0: sur une solution technique qui fait que licencier, comme on l'a pour d'autres applications dans les collectivités territoriales, parce qu'on n'a pas forcément le choix aussi, sont des arguments qui ont porté. Et à un moment donné, voilà, le fait de toujours poser la question, y compris avec les élus, on a besoin de ça. J'ai besoin de fonctionner comme ça, j'ai besoin d'aller vers ça, et avec telle orientation stratégique, pour telle raison, voilà, on ne réussit pas toujours à convaincre, mais à ce moment-là, ça s'est fait.
1: D'accord. Et ce que je comprends, c'est que vous étiez finalement, c'était vous qui étiez moteur un petit peu des propositions. Il n'y avait pas un point de départ politique, c'était, même si votre approche peut l'être par ailleurs, mais en partie par ailleurs, mais voilà, c'est depuis la DSI que vous avez dû chercher à convaincre pour mener ces...
0: C'est ça, voilà. C'est ça. C'est-à-dire qu'il y a quand même une feuille de route politique.
1: Oui.
0: Mais une relation de confiance sur la base de la traduction opérationnelle et stratégique côté numérique de la feuille de route politique.
1: D'accord. Est-ce qu'il n'y avait pas de conseiller ou de conseillère au numérique?
0: Alors, il y en a eu, il n'y en a plus eu.
1: D'accord. Je pose moi la question parce que voilà, si on suit le fil de notre histoire, on arrive en 2020. Alors 2020, on y reviendra. Ça a été bien sûr l'année où a commencé le Covid, mais ça a aussi été une élection municipale. Donc Grégory, vous étiez sur la liste candidate et qui a gagné les élections. Vous êtes sur le mandat. Vous êtes à la délégation numérique et citoyenneté. Et déjà, je trouve c'est toujours intéressant parce que parfois on sait qu'il y a une liberté un petit peu dans la définition des mandats et parfois on a plutôt numérique. Économie, etc. Là, je trouve l'association numérique et citoyenneté intéressant et je vous laisserai, je vous laisse d'ailleurs nous en parler.
2: Élaborer. Quand on a été élu, on m'a souvent posé la question de savoir pourquoi j'avais ce portefeuille-là numérique et citoyenneté, y compris de la part d'autres élus qui me disaient mais c'est quoi le rapport entre les deux exactement quoi. Et moi, ça me semblait évident encore une fois, dans la vie numérique que l'on a aujourd'hui, qui s'impose à nous quasiment, c'était nécessaire que les questions de l'expression citoyenne passent forcément par des outils informatiques et par le numérique aujourd'hui, et que le rôle d'une mairie est de s'assurer, ou en tout cas d'expliquer aux gens pourquoi c'est important et quels sont les risques possibles, les dangers possibles, etc. Donc moi j'avais une approche assez qui se voulait, c'est peut-être un peu prétentieux, mais un peu de pédagogie sur le sujet. En 2020, on avait déjà beaucoup de débats sur les fake news, la désinformation qui sortait sur le net, sur plein de sujets, et notamment sur des sujets de démocratie. Là, on a il y a un dossier qui est sorti il y a pas longtemps. Je l'ai pas sous les yeux sur les influences étrangères en France en temps d'élection, donc on est en plein dedans, notamment les ingérences russes qui passent par les faux comptes sur Twitter et ailleurs, quoi. Sur X, j'arrive pas à m'y faire, mais si, je vais y arriver. et donc voilà, numérique et citoyenneté, c'était pour expliquer des choses très simples aux citoyens et citoyennes de Malakoff. La première étant, qu'est-ce que c'est que ce qu'on appelle habituellement des données personnelles? Qu'à mon avis, on peut tout à fait rebaptiser des informations intimes. C'est des informations vraiment intimes des personnes qui sont sur leur téléphone portable, dans les caches de leur navigateur sur leur ordinateur, etc. Donc cette question des données personnelles, cette question aussi du fait qu'un outil qu'on utilise sur son ordinateur, il n'est pas apparu comme ça par magie, il a été fabriqué. Selon quelles règles? C'est là qu'on arrive sur la question de logiciel libre, open source ou logiciel propriétaire, qu'on appelle aussi logiciel privateur de droit. Mais voilà, c'est des choses qui s'expliquent, qui ne sont pas évidentes. Parce que pour le grand public, quand on va acheter une tablette ou un ordinateur pour le gamin ou pour la grand-mère, je dis ça parce que moi, ça m'est arrivé, dans une grande surface, on se pose pas la question de ce qui fait tourner l'ordinateur. Il est vendu avec Windows ou avec Apple et point barre. Voilà, c'est comme ça. C'est comme ça que ça existe, point barre.
1: Très bien. Et alors, puisqu'on a parlé aussi, je trouve que votre parcours, parce qu'on n'en a pas encore parlé, est intéressant aussi parce qu'il va éclairer, je pense d'ailleurs la suite, il éclaire votre engagement vis-à-vis du logiciel libre. Hein, vous arrivez déjà convaincu, d'ailleurs on en parlera plus tard, vous avez posé une feuille de route qui mentionne explicitement le logiciel libre. Le logiciel libre fait partie de votre histoire militante, je pense qu'on peut le dire ainsi. Est-ce que vous pouvez nous en parler un petit peu, genre, de votre parcours et notamment de la place du logiciel libre dans celui-ci?
2: Oui, alors... Je vous assure, je ne vais pas être très long sur le sujet, mais ça commence à la fin des années 80, quand j'arrive à convaincre mes parents qu'il faut absolument m'acheter un Amstrad CPC 6128.
1: Pour les connaisseurs qui apprécieront.
2: Voilà. Et que je commence à coder un petit peu pour faire des menus de jeux sur les disquettes que j'échange avec mes copains à l'école. Et ensuite, je passe sur un PC avec Windows 3.1. Je m'ennuie profondément là-dessus. Et à cette époque, alors je crois qu'on est au début des années, tout début des années 90, il y a un magazine sur lequel je tombe dans une librairie papeterie, Linux Magazine, avec un CD-ROM pour installer. Je crois que c'était une distribution Mandrake à l'époque.
0: C'est ça.
2: Et donc je me dis, mais c'est génial. En plus, on m'explique que tout ça est ouvert et gratuit, que c'est des gens qui collaborent entre eux pour développer le bidule. C'est pas des entreprises, super intéressant. Donc voilà, personnellement, j'ai toujours testé des distributions Linux, même si j'étais pour le boulot, pour mes obligations d'adulte, sur un Windows ou sur un Mac à certains moments. J'ai jamais totalement abandonné. Dans mon engagement politique, donc moi je suis dans le parti des écologistes depuis 2010-2011, j'ai adhéré à ce parti en partie, notamment parce qu'il y avait une communauté de geeks à l'intérieur qui était déjà sensibilisée à ces questions-là. Et parce que la philosophie de l'open source à l'époque imprégnait même la réflexion politique. Je me souviens d'un édito, ça devait être en 2011 dans Le Monde, je crois qu'à l'époque c'était signé par Cohn-Bendit, Daniel Cohn-Bendit, sur le fait qu'il fallait réussir à faire de la politique comme on fait de l'open source, c'est-à-dire de manière collaborative avec tout le monde, de manière itérative. Et je trouvais que la NOS, c'était assez courageux de présenter les choses comme ça, mais que c'était super, super important pour la chose publique, pour la République. Donc je me suis lancé là-dedans. Dans mon parti, j'ai eu pas mal de fonctions en interne. J'ai notamment participé aux activités du comité des outils numériques de mon parti. Et à ce titre, en 2020, j'ai fait partie de ceux qui ont milité pour qu'on abandonne les messageries instantanées comme WhatsApp ou Telegram pour privilégier Signal. Parce que Signal, il y avait une encryption de bout en bout, un chiffrage de bout en bout des échanges.
1: Au sein d'Europe Écologie Les Verts.
2: Au sein d'Europe Écologie Les Verts à l'époque, ouais. Et chose qui avait été reprise à l'époque en interne. Donc il y a aujourd'hui encore beaucoup de gens qui utilisent Signal dans le parti. Pas seulement, il y a des gens qui sont totalement réfractaires, qui disent « mais WhatsApp, ça fonctionne très bien, pourquoi est-ce qu'on passerait à autre chose ?» Je dis « quand on a un candidat à la présidence qui critique ouvertement Poutine, pendant qu'il y a une guerre à nos portes, c'est peut-être bien de ne pas utiliser Telegram dont les serveurs sont en Russie. On ne sait jamais, quoi. C'est avec une encryption qui n'est pas géniale non plus. Donc, ce genre de petits détails. Peut-être qu'à un moment, ça peut jouer un rôle, quoi.
1: Oui, dans un parti politique, on peut espérer une grille de lecture politique des sujets. C'est vrai que c'est
2: tout. Eh bien, ce n'est pas évident. Ouais. C'est pas évident non plus.
1: Bah merci, je pense que ça éclaire bien, ça pourrait éclairer, savoir qui parle et d'où vous parlez, et quelle connaissance, quelle place occupe le logiciel dans votre histoire. On va ensuite parler de la feuille de route que vous avez pu rédiger à votre arrivée. Avant cela, je vous propose de faire une pause musicale. Nous allons écouter Peace Like a River par Luke Olzina. On se retrouve juste après. Belle journée à l'écoute de Cause Commune, la voix des possibles.
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0: Nous venons d'écouter Peace Like a River par Luc Olzina, disponible sous licence Creative Commons 0, qui se rapproche le plus d'une session volontaire dans le domaine public.
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0: Je suis Étienne Gonu pour l'April et vous écoutez Libre à vous, l'émission qui vous raconte les libertés informatiques. Nous discutons de l'histoire du logiciel libre à Malakoff avec Corinne Mijon, DSI de la ville, et Grégory Gutierrez, conseiller municipal, délégué numérique et citoyenneté. N'hésitez pas à participer à notre conversation au 09 72 51 55 46 ou sur le salon web dédié à l'émission sur le site causecommune.fm, bouton de chat. Et donc nous discutions effectivement de l'histoire du logiciel libre à Malakoff. Nous étions rendus en 2020 et Grégory, date à laquelle Grégory a été élu conseiller municipal, comme je le disais, numérique et citoyenneté. Alors je vais juste revenir un tout petit peu en arrière, parce qu'on a une question sur le web chat. Corinne nous expliquait qu'en 2010, il y avait eu toute question sur la dématérialisation. Sur le web chat, je retrouve mon onglet, voilà. Marie-Ozy nous demander, voilà, est-ce que vous avez été en contact avec Adulac? En préparant l'émission, il me semble que ça faisait partie justement, voilà, en quelques, très rapidement, mais voilà, effectivement, vous avez travaillé à l'Adulac
2: oui,
0: à ce moment-là.
2: Complètement. En fait, j'étais en contact avec l'Adulac et on a travaillé avec l'Adulac projet, donc côté Adulac associatif, dans des sphères, je dirais, de réseaux professionnels. Et après, on a travaillé avec l'Adulac projet qui était l'intervenant sur le sujet de la dématérialisation open source pour les collectivités territoriales.
0: Je précise, effectivement, l'Adulac, c'est une association qui promeut le logiciel libre auprès des collectivités,
2: territoriales.
0: Voilà. Et qui propose des solutions. Voilà, il y a deux branches, comme vous l'expliquez.
2: Voilà, complètement. Et on est toujours dans la suite de ce premier investissement et premier engagement autour des produits développés par ce système-là.
0: Voilà. Et merci Marie-Odile pour cette question. Effectivement, c'est une précision intéressante parce que la Dulac effectivement fait un travail important auprès des collectivités. Et heureusement, effectivement, qu'ils font ce travail. Donc voilà, 2020, Grégory, vous êtes élu. Alors, vous nous avez parlé de votre parcours, ce qui vous a amené un petit peu à cette appétence pour le logiciel libre. Et donc, vous avez porté une feuille de route qui part de le logiciel libre. Si vous souhaitez élaborer là-dessus, et peut-être tout en répondant à la question, voilà, vous êtes élu au sein d'une majorité, donc pas seulement Europe Écologie Verte, une majorité de gauche.
3: Oui, oui.
0: Quelle place occupe le logiciel libre? Alors, vous avez eu un mandat, c'est que quelque part, avec une feuille de route qui a été acceptée, donc c'est quelque part il a accepté, mais est-ce que c'était difficile de pousser le logiciel libre? C'était tout de suite soutenu? Voilà, comment...
4: Alors...
0: Sans vouloir vous mettre en faux par rapport à vos collègues.
4: Bien sûr, bien sûr. Déjà, un grand merci à la maire actuelle de Malakoff, parce qu'elle nous a demandé de rédiger des feuilles de route pour chacun des élus municipaux. C'est pas une obligation, ça se fait pas dans toutes les mairies. Et une feuille de route, ça engage. C'est-à-dire expliquer en quelques pages, tout au long de la mandature, ce qu'on compte faire. Et ça reste. Les paroles ne restent pas, les écrits, oui. Donc on peut toujours trouver ces feuilles de route sur le site de la mairie de Malakoff.
0: Elles seront disponibles sur la page de l'émission, je précise, si quelqu'un veut les lire.
4: Et donc la mienne, c'est moi qui l'ai rédigée entièrement et qui l'ai proposée telle qu'elle à la maire et à son cabinet, qui a dit « bon, ok, banco, on fait comme ça, c'est très bien, on te fait confiance et tout ». Donc cette feuille de route, il y a trois points principaux dedans. Il y a la lutte contre l'exclusion numérique, ce qu'on appelle aussi l'électronisme, qui touche entre 20 et 25% de la population en France quand même. Et pour s'apercevoir de ce dont il s'agit, bah, et si vous avez une maman un peu âgée qui doit faire ses déclarations d'impôts sur le web, vous savez de quoi il retourne. Rien que ça. Je parle d'expérience. Hein. Mais ça touche beaucoup de personnes, des familles entières, qui ont du mal avec l'outil informatique, ne serait-ce que parce que ça coûte cher à avoir quelque chose qui fonctionne bien, qui soit rapide, etc. Mais aussi que quand on maîtrise pas super bien le français, par exemple, et pas super bien l'informatique, on est très vite complètement perdu. Donc ça, c'est un premier volet, l'inclusion numérique. Le deuxième volet qui est le développement autant que possible, l'encouragement aux logiciels libres, open source, aux alternatives non privées, etc. Et le troisième qui est d'essayer de porter l'open data au sein de Malakoff et au niveau départemental. Il existe déjà un portail au niveau des Hauts-de-Seine d'open data qui est bourré d'informations super intéressantes. Mais comme beaucoup de portails open data, si on n'est pas soi-même un petit peu familiarisé de l'informatique, un peu geek sur les bords et tout ça, le grand public ne va pas sur ce genre de portail.
0: C'est-à-dire que l'open data, c'est l'ouverture des données produites par les administrations.
4: C'est ça, c'est ça. Et
2: non personnel.
0: Non personnel.
4: Non personnel, évidemment.
0: Qui fait partie de ces exceptions à l'ouverture.
4: Voilà. Voilà, mais par exemple, ça peut être très intéressant sur l'open data du département des Hauts-de-Seine. On a scanné de vieilles cartes du département d'il y a un siècle, deux siècles, trois siècles avant que ça s'appelle les Hauts-de-Seine, évidemment. Donc, on a beaucoup de cartes numérisées, des cartes postales aussi des différentes villes, celles qui ont bien voulu se prêter au jeu et ouvrir leurs archives et les numériser. Et puis aussi des données beaucoup plus factuelles. Le nombre de foyers qui touchent le RSA par ville, ce genre de choses, vous voyez. Donc il y a le nombre d'arbres remarquables dans les Hauts-de-Seine, par exemple, etc. Donc tout ça, c'est des données qui, comme elles sont générées grâce aux services publics, ont vocation à être ouvertes, gratuites, partagées avec tout le monde. Mais il y en a des masses et des masses, donc c'est toute une histoire de réussir à les rendre disponibles et lisibles pour le grand public, pour les citoyens et les citoyennes, parce que on peut dire, en gros, c'est financé avec les impôts des gens et ce que l'État donne aux collectivités territoriales pour ce faire. Donc, c'est normal que ce soit restitué au public.
0: C'est un droit ancien qui date de 1978 ou 14, j'ai un blanc, voilà. On parle souvent de la CADA, voilà, du droit d'accès au code non administratif, et fait, ça découle de ça, et avec une vocation d'être encore plus proactif.
4: C'est ça. Quatrième point dans ma feuille de route, c'est l'éducation à Internet aussi, c'est-à-dire la lutte contre la désinformation, contre les fake news, etc. Et ça n'est pas que auprès des enfants et des adolescents, c'est aussi auprès des adultes.
0: Parfait. Alors, voilà, donc l'arrivée en la personne de Grégory d'un élu au numérique qui a une connaissance et une affinité pour ces enjeux, qui les défend. Quelle différence pour vous à la DSI par rapport à une situation antérieure où j'ai compris que vous aviez une relation de confiance? Là, vous avez l'arrivée d'un délégué au numérique, mais vraiment numérique, qui saisit ces enjeux, qui propose une préférence pour le logiciel libre. Voilà. Qu'est-ce que ça change pour vous en termes de travail et d'approche?
2: J'ai un vrai sponsor, comme on dit en changement, en conduite de changement. Hein. Donc, j'ai un vrai sponsor sur ces sujets-là, sur lesquels, effectivement, ces sujets que je porte, moi, dans ma direction. Et du coup, j'ai la traduction véritablement feuille de route politique de ce que stratégiquement, je sens comme étant nécessaire comme direction pour l'informatique des collectivités territoriales, en tout cas de la mienne. Donc, pour moi, c'est un appui. Bon, la relation de confiance, c'est faite facilement. Et effectivement, on a une communauté de vues à ce moment-là sur ces sujets-là. Donc, ça ne peut être que un plus dans la menée des projets stratégiques et de la feuille de route que moi, j'ai pour ma direction.
0: C'est vrai que souvent, quand on s'intéresse à ces sujets, on sait que l'importance pour que les collectivités puissent vraiment avancer, d'avoir cette coordination, tant de la part des élus que de la direction centrale aussi, et de la DSI, on sait à quel point voilà, c'est quelque chose qui...
2: Complètement, c'est vraiment... ces sujets-là, comme c'est des sujets qui sont difficiles, qui sont éminemment politiques, sont vraiment... On a besoin de positionnement aussi au niveau le plus haut du décisionnaire, parce que il faut qu'on sorte de la logique technologique, parce que l'argument technologique n'est pas suffisant. Derrière l'argument, on le verra après, on en discutera quand on a fait notre Big Bang, il y a besoin à un moment donné d'articuler feuille de route politique, feuille de route stratégique de la direction d'administration et feuille de route de la DSI. Et quand c'est convergent et conjoint, comme il y a des frottements sur des projets de changement avec les logiciels libres, parce que c'est vraiment du changement, souvent, hein, et qu'un la conduite de changement d'un projet de d'un projet numérique, c'est, on sait toujours que c'est, il y a des, vraiment il y a des endroits où ça frotte beaucoup. Aujourd'hui, nous DSI, on sait qu'un projet de changement vers du l'open source ou du libre, on va embarquer dans le projet encore plus de freins au changement. Et quand il y a plus de freins au changement, ben on a besoin de plus de sponsors.
0: Ça me paraît clair. Eh bien, vous avez évoqué ce Big Bang qu'on a mis dans le titre, parce que je trouve l'expression intéressante, et elle témoigne aussi voilà, de votre démarche. Alors, je vois l'heure qui tourne. En 2020, il y a eu ce Covid, et vous m'avez dit que voilà, vous aviez dû vous poser cette question. Je vous propose, bien sûr, d'en parler, mais peut-être nous concentrer sur ce, comment ça a conduit, dans un second temps, à ce que vous avez appelé un Big Bang en 2022, un Big Bang sur les outils de messagerie. On sait que c'est souvent des questions difficiles, la messagerie, mais au combien importante en termes de besoins et d'usages actuellement.
2: Complètement. Oui, c'est important de repositionner à partir 2020 parce que c'est la période qu'on connaît, hein, pour les collectivités territoriales. C'est la période du confinement. Enfin, pour tout le monde, c'est la période du confinement. Et pour les collectivités, on n'a aucune espèce d'expérience sur le télétravail. Ce n'est pas notre logiciel, pour le coup. Donc là, en 3 semaines, il faut qu'on trouve des outils, il faut qu'on trouve des choses pour donner la possibilité aux gens de travailler, parce que nous, on avait aussi la question de la continuité du service public. Et donc là, en germe, j'avais déjà sa question de problématique d'outils collaboratifs, et je suis en veille encore plus sur ces outils qui vont nous permettre, post-Covid, de se dire... Désormais, on est dans du travail hybride, ça va durer longtemps, et il faut qu'on trouve des outils de collaboration qui soient accessibles, accessibles à tous, accessibles financièrement pour la collectivité, qui puissent, dans le temps, nous permettre de travailler différemment et d'aller vers un autre modèle. Et un autre modèle, si possible, qui ne soit pas propriétaire. Parce que moi j'ai vu les choses se faire en 2020-2021, les modèles économiques des entreprises, les majors sur le marché du numérique, ça a complètement explosé, quoi. C'est-à-dire que c'est début des offres développées en mode SaaS, les suites en ligne, etc.
0: C'est un software as a service, c'est-à-dire qui s'exécute à distance sur l'ordinateur
2: voilà.
0: de quelqu'un d'autre.
2: Donc là, on est dans un, au travers de cette période qui est vraiment un moment important, une charnière, il y a un avant et un après sur le numérique et aussi dans les collectivités. Donc là, je me dis, on peut pas se faire piéger par des systèmes all inclusive, où en fait, je fais un gros chèque à la fin et je ne sais plus ce qui se passe. Je ne maîtrise plus rien, je ne maîtrise plus mon système d'information, je ne maîtrise plus mes données. Mais en même temps, ce besoin-là, il est majeur, il existe et il faut qu'on y réponde.
0: Et c'est intéressant parce qu'on voit à la fois la problématique, ne serait-ce que d'un point de vue strict de maîtrise technique, et puis ça fait écho bien sûr à ce que Grégory vous avez développé dans votre feuille de route, les enjeux politiques aussi d'une dépendance. Et voilà, donc ça, c'est vraiment des questions importantes. Vous souhaitez compléter, Grégory ou...
4: Non, on peut continuer.
2: Continue. Donc ce moment, je suis désolée, je suis revenue sur 2020, parce que c'est vraiment un moment charnière. Je pense que pour tous les DSI de collectivités territoriales, c'est un moment de charnière, parce qu'on a été obligés très vite d'intégrer d'autres manières de travailler que les entreprises privées avaient gérées de manière différente au fil du temps. Mais pour nous, il y a un avant et un après. Et donc, obligation de fournir des outils de collaboration pérennes. Et on en arrive à 2022 où on est obligé de se poser la question de changement technologique, là, pour le coup, technique et technologique, de système de messagerie qui est trop ancien, donc qui est exposé potentiellement au niveau de l'environnement en cyber. Et là, je me repose la question complètement en disant je regarde ce qui existe aussi dans un autre écosystème, parce que là, la note est trop lourde financièrement. J'ai regardé déjà, j'ai fait des expérimentations en open source sur Dajet Collaborative avec des outils collaboratifs open source. J'ai mis à disposition très très vite, pendant la crise Covid, pendant le confinement, les Jitsi, enfin voilà, ces plateformes-là, Big Blue Button, Jitsi, en ligne évidemment.
0: Ce sont des outils de visioconférence.
2: Des outils de visioconférence.
4: Et la JED, tu peux dire.
2: JED, oui, j'ai dit JED collaborative. Donc je fais le choix, à un moment donné, d'avoir un projet de GED open source, GED collaboratif.
0: C'est quoi la GED collaborative ?
2: Gestion électronique de documents.
0: Merci. Pardon.
2: Gestion électronique de documents, embarquant les outils collaboratifs, avec l'idée que il faut qu'on aille, ça c'est la cible. La cible, c'est le serveur de fichiers, c'est Caduc. La cible, c'est la gestion électronique de documents avec les process, avec de l'archivage, avec etc., etc., pour aller après, derrière, vers le système d'archivage électronique. Et donc, je fais une expérimentation sur une GED collaborative open source. Mais comme ce n'est pas très, très mûr, en interne, je choisis des directions pilotes. Et avec Grégory, des groupes d'élus pilotes. Et bon an, mal an, il y a des endroits où ça marche, des endroits où ça ne marche pas. Beaucoup de, voilà, on a vraiment beaucoup de mal à avancer sur les outils nouveaux. Sur... Parce que je décide à ce moment-là de ne pas y aller pour tout le monde en même temps, de la même façon. Je décide de faire des groupes de pilotage et des gens en me disant les groupes pilotes avec lesquels je vais travailler vont essaimer leur expérience, vont communiquer avec les autres. Et pour plein de raisons ça, voilà, qu'on a identifiées, ça ne fonctionne pas comme ça aurait dû fonctionner. C'est-à-dire que je perds des gens en route, mais j'ai des freins. Et il y a des endroits où ça aurait dû marcher, ça ne marche pas. Donc 2022, quand se pose la question du changement de messagerie, je me dis, là, on ne peut pas recommencer la même chose. On ne peut pas faire quelque chose qui est peut-être bien que oui, peut-être bien que non. Toi, tu y vas et toi, tu n'y vas pas. Donc là, c'est pour ça que je l'ai appelé le Big Bang. Je décide, quand je dis « je », évidemment, après avis de la direction de l'éducation numérique, voilà, la direction générale, je présente en CODIR une alternative, changement de messagerie, mais pour des choix éthiques, politiques, économiques. Il m'en manque un, et technologique, d'ouverture, d'interopérabilité. On choisit une solution de messagerie open source avec tout l'écosystème autour de collaboration.
0: Et ça, c'est reçu comment ? Alors, CODIR, c'est comité de direction.
2: Comité de direction.
0: Voilà. Auquel partie ? C'est pas les élus qui participent ?
2: Non,
0: c'est
2: non.
0: Vraiment,
2: c'est que les directeurs de service et la direction générale. Là, je suis, quand on passe en CODIR, c'est qu'on a l'aval de la direction générale. Donc la direction générale porte ce projet, accepte ce projet. Les élus acceptent ce projet-là. Évidemment, ça a été vu...
0: Facilement d'ailleurs, ou ça vous avez dû convaincre
4: C'est une fois que les élus se sont retrouvés avec le nouveau portail web pour se connecter à leurs emails que j'ai eu des retours.
0: D'accord.
4: Avant,
0: c'était pas leur question. Okay, voilà. Entendu.
4: Et c'est là que ça devient intéressant.
0: D'accord. On va y revenir juste après.
2: Voilà. Donc, c'est présenté, mais comme une décision qui est partagée, mais je partage sur les motifs, sur les objectifs, mais la décision, elle est prise. C'est pour ça que j'ai appelé ça un Big Bang. Et en gros, c'est à tel moment, pour tout le monde en même temps.
0: Et ce qui ne veut pas dire, est-ce que là, vous en avez parlé notamment lorsqu'on a préparé l'émission, que vous n'avez pas accompagné, et évidemment, alors, vous avez accompagné.
2: Le,
0: voilà.
2: Le tout le monde en même temps ne veut pas dire qu'on n'a pas accompagné, voilà. Effectivement, merci.
0: Big Bang, voilà, c'est pas
2: voilà. Big Bang, c'est le Big Bang du choix, c'est-à-dire on arrête un fonctionnement et on passe à un nouveau fonctionnement. C'est pour ça que j'ai appelé ça un Big Bang. Par rapport à la GED, où on avait dit, on y va pour certains, on fait des groupes pilotes, et puis on accompagne, etc. Là, on prend la décision d'investissement qui va vers là, vers la messagerie open source et les outils Big Blue Button, enfin Nextcloud, etc., embarqués. Et on met en place un plan d'accompagnement. Donc là, avec tout ce qu'on peut mettre dans la balance, c'est-à-dire formation, tuto, accompagnement des services dans des réunions de service,

0: On peut venir pendant 2 heures pour échanger comment je présente ce que va être la nouvelle messagerie. J'explique ce qui va changer. J'explique pourquoi on a choisi ça. 3 semaines avant, en disant, voilà, ça va arriver, ce sera comme ça. Voilà, on va le faire ensemble, on y arrivera ensemble. Donc, présentation, accompagnement, les directions, les grands groupes. Ensuite, les formations pour ceux qui avaient besoin. Après la mise en œuvre, formation, tuto, livret, séance de formation en grand groupe avec les livrets, avec questions-réponses. Et puis, on met en place, on se dit, il nous manque encore des gens là. Il y en a qu'on n'a pas réussi à toucher parce qu'ils sont éloignés, parce que des agents qui travaillent dans les écoles, des agents qui travaillent aux espaces verts, à la voirie, à une mairie, c'est énormément de services, énormément de typologies de salariés et qui ont des besoins complètement différents. Et donc là, on se dit, il faut qu'on crée un moment, un lieu, un espace de temps et de lieu dans lequel les gens viennent sans avoir besoin de monter à la DSI. Parce que c'est un peu impressionnant, monter à la DSI. Et donc, on fait tous les mardis, on fait 2 heures. On appelle le JTEC, le journée de la techno, donc le JTEC. Et deux jeunes techniciens sont là à dispo. Et ils répondent à toutes les questions qui viennent. Ouais. Ça peut être, je voudrais mettre la messagerie sur mon téléphone. Ça peut être, je comprends pas ce truc-là. Je voudrais faire une liste de distribution. J'y arrive pas, etc., etc., etc. Et soit ça déborde après sur le formateur. Et du coup, là, c'est de l'accompagnement personnalisé où on se dit, tiens, on n'avait pas pensé à ce besoin-là. On met en place cette formation-là en lien avec la RH. Soit, effectivement, ça peut être réglé comme du support et il va intervenir régulièrement.
1: Je trouve que c'est une bonne idée de mentionner. Je trouve que l'idée est bonne et peut-être qu'elle pourra inspirer les personnes qui nous écoutent, que ce soit au sein de collectivités, d'entreprise qui font cette conduite au changement, de ramener finalement de l'humain aussi, de la formelle un petit peu.
0: C'est ça. L'idée, c'est de faire redescendre l'informatique à la cafétéria. C'est-à-dire que l'endroit où on vient boire un café, on vient discuter à bâton rompu de choses, ça me casse les pieds ce truc, j'arrive pas à le faire. Bon, ben là, il y a un endroit où je peux venir, il est accessible, il est là dans la cafétéria et je peux lui poser toutes mes questions sans avoir besoin de dire je vais toquer à la porte de la DSI, ils vont être tous sur leur ordinateur, ils seront pas disponibles.
1: Ça désacralise quoi.
0: Voilà, ça désacralise. On revient vers l'utilisateur.
1: Et Grégory, vous disiez, du coup, vous avez reçu des appels de certains, d'autres élus suite à ces changements. Ça peut être une illustration intéressante.
2: Alors, j'ai certains de mes collègues qui sont très contents avec la nouvelle version des emails de la mairie à travers un portail web. D'autres qui ne le sont pas du tout. J'ai le cas d'un élu assez proche de moi qui, lui, utilise des ordinateurs Mac et le logiciel Mail des Macintosh depuis belle lurette. Il a 6 ou 7 comptes email différents dans son logiciel Mail sur son ordinateur qu'il utilise depuis 4 ou 5 ans au moins, quoi. Donc il fait des exports d'archives régulièrement au cas où l'ordinateur disparaît un jour. Et avec le nouveau portail web des emails, bah, il retrouvait plus ses petits. Il n'arrivait pas à connecter le nouveau serveur de mail à son logiciel sur Mac. C'est un logiciel relativement ancien par rapport à cette solution-là. Donc, il a pas mal galéré pendant un moment. Avant de se résoudre, il me semble, à passer par le portail web pour récupérer ses emails de la mairie, sachant qu'il les a aussi sur son smartphone.
1: Parce que vous avez fait tout ça. Alors, je vois le temps qui défile juste pour mentionner. Est-ce que vous avez utilisé la solution de BlueMind, semble-t-il, qui est du logiciel libre, donc interopérable. Donc en fait, le problème venait plutôt parce que Apple se connecte, j'imagine, difficilement.
0: Tout à fait.
1: Voilà, le problème.
2: Et surtout, il avait une configuration monstrueuse avec 6 ou 7 boîtes différentes. Okay.
1: C'est les complexités parfois informatiques. Ouais. Alors, je vois. Le temps avance et je veux qu'on se laisse du temps notamment pour parler d'inclusion numérique, mais peut-être dresser quel bilan. Là, en 2022, vous avez commencé, donc ça fait 2 ans. J'imagine que c'est toujours en route, mais ça me semble bien installé ce qu'on m'avait dit. Quel bilan vous en tirez, l'un et l'une d'ailleurs comme l'autre?
0: Alors, un bilan techniquement, on est passé dans un environnement complètement différent de la solution classique qu'on utilisait des fournisseurs qu'on connaît. On a des choses positives et des choses qui sont encore à travailler avec l'éditeur, avec les utilisateurs. Moi, je dirais qu'on est sur le chemin. Au bout d'un an et demi, c'est devenu incontournable. Donc, les gens se posent plus la question de autre chose. Il reste des choses à régler. On a des problématiques, par exemple, sur les VIP, enfin, les gens qui

0: sont un petit peu, qui ont des besoins un peu spécifiques sur lesquels, effectivement, on a retravaillé un petit peu différemment. Mais voilà, on prend les besoins au fur et à mesure. On n'est pas complètement, bloqué sur tu utilises la version web absolument. S'il y a besoin de fonctionnalités avec un client de messagerie, on installe un client de messagerie, c'est interopérable aussi. Donc voilà, on s'adapte. On s'est adapté aux besoins en fonction des typologies d'usage et les choses avancent tranquillement. Il n'y a plus de remise en cause flagrante en disant oui, mais avant c'était mieux. On est passé à autre chose. Ça y est, ça roule. Ça roule.
1: Et c'est une question qui était venue sur le salon et qui, effectivement, vous avez fait tout cela avec une équipe assez restreinte, il me semble.
0: Très restreinte.
1: Vous êtes combien d'ADSI dans la COF?
0: À la DSI, au niveau technique, j'ai 2 responsables techniques et 2 techniciens et un chargé de projet.
1: Voilà, pour une grosse centaine, plusieurs centaines de postes, hein, on le rappelle.
0: Ah bah, 700 postes.
1: 700 postes, voilà, donc on va... Bon, bravo, je n'ai pas d'autres mots qui me viennent.
0: Et pas d'accompagnement, je dirais, en termes de... Enfin, on a évidemment, on travaille avec un éditeur de manière très proche pour la mise en œuvre, mais pas de prestations d'accompagnement, de formation, etc. On a fait tout en interne, avec nos compétences, nos propres tutos, on a tout réécrit pour que ce soit le plus proche de l'utilisateur et de ce qu'on connaît de nos utilisateurs.
1: Très bien. Grégory, vous avez quel regard vous portez sur un bilan ou...
2: Moi, le regard que je porte, c'est que c'est intéressant de voir comment il y a des enthousiasmes et il y a aussi parfois des résistances. Et à quoi sont dues ces résistances? Et vraiment, si j'avais un message à faire passer à un ou une future responsable politique dans une mairie ou autre, c'est l'accompagnement humain est absolument essentiel. C'est-à-dire
1: c'est
2: que
1: toujours l'écho qu'on a, effectivement.
2: Et alors, moi, je trouve que c'est intéressant de ce que Corinne appelle le Big Bang, c'est-à-dire dire... Alors, évidemment, on avait annoncé à l'avance, on avait dit, mais à partir de telle date, vous utilisez telle adresse pour voir vos emails de la mairie, et point barre, pas autre chose. Donc ça, c'est important de que ce soit la même règle pour tout le monde, plutôt que effectivement le faire petit bout par petit bout, parce que là, les gens sont vraiment hésitants. Mais une fois que c'est fait, il faut vraiment de l'accompagnement, prendre du temps d'expliquer, et d'expliquer des choses qui peuvent être très simples. Hein. Par exemple, il est où le bouton si je veux transférer un email à quelqu'un d'autre? Je le retrouve pas habituellement, il est dans tel coin. Je dis oui, mais là, l'environnement est légèrement différent. Il est à tel endroit, quoi, plutôt que tel autre. Ah, d'accord, il était là. Putain, ça fait 2 semaines que je cherche. Vraiment des détails vraiment simples. Ou moi, j'ai été confronté, par exemple, à une assistante en mairie qui retrouvait pas ses petits dans le système de gestion électronique de documents. Parce qu'elle me disait, mais quand je suis sur le portail, tous ces icônes-là sont tellement petits, j'arrive pas à comprendre où sont les choses. Et elle savait pas qu'elle pouvait appuyer simplement sur CTRL plus dans son navigateur pour avoir des boutons et des textes beaucoup plus grands. Rien que ça, ça lui a changé la vie du jour au lendemain. Ah, ok, d'accord, c'est bon, je comprends, je vois où sont les choses, tout fonctionne bien. Donc c'est des choses qui, quand on est un petit peu versé en informatique, c'est des choses qu'on connaît, qu'on a l'habitude de faire, mais qui sont pas des évidences pour tout le monde. Et c'est tout à fait normal, quoi. C'est ce que les geeks appellent les normies, c'est les gens normaux, c'est vraiment des gens normaux. C'est les gens qui sont geeks comme vous et moi. C'est nous qui sommes pas tout à fait normaux.
1: Et d'où l'importance, voilà, de l'accompagnement, ouais, du partage.
0: Et côté interface, et le poids de l'interface utilisateur. C'est-à-dire que, ouais, vraiment, dans ce monde numérique extrêmement complexe dans lequel on est, un utilisateur lambda, qui n'a pas de compétences particulières, qui utilise son environnement numérique de manière basique, le changement d'interface utilisateur, c'est majeur. C'est-à-dire que vraiment, on est dans la mémoire du corps aussi, au niveau des schémas cognitifs. C'est-à-dire que je vais là, je ne réfléchis plus parce que je vais là. Et effectivement, ça fait 15 ans, 10 ans, 15 ans que je suis dans un écosystème identique. Et donc, j'ai des réflexes qu'il faut déconstruire. Et ça, c'est compliqué. Et comme c'est compliqué humainement parlant, il faut encore plus accompagner.
1: Ça me paraît des beaux conclusifs sur ce sujet important, parce que je vois il est déjà 45, mais je m'étais engagé à vous permettre, parce que le sujet est effectivement important, évoquer la question de l'inclusivité numérique. Alors on va essayer, voilà, si on peut faire ça en 2 minutes, ce serait parfait. C'est un défi.
0: C'est un défi. Alors, inclusion numérique, pour, donc sujet majeur alors, aujourd'hui.
1: Présent dans la feuille de route.
0: Voilà. Ouais. Présent dans la feuille de route, présent et du coup, axe de mon projet de direction. On ne peut pas aujourd'hui développer des outils, être DSI et pas parler d'inclusion numérique. C'est impossible. Parce que dans une collectivité territoriale, l'inclusion numérique, c'est pour nos propres agents. Parce qu'on n'est pas tous, on n'a pas tous besoin des mêmes outils. On a des gens qui sont dans les agents territoriaux éloignés du numérique parce qu'ils n'en ont pas besoin tous les jours. Mais en fait, dans la vraie vie, ils en ont besoin tous les jours. Donc on a ce rôle-là auprès de nos agents. Donc d'inclusion, pour pas qu'il y ait ceux effectivement qui ont la formation et ceux qui l'ont jamais ou alors un mois après. Ou voilà. Il y a l'inclusion numérique envers les usagers des services publics et il y a l'inclusion numérique vis-à-vis de tous les citoyens, c'est-à-dire la possibilité aussi d'avoir des outils qui nous permettent de d'exercer la démocratie. Donc pour tout ça, on a décidé de créer une offre avec un espace public numérique dans les maisons de quartier, dans un quartier, avec un formateur attitré qui fait des sessions de formation de 10 heures et sur des thématiques qui correspondent aux besoins vraiment formalisés par les usagers, qui fait des ateliers personnalisés, etc. Et donc ça, c'est vraiment pour nous très important de continuer à avoir un espace où les gens peuvent venir, être accompagnés dans les démarches, se former ou simplement venir pour utiliser un matériel à disposition gratuitement. Donc ça, c'est quelque chose qu'on a mis en place avec la direction de la vie des quartiers, qui est évidemment portée par les lieux numériques et aussi les lieux sur la vie des quartiers. Donc c'est un projet conjoint et commun de la DSI avec, avec la direction des quartiers pour vraiment mettre à disposition des usagers un espace qui soit pour eux d'accompagnement aux démarches numériques pour pas laisser les gens sur le côté.
1: Super. Et un enjeu vraiment, voilà, fracture numérique, on en parle de plein de manières de l'aborder, mais c'est un enjeu essentiel et bravo de vous engager là-dessus. Bah, notre échange, malheureusement, arrive à sa fin. Bah, j'aurais aimé continuer à discuter avec vous. On n'a pas parlé de la durabilité. Est-ce que vous faites également des efforts là-dessus? Grégory, vous nous parlez de Mastodon. Vous avez fait des tutoriels là-dessus. On n'aura pas le temps d'en parler, mais je mets les liens. Je renvoie, bien sûr, les personnes pour qu'elles creusent sur le sujet. Je renverrai également vers l'émission qu'on a fait sur Mastodon. Donc, Grégory Gutierrez, élu à Malakoff au numérique et citoyenneté. Corinne Mijon, DSI de la ville de Malakoff. Merci à tous les deux d'avoir pris ce temps d'échanger avec nous et bravo pour ce que vous faites pour le logiciel libre. Nous allons présent faire une pause musicale. Résistance par When the Birds Left.
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0: Nous venons d'écouter Résistance, enfin un extrait de Résistance par When the Birds Left, disponible sous licence Creative Commons Attribution, CC BY.
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0: Je suis Étienne Gonu pour l'April, vous écoutez Libre à vous, l'émission qui vous raconte les libertés informatiques et nous allons passer à notre dernier sujet. Les lectures buissonnières de Vincent Calame, informaticien libriste et bénévole à l'April qui vient de nous rejoindre en studio. Lecture buissonnière ou comment parler du libre par des chemins détournés en partageant la lecture d'ouvrages divers et variés. Bonjour Vincent.
2: Bonjour Étienne.
0: Nous t'écoutons.
2: Oui, alors cette fois-ci, je vais parler sous ton contrôle, Étienne, parce que je vais parler un peu de droit constitutionnel et je sais que tu es beaucoup plus calé que moi.
0: Ça remonte à quelques années maintenant. Mais...
2: voilà, alors oui, parce qu'aujourd'hui, je vais clore le cycle sur l'ouvrage « Une histoire des libertés associatives » de Jean-Baptiste Jobard, que j'avais commencé en janvier. Alors évidemment, il serait difficile, voire même indécent, d'ignorer l'actualité politique des dernières semaines et le résultat de dimanche dernier. Je rappelle à celles et ceux qui écouteraient... une rediffusion, que cette chronique est tenue en direct le mardi 2 juillet, autrement dit entre les deux tours des législatives, et que nous ne savons pas encore à quelle sauce nous allons être mangés. Alors l'inquiétude quant à l'arrivée du pouvoir de l'extrême droite est largement partagée par le monde associatif. Le mouvement associatif, anciennement CPCA, dont les membres nationaux font partie des plus importantes têtes de réseau en France et qui de ce fait représente plus de 700 000 associations, a publié une tribune au titre explicite, je cite, L'extrême droite, une menace pour l'action associative et citoyenne. Cette tribune est disponible sur le site lemouvementassociatif.org. Vous y trouverez également l'impressionnante liste des signataires ainsi que d'autres prises de position de différents réseaux. Mais je ne vais cependant pas m'étendre ici sur ces menaces très actuelles. Pour nous remonter le moral et nous rappeler que l'état de droit est une construction lente, qui ne se détricote pas en un jour, je vais vous raconter une histoire. Une histoire qui finit bien. J'aime bien les histoires qui finissent bien. Qui finit très bien même, car ses conséquences vont aller bien au-delà des libertés associatives. Alors pour cela, nous allons remonter 50 ans en arrière, au début des années 70. À cette époque, quelques années après mai 68, fourmillaient des groupuscules d'extrême gauche. Attention, hein, là je vous parle de vraie extrême gauche, où on jetait des anathèmes entre maoïstes, marxistes-léninistes, trotskistes, voire adeptes de l'Albanais Enver Hoxha, et à côté duquel notre gauche radicale actuelle passerait pour des sociaux-démocrates mous du genou. Un de ces groupuscules, la gauche prolétarienne, avait été dissous en 1970, mais son journal « La cause du peuple » continuait d'être publié. Pour vous plonger dans l'ambiance, je vous ai mis en lien la vidéo sur le site de l'INA de l'interpellation de Simone de Beauvoir et de Jean-Paul Sartre distribuant « La cause du peuple » en 1970. En 1971, emmenés par Simone de Beauvoir, des intellectuels créent l'association « Les Amis de la Cause du Peuple ». Mais le préfet de police, à la demande du ministre de l'Intérieur de l'époque, Raymond Marcellin, en refuse l'enregistrement. Cette décision est contestée devant le tribunal administratif qui fait droit à cette demande. Raymond Marcellin décide alors de faire voter une loi pour instituer un contrôle administratif de la déclaration des associations. Le Sénat saisit alors le Conseil constitutionnel. Alors, celui-ci, jusqu'à présent, avait un rôle effacé, contrôlant plus les initiatives des parlementaires que l'action du gouvernement. Ce dernier, donc le Conseil constitutionnel, va prendre une décision historique. Il va rejeter le projet de loi de Raymond Marcellin, et sur la base suivante, en considérant que la Constitution de 1958 ne se limite pas à ses seuls articles, mais s'étend à son préambule, qui lui-même inclut le préambule de la Constitution de 1946, ce dernier, j'espère que vous me suivez, faisant référence aux, je cite, « principes fondamentaux reconnus par les lois de la République ». S'invente alors le principe de bloc de constitutionnalité, qui comprend la Constitution de 1958, mais aussi les grandes lois de la Troisième République. Bon, alors je n'ai donc aucune compétence en droit constitutionnel comme je l'ai dû, je ne vais pas trop m'étendre là-dessus. Il faut simplement retenir de cette décision qu'elle va sacraliser en quelque sorte la loi de 1901 et permettre la liberté d'association de se hisser au rang de principe à valeur constitutionnelle. L'autre aspect historique de cette décision, c'est que le Conseil constitutionnel va sortir de sa léthargie et gagner en importance, mouvement amplifié par la réforme de 1974 permettant sa saisine par une soixantaine de députés ou de sénateurs. On sait le rôle qu'il a aujourd'hui. Ses détracteurs hurlent au gouvernement des juges, mais on est bien content qu'il se présente lui-même comme un gardien efficace des droits et libertés fondamentales. Voilà, alors bien sûr, je pourrais noircir le tableau en rappelant tous les moyens dont peut user un gouvernement, d'extrême droite ou non, pour restreindre les libertés associatives tout en restant dans les clous de la Constitution. Coupure de subventions, retrait d'agrément, contrat d'engagement républicain dévoyé, immatriculation comme agent d'étranger. J'en passe des meilleurs, il n'y a qu'à regarder les pratiques des tenants de la démocratie libérale à l'étranger. Mais ne nous décourageons pas, le pire n'est jamais certain. Reprenons des forces cet été, de nombreuses mobilisations nous attendent à la rentrée.
0: Merci beaucoup pour cette chronique, Vincent. Fort à propos, elle fait du bien et je ne peux que te rejoindre. Ce n'est qu'unis et solidaires qu'on avancera sur les routes de l'émancipation. Et à mon sens, d'ailleurs, c'est exactement le sens du mouvement du logiciel libre. Donc, merci encore pour cette chronique. Et alors, c'est la dernière de cette saison et on se retrouve, il me semble bien, à la saison prochaine, donc à la rentrée dès septembre pour de nouvelles chroniques, de nouvelles lectures buissonnières.
2: Oui, tout à fait.
0: Super. Parfait. Eh bien, nous approchons de la fin de l'émission. Nous allons terminer par quelques annonces. Alors, une première annonce qui intéressera surtout les personnes qui nous écoutent en direct. Effectivement, que faites-vous ce soir? Si vous êtes intéressé par le langage de programmation Ruby, une rencontre est organisée ce soir à Paris à 19h15, donc ce soir mardi 2 juillet, comme tous les premiers mardis du mois. Echarpe, bénévole à l'April, les développeurs de l'agenda du libre, y fera une présentation. Cause Commune vous propose un rendez-vous convivial chaque premier vendredi du mois à partir de 19h dans ses locaux à Paris, au 22 rue d'Imay, là où nous diffusons en ce moment. Une réunion d'équipe ouverte au public avec apéro participatif à la clé. Occasion de découvrir le studio et de rencontrer les personnes qui animent les émissions. La prochaine soirée rencontre aura lieu vendredi 5 juillet. Le quatrième camp Chaton, le collectif des hébergeurs alternatifs transparents, ouverts, neutres et solidaires, se déroulera du jeudi 11 au lundi 15 juillet 2024 à l'antenne dans la ville de Sévérac en Loire-Atlantique. Inscription obligatoire, tous les liens utiles sur la page de l'émission sur l'agendadulibre.org. Enfin, collectivité, en plus c'est en lien avec l'émission du jour, donc collectivité, n'hésitez pas à participer à l'édition 2024 du label Territoire Numérique Libre. Ce label est une initiative de l'ADULACT destinée à mettre en valeur l'utilisation des logiciels libres et systèmes d'exploitation libre au sein des collectivités territoriales françaises. L'April a l'honneur d'être membre du jury de ce label et les candidatures sont ouvertes jusqu'au 8 novembre 2024. Je vous invite à consulter de manière générale l'agenda du libre, l'agendadulibre.org, pour trouver des événements en lien avec les logiciels libres et de la culture libre près de chez vous, ainsi que les associations qui les font vivre. Notre émission se termine. Je remercie les personnes qui ont participé à l'émission, l'incroyable Luc, Corinne Mijon, Grégory Gutierrez, Vincent Calam, aux manettes de la régie aujourd'hui Julie Chomard. Merci également aux personnes qui s'occupent de la post-production des podcasts. Samuel Aubert, Élodie Daniel Giraudon, Languin, Julien Haussmann et Olivier Créco, le directeur d'antenne de la radio. Merci aussi aux personnes qui découpent le podcast complet des émissions en podcasts individuels par sujet, Quentin Gibault, bénévole à l'April, ainsi que mon collègue Frédéric Couchet. Vous trouverez sur notre site web libreavoue.org toutes les références utiles ainsi que sur le site de la radio causecommune.fm. N'hésitez pas à nous faire des retours pour indiquer ce qui vous a plu mais aussi des points d'amélioration. Vous pouvez également nous poser toutes questions et nous y répondrons directement lors d'une prochaine émission. Toutes vos remarques et questions sont les bienvenues à l'adresse contact@libreavoue.org. Si vous préférez nous parler, vous pouvez nous laisser un message sur le répondeur de la radio pour réagir à l'un des sujets de l'émission, pour partager un témoignage, vos idées, vos suggestions, vos encouragements ou pour nous poser une question. Le numéro du répondeur est le 09 72 51 55 46. Nous vous remercions d'avoir écouté l'émission. Si vous avez aimé cette émission, n'hésitez pas à en parler le plus possible autour de vous et à la faire connaître également la radio Cause Commune, la voix des possibles. La prochaine émission aura lieu en direct mardi 9 juillet à 15h30 toujours, la dernière de cette saison. Notre sujet principal portera sur le deuxième texte, la parité dans les communs littéraires. Nous vous souhaitons de passer une belle journée. On se retrouve donc en direct mardi 9 juillet et d'ici là, portez-vous bien.

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Ici Dom qui vous parle pour une nouvelle nuit spéciale du statut de Nightfresher avec les Joyeux Pingouins en famille.

Cette nouvelle nuit se passera avec le compositeur anglais Jared Chagar, compositeur de musique minimaliste et expérimentale.

Durant cette émission, vous pourrez entendre un mix d'une sélection de différents morceaux de Jared qu'il a sélectionné lui-même, ainsi qu'une interview de l'artiste afin de rentrer un peu plus sur le personnage et sa création artistique.

Jared, vivant en Angleterre, il n'a pas pu se déplacer dans les studios. Cette interview s'est donc déroulée par le biais de mails que nous sommes envoyés et je me suis chargé de faire la traduction comme je me chargerai de vous donner ces réponses tout au long de ce mix. On est parti pour une heure ensemble, une heure de musique avec Jared.

Mon nom est Jared Chagar, je suis né en 1977 au Royaume-Uni, là où je continue de vivre actuellement. Je me consacre principalement à la musique et l'écriture, deux domaines dans lesquels j'aimerais bien faire carrière. Mes travaux principaux d'écriture tournent autour de poésie.

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Durant cette émission, vous pourrez entendre un mix d'une sélection de différents morceaux de Jared qu'il a sélectionné lui-même, ainsi qu'une interview.

Je ne me considère pas à proprement parler comme un musicien. J'ai étudié la musique populaire à l'université, où il y avait là quelques cours de solfège, mais je reste assez débutant en la matière, et du coup c'est pour ça que je ne me considérais pas comme un musicien. J'aime plutôt travailler sur le son, sur les textures.

retravailler la matière. Pour moi, ça se rapproche plus d'un travail de sculpture, de maçonnerie. Je vois plus ça comme un principe d'ajouter des pièces ensemble, les mélanger, les retravailler. D'ailleurs, je travaille l'écriture de la même manière. Dans ma poésie, je joue avec l'espace et le temps sur le positionnement. Comme la manière dont j'utilise les sons dans ma musique.

Pour rappeler où vous êtes sur Cause Commune 93.1 FM avec la Jeu Pingouin en famille pour une nuit spéciale du Saturday Night Fresher avec le compositeur anglais Jared Sagar, compositeur de musique minimaliste et expérimentale.

Durant cette émission, vous pourrez entendre un mix d'une sélection de différents morceaux de Jarrell, qu'il a sélectionné lui-même, ainsi qu'une interview

J'essaie de pas trop écouter d'artistes qui travaillent sur le même style de musique que moi. Tout simplement parce que j'ai peur d'être trop influencé par leurs travaux. Hot Church, Richard Devine, Aphex Twin, Square Pusher ou Vanita Snare. Des artistes qui travaillent sur de la musique électronique abstraite et expérimentale, mais aussi sur l'aspect du sound design, c'est plus ça qui m'influence chez eux. On peut difficilement retrouver ces influences-là dans ma musique.

J'aime aussi manipuler et travailler sur les voix de différentes manières, en travaillant sur l'aspect sonore, surtout le sound design. Et c'est surtout quand je travaille sur des pièces plus expérimentales. Ce que je préfère, c'est que ça me donne plus de liberté en fait, de création.

Alors j'y ajoute des voix, je passe ça dans un sampleur. En fait, moi je suis un peu un sampleur de cœur. C'est par ça que j'ai commencé, c'est sampler tout, n'importe quoi. J'ai déjà travaillé sur les voix de Richard Devine, et des journalistes. Parfois même, c'est ma propre voix sur laquelle je travaille.

J'utilise un logiciel d'algorithme dans lequel je rentre un sample. Ça me permet de transformer mon son et de le faire jouer de certaines manières. Il tape de certaines manières sur un certain temps. Et oui, ça peut me servir de base rythmique. Mais en fait, moi, ce qui est le plus important pour moi, c'est de me concentrer sur l'expérimentation. Utiliser différentes combinaisons, laisser l'esprit devenir fou et ne pas s'inquiéter de si le son sonne bien ou pas, de si ça marche, si ça groove. Non, moi, ce qui m'intéresse, c'est d'aller chercher loin. Ce qu'on n'a pas encore pu chercher, c'est expérimenter, quoi.

0: Mes récents travaux sont moins chaotiques que ce que je préfère. Ils sont plus calmes que les autres. Les autres étaient plus remplis d'une sorte de désordre. Je me concentre plus sur le son maintenant. D'ailleurs, mes premières créations durent entre 5 et 6 minutes, alors que maintenant, je tends plus vers des pièces plus longues. J'ai l'impression que les choses sont plus fixes quand on prend bien le temps, qu'on propage le son, qu'on laisse les choses se développer.
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Yeah.

En fait, mes morceaux, ils racontent pas vraiment d'histoire. Ça pourrait donner l'impression d'une ambiance, quelque chose qui a voulu se narrer, mais non. C'est plus, c'est vraiment juste des empilements de sons, comme mon désir de création le veut sur le moment où je travaille sur ça.

Et juste un moment comme ça, je sens que le moment est venu, les énergies sont là pour créer de la musique, et du coup je m'inspire le plus souvent de mes sentiments. Hein.

0: Il va maintenant doucement être temps de se quitter. C'était Jared Chagar sur Cause Commune 93.1 FM, compositeur anglais de musique minimaliste et expérimentale. Une nouvelle nuit qui s'achève pour le Saturday Night Fresher. Il est temps maintenant, si vous avez décollé, de partir en voyage. Non pas d'atterrir, mais d'aller plus loin. Et si vous vous êtes endormi, il est temps de rêver. C'était Dôme sur Radio Cause Commune 93.1 FM. On se retrouve très vite pour une nouvelle émission sur Cause Commune.
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2: Bonjour à tous, nous nous retrouvons sur Cause Commune, la voie des possibles, dans notre émission Les mondes rêvés de Georges. Alors aujourd'hui, j'ai le grand plaisir d'accueillir Azzedine Grimbout. Bonjour Azzedine.
3: Bonjour.
2: Et Michel Kokoreff.
4: Bonjour.
2: Voilà, alors Michel Kokoreff est sociologue et Azzedine Grimbout, je ne sais pas comment tu veux te présenter, mais le titre de l'ouvrage que vous avez écrit ensemble s'appelle Le Vieux, biographie d'un voyou. Donc Azzedine...
3: On est partant.
2: Vous avez voilà, sorti tous les deux cet ouvrage paru aux éditions Amsterdam cette année, donc tout frais. Et c'est vrai que c'est un ouvrage rare, effectivement, d'avoir une biographie. Alors, Michel nous citait effectivement les vieux ouvrages de l'école de Chicago, début du siècle, de Thrasher, et puis d'autres, je me souviens plus. Et en fait, toute cette époque qu'on vénère, en fait, pour l'essentiel, c'était pas en fait un travail d'entretien, de vie commune dans le temps. La plupart du temps, les gens travaillaient sur des documents où il était rare en tous les cas, puis il y avait pas d'enregistreur. Mais il était rare en tous les cas que les personnes véritablement soient dans une logique de coproduction des savoirs. Voilà, c'est ça en fait l'intérêt, c'est que c'est pas non plus Michel qui a branché le micro et puis voilà, tu parles pendant 10 heures ou 20 heures et puis c'est fini. Il y a une aventure tous les deux, donc c'est quelque chose qui sera central dans cette émission de voilà, le voyou et le sociologue Azzedine et Michel, comment s'est opérée la rencontre, et puis dans un deuxième temps, eh bien nous parlerons un petit peu plus de la carrière de Azzedine en tant que voyou, je mets entre guillemets, puisqu'il verra un peu par rapport aux appellations comment il se perçoit, puisqu'il y a beaucoup de mots aussi dans le livre qu'on peut utiliser. Voilà. Alors, ma première question, c'est que, bien sûr, les auditeurs n'ont pas lu le livre, donc je vais résumer très rapidement les choses qu'ils peuvent lire eux-mêmes, pour poser plutôt une question qui ne reprenne pas factuellement ce qui est déjà écrit dans le livre, mais qui est plutôt une interrogation de ma part. Donc en fait, vous êtes rencontré via Zoher, qui était un gars que tu connaissais dans une association.
4: Un ami commun, oui.
2: Voilà, un ami commun. Et la première question que j'avais envie de vous poser à tous les deux, c'est que, certes, on peut rencontrer des gens dans une association, mais ce n'est pas forcément comme ça qu'on va s'apprécier et qu'un lien va se faire. Donc, au-delà du fait de se connaître, au-delà du fait d'être avec un intermédiaire qui met en confiance les deux, qu'est-ce qui fait que ça a accroché entre vous? Alors, j'ai la réponse notamment un petit peu de Michel, parce qu'il dit « nous étions faits pour nous entendre », mais même ça, ça ne me suffit pas. Je reste frustré quand même pour savoir pourquoi vous étiez faits pour vous entendre. Et bien sûr, de ton côté, Azzedine, tu pourras me dire qu'est-ce qui fait que tu as eu confiance en Michel pour travailler autour de cet ouvrage.
4: Alors, je commence alors?
2: Comme vous voulez.
4: Bon, il se trouve que moi, je travaille sur les quartiers populaires depuis longtemps et que je me suis en particulier intéressé à la place des usages, des trafics de drogue dans l'ambiance des quartiers, dans les transformations des quartiers. Et c'est dans le cadre de ces enquêtes ethnographiques que j'ai rencontré Zoher, Et chez Touani, on peut citer son nom, puisqu'il nous a autorisé à le faire. Donc, dans Verranières, Gennevilliers. Bon. Et effectivement, c'est comme ça arrive assez classiquement, ce qu'on appelle en ethnologie des informateurs, rien à voir avec le sens policier du terme, sont devenus des amis. Bon, et effectivement, il y a eu un moment où Zouer fréquentait Asdine, puis il m'en a parlé, et puis en même temps, il avait une manière de m'en parler qui consistait à m'appâter sans rien me dire. Ouais, c'est un gars, il a une sacrée carrière, tout ça, il est blindé, mais en même temps, je peux rien te dire parce que c'est secret, tout ça, puis bon, s'il apprend que je t'ai parlé, voilà, il va me tuer. Non, je rigole. Et donc, la rencontre s'est faite à un moment où moi, j'étais sur un projet de faire une histoire de la diffusion de l'héroïne en France. Je savais que par des travaux précédents que voilà l'héroïne avait quand même fait des carnages en termes de mortalité, d'overdose, de sida dans les Hauts-de-Seine, mais pas simplement dans les Hauts-de-Seine. Et donc je me suis dit tiens, ce monsieur, il a l'air d'en connaître long. On pourrait dire dans un autre vocabulaire, c'est un bon client. Et donc, ça permettrait d'avoir des informations directes, d'avoir accès à des situations, à des choses qui se sont passées sans filtre. Et ça permettrait, comme le faisait en son temps l'école de Chicago ou après, d'avoir directement, dans le cadre de la recherche, des gens qui soient salariés, embauchés, salariés, et qui, en plus de ce qu'il nous raconterait sur ces années héroïnes, pourrait nous rencontrer, nous faire rencontrer d'autres personnes qu'on n'aurait jamais rencontrées sans leur intermédiaire. Mmh. Donc l'histoire de la coproduction des savoirs, je rebondis là-dessus parce que c'est quand même effectivement assez fondamental. C'est pas simplement une question d'authenticité des sources. Si on connaît quelqu'un du milieu, on peut avoir une certaine garantie sur les données qu'on va recueillir. C'est quasiment un accès. C'est-à-dire que sans eux, c'est impossible, ou alors c'est un discours très édulcoré. Avec eux, c'est possible, même si parfois, Asdine, quand il m'a présenté d'autres gens, leur disait « mais vas-y, hein, tu sais, tu peux y aller, hein, moi, je lui racontais toute ma vie et tout ça », bon, il les mettait un peu à l'aise, bon, parce que c'était pas complètement évident. Donc ça, c'est le côté recherche. Après, mais je vais m'arrêter là, je vais te laisser parler, Asdine. Sur les aspects non scientifiques, je dis dans l'introduction du livre qu'on était fait pour se rencontrer parce qu'il se trouve que Asdine est un fin connaisseur de football, de sport peut-être plus généralement et de cinéma. Il se trouve que j'ai aussi quelques compétences dans ces deux domaines, que par ailleurs, il a lu énormément durant notamment ces périodes de détention. Donc, on avait des choses à se dire, mais ça, c'est pour faire la transition. Je pense que Asdi n'était pas complètement mécontent de temps en temps de parler avec des gens qui le sortaient un peu de son ordinaire. Hein. Pas parce que j'étais prof à la fac, mais que voilà, ça permettait de... C'était comme une espèce de respiration, quoi.
3: Il y avait surtout aussi la confiance, tu vois, par rapport à... Parce qu'on se voyait à un moment pratiquement tous les jours, chez Rafid, tout ça. On en est venu à fréquenter les mêmes bars, les mêmes personnes. Et il y avait... C'est là que le plus important, c'était le lien de confiance. La confiance, c'est primordial. C'est pour ça, comme il dit, comme moi, je dis à quelqu'un, « Vas-y, tu peux y aller. » Par rapport à lorsqu'il voit nos liens, le mec, il se laisse aller. Mmh. Parce que dans un certain milieu, t'as vu, en banlieue, cheveux blonds, un blond.
4: Ça serait type un keuf.
3: Ben, c'est ça, tu vois, le mec. Nous, chez nous, quand on voit un mec, excuse-moi, comme toi, comme lui.
5: Oui, un blond, quoi.
3: Direct, c'est un candé. Mmh. Les gens, ils se ferment, quoi. Mmh. Il suffit de quelqu'un, d'un lien, d'un verre. Les mecs, ça savait. Ils voient que... Il y a ça, c'est la confiance. quand la confiance est primordiale, en fin de compte.
2: Et en plus, la confiance dans des lieux bien particuliers, c'est-à-dire que vous n'étiez pas dans des lieux aseptisés, c'était déjà dans la sauce où il y avait Zoher, et exactement. Après vous alliez dans des bars ou dans voilà. des lieux
3: dans
2: familiers.
3: Dans notre quartier, on était chez nous.
2: Voilà, dans le quartier.
3: Petit à petit, tout le monde le connaissait, on allait dans des endroits, disons, un peu bizarres. Et on était chez nous, quoi, voilà.
2: Tu dis endroit bizarre, alors ouais. Souvent quand, l'ethnographe comme ça vient dans le monde de la personne qu'il étudie, souvent il est testé. Est-ce que tu as testé en fait Michel?
3: Mais bien sûr, mais bien sûr, c'est ça, c'est pour ça que je parle de confiance. Et petit à petit, je me suis laissé aller, il s'est laissé aller. Même lui, il avait une certaine réticence quand il entendait parler de moi. C'était... quand il me voyait, il se disait « putain, c'est pas lui ». Vous voyez ce que je veux dire? Moi, pareil, je me dis, on ne sait jamais. Et on fréquentait des endroits où certaines personnes ne pouvaient pas rentrer, ils pouvaient même, ne serait-ce qu'en nous regardant, de loin, ils voyaient le bar, ils ne rentrent pas là-dedans. Tout le monde connaît certains endroits. Et petit à petit, ça a été très vite d'ailleurs.
2: Ouais. Est-ce que toi, tu n'avais pas peur de perdre ta crédibilité auprès aussi de tes amis en faisant venir quelqu'un d'un milieu étranger en disant « Ah, tu ne m'as pas prévenu, pourquoi il vient lui? Qu'est-ce qu'il fait là ?» Parce que ça
3: mais,
2: aussi,
3: mais,
2: je l'ai vécu,
3: mais je l'ai vécu
2: aux
3: aussi.
2: Gentilles, non, avec mais moi, je l'ai vécu, le blanc mais... parmi les noirs. Et donc, les mecs, tu viens avec un blanc là.
3: Mais ouais, mais je l'ai vécu ça. Il y a des mecs même qui... Ils étaient persuadés que... Mais attends, qu'est-ce qu'il fait là, ce mec-là? Mais c'était... Pour moi, c'était le contraire. C'était, on se disait, putain, on est ensemble, ça y est, l'affaire, elle est conclue. Vous voyez ce que je veux dire? C'était... Après, ils voyaient que c'était un mec crédible, les gens, ça leur faisait plaisir de parler avec lui, c'était pareil, ils sortaient de l'ordinaire, les mecs. Et moi, franchement, nous, on se disait, allez, quand ils nous voyaient ensemble, c'est la photo, c'est suffisant. Vous voyez ce que je veux dire?
4: C'était une sorte de passeport, en fait.
3: Voilà, exactement.
4: C'est un passeport. C'est-à-dire que, voilà. Vu qu'Asdin, alors, que nos auditeurs ne savent pas, mais bon, voilà, on va rentrer un peu, on va dévoiler quelques aspects du livre pour leur laisser le plaisir de le découvrir. Mais voilà, Asdin, il s'appelle Le Vieux, et Le Vieux, c'est pas une question d'âge, c'est une question de réputation. Voilà. Donc, quand on dit ça, et d'ailleurs c'est la manière dont me l'avait présenté Zoher, c'était vraiment avec un soupçon, avec un ton, comment dire, de respect et un peu de mystère par rapport à son curriculum vitae. Bon, donc, à partir du moment où je tournais avec lui, c'est que c'était bon. Voilà. Et donc, du coup, sa crédibilité... Si tu me permets, elle avait pas de quoi être écornée pour si peu. Alors, juste un mot par rapport à ce que tu disais, pour juste revenir un petit peu en arrière sur l'histoire de la confiance. Je pense que la confiance, elle était d'autant plus nécessaire qu'on est dans des territoires où la méfiance est de règle. Où tout le monde suspecte tout le monde. Suspecte tout le monde, pas forcément d'avoir importé 100 kilos d'héroïne, ou de cannabis, mais pour des petites choses comme pour des choses plus importantes, et y compris des choses qui ne sont pas forcément visibles, comme celui-là, c'est une balance, celui-là, il travaille avec les flics, où il pourrait avoir donné, ce qui fait que les flics sont intervenus, etc. Bon. Donc il y a une espèce de méfiance généralisée qui fait que le procès, comme l'avait bien montré un des sociologues dans les années Altab, notamment Gérard Altab, dans les années 70, le procès est quelque chose un acte quotidien, un acte permanent de la vie quotidienne. Donc c'est ça qui est intéressant aussi, c'est que au fond le chercheur qui est l'objet d'une méfiance au fond est rapporté à des rapports, à des relations sociales qui sont elles-mêmes déterminé par cette suspicion, par éventuellement on va pas dire méfiance, on va dire parano. Du coup c'était pas une petite condition que d'arriver, être.
2: Mais en même temps, on allait, comme tu dis, voilà, je l'ai vécu en étant 10 ans en Martinique sur des recherches. On peut pas échapper à la gueule qu'on a, au phénotype. Et donc toi, t'es blanc, voilà. Toi, t'es brun, enfin, t'es métissé, on pourrait dire. Mmh. Et donc du coup, t'es pris d'entrée de jeu, quoi. Tu le veuilles ou tu le veuilles pas, t'es le voilà, blanc qui représente la France, voilà, quoi, voilà. Ou le français, on va dire, voilà. Et dans ce cadre-là, je voyais un des bouquins qu'on a écrit qui s'appelle L'arrière-cour de la mondialisation. Où il y a Sylvain, dont on parlait tout à l'heure, Sylvain Acatias, il raconte que lui, il est resté des années et des années dans les cités. Il a suffi d'une soirée pour être mis sur la sellette parce qu'il était rentré un jour de Noël dans sa famille. Mmh. Or, ce soir-là, il y a une descente de flics. Et quand il est revenu 2 jours après ou 3 jours après, les jeunes disent « Attends, t'étais pas là ce soir-là et comme par hasard, on est une descente de flics. » Alors que ça faisait des années qu'il connaissait les jeunes, des années. Donc du coup, voilà, il y a quand même quelque chose qui est toujours...
4: Fragile.
2: Voilà, c'est fragile, c'est ça, je voulais revenir à ça. Ça reste toujours fragile. Et donc, est-ce qu'il y a eu des moments, ça peut ne pas arriver, mais on sait que dans la vie sociale, il y a toujours des accidents, des gaffes, des méprises. Est-ce que c'est arrivé qu'il y ait des méprises ou des gaffes ou des trucs comme ça qui fassent qu'à certains moments, vous avez dû gérer tous les deux, dans les phases où vous étiez ensemble, des moments où ça se passait mal, où il y avait quelqu'un qui arrivait dans un bar, il disait « mais lui, c'est qui ?» parce qu'il venait juste d'arriver, alors que les autres étaient au courant, des choses comme ça, quoi.
3: Ça peut arriver, nous, ça ne nous est pas arrivé, mais bien sûr, ça se passe comme ça la plupart du temps. Mais nous, il y a un lien quand même. Nous, on se considérait comme amis, on en est venu presque à partir en vacances ensemble, vous voyez ce que je veux dire ? C'est-à-dire, ça avait rien à voir avec le... Après, ça n'avait plus rien à voir avec le boulot... On se voyait sans avoir besoin de parler du livre. À chaque fois que lui, il faisait son boulot de lui, il est sociologue 24/24, même en dormant. C'est-à-dire, quand on se voyait pour boire un verre, dès qu'il voyait quelqu'un, c'est qui celui-là ? Les gens, mais qu'est-ce qu'il est là, lui ? Il était sans arrêt à poser des questions. C'est arrivé où des mecs, ils me disaient, mais pourquoi il pose autant de questions ? Et des questions de Condé. Je lui dis, mais c'est son boulot, non, mec. Fait que ça, 24/24, tu vois. Et petit à petit, les gens, paf, on est dans un bar, c'est convivial, c'est... Il n'était pas là pour bosser, mais il bosse tout le temps, le mec. Alors, automatiquement, il y a des petits... Mais c'était tout le temps bon enfant. On arrivait tout le temps à...
2: Et en plus, c'est pas n'importe quel bar. C'est-à-dire que dans le bouquin, on voit bien qu'il y a des bars qui sont des bars, et puis tu as des bars qui sont des lieux... où les gens qui ont leurs affaires, leur business, leur deal, etc., se retrouvent.
3: Exactement.
2: Je pense notamment à un copain, Thomas Sauvadet, qui a écrit un bouquin sur les banlieues qui s'appelle Le Capital Guerrier, et il disait qu'une fois, via un informateur, il l'a emmené dans un bar où il y avait des grands qui discutaient. Et là, il a dit, là, j'ai senti que je devais rester 3 secondes et me casser vite fait, quoi.
4: Non, mais c'est pas n'importe quel lieu où il m'a amené. Il m'a amené pas à la coupole, hein. Il m'amenait pas au Café des Sports, avenue d'Argenteuil. Il y avait aussi cet aspect-là. Donc, c'est pas pour me défendre, hein, parce qu'effectivement, on commet des maladresses. Hein. Bon. Mais je pouvais pas ne pas. Je voyais bien. Mais, bon. Alors, cela dit, même si confiance il y a eu, qui s'est aussi matérialisé par exemple, cette fameuse embauche dont je parle dans l'introduction au CNRS, parce que quand même, embaucher quelqu'un qui avait son pédigré, son casier judiciaire, ses 20 ans de prison, son absence de numéro de sécurité sociale, qui n'avait jamais travaillé, qui n'a jamais eu de logement... et qui était sous le coup d'une menace d'expulsion, n'est-ce pas ? Bon, ça n'allait pas du tout de soi. Cela dit, ça n'a pas empêché que lui était ce que j'appellerais un sans total, hein, c'est-à-dire sans logement, sans sécu, sans boulot, sans santé, etc. Et que donc, oui, sans ressources, pauvre, démuni, etc., même si il a l'esprit de la débrouillardise. Et puis moi... J'étais professeur des universités, bien installé. Donc, ce que je veux dire, c'est qu'il y avait une asymétrie. Et cette asymétrie, il faut pas se la masquer. Bon, et du coup, elle a provoqué forcément au cours de notre, notamment du projet de la rédaction du livre, des tensions. Hein. Bon, alors qu'on est arrivé, par exemple, je prends un exemple, hein, quand les versements des vacations du CNRS tardaient à venir, pour lui, c'était absolument vital. Bon. Il y a eu des moments tendus, bon, à juste titre, hein, d'ailleurs. Mais voilà, on est arrivé à les dépasser. Il hein. Y a eu un moment où, je sais pas si tu te souviens, mais on s'est dit, ce livre, est-ce qu'on va le faire ou pas, finalement. Bon. Et puis,
2: il faut dire aux éditeurs quand même que le livre dont on parle aujourd'hui, Le Vieux, biographie d'un voyou, vient après un autre livre.
4: Oui.
2: Sur l'histoire sociale de l'héroïne.
4: Oui.
2: Et c'est dans le cadre de cette histoire de l'héroïne que votre collaboration scientifique a commencé.
4: Absolument. Oui, la catastrophe invisible qui est effectivement une tentative d'histoire de la diffusion de l'héroïne en France depuis les années 60 et qui est sortie l'année dernière chez Amsterdam. Donc effectivement, il y avait eu déjà un peu cette mise en train. Alors, cela dit, le projet du livre était plus large. Hein, c'est-à-dire que moi, ce qui m'intéressait vraiment, c'était dans la tradition de Shaw, Jack Roller, etc., dans les années 30, c'était de faire une histoire de vie, et c'était de faire en sorte aussi qu'il y ait le moins de filtres possible, et que ce soit lui qui parle, et ce ne soit pas moi qui le fasse parler ou qui le cite pour illustrer mes théories.
2: Néanmoins, vous appréciez, et etc. Mais le fait de faire un livre, c'est autre chose. Donc, vous auriez pu justement avoir tes analyses par rapport au trafic d'héroïne dans les années 70. Et donc, entre guillemets, tu es un enquêteur en collaboration scientifique avec Michel et vous bossez ensemble. On pourrait dire, et puis ça s'arrête là. Mais en fait, non, vous êtes parti après sur l'idée d'une biographie. Alors, pourquoi cette idée d'une biographie? Moi, Georges, par exemple, c'est pas moi qui l'ai demandé, c'est lui qui m'a dit quand on s'est rencontrés dans les foyers d'urgence, comme ça arrive de temps en temps, parce que je pense notamment à un gars qui s'appelle Sudhir Venkatesh aux États-Unis, et il a fait un bouquin aussi autour d'un chef de gang des Black Kings à Chicago, qui s'appelle Gang Dealer for a Day, qui en fait...
3: Tu l'as passé ce livre, non?
2: Ouais, tu l'as vu. Bon, c'est un bouquin assez incroyable, quoi, où il a suivi presque 10 ans, quoi, le gars, quoi. Et avec toute sa carrière dans les Black Kings, etc. Donc, mais là, c'était bien le chef de gang qui avait demandé à faire un livre à Sudhir. Et Jojo, c'est pareil, il me l'a demandé. Donc là, comment ça s'est fait, en fait, l'idée du livre? Ça vient de qui, en fait?
3: Mais ça, c'est-à-dire, dès qu'on a commencé à travailler sur le précédent livre, pour lui, c'était évident, direct. On en parlait déjà. C'est-à-dire, lui. Surtout que moi, j'aime parler. Comme on dit souvent, il faut me taper pour que j'arrête. Et lui, il s'est retrouvé à me dire dès le début, putain, il y a un livre à faire là-dedans. Putain, il y a un livre à faire. Et on s'est dit, allez, pourquoi pas. Et à la fin, on s'est dit, il y a matière. Et surtout, moi, j'ai été interviewé pendant des heures et des heures, je ne sais pas combien d'heures, 10, 12 heures. Et là, il s'est dit, bon, il y a matière, on va le faire. Pour lui, c'était évident déjà. Et moi, bien sûr, allons-y. Même pour 10 livres, j'étais prêt à
4: signer.
3: Ouais, je signe. Vu la confiance que j'avais en Michel, c'était pour moi, du moins qu'il me disait, allez, on y va, ben, moi, je suis les yeux fermés, parce que je savais que ça pouvait être très intéressant.
2: Et ça s'est fait comment concrètement? Alors, où est-ce que, par exemple, je sais que par rapport, si je prends la seule biographie que j'ai faite, donc c'est celle de Georges, l'émission s'appelle Les Mondes Rêvés de Georges, en souvenir des presque 20 ans qu'on a vécu ensemble, je dirais presque. Comment ça s'est fait concrètement? Avec Georges, par exemple, au début, il n'était pas question de le faire venir à la Sorbonne, tout simplement parce que le lieu était hostile à Georges. C'est même pas que Georges était mal, hein. Lui, il serait venu, il était content comme tout. Il disait à ses potes après à la rue, moi j'étais à la Sorbonne, c'est pas le problème. C'est l'hostilité des collègues aussi, qui voyaient un SDF. À l'époque, Georges était à la rue et tout ça. Donc, pour respect pour lui, je voulais même pas le présenter aux gens. Là aussi, ça ferait la sociologie du rapport aux autres, des scientifiques soi-disant ouverts à tout le monde, à l'humanité, etc. Donc, il y aurait beaucoup de choses à dire aussi sur ce racisme de classe. Donc, au fait, au départ, on se voyait dans des bars, en fait, et parce qu'on pouvait pas se voir au labo, on pouvait pas se voir sur les bancs, parce que tu peux pas enregistrer sur les bancs, il y a les bruits des bagnoles. Dans les bars, c'était le moins mauvais possible, quoi. On s'isolait, on trouvait des bars assez vite pour pouvoir s'enregistrer et parler. Donc, vous, comment concrètement vous avez trouvé des lieux, comment ça se passait concrètement votre cuisine, en fait, de rencontre?
3: Mais moi, il y avait un truc, c'est que Michel savait que j'étais intéressé par, j'étais intéressé partout, quoi, moi. Tout ce qu'il me disait, je bouffais tout ce qu'il me disait. Je me nourrissais par les bouquins. Chaque fois que je le voyais, il me ramenait un livre. Parfois, quelqu'un faisait une thèse, il me disait... Il y participait, il me disait « Est-ce que tu es intéressé par venir à la fac de Nanterre ?» Je sortais de boîte de nuit, bourré complètement, plein de coke, tout ça. Je disais « Je viens ». Le matin, j'arrivais.
4: Et il venait.
3: Alors que je n'étais pas rentré encore. J'y allais, j'étais intéressé. Moi, j'avais envie de me nourrir de tout, quoi. Dès qu'il avait un livre, il venait jamais sans un livre. Ça fait qu'il me connaissait, lui. Il me connaissait, je le connaissais. Il savait que je voulais me nourrir de tout et de rien. Et déjà, j'étais intéressé. Quand il me dit, on se donnait rendez-vous, par exemple, mais on ne travaillait pas. Hein. Il me disait, viens, on va manger ensemble, viens à la fac. Paris 8, j'y allais. C'est-à-dire... Et moi, je kiffais. Quand je revenais dans le quartier, je disais, putain, j'étais à la fac aujourd'hui. Laisse tomber. Presque si j'avais pas envie de venir avec un calibre à la fac. Je disais, putain, merde. Pourtant, j'étais dans la merde. Mais j'étais intéressé, j'étais content. Je partais tout seul de Saint-Denis, je disais, putain, mais je me disais pas que ça a été foutre, là. C'est le contraire, j'étais content. J'arrive d'une fac qui est terrible, c'est la prison. Je me dis, moi, putain, je suis un autodidacte. Moi, toute ma vie, je l'ai passé en prison, mais... C'est-à-dire, j'ai pas perdu mon temps en prison. En prison, je me reformais pour la sortie. Presque si je me reformais pas pour devenir, je sais pas, plus voleur, plus voyou, plus... C'est-à-dire jamais, je me disais, tiens, je vais sortir, je vais être comme ça. Non, il fallait que j'en apprenne encore et à faire encore pire. Et là, le mec, il me donnait rendez-vous à la fac, tu te rends compte? Je me disais, putain, je revenais, je me fais un verre, ouais, je suis à Sdini, t'es à la fac aujourd'hui. C'est-à-dire, c'est terrible, mais c'était ça pour moi. Alors, tu vois déjà les rendez-vous qu'on avait, c'était pas tout le temps les bars, ceci. Mais des fois, ils m'appelaient, c'était ça. Tiens, tu peux pas m'amener dans un bar? Pas ni problème, je te ramène dans un bar. Alors, je l'amenais, je lui... Il y a des gens qui étaient réticents, c'est qui se connaît, tout ça. C'est-à-dire, des fois, ils me donnaient des rendez-vous qui me faisaient plaisir déjà, moi. Je me disais, putain, on se voyait pas juste pour travailler, hein. On se donnait rendez-vous à Belleville, dans des bars, on buvait un coup, tout ça. On passait 2-3 heures ensemble et je partais.
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4: En fait, il y avait la Miso qui nous a prêté un local.
3: Exact.
4: Qui était donc...
3: local de la mairie.
4: Local syndical.
3: Mais exactement.
4: Ouais, local syndical, ouais. Mais effectivement loué par la mairie. Donc, on avait un lieu neutre. C'était effectivement très agréable. C'était un local qui était occupé le soir. Donc,
3: on prenait la clé, on venait... C'était les jeunes qui l'occupaient, ils fumaient dedans. Nous, on allait, on prenait la clé, on ramenait des gens... Enfin, de les interviewer, pas mal de mecs, on les a ramenés là.
4: C'est là aussi, on a fait d'autres entretiens. Donc, en fait, comment ça s'est passé concrètement? Il y a eu la phase des entretiens où, effectivement, il y a eu à peu près une quinzaine d'heures d'entretien avec Asdin. Il y a eu une phase, je dirais, plus ethnographique où je l'accompagnais dans des bars ou dans d'autres lieux où on passait du temps ensemble. Et en même temps, c'était intéressant parce que je le voyais avec les autres, je voyais les coups de fil qu'il recevait, on avait des discussions informelles, donc bon. Et puis, il y a un troisième niveau qui est intervenu, c'est effectivement où moi, j'étais plus du tout le chercheur ou le prof, mais celui qui éventuellement pouvait lui... l'aider par rapport à des démarches pour obtenir la carte de séjour, par rapport à la démarche auprès de la justice lorsqu'il a fait une demande d'abrogation de son arrêté d'expulsion, par rapport à des démarches donc éventuellement auprès d'avocats. Donc il y avait aussi cette dimension qui me faisait aussi, alors qu'on n'était plus véritablement dans l'écriture du bouquin, mais ça me permettait quand même de bien éprouver, comme tu l'as sans doute fait aussi, les conditions réelles d'existence. C'est-à-dire que c'était pas simplement Asdin qui me disait « Putain, je suis en galère, je sais pas où dormir ». C'était pas ça. C'était aussi à minuit, il se passe quoi là? Écoute, là, je sais pas du tout comment ça va se passer. Voilà. Donc, il y avait ces trois strates. Et très concrètement, je ne sais pas si on doit rentrer à ce niveau de détail, mais après, ce que j'ai fait, c'est une sorte de montage au sens cinématographique du terme. C'est-à-dire que bon, j'ai adopté une sorte de présentation chronologique. Voisine commence à parler de son enfance dans le deuxième arrondissement à Paris, puis après à Gennevilliers, et des différentes étapes de sa carrière. Jusqu'au moment où à la fois ça a monté et puis en même temps c'est descendu très bas, mais on reparlera peut-être de ce mouvement, Patrick. Et le travail après, ça a été de faire un montage pour que toutes les traces de l'entretien disparaissent. Parce que c'est vrai qu'il n'y a rien de plus chiant qu'à lire qu'un entretien sociologique ou ethnographique. Enfin, avec les hésitations, les questions, les réponses. Alors que ça apparaisse plutôt comme un récit, hein, sans le dénaturer. Mais comme un récit et qui doit et qui soit du coup plus vivant, même si c'est mon grand regret, c'est que les gens pouvaient imaginer le personnage en train de raconter sa vie, mais ils ne le voyaient pas. Bon, mon grand regret, ça a été de pas pouvoir y ajouter un DVD, mais enfin bon, on peut pas tout faire.
5: Eh bien, je vous propose de faire une courte pause musicale et on se retrouve dans quelques.

0: 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Eh bien, chers auditeurs, nous reprenons le fil de notre conversation avec Azzedine Grimbou et Michel Kokoreff autour de leur ouvrage « Le Vieux, biographie d'un voyou ». Alors, j'avais une question, effectivement, qui fait suite à un passage de votre livre. C'est quand je lis le passage autour du livre, « L'idée fit son chemin après que notre ami commun m'eut engueulé parce que je ne faisais pas le tri » dans les gens avec lesquels je voulais parler au quartier dans le cadre de mes recherches, citation, plutôt que d'aller prendre la tête à des baltringues et autres mythos, autant voir ceux qui tiennent la route, mais en les rémunérant. Bien plus tard, Azzedine me donnera sa version personnelle, sans hésiter, à me dire mes quatre vérités. Ton défaut, c'est que parfois tu as l'impression de parler avec quelqu'un, alors ça fait que tu crois parler avec quelqu'un qui est dans le milieu, il te raconte n'importe quoi, et toi, tu le prends et tu l'avales. Alors c'est vrai que dans mes recherches auprès des gens à la rue, c'est vrai que très très très souvent, j'ai dû toujours à la fois prendre au sérieux les histoires des gens, parce que c'est leur culture, en fait, ils se créent des identités fictives, qui sont soit enjolivées, soit complètement fictives, et avec Georges aussi, bien sûr, il y a eu tout ce déballage aussi par rapport à ça. Donc, une question aussi que je voulais poser aussi à Azzedine, qui, voilà, je dirais, entre guillemets, n'est pas n'importe quel voyou, c'était une grande figure aussi dans le milieu, avec du respect, donc le vieux, qui fait partie du titre aussi, et qui renvoie à ce respect. Donc, est-ce que toi-même, tu étais pris en partie dans ces images, c'est-à-dire tu es le vieux, donc tu n'as pas besoin d'en rajouter parce que tu es respecté, mais en même temps, on peut se construire aussi des films ou en tout cas enjoliver ton histoire, en faire une sorte d'histoire héroïque ou l'histoire du grand banditisme sur la façon des héros qu'on a, donc Mesrine ou Boer ou d'autres. Voilà. Est-ce que tu avais aussi au début du livre ou avant cette image de soi, cette identité, et que progressivement t'es rentré plus dans le factuel, plus dans le réel, ou bien d'entrée de jeu c'était quelque chose où tu t'es dit je balance l'info et voilà, parce que ça c'est une question que moi j'avais avec ma population, donc je voulais savoir si toi aussi t'avais aussi ce jeu, voilà.
1: Moi, ce qui, d'ailleurs je l'avoue, moi j'ai vécu dans le paraître, c'est-à-dire déjà j'étais je me disais pas, je m'en racontais pas des films, je vivais dedans. Mm. Mais à un moment donné, c'est-à-dire il me fallait beaucoup d'argent. Ce que je faisais, c'est par rapport à l'oseille déjà. Moi, ce qui comptait, c'était l'argent. Et avec cet argent, il fallait que je me fasse une image. Et c'est cet argent qui faisait que ça fait qu'il fallait que je fasse des trucs tout le temps de plus en plus performant dans ce que je faisais, pour pouvoir vivre dans ce paraître-là, pour dire, moi, moi, je me disais, pour, il y avait une image pour paraître un peu plus grand que les autres. Alors, il fallait que je travaille un peu plus. C'est comme si je faisais, quand j'allais voler, quand j'étais jeune, je faisais comme si j'allais au boulot, c'est-à-dire j'allais à l'usine. C'est pour ça qu'on parle de chez Weston, ceci, cela. Il fallait que je fasse voir que si l'autre, il était encore chez Bata, moi, je suis déjà chez Weston. Vous voyez ce que je veux dire? Bien sûr que je me faisais des films. Et tous, on faisait en sorte que quand les mecs, ils allaient dans certaines boîtes, nous, on allait dans les boîtes, on disait, tiens, telle équipe de la banlieue sud, ils vont là-bas, on va y aller là-bas, nous aussi, on est là. Mais bien sûr qu'on se faisait... c'était des images, tout était dans le faux. C'était pas, on vivait je me faisais mon propre film, bien sûr, à part que moi j'agissais. Mais je faisais en sorte de, il fallait que j'aie un blouson à 500 balles, c'est-à-dire moi il fallait 5000 francs mon blouson, si je pouvais pas aller m'acheter un blouson Opus, c'était pas possible. C'est-à-dire j'étais prêt à aller en prison pour ça. Vous vous rendez compte? Bien sûr, je me faisais un film, à part que mon film, c'était du danger. J'étais prêt à aller en prison pour pouvoir faire mon cinéma. C'était que du paraître, bien

0: un impact énorme dans les cités. Donc, du coup, on peut s'adosser à des héros. C'est plus forcément Mandrin et Cartouche au Moyen Âge, mais ça peut être Mesrine ou des grandes figures du banditisme qui traversent la société.
1: Mais non, par exemple, moi, quand je vois des gamins de banlieue, Scarface pour eux c'était Mesrine. Nous, on était déjà un pied dedans. Nous, presque si on se disait pas, on en a rien à foutre de Mesrine, nous. Ce qu'il fait, on le fait, il tape une que bon, on en tape deux. Mm. Vous voyez ce que je veux dire? C'est-à-dire, on faisait des cinémas, alors que pour nous, Mesrine, c'était Mesrine. Alors que nous, on disait... Alors qu'on essayait de copier, en vérité, puisqu'on les connaissait, tous ces voyous, à part qu'ils étaient plus vieux que nous. Mm. Et après, on connaissait pratiquement tout le monde sur Paris.
0: Ouais. Et dans le bouquin, à un moment donné, justement, vous avez l'honnêteté tous les deux de raconter aussi ça, de dire, voilà, Michel dit, voilà, Azzedine m'impressionnait, etc. Donc, est-ce que dans l'écriture du livre, justement, ça a été, comment ça a été géré, ça? C'est-à-dire le fait qu'il y a cette propension à mettre plutôt ou pas en avant le côté aventurier, le côté héroïque, le côté des grands coups, le côté des... Tu vois, par rapport... Et on voit bien que dans le livre, c'est pas le cas, puisqu'il y a bien un équilibre dans le livre avec la partie carrière, et puis d'autre part la partie prison. Voilà. Donc vous avez trouvé l'équilibre. Mais je dis au tout début de l'enquête, parce que le résultat d'un livre, c'est pas ce que l'on fait dans tout le processus de l'enquête. Il y a des choses qu'on fait, des choses qu'on fait pas. Comme je vous le disais, moi avec Georges, je tenais pas compte pendant tout le temps aussi, mais parce qu'effectivement, il a pas eu les ressources et les capitaux que toi tu as eu dans ton réel. Georges, il s'est inventé une identité autour de l'expertise alcoolique, parce qu'il a vécu l'alcool à fond de tous les côtés possibles, donc après il a repris cette identité-là. Mais bien sûr, toi tu l'as vécu dans le réel de manière beaucoup plus concrète. Mais est-ce que ça a joué au tout début, notamment toi? Est-ce que, Michel, tu t'es dit, bon là, quand même, c'est ce qu'on appelle en sociologie aussi le côté exotique, tu sais, le fait de raconter le plus dans l'altérité, l'exotique, il a fait ci, il a fait ça. Est-ce que ça a joué par rapport au fait de raconter platement? Ben voilà, il allait braquer un appartement là, mais après voilà, il faisait ses pattes, après il allait habiller sa fille, il allait comme tout le monde au cinéma, ou tu vois, voilà.
2: Alors, héroïsation ou histoire héroïque, non, parce que le point sur lequel on s'était mis d'accord assez vite, à l'évidence, c'est que on ne dirait pas tout. Et donc, il y a des choses dont on n'a pas parlé, pour être très clair, des choses qui n'étaient pas connues des services de la justice, qui auraient pu héroïser, qui auraient pu permettre de retrouver ce qu'on trouve dans énormément de biographies qui ont été coécrites par des journalistes ou d'anciens flics à la retraite. Hein, je pense par exemple aux mémoires du vrai voyou, de mémoire de William Perrin. Effectivement, la facilité aurait été d'héroïser et d'aller au plus spectaculaire, disons. C'était pas souhaitable, c'était pas possible, pour des raisons éthiques, mais aussi pour des raisons de sécurité.
1: Hein. De justice aussi.
2: Mais non, mais il y a des choses qu'il vaut mieux pas savoir, parfois. Voilà. Et donc, moi, il y a des choses que je ne sais pas. À l'inverse donc, de cette dimension héroïque, effectivement, ce qui me semblait plus intéressant, c'était de raconter la vie, même si c'est après coup, forcément, c'est toujours un peu une reconstruction. Et loin de l'héroïsme ou de l'extraordinaire, moi, ce qui m'intéressait plutôt, c'était la vie de délinquants ou de qui évolue dans les échelles de la voyoucratie. C'est pour ça que le terme voyou est important, je pense, pour Azzedine, c'est parce qu'il le relie à la voyoucratie. Ce qui m'a semblé intéressant, c'était de raconter dans sa matérialité l'activité d'un voyou. C'est-à-dire comment il s'y prend, effectivement. Comment il raconte qu'il allait bosser, comme à l'usine. Ce qui est un paradoxe pour quelqu'un qui a quitté l'école à 14 ans parce qu'il ne voulait pas remplacer son père à l'usine. Mais qui peut assez bien se comprendre parce qu'au fond, ses enfants, fussent-ils de l'immigration, ils ont complètement intériorisé la centralité de la valeur travail. Donc, y compris quand ils vont démonter une porte, c'est du travail. Mais de la même manière, comment ils se débrouillent pour petit à petit faire passer des acheteurs qui viennent acheter petit par 100 ou par 200 grammes. Comment les faire devenir des semi-grossistes, Voilà. Donc, moi, ce qui m'intéressait et ce qui me semble plus intéressant, c'est plutôt la, la,

0: matérialité des actes de la vie, hein, que voilà, le côté spectaculaire, héroïque, dont on avait convenu de toute façon qu'on sabrerait les aspects les plus saillants.
1: Mmh. Alors, même si cette question, je l'avais réservée pour plus tard, mais je la pose tout de suite pour être dans le truc un peu cohérent, sur la valeur travail, justement. Tu sais, quand je partais faire des cases d'appartements, des cambriolages, les autres partaient à l'usine et moi, je partais aussi au travail. Alors, je voulais t'interroger justement par rapport à cette vision qui est un peu contradictoire avec le fait que, à la fin de votre livre, vous parlez des parias du capitalisme et que dans tout le courant du livre, et on vient d'en parler avec les fringues, en fait, c'est comme si le plus pauvre, tu parles de misère aussi, le plus pauvre, en fait, voulait devenir capitaliste. En fait, le plus pauvre devenir comme un bourgeois, en fait.
2: C'est vrai.
1: Avec les fringues, avec la BMW, ouais. Avec le train de vie des grands riches que tu pouvais croiser dans les boîtes de nuit.
2: Bah oui.
1: Donc, il y a à la fois deux identités, on pourrait dire. Il y a l'identité de ton père, l'identité du milieu d'appartenance. D'ailleurs, ton pote qui était à l'usine, qui t'apportait des outils pour faire les cambriolages. Donc, le lien, il est fait entre le bandit et le travailleur. Et puis, en même temps, le refus du copain CGT, hein, qui te dit « Ah, tu vas devenir comme ton père. » Et donc, du coup, non, je ne veux pas devenir ça. Et de l'autre côté, il y a cette attirance pour les super dominants, alors que d'autres restent à leur place, les ouvriers, les petits bourgeois qui vont devenir enseignants ou autres. Mais toi, c'est carrément le grand vol vers le haut. Donc, comment t'as vécu, entre guillemets, ces deux identités entre... Voilà.
2: Nous, dès le départ, on est partis pour vivre leur vie. Nous, on voulait ça. On voulait aller où ils allaient, eux. On voulait les fréquenter. On voulait être leurs jumeaux. On voulait s'habiller comme eux. On voulait les fréquenter. On voulait taper le Dom Pérignon, alors qu'on n'aimait pas ça. Alors qu'on calculait, on disait, putain, une bouteille de champagne, il y a 5 verres. On paye 200 balles pour ça. Allez. On voyait qu'on se faisait, pour nous, c'est comme si on se faisait arnaquer pour 5 verres, on payait tant. Mais on voulait leur vie, on l'a vécu, on est rentré dedans. C'est pour ça que j'ai des amis. Ils en reviennent pas que, par exemple, que je crache le morceau à la fin, que je dis ce que je suis devenu. C'est-à-dire, comme tu dis, les gens, ils vivent dans la mythomanie. Moi, je voulais le dire. Je voulais dire, voilà. J'ai ce que j'ai vécu, les gens, mais la plupart des mecs, ils ne le savent pas. Moi, les mecs, ils ne savent pas que je vis dans les bars la nuit, que bien que je sois malade, je me ruine encore la santé par l'alcool, tout ça. Je fais des excès énormes parce que il fallait pas que je dorme. Alors, il fallait tenir. C'est pour ça que je me dis, les gens, ils sont étonnés que je puisse dire que je suis à la rue. Vous voyez ce que je veux dire? Alors que toute ma vie, je l'ai vécu pour ne pas l'être. Alors, presque si j'en parle avec des gens, ils vont me dire, mais putain, fallait aller continuer dans le bouquin, dans le Youve, quoi, dans le Move. Moi, qu'est-ce que j'ai fait? J'ai dit, allons-y, on va raconter la vérité. Vous voyez ce que je veux dire? Ben, c'est pour ça que je dis... On vit dans le paraître, mais il y a une vie, il y a une vérité.
0: Moi, il me semble que c'est pas forcément contradictoire. Et bon, il y a un sociologue que tu connais bien, Patrick, qui s'appelle Robert Merton, et qui a très bien formulé ça, c'est dans sa théorie de la frustration relative. C'est-à-dire qu'en gros, il dit qu'on peut caractériser la société en fonction de l'articulation entre les aspirations, ce qu'on voudrait faire, notre idéal, et puis les ressources. Qu'on a et qui sont pas forcément adéquates à ces aspirations. Bon, donc ça produit une frustration. Hein. Ça produit une frustration, le fait de ne pas pouvoir réaliser, disons, ses rêves. Bon. Alors, éventuellement, l'école, la promotion sociale, l'argent gagné de façon légale. Sont autant de moyens de réduire ce décalage entre les aspirations et les ressources. Mais ce qui est intéressant dans la délinquance, c'est que on trouve là des voies illicites, hein, pour résorber cette frustration. C'est-à-dire qu'en gros, j'ai pas les moyens que me donne l'école, j'ai pas les moyens que me donne l'emploi. C'est par des voies illégales que je vais arriver au même idéal. De consommation, de paraître, ou de petit capitaliste de la drogue. Et ça, je trouve que c'est intéressant parce que ça fait apparaître le conformisme déviant. C'est-à-dire qu'au fond, on pourrait dire, Parce que l'expérience d'Asdin, quand même, même si elle est très singulière, rejoint d'autres expériences. Au fond, ce que souhaitent ces petits dealers ou ces gros dealers, hein, c'est de vivre dans leur pavillon avec leurs femmes et leurs enfants, c'est-à-dire d'épouser un style de vie qui est celui des classes moyennes. Au fond, ce qu'ils souhaitent, c'est effectivement, ça ressemble beaucoup à Scarface, à l'homme qui se fait lui-même et qui devient par son seul mérite un gros. Hein. Mais exactement de la même manière que on peut trouver ces logiques dans le monde légal, dans le monde de l'entreprise, etc., etc.
1: Alors, c'est là où on va refaire la discussion aussi par rapport à la question raciale, parce que je pense que la vision de Merton, elle est intéressante d'un point de vue social, mais pas racial. C'est-à-dire que ce que j'ai compris, parce que j'ai aussi un petit peu bossé au Val-Fouré à une époque, et 10 ans là-bas, et au milieu des béquets, des mulâtres et tout ça, pas ni problème, effectivement. Et ce que j'ai vu, c'est qu'en fait, le refus aussi du travail que tu peux avoir, mais que d'autres jeunes peuvent avoir, est pris dans des relations où les papas ont été exploités dans les usines automobiles, à faire les autoroutes, etc. Et les jeunes disent, moi, je ne ferai pas le travail d'esclave que mon père a fait, parce que les Blancs, ils nous ont déjà fait 1 million de morts en Algérie, et en plus, ils nous exploitent. Et tout ce discours-là, il a été caché souvent par les pères qui ne parlaient pas, qui ne racontaient pas aux enfants, voilà, j'ai été exploité et on a été même torturé en Algérie et puis voilà comment on vit en France. Et toute cette question raciale du colonialisme, de l'impérialisme, etc., elle pourrait être aussi une explication, parce qu'en Martinique, par exemple, les jeunes noirs ne veulent pas bosser dans l'hôtellerie parce qu'ils ne veulent pas nettoyer les lits des Blancs, les touristes blancs qui viennent aux Trois-Îlets, etc. Ils disent, vous faire foutre, moi, je suis pas un esclave, quoi. Je suis un marron, moi, je ne suis pas un esclave. Mmh. Et donc, la question raciale permettrait aussi d'expliquer la posture de fierté qui dit, moi, je ne bosserai pas à l'usine, etc., et je serai au-dessus de toi, le Blanc. Non seulement je ne travaillerai pas pour toi, mais je serai même au-dessus de toi, je serai au même niveau. Et chez les Antillais, cette dimension-là se retrouve aussi dans la culture où tu vois des gens, moi j'étais estomaqué de voir leur niveau de maîtrise du langage français. Tu as un nombre d'écrivains là-bas ou d'intellectuels, etc. Mais quand ils parlent, tu as l'impression que c'est un livre de Victor Hugo, quoi.
2: Ouais, c'est des universitaires. Et alors que les mecs qui parlent, c'est comme les Sénégalais, tout ça. Quand tu les entends parler... Je crois qu'il est prof à l'université, le mec. Il parle, surtout les Antillais. Mm. Ouais, les Antillais, ils ont un langage. Je les ai fréquentés pendant des années. Je connais bien les Antilles. J'avais une copine qui était antillaise et qui était guadeloupienne. Le mec avec qui j'ai fait toutes mes prisons, c'est un Martiniquais. D'ailleurs, on en parle, je crois, dans le livre, pour Georges Lantier. C'est un mec, on s'est toujours fait serrer ensemble, quoi. C'est un Antillais. C'est mon ami d'enfance, je connais bien les Antilles, je sais, surtout sur le truc racial. Alors qu'ils sont, eux, ils sont pris par la drogue à fond. Tous ces mecs-là qui ne veulent pas travailler dans l'hôtellerie, ils finissent...
1: Craqués, hein.
2: Ils finissent sur le trottoir, ces mecs-là. On le voit comment ils finissent. Comme moi, là-bas, j'ai dit, putain, je voulais rester à l'école, je me retrouve, le mec qui me dit, viens, tu vas devenir tourneur ou fraiseur. J'ai dit, mais t'es fou, toi. Ouais, direct, moi, je me suis dit, tu sais, il veut que je remplace mon père, lui. Je me suis braqué, je suis devenu voleur du jour au lendemain. Rien qu'à cause de ça. Alors, aux Antilles, vous voyez, le mec, il veut pas nettoyer. Et pourtant, ils sont tous dans la merde, que ce soit en Nouvelle-Calédonie, que ce soit là-bas, c'est tous des alcoolos, c'est ceux qui touchent le plus le RSA, ils sont tous dans la merde, mais en plus, alcooliques et drogués là-bas. C'est ce qu'on voit pas ici, alors que c'est pareil, quoi, tu vois. Ce phénomène, on le voit ici, en banlieue, c'est pareil. Des petits, déjà, les mecs, c'est des chauffeurs. Ils commencent par être le mec qui surveille dans le quartier, il veut vendre une barrette, et ça part exactement, c'est dans le même niveau... Et comme il dit, le mec, lui aussi, il veut de l'oseille. C'est pour ça qu'en ce moment, ce qui nous énerve le plus, c'est quand on entend c'est le mec qui fait vivre sa famille. Mais putain, mais où t'as vu que le mec fait vivre sa famille? Il tient le mur toute la journée, ils vendent 10 barrettes. Presque, ils sont 10 pour vendre 10 barrettes chacun. Qu'est-ce qu'il va faire vivre sa famille? Le mec, son père, il est à la retraite, Il devrait être au bled, mais le mec, il est là pour se soigner, tout ça, alors que personne ne fait vivre personne. Et c'est des égoïstes, les mômes d'aujourd'hui, c'est des... Il fait vivre personne, alors que quand on les entend, les journalistes, tout ça, ouais, c'est lui qui remplit le frigidaire. Il remplit rien du tout, le mec, il vit pour lui.
0: C'est vrai que la dimension raciale, elle intervient, elle est importante, et t'as raison, Merton n'explique pas tout. Elle intervient notamment dans, pas simplement la volonté d'intégration, mais de surintégration. C'est-à-dire que c'est souvent un constat qu'on fait, c'est-à-dire que les jeunes issus de l'immigration, pour s'intégrer, doivent en faire deux fois plus que les autres. Deux fois plus à l'école, deux fois plus dans les associations sportives, etc., etc. Donc c'est ce que j'entends par surintégration. Et donc, il y a effectivement une sorte de revanche sociale, hein, d'aspiration à la mobilité sociale aussi, dans une société qui est quand même dans les années 60-70, hein, il y a aussi une dimension historique, c'est une dimension qui est très forte et qui est amplifiée par le statut ou le non-statut que l'on accorde aux immigrés et aux différentes populations à cette époque. Alors, ça n'empêche pas, comme Asdine commençait là à le dire, et comme il le dit à plusieurs reprises dans le livre, qu'il y a une sorte de racisme de classe qui s'exprime, aussi bien vis-à-vis des petits dont ta formule préférée, c'est qu'ils pensaient qu'ils avaient besoin d'un passeport pour traverser la Seine, donc complètement les hittistes, ceux qui sont bloqués au bas des tours et qui font 10 barrettes dans la journée.
2: Bon. Faut pas oublier qu'à l'époque, il y avait les bidonvilles aussi.
0: Donc il y a les racismes de classe à l'égard des petits, des hittistes dans les cités. Alors évidemment, on ne peut pas s'empêcher de le penser, au regard de sa carrière à lui, hein, Asdine. Et puis il y a aussi les blédards. Les blédards qui viennent, les clandestins, qu'on retrouve à Paris, rue Montmartre, qu'on retrouve à Lille, dans les quartiers sud de Lille, bon, et qui sont aussi l'objet, d'une certaine manière, d'un mépris de classe. C'est-à-dire que c'est vraiment des bons à rien, ils parlaient tunisien, ils mangeaient tunisien, ils chiaient tunisien, ils se battaient avec des armes, ils faisaient pas partie de notre bande, bon. Du coup, ce que je veux dire, c'est que l'explication raciale, elle porte une dimension importante, mais en même temps, elle n'explique pas ces liens un peu compliqués, ne serait-ce qu'entre des Tunisiens de cité, des Tunisiens du bled et des Tunisiens qui ont franchi la Seine et vivent...
2: On se rend pas compte que c'est du c'est le racisme. Quoi.
0: Mais de classe, mais ouais, racisme ouais. De classe. Ce qui n'est pas exactement la même chose que c'est-à-dire que oui c'est moi je suis plus haut que vous donc vous êtes quand même des merdes.
1: Alors du coup ça tout ce positionnement à la fois contre les blancs les Français d'un côté les Babylones et puis de l'autre côté aussi avec les autres fractions de Tunisiens ou de Maghrébins avec lesquels on se dissocie et notamment dans la dernière période tu parles par rapport effectivement à ce que tu perçois comme une rupture de génération par rapport aux nouveaux jeunes. Tu dis la cuillère d'argent, ils ont juste à prendre le trafic de shit, etc. Ils n'ont pas construit comme on a construit nous à l'époque. Et puis surtout, il y a le rapport au respect, on y reviendra aussi, sur l'attitude à avoir par rapport aux gens du quartier. Donc, il y a un truc qu'on appelle oxymore, c'est-à-dire dans le terme voyou. C'est-à-dire que le voyou, c'est le respect. Le voyou a un code d'honneur.
2: Exact.
1: Voilà. Donc, est-ce que tu peux nous développer justement sur cette... maintenant, on rentre dans la partie carrière, la partie sur ta vie en tant que voyou, entre guillemets. Comment justement tu le définis? Parce qu'effectivement, progressivement, dans le livre, on découvre que certes, tu as fait des cambriolages, certes, tu as braqué, etc. Mais en même temps, tu dis qu'il y avait des codes, il y avait du respect, et il y avait une façon de respecter aussi les gens. Donc, est-ce que tu peux développer cette culture, en fait, que tu avais?
2: C'est-à-dire, nous, on partait d'un principe que, je sais pas, dans notre quartier, quand je vois ce qui se passe aujourd'hui, je me rends compte que nous, on avait un code d'honneur qu'on franchit. Il y a des barrières qu'on franchissait jamais dans notre vie. Par exemple, il était inconcevable pour nous qu'un mec viole une gonzesse, par exemple. Ça existait à l'époque, mais la tournante, mais il fallait même pas qu'on en parle, il fallait même pas que ça arrive chez nous. Les personnes âgées, les gens de chez nous. Mais putain, quand je vois les mecs aujourd'hui fumer le ouinge, alors que la vieille, elle arrive avec ses sacs et continue à la, envoyer sa vapeur. Mais jamais, j'ai jamais vu ça, moi, de mon époque. Ça nous arrivait d'être devant la cité, mais on allait en courant, prendre les sacs, tout ça. On n'aurait jamais violé une femme, on s'en serait jamais pris à des personnes âgées. Arsène Lupin, quoi, on avait l'impression de voler les riches. Bon, c'est pas pour leur donner, mais c'est pour moi, un code d'honneur, c'était le respect des respecter les gens les plus âgés que nous, respecter les ce qu'on appelait nous les vrais voyous. Et le plus important, c'était on allait voler, on s'en prenait pas aux bonnes femmes, on s'en prenait pas aux personnes âgées. Pour nous, il était inconcevable d'aller arracher le sac d'une bonne femme.
0: Vous faisiez pas des cartons en pleine journée
2: voilà,
0: en nous, tirant n'importe où.
2: Voilà, mais moi, par exemple, je vois un mec. Mais ne serait-ce que quand je vois un mec dans mon quartier qui va à fond en moto sur une roue, mais il me dégoûte, le mec. Parce que je me dis, mais qu'est-ce qu'il vient faire, celui-là, là ? Mais de mon époque, moi, jamais un mec n'aurait roulé à fond, tiré sur des gens dans la rue. Moi, je vivais comme les voyous des années 40, 50. C'est-à-dire, il y avait des choses qu'on n'aurait jamais fait.
1: Mon grand-père était boxeur et quand il était titi parisien, quand il se fritait avec les flics, il remontait leurs manches. Alors ça, j'ai pu le confronter avec le récit d'un flic qui s'appelle Delaplace, une vie de flic. Et quand il se bagarrait avec, à l'époque, ce qu'on appelait les blousons noirs, il se bagarrait à main nue. Il y avait une sorte de le prolo flic d'un côté et le prolo resté dans la banlieue de l'autre, et il disait on est des hommes et on va faire un combat. Et on n'avait pas ce côté de deux ou trois jeunes qui se font tabasser par une bande de 100 gus, par exemple. Monsieur, est-ce que ça aussi, ça faisait partie des codes d'honneur que tu avais au niveau des bagarres, etc.?
2: Moi, les années 70, il y a toujours dans une banlieue un candé qui disait viens, on se tape. Ça a toujours existé, ça. Même aujourd'hui, il y a... D'ailleurs, je vois sur les réseaux sociaux, je vois des mecs, des fois, le flic qui dit « Viens, on se tape ». Et à l'époque, c'était ça aussi. Moi, je... Même entre nous, à l'époque, on se mettait l'un en face de l'autre, on se découpillait, on se tapait. Et pourtant, on allait à l'entraînement, à la boxe ensemble, on faisait... Moi, j'ai toujours vu ça. C'est-à-dire, les mecs, pas comme aujourd'hui, tu vois 10 mecs sur un mec en train de le tabasser... Où les mecs qui sont fiers de savater une gonzesse dans leur quartier. Moi, le truc des grands frères, tout ça, j'y crois pas, moi. Ça, quand t'en parlais tout à l'heure, moi, j'ai toujours dit, donnez-moi un local, ceci, cela. Des mecs comme nous, ils nous le donneront pas. Les grands frères, je les vois aujourd'hui, les mecs, ils ont un maillot derrière marqué, comment ils disent, là, les médiateurs de quartier. Qu'est-ce que tu me ramènes, un mec qui est médiateur de quartier? Les gamins, ils le regardent, ils se pissent dessus, le mec. Et on nous dit, c'est eux, les grands frères, ils sont dans les bus, tout ça. Mais
1: ils n'ont pas d'autorité, en fait.
2: Ils n'ont aucune autorité, les grands frères, ça n'existe pas. Ils les ont retirés, c'est comme la police de proximité, comme... Tout ça n'existe plus. Les mecs, avant, ils avaient des mecs comme Nordine, tout ça, à qui on donnait un petit billet pour acheter du papier. Aujourd'hui, les mecs, ils les ont plus, ces mecs-là, dans le quartier. Ça n'existe plus. C'est pour ça que quand on parle de grands frères, c'est... Je sais pas qui l'a inventé, ce mot, mais ça n'existe pas, parce que les grands frères, c'est nous. Et nous, on n'a aucune autorité, parce que les mecs, ils veulent pas de nous. La mairie ne veut pas des mecs comme nous, la police encore moins, alors qu'ils auraient moins de travail. Mais ils veulent pas des mecs comme nous, parce qu'ils se disent, comme tu dis, comme ils disent certains sociologues, ils vont nous prendre notre boulot, mais on va pas prendre le boulot de personne. C'est pour ça que tu vois un mec comme Zo qui dit, t'as des mecs, moi je connais des mecs, quand ils disent va brûler dans la nuit, quand ils disent va brûler, ils vont brûler les gamins. Rien que pour dire, je suis là, tu veux pas de moi, et ben tu vas voir, ça va brûler ce soir. C'est devenu une bataille de réseau. Chacun veut, le maire, il a fait ça, et ben on va lui dire non, ça va brûler ce soir. Il y a des mecs qui ont encore, qui sont écoutés, disons. Mais les mecs, ils veulent pas d'eux. Personne ne veut de ces mecs-là qui existaient avant, qu'ils avaient un bureau, qui s'occupaient de ce qui se passait, même... Moi, j'ai vu Zohair, des mères de famille venir tous les jours, Zoé, voilà, il y a ça, ça. Le mec qui s'est défoncé pour lui obtenir ce qu'elle demandait. Elle était contente, lui, il était fier de lui. C'est vrai, la bataille des HLM, la bataille, toutes les batailles, le mec, il les a pratiquement... Parce qu'il en faisait... il était fier de se battre pour ces gens-là. Ben, ce mec-là, on lui a coupé les... Il n'existe même plus à la mairie. D'ailleurs, il a été licencié.
0: Mmh. Ouais, le code de l'honneur, c'est vrai que ça fait un peu... c'est paradoxal, parce qu'on peut se dire, bon, voilà, c'est quand même des gens qui commettent des méfaits.
2: Ça, ouais.
0: Ils commettent des méfaits, ils vendent des drogues dures, c'est des marchands de mort. Mmh. Éventuellement, il y en a qui ont des homicides voilà, sur le dos. Donc, qu'est-ce que c'est que cette histoire-là? En fait, le paradoxe n'est qu'apparent, parce qu'effectivement, on suit un certain nombre de codes, de règles, et en fonction d'une échelle de, on pourrait dire, une échelle symbolique de prestige, quoi. Et cette échelle de prestige, elle vaut aussi bien pour les niveaux dans la voyoucratie que, voilà, les dames qui reviennent du marché et qu'on aide gentiment plutôt que, voilà, plutôt que de faire les azous. Ce qu'il y a comme effet très pratique de ces codes de l'honneur et qui me semble intéressant, c'est que en gros, tant que ceux qui partageaient ces codes, tant que en gros les voyous tenaient les terrains de stup, de business, ça fonctionnait relativement. Il y avait une régulation, il n'y avait pas de règlement de compte, ou pas, en tout cas localement. Hein. Ces codes de l'honneur faisaient que l'économie souterraine tenait, pour le dire rapidement. Et puis ces gens-là sont partis à la retraite. Enfin, ceux qui ne sont pas morts. Hein. Mmh. Ceux qui ne sont pas morts, parce qu'il y en a quand même beaucoup qui sont morts. Bon, mais enfin, bon, voilà, il y en a un certain moment qui ont choisi de revendre leur terrain. Parce que ça se vend, un terrain. Mmh. Voire d'avoir une sorte de pension, de retraite.
2: Mois, ouais.
0: Et c'est les petits. C'est les petits jeunes qui ont repris. Qui ont repris ici ou là. Je n'ai pas cité de nom. Et à partir des années 2000, hein, donc on peut dater ça assez précisément, dans un certain nombre de spots, c'est devenu la guerre, c'est devenu le bordel, c'est devenu une concurrence extrême sur le plan économique, mais c'est devenu aussi une violence avec des gens qui ne savaient pas tirer, n'avaient jamais tiré de leur vie et arrivaient à midi pour faire un règlement de compte sur un type sans même le toucher. Bon. Mmh. Donc ça, je dis ça parce que c'est pour bien se représenter que même si ça peut paraître paradoxal et un peu mythique, hein, le code de l'honneur, des vrais voyous, ah ouais, d'accord, mais ça c'était quand, la guerre de 14, hein, ça avait des effets en termes de régulation sociale, hein, on pourrait dire ça de cette manière-là. Et s'ajoute, dans ce que dit Asdine aussi, un truc qui est très intéressant, c'est une culture très viriliste. Mmh. C'est-à-dire qu'on voit bien... parlant entre hommes, qu'on désigne quand même des comportements qui sont peut-être pas machistes, mais virilistes, et qu'il y a une valorisation importante de savoir se bagarrer. Voilà, on va. Ah ouais, tu veux me prendre? Bah viens, on va se la faire. Comme dans d'autres situations. Et ça, c'est pas tout à fait la même chose que le code de l'honneur. Me semble-t-il, mais ça rejoint ces valeurs virilistes. Bon, par exemple, ce qu'ont raconté certains sociologues sur l'éthique des classes populaires.
2: Mmh. Ouais, pour un terrain, on le voit aujourd'hui, des jolis culs.
1: Mmh. Et je me demande aussi si... bon, il y a plein de paramètres, parce que tout est toujours compliqué quand on commence à réfléchir. Mais pour en discuter avec aussi mes amis maghrébins, ils me disent, mais n'oublie pas une variable très importante aussi, Patrick, c'est la religion. Et le rapport que tu as eu avec la religion quand tu étais enfant, la façon dont les parents t'ont transmis aussi des valeurs, l'islam enseigne un certain nombre de valeurs sur des comportements, et on sait que c'est très important, tout ce qui parle de la miséricorde. Et comme tu vivais dans un monde de pauvres aussi, l'idée d'aller voler les riches, et moins, même si c'est condamné par la religion et l'islam, c'est moins grave que d'aller voler les pauvres, puisque l'obligation de Ramadan, c'est d'être pauvre, l'obligation de donner l'aumône, les 10% de son patrimoine, etc., etc. Donc il y a vraiment une surcharge aussi du code d'honneur par rapport aux pauvres que tu n'as pas forcément par rapport aux riches. Est-ce que ça a joué dans certains profils de voyous, le rapport à la religion, alors que chez les jeunes, qui seraient moins dans la pratique religieuse, justement, qui seraient plus éloignés de la mosquée et des imams, eh ben justement, ils ne sont pas dans la même constellation culturelle et donc ils ont des passages à l'acte du type viol ou autre que d'autres ne peuvent pas faire parce qu'ils sont tenus justement, notamment l'islam qui met le mariage au pinacle des valeurs, fait peut-être que ça empêche le viol, justement. Est-ce que tu penses que ça, c'est une piste intéressante ou pas ?
2: Moi, je dis que quand on parle d'islam, c'est aujourd'hui qu'on en parle. Moi, à mon époque, on n'en parlait pas. C'était un sujet tabou. Je suis né musulman, je le sais, je vois mes parents, tout ça, on parle arabe à la maison, tout ça. Et c'est nous qui pratiquons le français, mon père, mais... Mon père, il a un tatouage ici. Quand il vient à l'école ou n'importe quoi, mon père, il est comme ça. C'est un mec qui... Il veut pas de bruit. À mon époque, quand j'allais voler, mais c'est bien au contraire. Je le cachais, mon oseille, moi. Avant de monter, je me rappelle, j'avais un 6.35, je le cachais, mais jamais... Mais il m'aurait tué, mon père. Mon père, c'était le genre de mec, quand je faisais une connerie à l'école, il croyait que c'était bien de me taper devant le directeur. On lui disait, arrête, tout ça. Vous voyez ce que je veux dire? Mais c'était... Aujourd'hui, il y a un rapport à l'islam avec les gamins. C'est le contraire, c'est aujourd'hui. Aujourd'hui, même les dealers, ils portent la barbe, ils portent le camis avec le jean en dessous, comme on voit dans toutes les banlieues. Mais le mec, il a 20 ans, il est... Tu crois que tu lui donnes le bon Dieu sans confession, alors que le mec, c'est une crapule finie. Aujourd'hui, on parle d'islam, et en plus, tous ces gamins, ils vont à la mosquée, alors que nous, on ne savait même pas où elle était, la mosquée. Vous voyez ce que je veux dire?
0: Il n'y en avait pas.
2: D'ailleurs, exactement.
1: Non, mais en termes de transmission de morale, je disais. Pas forcément dans la prière, mais dans la transmission des valeurs
2: morales. La morale, c'est que mon père, mon père, il allait au boulot à 5h30 du matin. Il sortait de la maison. Moi, mon père... À 3h du matin, il savait où je me trouvais, dans un bar fermé, rideau et tout. Il m'attendait, il me serrait, dès que je sortais, il me serrait, il me rentrait à la maison. Le jour que j'ai été en prison, en 71, il était interdit que qui que ce soit de ma famille vienne me voir ou de m'écrire. Je disais, putain, ils m'ont lâché ou quoi, là?
0: J'avais 17 ans à l'époque.
2: Voilà. Mais hé, au bout d'un mois, mon père m'a envoyé un avocat, tout ça, mais je suis resté un mois... Et quand il est venu me voir, mon père, il m'a dit, derrière une vitre, mon père, il m'a dit, écoute, mais ça m'a marqué. Le mec, il m'a dit, tu te rappelles, quand je venais, je travaillais à 5h du matin, à 3h, je t'attendais. J'étais dehors, sous la pluie, et moi, j'étais là, je te serrais. C'est parce que je voyais que tu avais un pied en prison. Et j'ai tout fait pour que ce pied, je te le releve. Et voilà où tu es aujourd'hui. C'est-à-dire, le mec, il m'explique qu'il souffrait à 3h du matin de venir me chercher. C'était pas le mec à nous virer de la maison ou un truc. C'est le contraire. Il a tout fait, le mec, pour qu'il n'y ait pas de parasite dans sa famille, quoi. Vous voyez ce que je veux dire? C'était nous, on parlait pas d'islam, tout ça, mais c'est oh là là, surtout pas. Et pourtant, mon père, il a été à la Mecque. On n'en parle jamais. Je te parle de mon époque. Aujourd'hui, l'islam, tu le vois à tout bout de champ. Tous les gamins, ils portent les Européens appellent une djellaba. Et c'est bien spécifique à l'islam, ce qu'eux, ils portent, tout ça. Mais nous, à l'époque, moi, j'en entendais jamais parler. J'ai jamais vu un pote à moi aller à la mosquée, par exemple, à l'époque. Aujourd'hui, il les connaît. Vendredi, il va à la mosquée. Le soir, il boit avec moi, le mec. Ouais. On va où, là?
1: Ouais, c'est méchamment hypocrite. Ouais.
2: Tu comprends ce que je veux dire? Et le mec, il tape.
0: C'est l'islam à la carte.
2: Voilà. Ouais. Mais tous les vendredis, il est là, le mec. Ils font la queue, ils s'embrassent, tout ça. Frère Oula, bien joué. Tu vois? Mais, parce que je l'ai fait à un moment quand on allait chez Darty. Les mecs, ils m'ont poussé à y aller. Rexo.
0: Darty, c'était un bar. Hein.
2: Un bar.
0: Je précise.
2: Et on était en face de la mosquée. Tout le monde sait que moi, je kiffe la boisson, que je sors tous les soirs, je vais au cabaret, je vais en boîte de nuit, que je tapais la coco. Moi, c'était festif tous les jours. Ils m'ont vu arriver à la mosquée, mais ils se sont dit, où le mec? Il y a une affaire à taper dedans qui vient là. Mais ma parole, il y en a même qui le disaient. Putain, presque ils disaient « Bienvenue, frère ». Mais c'était... La moitié, je les connaissais, ils dealaient. L'autre moitié, c'était des alcoolos. Après, en sortant, ils allaient venir boire un verre. Zo qui me disait... Alors qu'on venait de sortir de la mosquée, on allait le vendredi, je n'ai pas prié. Hein. Le vendredi, on peut suivre le mec. Tu vois, dès qu'il y en a un qui se baisse, tu te baisses, t'as pas besoin de savoir. Alors moi, j'y allais le vendredi. Mmh. J'ai pas été très longtemps, mais j'ai fait, je l'ai fait. Parce que tous mes potes commençaient à aller à la mosquée. Je dis, putain, j'allais avec eux. Mais à la fin, le mec, il me disait, viens, on va dans un endroit où personne ne nous connaît. Zo. Et maintenant, lui, il y est à fond. C'est pour ça que je dis, à mon époque, ça n'existait même pas, ça. Mmh,
1: d'accord.
2: D'ailleurs, comme il dit, je connaissais pas les mosquées. Moi, il n'y en avait pas dans mon quartier.
1: Mmh. On reprend notre conversation après une courte pause musicale.

0: Alors, on reprend le cours de notre émission, donc sur notre chère radio Cause Commune, La Voix des Possibles, et notre émission Les Mondes Rêvés de Georges, avec nos deux invités, Azzedine Grimbou et Michel Kokoreff, autour de leur ouvrage qui vient de paraître aux éditions Amsterdam en 2019, Le Vieux, biographie d'un voyou. Alors, Le Vieux, c'est vrai que moi, ça me parle aussi, puisque je découvre aussi cette grande opposition entre l'Orient et l'Occident autour du respect des vieux. Nous, on les parque dans des maisons de retraite, et dans la plupart des mondes, notamment aux Antilles aussi, où les vieux, on les laisse dans la famille. Et ça, c'est très intéressant aussi de voir cette inversion du respect, où nous, on les jette à la poubelle. Et effectivement, le vieux, dans la plupart des familles traditionnelles, il est porteur de sagesse, et surtout, on l'écoute. Et quand il dit quelque chose, on voit que les enfants filent droit, alors que nous, nos grands-pères, voilà, on les fait sortir de la famille. Et je pense que c'est aussi quelque chose d'important qui peut renvoyer à la façon dont on peut voir aussi des vieux mourir sur les trottoirs dans nos pays. Et effectivement, il n'y a pas a priori, en tout cas, de SDF vieux dans les pays du Maghreb ou aux Antilles. Voilà, il y a toujours un hébergement possible. Et je pense aussi en Afrique subsaharienne, je pense pas. Alors, il y a des enfants des rues, effectivement, c'est un autre phénomène. Mais voilà, sur le rapport des générations et de l'âge, on a cette dimension qui fait que, eh ben, tu t'appelles le vieux dans ce sens-là aussi de respect. Je pense qu'on pourra reparler peut-être lors de la prochaine émission, puisqu'on nous allons probablement faire deux émissions autour de cette question effectivement de la capacité aussi de reconversion autour d'une fonction de médiation ou de travail social, puisque c'est quelque chose d'important dans Cause Commune, la voie des possibles, donc inventer des mondes alternatifs et des solutions aussi aux formes d'intégration sociale. Voilà, mais là, dans l'immédiat, on commence ta carrière et on voulait savoir un peu comment on commençait autour du voyou par rapport effectivement à notamment aux autres enfants qui continuent à l'école, le code d'honneur, on en a parlé un petit peu, et aussi le fait que tu dises que ça se différencie du milieu, donc on en parlera dans quelques minutes pour situer un petit peu comment justement tu percevais ta position dans cet espace-là, parce qu'on parle des Corses, on parle des Tunisiens, on parle de la mafia sicilienne. Tu dis non, il n'y a pas de Cosa Nostra en France, etc. Mais peut-être que l'approche chronologique, elle est importante. Et donc, tout à l'heure, tu as prononcé le mot parasite. Et il s'avère que dans le livre aussi, avec Georges, j'avais le même casse-tête. Pourquoi Georges est-il devenu SDF par choix, même si le mot choix, c'est un mot rapide, mais les autres étaient ouvriers, ses sœurs, ses deux sœurs sont restées ouvrières, ses deux frères sont restés ouvriers, sauf l'un qui a fait une carrière comme chauffeur personnel du maire de Sète parce qu'il était communiste et qu'il a pu faire une carrière à l'intérieur du PC, mais il était ouvrier à la base. Et Georges, en mai 68, a été ouvrier et il a refusé de reprendre le travail, la fameuse reprise, en juin 68, et il dit bah non. Et c'est là, voilà, qu'il commence sa carrière, en fait, de SDF, en restant à la rue avec Riton, en se bourrant la gueule avec Riton sur le canal Saint-Martin. Donc, toi, tu quelque part, il y a encore une homologie, on peut discuter aussi par rapport à ça. Qu'est-ce qui fait que tu te penses parasite par rapport à la famille, dans une famille où les autres auraient finalement un frère qui tient un bar, une sœur qui, je me souviens plus trop, qui a un job aussi stable, voilà. Et puis un petit frère qui est mort d'overdose. Donc a priori, tu es pas le seul entre guillemets parasite. Mais voilà, pourquoi tu définis ce premier chapitre sur le parasite?
1: Parce que, comme je le disais tout à l'heure, à l'époque, la notion de famille, c'était super important. C'est pour ça que moi, j'ai dit ma jeunesse, je l'ai passée, je manquais de rien. Mon père. Chez moi, c'était... En tout cas, on vivait comme des rois chez nous. Pendant l'Aïd, où il fallait bien s'habiller, mon père il nous achetait des costards. Je me rappelle, je mettais du Lacoste, moi, quand j'étais petit. Mon père, il allait au boulot comme un chien, mais il nous faisait vivre comme des... On aurait été aujourd'hui, mon père ne nous aurait pas acheté du cola. Ça aurait été du Coca-Cola. C'est-à-dire, je ne dis pas, hein, j'ai vécu comme un... Et pour moi... C'était déshonorer mon père d'être le parasite, d'avoir été en prison. Vous voyez ce que je veux dire? Parce que mon père, mais il ne l'aurait jamais imaginé dans sa vie. Et c'est pour ça que je dis, pour moi, j'étais le parasite de la famille. Parce que mon père, il aurait voulu... Mon père, quand on voyait les Jeux Olympiques, dès qu'il voyait des mômes, sortait, faisait de la gym, le tapait, il disait, qu'est-ce que tu fais là? Il aurait voulu, le mec, avoir des enfants sportifs. C'était un boxeur, mon père, à l'époque. Il aurait voulu avoir des enfants sportifs, boxeurs. On a tous tenté la boxe dans ma famille. Mais je me suis dit... moi, je me suis toujours... je suis toujours dit parasite de la famille. J'ai fréquenté les autres parasites des autres familles. C'est pour ça que, pour moi, le mot parasite, ben c'est vrai en plus. Dans le milieu des ouvriers, à l'époque, c'était pas comme aujourd'hui, comme je vois, comment on parle des gens du Nord. Moi, je voyais, franchement, je voyais les gens bien vivre. Surtout, c'était à l'époque où ils venaient de construire les HLM. C'était les mecs qui sortaient des bidonvilles dans les HLM, c'était salle de bain, tout ça. C'est aujourd'hui, on voit que putain, c'était les caca nerveux. Ils nous ont mis dans des ghettos. Ma mère, elle n'a jamais appris à parler le français. Elle a toujours fréquenté les gens de mon immeuble. Mais sinon, à l'époque, dans les HLM, on vivait comme des rois.
0: Mais par exemple, parasite, moi, ça me pose problème parce que quelqu'un qui est assisté, il ne bosse pas, il reste à la maison. Il est feignant, il se réveille à midi, etc. Mais toi, tu te compares au travail à l'usine. Tu dis, je pars travailler. Donc,
1: ouais, quand j'allais au boulot.
0: Oui, mais tu étais indépendant très jeune. À partir de 14 ans, tu as commencé à le faire.
1: Parce que moi, je me suis barré de la maison.
0: Tu n'étais pas un parasite au sens, tu n'étais pas un poids mort dans la famille. Tu n'étais pas dans les valeurs de ton père, parce qu'il disait, tu dois travailler, tu ne dois pas être un délinquant. Ouais. Mais tu n'étais pas un parasite au sens de dire aux parents, moi, je ne travaille pas, vous m'engraissez, vous me nourrissez, je ne ferai rien. Tu étais quand même dans une activité.
1: Ce qu'il y a, c'est que moi. À 16 ans, je me suis barré, moi. À 16 ans, moi, j'ai traversé le pont, je me suis cassé. Je vivais dans les hôtels à Strasbourg samedi, Bonne Nouvelle. Je fréquentais les mecs de la Courneuve, des 4000, Aubert, Nanterre. On se rencontrait dans les mêmes endroits, on allait dans les mêmes boîtes quand on était gamin, des boîtes de nuit à Paris. Il n'était pas question que nous, on vive comme... comme on voyait les mecs des bidonvilles de Nanterre. Nous, on voulait vite... on allait voler, on a appris qu'il fallait, avec un pied de biche, on pouvait taper un appart. Ben, pour nous, c'était le boulot, allons-y. Il faut aller au charbon, on allait au charbon. C'est-à-dire, moi, je me suis barré de la maison. Mon père, quand je rentrais en costard, deux fentes derrière, mais il me le déchirait, il me prenait mon ESTL, il me disait, d'où t'as acheté ça? Je lui disais, au puce, il l'a jeté dans la poubelle, j'allais la récupérer le lendemain. Il me voyait arriver, j'avais une pochette, j'avais 17 ans, il s'est dit, mais je vais tuer celui-là. Tu sais, la pochette tombante, là, comme ça, il s'est dit, d'où il vient celui-là? Tu sais, ça me fait penser à Superfly et tout ça, les films américains de l'époque, là. Je te jure, c'était ça. C'est pour ça que je me dis, aujourd'hui, je me compare à... Je me dis, putain, j'étais le parasite de la famille, tu vois. C'est... Dans ce rôle-là, moi, je dis parasite, c'est parce que... J'ai dérivé, c'est tout, mais pas... Sinon, moi, je voulais être capitaliste, je voulais... Comme vivaient les patrons d'usine, tout ça, moi, je m'en foutais. Et pour moi, le communisme, c'était... J'avais déjà des notions politiques, parce que moi, je me disais, oh là, mon père, il va à l'usine, je vais à l'usine, mais il est fou. Il n'était pas question que j'aille à l'usine. Je l'ai payé cher. Mais il n'était pas question que j'y aille. En sortant, quand j'étais en prison, je savais ce que j'allais faire en sortant. Pas dans le bien, mais dans le parasite. C'est-à-dire, je savais que j'allais retourner voler. Mais j'allais faire... c'est-à-dire, la prison, ce que les gens... Ce qu'ils disent aujourd'hui, les sociologues, tout ça... Le mec, tu le mets en prison, il fréquente des gens, il va vouloir être comme eux. C'est-à-dire, la prison, elle ne sert à rien. À part si tu fais des prisons comme ça à mort, tout ça, ou à la Thatcher, tu vois, où tu vas souffrir, tu vas sortir, tu vas dire putain, plus jamais. Mais là, la prison, c'est... Tu ressors, t'as un niveau plus haut, tu vois, aujourd'hui, hein, je te parle. Aujourd'hui, tu mets... Les gamins, ils ont rien à foutre. Tu mets un mec à Nanterre, il habite dans les Hauts-de-Seine. Sa famille, ils viennent le voir en bus. C'est-à-dire, le mec, quand tu le vois en prison, il n'a pas quitté la cité. Il est avec les mêmes mecs, il est là... Il fume son joint, il regarde le mec au mirador, il n'en a rien à foutre. Il est dans le quartier, le mec. Tout le monde ferme sa gueule, il est là. Il rentre chiffon, il ressort chiffon. C'est-à-dire, il n'a pas bougé du quartier. La prison, elle ne sert à rien. C'est pour ça, moi, je dis, quand j'étais en prison, je savais ce que j'allais faire. Je suis rentré, j'étais un petit casseur. Quand je suis sorti, je savais que j'allais prendre un calibre, j'allais braquer.
0: Et au tout début, quand tu fais ton premier casse à 14 ans à Monoprix, est-ce que tu te souviens de l'état d'esprit dans lequel tu étais? Parce que c'est une première fois, et la première fois, c'est toujours les choses dont on se souvient quand même, parce que c'est le passage du cap, c'est une sorte de rite, quoi. Tu as tenté la belle, quoi. Tu l'as fait, quoi. Est-ce que tu te souviens de la façon dont, quand tu es sorti du truc, l'impression d'avoir, justement, avec l'argent que tu avais collecté, est-ce que tu as... Parce que c'est ça qui construit l'identité, finalement. T'as vu que tu l'as fait, ton ressort. Là, on n'est pas dans le code d'honneur, on est juste dans le ressenti de toi à toi, tout seul, par rapport à ton truc.
1: Mais j'étais comme un oiseau, j'ai volé. En plus, j'ai volé par la fenêtre, tout ça. C'était un... J'avais pas vu encore des films de ce truc-là, tout ça, mais j'étais dans mon domaine. Mmh. C'est-à-dire, tout de suite, j'ai été pris par... par ce rôle que la vie m'a donné. Putain, je me suis retrouvé... Oh.
0: Mais personne ne t'a rien appris.
1: Personne ne m'a rien appris. J'ai été avec quelqu'un, bien, on va faire ça, on l'a fait, et après, j'ai roulé ma bosse. Après, c'est moi qui me disais comment que j'allais faire. C'était des techniques de voleurs qu'on avait tous... La même technique qu'on avait, c'est-à-dire aller taper les portes.
0: Mais t'as pas été accompagné et formé par un ancien qui t'a donné des techniques.
1: Jamais de la vie, ça n'existe pas ça. En tout cas, moi, je l'ai jamais vu, je l'ai jamais vécu. Jamais j'ai vu un vieux dire à quelqu'un fais ça. Peut-être en prison, parfois ça arrive qu'un mec il est avec quelqu'un en cellule. Parce qu'aujourd'hui, c'est une réalité. Tu rentres pour un accident de voiture, ils te mettent avec un braqueur. Tu vois? Et du jour au lendemain, le mec qui sort, il va taper, quoi. Il est plus, c'est fini. Le mec, on dirait qu'il n'est pas rentré pour un accident de voiture. Mais c'est une réalité. Il n'y a pas un étage pour des gens bien et un étage pour les. Vous voyez ce que je veux dire?
2: Mais c'est pas un maître, c'est pas un formateur.
1: Voilà, c'est pas un formateur. Ça n'existe pas en France.
2: La plupart du temps, ce qui se passe effectivement à travers la prison, c'est que c'est plutôt une socialisation, quelque chose de.
1: C'est une école.
2: De collectif, une école.
1: Exactement, école, c'est une école. Crime. Ah ouais, c'est une école. C'est une vraie école, la prison.
0: Alors, Michel aurait tendance à t'excuser parce que je pense au dialogue entre Philippe Bourgois, qui a eu aussi un informateur, qui l'a toujours d'ailleurs pendant presque 30 ans, avec un caïd portoricain de East Harlem. Et quand j'ai invité Philippe Bourgois pour venir parler de ses recherches, il a dit à son informateur, qui était un lieutenant, qui n'était pas le grand caïd, mais qui était le numéro 2, il lui a dit « Mais arrête, Philippe, qu'est-ce que tu vas encore raconter en France? Tu vas encore trouver des excuses à ce que j'ai fait ?» Voilà. Et là, quand je lis aussi le livre, notamment l'introduction de Michel fait ce que font tous les sociologues, c'est-à-dire on trouve des raisons sociologiques à tes actes, c'est-à-dire chômage endémique. Alors moi j'ai mis point d'interrogation. Il y avait vraiment du chômage endémique en 1970.
2: Ça montait.
0: Mais en tout cas, j'aurais écrit sans doute la même chose. C'est-à-dire, j'aurais trouvé des causes structurelles en disant le rapport des Maghrébins à l'école dans l'espace aussi néo-impérial français. Où rien n'est fait pour que les enfants maghrébins maîtrisent aussi bien l'école que les autres.
1: C'est
0: en
1: vrai,
0: plus d'être prolo,
1: vrai,
0: en ouais. plus d'être prolo, t'as le côté ouais, aussi ouais. racial d'être
1: c'est
0: maghrébin,
1: vrai,
0: quoi.
1: C'est vrai.
0: Donc, du coup, voilà, toute l'infrastructure scolaire est pas faite pour qu'on réussisse. Mmh. Et du coup, voilà, ça, c'est une variable structurelle. Donc, du coup, dans ta tête, tu dis, bon, ben, voilà, je suis pas tellement bon à l'école, j'ai pas tellement de chances objectives de réussir. Donc, du coup, je vais plutôt aller par là. Ça, c'est les causes des sociologues. Mmh. Et donc, l'informateur de Bourgois disait, mais arrête, Philippe, de nous trouver des excuses.
1: Bourgois, c'est
0: comme
1: celui qui s'occupe des serial killers, tout ça. Aux États-Unis et tout, là
0: Non, c'est pas le même. Non, voilà. Ça, c'est Stéphane Bourgoin. Ah, ouais. Là, c'est Philippe Bourgois qui, en fait, a passé son temps avec les bandes, les gangs, en fait, de East Harlem, et aujourd'hui, avec les SDF, plutôt au crack ou à l'héroïne. Et donc, son pote, en fait, informateur, lui disait « Non, c'est moi qui l'ai voulu, à un moment donné. » Et donc, c'est l'éternelle question entre les choix de l'individu, à un moment donné, dans ses choix moraux, ses choix pratiques, et l'autre part, les grandes variables qui existent quand même dans la société. Donc, toi, dans ton petit esprit de 14 ans, 15 ans, on est encore des mômes, etc., est-ce que, dans le fait que tu passes à l'acte, est-ce que tu avais le sentiment que, de toute façon, l'école, t'aurais jamais pu réussir par rapport à l'école? Est-ce que tu sentais que c'était définitivement fermé pour toi?
1: Pour moi, mon choix était fait. Dès que j'ai tapé mon premier cambriolage, mon choix était fait. Je savais qu'à l'école, on ne voulait pas de moi. Mmh. Ce n'est pas moi qui ne voulais pas de l'école. On ne voulait pas de moi de l'école. Je savais où j'allais partir. D'ailleurs, aujourd'hui, la plupart des mecs que je vois depuis 20 ans qui étaient à l'école avec moi, mais c'était des têtes, les mecs, c'était des cerveaux. Je les ai tous vus à l'usine, ils jouent tous au PMU, l'oseille de, leur enfant, de leurs enfants. Enfin, c'est moi qui m'imagine, je connais. Je sais comment que ça se passe dans le quartier. Quand je rentre dans un bar, je fais la photo, je fais Picasso, moi, je peins tout le monde d'un coup. C'est-à-dire, j'ai une vision, quand je rentre, je sais ce qui se passe dans ce putain de bar. Même quand je rentre à Carrefour. Dès que je fais un tour d'horizon comme ça, je sais ce qui se passe. Le mec, c'était des têtes, les mecs, mais quand je dis des têtes, ils ont fini à l'usine, les mecs. Alors, il n'était pas question pour un mec comme moi qui voyait déjà très loin de vivre comme ça. Mais jusqu'à aujourd'hui, moi, je me dis, c'était ma voie. Tu vois, et par exemple, aujourd'hui, je cache ce que je suis. Le paraître est toujours là. Quand j'ai 2 euros, ils croient que j'ai 200 euros. J'essaie toujours de... Même si je dors dehors, le mec, il ne le sait pas. J'arrive, je suis clean. Il n'est pas question que je me laisse la barbe, tout ça, mais t'étais où, ni rien. Quand j'ai pas de parfum, je deviens ouf. Le paraître est toujours là. Mais là, cette fois, c'est pour ne pas voir ce que je suis devenu. Je suis tout le temps en train de me battre contre moi-même. Vous voyez ce que je veux dire? C'est-à-dire que je suis toujours à me mentir à moi-même. Et moi, le seul truc que j'ai, c'est que moi, aujourd'hui, je suis SDF uniquement parce que je ne veux pas aller en prison. Sinon, je ne le serais pas. Parce que... Et je ne veux pas devenir crapule. Je veux rester qui je suis. Il n'est pas question que je cherche la facilité de m'attaquer à des gens que je ne l'aurais jamais fait, parce que c'est trop facile. Sortir après minuit, tu sais, mais jamais. Et c'est parce que je ne veux pas aller en prison. D'une, je suis malade. Deux, je ne veux pas me crever là-dedans. Et je n'ai pas envie d'aller en prison. Alors je me dis, putain... Alors je vis dans le... Dans le mensonge, voilà, exactement. C'est-à-dire, je continue toujours à faire mon cinéma. Alors que j'aurais pu faire autre chose. Et vu ma situation, de toute façon, comme il dit Michel, on ne m'a pas donné le choix. C'est-à-dire, on m'a pas... J'en veux pas de ce coup de pouce, mais je ne l'ai pas eu.
2: Alors, c'est vrai qu'initialement...
1: Pas de papier, pas de maison, pas de ceci, pas de cela. Tu veux quoi? Tu veux ma vie? Ben, tu ne l'auras pas. Je suis tout le temps, continuellement, à batailler... Contre l'eau, quoi. Tu vois, tu peux pas attraper l'eau. Et ben moi, je suis là tout le temps en train de... Putain, je me dis peut-être maintenant, je vais y arriver. Tu sais, je vais essayer de choper l'eau, j'y arrive pas. Et voilà. Et je suis dans ma situation parce que si demain, ça me prend et que... Je le ferai pas. Parce que j'ai pas envie, ça y est, c'est fini. J'en ai marre. Je préfère lire un livre que d'aller... Je sais pas quelle connerie, tu vois ce que je veux dire?
2: Alors juste, si tu...
1: Et ça m'empêche pas de faire semblant, hein, de vivre, d'aller en boîte de nuit, de faire ceci, de faire là. Je fréquente des gens qui ont de l'oseille. Ça leur fait plaisir d'avoir ma compagnie. C'est-à-dire, je suis devenu la... Comment elle s'appelle? La pute de la République, là. Tu sais, Delphes, là. Comment elle s'appelait, là?
2: De Vieux-Jeancourt.
1: De Vieux-Jeancourt, exactement. Ouais.
2: Juste, si tu me permets, bon, je pense qu'il faudra qu'on revienne sur la carrière, parce que nos auditeurs vont pas bien comprendre la deuxième partie de la carrière, qui est plutôt descendante et qui amène à la situation présente d'Asdine. Mais indépendamment de ça, par rapport à l'école, c'est vrai qu'il y a beaucoup d'enfants d'immigrés, comme on dit à l'époque, d'enfants de travailleurs immigrés, qui, en collège, sont orientés vers des sections techniques, pour faire des CAP, pour commencer à travailler très tôt. Bon, on est dans le 18e arrondissement. Le 18e arrondissement était un quartier, un arrondissement qui était très populaire à l'époque. Il n'y avait pas de lycée. C'est-à-dire que la question ne se posait même pas.
1: Tu te rends compte?
2: Hein, ouais, vous faites votre CAP, au mieux, et puis après, vous allez bosser. Je dis ça parce qu'il ne faudrait pas simplement entendre le propos d'Asdine comme une histoire singulière, forte et singulière, mais il faut aussi l'entendre comme une histoire collective. C'est-à-dire qu'à travers lui, on voit un phénomène beaucoup plus large qui a touché notamment une génération et qui a fait que, bon, bah, en gros, ceux qui pouvaient suivre des filières d'enseignement général étaient très rares. Mmh. Étaient très rares parce qu'il y avait tout un jeu de sélection, de désorientation, hein, on dit les conseillers de désorientation, bon, et qui fixaient un destin. Qui fixait un destin social qui n'était effectivement pas celui exactement que tu souhaitais.
1: On m'a orienté là-dessus et je l'ai refusé.
0: Alors dans le livre, on a effectivement les passages, on comprend, hein, quand on est à l'extérieur de ton monde, on comprend qu'il y a des passages. Alors il y a les petits braquages à Monoprix, et puis à un moment donné, tu passes à la gamme supérieure avec les bijouteries, les braquages de bijouteries. Et moi, ce qui m'intéressait par rapport à ça, c'était de comprendre... Notamment quand tu parles des boîtes de nuit, ça me faisait penser à une sorte de projection en miroir du statut que tu vas aller chercher par rapport à ce que tu as fait. Donc quand tu es le petit braqueur en Monoprix, tu as un certain statut. Et après, quand tu vas braquer des bijouteries avec un gun, tu as un autre statut. Et ce statut, tu vas l'avoir en fonction de tes fringues, de qui tu vas parler, du choix de la boîte de nuit.
1: Exactement.
0: Et ça, c'est super intéressant. C'est-à-dire que tu as une sorte de projection dans le monde de la culture de ce que tu revendiques, de ce que tu fais dans tes pratiques.
1: Ouais.
0: Donc la question où on est très curieux, nous, c'est de se dire, mais comment les autres en face vont te donner ce statut? Comment toi, tu vas aller le quémander? Comment tu te le donnes à toi-même, à travers tes vêtements, à travers le fait que tu rinces les gens tu dis à l'autre, si tu veux le code, il faut que je te donne des billets toi aussi t'offres la tournée. Ouais. Donc il y a des trucs que tu repères, que tu sais faire, et des trucs où tu vas forcément, aller en piétinant, enfin progressivement, quand tu es dans ces boîtes, pour savoir à quel endroit tu peux être, à qui tu peux parler et tout ça. Donc est-ce que tu peux nous raconter comment tu t'es passé par exemple d'un échelon à un autre, à un moment donné où quelqu'un t'a reconnu,
1: les
0: où
1: gens,
0: t'as dit
1: viens
0: avec nous, etc.
1: Un calibre sur eux, ils le cachent. Ben nous, il fallait le faire voir. Quand t'avais un calibre sur toi, les mecs, ils savaient que non seulement toi, c'est-à-dire nous, il fallait en plus être
2: sa classe.
1: Ça te situait, et en plus nous, on revendiquait on essayait d'être des méchants. C'est-à-dire on en est venu à presque en quémander l'embrouille.

0: on allait dans des endroits, il fallait qu'on fasse voir nos tronches. Mmh. Et on commençait à rentrer, mais presque si on n'avait pas la carte pour entrer là-dedans. On rentrait partout. Mmh. Mais tout le monde savait où on allait. Parce qu'on leur racontait, il fallait que ça sache, sinon ça ne servait à rien. Mmh. On avait des photos, on était habillés comme des milleurs. Et ces gens-là, là où quand on allait en boîte, c'est après, quand on réfléchit, ils savaient qu'on était des voleurs, qu'on n'était pas eux, quoi. On allait en boîte où il y avait les enfants de Bongo, qu'on a fréquenté à un moment le milieu des Blacks. Mmh. Mais on allait dans des boîtes de nuit où il y avait des voitures diplomatiques qui attendaient les gens qui étaient là. Il y avait que des Renois, ils étaient tous dedans. Il fallait qu'on soit là, nous. Nos gonzesses, c'était des Blacks. On voulait rentrer dans un milieu qui n'était pas le nôtre, mais on le revendiquait. On était là, on avait l'argent pour. Il y avait le milieu des Blacks, il fallait qu'on soit là. On était armés, il fallait que ça se sache aussi. Alors, on voulait pas de nous, mais il fallait nous accepter. Mm. Parce qu'on voulait, c'était un rôle, c'était nous, en fin de compte. Mm. Parce qu'on volait pour ça.
1: Quand tu dis que tu as de plus en plus de réputation, etc., ça, on le comprend, parce que, voilà, on a de la réputation. Mais ce qu'on a du mal à comprendre quand on est de l'extérieur, c'est les échelons. Qu'est-ce qui fait qu'il y avait des échelons? Qu'est-ce qui fait que tu passais d'un statut à un autre?
0: Il fallait faire des choses que... Moi, je me considérais comme un méchant. Mm. Parce que j'ai fait des choses pour le prouver, pour pas qu'on me fasse chier, pour être ce que je voulais être. Je l'ai fait, tout le monde le savait, j'étais heureux que tout le monde le sache et qu'il fallait pas me casser les couilles, quoi. Excuse-moi de parler comme ça, de ce terme-là, mais...
2: La dissuasion.
0: Voilà, hein. J'ai fait des choses qui étaient en sous-sol, mais les gens qu'il fallait qu'ils le sachent, le savaient.
1: Donc l'échelon, là, c'est quand on passe progressivement avec des choses qu'on a faites, voilà. On passe des capes.
0: Il fallait faire de plus en plus, voilà. Mm. C'est un livre, quoi, voilà. Mmh.
1: Mais en même temps, t'es pas tout seul quand tu fais ça.
0: Non, je suis pas tout seul.
1: T'as des alliés, ouais, t'as des copains.
0: Ce qu'on appelle, nous, la loyauté.
1: Il faut avoir une équipe, voilà.
0: Voilà, on était des équipes, on se connaissait tous, plus ou moins, de tous les quartiers, on allait dans les mêmes endroits, parce qu'ils avaient les mêmes visions, les gens. Mmh. C'est-à-dire, on fréquentait des gens, même si on les fréquentait pas, on savait que ces mecs pensaient comme nous.
1: Ouais.
0: C'est-à-dire, c'était le paraître, le ceci, cela. Mm. Ils étaient là, qu'est-ce qu'ils font et...
1: Alors là où, dans le livre, justement, on a aussi ces deux trajectoires, ces deux visions, c'est qu'on a la vision de la loyauté indéfectible, à la vie, à la mort, comme le film de Guédiguian, à la vie, à la mort. Et donc, de l'autre côté, on a la concurrence de tous contre tous, où en prison, tu tombes parce que dans un quartier, tu le dis dans le livre, quelqu'un va te balancer parce que, on va dire, que tu étais cambrioleur ou autre. Voilà, tu dis, voilà, on va te balancer facilement dans un territoire donné.
0: C'était exactement à l'extérieur.
1: Et pareil en prison,
0: pareil en prison.
1: Au début, tu te bagarrais, les anciens regardaient ça, mais malgré tout, c'est quand même des bagarres. Donc, comment tu penses la question de la sécurité et de la stabilité dans ta carrière et à côté l'insécurité voilà. Donc est-ce qu'il y a vraiment des gens sur qui on peut compter à la vie totalement?
0: Moi j'ai fréquenté des gens que c'est l'insécurité, c'était à la vie, à la mort.
1: À la vie, à la mort. Donc tu as ça et à côté tu as quand même une sorte de fragilité, de risque parce que les autres...
0: En prison, j'ai fait des connaissances, des amis, ce qu'on appelle nous les amis de misère. C'était des gens, c'était à la vie, à la mort. J'ai fréquenté des gens en prison. Hmm. Avec qui j'ai eu un petit chemin avec eux dehors. Avec qui, d'ailleurs, je suis tombé pour la cam avec eux. C'était des gens qui avaient une autre carrière. C'était des grands braqueurs. Des mecs super connus avec qui je suis tombé. Mm. Que j'ai fréquenté dehors. Mais c'était des amis de prison. En prison, on ne se lâchait pas. Mm. C'est-à-dire, si un mec de mon quartier avait une embrouille avec ces gens-là, je me serais mis avec ces gens-là. C'était devenu... Il n'y a pas de quartier, il n'y a pas de ceci. Tu vois. En prison, il fallait... Pareil aussi, en prison, il fallait... En prison, c'est comme dehors. C'est une jungle. Il fallait avoir sa propre équipe. Il fallait faire voir que tu en avais. C'est à celui qui vivait le mieux. Mm-hmm. Pareil, le paraître, c'est les derniers, survêtements, dernière basket, tu vois ce que je veux dire. Et surtout, ne pas travailler en prison. Mm-hmm. La prison, il n'y a que des usines en prison. Mm. Tout le monde est habillé en bleu là-bas. Là-bas, c'est comme,

0: Comme dehors, dès que tu arrives, ils t'appellent, il faut que tu ailles au boulot. Avant, c'était même obligatoire. C'était une. Ne pas travailler, c'était déjà le capitaliste, tu sais, même en prison, comme dehors. Tu travailles, tu t'es montré du doigt. Même si le mec était blindé et qu'il allait travailler parce qu'il fallait qu'il passe du temps, tu sais, travailler, ça te faisait sortir de ta cellule, ça te faisait passer toute une journée à l'extérieur. Eh ben, on le montrait du doigt, le mec qui allait au boulot. C'est-à-dire, c'était le prolétaire de l'extérieur, c'était pareil, le mec. Putain, t'es en prison, tu fais que. Parce que pour nous, c'était. Avec tout ce qu'ils nous font, on va voler ceci, cela, et ils nous remettent encore à l'usine. Il n'était pas question. Et surtout, ne pas travailler, c'était faire voir que t'avais de l'oseille. C'est-à-dire, je suis là, je suis en prison, mais t'inquiète.
1: Ça rentre.
0: Ça rentre. Tu vois ce que je veux dire? Quand le mec est rentré, sa femme lui a envoyé un petit joint sous le timbre à l'époque, il fallait rentrer la plaquette de shit, nous. Tu vois, moi, je dis, putain, mais comment ils font, les mecs?
1: Juste un mot sur les loyautés qu'on a tendance un peu à mythifier. Effectivement, elles sont réelles et elles constituent sans doute une espèce d'assurance vie. Je veux dire que, au fond, si Asdin est encore là aujourd'hui, à 64 ans, c'est parce qu'effectivement, il a su nouer des liens basés sur une loyauté indéfectible. Ce qui n'empêche pas la jungle, ce qui n'empêche pas la concurrence, comme tu disais, de tous contre tous. Sauf que, eh ben, la concurrence, elle ne visait pas tout le monde.
0: N'avoir jamais parlé chez les Condés, surtout.
1: Et donc lui, il était d'une certaine manière, parce qu'à un moment, je sais pas si tu te souviens, je lui avais posé la question, j'ai dit, mais t'as jamais eu des retours de bâton, t'es jamais fait braquer, t'as jamais eu une équipe concurrente qui t'est tombée, etc. sur le bon. Et donc on avait un petit peu parlé de ça, et c'est pas pour mythifier, hein, mais effectivement, les gens qui se seraient attaqués à Asdin auraient pris un gros risque. Pas parce que simplement ils auraient subi des retombées eux directement, mais éventuellement peut-être, qui sait, leur entourage. Donc il y a une tension, t'as raison, une contradiction, t'as raison de la noter, mais loyauté a valeur de protection et la concurrence n'est pas générale.
2: Alors, il y a quelque chose d'incroyable dans ce que vous racontez dans votre livre. Alors, je vais faire un parallèle complètement délirant, mais visiblement, je ne peux pas m'empêcher de vous le dire. À partir du moment où les Chinois fournissent une des filières avec le Tunisien hollandais intermédiaire, etc., on se rend compte qu'en fait, le capital financier actuel de la Chine, si les Chinois ont fait pareil à Paris, à Marseille, en Autriche, en Italie, en Espagne, aux États-Unis, etc., on peut comprendre l'accumulation extraordinaire de pognon et de devises des Chinois qui pourrait expliquer la position actuelle de prêteur numéro un mondial que sont les Chinois.
0: De toute façon, ce que les gens ne savent pas, les numéro un au monde dans la crème, c'est eux. Tout ce qui tourne autour de Amsterdam, Rotterdam, tout ça, toute la crème venait d'Hollande à l'époque. Tout le monde disait Amsterdam, ceci, cela. Mais elle appartenait à qui, cette crème? Là-bas, le plus grand fournisseur, c'était un Tunisien. On l'appelait Daoula, Daoula, c'est-à-dire l'État. Ce mec est mort aujourd'hui. Mais c'était. Toute l'Europe le voulait, ce mec-là. Parce que chez tous les juges d'instruction qui s'occupaient de la CAM, son nom sortait sans arrêt à ce mec-là. Mais lui, les Chinois se servaient de lui. Il se servait de certains Yougoslaves, se servait surtout de ce mec-là, tellement c'était un joueur qui s'est monté son propre cercle de jeu. C'était de l'oseille énorme. Et en plus, ce n'était pas de la vraie came qu'on vendait, nous. Nous, on vendait la rose, tout ça. J'ai mis du temps à savoir que je ne vendais pas de la came. Tout ça, c'était les Chinois qui le vendaient. De toute façon, j'ai lu un livre une fois où le FBI considérait un mec, un vieux qui vit à Chinatown, aux États-Unis. Il le recherchait en Chine alors qu'il vivait aux États-Unis. Il avait peut-être 90 ans. C'était le plus grand trafiquant d'Asie.
2: Alors, est-ce que dans ta carrière, on t'a demandé, alors on parlait des loyautés et des équipes et des gens sur qui tu peux compter, mais parfois, dans le monde social, on t'oblige à appartenir à un milieu. Est-ce que ça t'est arrivé parfois d'avoir un conflit d'allégeance ou de loyauté, c'est-à-dire
0: le clan pas en France.
2: Des Corses qui se sont dit « viens bosser avec nous ».
0: Ça n'existe pas, ça, en France.
2: À cause de ta réputation, par exemple. Des gens qui sont venus te chercher parce qu'ils ont dit « bon, t'es compétent dans ça, t'es compétent dans ça, non, viens bosser avec nous ».
0: Ça, ce qu'on appelle, c'est... Aujourd'hui, les voyous, ils disent... c'est un mariage. Mmh. C'est un mariage juste pour un... Mmh. Pour une affaire. Monter sur un coup, tout ça, apporter tant de cam, tout ça. Ça arrive que des gens montent sur un fourgon, ils se marient avec plein de gens qui sont pas de leur quartier, qui sont pas de chez eux. Ils ont besoin des meilleurs, quoi. Mais sinon, en France, quelqu'un qui dit « viens travailler avec moi » ou « fais ceci, cela », ça n'existe pas. Ça existe avec les faibles en banlieue. Mmh. On se sert d'un mec qui surveille. Comme ils disent, on empêche un petit gamin d'aller à l'école pour lui acheter une paire de baskets. Bien sûr que ça existe. Mais sinon, travailler de force avec quelqu'un... Les bandes organisées en France n'existent pas.
2: Ça veut dire que tu as été relativement libre avec ton équipe pour faire ce que tu voulais.
0: Mais tout le monde est libre en France. En France, il n'y a pas de chef de mafia. Quand on dit le Belge, le Mat, un tel. Oui, c'était des... On les appelle les parrains parce que c'est des gens qui ont été parrains chez eux, dans leur quartier. C'est des mecs qui ont tenu Marseille, ils ne l'ont pas tenu tout seul. Tu vois ce que je veux dire?
2: J'ai fait intervenir au séminaire pauvreté que j'animais avec un pote, un journaliste qui bosse avec les Yakuza, avec les Corses, avec les Colombiens, etc. Et il est introduit dans les hautes sphères du grand banditisme international. Et il disait que quand le cannabis est arrivé, au début, les Corses essayaient de contrôler un peu le marché sur Marseille ou autre. Mais très rapidement, les Maghrébins se sont dit « mais pourquoi on passerait par les Corses ?» Ils les ont déboulonnés.
0: Bah oui.
2: Donc il y a bien à un moment donné une occupation de territoire, donc là c'est l'inverse du mariage, c'est-à-dire on te met à l'écart et on... mais dans l'autre sens, après ils ont fait des deals ensemble, enfin parfois ils sont partagés.
0: Mais les grands trafiquants ils vont aller à ceux qui tiennent les terrains, ceux qui ils ont des noms, tous ceux qui ont un nom ronflant. Les Corses ils ont des noms ronflants, les Corses quand... Le Marocain va donner à des Corses des tonnes de shit parce que hein, le Corse c'est quelqu'un qui a déjà un nom, ils savent que dans la voyoucratie, c'est des gens, ils savent qu'ils ont de l'oseille. Ils ne vont pas les donner à un mec de Gennevilliers. C'est insensé. Tu vois ce que je veux dire? À l'époque, ils ne vont pas vendre des barrettes. Alors, ils vont faire confiance à ces gens-là. Mais ce n'est pas parce que eux, c'est des... C'est le monopole, on l'a quand on a de l'oseille. Aujourd'hui, tu as des mecs qui amènent des tonnes de shit. C'est des rebeux, c'est des jeunes beurs. Aujourd'hui, tu dis à une équipe de beurs... Daniel Argenvilliers, t'as pas 2 millions d'euros, il va te dire demain matin, il va te les sortir demain matin. En billet tout fripé, qui a déjà touché à la coque, tout ça, mais ils les ont, les mômes. Mais ils savent pas quoi en faire. Le mec, il a une canette dans la main, il est tous les jours devant l'immeuble, il a de l'oseille, mais wesh, mon frère, Paris, c'est à côté, t'as pas besoin d'avoir un passeport. Les mômes, aujourd'hui, ils ont de l'oseille, grave. Mais quand tu dis, les Corses avaient le monopole, parce que c'était des Corses. Parce que c'est des gens qui ont fait leur preuve. Aujourd'hui, quand tu parles à un Corse et tu parles à un beurre, le mec, tu vas voir que le beurre, il est plus méchant que le Corse. T'arrives à comprendre, parce que les mecs, ils se laissent plus faire. En banlieue, tu peux plus dire à un mec qui va venir, comme dans les films, en Cadillac, et dire, tiens, c'est moi le... Ça mange pas de pain, c'est fini. T'as un noir, t'as un arabe qui est là-bas au fond. Tu rentres pas chez lui, il va mourir, le mec. C'est des réalités. Comme lui, il connaît Marseille, tu vois. Aujourd'hui, les mecs, il n'est plus question d'entendre parler de Doumé, de machin. Et pourtant, ils sont là, ces mecs-là. Ils sont là en sous-sol. C'est-à-dire, même nous, les Arabes, ça se peut, on travaille pour eux et on ne le sait pas. T'arrives à comprendre ce que je veux dire. C'est là l'intelligence des gens. Mais le beurre, il est là, il est en train de tirer. Il a tué déjà 10 mecs. Aujourd'hui. Pour un terrain qui... Tu parles à quelqu'un, il va dire, putain... Pour ce terrain-là, ils ont tué déjà 10 mecs.
2: Ce qui est incroyable dans votre livre, c'est qu'on a une très grande multiplicité d'alliances dans l'ensemble, dans ce qui est raconté. Ah, tu parles des Corses, tu parles des Tunisiens, tu parles des Juifs tunisiens, tu parles
1: Chinois. Voilà,
2: des Chinois, tu vois. Et donc, on se dit, mais pour faire carrière, si on reprend ce deuxième volet de l'émission, pour faire carrière, du coup, soit tu fais de l'ombre à quelqu'un, à un moment donné, tu te fais tuer parce que l'autre, il dit, c'est quoi ce petit là qui monte, là, qui prétend, là, la Zedine, là, il prétend quoi, là ? Donc, on envoie deux contrats et puis boum, boum. Et c'est ça la question de l'extérieur qu'on se pose. Qu'est-ce qui fait qu'on t'a laissé le champ libre ? Et du coup, on se rend compte que tu as pu faire des alliances avec.
0: Parce que j'ai fait comme eux. Voilà. On a fait comme eux. Il suffit de savoir faire. Après, c'est le savoir faire. Quand tu sais faire, je dirais même, entre guillemets, t'as plus besoin de personne. C'est-à-dire, là où ils vont, eux, nous, on y va. Il fallait aller là-bas, et ben on va y aller là-bas. Tu comprends ?
1: Oui, puis
0: on a décidé de faire la cam. Nous, on faisait pas la cam. On était des baraqueurs. Moi, je tapais des postes, des banques, des bijouteries. En prison, on entendait parler de. On voyait arriver des mecs en. On tombe, on dit, mais d'où il vient celui-là là ? C'était pas des Chinois, c'était un mec qui arrivait avec des robes, je sais pas d'où. Ils s'étaient blindés, les mecs. Ils avaient dit, ah, même au bled, ils avaient ceci. D'où tu viens, toi ? Et en France, t'as le droit de faire ce que tu veux du moment que tu montes pas sur les pieds de quelqu'un. C'est pas la mafia sicilienne, tout ça, ça existe pas. Tout le monde, il y a tellement d'oseilles à prendre que tout le monde peut en prendre sans que tu te rends compte que lui, il fait le même métier que toi.
1: Et ça, c'est intéressant parce que ça conduit à déconstruire totalement la vision pyramidale, policière, structurée avec des chefs, des parrains, des lieutenants, des soldats. Qui est encore une fois une vision imposée par les dossiers de police et de justice et qui ne résiste pas à l'épreuve des faits parce qu'effectivement les faits montrent que c'est des bandes de circonstances, c'est des logiques d'opportunités où les gens vont faire un mariage et en fait c'est beaucoup plus horizontal. C'est beaucoup plus horizontal que vertical. Et d'où l'intérêt de la voyoucratie. C'est-à-dire la voyoucratie est structurée autrement que le milieu.
0: Tu vois aujourd'hui Ferreira, quand tu vois les évasions qu'il a fait le mec, quand tu vois que le mec c'est un des plus grands spécialistes de dynamite, de plastique, tout ça. Aujourd'hui le mec il est dans un quartier d'haute sécurité. Il n'a pas d'amis le mec à part sa famille. T'arrives à comprendre ce que je veux dire. C'est des mecs qui se construisaient, qui se mariaient ensemble. Tu le vois, quand ils tapent un fourgon, t'as un Corse, t'as un Arabe, t'as un Portugais, t'as des mecs de coins différents. C'est-à-dire, quand ils tapaient un fourgon, ils avaient besoin de Ferreira, c'était le plus grand spécialiste là-dedans. T'avais un mec qui arrivait du village du Maquis. T'avais des Corses, tout ça. Quand tu vois toute une équipe de 15 mecs, qui étaient armés parce qu'ils ne voulaient pas retourner en prison. C'est, la plupart, ils ont fait minimum 15 ans de prison. Ils étaient prêts à tout. Bah, aujourd'hui, le mec n'a pas d'amis. Tu arrives à comprendre ce que je veux dire. Tu as peut-être un beurre qui lui envoie ses mandats. Sinon, ces mecs-là, comme il dit l'autre, ce n'est que des moments d'amitié quand il s'agit d'argent, d'aller braquer, tout ça. Aujourd'hui, les mecs changent d'amis comme de chemise. C'est pour ça qu'en France, il n'y a pas des mecs qui se tuent au coin de la rue, tu vois ce que je veux dire ? Parce qu'il y a tellement... Dans toutes les cités, il y a de la carte. Même dans un petit immeuble, de rien du tout, tu as un mec qui tient un terrain.
2: Alors, pour finir, une dernière question. Si on raisonne dans les stratifications sociales, tu as l'ouvrier, le chef d'équipe, le contremaître, tu as le maréchal des logis, le lieutenant, le capitaine, etc. C'est clair, la société, elle a donné des noms très précis. Toi, les échelons, il n'y avait pas des noms, mais si je dirais dans ta carrière de bandit ou de voyou, qu'est-ce qui pour toi a été le moment où tu as été le plus haut ? Comment tu le définirais finalement dans ta carrière, le moment où tu as été pour toi le plus reconnu, le plus efficace, le plus compétent ?
0: Je me mets pas de moment, parce que, comme il dit lui, moi, j'ai entendu parler de pyramide quand je me fais arrêter. On te met à la tête d'un réseau, mais des trucs de fou, tu vois. Mais sinon, moi, je me dis...
2: Ou une période où tu te sentirais, par exemple, là où tu étais le plus aussi, par exemple, j'ai noté qu'entre 72 et 78, par exemple, est-ce que c'était... Ou une autre période où tu avais l'impression d'être... Parce que tu avais la vie de famille qui était stabilisée et tu étais heureux avec ta vie de famille, que tu étais reconnu par ton groupe de loyauté...
0: Moi, quand je suis sorti dans les années 80, je me suis senti le Concorde. C'est... Je me suis associé avec un mec dans une pizzeria. Je me suis retrouvé avec des mecs à la tête de trois sandwicheries. Mmh. T'as vu, quand on parle de ça, on dirait un building, les mecs, ils ont...
1: Multinational.
0: Voilà, un multinational. Le mec, il a un salon de coiffure. Avec 4 bars, t'achètes un salon de coiffure. Mais là, j'étais... Putain, j'ai explosé. Mmh. Mais tout le monde savait que j'avais ça. Mmh. Ouais, je me mettais devant la pizzeria toute la journée. Et aux luttes, oh putain, aux luttes. Je voulais même pas que les gens passent devant, tous les parasites, là, tu vois. J'avais peur que les clients ne rentrent pas, tu vois ce que je veux dire. Mmh. Et pour défendre ce truc-là, j'étais prêt à tout, tu vois. On m'a reproché certains trucs en croyant que c'était ça, alors que c'était pas ça. Tu vois, il y a des périodes où on m'a reproché, j'ai failli ne pas sortir de prison. Mmh. Alors que moi, putain, j'étais heureux. J'ai dit, putain, laissez-moi tranquille, s'il vous plaît. C'est une période où je voulais même pas qu'on vienne me parler, moi. Tu vois ce que je veux dire? J'ai cru être arrivé au sommet. Mmh. Je me dis, je suis patron. Tu te rends compte? J'ai tout fait pour l'être. Mmh. Et là, paf, d'un coup, on te soupçonne d'avoir fait le truc le plus grave qui existe pour lequel tu vas plus jamais sortir de prison. Je me suis retrouvé en cavale pour assassinat et tentative d'assassinat. Je me suis dit, allez, pourquoi? Mmh. Laissez-moi, ça y est, je suis arrivé, tu vois. T'arrives à comprendre ce que je veux dire? Surtout quand t'as un chauffeur qui a une moto, l'autre qui a ceci, tu dis ça y est, je suis arrivé. Un appartement à la Grande Motte, je me suis dit, putain, c'est pas Saint-Trope, mais tu vois. Et c'est là que, quand tu descends, tu descends.
2: Mais là, c'était pas la carrière. Là, t'étais passé de l'autre côté. C'était dans un business légal, les pizzas, les sandwicheries.
0: Mais je faisais de la cam.
2: Ah, quand même, d'accord.
1: C'est le blanchiment. Mmh.
0: Ça, je faisais la cam. Mmh. Je suis arrivé à un niveau de la cam que... Mmh. On m'aurait pas fait chier avec une histoire comme ça. Peut-être que... Mmh. Aujourd'hui, je serais à Los Angeles. Mmh. Tu vois, bon, en parlant l'arabe. Au moins avec l'accent de Titi parisien. Tu vois. Mais c'est vrai. Mmh.
2: Bah écoutez, merci Azzedine et Michel. Peut-être
1: merci
2: un
1: à toi.
2: Tu veux peut-être un mot, non? D'accord. En tout cas, grand merci à vous pour cette première émission. J'espère
0: merci
2: qu'on
0: à toi,
2: pourra
0: surtout.
2: Se revoir. Et donc voilà, chers auditeurs, je vous donc redonne le titre de leur ouvrage, Le Vieux, biographie d'un voyou aux éditions Amsterdam. Voilà, bonne lecture et on se retrouve.

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1: Bonjour à tous, vous êtes bien sur Cause Commune, la voix des possibles. Nous reprenons notre émission Les Mondes Rêvés de Georges et nous entamons la deuxième partie de notre rencontre avec Azzedine Grimbout et Michel Kokoreff autour de leur ouvrage Le Vieux, biographie d'un voyou. Alors nous allons aujourd'hui nous pencher plus précisément sur le monde des prisons. La semaine dernière, nous avons évoqué l'écriture à deux de cet ouvrage et en même temps la biographie de Azzedine, notamment sa jeunesse et puis le rapport à ce statut entre guillemets de voyou, de délinquant, de bandit. Et aujourd'hui, donc, on va plus spécifiquement aborder l'autre partie de ce monde, c'est-à-dire comme c'est un monde risqué par rapport aux illégalismes, eh bien, il y a effectivement l'internement, l'enfermement en prison. Alors avant de rentrer dans le vif du sujet, bonjour Azzedine.
2: Bonjour.
1: Et bonjour Michel.
3: Bonjour.
1: Voilà, donc je vais donner la parole immédiatement à Michel pour ce qu'on pourrait appeler un petit peu des questions d'actualité, puisqu'il a des choses à nous dire.
3: Oui, alors évidemment, il y a beaucoup de choses à dire sur la prison, sur le monde carcéral. Et il se trouve que depuis un certain nombre d'années, on a bénéficié de nombreux témoignages qui, effectivement, jettent une lumière crue sur ce que Michel Foucault appelait la tâche sombre de la société. Alors, il se trouve qu'actuellement, à la maison d'arrêt de Fresnes, Antonin Bernanos, qui est un militant antifasciste connu, est à l'isolement, donc depuis 2 mois. Sa famille est interdite par loi. Il est regroupé avec d'autres détenus, alors pas à surveiller particulièrement, mais qui seraient poursuivi pour des activités militantes, pour des activités politiques. Donc ces détenus sont d'une certaine manière collectivement à l'isolement, séparés des autres détenus, comme s'ils constituaient une sorte de menace de virus, comme s'ils pouvaient, ces militants, transmettre une sorte de culture de la guérilla urbaine. Et c'est la même raison qui fait que les demandes de libération, puisque le dossier d'incrimination est quasiment vide, ont été jusqu'à maintenant toutes rejetées parce que Antonin Bernanos, qui est le petit-fils du célèbre écrivain, serait susceptible d'activités militantes, propagandistes. C'est un peu comme s'il était terroriste. Donc, ça me semble important de mentionner cet exemple-là parce que, à la fois, on voit toute l'arbitraire qui peut tomber sur des détenus qui ont des activités militantes. Bon, jusqu'à preuve du contraire, elles sont légitimes, elles sont autorisées dans notre société démocratique. Et puis, justement, ça me semble aussi important de souligner la dimension profondément politique de cette mise à l'isolement, en sachant que c'est à peine si l'instruction a démarré. Donc on se retrouve dans des situations avec un quasi-régime d'exception et une sorte de vide judiciaire. Tout ça parce que Antonin Bernanos a été incriminé dans l'affaire dite de la voiture brûlée de police quai de Valmy en marge d'une manifestation d'un syndicat de police Alliance en 2016 et qu'il avait été condamné après avoir être resté 1 an en détention à 4 ans de prison, dont 2 avec sursis, et qu'il a été libéré après son jugement assez rapidement, De là à considérer qu'il y a une sorte de vengeance et que dès qu'il bouge le petit doigt, on lui attribue la paternité d'une action, par exemple, contre les militants d'extrême droite, il y a un pas qui serait vite franchi. Alors, effectivement, je voulais aussi, merci Patrick de m'en donner la possibilité, non pas faire cette spéciale dédicace, mais ça, c'est vraiment sans aucun humour, avec toute la gravité nécessaire à Antonin Bernanos, mais je voulais aussi resituer un peu dans le contexte, et notamment, je me disais que deux témoignages pourraient être assez intéressants à évoquer. Le premier témoignage, c'est celui de Charlie Bauer, qui a écrit un livre qui raconte sa vie de tôlard, de détenu, qui s'appelle « Fracture d'une vie », qui est un livre qui a eu d'ailleurs un certain succès à l'époque, qui est terrible mais magnifique. Et Charlie Bauer, qui a été un temps proche de Jacques Mesrine dans les années 70, raconte notamment son arrivée dans une maison d'arrêt. Et voilà ce qu'il dit. « Lesté par deux gardiens qui me tiennent les bras, quelques autres qui ouvrent la marche, et tout autant qui la ferme, pris dans cette tenaille, je ne vois que le noir des uniformes, forme unie et bleu nuit, constellée d'étoiles. La grille puis la porte, dans une détonation, viennent d'être renfermées sur moi. J'ai tant eu à connaître de ces exécutions que mes blessures n'en sont guère cicatrisées dans ma mémoire. Que dire du cachot sans trop traduire ? L'architecture, là aussi, n'a pas été réalisée autrement que pour faire souffrir, expier. Oui, c'est cela, l'expiation. La prison elle-même s'inscrit tant dans le fond que dans la forme, dans ce rapport expiatoire. C'est une donnée dont chacun a plus ou moins conscience de nos jours. Le cachot est un degré supplémentaire, un cran de plus dans le carcan expiatoire et rédempteur. La surface des lieux est réduite au minimum. Les barreaux à la fenêtre, la lucarne plutôt, sont redoublés et renforcés par un grillage très serré, afin que la lumière du jour soit brisée, avant de pénétrer dans ce local où seul doit dominer la souffrance. Rien ne doit distraire le regard. Aucun meuble, table, tabouret, placard, lit, rien. Pour dormir est prévu un bloc de béton dans le fond de la cellule, un bloc de 2 mètres sur 80 cm et 20 cm d'épaisseur, ce qui n'est pas sans évoquer une pierre tombale. On y dépose la paillasse le soir, après le repas, vers 18 heures. Le matin à 7 heures, la paillasse est retirée avec la couverture. On ne mange que tous les deux jours. Le repas, un jour sur deux, est le menu distribué en détention. Le jour suivant, c'est le régime hard, la diète. La mise de pain est réduite à la portion congrue, accompagnée d'une louche d'eau tiédasse ayant probablement bouilli quelques légumes. Soupe, bouillon ou potage. Un peu de tout et surtout de rien. La punition par ici, c'est aussi la flagellation, la contrition, l'affliction des papilles gustatives et de l'estomac. Il en sera ainsi durant 90 jours. En ce temps-là, la retraite, fait d'évasion ou de tentative, ce qui était le cas de Charlie Bauer, se payait à ce tarif. Depuis, elle se sort de pour moitié. Et dernier paragraphe, aménager mon temps durant ces 90 jours et convenir par là même de l'échec. Utiliser ce temps pour organiser une évasion ultérieure, simuler l'acceptation de la norme qui m'est imposée, ou bien simuler au contraire mon refus, mon rejet de toute expiation, affliction, pseudo-rédemption. Je dois essayer encore et dans tous les cas donner corps à ma révolte. Ai-je besoin d'en être assuré et de m'en rassurer ? Dans ce cas-là, le besoin du refus est toujours impératif. Créer l'événement et savoir dire non est toujours un événement en soi. Voilà. Et donc dans ce livre, effectivement, il y a des descriptions qui sont assez saisissantes, notamment parce que le début de la carrière carcérale de Charlie Bauer date du début des années 60, 63, 64. Bon. Mais au fond, on peut se dire que cette sauvagerie, cet arbitraire qui règne dans les prisons françaises à l'époque, eh bien, n'ont jamais véritablement disparu. Et c'est ce qui fait que, encore aujourd'hui, il y a plusieurs reprises, des commissions parlementaires, des rapports indiquent encore et toujours les conditions de détention inhumaines qui sont réservées aux détenus, à l'absence, au déni de droit qu'ils subissent. Et évidemment, on pourrait avoir en tête la prison tristement célèbre des Baumettes, mais on pourrait trouver d'autres exemples. Alors, je ne vais peut-être pas citer le deuxième texte, parce que ça serait un petit peu long. Je voulais citer un texte qui est l'interview qu'avait donné Julien Coppa, qui était impliqué dans l'affaire de Tarnac depuis la prison de la Santé en 2009. Mais peut-être que dans la discussion, on y reviendra. Mais ce qui me semble intéressant par rapport à l'expérience d'Asdin, c'est que effectivement, il a vécu directement les effets de cette machine à broyer qu'est la prison. Pour autant, l'expiation n'a pas été au rendez-vous, mais c'est plutôt, au fond, je ne sais pas ce que tu en penses, cette attitude de résistance, de refus, c'est plutôt cette attitude-là qui a dominé, ce qui fait que, me semble-t-il, dans son récit, et notamment dans le chapitre qui s'appelle « Bien faire sa prison », au fond, Asdin pourrait se laisser aller à raconter malheureusement ce qu'on sait déjà, c'est-à-dire encore une fois toute la part d'arbitraire, de violence de la prison. Mais lui, ce sur quoi il insiste, c'est plutôt la manière de survivre à cette machine à broyer. Et du coup, plutôt que de tomber dans une vision un peu misérabiliste de la prison, expliquer ce qui a été son expérience, c'est-à-dire sa capacité à faire avec, parfois à déplacer les lignes, voire être à la limite des règles du permis, mais quand même avec l'accord de l'administration pénitentiaire pour certaines activités. Pour d'autres activités, évidemment, non, mais qui échappaient à sans doute une machine qui était peut-être moins technicisée qu'elle l'est aujourd'hui.
1: Bien sûr, on va donner la parole à Asdin. Avant de revenir sur ton vécu précis, déjà, je voulais savoir par rapport à ton ressenti, parce que on a quand même plus parlé des choses positives, entre guillemets, de rapport à l'écriture du livre ou du vécu dans la jeunesse. Mais la prison, effectivement, c'est quand même une expérience, même s'il y avait des adaptations dont on va parler. Est-ce que c'est dur pour toi aujourd'hui d'en reparler de la prison ou est-ce que tu as tiré un trait ?
2: Non, c'est pas dur pour moi d'en parler. J'ai pas tiré un trait, en tout cas. Parce que la prison... Je pourrais y retourner demain, d'une façon ou d'une autre, j'en sais rien. Mais en tout cas, elle est toujours là, elle est présente. En tout cas, dans ma vie, hein. Je peux pas dire que j'ai tiré un trait. J'ai tiré un trait sur une certaine vie, mais sinon, elle est là, elle est présente, je dirais même 24 sur 24 avec moi. La prison, elle est là, elle pourra jamais... moi, en tout cas, moi, elle ne pourra jamais me quitter à la prison. Je vis avec. Même s'il dit que j'ai eu certaines conditions en prison, c'est parce que, comme dirait, chacun fait sa prison, quoi. Mmh. Et tout dépend. Il y a un système D en prison. C'est comme à l'extérieur. Il suffit de... Même en prison, on veut s'en sortir. Mais le seul moyen d'améliorer le quotidien, c'est d'être plus malin que l'administration, parfois le faire de force, parfois y fermer les yeux. Mais sinon, la prison, en tout cas, les mecs comme moi, elle ne nous quitte jamais, la prison.
1: Quand tu dis qu'elle ne nous quitte jamais, est-ce que, par exemple, Si on fait une comparaison entre la prison et les centres d'internement ou les camps de concentration, parce qu'on dit, nous, en sociologie, que ce sont des institutions totales, on met même parfois les asiles psychiatriques avec, et moi, j'hésite pas aussi à mettre certains foyers d'urgence avec aussi, est-ce que ça va jusqu'à certains moments où tu as des cauchemars, où tu as des mécanismes, je veux dire, ça te quitte jamais, donc est-ce que ça t'arrive d'avoir effectivement des moments où tu as des périodes, où tu as plus particulièrement des cauchemars autour de certaines périodes où...
2: Non, pas...
1: Pas à ce point-là, quoi.
2: Pas à ce point-là. Mmh. Moi, quand je dis la prison ne me quitte pas, je vis dans un environnement où la prison, elle est toujours présente. Il m'arrive très souvent de rencontrer des gens qui sortent de prison. Avant-hier, j'ai quelqu'un qui se fait arrêter le matin, que je vois tous les jours. Parfois, je suis au comptoir, à une table à côté, on ne fait que parler de ça. Je vois tous les jours des gens qui rentrent, qui sortent de moi. La vie que je mène, là où je vis, c'est la prison, elle est là, elle est... elle nous entoure, quoi. Vous voyez ce que je veux dire ? Je vis avec des gens qui sont dans la merde, des gens qui sont super bien et on les voit. La prison, elle est là par rapport aux familles qu'on voit, par rapport aux femmes qu'on rencontre, par rapport à ce qui pourrait m'arriver demain, après-demain, par rapport à... Je sais pas ce qui pourrait... Je sais pas, des fois, t'es là, tu sais pas ce qui va arriver dans une heure. C'est pour ça que je dis, moi, je vis au jour le jour. Mmh. Et la prison, on vit avec, quoi, voilà. La prison, elle est là, on vit avec, et je fais pas de cauchemar. Mais elle est là, elle est présente, elle est dans toutes les discussions. Je la vois... voilà, je sais pas, moi. Mmh.
3: Ce que je voulais peut-être ajouter, c'est que pour nos auditeurs, c'est que donc il est difficile de tirer un trait sur 20 ans de sa vie, hein, puisque c'est en cumulé la période qu'Asdine a passée derrière les barreaux, bon, en plusieurs séquences. Et donc, comme le dit aussi très bien Charlie Bauer, il y a une sorte de mémoire des cicatrices. Bon. Après, ce que je voulais juste ajouter, c'est que, bon, briser la règle de l'anonymat des lieux, c'est quand même intéressant de constater qu'au fond, ce sentiment que la prison fait partie de la vie quotidienne, c'est évidemment pas quelque chose d'individuel, c'est une expérience collective. Et cette expérience collective, elle vaut aussi pour les plus jeunes, que ça soit potentiellement comme un risque. Parce qu'il y a toujours, y compris une erreur, ou réellement, parce que voilà, les gens sont par exemple dans le business ou dans une autre forme de délinquance. Et je pense que ça dit quelque chose quand même sur l'espèce de chape de plomb qui peut peser sur ces jeunes et ces moins jeunes, et la différence essentielle avec d'autres milieux sociaux, avec d'autres jeunes d'autres classes sociales. Qui n'ont pas du tout, mais pas du tout, cet horizon normatif qui fait partie de leur vie quotidienne.
1: Alors, expérience individuelle et expérience collective. Alors moi, j'aimerais revenir sur l'expérience individuelle et dire, effectivement, parce qu'effectivement, quand tu disais la phrase importante, chacun a une place dans la prison, chacun a sa place dans la prison, chacun a son histoire de la prison. Et moi, j'aurais envie de dire tes prisons. Tes prisons, parce que dans le livre, il est évoqué le fait que tu as été détenu particulièrement sensible, DPS, et que tu as peut-être été en quartier de haute sécurité, comme l'ont été Bauer ou Messrine ou d'autres. Donc voilà, tu nous diras effectivement cette expérience. Et tes prisons, c'est pas la même chose d'être effectivement, j'irai en cellule dite normale, et puis d'être au cachot en QHS. Donc ça, c'est la première question, c'est autour de tes prisons, les différentes expériences que tu peux avoir en fonction des différentes situations, parce que c'est notamment la dureté entre la cellule normale et le quartier de haute sécurité, mais c'est aussi la différence entre la maison d'arrêt et le centre de détention, entre quelques mois et puis passer quelques années en centre de détention. Il y a aussi cette dimension-là. Et on reviendra sur d'autres dimensions, bien sûr, entre le fait d'avoir son expérience à soi et puis d'être avec ses copains dans la prison, le rapport aux surveillants, etc. Donc, ton idée de ma prison ou tes prisons.
2: Lorsqu'on est dans une prison, quand on arrive dans une prison, et que parfois, tous les jours, lorsqu'on remonte d'une promenade, qu'on vous met de côté, on pense aller à une fouille. Maintenant, les fouilles, elles sont pratiquement tous les jours. Et qu'on rentre dans une douche pour être fouillé et qu'on trouve un chariot avec toutes ses affaires, c'est-à-dire le système carcéral, il est usant. C'est-à-dire, tous les jours, on peut changer de cellule, nous. C'est-à-dire, tous les jours, vous vous retrouvez avec des gens en prison avec qui vous allez sympathiser au bout de 2-3 jours. Et le lendemain, on se retrouve avec d'autres gens. Et ainsi de suite. C'est tous les jours la même chose. C'est-à-dire, le système est fait pour t'user. T'es jamais avec les mêmes personnes. Ça peut être tous les jours comme ça. 3h du matin, on vient vous chercher. Vous êtes menotté. Vous changez de prison. Imaginez la famille qui vient voir quelqu'un à 300 km de Paris. Et quand on arrive, on vous dit « Non, ce monsieur n'existe pas ici. » Mais monsieur, il y a une semaine, j'étais là. Ben, je suis désolé, il n'est pas là. C'est-à-dire, c'est l'humiliation pour la famille, c'est le degré zéro, c'est-à-dire on n'est rien en prison. Et on essaye d'user les gens. Le prisonnier, même la famille, elle est prisonnière. C'est-à-dire, on en vient en prison à être continuellement sous pression. C'est pour ça qu'en prison, les gens, ils n'entendent jamais parler, mais il y a des meurtres, il y a des violences, c'est-à-dire parfois où on ne peut pas s'en prendre à un gardien de prison. Alors, la violence, elle est là, dans la promenade. Vous savez, des gens, ils sont dans la cellule, ils sont tranquilles. Dès qu'ils sortent en promenade, ça dégage une violence terrible. Alors qu'il n'y a rien, en fin de compte. C'est pour vous dire le degré de violence qu'il peut y avoir, même en étant seul en cellule. On est sans arrêt en train de ruminer, quoi, en prison. Alors, d'autant plus quand tous les jours on change de cellule, tous les 3 jours on se retrouve dans un autre bâtiment. Là, il dit, le mec, il est isolé. Pourquoi? On n'en sait rien. Et l'isolement, c'est pas rien, hein. C'est terrible.
1: Ces changements de cellule, c'était avant ou c'est encore aujourd'hui?
2: Mais c'est toujours pareil. C'est à part que les gens ne le savent pas. C'est un truc de fou. Tu rentres de promenade, tu trouves tes affaires. Et la plupart des prisonniers, ils sont méticuleux. Et d'un moment à un autre, tu vois, c'est un truc de fou. Tu rentres en cellule, tu ne trouves pas tes affaires, tu as envie d'exploser. Et parfois, ça peut aller loin. Mmh. Et changer de prison, c'est sans arrêt. Hein. Mmh. Et c'est toujours les mêmes détenus qui se rencontrent les uns après les autres. Et parfois, tellement on se connaît, quand l'un arrive, l'autre, il part. C'est-à-dire, c'est un changement de... C'est comme si je changeais de voiture le matin.
3: Et toi, tu en as fait pas mal des prisons aussi, parce que peut-être tu pourrais aussi parler de ça. Ils t'ont fait faire un peu le tour de France, tu disais.
2: Ouais, moi j'ai fait le parcours Bernard Hinault. Voilà, c'est un système assez vicieux. C'est-à-dire, moi en tant que Parisien, je me suis retrouvé à l'île Doré. Je me suis retrouvé à Saint-Étienne. Je me suis retrouvé à Saint-Paul, à Lyon. Je me suis retrouvé à Avars, à Grenoble. Wesh, c'est une famille qu'on a. C'est pas... On n'est pas dans une jungle, c'est pas des robots, c'est pas des animaux. À la fin, ils font quoi, cette famille? Ils se fatiguent. La femme, elle fuit. Vous voyez ce que je veux dire? Voilà, le système, il est simple. C'est pour faire fuir une famille, c'est pour se retrouver en solo, c'est pour... sortir, revenir à la maison. La maison, c'est la cellule. Hein. Quand je dis maison, c'est un système vicieux, terrible. Et lorsqu'on voit, nous, déjà, la famille souffrir, t'as envie de tout déchirer. Ça a été... Comment un mec qui est d'une banlieue parisienne peut se retrouver comme un Marseillais qui se retrouve à Paris? Alors, c'est tout un acheminement. La famille, les visites... C'est terrible. Quand j'y pense, moi, je deviens fou.
1: On va faire une courte pause musicale.
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0: On se retrouve donc Cause Commune, La Voix des Possibles, dans notre émission Les Montres Rêvées de Georges, avec nos deux invités, Azzedine Grimbaud et Michel Kokoreff, autour de leur ouvrage Le Vieux, biographie d'un voyou.
1: Alors, publié chez Amsterdam.
0: Chez Amsterdam, pardon, cette année, en 2019. Alors je souhaitais qu'on revienne effectivement sur cette notion tes prisons, puisque il y a beaucoup de choses très différentes pour une même personne, et notamment ton expérience aussi des quartiers de haute sécurité, et même tu vas nous en reparler de sorte de QHS déguisé en fait, de cellules qui en sont sans être officiellement QHS.
2: Ouais, c'est un QI, ils appellent ça un QI, c'est un quartier d'isolement. Dans la prison. C'est-à-dire, il y a une prison dans la prison. Je ne parle pas du mitard lorsqu'on est puni. Je parle d'un quartier d'isolement où on se retrouve tout seul, où pour bouger de sa cellule, il n'y a plus aucun mouvement dans la prison afin de ne rencontrer personne. Lorsqu'on veut rencontrer quelqu'un, on demande à aller chez le coiffeur. Le coiffeur, il vient à toi. Dans la cellule, pour aller en promenade, t'es tout seul en promenade, la plupart du temps c'est sur les toits. Même dans les maisons d'arrêt des 13 000, hein, comme Nanterre, Villepinte, Ogny, tout ça, c'est le quartier d'isolement, c'est là où se trouve le mitard. Et les promenades se font. À l'extérieur, sur un toit. Et alors qu'on est dans une prison, dans une maison d'arrêt. Et dans la maison d'arrêt, il y a une jungle en bas où tout le monde se retrouve. Et il y a un isolement total où le mec, il est tout seul. Pas d'armoire, rien.
1: Y compris dans sa douche.
2: Et exactement.
1: Tu peux raconter l'histoire
2: de la douche. Y compris dans sa douche. Moi, j'étais... À la centrale de Saint-Maur, là où j'ai pratiquement fait 5 ans, presque 5 ans de prison. Un jour, j'ai eu un ennui dans la prison. Enfin, on m'a soupçonné d'un assassinat avec d'autres personnes. Et malheureusement, je me suis retrouvé à l'isolement. Et dans cet isolement, je demande d'aller à la douche, on vient me chercher, je vais à la douche. Et là, surprise, c'est la première fois que je vois ça. On m'ouvre la douche, grande salle, des petites cabines, c'est-à-dire des cellules. Et je me retrouve en train de prendre ma douche, grillagée, c'est-à-dire on m'enferme dans la douche. Pas enfermé dans la salle de douche, enfermé... dans ma cabine de douche, grillagée, comme une cellule. C'est-à-dire, j'ai pris une douche dans une cellule enfermée. Et lorsque j'ai fini ma douche, je ne pouvais pas ni appeler, ni rien. J'ai attendu que le monsieur veuille bien venir se rappeler que j'étais dans la douche. Et il a ouvert la porte de la salle de douche et ma cellule. C'est-à-dire, la douche où j'ai pris ma douche, c'est un truc. Même moi, ça m'a... Putain, j'ai dit, oh, quand je suis sorti de l'isolement, j'ai dit ce qui se passait là-haut, quoi. Pourtant, je connais les prisons. Hein. J'ai vécu dans des doubles portes. J'ai été au QHS de Bourgoin-Jallieu, dans l'Isère. Mais là, je me suis dit, putain. Non. Pourtant, cette centrale, elle est assez ouverte, bien qu'elle soit la prison la plus sécuritaire de France. Et dans ce genre de prison, quand on va en centrale, c'est presque si on ne vous dit pas faites votre prison tranquille, faites comme si vous étiez chez vous. C'est-à-dire, la plupart du temps, les mecs ne sortent pas de prison. Perpète, tout ça. Et là, on vous dit que vous allez tout avoir si vous êtes sage. C'est-à-dire, moi, en centrale, à Saint-Maur, c'est une prison assez terrible, très dure. Et je dirais même, il n'y a que des méchants là-dedans. C'est tous les parasites des prisons de France, ils sont là-dedans. Là où on ne veut pas de quelqu'un, eh ben on le ramène là. Et là, franchement, c'est la loi du plus fort, du plus malin. C'est-à-dire, T'as plusieurs équipes, les Marseillais, les Corses, les Parisiens, les Banlieusards, là-bas, tout ce que tu veux. Et là, c'est à celui qui est... Nous, on voulait fumer du shit. Les gens, on faisait tout pour avoir notre shit, presque si on était à Belleville ou en banlieue. C'est-à-dire, on en avait à en gerber du shit. On s'est fait nos jardins, c'était interdit. On s'est fait des légumes, des trucs de fou, quoi. On était... On voulait même faire pousser des fleurs, tout ça, pour amener à nos familles quand ils venaient, tellement ça devenait dingue. À la fin, on a dit, allez, oh, arrêtez, les gars. Tu vois, ça dépassait les... ça dépassait les bornes. Même pour nous, c'était pas terrible, quoi. Et on faisait en sorte que... C'est-à-dire, on faisait ce qu'on voulait, mais on ne pouvait pas quitter les murs, quoi. Voilà, c'était terrible, c'était toujours la même chose. C'était les gens, dans ce genre de prison, il fallait se surveiller sans arrêt. On ne pouvait pas se la faire tout seul dans la prison là-dedans. C'est-à-dire, c'est comme aux États-Unis, mais un petit pourcentage, mais c'est terrible.
0: Alors justement, quand tu dis dans cette centrale, c'était la loi de la jungle, je voudrais revenir sur quelque chose qui est très peu connu des auditeurs. On connaît la séparation administrative entre les maisons d'arrêt et les centres de détention, ce que tu appelles les centrales peut-être.
2: Le centre de détention, c'est centrale, ça n'a rien à voir.
0: D'accord. Donc,
2: la maison d'arrêt.
0: La maison d'arrêt et les centres de détention.
2: Centre de détention, c'est la centrale.
0: Les longues peines.
2: Centrale, c'est les longues peines.
0: Les longues peines, voilà, c'est ça. Donc, ça, c'est assez connu.
2: Centre de détention, c'est on prépare quelqu'un à un avenir proche. Vous voyez ce que je veux dire ? Centre de détention.
1: Transitoire.
0: C'est transitoire, ça veut dire aussi la préventive aussi, quoi. Ceux qui sont en attente de jugement. Voilà.
2: Non. Centre de détention, il faut être condamné. C'est. C'est la maison d'arrêt, lorsqu'on n'est pas condamné, tout ça, c'est une maison
0: d'arrêt. Oui, la maison d'arrêt, la maison d'arrêt.
2: Voilà, centre de détention, c'est pour ne pas amener des gens dans des endroits terribles, alors on les amène dans des centres de détention, alors que c'est une prison, c'est pareil. Il y a la même violence, c'est aussi terrible, il y a les mêmes isolements, il y a les mêmes mitards, vous voyez ce que je veux dire. Mais ils font en sorte de dire, on met celui-là en centrale parce qu'il est à surveiller, c'est un bandit. C'est-à-dire, on met des échelons à des prisonniers, c'est un truc de dingue.
0: Voilà. Alors, explique-nous, entre la séparation entre maison d'arrêt et centre de détention, où pour moi, c'est une histoire de peine, de longueur de peine, donc au tout début, des petites
2: longueur
0: peines.
2: De peine, les petites peines, c'est le centre de détention, en CD, centre de détention. Et la centrale, c'est les longues peines.
0: D'accord. Et la maison d'arrêt, alors, par
2: maison d'arrêt, c'est le préventif. C'est lorsqu'on est lorsqu'on vient de se faire arrêter, on rentre dans une maison d'arrêt. Fleury,
1: avant d'être jugé.
2: Avant d'être jugé, tout ça, on va dans une maison d'arrêt en attendant de prendre les coups d'âge, quoi.
0: D'accord. Donc, pour toi, il y a trois niveaux. Il y a la maison d'arrêt, le centre de détention et la centrale.
2: Et la centrale, ouais.
0: D'accord. Et ce qu'on ne sait pas, en fait, en tout cas, moi, je ne le savais pas, c'était l'ethnicisation, en fait, aussi des prisons. Tu dis, vous dites page 40, dans les années 70, il y avait un surplus d'Arabes en prison parce que les banlieusards ont commencé à arriver. Les Français allaient à Fresnes ou à la Santé et nous, la racaille, ils nous mettaient à Fleury. Ils avaient décidé, je l'ai remarqué après, de mettre toute la banlieue à Fleury. Cette prison a été faite pour la banlieue. Donc ça, c'est quelque chose, effectivement, en termes de structure, de morphologie, quelque chose de très important parce que... quand tu commences ta carrière de prisonnier, en fait, tu ne te retrouves pas comme le disent souvent les fils d'immigrés dans les années 70, où j'étais seul dans la classe. J'arrivais, c'était la première vague de migrants, les premiers grands frères, ils étaient à un ou deux dans les classes. Après, ça a changé, c'est les variations, mais au tout début. Là, dans les années 70, on parle des années 70, tu pouvais être à un ou deux arabes dans les classes de français, mais là, en prison... Tu peux te retrouver avec tous les copains, entre guillemets, ou des groupes, en tout cas, que tu pouvais connaître.
2: C'est-à-dire, au début, Fleury, c'était pour dégorger les prisons. Et il commençait à avoir trop de détenus. On a construit cette prison qui est la plus grande prison d'Europe. Moi, je suis arrivé à Fleury en 71. C'est un bail. Je suis arrivé en 71. C'était un... Tous les bâtiments n'étaient pas ouverts. Il y avait 5 bâtiments, mais c'est immense. C'est-à-dire, à l'intérieur, pour aller d'un endroit à un autre, on nous amenait en camionnette, quoi. C'est-à-dire, on ne pouvait pas bouger à pied, il fallait aller en voiture, d'un endroit à un autre, quoi. Vous voyez ce que je veux dire ?

0: Le 3e division, c'était les Tunisiens. Première division, deuxième division, les Français. Problème, au deuxième mois, quand j'arrivais, je me rappelle, j'étais à Fresnes, j'avais des embrouilles avec des gens que je savais qu'ils étaient à Fresnes. Je suis arrivé, putain, j'ai dit, il faut pas que je les rencontre, ces mecs-là. Je suis arrivé, je rentre, je rencontre un mec, oui, monsieur, tata, je dis, oh, vous allez en. Non, non, moi je vais aller en. Deuxième, je connais Fresnes sans y avoir été. C'était mon. Je connaissais certaines prisons sans y avoir mis les pieds, parce que on parle de moi, toute ma vie, elle était basée là-dedans, quoi, là-dessus, quoi. Le vol, les prisons. J'ai dit non, je vais aller en deuxième division. Mais monsieur, vous êtes tunisien? Je dis non, je suis français. C'est-à-dire, c'était. Même pour un mec comme moi qui était un peu en avant, je me disais, putain, mais qu'est-ce que c'est quoi cette ségrégation-là de merde là? Et je me suis retrouvé là où je ne voulais pas y aller. Et à la fin, j'ai dit au mec, j'ai dit, tiens, peut-être il va y avoir un tour de passe-passe. J'ai dit, voilà, j'ai des embrouilles avec des gens. Je veux pas aller là-bas, j'ai des embrouilles avec des Tunisiens, je veux pas y aller. Eh ben, on ne peut pas faire autrement. C'est-à-dire, j'ai été dans une prison où il y avait, dans un bâtiment où il y avait que des Tunisiens. C'est un truc de. Alors, imaginez-vous par la fenêtre. Parce que les gens ne se rendent pas compte dehors. Le mec, il est dans sa cellule à 3 ou à 4 ou à 5. En face, c'est un bâtiment de Français. Ben, ici, il se passe quoi? Il ne faisait que de s'insulter, les mecs. C'est-à-dire, c'est un climat qui a été choisi bien. C'est une histoire bien écrite, quoi. C'est-à-dire, pour moi, hein, moi, je voyais ça comme ça. Comme lorsqu'on a voulu que j'aille dans un centre de. Pour aller bosser, j'ai refusé. Je me suis dit, putain, ouais, c'est écrit ce truc-là ou quoi? Et ben là, c'était pareil pour moi.
1: Alors moi, ma question est complètement fausse parce qu'au début, je voulais te dire, bah, du coup, le fait d'être regroupé entre Maghrébins, du coup, c'est un effet de réassurance parce qu'on ne se retrouve pas isolé. On imagine une prison américaine, si jamais tu es noir, tu te retrouves au milieu de blancs à tatouage néo-nazis, tu sais
0: Non,
1: que
0: mais
1: tu vas crever.
0: y avait des blancs puisqu'on se voyait, tous les mecs de. Il n'y a pas que des Arabes en banlieue ou des Noirs. Mais on n'était que des banlieusards.
1: Oui, sauf que là, tu te retrouves avec
0: Là,
1: des
0: je m'imagine.
1: Tunisiens que tu voulais pas voir,
0: Non,
1: quoi.
0: ça c'est Fresnes. Mais là, à Fleury, je me suis rendu compte. Je voyais tous les mecs de Nanterre, les mecs de Colombes, de Gennevilliers, de Saint-Maur, de la banlieue sud, de Villejuif, de d'Ivry. J'ai dit, putain, ouais, qu'est-ce qui se passe là? Et il y avait. Et on a commencé à construire des ateliers à Fleury. Et ces ateliers, c'était comme, je sais pas moi, les mecs, ils allaient au boulot, ils étaient exploités à mort, ils étaient habillés en bleu, comme à l'usine, comme à l'extérieur, quand je voyais mon père partir avec son bleu, sa cotte, et ben là, c'était pareil. Et petit à petit, il n'y avait que des Noirs avec des Arabes, et maintenant, tu vas à Fleury, c'est rare où tu vois un blond qui sort du terrain, quoi. Il y en a. C'est pour faire un petit semblant. Mais tu vas à Fleury, il y a que des Noirs et des Arabes à Fleury, il y a que des banlieusards. Voilà, comme là, pour dégorger Fleury, ils ont fait Nanterre. Nanterre, c'est pareil. C'est des bâtiments, comme à Villepinte, tout ça, c'est des bâtiments. Chaque bâtiment est bien calculé. Tous les petits cons là qui vont foutre la merde dans la prison, ils ont un bâtiment à eux. C'est-à-dire, on sait qu'ils sont là. Je parle des gamins. Les mecs qui sont censés être assez équilibrés, d'un certain âge, tout ça, ils ont un bâtiment. Vous voyez ce que je veux dire? C'est terrible de dire ça, mais voilà, tout est fait pour séparer les gens, pour mettre les gens. Et aujourd'hui, ce qu'ils veulent en prison, c'est la paix. C'est-à-dire, il peut y avoir n'importe quoi dans la prison, ils n'en ont rien à branler. Ce qu'ils veulent, les mecs, c'est venir au boulot comme si qu'ils étaient au marché avec leurs femmes et leurs enfants. C'est-à-dire, les mecs, ils veulent être tranquilles, ils voulaient fumer du shit, dormir, regarder K2000, Supercopter. Soyez teubés toute votre journée, mais les mecs, ils veulent avoir la paix. Voilà, le mec, il dit, j'ai mal à la tête.

0: Tu prends un cachet, il dort 3 jours. La prison, elle est terrible, on s'en rend pas compte, mais. Et tout le monde est complice là-dedans. C'est-à-dire, vous allez avoir peut-être un. Tout le monde vient pour sa croûte, quoi. Et tout le monde est complice. Moi, je dis franchement, les infirmières, les toubibs. Alors, les toubibs, putain, il y a un livre à faire sur les toubibs.
1: Il y en a eu un très célèbre, la prison médecin-chef de la santé.
0: Comment elle s'appelle?
2: Une femme,
1: Levasseur.
0: Levasseur. Mais elle, c'est terrible. Elle les a affilés à tout le monde, même à ses collègues. Mais une toubib comme ça, tu vas en avoir une sur un million. Tout le monde est complice dans la prison. Tout le monde est complice en prison. C'est-à-dire du j'allais dire du jardinier, c'est un prisonnier, on le met à part. Mais tous ceux qui viennent bosser et qui ont une fiche de paye dans la prison, ils sont tous complices. Il n'y en a pas un pour relever l'autre. Tu vas peut-être trouver un mec. Les seuls qui peuvent sortir du lot, c'est les éducateurs. Voilà. Pour moi.
1: Ouais, juste sur par rapport à la, pour revenir à la question de base, c'est vrai qu'il y a eu longtemps et encore aujourd'hui un déni sur le caractère racial de la gestion, de la gestion ethno-raciale, de la gestion carcérale. Bon. On commence aujourd'hui à sortir du déni. Par exemple, Didier Fassin à l'ombre du monde. Une étude sur étude anthropologique sur la prison documente assez bien le fait qu'il y a une surcarcéralisation des minorités ethno-raciales, des minorités
0: c'est la vérité.
1: Visibles. Bon. Ouais. Et ce, donc, dans la période des années 2000, il a écrit son bouquin dans les années 2010. Mais ce qui est intéressant dans le témoignage d'Asdin, c'est qu'effectivement, on constate l'antériorité de ces pratiques de ségrégation, de ces politiques de ségrégation qui ne disent pas leurs mots, mais effectivement qui consistent à isoler, à distribuer, à séparer. Alors ça peut être selon l'origine, la nationalité, parce que bon, l'administration se perd un peu les pieds entre la nationalité et puis l'origine. Ça peut être le lieu. Ah bah, ils sont de Nanterre, on va les mettre entre eux. Ça peut être éventuellement aussi d'autres critères, mais qui recoupent les premiers critères. Hein. Par exemple, les pointeurs, en général, ne sont pas forcément...
0: Non, ils sont tout seuls, ouais.
1: Et voilà, ils sont tout seuls, ceux qui ont commis des violences sexuelles, etc., des viols. On peut constater que à une époque où en fait, comme principalement comme prison à Paris, en tout cas, il y a la prison de la santé. Bon, il y a la prison de la Roquette pour prison pour femmes, mais qui ferme en 1975 et qui est d'ailleurs le modèle exact du panoptique qu'avait analysé Foucault. Bon. Effectivement, pour gérer la montée de la délinquance après la guerre d'Algérie dans ces zones-là, bah, il y a Fleury. Et puis après, il va y avoir Nanterre. Et après, dans le programme des 13 000, Chalandon, il va y avoir Villepinte. Bon. Et donc, du coup, la machine carcérale produit ce qu'elle tente d'empêcher. C'est-à-dire, elle produit des liens, elle produit éventuellement de la rage. Bon, pourquoi on nous a parqués là? Et ce qui est intéressant aussi, j'en finis là, c'est qu'il y a exactement le même type de réflexion par rapport au logement
0: c'est ce que j'allais dire,
1: cité et grands ensembles.
0: Pourquoi dire, comme les bidonvilles et les HLM, exactement.
1: Voilà. Pourquoi on nous a parqués là?
0: Moi, c'est comme ça que je pense.
1: Pourquoi on nous a mis ensemble? Pourquoi il n'y a que des Noirs et des Arabes, même si ce n'est pas exactement le cas.
0: C'est
1: donné par l'espace les conditions, enfin les conditions d'un statut à part. De fait, on n'est pas comme les autres puisque on est tous ensemble et que les autres sont pas là, dans la cité, dans la prison ou dans d'autres lieux.
2: Alors, il y a tellement de questions, mais en tout cas, sur cette question de la séparation, il y en a une qui me vient à l'esprit, c'est la séparation entre les Français et les Européens, de manière plus large, qui vont accepter de travailler, donc ce qui est évoqué dans votre livre, ils prennent leur tenue grise, etc., et le refus de la part des Maghrébins, globalement, il y a toujours des gens, mais globalement, leur refus d'aller travailler dans les ateliers. Est-ce que c'est ça qu'en fait que vous dites?
0: Ceux qui allaient travailler, qui était surtout dans le besoin. Mmh. Et vous avez des petits malins, par exemple, qui allaient au boulot. Parce qu'avant, le boulot était obligatoire dans les centrales. Clairvaux, Saint-Maur, Poissy. Moi, je sais qu'on allait dans les ateliers avec Charlie Boer, tout ça, tous les mecs de la banlieue sud, tout ça. Jusqu'au moment où on en a eu marre, on s'est rebellé et on a tout foutu en l'air et on s'est barré. On a dit on ne travaille plus. Voilà. Mm. Il y en a marre. Et on a décidé de ne plus travailler. Il y avait moi, Charlie Boer, des mecs de la banlieue sud. La plupart, c'était des Français. Hein. Tu vois, c'était des mecs qui avaient un certain non-renflant. C'était des mecs assez costauds qui étaient connus dans la prison et à l'extérieur aussi. Mais on a décidé de refuser de travailler. Et on n'a plus travaillé. Et c'est à partir de là, de Poissy, que le boulot n'est plus obligatoire dans les centrales. Mais moi, j'ai remarqué que, en tout cas, nous... Parce qu'à la base, quand on arrivait dans les prisons, au départ, nous, moi, je sais que quand on me mettait à Fleury, on avait une forme de rébellion, c'est-à-dire on était intenable. De toute façon, il faut dire ce qui est aussi en prison. Quand tu nous voyais arriver, la meute de banlieue qui était en prison, dans la promenade, on était des sauvages, c'est vrai. On était enfermés, on était comme à la SPA, nous. Et il fallait qu'on sorte de la cage. C'est vrai qu'on était... On ne voulait pas rester en cage. Il fallait qu'on sorte vite. Et on se rendait compte... Moi, par exemple, je me suis rendu compte que, après réflexion, que tous les mecs qu'ils ont mis en prison, qui sont devenus délinquants, à la base, c'était pour faire un mois de prison. Et le mois de prison qu'ils ont fait, ils les ont mis dans la merde. Mmh. Moi, mais je parle des années 70, hein. 70, 71, 72, 113, quand ils parquaient tous les mecs de banlieue en prison. Et moi, je suis sûr qu'il y a des mecs, ils n'auraient pas continué, entre guillemets, leur carrière de voleur, si on ne les aurait pas incarcérés pour une balade en voiture volée. Vous voyez ce que je veux dire? Et se retrouver derrière une voiture, parce que le mec a décidé, ton copain, de voler, tu l'as suivi, et c'est fini, ça part... Ça partait en couille, le mec, pour un vol de voiture, comme Charlie Boer, pour des pantalons, le mec, c'était un anarchiste, il se retrouve en prison comme un gangster, alors qu'à la base...
1: Ça revient dans beaucoup d'entretiens, ça. La première condamnation est toujours une condamnation injuste, démesurée, en tout cas, voilà, non justifiée, et une façon d'endosser... Le stigmate carcéral, c'est une fois sorti, là, cette fois,
0: exactement.
1: D'aller au feu.
0: On va, aller au charbon.
1: D'endosser le stigmate, voilà, qui a été produit, ouais. Voilà, par la société. Et cette fois,
0: de décrocher pour de bon. Ouais.
1: Voilà.
0: Mmh. Bah, c'est exact, c'est ça, c'est le schéma, c'est une réalité, c'est comme ça.
1: Et ils y retournent.
0: Ouais, on y retourne et on y retourne de bon cœur, je dirais même. C'est-à-dire, on n'a aucun regret. Mmh. Et quand on y va pour une deuxième fois, on fait des connaissances, on va d'une banlieue à une autre. Et t'as des gens qui sortent pas de chez eux, t'en as d'autres qui essaient de fuiner et dépasser le vol de voiture ou d'appartement. Voilà, et vite fait avoir un calibre dans les mains, vite fait avoir un... Voilà, c'est comme on dit dans notre jargon, dépasser les échelons, quoi. Et c'est vrai que la première incarcération, elle est... Et des fois, c'est terrible quand tu rentres en prison et que tu te retrouves, pour une fois, moi, comme... Et tous, ils passent par ce parcours, c'est-à-dire se retrouver en train de pleurer dans une cellule. Le mec, il a 17 ans, hein. C'est terrible. Surtout quand tu rentres pour un crayon, tu vois. Mais c'est vrai.
2: On va se prendre une petite pause musicale pour écouter un des morceaux que tu nous as choisi et on se retrouve dans quelques instants.
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0: On se retrouve sur Cause Commune dans notre émission Les Mondes Rêvés de Georges, dans le troisième volet autour du livre Le Vieux, biographie d'un voyou, avec Azzedine Grimbou et Michel Kokoreff. Alors, je voulais lire un petit passage, effectivement, parce qu'il y a tellement de questions à poser par rapport à votre travail. Et j'ai choisi ce passage justement parce que je veux le mettre en perspective. Peut-être même en contradiction, mais en tout cas en perspective par rapport à tout ce qu'on vient de dire. C'est-à-dire que la prison est segmentée, donc on se retrouve pour aller vite entre ethnies, elle est racialisée. Et moi, dans mon sens commun, je me dis, mais on est ensemble, donc on s'accorde et on a plutôt ce qu'on a dit aussi, la professionnalisation, on rentre dans la carrière parce qu'on a les potes. Ah ouais, tu fais comme ça, moi je fais comme ça, etc. Mais en fait, c'est pas si simple que ça. Et je lis le passage. Comme j'étais un voleur, il fallait que je fasse le dur. C'était tous les jours la baston. Ça s'engueulait à la fenêtre, mais le rendez-vous, c'était le lendemain matin, dès que ça descendait en promenade. Ça se battait à tout va. C'était que des gamins. Les vieux, les grands voyous, restaient entre eux. C'est en me battant que j'ai commencé à me faire un petit nom. J'étais un sauvage. Si je me battais avec quelqu'un qui faisait 2 mètres, c'était pour que ça se sache dehors. Il fallait toujours se battre, caché, pour ne pas être puni. Il fallait aller sous un préau. Mais moi, toutes mes bagarres, je les faisais en plein milieu pour que tout le monde voie que j'étais courageux. Il suffisait que je me batte avec un mec qui surveillait la porte et j'étais heureux. Donc, on a beau se dire, on est séparés entre Français, Arabes, Noirs, tout ce qu'on veut, enfin toutes les ethnies possibles, etc. Il n'empêche que même quand tu disais, ouais, je ne veux pas être au milieu des Tunisiens parce que j'ai des problèmes.
1: Non, mais quand
0: problèmes
1: je dis on était séparés, c'est...
0: Il y avait quand même de la bagarre.
1: C'est un grand mot, hein. Il y a toujours... c'est un mélange, la prison. Mais il y a une exagération concernant les Noirs et les Arabes. Dans une prison, comme on voit aux États-Unis, comme on le voit partout en Europe. Mais sinon, bon, de là à dire qu'on était contre nous...
0: Non. C'était pas comme ça, c'était pas du 100%.
1: Voilà, c'est ça que je veux dire.
0: Alors justement, la première question, c'est avec qui tu te battais, par
1: c'est
0: exemple,
1: ce que, c'est ce que je te dis, je disais tout à l'heure, on était des sauvages, d'abord d'une. Deux, quand on retournait en prison, c'était, on y est, qu'est-ce qui se passe c'est-à-dire, pour nous, en prison, c'était comme à l'extérieur. Voilà, c'était... Il fallait pas me faire chier, il fallait que je me sorte de la merde, je veux pas avoir la même tenue que toi, je veux avoir une paire de baskets, je veux avoir ceci, je veux fumer mon linge, je veux avoir de l'oseille, je veux... C'est-à-dire, il fallait avoir, même en prison, il fallait avoir un certain standing. Si t'as personne pour t'assister en prison, ça se voyait à l'intérieur. La misère... On venait avec. Moi, on était quelques-uns à se dire, et c'est vrai, le format, là, il est exact. Quand tu vois un mec, moi, pour me... Si je voyais que j'avais affaire à un mec qui était plus fort que moi, il n'était pas question que j'aille sous un préau. Je vais me battre avec un mec, personne ne va voir que je me suis battu avec Hercule. Il fallait que toute la prison le voie, il fallait plus qu'on me fasse chier. Et le mec, je vais me battre avec lui s'il fait 2 mètres. Il fallait qu'il sache que demain, ça allait être la même chose, c'est-à-dire rebelote. Et petit à petit, les gens, ils veulent plus avoir affaire à toi parce qu'ils savent que tu es un casse-couille et que tu vas pas lâcher l'affaire. Alors moi, je voulais être comme ça. Parce que pour moi, dans ma tête, dans mon cerveau, c'était le seul moyen de... Il fallait sortir les dents, quoi. C'est-à-dire, on a fait de moi ce personnage. C'est-à-dire, j'arrive en prison, attention, faut pas me casser les couilles. Parce que dans ma tête, prison voulait dire tous les parasites, ils étaient là, il ne fallait pas donner du dos, quoi. Vous voyez, c'est... Voilà, et c'est pour ça que dans les prisons, ils font en sorte que... Même nous, on fait en sorte d'être toujours les mecs du quartier ensemble. C'était une sorte de cercle vicieux, en même temps, c'était un cercle de protection... on était en famille, et dans cette famille, il y a toujours, comme on disait, il n'y avait pas de chef en France, tout ça, mais là, il y avait toujours un mec qui avait de l'aura, l'autre qui était... Et on se protégeait les uns les autres, voilà. Et ça, c'est la prison qui faisait ça. S'il n'y avait pas ce genre de mélange, entre beurre et noir. Regarde, aujourd'hui, moi, je le vois dans les prisons. Les mecs font des photos avec des gros billets comme ça. Aujourd'hui, Fleury, par exemple, c'est comme à l'extérieur. Fleury, maintenant, vous avez un terrain de shit, un terrain de cocaïne, un terrain où on vend que des téléphones. Et aujourd'hui, Fleury, c'est la loi du plus fort. Tellement c'est la loi du plus fort que même l'administration a baissé les bras. Moi, je sais ce qui se passe à Fleury. À Fleury, il n'y a même pas deux mois, j'ai vu les douches, même... putain, même au temps des bidonvilles, il n'y avait pas des douches comme ça. C'est-à-dire...
2: Surtout.
1: Ouais. Aujourd'hui, il faut rentrer habillé en Rambo avec des pâtes au gaz pour aller prendre une douche, pour pas attraper des maladies. Aujourd'hui, Fleury, c'est ça. Mais c'est terrible. Aujourd'hui, Fleury, c'est... Putain, c'est la... C'est Barbès d'il y a... dans les années 60. C'est un bidonville, aujourd'hui, Fleury. Tout le monde le sait. Tous les députés, ils vont des fois, ils font une petite descente là-dedans, ils voient ce qui se passe. Aujourd'hui, Fleury, c'est... C'est banlieue 13. Tu vois, c'est aujourd'hui, Fleury, c'est banlieue 13. Mmh. On va dire que j'exagère, mais alors pas du tout. C'est crado, c'est sale, les mecs qui vivent dans... Pff, aujourd'hui, mais je dirais même mieux, aujourd'hui, on distribue des préservatifs en prison. Vous arrivez à l'infirmerie, vous avez un panier, il y a plein de préservatifs. Et c'est marqué en gros panneau, mets la main, prends. Ouais, je fais quoi avec dans la prison, je vais niquer ma meuf, moi, au parloir. Laissez-moi au parloir et ne me faites pas chier. Aujourd'hui, on distribue, c'est-à-dire on te pousse à prendre ce préservatif et à t'en servir en prison. Et comment je vais m'en servir en prison? À mettre un coup de couteau à un mec, moi, pour... C'est ça. Mm. On distribue des préservatifs. Nous, dans certaines prisons, en centrale, quand... la première fois qu'on a vu ça, on a fait « Oh, oh, oh. On n'est pas homophobe, mais pour nous, c'était une histoire de... Vous foutez de notre gueule ou quoi ?» C'est un manque de respect pour nous. C'est pas un manque de respect que je suis pas pédé, ceci, cela, non. C'est quoi cette idée que vous avez eue? C'est comme je vous dis, nous, on sait que tout le temps, ils ont une petite idée derrière la tête. On va donner 7 jours de grâce, tout le monde va faire le canard. Après les premières révoltes où il y a eu des morts, on a eu des grâces. Après, il y a eu une autre révolte. On a mis la télé. La télé, maintenant, ils nous mettent même des films de cul tous les soirs. Je parle dans réseau intérieur. C'est-à-dire, mais nous, on réfléchit quand même. On n'est pas des cons. On se dit, mais... Ouais, je vous voulais quoi? Vous voulez nous parasiter ou quoi? À quoi ça sert de mettre des préservatifs dans la prison? Moi, on a parlé avec eux. Des fois, on faisait des réunions, on disait, ouais, quand on disait retire ça, ils retiraient, et ça restait un quart d'heure. Ils se disaient, putain, on a fait une connerie.
2: Bah, à cause du sida. Hein,
1: voilà, mais il ne faut pas oublier, c'est que moi, ma première prison où j'ai vu que c'était très ouvert, très libre, l'homosexualité, c'est à Poissy. Mais mes premiers couples, je les ai vus là. Mais je parle pas des trucs cachés, je parle de couples. Je l'ai vu là. Après, je suis arrivé en centrale de Saint-Maur. Là, j'ai vu un étage où il n'y a que des couples d'homosexuels. Mais de prisonniers qui ne vivent pas dans la même cellule. Hein. Parce qu'en centrale, c'est des cellules individuelles. Et, c'est-à-dire, la prison, tout est calculé. Il n'y a rien qui leur échappe, il n'y a rien qui... C'est un cercle vicieux. Ils ne pensent jamais à nous en positif, c'est toujours dans le vice. Alors nous, ce qu'on faisait, on faisait tout pour améliorer notre quotidien. Pas tous, mais nous, moi je sais que moi j'ai vécu en prison. Enfin, j'ai fait en sorte de vivre en prison... Tout en ayant souffert de la prison, j'étais enfermé. Mais j'ai vécu en... Ce qui me manquait en, je veux dire, en nourriture, en ceci, cela. Ou... Quand on voulait se faire un kiff et se taper de la coke, on se tapait de la coke en prison. On fumait du shit tous les jours, 24 sur 24. Des bières, on en buvait, en veux-tu, en voilà, parce qu'on l'achetait notre bière, nous. C'est pour dire comment que ça se passe en prison.
0: C'est maintenant, la cantine extérieure.
1: Maintenant, il n'y a plus d'alcool en prison, mais on le fabrique. C'est-à-dire, vous avez des gens qui savent comment faire de l'alcool en prison. Sinon, avant, on buvait, mais je dirais même on buvait comme des alcoolos. Tellement on en avait de l'alcool.
0: Mais ça, c'est pas le statut commun de tous les détenus, c'est le fait que...
1: Heureusement, sinon on serait rien, nous.
0: Voilà, c'est ça. Voilà, c'est qu'il y avait des hiérarchies dans la prison.
1: Bien sûr,
0: mais
1: bien sûr.
0: Et que là, tu évoques effectivement
1: Moi, j'évoque
0: ton histoire à toi.
1: Certains petits cercles qui vivaient toujours comme des rois.
0: Ouais. Et cette aristocratie, qu'on pourra l'appeler l'aristocratie des prisonniers...
1: Elle existe en prison.
0: Elle existe en prison.
1: Elle est là et elle est même voulue par l'administration. C'est-à-dire, on te fait croire... C'est juste toléré pour pas qu'on leur casse les couilles, parce qu'ils se rendent compte qu'il y a une certaine hiérarchie en prison. Et pas touche, quoi. Voilà, ça s'arrête là. Sinon...
0: Est-ce que c'est une façon aussi, même si toi, t'as pas du tout voulu ça, mais est-ce que c'est pas aussi une façon de tenir les autres? C'est-à-dire en créant une couche intermédiaire d'aristocratie.
1: Mais ça fait partie du
0: jeu. Du coup, t'as des privilèges, mais et quelque part, tu dis aux autres, fermez vos gueules,
1: mais
0: nous, on vit comme ça.
1: Non, mais ça fait partie du jeu. On leur dit pas, ferme ta gueule. Mais tout le monde en profite. C'est-à-dire, nous, on avait un étage, par exemple, dans une prison qui était très, très dure, cette prison. Et on avait un étage où même les matons, les gardiens de prison, quand ils venaient, ils disaient, putain, ils nous le disaient à nous. Hein. Qu'est-ce que j'étais content lorsque j'ai vu que j'étais au B22. Même eux, c'est-à-dire, ils se disaient, putain, ils étaient contents d'être là. C'est-à-dire, nous, attention, je ne dis pas, on faisait les durs, mais rien, c'est le contraire. On était des gens très discrets. On avait un endroit où on pouvait être, nous, toute notre équipe. On avait une plaque chauffante, on avait nos bières, personne n'y touchait. Parce que la direction leur disait, surtout pas touche à ça. Il fallait surtout pas y toucher à notre bien. On l'a acquis avec... on a mis des années pour l'acquérir, ça. Mais... Moi, je dis franchement, on avait eu un certain... On était des bourgeois en prison, voilà. C'était une forme de bourgeoisie, voilà, en prison. On avait des mecs qui faisaient notre jardin...
2: Mais c'est vrai que
1: à qui on donnait du shit, c'était pas nos esclaves. Mais il fallait. C'est comme dehors, un patron et un ouvrier. Nous, on en profitait en prison, voilà, on était là. On faisait les caïds sur les murs, quoi, sur nous-mêmes. Vous voyez ce que je veux dire? On était heureux de vivre comme ça. Et de passer notre prison de cette façon. On faisait nos anniversaires avec des gros gâteaux comme dehors, peut-être pire que dehors. Moi je dis franchement, quand nos familles voulaient quelque chose, on faisait tout pour l'avoir, pour le faire sortir à notre famille.
0: Mais là, quand tu dis que tu as mis des années pour l'acquérir, là, dans ce cas-là, il n'y a pas ce mécanisme de tournante que tu évoquais au début de l'émission, le fait qu'on passait d'un mois sur l'autre. Là, il y avait la possibilité de rester là.
1: Non, mais ça fait partie, ça. Tous ceux qui tournaient, ils ont fini par avoir un blaze, un nom ronflant. C'est-à-dire, c'est des. On n'était pas des milliers en prison. Et pour les prisonniers, tous ceux qui venaient d'une prison à une autre, c'était des noms ronflants. C'était des gens respectés, respectables, quoi. Vous voyez ce que je veux dire? Mais c'est ça, la prison. C'est l'administration qui fait en sorte qu'il y ait toute cette mécanique-là. Sinon, en prison, c'est comme dehors. À part qu'on n'a pas les mêmes ingrédients. Voilà, alors nous, en prison, quand je dis nous, certaines personnes essayaient d'améliorer le quotidien et d'être bien. Voilà.
2: Mais il y a peut-être un élément, si tu me permets, Asdine, d'explication à fournir, c'est que, bon, parce que tes propos peuvent sembler paradoxaux, mais C'est vrai que toi, tu en parles par rapport à une position qui était déjà une position quand même élevée. C'est-à-dire que tu as rapidement acquis un certain
1: statut. Non, mais je l'explique, c'est pas toute la prison qui est comme ça. Hein.
2: Voilà, t'as rapidement,
1: ça, c'est sûr et certain.
2: Tu as rapidement acquis un certain statut et tu avais aussi des ressources, indépendamment de ce que tu pouvais faire à
1: ouais,
2: l'intérieur,
1: c'est vrai.
2: Qui te permettait ouais. de cantiner, de commander. De belles housses de couette.
1: Ouais, j'avais ma propre télé que j'ai achetée moi-même.
2: Voilà. Donc il y avait effectivement cette idée de pas d'aristocratie, mais
1: On était assisté déjà à la base.
2: De groupe très à part,
1: voilà,
2: qui lui permettait quand même, peut-être pas de vivre bien, mais de vivre mieux.
0: Je peux lire le passage, pas 75, en centrale, si tu voulais un kilo, tu l'avais, tu pouvais rentrer ce que tu voulais, et en plus, en centrale, on faisait en sorte que tu penses que tu es dehors, alors que tu ne l'es pas. On pouvait acheter ce qu'ils appelaient une cantine extérieure, c'est-à-dire que tout ce que toi, tu avais dehors, je pouvais l'acheter si j'avais les moyens. Je leur ai dit, je veux une montre de telle marque, je veux une télé, ils me ramènent ma télé, je veux des rideaux, ils me ramènent des rideaux. Je ne voulais pas d'un shampoing de merde, je pouvais acheter le shampoing que je voulais. Ceux qui ont de l'argent, ceux qui peuvent se le permettre, peuvent s'acheter tout ce qu'ils veulent. Donc il y avait effectivement...
1: C'est en centrale, ça.
0: En centrale.
1: En maison d'arrêt, tu peux pas le faire. Mm. Et encore, on commence maintenant en maison d'arrêt. Maintenant, il paraît qu'il y a des cabines téléphoniques pour pouvoir téléphoner à ta famille. Mm. Mm. En centrale, c'est comme ça. Mm. Tu peux tout acheter, comme à la Samaritaine. Mm. C'est-à-dire cantine extérieure, cantine pharmacie, cantine ce que tu veux.
0: Alors, il y a un aspect, justement, tu viens de dire famille. On en a parlé un petit peu quand tu disais qu'effectivement, il y a l'aspect terrible où quand il y a la tournante, bah, du coup, tu ne peux pas avoir la famille parce qu'elle ne sait même pas parfois où tu es.
1: Exactement.
0: Une sorte de disparition du détenu par rapport à la famille qui se crée des angoisses terribles.
1: Exactement. Genre,
0: est-ce qu'il n'a pas été tué, etc.
1: Voilà.
0: Et de l'autre côté, quand tu disais qu'on pouvait même faire pousser de temps en temps des choses pour offrir des fleurs à nos familles, je voulais venir à ça parce qu'effectivement, tu dis dans l'ouvrage que justement cette porosité entre l'intérieur et l'extérieur faisait que tu pouvais aussi demander à des personnes qui te devaient de l'argent de pouvoir te rembourser et grâce à ça tu pouvais aussi nourrir la famille qui était à l'extérieur.
1: Mais c'était exactement ça. Parce qu'il fallait on allait au charbon en prison, enfin à tous ceux qui le pouvaient. Par exemple moi je pouvais on est peut-être 3 ou 4 dans une prison à pouvoir faire ça. J'avais des amis à l'extérieur qui pouvaient me fournir en shit. J'ai été même plus loin. Tout en étant discret dans la prison, sans personne ne l'ait jamais su. En prison, il y a tout. Il y a de l'héroïne, il y a ceci. Chacun cherche son bonheur en prison. Et t'as des gens qui étaient là pour leur donner leur bonheur. En prison, c'est pareil. Dedans, les mecs, ils veulent en changer de la bière avec des petits morceaux de shit. Les mecs, c'était content d'avoir leur morceau de shit. Ils nous achetaient 14 bières dans la semaine. C'était rien, 14 bières dans la semaine. Ça valait, je sais pas, à l'époque, 60 centimes ou je sais pas combien, la bière. Mais c'est... on faisait des photos, nous. Bien habillés, tout ça. Mais c'était un... C'était du masquage. Quand on faisait une photo pour envoyer à la famille, on était comme ça, ou dans une salle de sport. C'était pour faire voir à la famille qu'on était bien. Ne vous inquiétez pas. Vous voyez ce que je veux dire? Nous, en prison, on pense qu'à notre famille à l'extérieur. Et c'est-à-dire, on vivait dans le mensonge. Bien sûr que dans la prison, on n'avait qu'une hâte, on n'avait qu'une envie, c'était de sortir de prison. Quand tu prends 15 ans ou 20 ans, c'est terrible pour toi, pour ta famille. Alors, tu essaies d'améliorer le quotidien, le tien, celui des gens que tu aimes à l'extérieur. Moi, ma femme, elle me disait, je veux un vélo d'appartement, je l'ai acheté. Enfin, je me le faisais acheter. Quand elle venait, elle partait avec. En centrale, tu pouvais faire ça. Parce qu'il y a la Redoute, il y a les Trois Suisses. Vous arrivez à... Bon, je le faisais. Parce que je traficotais pour pouvoir le faire. Et il y a aussi le coup que même ta famille à l'extérieur, elle dit, putain, il est là le mec. T'arrives à comprendre ce que je veux dire. Mes enfants, ils continuaient à être super bien habillés, bien que ma famille était là. Hein. C'était pas Cosette, moi. Hein. C'est le contraire. Il fallait. Tout le monde vivait dans le mensonge, moi. Dans tous les prisonniers, c'est comme ça. Alors nous, le paraître, toujours, il existe toujours, il est là. On faisait des photos, on était là, plusieurs mecs, certaines personnes que notre famille connaissait. On faisait le beau dans la prison. C'était que du paraître, que du mensonge, quoi. C'était juste rassurer la famille. Ça faisait partie, ça aussi, de dire, voilà, t'inquiète, je suis bien. Moi, j'avais aucun scrupule. Quand je vendais du shit à un mec, quand il ne pouvait plus me payer, de me ramener les bijoux de sa femme. J'en avais rien à foutre. Vous voyez ce que je veux dire? Quand je savais que sa femme, elle ne pouvait pas venir, il habitait à Rouen, je disais à ma femme de ne pas venir. Je voulais qu'elle vienne en même temps que la sienne. C'est-à-dire, quand il me les donnait là, je les donnais à ma femme. C'est le coup qu'aujourd'hui, je me dis, putain, quelle crapule. Tu comprends? Et aujourd'hui, je dis la même chose sur les avocats. Encore hier ou avant-hier, j'en parlais. Je dis, putain, t'as vu les avocats aujourd'hui? S'il arrive le moment de ton jugement, si tu peux pas les payer, ils te demandent le seul truc maintenant qu'ils disent. Vous avez pas de bijoux, nous, votre mère, votre femme, tout ça. Les avocats, ils font ça aujourd'hui. Et je me rends compte, quand je critique les avocats, que nous, les crapules, on le faisait en prison. Vous voyez ce que je veux dire? Mais bon, là, c'était la jungle. Il fallait y aller. C'était une survie. Mais survivre pour être bien.
2: Ouais, peut-être pour dépasser la dimension qui pourrait paraître un peu idéalisée. Ce qui est important aussi dans ce que raconte.
1: C'est loin de.
2: Dans le livre, ce que raconte Asdine, c'est qu'il y a aussi un réseau de contacts extérieurs.
1: Exact.
2: C'est-à-dire que voilà, qui peuvent relier éventuellement les compagnes, les femmes, d'autres personnes. Voilà. Quelqu'un a une dette, évidemment, il ne la rembourse pas à celui qui est détenu, mais il la rembourse à la famille qui est à l'extérieur.
1: C'est vrai.
2: Il y a aussi, alors ça c'est un intérêt, donc on n'est pas dans la morale, mais anthropologique, c'est qu'il y a tout un tas de monnaies d'échange. Donc effectivement, le cannabis, ça peut en être une, mais les cartes de téléphone,
1: exact.
2: Quand elles sont apparues dans les années 80, c'était aussi une monnaie d'échange moins spectaculaire que les bijoux, mais peut-être plus facile à passer.
1: Non, surtout qu'ils nous la vendaient en prison.
2: Et qui permettait.
1: Puisqu'on allait téléphoner dans les cabines téléphoniques. Alors, tu avais des 120 unités, tu vois ce que je veux dire. Et les gens les achetaient pour nous payer notre shit. C'est-à-dire, on essayait de trouver un moyen pour avoir de l'oseille. On a trouvé, nous, je l'avais raconté l'histoire.
2: Sans doute.
1: Nous, on a trouvé un moyen. On avait des mecs qui avaient de la thune, nous, avec nous en prison, comme Claude Genova, qui était parrain à Paris, tout ça. On a vu que l'administration commençait à faire des choses. Un jour, on descend, putain, on voit un des locaux. Il y a des locaux en bas de la promenade qui sont vides mais fermés. Et là, on voit des mecs en train de faire de la peinture à l'intérieur, local fermé. Et on voit une fiche avec des noms de ceux qui ont le droit de rentrer dedans. Putain, qu'est-ce qui se passe? Nous, on commence à. On vend du shit, des fois, on n'arrive pas à se faire payer. Qu'est-ce qu'on a fait? On a trouvé une idée, on est parti à la recherche de peintres, de bons peintres, des mecs qui savent bien payer. Je l'avais raconté l'histoire.
2: Ouais, ouais.
1: Et qu'est-ce qu'on a fait? On s'est dit, putain, on va demander un local à l'administration. On va prendre deux shiftiers, là, qui vont nous faire de la peinture. On leur a tout acheté. Pinceaux, tableaux, chevets, tout ce qu'ils voulaient. Et on a commencé à peindre. Mais tout ça, c'était que du mensonge. C'est-à-dire, on se faisait payer par l'administration. C'est-à-dire, on a trouvé le moyen que le mec, quand sa femme ou sa mère lui envoyait de l'argent, que la comptabilité pouvait nous payer, transférer l'argent du compte du mec qui nous devait de l'argent dans le shit à mon compte en lui vendant un tableau. L'administration, tellement ils étaient contents de nous voir faire ça, ils nous permettaient même de mettre nos tableaux dans la bibliothèque à l'extérieur pour que les familles, quand elles rentrent, mais on les laissait faire, nous. Alors que ce n'était pas notre objectif de vendre aux gens, aux matons, tout ça. On n'en avait rien à foutre. On voulait juste avoir notre oseille, nous. Et on a eu cette idée. Alors, on vendait, le mec, il nous devait 1000 francs. Ben on lui vendait le tableau à 1000 francs ou deux. Et ça passait à l'as. On a réussi à ce que l'administration nous transfère notre thune de lui à moi, en croyant qu'il a acheté un tableau. Mais le tableau, il le prenait, le mec. Hein. Mais nous, ça nous coûtait...
0: Mais qui peignait alors les tableaux?
1: Ben, on avait deux baltringues, là, qui peignaient des tableaux, qui savaient peindre.
0: Ouais, qui savaient peindre.
1: Et que nous, on les rémunérait d'une façon ou d'une autre. Ouais, parce qu'ils aimaient. Ils aimaient l'alcool, on leur donnait. Ils voulaient du shit, on leur donnait. Mais voilà, c'était...
2: Ce qui est amusant, c'est que la prison est censée punir les criminels.
1: Et nous, on était là à chercher des stratagèmes.
2: Favoriser leur réinsertion. Voilà. Et ce discours qui n'a jamais fonctionné, on voit effectivement qu'il masque une sorte de gestion.
1: Bah oui, bah bien
2: Foucault
1: sûr.
2: Dirait que c'est la gestion des illégalismes. Ouais, quoi. Ouais. C'est une sorte de gestion de la paix sociale. Bon. Ouais. On n'est pas en train de faire l'apologie du crime.
1: Bah bien sûr.
2: Mais on est en train de faire la critique de l'institution carcérale.
1: Ouais, comment que ça se passe en prison? C'est-à-dire, on te pousse à chercher tous les jours une idée. Comme eux, tous les jours, ils cherchent à comment faire pour nous punir, pour nous briser. Voilà exactement le mot, ce qu'ils disent eux. Et nous, on faisait en sorte de détourner, de chercher une façon à ne pas être brisé.
0: Alors, dans ce régime-là, il y a une chose qu'on ne peut pas contrôler et qui rentre en décalage, je ne dis pas en contradiction, mais en décalage avec tout ce qu'on vient de dire. Et je le dis parce que sur les antennes de Cause Commune, on a eu récemment une jeune doctorante qui a rencontré 70 détenus et qui a travaillé sur la paternité en prison. Donc, je me souviens plus dans les détails des typologies qu'elle a faites, mais en fait, il y a plusieurs façons de vivre sa paternité. Alors, il y avait notamment les jeunes de banlieue qui sont papas très jeunes en fait et qui en fait assument pas du tout leur paternité, mais c'est pas qu'ils la rejettent, c'est que c'est eux, ils sont dans le business, dans la fête, etc. Il y a ceux qui sont plus des Français qui arrivent en tôle à 40 ans, qui ont une vie de famille normale et qui ont un business et qui vivent en traumatisme total le fait de plus voir leur gosse.
1: Exact, c'est la vérité.
0: Et puis, il y a ceux qui vont se réveiller, en fait, et qui vont avoir comme projet à l'intérieur de la prison une sorte de réhabilitation à travers la famille et qui vont investir les enfants, qui vont investir ce rôle-là, etc. Toi, comme tu es papa, comment tu as vécu par rapport aux enfants? Est-ce que tu pensais que c'était une occasion de pouvoir les voir? Est-ce que tu t'es dit non, il ne faut pas qu'ils viennent en prison, etc. Comment tu as géré ça qui, finalement, n'est peut-être pas cette fois-ci une stratégie de l'administration pénitentiaire, mais le rapport que tu avais, toi, en prison par rapport à ta famille?
1: Moi, quand on a commencé à me faire mon tour de France, mon seul souci, c'était que mes parents ne viennent pas. Mais moi, j'avais une fille la première fois. Au début, quand j'étais incarcéré, j'avais ma grande fille aujourd'hui qui a plus de 46 ans, je crois, 6e. Et très vite, elle est venue me voir en prison. Ils ont très vite, au début, on disait, non, très vite, hein, on m'a ramené ma gosse, que je voyais derrière une vitre. À l'époque, il y avait les hygiaphones, là, on ne pouvait pas toucher notre famille. Et très vite, j'ai vu, papa est malade, les trucs bidons là, qu'on raconte aux enfants, quoi. Moi, mes deux filles, très vite, ils ont su que j'étais en prison. Parce que j'avais à la maison... Moi, j'essayais de devenir de plus en plus malin et à la maison, j'avais quelqu'un qui devenait de plus en plus bête. C'est-à-dire, on racontait mes histoires entre femmes sans se rendre compte qu'il y avait un gosse qui les écoutait, quoi. Vous voyez ce que je veux dire? Ça fait que très vite... Et les enfants, ils regardent la télé, mais ils ont les radars à wax. C'est-à-dire, ils sont sans arrêt en train d'écouter. Et là... Mes enfants, moi, très vite, ils ont su que j'étais en prison. C'est-à-dire, à la maison, on ne disait jamais de mal de moi. Tout le temps, là, ils faisaient leur cinéma, que moi, je faisais en prison. Ils se le racontaient en prison, entre femmes, quoi. Ils se racontaient leurs conneries, quoi. Et mes enfants, ils ont tout fait pour devenir complices, quoi, avec leur père. Et moi, j'ai eu des bons rapports avec mes enfants. C'est-à-dire, moi, mes enfants, aujourd'hui, ils sont mariés, ils ont des enfants. Toutes les deux, elles sont fonctionnaires. C'est vrai, en plus. Toutes les deux, elles sont fonctionnaires, une à la mairie, l'autre à la sécurité sociale. Et j'avais une certaine complicité. Quand leur mère, elle ne venait pas, c'est eux qui venaient, ils m'amenaient à manger. Ils m'amenaient mes sandwichs de saumon, tout ça. Ils me faisaient kiffer, mes enfants, c'est le contraire.
0: Comment ça se passe, le droit de visite des enfants? Est-ce que ça n'a jamais posé de problème au niveau de l'administration de données? Parce qu'à un moment donné, tu dis, j'avais pas droit au parloir pendant un certain nombre de temps.
1: T'as
0: Est-ce
1: pas
0: que
1: le
0: par
1: droit au
0: rapport aux
1: parloir par rapport à...
0: enfants...
1: Non, par rapport à ton délit. À un certain moment, on ne te donne pas de parloir parce qu'à un certain moment, on ne veut pas que tu communiques avec des gens à l'extérieur ou qui sont incarcérés dans une autre prison. Que du vent, quoi. Tu peux pas communiquer en prison? Putain, j'arrive à mieux communiquer en prison qu'à l'extérieur. En prison, je suis avec toi, je vais te donner un courrier, tu vas me le sortir. Ma femme, je lui ai sorti des lettres où je pouvais prendre perpète, où elle pouvait aller pour 20 ans de prison. Elle m'a rentré du plastique, elle m'a rentré du... On se rendait des services entre détenus, nous. Moi, mon courrier, c'était des feuilles à rouler. Quand je voulais envoyer du courrier à... Quand je donnais du courrier à ma femme, quand elle venait me voir, ou à ma fille, dans la soirée, je prenais mes feuilles à rouler, je collais l'une à l'autre, et je faisais une lettre comme ça, j'écrivais dedans, je la fermais. Ça faisait un petit bout comme ça, quoi. Du scotch, je la mettais dans la bouche, je la donnais. Pour communiquer avec l'extérieur, même au QHS, je communiquais avec l'extérieur. C'est du bidon, c'est.
0: Donc, il n'y a jamais eu d'interdiction de
1: Il
0: voir
1: n'y a
0: tes
1: jamais,
0: enfants.
1: jamais,
0: Pour
1: jamais.
0: les enfants, il n'y a jamais
1: J'ai eu
0: eu
1: une
0: de.
1: interdiction de parloir, mais c'était uniquement par rapport à mon affaire, quoi. Mais pas que ce soit l'administration. L'administration, elle ne peut pas t'interdire. C'est. Ils finissent par craquer, l'administration. Tu les fatigues. Mais sinon, bon, il y a des mecs qui ont pas parloir. Mais moi, je sais que dans aucune prison, on t'interdit de voir tes enfants. En tout cas. Mais c'est le contraire. Moi, j'avais un privilège. J'étais bien avec mes enfants. Ils étaient aidés par des amis à moi à l'extérieur. Ma femme n'a jamais manqué de rien, mes enfants ils ont été bien élevés. Voilà. Le seul traumatisme qu'il y a, c'est quand tu sors et que tu fais des années de prison et que tu rentres chez toi, c'est le jour et la nuit, quoi. Tu vois, c'est là que ça va plus. C'est là que t'as pas le même. Arrive dehors, t'étais. C'est une autre vie. La prison, elle est. Moi, je dis.
2: Faut dire qu'Asdine est devenu maniaque
1: Voilà,
2: en
1: moi,
2: détention.
1: je.
2: Et donc, du coup, la cohabitation,
1: Ouais, elle était
2: quand il est
1: très terrible
2: sorti,
1: pour moi.
2: a été compliquée.
1: Mais ça fait partie de la prison. C'est ce que j'appelle, moi, elle te brise quelqu'un, la prison. Quand tu sors, que tu perds ta famille, c'est terrible. Moi, je mets ça sur le dos de la prison.
0: Tu as perdu ta famille quand tu es
1: Moi,
0: entendu?
1: j'ai perdu, quand je dis, j'ai perdu ma famille. Moi, c'était insupportable pour moi de vivre avec. J'étais mieux avec mes enfants en prison qu'à l'extérieur. Et c'est toujours le même.
2: Il faut que tu expliques pourquoi,
1: Tu vois,
2: notamment
1: moi.
2: sur les histoires de ménage,
1: Ouais,
2: peut-être.
1: par exemple, moi, je me lève, il n'est pas question que je voie un souple-linge. Je suis sorti, j'étais encore en prison, moi. Je me levais, je passais l'aspirateur, je ramassais les. Putain, il garde ton slip dans ta chambre, là. Tu sais, il fallait que, je sais pas, j'allais. Je me suis fait une bouteille de Vittel avec les rondelles d'eau de Javel à l'intérieur pour laver la salle de bain. J'étais encore en prison, moi. Alors, j'arrivais plus, j'avais pas la même communication avec eux. Je voulais que ça soit. J'étais devenu maton. Voilà. Tu vois le truc
0: La prison a
1: terrible.
0: gagné.
1: Tu vois le truc terrible, tu vois. C'est-à-dire, je suis sorti, je suis devenu gardien de prison, mais chez moi. Tu vois, c'est un. J'en rigole, mais c'est le. Voilà, c'est pour mieux m'expliquer, c'est, je faisais ça. Eh, c'est quoi ça, c'est quoi ça? J'étais devenu, juge et flic et gardien à la fois, quoi. Et j'ai quitté ma maison. Mm. Je me suis barré. Mm. Et pourtant, j'avais tout pour être bien, pour être heureux, parce que je me suis mis vite dans le business. Moi, j'ai pas attendu 1000 ans. Je suis sorti pour me remettre et je me suis remis dans le business. Au bout de 2 mois, je me suis associé à une pizzeria. J'ai fait. Question famille, c'était pas terrible. Mmh.
0: J'aurais une dernière question à te poser par rapport au format de notre émission. Hélas, c'est que tu as été plusieurs fois en prison. Donc, il y a un premier passage, la fameuse nuit du minot là, qui pleure toute la nuit. Deuxième passage où tu évoques à 18 ans ma deuxième incarcération, etc. Est-ce que par rapport à tout ce qu'on s'est dit, notamment au début d'émission, sur le fait que effectivement la prison est punitive et rarement corrective, et en tout cas elle casse beaucoup et psychologiquement c'est très difficile de s'en remettre. Est-ce que justement, paradoxalement, il y a aussi une sorte d'acclimatation, d'habitude, quand tu arrivais pour le deuxième passage ou pour le troisième passage, est-ce qu'on a des repères à un moment donné quand on retourne en prison, ou est-ce qu'on s'y habitue jamais? Ou est-ce qu'il y a parfois des repères quand on revient?
1: Moi, je dis que la prison, on ne peut pas s'y habituer. Mais les repères, ils y sont. Parce que quand on rentre en prison, quoi qu'il arrive, tu vas rencontrer des gens. Mais je ne dis pas des rencontres. Tu vas rencontrer des gens que tu connais. Même dans une prison où il n'y a que des gamins comme Nanterre, quand je suis arrivé, j'étais surveillé. Même quand je marchais dans la promenade, les mecs de mon quartier me surveillaient, les gamins. C'est-à-dire presque à ne pas toucher, quoi. Tu vois ce que je veux dire? Il y a des repères en prison. Comme moi, je dis à ma famille, je le dis, mais à ma fille, à chaque fois, ma fille, elle s'est mariée, je lui dis, si un jour ton mari il a une embrouille, dis que c'est ton père. C'est-à-dire, je suis prêt à me sacrifier pour ma famille, quoi. C'est-à-dire, je voulais... Et moi, pourquoi je dis ça? Parce que je me dis, c'est par rapport aux repères. Tu vois ce que je veux dire? J'ai pas envie d'aller en prison, moi, pour qui que ce soit, j'en ai rien à foutre. Mais je me dis, moi, j'arriverai à m'en sortir dans cette putain de jungle. Mmh. Ça veut dire ce que ça veut dire, quand même. C'est assez parlant. Mmh. Je préfère que ça soit à moi que mon gendre, qui j'ai peur qu'il soit étouffé là-dedans, qu'il soit bouffé par un puits. Et moi, je me dis, allez, si le pépère, il y va, ça fait quand même ce qui veut dire qu'il y a des repères. Quoi qu'on en dise, et même si je dis... prison terrible. Mais on s'y habitue pas à la prison. Mais on s'y fait. On s'y fait parce que c'est terrible. Il y en a qui se font bouffer tout de suite. Tellement ils se font bouffer, il y en a qui deviennent tout bleus, ils ressortent même pas de cellule parce qu'ils vivent dans la peur. Il y en a, ils vivent dans l'angoisse, comme tu dis. Tout va aux enfants, tout ça. Le mec, tu le reverras plus en prison. Et t'en as, ils vivent pour y retourner. Et moi, c'est pour ça que je dis, il y a quand même ça, des repères, puisque je suis prêt, moi, à me dire, à me sacrifier pour que j'aille dire à ma fille, fais attention, si un jour il se passe quelque chose, si on trouve quelque chose chez toi. Moi, je me fais des films. Tu dis, c'est papa. C'est qu'il y a quand même, c'est bizarre et c'est terrible de dire des mots comme ça. Ça veut dire qu'il y a des repères.
0: Un dernier mot peut-être, Michel?
2: Oui, j'aurais bien cité, juste si tu me permets, Patrick, un bref extrait de cet entretien qui avait été publié dans Le Monde avec Julien Coupa le 26 mai 2009. Il y a une introduction sur laquelle je vais passer, mais qui recoupe quand même... pas mal de choses qui ont été dites tout à l'heure, c'est-à-dire que, notamment, la même organisation de la séparation que dans la société globale, la même administration de la misère par le shit, la télé, le sport et le porno règne partout ailleurs, avec certes moins de méthodes. Mais surtout, il y a cette phrase, pour introduire peut-être un peu de contradiction, Si l'on traque avec tant d'avidité les témoignages de l'intérieur qui exposeraient enfin les secrets que la prison recèle, c'est pour mieux occulter le secret qu'elle est, celui de votre servitude à vous qui êtes réputé libre, tandis que sa menace pèse invisiblement sur chacun de vos gestes. C'est-à-dire cette idée qu'au fond, la séparation entre le dedans et le dehors n'est vraiment pas aussi établie que ça. Mais effectivement, je trouve que ce qui est intéressant, c'est de, au-delà des généralités qui visent à dénoncer, alors on l'a dit un peu, la fonction sociale réelle de la prison, qui n'est pas du tout de punir les criminels, qui n'est pas du tout de les remettre dans le droit chemin, mais qui est plutôt une forme de gestion. Bon, ce qui est intéressant, c'est dans le récit de d'Asdin, c'est la façon dont elle est vécue, la façon dont elle s'organise au quotidien. Et effectivement, je reviens à cette idée-là, plutôt dans la résistance que dans l'écrasement. Bon. Même si, il faut toujours peut-être le redire pour nos auditeurs, au fur et à mesure, Asdin a pu acquérir un statut, une réputation, des ressources.
1: Mais bon. J'occulte pas le truc que les gens se pendent en prison. Mmh. Il y a des morts tous les jours, hein, en prison. Voilà. Les gens qui se mutilent pour leurs enfants, en pensant à sa femme, ses enfants, à son père, sa mère. Il y a des gens qui résistent pas à la prison. Et tous les jours, il y a des malheurs en prison. Tous les jours, les ambulances, elles sont là. Tous les jours, le SAMU. Tous les jours, des gens qui crient. Tous les jours, le mec a mal, C'est la prison, c'est terrible. Comme tu disais tout à l'heure, c'est un hôpital psychiatrique.
2: Et donc, juste pour finir, c'est vrai qu'il y a. C'est pour ça que j'ai tenu à parler de la situation qui est faite actuellement à Antonin Bernanos à Fresnes. Parce que il me semble qu'on n'en parle pas assez de cette machine à broyer. Il y a eu une époque dans les années 70, notamment au moment de Foucault, du groupe d'informations sur les prisons, où à la fois il y avait des mutineries, il y avait des révoltes, notamment à Clairvaux en 74, mais aussi en Italie, aux États-Unis.
1: Oui, il y a eu des morts.
2: Et en même temps, il y avait des comités de soutien, comme il existait des comités de soutien contre les meurtres racistes et sécuritaires, par exemple à la Goutte d'Or, avec des intellectuels, des gens connus, des gens moins connus,

0: à politiser cette condition carcérale, alors que les exemples sont nombreux.
1: En tout cas, merci beaucoup Azzedine.
0: Merci à toi.
2: Merci à toi.
1: Michel, je rappelle le titre de votre ouvrage, Le Vieux, biographie d'un voyou, paru aux éditions Amsterdam, je ne l'oublie pas cette fois-ci, cette année en 2019. À bientôt.

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0: bonjour à tous, c'est Liberté sur Parole sur Cause Commune 93.1. Liberté sur Parole, c'est une émission proposée et présentée par Eugénie Barbeza et réalisée par Gilles Brézard. Alors au programme de ce numéro de Liberté sur Parole, deux invités qui nous viennent d'Auvergne, tout frais arrivés dans ce studio, ils descendent du train, on est ravis de les accueillir. Donc c'est Étienne Russias, bonjour.
1: Bonjour Eugénie, bonjour Gilles, bonjour à tous et à toutes.
0: Eh bien, merci d'être ici, Gilles. Gilles, on est ravis aussi, mais on se connaît un peu mieux. Donc, je suis surtout ravie d'accueillir Étienne et Samy Yacine Chantelouze. Bonjour.
2: Salut, bonjour, Gilles. Bonjour.
0: Voilà. Donc, vous aussi, vous descendez du train. Vous êtes venu donc d'Auvergne. L'un est d'Ambert.
1: Absolument. Je viens du pays de la Fourme.
0: Voilà, charmante petite ville, un peu mal desservie en train, dois-je dire, quand même.
1: Oui, oui. J'ai un bilan carbone qui est plus déplorable que celui de Samy, puisque j'ai dû prendre une voiture pour aller à Clermont-Ferrand, où nous sommes tous les deux montés dans un train qui, et c'est pas toujours, est arrivé sans retard.
0: Oui, voilà. Alors j'allais vous le dire, mais c'est incroyable. Ça, c'est déjà un événement, on est vraiment sous de bons augures, parce que les trains de Clermont-Ferrand, parfois c'est plusieurs heures hein, de retard. Mais bon, c'est le charme des derniers trains qui ne sont pas des TGV. Voilà, donc vous, Samy, vous êtes donc de Clermont-Ferrand. L'un est poète, carrément poète. Vous avez une trentaine d'années, vous êtes poète, mais génial en fait.
1: Absolument.
0: Depuis quand êtes-vous poète, Étienne?
1: Je suis poète depuis que j'ai compris que nous sommes toutes et tous poètes. Il se trouve qu'en 2018, j'ai eu la chance de travailler à l'Institut français de Kinshasa, en République démocratique du Congo. Et à ce moment-là, je me disais un peu ce genre de truc. Je me disais que pour être poète, c'était quand même un sacré avantage d'être mort, par exemple. Ou au moins d'être vieux et d'avoir une grande barbe grise et grisonnante.
0: Ouais, c'est soit poète, soit Marx.
1: Et voilà, c'est ça. C'est soit mort, soit Marx, exactement. Et bon, bref, j'avais une image très romantique, puisqu'on parlait de ce siècle-là, Verlaine, Baudelaire, Rimbaud. Et puis un jour, un jeune de 16 ans est rentré dans mon bureau, m'a dit, ben voilà, moi je m'appelle, je sais plus, et je suis poète. Alors je lui ai répondu, je dis, ah bon, comme ça... T'as pas encore une trentaine d'années, t'es poète.
0: Hein,
1: il m'a dit donc je lui dis, mais enfin tous les poètes sont morts. Et il me dit non, mais puisque moi je suis poète. Très bonne réponse. Et il me dit, ben voilà, viens nous voir toutes les fins de semaine. Il y a des scènes slam, tu viens et tu vas voir, tu vas voir. Et donc je me suis pas démonté puisque lui non plus ne s'était pas démonté. Je suis allé voir les scènes slam de Kinshasa. Et effectivement, toutes les fins de semaine, à 3-4 endroits de la ville, il y a des dizaines de jeunes qui se réunissent pour dire de la poésie qu'ils écrivent eux-mêmes en français, alors que chez eux, on parle Lingala, on parle Kikongo, à l'université, on parle Swahili, Chiluba, dans les rues, on parle pas français non plus. Le mythe que Kinshasa serait la plus grande ville francophone du monde, c'est faux, puisque les gens ne parlent pas français.
0: Parfois, mais ils l'écrivent.
1: Et en fait, il y a une scène poétique absolument extraordinaire qui se bat pour écrire une poésie en français, eux disent en francophone, et j'ai vu des jeunes de 12 à 40 ans se réunir toutes les fins de semaine pour dire cette langue. Et puis effectivement, ça a été tellement un grand choc que j'ai commencé à faire la fête avec eux, et puis de fil en aiguille à écrire avec eux, à dire des textes sur scène avec eux. Et j'ai compris là qu'il y avait une pratique extrêmement vivante de la poésie qui permettait à chacun et chacune de dire « oui, je suis poète
0: ». Et non seulement de dire je suis poète, mais aussi vous êtes un poète militant, si je puis dire, puisque en tout cas de ce que j'ai pu voir de vos travaux, on y reviendra, vous allez faire dire, faire exister, faire créer la poésie dans des lieux clos, ce qui dit beaucoup.
1: Des lieux clos et pas que, effectivement, je suis rentré en Auvergne en 2020, au moment de l'épisode Covid, et je me suis senti une responsabilité qui était celle de transmettre ce que j'avais reçu de ce jeune et de tous les jeunes de Kinshasa et de Brazzaville avec lesquels j'avais écrit et dit, et qui est en fait de transmettre la possibilité d'écrire ensemble et de faire émerger ensemble une poésie qui serait celle de chacun et celle de personne, une des banques de poèmes collectives qui seraient des communs. Et donc effectivement j'ai commencé en étant basé à Ambert, ville où je suis né, où j'ai grandi, et donc où je suis rentré à 30 ans chez ma maman pendant le Covid, et ben j'ai commencé à m'engager pour faire écrire des poèmes à des jeunes dans des internats de collège, à des personnes âgées, puis au sein des avec les patients de l'hôpital psychiatrique où travaille Samy, et puis ça nous a amené à, après avoir reçu une invitation à travailler dans une prison aux Comores, effectivement, où nous avons vérifié, comme je le fais à chaque fois que j'ai l'occasion de travailler avec un groupe, que oui, nous sommes toutes et tous poètes.
0: Alors, vous avez évoqué Samy, il est temps de lui donner la parole. Samy Yacine Chantelos, vous êtes musicien et photographe. Et alors, vous, votre parcours, c'est comment vous en êtes venu, comment vous êtes rencontrés tous les deux d'ailleurs?
2: Et ben en fait c'est une vieille connaissance de 15 ans d'âge à peu près. Et, okay. Et en fait pratiquant l'écriture pour Étienne et moi la musique, de fil en aiguille on se suivait comme ça à distance sur nos projets respectifs et venant ici à Clermont-Ferrand après le Covid, parce que dans la vraie vie je suis infirmier depuis 12 ans et ma pratique artistique entre guillemets, donc la musique et la photo, l'écriture et tout ça, que je le propose des espaces à l'hôpital Sainte-Marie sur Clermont-Ferrand, un hôpital psychiatrique dans un service qui est l'art-thérapie exactement. Mmh. Et de fil en aiguille, donc je l'ai invité à venir faire des ateliers écriture. On s'est dit si on faisait quelque chose ensemble et autre part. Et c'est comme ça que ça s'est constitué un peu plus fortement notre travail ensemble.
0: Et alors du coup, votre voyage à Anjouan aux Comores, c'était pendant vos vacances ou vous avez un peu lâché la...
2: J'ai posé des congés.
0: Vous avez posé des congés, ouais. Et donc exprès, là, ouais. vous continuez
2: Je continue en tant qu'infirmier donc dans cet espace-là qui est assez unique, réellement, où vraiment c'est l'idée de proposer un espace de liberté dans la création, où les gens se racontent, font leur propre narration et nous on discute. Donc c'est chouette.
0: Et donc vous êtes vraiment infirmier en art-thérapie.
2: Oui, je fais vraiment ça toute ma journée, toute ma semaine.
0: Peut-être on peut dire un mot de l'art-thérapie, parce que ça paraît comme ça un petit peu, on fait gling-gling avec une guitare, mais en fait il y a toute une philosophie derrière, de mobiliser ce qui vit dans les gens.
2: Exactement, c'est vrai qu'il y a plusieurs entrées dans cette pratique-là, mais en tout cas à l'art-thérapie sur cet hôpital-là, là où je suis, c'est une proposition... particulière où vraiment on met aussi le collectif au centre de la création. Parce que quand on parle de création, souvent on pense à l'art, la peinture, l'écriture, tout ça. Et notre idée est de dire que nous sommes aussi créateurs dans la relation. Et c'est ça en fait qui permet de constituer un groupe, un collectif, et de faire partir quelqu'un du singulier au collectif et du collectif au singulier. Donc il y a tout un maillage social, il y a tout un maillage... dans la relation à l'autre qui est super intéressante. Donc vraiment la création, elle est là. Et c'est juste un prétexte à la rencontre en fait, que n'est que la musique ou l'écriture. Et on se dégage de tout ce qui est technique et tout ça. Alors, on vient vraiment sur quelque chose d'assez authentique. Et...
0: Voilà. C'est ça qui vous relie en fait, le groupe, le fait de mettre des poèmes en commun, de créer en commun, de faire œuvre commune, ce qui est pas si loin de faire société en fait, qui nous manque cruellement.
2: C'est exactement ça, parce qu'il se joue pas mal de choses et ça c'est bien parce qu'on a toujours des espaces pour discuter, pour réfléchir et ça c'était chouette.
1: Moi j'ai le privilège d'intervenir dans le département d'art-thérapie de Samy, alors évidemment c'est pas un lieu ouvert mais c'est un lieu où nous vous accueillerons avec vraiment avec chaleur si vous avez envie, Jenny et Gilles, de venir découvrir cet espace.
0: Et tous les auditeurs. Et alors je précise, parce que voilà, moi je vous ai espionné sur internet hein, à partir de liens que vous m'avez envoyés, donc on peut voir la restitution de vos travaux, y compris notamment en art, je sais pas si c'était en art thérapie, mais c'est au sein de cet hôpital psychiatrique et c'est fabuleux. Enfin, il y a des choses, il y a des petits moments de grâce quoi, ça dure une heure et demie je crois. Oui. Et il y a des, ça m'a fait ma soirée d'hier soir, alors je conseille à tout le monde d'y aller.
1: Oui, absolument, sur la chaîne YouTube de Sommet en Territoire, qui est le nom de l'association que j'ai fondée en Livradois-Forez, donc autour d'Ambert, et voilà, que je vous invite à suivre sur les réseaux sociaux. Effectivement, ce qui se passe, c'est qu'on fait ensemble, et dans le faire ensemble, toutes les aspérités individuelles, elles se confondent, elles servent justement des projets collectifs, et en fait, le lien que tu proposes entre cette pratique en partage et la société, il est évident, et nous, on le voit toujours. Et à chaque fois qu'on travaille avec un groupe, on finit toujours par vérifier que ça s'impose comme une évidence pour tout le monde et qu'on n'a pas besoin de l'expliquer. Les gens, ils savent que dans ce faire ensemble, déjà on crée un commun, on crée des souvenirs en commun. Le premier levier, c'est qu'en fait, on va densifier le tissu social de chacun. Quand on va se retrouver dans la rue après, on va pouvoir se saluer, on aura une expérience à partager. Mais au-delà de ça, effectivement, on sait que pendant ces temps de travail, qui est vraiment du temps de travail, un temps de sérieux et d'effort, de concentration, eh bien, on crée quelque chose qui est plus que simplement l'œuvre sur laquelle on travaille, qui est vraiment un possible commun.
0: Absolument, impossible commun, puis impossible où chacun aussi se sent. Enfin voilà, j'ai en tête le visage des gens après avoir dit leur poème et après avoir été regardés, applaudis, fait rebondir, créer d'autres choses, des interactions. Ça rassérène aussi quelque chose. Voilà,
2: c'est ça qui est super intéressant, c'est qu'on réinvestit les personnes vraiment, on leur met un statut réel, enfin de voilà collectif, et ça c'est reconnu par chacun. Et ça c'est très puissant, vraiment très puissant.
0: Alors, je vous propose qu'on voyage un petit peu déjà. On va écouter un premier extrait et vous allez nous dire où on est.

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1: Ah, c'est ça, dans le spectacle, à ce moment-là, on dit « Ah, il fallait la voir, notre équipe Caribou Vanille. » Caribou, ça veut dire « Bienvenue en Xinzhuani », la langue qu'on parle sur l'île d'Anjouan. Et fallait l'écouter surtout, parce que chaque jour, après avoir écrit des textes, nous accompagnons autrement la poésie, par le rythme, le chant, le saut, la danse. Et ça, c'est à cause de Samy et de Gololo aussi, parce que d'eux, ils peuvent jouer de la guitare.
2: Et oui, et ça c'est aussi un texte que j'ai pu lire dans ce livre, Nos Grilles, qui est une publication avec les photos de Samy, les textes collectifs, l'histoire aussi racontée, un petit peu ce que vous venez de dire pour présenter ce projet qu'on va détailler. Alors voilà, je me demandais, je voulais faire plonger les auditeurs dans l'ambiance et que vous nous expliquiez où on était. Alors, Caribou Vanille, déjà, mais c'est génial. Où est-ce que ça a été pris, ces sons? Et pourquoi et comment et dans quel contexte?
3: Donc, c'était dans la prison de Coqui sur l'île d'Anjouan, à laquelle on a été invité donc, par l'Alliance française et l'ambassade de France, de Moutsamoudou, pardon. Et ces espaces-là que l'on a construits donc, les matins pendant 2 semaines, où c'était rendez-vous, on était 12 personnes à essayer de faire lien, comme on disait tout à l'heure.
2: Et alors, pas que des détenus, hein?
3: Pas que des détenus, exactement. Il y avait donc 6 détenus et 4 artistes locaux, et nous deux, donc, et on faisait collectif. Et c'était comment deux personnes qui ne se connaissent pas créer ce fameux lien par l'écriture et la musique. Et donc, la musique, pour ma part, en tout cas, c'est un bon moyen pour rentrer en communication, même si on n'a pas toujours les mêmes codes et tout ça, on peut essayer de trouver un moyen pour pouvoir commencer à tisser quelque chose. Et donc c'était des jeux à la fois que rythmiques, des jeux d'écoute, des chants, donc ça partait après un peu en fiesta, je sais pas comment on peut dire ça, au milieu de la prison. Donc dans cette salle, c'était la chambre des gardes, donc qui nous libérait juste avant qu'on arrive. Souvent c'était au moment où on arrivait, ils déplaçaient les lits et tout ça. Et c'était très chouette de voir comment aussi les gardiens pouvaient nous laisser la place. Pas toujours évident, réellement. Pas toujours évident, mais il y avait quand même un espace qui se construisait aussi à ce niveau-là.
2: Alors c'est formidable en fait, parce que quand on entend le nom d'Anjouan, le nom de l'archipel des Comores, on pense à Mayotte, on pense à ce qui se passe, à ces opérations d'expulsion massive, à cette extrême droite qui profite d'une situation un peu dramatique, à la montée de la violence, etc. Et vous êtes dans l'île qu'on fuit en fait, dans l'île que les gens essayent de fuir.
3: Totalement.
2: Pour essayer d'aller à Mayotte, et on a l'impression d'y voir un espace presque de sérénité, de création, de joie, alors qu'en fait elle nous est présentée dans le contexte géopolitique international comme un petit enfer qu'il faudrait absolument fuir, un pays quasiment en guerre avec un petit bout de cet archipel qui lui a été arraché. Enfin, ça on est dans quelque chose, on est un peu hors du temps, et vous nous montrez une autre réalité en fait.
1: Cette autre réalité, elle est, en tout cas, je crois qu'elle n'est pas liée à la géographie, mais elle est liée au potentiel de l'action artistique. C'est-à-dire que nous sommes dans la salle des gardes tous les matins dans une maison d'arrêt. Il y a 3 cellules dans cette maison d'arrêt.
2: Ah, 3 cellules, ça va, ouais. C'est pas non plus.
1: C'est-à-dire qu'il y a au moins 135 personnes dans ces 3 cellules. Mais généralement, c'est plus que ça, parce que le chiffre évolue chaque jour.
3: Vraiment.
1: Et nous, on travaille dans la salle où il y a le tableau du nombre des détenus au jour le jour.
2: D'accord.
1: Et on sait qu'on n'a jamais vu moins de 135 détenus dans 3 cellules.
2: Mais des cellules de combien de mètres carrés?
3: 40,
1: je dirais, grandes comme votre studio.
3: Ouais.
2: D'accord, ok.
3: Donc il n'y a même pas 1 mètre carré par personne pour pouvoir s'allonger.
1: Il faut être allongé à tour de rôle.
3: À tour de rôle.
2: Mais ils ont encore l'énergie pour faire de la poésie, les gars?
3: Semble-t-il.
1: Et bien, justement, la question, c'est qu'est-ce que ça a apporté? Alors bon, on s'éloigne un peu ta question, parce que toi tu nous parlais d'Anjouan, et ce qui s'est créé là, l'espace de liberté qui s'est ouvert dans cette maison d'arrêt, qui est le seul dispositif d'encadrement, c'est comme ça qu'on a réussi à accéder à cette maison d'arrêt, c'est parce qu'on cherchait un dispositif d'encadrement psychiatrique pour faire le balancier de ce qu'on faisait l'un et l'autre au sein de l'hôpital Sainte-Marie à Clermont-Ferrand. Notre idée, c'était d'aller vérifier que nous sommes tous poètes de la même manière.
2: Quelle que soit la couleur de peau, quels que soient les kilomètres qui nous séparent.
1: Absolument. Et en fait, quand on a reçu cette invitation, la première réponse qu'on a dit, c'est qu'on ne voulait pas y aller, parce que si c'était pour animer des ateliers d'écriture auprès du tout venant, bien sûr, c'est génial, mais un animateur comorien, il peut le faire tout aussi bien que nous, et ça économise 2 billets d'avion. Par contre, si on pouvait vérifier vérifié qu'on peut faire la même chose dans un dispositif d'encadrement psychiatrique aux Comores et à Clermont-Ferrand, alors il nous semblait qu'il y avait un intérêt vrai et entier. Et en fait, le seul dispositif d'encadrement psychiatrique qui a été identifié par nos partenaires de l'Alliance française de Mutsamudu, que nous saluons, Laurent Clément et Sephora Nara, c'est la prison, où il n'y a pas vraiment d'intervention psychiatrique. Mais parce qu'on est entre quatre murs, de fait, on est encadré. Donc nous sommes, c'est-à-dire que c'est une île sur laquelle vivent 400 000 habitants, le seul dispositif d'encadrement psychiatrique de cette île, c'est
3: la prison.
1: C'est la prison.
2: D'accord.
1: Et il n'y a
2: mais
1: pas...
2: vraiment un encadrement psychiatrique non. ou c'est non, comme dans toutes les prisons, il y a toujours des fous parce qu'ils ne sont pas ailleurs.
3: C'est ça en fait, ouais, c'est la difficulté de pouvoir accompagner. Les... Enfin,
2: ouais. Voilà.
1: Et pour vous dire un peu ce que nous, on a senti, en tout cas ce que moi j'ai senti, Samy tu diras si tu es d'accord, c'est qu'il n'y a pas une famille qui n'est pas endeuillée par la traversée vers Mayotte.
2: Ouais.
1: Pas une.
3: Tout le monde.
1: Des plus riches aux plus pauvres, tout le monde nous a parlé de décès par noyade. Mmh. Tout le monde.
2: Mais on n'en parle jamais, ça. Mais c'est bien de le dire, parce qu'on parle de la Méditerranée, mais en fait, et puis on parle en rigolant avec les quoi-ça que Macron va moquer là-bas, mais en fait, c'est vraiment des morts.
3: Il y a 60 kilomètres qui séparent les deux îles, et des milliers et des milliers de morts.
2: Et là, du coup, c'est les autorités françaises qui refoulent, en fait. Ouais. Donc on a une responsabilité commune.
1: En fait, il y a beaucoup de bateaux qui n'arrivent pas. Parce que de toute façon, les refouler, c'est déjà trop tard. Je crois qu'il y a, un enjeu à penser que 60 km, ça semble très peu quand on a une embarcation qui peut les faire. Mais en fait, c'est énorme si on est sur des petits radeaux. Or, les
2: conditions, on voit déjà que pour traverser la Manche, c'est 30 km.
1: Ouais, c'est ça.
2: Et on n'y arrive pas. Enfin, il y a des morts. Effectivement, il y a des tragédies qui se jouent. Parce que les lignes régulières, elles existent entre Anjouan et les Comores. Mais simplement, les gens ne les prennent pas parce qu'ils n'ont pas le droit de les prendre. Donc, en fait, on peut parler quand même de morts provoquées, là.
1: Ouais,
2: par les frontières.
1: Absolument, par la géographie, ouais. Et c'est... Bref, en tout cas, je pense que c'est ça l'image la plus marquante que nous, on peut témoigner d'Anjouan, parce que à chaque fois qu'on en reparle, c'est cette réalité. C'est-à-dire que dans les 12, il y a Gololo, je pense qu'on en reparlera, Gololo est finaliste de The Voice Comore. Il est incroyable.
2: Mais il y a The Voice Comore, mais c'est dingue, j'ai raté ça.
1: C'est-à-dire que Gololo est une star. C'est une star. Quand on rentre dans la prison qu'il est là, elle est 6 prisonniers face à nous en disant « Oh, il y a Gololo, c'est incroyable !»
2: Et donc, mais il est prisonnier ou il n'est pas?
1: Non, il fait partie des trois artistes.
2: Voilà, des trois artistes, venus, d'accord. Voilà, okay.
1: Et lui-même dit que dans sa famille, il y a des morts.
2: Bien sûr.
1: Tout le monde. Et je pense que c'est ça.
2: Et tout le monde aussi. Alors moi, c'est ma toute petite expérience personnelle. J'ai rencontré une fille d'Anjouan qui voulait aller aux Comores, mais juste pour se faire soigner, parce qu'elle avait un problème qu'on pouvait pas soigner à Anjouan. Elle avait un problème il lui aurait fallu une petite opération gynéco. Ouais. Elle est morte, en fait. Cette fille, c'était il y a 20 ans, elle est morte. Et elle a essayé, en passant par le Canada. Mais en l'occurrence, c'est une immigration de survie, c'est des raisons impérieuses, c'est pas juste j'ai décidé d'aller tenter l'aventure, quoi.
3: Non, il y a beaucoup d'histoires effectivement qui nous ont été rapportées de ce jeu même, ces mêmes épreuves en fait. Vraiment la vie elle est là, quoi, enfin on y va, ou sinon c'est la mort, quoi qu'il en soit.
2: Ouais, la mort et beaucoup de souffrance en l'occurrence.
3: Ça. Donc faut y aller.
2: Ouais. Et c'est quand même, il se trouve que il y a quand même, même si c'est compliqué, il y a quand même encore des hôpitaux un tout petit peu à Mayotte qu'il n'y a pas en Anjouan. C'est vraiment, c'est un problème, mais c'est très très très très intéressant d'avoir cet éclairage de l'autre côté, même si cet éclairage il est beaucoup moins factuel que poétique, mais il est aussi de fait politique.
1: Oui, absolument. On n'a jamais de thème quand on écrit. On dit jamais on va écrire sur un sujet, mais les sujets ils s'imposent toujours d'eux-mêmes. Et de fait, les grands sujets qui étaient là, c'était la liberté, où on a senti que les murs dont on parlait étaient les murs de la prison, mais également l'océan qui entoure l'île.
3: C'est vrai qu'il y a aussi l'idée d'une vie insulaire aussi. C'est ça. Ouais, c'est ça.
2: Vous êtes resté combien de temps?
1: Deux grosses semaines.
2: Ouais. Deux grosses semaines. Mais ça vous a marqué énorme parce qu'il y a ce livre, il y a tout ce que vous, on va en parler, mais tout ce que vous avez fait après, ce spectacle, on va le dire tout de suite, comme ça on pourra le redire plein de fois. vous avez fait un spectacle qui s'appelle donc Nos Grilles, donc tous les deux, mais en faisant appel aux voix des autres, en disant les poèmes de vous tous, puisque vous refusez de dire qui a écrit quoi. Mais voilà, c'est vraiment du commun. Et on le croit, quand on vous entend, on le croit, parce qu'il y a des choses qui se mélangent, ça se sent. Et donc, vous en avez fait un spectacle. Moi, j'en ai vu un tout petit bout en live dans une bibliothèque parisienne il y a quelques semaines. Et là, vous rejouez en région parisienne.
1: On joue samedi, le 27 avril, à 15h30, à la Fondation Good Planet, dans le cadre du festival Résonance.
2: Voilà. Alors, la Fondation Good Planet, c'est où ?
1: C'est dans le 16e arrondissement. Pour avoir les informations, il faut chercher Fondation Good Planet sur n'importe quel moteur de recherche.
2: D'accord. Et donc, c'est à quelle heure ?
1: 15h30, samedi 27 avril 2024.
2: Voilà. Alors, on va diffuser cette émission bien avant pour que les gens puissent venir vous voir. Mais si c'est passé, eh ben, vous achetez le bouquin, parce qu'il y a un livre qui est magnifique, avec aussi les photos de Samy, ce qui permet de mettre aussi un petit peu... c'est des photos noir et blanc.
3: Alors, en argentique, j'avais pris un argentique, voilà. Je n'avais pas prendre la photo.
2: Et il y a un truc avec des ombres incroyables, il va falloir que vous m'expliquiez. Ouais. mais c'est des très belles images. Et c'est marrant, parce que bon, j'ai regardé après ça sur internet et on voit quelques images, notamment d'un poète comorien qui vous fait un petit message, et donc on le voit marcher dans un espace plein d'arbres et tellement verdoyant. Et donc après, en regardant les photos, même en noir et blanc, on voit ces couleurs, on imagine ces couleurs, cette densité apparaît, ouais. Même à travers le noir et blanc, j'ai trouvé ça assez fascinant.
3: C'est une végétation assez luxuriante réellement, ouais. c'est incroyable. Et noir et blanc, effectivement, ces couleurs-là, entre guillemets, mais enfin elles ressortent d'une autre manière.
2: Mais elles ressortent, ouais. La densité ressort, ouais.
3: Exactement.
2: Ouais. Ah ouais. Et c'est très très bien vu, en tout cas, voilà. Et puis on retrouve un peu tous les textes du spectacle. Comment on fait si on veut contacter les éditions Lire de l'Ours pour se procurer votre livre Nos Grilles ?
1: Bah, allez dans toute bonne librairie indépendante. Il est disponible via les distributeurs classiques. Et puis après, on peut l'acheter en ligne dans les grands sites qui vendent beaucoup de choses différentes, mais on encourage quand même, puisqu'on a l'unicité du prix en France, à passer par toute librairie indépendante qui pourra contacter l'éditeur facilement pour se procurer le livre.
2: Et ben voilà.
1: Et en fait, pour vous raconter comment est né le livre, il se trouve qu'on est parti avec l'idée qu'on allait faire quelque chose après, mais ce quelque chose, il n'était pas défini et il n'était pas non plus ambitieux. On avait contacté quelques cafés associatifs, du Puy-de-Dôme en disant bon ben on viendra en parler de cette expérience là. On savait que Samy allait faire quelques photos, on se disait que dans le pire des cas on allait pouvoir faire une présentation à la Lions Club, quoi. On présente des photos en disant regardez comme c'est beau. Et en fait
2: c'est même trop gentil pour le Lions Club.
1: Généreux, pardon. Ouais. En fait, ce qui s'est passé, c'est que les textes qu'on avait, ils étaient trop forts. Et en fait, quand tu dis « vous voulez pas dire qui a écrit quoi », c'est parce que notre procédé d'écriture, c'est que chaque jour, remalaxer encore et encore les textes qui ont été écrits la veille, ce qui fait que dans les textes de chacun sont les mots de tous, ouais. Pour de vrai. Et en fait, on crée vraiment, c'est notre ambition, des banques de poèmes qui sont signables par personne, mais revendicables par toutes et tous.
2: Et en fait, ça nous fait approcher un petit peu cette technique, cette façon de malaxer le langage, qui est le travail du poète et de l'écrivain. C'est-à-dire, c'est pas juste un premier geste, c'est rarement des fulgurances. C'est beaucoup de sueur aussi, le poème.
1: Absolument. Et donc, c'est ça qu'on fait. Et les textes, ils étaient trop forts. On ne pouvait pas rien en faire, on ne pouvait pas ne pas les exploiter. Alors, j'ai simplement écrit une narration pour que, d'un côté, on ait un fil à suivre, qui comprenne là où on va, ce qu'on est en train de vivre, et qui essaie de donner un cadre que ces poèmes vont éclairer. Et en fait, toutes les thématiques, elles sont là. Tout était là. Et donc, effectivement, on en a fait rapidement, parce que Samy aussi, il avait, un peu comme vous, un Tascam posé sur une table au coin de la salle où nous travaillions tous les jours.
2: Toutes les coulisses, là, franchement.
1: Oui, c'est ça. Et ben, du coup, on avait les sons, on avait les voix, il y avait les images de Samy, il y avait tous ces moments de vécu, on avait les textes, il y avait tout, en fait, il n'y avait plus qu'à les rassembler et à en faire une proposition qui a été la nôtre, celle d'une lecture musicale, comme un conte poétique et rythmique, on pourrait dire, où nous allons vous raconter ce qui s'est passé dans cette maison d'arrêt-là. Et c'est ça, le spectacle Nos Grilles. Notre première ambition, c'était de le jouer 5 fois en Auvergne. Maintenant, ça fait près de 25 fois qu'il est joué dans toute la France. Il a été joué au Salon du Livre de Genève et j'espère qu'on aura encore d'autres occasions. Il y en aura d'autres d'ailleurs.
2: Dans le monde jouer. Entier.
1: Ouais, pourquoi pas, mais en tout cas, partout où des
2: partout,
1: gens
2: partout, il y a de la francophonie aussi. Ça peut être intéressant, justement. Mmh. Alors voilà, c'est peut-être pas le moment d'y aller, mais en Haïti, moi, je veux très bien un truc comme ça, à Haïti, par exemple. Ah,
1: ça serait super. Mmh.
2: Parce
1: ça
2: que c'est le moment. Enfin voilà, c'est justement, c'est dur là-bas en ce moment et il y a besoin de refaire lien, de refaire société. Il y a besoin de puis les artistes à Haïti, il y en a plein.
1: Absolument. Puis alors là, il y a une sacrée scène poétique aussi qui est formidable. Et c'est Dany Laferrière, donc évidemment romancier haïtien, qui explique cette scène poétique à Haïti en disant « Pour écrire un roman, il faut une grande table, un peu comme chez vous. Les poètes sont ceux qui écrivent dans des carnets.
2: Mm-mm. »
1: C'est beau, hein ?
2: Ouais, c'est beau.
1: Et
2: c'est
1: bah,
2: beau.
1: Il dit c'est pour ça, en fait, parce que quand on n'a pas de grande table, alors on écrit des poèmes. Et je trouve que c'est hyper fort et... Ça s'explique, c'est aussi pour ça que la poésie, elle était si forte, cette poésie qu'on a rencontrée en langue chinoise aussi avec Ibrahim et Slafouet qui sont là-bas, qui nous donnaient à entendre ça tous les jours. Enfin, et ce que je veux dire en plus, c'est que ce spectacle, à chaque fois que c'est possible, on le reconstruit en partie avec des gens. Donc typiquement, ce que tu as vu là en mars 2023, nous étions invités par un réseau de médiathèques de Seine-et-Marne, le réseau Paris-Vallée de la Marne, où on a travaillé avec des habitants qui venaient, les usagers des médiathèques, des jeunes de mission locale. On a écrit des poèmes ensemble, on a envoyé ces poèmes à lire aux Comores, où les copains de l'équipe des Caribou Vanille a lu ces textes franciliens et on les a intégrés au spectacle après. Et donc on a fait un ogri augmenté, on pourrait dire.
2: Où en fait, je regrette de pas faire de la télé parce que je vous vois lever les bras, vous vivez votre histoire. Incroyable.
1: Mais c'est vrai. Et chaque fois que c'est possible, on intègre les gens avec lesquels on travaille sous plein de formes différentes. On développe des petites techniques, des petits trucs, hein, mais on peut pas tout dire, sinon évidemment plus personne voudra voir le spectacle. Et on propose vraiment à chacun de rentrer et d'être le membre le temps du spectacle de cette équipe Caribou Vanille qui, de fois en fois, ne cesse de s'agrandir.
2: Bon, on retourne à l'équipe originelle. On va écouter Mohamed, là, tout de suite.
0: Nous sommes tous des créateurs. À partir d'un rien, nous inventons. Des choses incroyables plus que la vie. Nous sommes tous des inventeurs. Nous écrivons l'histoire à notre manière.
4: Ouais.
0: Parfois avec des stylos, parfois avec rien du tout. C'est joli. Avec des couleurs, nous nous amusons ensemble.
2: Waouh. Ouais. Wow. Effectivement. Ça, c'est pris sur le vif.
3: Exactement. Moi, voilà. J'avais mon petit enregistreur, comme disait Étienne, et j'avais posé un peu mon petit truc et je prenais l'ambiance.
2: Ça, donc, c'était pendant.
3: C'était pendant, voilà.
2: D'accord.
3: C'était pendant on s'amusait à lire, à relire, à s'accompagner, on chantait, on accompagnait rythmiquement pour accompagner les lectures, toujours avec cette idée de maillage.
2: Et ça, c'est déjà un texte collectif. Non, parce que c'est lu comme un texte collectif, parce qu'on sent, les clins d'œil aux autres, en fait, on sent une petite portée comme ça où c'est pas son carnet, c'est déjà un peu un truc du tour de la table.
1: Ouais. Absolument. Nous, on travaille sur des feuilles volantes et à chaque fois qu'on a fini un exercice, on la met au milieu de la salle et on peut soit aller danser sur les poèmes, soit s'en resservir à tout moment pour reprendre des bouts et les réintégrer. Et c'est dans cette dimension-là qu'effectivement on a on entend un texte qui, s'il est collectif, et il vient aussi d'être écrit par Mohamed. Il est les deux.
2: Uh-huh.
1: Il est celui de chacun.
3: Est-ce que c'est l'ambiance qui l'a fait écrire ou est-ce que c'est le collectif c'est...
2: Eh bien justement, on va écouter un texte qui s'appelle Ma feuille. C'est bien ça, il existe celui-là. Eh bien on l'écoute maintenant.
0: Ma feuille, c'est une idéologie, une pierre à tailler sur le potentiel d'une hauteur. C'est une odeur potentielle, ma feuille. Ma feuille, c'est la pluie dehors, mais si je veux, c'est le souffle, mais si je peux. Ma feuille, c'est ma solitude joyeuse, ou ma maladie, ou moi, sublime. C'est une mille études, un début, un troupeau. Je les vois tous dans un coin. Je me vois tous en ces lignes, ma feuille. Elle porte la fraîcheur sous les branches du boulevier. Elle porte un peu, un fraîcheur. Ma feuille, c'est un chemin. Elle capte la lumière qui dessine en ligne droite. Et les lignes, les points, elle est déjà ma feuille. Oui, ma feuille. Nous sommes tous des créateurs. À partir d'un rien, nous créons des choses incroyables plus que la vie. Nous sommes tous des inventeurs. Nous écrivons l'histoire à notre manière. Parfois avec des stylos, parfois avec rien du tout. Avec des couleurs, nous nous amusons ensemble.

0: Voilà, donc là, ça y est, on est reparti de la feuille, qui, là, en le réécoutant, je me dis, ça peut être la feuille, mais ça peut être aussi une grande feuille qui fait un peu d'ombre, qui donne un peu de fraîcheur, ça peut être aussi un clin d'œil à cette nature qui s'insinue un peu partout, voilà, qui a l'air assez foisonnante là-bas. Voilà. Et là, c'était qui alors qu'on entendait ?
1: Là, c'était Ibrahim.
0: Ibrahim, ouais. D'accord.
1: Ibrahim, il est membre d'un collectif de slammers qui s'appelle Pomoisie. Qui était très partenaire du projet, qui s'est engagé. Ils sont tous les matins, on travaillait dans la maison d'arrêt, et l'après-midi, on allait travailler avec ce collectif de slammers-là. Ce qui faisait qu'on avait 6 heures d'atelier par jour pendant 2 semaines.
0: Ça va, intense.
1: Oui, c'était formidablement intense, mais c'était super. Et là encore, il se jouait une autre liberté, c'était que tous ces jeunes, ils se retrouvent à la tombée de la nuit, donc à 17h, on travaille de 17h à 20h, la nuit tombe à 18h, on est en zone équatoriale, et donc à partir de 18h, on peut plus voir. Et donc on écrit à la lumière des téléphones, de lampes solaires qu'on pose, et on a l'impression de faire quelque chose qui est presque interdit.
2: Ah, même le cas, sol, même le sol.
1: Oui, c'est ça. Il n'y avait pas de table, ouais. Pas de chaise, sur des nattes de deux couleurs, souvent. On a l'impression.
0: Et malgré le couvre-feu, enfin, il n'y a peut-être pas de couvre-feu là-bas, mais c'est très à la mode en France.
1: Oui, c'est ça. Il n'y avait pas de couvre-feu, mais effectivement, la simple nuit impose une informalité. Mmh. Et du coup, se joue pour des jeunes qui ont entre 15 et 30 ans, on va dire.
2: Ouais, ouais.
1: Beaucoup, beaucoup de choses dans cet espace qui s'ouvre, qui est un atelier régulier. Alors là, il était très, très régulier parce que nous étions là. C'était tous les jours. Mais sinon, ils se réunissent une fois par semaine. Mais il se joue aussi des espaces de contact physique. Quand dans la rue, c'est pas possible, par exemple. Se joue des
2: voiles enlevées aussi.
1: Des voiles enlevées, des endroits de grande, grande liberté, de prudence, de secret.
2: Il y avait un peu d'intime qui se présentait. Mmh.
1: C'est ça.
0: Alors, c'était mixte.
2: Ouais.
0: Ouais. Le mot voile enlevé, je me dis, ah bah tiens, il y avait aussi des filles. C'est
1: absolument.
0: Vrai que la prison, il y a surtout des gars en l'occurrence.
1: Oui, alors il y a beaucoup de prisonniers, c'est quasiment exclusivement des prisonniers masculins. À la base, il devait y avoir une prisonnière qui devait travailler avec nous. Donc on devait être 13 autour de la table et elle était à l'hôpital le premier jour.
0: Ah.
1: Et en fait, on l'a pas revue ensuite. Donc il se trouve qu'on n'a pas vu cette prisonnière. Ça devait être mixte. Et en fait, on n'était pas 13 autour de la table. Peut-être c'était bon signe. On s'est retrouvés à 12 hommes ensemble, ce qui nous a permis aussi d'écrire cette histoire-là.
0: Mmh, bah bien sûr. Oui. C'est vrai que oui, alors il n'y a pas beaucoup de présence, même dans les textes, il n'y a pas beaucoup de présence du féminin, en fait.
2: Il n'y en avait pas. Malheureusement,
0: non, mais parfois, le féminin peut exister malgré son absence.
2: Bien sûr.
1: Il y a un moment quand même qui est si beau, c'est quand l'un des prisonniers écrit « J'ai vu une fille la plus belle du monde.
2: Ouais. »
1: Et je lui demande si je l'aime. Elle m'autorise à aller chez ses parents. Ce jour-là, il pleut beaucoup et même mes chaussures sont mouillées. Le temps que je remette les pieds chez elle, le vent me souffle trop, trop, et aujourd'hui, je suis à la maison d'arrêt. Il y a quand même cette présence-là.
0: Ouais.
1: Et en fait, ce poème, il a été écrit par un des prisonniers, alors toujours dans ce principe de l'écriture collective, mais il a été écrit par un des prisonniers qui nous a dit, et c'est aussi un des moments très forts du projet, chacun a pris son engagement à la fin de dire qu'est-ce qu'on va faire de ça.
0: Mmh.
1: Ce projet, il nous a appris, et Samy, tu vas pouvoir nous en parler, à nous séparer. Il nous a appris à réfléchir à la façon dont on pouvait dire au revoir et arrêter un projet. Comment on termine? Et lui, il nous a dit, lorsque je sortirai, je vous enverrai une invitation à venir faire la fête avec ma femme et ma fille. Et on a l'audio sur nos téléphones où il nous dit, maintenant je suis sorti, il va bien falloir que vous veniez faire la fête.
0: Ben voilà.
1: Peut-être Samy, tu peux nous raconter ça.
2: C'est vrai que c'était un moment assez important et fort à laquelle on était confrontés dès les premiers instants. C'est de réfléchir à la fin.
0: Mm-hmm.
2: On réfléchit à la fin au début. Ce qui
0: à la fin et à la suite.
2: À la fin et les premières questions c'était la fin, mais après se dire en fait mais c'est pas une fin, c'était réellement une suite. Et donc ça s'est passé dès la première séance ensemble, où les moments où on devait se séparer, eux retournent dans les cellules, nous on regagne notre liberté, et de se dire on voyait qu'effectivement il y avait beaucoup de doléances. Est-ce que tu peux passer ça à ma femme, cette lettre là, est-ce que tu peux me donner ton t-shirt, enfin il y avait beaucoup de choses, et comment se dire de remettre le pourquoi nous étions là et de trouver la bonne relation à ce moment là et de dire on met un terme sur la matinée, on revient demain. Et peut-être que c'est pas une fin, c'est seulement une suite. Et comme disait Étienne, ça a été quelque chose d'important de réfléchir dans la constitution des ateliers, de se dire, on arrive sur la fin. On va commencer à faire redescendre un petit peu tout ça, comme ça on peut se séparer de manière moins violente, entre guillemets. Mmh. Et ça, ça a été une réflexion qu'on a menée, qu'on a construit à 12, par des petits jeux d'échanges, de discussions. On prenait beaucoup de temps d'échanges aussi, de comment on se sent déjà, comment ça va ce matin, ok. Comment t'as passé la matinée, ok. Et ça, c'était hyper important d'avoir la parole aussi libre, juste de manière informelle. Et à la fin de tout ce... tous ces ateliers, ben, on s'est dit, ben, on peut pas juste arriver au climax de la proposition devant les cellules, parce que ben, c'est souvent ça qui se passe dans les, dans niveau artistique, ben, on met à fond sur le rendez-vous et après plus rien, et c'est le grand vide. Et ça, ça peut être hyper violent. Et c'était vraiment de se dire, ben, que ce moment-là, en fait, c'est juste une virgule. Que ce moment-là, en fait, on va le partager et surtout, on va se promettre chacun notre niveau. Qu'est-ce qu'on fait après, quoi? Et donc c'est là en fait de toute la matière que l'on avait nous, de dire bah vas-y, on va faire quelque chose. Et de chacun à notre tour, bah on va se dire bah moi je vais faire de la musique, je vais accompagner le slammer à côté, je vais créer des ateliers. Et effectivement, régulièrement, on a des retours de ce qui a été fait après. Donc en fait, cet instant-là, il n'était seulement qu'un rendez-vous et une virgule. Pour la suite.
0: Et ils savent aussi ce que vous faites maintenant. Ils savent que vous jouez samedi.
2: Bien sûr, ils sont identifiés partout. On a envoyé ça à l'Alliance française.
1: Mais ils ont reçu les livres. Il y a une captation complète du spectacle qui leur a été envoyée à eux. On l'a fait aussi pour qu'ils puissent le voir.
0: Et elle est pas mal, parce que moi je l'ai vue. Elle est bien, la captation aussi.
1: Pour l'instant, c'est vrai qu'on l'a pas encore sorti publiquement.
0: Non, mais pour l'instant, il faut qu'on vienne.
1: Mais il y a un
0: voir.
1: Teaser quand même qui permet de voir ça.
0: Donc, vous voulez qu'on écoute le teaser? On va l'écouter, le teaser, là, tout de suite.
3: Nous étions 12. Parmi nous, 6 détenus. Deux musiciens qui ne savaient pas qu'ils étaient poètes, comme les détenus d'ailleurs qui ne savaient pas non plus qu'ils étaient poètes. Trois poètes, bon, eux, ils savaient, et un animateur culturel, lui, il espérait.
4: Nous sommes tous des créateurs, à partir des liens que nous avons.
3: Nous étions 12 et nous avons écrit. Et les textes qui sont dits ici, ils ont été écrits à 12 mains. C'est une écriture collective. Et c'est Petit Boss qui l'a dit. Mais ça, on en reparlera.

0: Voilà, là, apparaît un personnage, apparaît Petit Boss. Je vous laisse même pas la parole, on va écouter Petit Boss et après, on en cause.
1: Ce qui s'est passé, c'est que je me suis asservi du travail qu'on a fait les 2 jours qu'on s'est vu. Du coup, je ne me suis pas cassé la tête. J'ai juste tiré quelques verres en réalisant l'œuvre. Ça n'a pas été difficile. Du coup, les règles, je me suis laissé emporter par le libre choix. C'est des strophes de 4 vers par des rimes croisées. Par contre, les 2 dernières strophes, les rimes sont enchaînées. Un voyageur seul. L'odeur de la vie lui rassure dans ce voyage. Elle porte la fraîcheur sous les branches du goyavier. Un zébu en troupeau vers un mirage. Le marchand de sable a dû remplir son sablier. L'histoire à sa manière selon les âges. Le bout d'une glaive comme une pierre taillée. Perdu dans un désert, bientôt l'orage. L'arbre du voyageur pousse par ses palmiers. Une bouteille issue de la mer à la plage. Le temps, un ennemi du bonheur glorifié. Le silence te parle sur un triste message. Le voyageur seul s'en sert de bouclier. C'est dans ce vide qu'il s'engage. Cette mélodie sublime d'un vent familier. Le plaisir qui tue et la douleur qui rend sondage. Là où la fierté vient avec courrier. Le voyageur seul dort où la solitude se propage. L'intimité absurde prend son otage. Des jours et mois flottés dans du badinage. Le soleil couche et le voilà en toute louange. Le voyageur seul fait face à une routine inhospitalière. L'auréole enjolaise en hiérarchie repliée. Ma feuille, un voyageur seul du Poitiers. C'est un chemin de lumière droitier.
0: Voilà, c'est magnifique. Et puis ce qui est magnifique aussi, c'est que... Alors je rappelle quand même qu'on écoute Liberté sur Parole, qu'on est sur Cause Commune, 93.1, et qu'on est avec Étienne Russias et Samy Yacine, chanteloze. L'un est poète, l'autre est musicien, ils sont amis et ils font des trucs formidables ensemble. Voilà. Et donc là, on entendait le teaser de votre spectacle que vous jouerez samedi, et aussi Petit Boss. Alors qui est ce Petit Boss qui a une voix extraordinaire et qui là on est dans la vie, enfin on entend un bébé, on entend une basse-cour, on entend c'est pas dans la prison ça.
2: Si, il y avait une basse-cour dans la prison juste à côté, il y avait pas mal de poules et autres volailles qui tournaient.
0: Et il y avait des enfants, parce que j'ai cru entendre un bébé.
2: Non, c'est peut-être un animal qui...
0: D'accord, ok.
3: Oui, en fait la prison c'est un écosystème fermé où les gens vivent dedans et du coup effectivement il y a des poulets parce que de temps en temps on cuisine du poulet. On prend les œufs, on les cuisine aussi. Voilà, les gardes cuisinent pour eux d'un côté, les prisonniers ont ce qui reste. Enfin, c'est...
0: D'accord.
3: Ouais. Alors Petit Boss, c'est un des prisonniers qui est le plus grand de nous tous. Donc peut-être c'est pour ça qu'on l'appelle comme ça, on ne sait pas. Et Petit Boss, il y a deux choses. C'est sur lui, c'est qu'il vient, il sort de la cellule qui n'est pas la cellule des prisonniers politiques. Il y a une cellule dont les prisonniers, on dit d'eux que ce sont des prisonniers politiques. Eux-mêmes disent que c'est la seule cellule qui est vivable.
0: D'accord.
3: Que dans les autres, vraiment, on voudrait...
0: Prisonniers politiques, c'est-à-dire, c'est pour avoir dit des choses contre le régime.
3: On dit d'eux que ce sont des prisonniers politiques. Et nous, on n'a pas creusé. Alors, ils nous ont dit des choses, pourquoi ils étaient là.
0: Vous ne le répétez pas ?
2: Pas nécessairement.
3: En fait, on ne sait pas ce que ça apporte, parce que peu importe.
0: En principe, je sais pas, il y a aussi peut-être un devoir de discrétion, et puis vous avez partagé autre chose que ça, peut-être ça peut sortir dans des poèmes, mais c'était pas forcément ça, le dire.
3: Oui, c'est ça, et la question c'est que nous, on pense qu'on est tous poètes, et du coup, peu importe ce que les gens ont fait, la question c'est ce qu'ils font, et du coup, ce qu'ils font, c'est une magnifique poésie. Et de plus, ce que on ne savait pas, la version officielle de leur présence, donc on a une version qui est la leur, mais qu'on peut pas confronter à la réalité aucunement.
2: C'est ça, enfin, excuse-moi de te couper, c'est ça qui est intéressant dans cette rencontre-là, c'est-à-dire que c'est de prendre vraiment comme ce que tu dis, de ce qu'ils font maintenant, et de pas payer peut-être potentiellement notre regard par une histoire.
0: C'est ça, oui, c'est ça qui est important quand on vient
2: là,
0: dans une prison,
2: il faut quelque chose authentique.
0: Ouais. Et alors, petit boss, c'est pas un prisonnier
3: donc,
0: officiellement
3: sort
0: politique.
3: Il sort
0: en
3: d'une
0: tout cas.
3: Prison dont la majorité des prisonniers disent. Enfin, il sort d'une cellule dont la majorité des autres disent qu'elle est invivable. Lui, il sort de là, ils sont deux avec Benjamin. Et petit boss, lui, il va déclencher quelque chose d'incroyable dans le groupe, c'est que au bout de quelques jours, les matins, il vient avec un poème écrit à la main sur un dessin qu'il a fait, qui est une bouteille à la mer, avec plein de couleurs. Et nous, on laisse pas les feutres avec lesquels on écrit, ni les carnets complets aux cellules c'est la nuit, parce qu'on nous a dit qu'on n'avait pas le droit, que c'était interdit en cellule. Et d'un endroit où c'est interdit et invivable, lui, il nous sort des poèmes formidables qu'on vient d'écouter, Le Voyageur Seul, écrit sur une bouteille à la mer pleine de couleurs.
0: Et une bouteille à la mer, mais alors c'est quoi une bouteille à la mer? Elle est en verre.
3: Il a dessiné une bouteille à la mer sur sa feuille, au verso de nos exercices.
0: D'accord.
3: Et il a dessiné une bouteille à la mer, et dans cette bouteille, il a écrit son poème.
0: Waouh!
3: C'est hyper fort, c'est hyper beau. Mais surtout, ce qui va déclencher, c'est que les autres disent, mais si lui, il le fait la nuit, nous aussi. Et du coup, des nuits de la prison, ensuite, vont nous arriver des poèmes qu'on reçoit au petit matin.
2: Ils se les lisaient entre eux et tout ça.
3: Mohamed, qu'on a entendu un peu plus tôt, il nous dit, mais qu'est-ce que vous avez fait à Oussam, là? Parce qu'avant, il parlait pas. Maintenant, toutes les nuits, il lit à voix haute les poèmes pour savoir s'ils sont bien. Il les teste sur ses co-détenus afin de venir nous les lire au petit matin. Petit boss, il a déclenché ça. Il a déclenché l'appropriation de l'exercice. Il a déclenché le fer qui est sorti de l'atelier pour envahir les cellules. Ces cellules de prison comorienne, elles ont été envahies par notre poésie. Pas la nôtre à tous les deux, la nôtre à tous les 12.
0: Vous êtes des sacrés fervents révolutionnaires tous les deux là.
3: On essaie, hein.
2: On essaie, ouais.
0: Vous êtes précieux en ce sens, et on en vient d'autres sans doute. Mais...
3: Et c'est ça qu'il a déclenché, Petit Boss. Et un des derniers jours, Petit Boss, il a écrit son histoire. Il nous amène deux feuilles sur lesquelles il a écrit son histoire. Et il nous raconte cette histoire qu'on a entendue dans toutes les familles, à savoir qu'il a pris un kwassa pour aller à Mayotte, où il est arrivé. Là, il a voulu faire du hip-hop. Alors, il a commencé à poser des textes avec des gars qui faisaient du beatbox dans les quartiers de Mayotte. Et puis, il a joué devant des gens. Il a eu des publics. Il a eu deux enfants. Et puis, il s'est fait pincer par la PAF qui l'a ramené en Anjouan. Et Petit Boss, il nous dit, mais moi, je suis pas d'Anjouan. Je suis de Grande Comore. Je suis de Moroni. Du coup, bah ici, je connais rien. Donc, voilà, bah j'ai commencé à boire des coups. Et puis, voilà, je suis là. C'est ce que nous, on sait. Alors, cette histoire, on la raconte dans le texte avec cette histoire que lui, il nous donne. Et que on est fidèle à sa parole, en expliquant bien que c'est la sienne, mais en même temps, ça peut être que vrai, parce que quand on écoute ce qu'il dit, il a tellement des punchlines incroyables, non seulement il se sert de tout ça, c'est lui qui nous parle de rimes embrassées, de rimes croisées, c'est pas nous qui en avons parlé.
0: Ah ouais, c'est dingue.
3: C'est lui qui dit ça, il dit, voilà, moi j'ai fait ça, et j'ai repris, c'était facile, je me suis pas cassé la tête, c'est une écriture collective, il dit.
2: Ouais.
3: Mais quand on voit ce qu'il écoute, comment il n'a pas pu se casser la tête, c'est incroyable. Donc en fait, son histoire, il dit au bout de la langue, j'ai un stylo feutre. Il a plein de petites formules comme ça. Il reprend du René Char qu'on introduisait dans nos premiers ateliers pour déclencher de l'écriture. Lui, il met du René Char dans ses poèmes à lui. Enfin, c'est incroyable ce qu'il fait. Et quand il vient le matin, le premier jour, où il a le texte, Le Voyageur Seul, et qu'il lit, tout d'un coup, il y a un silence. On n'entendait plus que la basse-cour, mais il n'y a plus un bruit. On est tous là en train de se dire, mais c'est des moments extrêmement beaux. Et après, petit à petit, le deuxième jour, il va revenir sur Baudelaire, où il va nous dire, les poètes sont des anges qui volent avec leurs mots. C'est tout de suite l'albatros qui passe au fond. Et le troisième jour, il va écrire un texte qui s'appelle Lumière du jour, qu'on retranscrit aussi dans le livre, où là, il dit, j'ai une pensée pour l'Ukraine en jaune. C'est mars 2022, la guerre vient de commencer, ça fait un mois. Et lui, il est là, dans sa prison aux Comores, et le sentiment d'humanité qu'il a est tellement fort qu'au lieu de se plaindre de sa situation, il dit « Quand même, j'aimerais pas être ukrainien. » C'est incroyable. C'est incroyable. Petit Boss, c'est un personnage fou et génial. Et ce qui est plus fort, c'est que Petit Boss, quand on a tous pris les engagements en disant « Mais comment on finit ?» Lui, il a dit « Eh ben, bon, j'irai rejoindre un atelier de slam. » On a appris quelques mois plus tard. Il se trouve que dans l'année qui a suivi, les 6 prisonniers avec lesquels on a travaillé ont été libérés pour bonne conduite. C'est peut-être pas dû à l'atelier. Il a peut-être participé, on sait pas. Il se trouve que lui, il a rejoint les ateliers slam de l'Alliance française locale. Et du coup... Yeah. Il s'est engagé pour une structure culturelle locale, pour participer, d'écrire, de continuer et de dire des textes sur scène.
0: Et peut-être qu'un jour, il aura un visa pour aller voir le monde.
3: Ben, on lui souhaite s'il en a envie, ouais.
0: Oui, s'il en a envie, bien mais sûr. Bon, après, voilà, il a peut-être envie de ne pas être assigné à résidence perpétuellement, parce que c'est ça aussi, beaucoup
3: Absolument.
0: De pays africains, beaucoup de pays, notamment les Comores, c'est l'assignation à résidence, c'est-à-dire qu'à la fois, ils rencontrent des gens qui viennent d'ailleurs, mais ils ne peuvent pas aller rencontrer des gens ailleurs, c'est assez asymétrique comme relation de fait. Même si la poésie abolit un peu tout ça, pas totalement quand même.
3: Bah non, évidemment, ça ne l'abolit pas parce que, effectivement, quand on a fini le premier atelier, on s'est rendu compte qu'il y en a 6 qui sortaient de la prison, 6 qui retournaient en cellule.
0: Ouais.
3: Donc, mais tout de même, parce qu'on avait la présence précieuse de Samy qui a su nous interroger là-dessus, quand on a posé la question en disant « Mais comment est-ce que cet atelier, il peut finir tout en maintenant notre égalité, l'égalité que nous trouvions dans la pratique partagée ?» Eh bien... Les copains, ils nous ont proposé une réponse. Ils ont dit, il faut qu'on termine en chantant. C'est ça leur réponse. C'est le groupe des Caribous Vanille qui a décidé ça ensemble.
0: Et comment vous avez décidé de vous appeler les Caribous Vanille d'ailleurs ?
2: Ça s'est fait Caribou, donc effectivement c'était le bienvenu à chaque fois qu'on venait. Et ensuite, on nous a offert, l'Alliance française nous avait offert des t-shirts avec floqué des je sais pas ce qu'une sorte de possum, de chauve-souris. Et il y en avait un, c'était avec une vanille, une gousse de vanille. Et c'était le moins moche de ce t-shirt.
0: L'Alliance française, si tu nous écoutes.
2: Collectivement, on s'est dit, bah tiens, on va prendre celui-ci.
3: Ils le savent.
2: Ils le savent, on ne l'aura pas caché. Et donc voilà, on avait cette gousse de vanille, effectivement, c'était ce qui faisait aussi commun. C'est ce petit symbole de la vanille, donc Caribou Vanille.
0: Mais c'est un nom complètement assez génial, en fait. Les Caribou Vanille, ça fait presque québécois.
2: C'est vrai, oui.
3: Ah ben, quand on a découvert que Caribou voulait dire bienvenue, c'était formidable. Enfin, on envoyait Caribou à tout le monde, c'est génial. C'est... Ouais, c'est ça, c'est tellement l'image d'Épinal du québécois
0: qui
3: se retrouvait là. Enfin, il y avait des liens francophones incroyables à tisser.
0: Bah oui,
3: c'était tellement drôle.
2: Et ça qui était chouette aussi, c'est qu'on a pu nourrir avec ce nom-là, ce besoin d'appartenance qui nous a bien aidé aussi dans tout ce chemin.
0: Je vous propose qu'on écoute maintenant Gololo, parce que Gololo, c'est un confrère à vous, Samy, c'est un musicien.
2: Ah oui.
0: Voilà. Ben, on va l'écouter.
4: 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Par volonté, j'avance mon règne. L'odeur de la vie me rassure dans ce voyage. Comment rester insensible face à ces mélodies sublimes qui font vibrer mon cœur et qui posent mon âme? J'aime m'arrêter un instant, mais leur douceur me ramène toujours. Seul je me trouve à danser sans musique. 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Je prends soin de mon esprit pour le libérer. 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
0: Gololo, Washam. Oui, alors t'as un peu coupé, mais voilà, c'était un extrait. Alors on est où là? Vous nous dites, Samy, on est toujours dans la prison.
2: Donc toujours dans la prison, toujours dans la cellule gardien.
0: Et là, c'est spontané, c'est ces rythmes qui arrivent,
2: exactement.
0: Qui scandent.
2: C'était l'exercice d'arriver à capter les mots, l'intention que la personne déclame, et arriver à les retranscrire au niveau sonore pour effectivement faire cet habillage, pour soutenir la personne qui déclame. Parce que se mettre seul et déclamer, c'est un exercice très difficile, c'est s'exposer, et c'est pas évident. Et si le collectif arrive en dessous et soutient un petit peu tout ça, et ben on prend vraiment du poids réel. Et donc ça se faisait très spontanément, c'était de partir de l'idée que de la musique intuitive.
0: Mmh. Et très organique aussi. Et on est sur le corps là, on est vraiment, ça vient des tripes, ça vient de l'âme, et puis ça vient des mains, ça vient du souffle, ça c'est
2: exactement, tout était ramené au corps, parce que bon, on n'avait pas le droit aux instruments, ouais. On avait une guitare. Mmh. Mais donc forcément, il fallait reconstruire un petit peu cette notion de musique comme on pourrait l'entendre, et se dire en fait la musique elle part d'abord du corps et de la voix. Et donc se dire, vas-y, fais quelque chose,
0: ouais,
2: pour pouvoir accompagner ça.
0: On est riche de ça.
2: C'est
0: tous.
2: Ça, c'est ça. Et donc c'est prendre possession de ce corps-là, qui est souvent malheureusement emprisonné, et de se dire, on y va, en fait, on peut le faire.
0: Et vous l'avez fait. Et
2: ça marche, oui.
0: Et alors Gololo, là on l'entend pas à la guitare, mais donc il est aussi guitariste, hein, c'est ça.
2: C'est un sacré chanteur, un sacré guitariste, et il nous a proposé à plusieurs reprises de ses chansons, et souvent c'était qui l'a amené souvent à demander de chanter.
5: Nasser,
2: ouais. Gololo, fais-nous une chanson, donc forcément, il faisait une chanson et c'est ça, ça réunissait tout le monde aussi, ces moments aussi de bœuf comme ça.
0: Et lui il était aussi prisonnier.
2: Non, c'était l'artiste.

0: enfin, il y avait un gros doute quant à ce qu'on allait faire. Quand on a fini, on entendait ouvrez les portes, nous aussi, nous voulons voir. Ceux qui pouvaient pas se suspendre aux grilles et qui étaient contraints d'écouter derrière le mur de béton et qui hurlaient, nous aussi, on veut voir qui dit ces textes. Et c'était hyper fort. Et un des très très très beaux moments qu'on a vu, c'est que nous avions fait le don d'offrir cette restitution aux cellules, et une main est sortie au travers une des grilles avec une sucette.
1: Ouais.
0: Et en fait, donc, un des nôtres est allé chercher cette sucette, c'est pour qui ? C'était pour Gololo. Et du coup, il y a eu un contre-don des cellules de cette maison d'arrêt comorienne. Et du coup, il nous a offert à la fin, vraiment, il a pris la guitare, il nous a offert une chanson à lui, à la fin, qui était connue. Et donc, il y a eu ce moment après ça, où déjà, on avait dansé, joué nos dispositifs, on avait donné tout ce qu'on avait créé ensemble. Il y avait du coup, qui avait déjà réussi à créer cette cohésion autour de notre poésie à nous. Et ben, il y a eu ce moment vraiment de cohésion totale, où tous les prisonniers et les gardiens, et le directeur de la prison qui était là, et les gens de l'Alliance française qui étaient là aussi, se sont mis à chanter ensemble. Et ça, c'était hyper fort, vraiment. Mmh. Il y a eu ce contre-don fou que nous, on a reçu, qui est que maintenant, on a un public qui... Nous, on a joué pour les cellules, elles ont chanté pour nous.
2: Mmh.
0: Et c'était vraiment un sacré cadeau, quoi.
2: J'ai l'impression que ce cadeau, vous le faites vivre encore. Moi, quand je vous ai vu, mais je vous ai vu en fin de spectacle, j'étais pas là pour vous, j'étais là pour animer un débat. Je suis montée, on m'a dit il y a un spectacle, j'ai dit bah je vais aller voir. J'ai vu la fin et j'ai été quand même très bluffée par cette énergie incroyable qui vous semble... Enfin, je me suis demandé d'où ça venait, et en fait, en connaissant l'histoire, je vois d'où ça vient. En fait, elle vient de là, cette énergie, cette dette que vous avez, que vous rendez à d'autres, mais que vous transmettez, en fait, c'est ça, c'est que vous...
1: On est des témoins, en fait.
2: Voilà, vous passez... Enfin, on est vraiment dans un truc de relais, là. Je l'ai senti comme ça, et maintenant, je me l'explique, et je pense que, ben voilà, les gens qui viendront vous voir bénéficieront de ça, en fait, de quelque chose qui, voilà, qui vient d'ailleurs et qui passe par vous, et que vous mettez beaucoup d'énergie et d'engagement à faire vivre, en fait.
0: Bah c'est ça, je pense que tu as mis le mot, on a une dette, en fait.
1: Ouais.
0: Parce que nous, on a eu le privilège de vivre ça, de faire partie de cette équipe-là. Et du coup, je pense que, en tout cas, c'est notre engagement, c'est l'engagement qu'on a pris devant eux, dans le groupe, c'est de continuer en élargir les frontières, en élargir la géographie, à proposer au plus de monde possible d'intégrer l'équipe des Caribou Vanille. En tout cas, tous ceux qui ont envie de faire avec nous, à quelque part, ils en font partie, et de continuer à montrer ce que ça peut faire. Il y a un des prisonniers qui a ces mots très très beaux. Je te vole ton livre, Génie. Pardon, je me rappelle, c'est vers la fin où il nous raconte que... Je vais retrouver. Hein. Il nous raconte qu'il y a souvent une... On reçoit un peu des dons de l'entourage. Et que ça permet d'aider à vivre, parce que sinon, le quotidien des prisonniers de cette maison d'arrêt, il est...
2: Ouais, ça a l'air assez terrible.
0: Il est terrible. Et bon, il dit que nombre de mes capots tannés sont créatifs en créance de ce qui m'arrive venant des autres, surtout de l'entourage. Mais je ne suis pas prêt de faire acquérir ce que j'ai reçu de la vie. Bien au contraire, mieux vaut tout ramener dans une tombe. Sauf que l'art fait parfois l'égalité de la beauté et de la bonté. Ça me retient, alors je reste à la vie, et s'il le faut, éternellement.
2: Eh ben...
0: Et nous, on a reçu ça.
2: Ouais.
0: Du coup, c'est notre responsabilité de le faire vivre.
2: Bah oui, puis en fait, c'est une vérité universelle qui vous a été livrée là comme ça, direct. Donc
0: absolument.
2: Bon, faut peut-être la partager.
0: Totalement.
2: Vous l'avez fait, merci.
1: Voilà. Et ce qui est chouette, enfin moi, je m'étais pas attendu à ça, pendant les performances que l'on propose, c'est toujours aussi des moments d'ouverture à la discussion après. Et les gens viennent nous voir en disant « Ah, mais moi, ça me fait penser à ci, ça me fait penser à ça. » Ne serait-ce qu'à Nantes, une fois, une dame qui vient me voir, qui me dit « Bah, moi, ça me renvoie à la vie que j'ai avec mon fils qui est en prison. Et moi, je lui écris des poèmes et lui, il m'écrit des slams. » Et en fait, il y a cet échange comme ça qui se fait entre les murs. Et c'est vraiment chouette aussi d'avoir des espaces où on réfléchit, en fait, à toutes ces questions. On n'a pas de vérité. On vient juste proposer une réflexion de notre vécu, mais sans voilà.
2: C'est vrai que ces espaces de dénuement que sont la prison, c'est-à-dire on est privé de liberté, de mouvement, de distraction. Donc on se recentre sur ce qui nous reste, c'est-à-dire ce qu'on a en tête, un stylo, un papier, les choses les plus simples qui sont des moyens d'exercer.

0: notre imagination, notre richesse. Hein.
1: Souvent, enfin, c'est l'adage que l'on utilise à l'art thérapie, c'est quand on crée, on se recrée. Mmh. Effectivement, quand on n'a rien, ben, on y va quand même. Enfin, on essaie de se créer quelque chose.
0: Et quand on est enfermé dans un hôpital, c'est pareil.
1: C'est pareil. On retrouve les mêmes idées.
0: Ouais. Et ça, vous nous prouvez qu'on peut aussi le faire en liberté. On peut investir d'autres espaces. Et donc c'est ça qui est formidable. Je voudrais qu'on écoute en dernier lieu. Alors ça, j'ai trouvé ça aussi sur Internet. C'est guerre de mots. Guerre de mots, c'est une sorte de message qui vous est envoyé. Je crois que c'est un poète que vous vouliez inviter.
2: Oui, absolument. Guerre de mots, Gershom Gobwang de son vrai nom. Il est champion du slam 2018 du Congo-Brazzaville, donc de République du Congo. Et nous l'avons invité au mois de mars à venir faire une série d'interventions dans des collèges et lycées du Puy-de-Dôme, du Livre de Forez. Il devait faire plus que ça, aller à la rencontre de jeunes dans un centre social d'accueil de la jeunesse, plus on devait faire un travail de création autour d'un texte qui sera mis en scène en 2025, etc. etc. Et il n'a pas eu son visa. Il n'a pas eu son visa avec une série de motifs qui sont pour certains que les motifs de son invitation ne sont pas fiables. Je mets fiable entre guillemets parce que c'est le mot qui a été utilisé.
0: Et les motifs de son
2: oui, c'est ça.
0: Or, venir en fait, faire de la poésie, c'est pas fiable.
2: Le motif de son invitation, c'est moi qui ai construit son programme, donc ça, je l'ai un peu pris personnellement, j'avoue.
0: Ouais.
2: Mais au-delà de cette vexation très égocentrée, un autre des motifs, c'était qu'il y avait des doutes raisonnables sur son envie de quitter le territoire des États membres de l'Union européenne avant l'expiration de son visa. Et ça, c'est dégueulasse parce que ça s'appelle un procès d'intention.
0: Oui.
2: Or, Gershom, il est déjà venu en France en 2018. Il a été invité au festival de Douarnenez. Il n'est pas mordu plus d'un jour que sur le temps où on autorisait son visa. Il est activiste, très engagé autour
0: du Festival de cinéma de Douarnenez.
2: Oui, c'est ça, qui était sur les Congos en 2018.
0: Mais absolument, j'y étais.
2: Gershom y était aussi. Il y a un très bel article du Télégramme qui raconte la lutte, sa lutte pour la liberté et pour le respect des droits de l'homme. Il est très engagé sur la transmission de la poésie et sur son combat. Il a un enfant de 6 ans, il est lauréat d'une bourse de formation des jeunes leaders aux États-Unis où il sera pendant 2 mois en juin et en juillet. Donc en fait, Gershom, il n'a aucune envie de rester plus des 2 semaines où on va travailler ensemble en Auvergne. Et par contre, il a très envie de rencontrer les collégiens et les lycéens de chez moi, quoi. Et donc, il n'a pas son visa avec ce motif horrible.
0: Ouais.
2: Et évidemment, la réponse, on devait l'avoir 2 semaines avant, ce qui nous aurait permis de nous retourner. On l'a eu 2 jours avant, donc on n'avait plus le temps de se retourner. On n'avait plus le temps de faire appel de cette décision. Et donc, Gershom n'est pas venu. Et je dois rendre hommage immensément au collège et au lycée qui ont maintenu une visio avec lui, qui ont maintenu l'activité. Et en fait, qui ont demandé à leurs élèves d'écrire pour Gershom. Et Gershom, après, il en a fait des textes qui nous a envoyés. On les a mis en ligne. Et ce que je vous proposais d'écouter, c'est un des poèmes qu'il envoie à nos collégiens, je pense, ou nos lycéens du Livre de Forez. Donc.
0: Eh bien, c'est ce qu'on va faire.
3: C'est la deuxième ligne du poème, écrit en prenant des notes à des milliers de kilomètres. Je ne suis pas loin. C'est l'autre bout du clavier. J'ai la rage d'avoir raté ce voyage, d'avoir raté cette rencontre, d'être otage de ce monde, ses limitations, ses frontières, ses visas. Mais je garde en cœur le sourire de vos 14 balais. La France a encore un modeste cœur. Et si demain vient à se lever avant l'heure, il ne nous trouvera pas parfait, il nous verra passionnés, papillons en papier aux couleurs de nos cœurs volants, au-delà des lignes imaginaires comme un ouragan d'origami.
0: Voilà, bah ouais, c'est beau.
2: C'est beau, hein.
0: Ouais.
2: Et Gershom, c'est... Au-delà de ça, moi, ça me rend triste parce que Gershom, c'est mon pote, quoi. Et du coup, je me faisais une joie de l'accueillir.
0: Bah oui, vous l'avez connu là-bas, en fait.
2: Oui, oui, absolument. Étiez, ouais. Et puis lui, il m'a toujours accueilli avec générosité à Brazzaville à chaque fois que j'ai pu y aller. Donc du coup, je me faisais une joie et un devoir de lui rendre l'appareil. Bon, du coup, je baisse pas les bras, on y arrivera.
0: Ouais.
2: Et c'est aussi ça qu'on essaie de faire avec l'association Semer en Territoire, dont Samy, tu fais partie, et je te remercie de ton engagement avec nous pour ça, c'est vraiment de casser toutes les barrières. Et l'art, il permet ça. Et des barrières, il y en a plein. Il y a celles qu'on a en nous, qu'il faut qu'on ouvre avec ce faire partager. Il y a celles, les étiquettes que la société nous met. Il y a des visas, il y a des géographies.
0: Et puis, il y a aussi... alors, j'ai vu une autre vidéo. Alors, j'ai passé la soirée vraiment avec Semer en Territoire, moi. J'ai vu une vidéo qui se passait dans une librairie à Amber, je crois, avec une jeune femme...
2: Avec Ernest, qui est du Cameroun.
0: Qui est... Alors, Ernest, c'est nous, quoi. C'est, on a les mêmes réflexes. On va bosser à la campagne, on va se faire s'éclater en ville. On est les mêmes, en fait. Et pourquoi on n'aurait pas le droit de parler ensemble, de visu? C'est vraiment... On se dit, mais bon sang, quoi...
2: Ça fait deux fois qu'on se casse les dents sur les invitations de Gershom. On avait déjà invité par le passé, première fois, son pays refusait de lui délivrer un passeport. Cette fois-ci, c'est la France, l'Union européenne, qui refuse de lui délivrer un visa. Bon, il y a du mieux, à quelque part. On y arrivera. On avait vraiment lutté pour inviter des gens de République démocratique du Congo. On avait réussi à inviter l'année dernière Paul Chemisi, mais grâce à l'intervention d'un ancien ambassadeur d'Union européenne au Congo, on lutte vraiment. C'est vraiment un enfer de faire venir des artistes. C'est du stress, c'est de l'argent qui se perd. Et pour nos économies associatives, c'est un luxe que on prend un pari fou à faire. On continuera à le faire parce que c'est important.
0: Les visas sont payants. Hein.
2: Oui, bien sûr. Et puis parce qu'en plus, pour pouvoir faire une demande, il faut avoir des billets d'avion.
0: Bien sûr.
2: Et que nous, on n'a pas les moyens de prendre des billets d'avion remboursables qui coûtent trois fois plus cher, quoi. On devrait, hein, mais on n'a pas les moyens de faire ça. Donc évidemment, on le fait pas, on y perd. Et on a réussi à faire venir Ernest. Alors Ernest, et ainsi que Fanatiki, qui est déjà venu aussi et qui reviendra cet été, ils ont tous les deux été lauréats du prix Voix d'Afrique, qui est organisé par RFI et JC Lattès. Donc ils ont quand même des facilités de voyage. Au mois de septembre-octobre, on va inviter aussi des jeunes artistes très engagés autour de la violence basée sur le genre au Tchad et au Congo à construire avec nous un projet de poésie et de musique avec le réseau de protection des femmes victimes de violences du Livre de Forez. Oui, à chaque fois, on construit toujours des aventures collectives dans lesquelles sont les plus larges, plus mobilisatrices et les plus fédératrices possibles, dans lesquelles l'art en partage, la pratique artistique en partage et le savoir en partage trouvent leur place et sont des leviers de densificateurs du tissu social et de proposition de vérité et de résolution de nos problématiques. Et voilà, et donc là, typiquement, sur un sujet qui est les violences faites aux femmes chez nous, on va s'inspirer du travail que Epiphanie Dionrang fait au N'Djamena et Céline Banza à Kinshasa pour construire avec elles des performances poétiques qui permettront de donner la voix à ces femmes victimes de notre territoire. Bref, c'est un exemple, mais on tient à inviter des gens qui sont pas de chez nous à rencontrer les organisations de notre territoire. Et ça pour deux raisons, même pour trois raisons. C'est déjà en travaillant avec d'autres, on évite d'être un acteur culturel de plus. Nous sommes un acteur culturel qui travaille avec tous les autres et qui construit avec les autres et qui du coup n'est pas un de plus mais un plus. La deuxième raison, c'est que ça nous a, inviter des voix d'ailleurs à travailler avec nos organisations, ça permet d'éviter le premier biais qui serait que les gens d'ailleurs c'est formidable ce qu'ils font ailleurs donc ils savent, c'est sûr, mais d'éviter le biais inverse qui serait nous on est d'ici donc on sait parce qu'on est d'ici. Et donc de ces réalités différentes qui se confrontent, bien souvent naît des vérités formidables. Typiquement, l'art fait parfois l'égalité de la beauté et de la bonté. Et la dernière chose pour laquelle on fait ça, c'est parce que chez nous, chez moi, je viens d'une petite sous-préfecture qui a plus d'une heure de route de Saint-Étienne, de Clermont-Ferrand et du Puy, et il n'y a pas de formation post-bac. C'est-à-dire que si on veut apprendre après 18 ans, on ne peut pas aller à l'école, il n'y a pas d'université. Par contre, il y a des associations, il y a des entreprises, il y a des groupes informels qui se forment. C'est dans les organisations qu'on apprend. On ne peut apprendre qu'ensemble. C'est sans doute une réalité propre à pas mal de ruralité, mais il n'y a pas de cours du soir chez nous. Il n'y a pas ça. Donc il faut qu'on apprenne avec les autres. Et donc c'est avec ces organisations-là qu'on construit toutes nos programmations, tous nos projets, parce que c'est là que ça fait sens. La ruralité, en tout cas la ruralité du Livre de Forez, celle que je connais, mais je pense que c'est pareil partout, c'est vraiment un lieu où une société obligatoire existe. On a besoin d'être avec les autres. C'est vraiment des territoires de commun.
0: Et c'est bien de le défendre, parce qu'on peut vous dire aussi, vous avez la visio, vous pouvez suivre les cours à l'université en visio, etc.
2: Mais
0: etc.
2: Bien sûr, mais
0: vous êtes, on l'a entendu dans ce que vous faites, tout ce qui est organique, tout ce qui passe par le corps, tout ce qui passe par le regard, tout ce qui passe par la voix, tout ça, vous le faites vivre et vous en montrez le prix.
2: Mais oui, et puis il faut rencontrer les gens pour apprendre d'eux. Ça suffit pas de les écouter. Il faut aussi proposer de prendre un café, proposer de boire un verre, proposer de... Bah, on peut manger ensemble. Typiquement, le... Ah, j'en profite, je fais de la pub. Le 17 mai prochain, on va accueillir le romancier ivoirien Armand Gauze à la librairie d'Ambert.
0: Justement, je pensais avec... Je pense...
2: Il est voilà. déjà venu. Il revient présenter son livre Les Portes. Et en fait, nous, on programme une rencontre littéraire et après une auberge espagnole. Donc chacun vient tout de suite avec son contre-don, qui on adore les tartes salées, ou les tartes aux blettes, ou les ratatartes, qui sont des tartes à la ratatouille. Et on met ça sur la table et on partage. Armand, il nous donne ce qu'il a à nous donner, ce qui est derrière tout son travail d'écriture, sa littérature. Et nous,
0: son
2: échange...
0: Son égo surdimensionné, qu'on adore aussi.
2: Moi aussi, et en échange, nous, on lui donne nos recettes de tartes salées, quoi. Et tout, on est ensemble, c'est ça. Et c'est parce qu'il se passe ça que Armand, il m'écrit en me disant « Mais Ambert me manque !» C'est parce que c'est ça, parce qu'on se rencontre, en fait. C'est la façon dont moi je travaille, et je crois que c'est la façon avec laquelle j'ai envie d'avancer, de continuer à avancer.
0: Mais c'est voilà, bah lui aussi, c'est aussi un des gars, Gauze, qui a remis... Enfin voilà, qui a dépoussiéré la poésie enfin, récemment, là, ces dernières années, parce que ça a eu un succès fou. Son bouquin, c'était quoi
2: Bah, tous, hein, de vous payer. Mais Camarade Papa, moi, je trouve que c'est son plus grand livre qui est extraordinaire. Black Manou, c'est vachement bien. Coco Ayane, c'est vachement bien. Les Portes, qui est publié là, le 4 mai aux éditions du Nouvel Attila, je vous recommande. C'est vraiment un roman choral, tout d'un coup. Mm. Plus ça va, plus sa littérature, elle devient. Moi, je suis très fan d'Armand.
0: Mais moi aussi, je trouve qu'il se la pète, mais il a bien raison.
2: Ah ouais, c'est clair. Il est trop fort, et puis bon, c'est le copain Gozolo, c'est son nom de scène. Moi, je l'appelle Gozolo Doudou, voilà comme ça. Et bref, en fait, en tout cas, il fait partie d'une... Il est une voix singulière de l'espace francophone africain. Justement, toute sa littérature, et toujours, tous ses personnages sont des gens qui arrivent ou qui partent, toujours. C'est une littérature de mouvement, presque. Mmh. Et en fait, ça correspond complètement à son grand message, qui est que... Tous les hommes sont des voyageurs, et même quand ils ne bougent pas, en fait, c'est qu'ils sont en train de préparer le voyage de leur fils. Et c'est absolument génial. Je trouve qu'il est effectivement, il sort de tous les essentialismes dans ce qu'il écrit.
0: Voilà. Et puis il a cette façon de pas se laisser enfermer même dans des questions. Je parle en tant que journaliste là. Il se laisse pas. Il me fait penser en ça. Il me fait penser à Armand Gatti, qui quand on lui posait une question, il faisait une parabole et au bout d'un quart d'heure. On pouvait avoir la réponse. Si on avait tout suivi, on avait la réponse. Bah, Gauze, c'est un peu ça pour moi.
2: Ouais, absolument. Bah, voilà, c'est le genre de voix qu'on fait venir à Ambert et avec lequel on a envie de travailler, évidemment.
0: Ambert, centre du monde.
2: Ouais, absolument.
0: Et pas que pour la forme.
2: C'est ça, pour le papier aussi, puisqu'on avait des moulins un peu cross en tradition papetière. Mais oui, enfin, venez à Ambert. Ambert, c'est vachement bien. Clermont-Ferrand, c'est très bien aussi, puisqu'il y a Samy. Mais on peut faire venir Samy à Ambert si jamais venez à Ambert.
0: Ouais, bah voilà. Voilà. Et à Ambert, il y a un festival, je suis pas très loin d'Ambert, hein, à Saint-Amand-Roche-Chavine, chaque dernier week-end du mois de juillet, c'est le festival La Belle Rouge, les auditeurs de Cause Commune connaissent, puisqu'on a reçu la compagnie Jolie Môme qui s'est fait expulser de son local, donc à Saint-Denis très récemment, qui a trouvé un autre point de chute et qui sera cet été, donc, à côté d'Ambert.
2: Bah, on les embrasse, hein, et nous aussi, on y sera évidemment à Saint-Amand-Roche-Chavine. Territoire d'André Chassaigne pour assister à ce formidable festival. On les embrasse et les remercie de ce qu'ils font pour faire vivre notre territoire.
0: Eh bien voilà, bah merci de ce que vous faites pour faire vivre la poésie, pour faire vivre le commun, pour faire la révolution. Hein, on a besoin de vous.
2: Yes, absolument.
0: On redit pour samedi.
2: Absolument. Samedi 27 avril, 15h30. À la Fondation Good Planet. C'est accès libre, enfin c'est gratuit. Et le dernier mot, c'est quand même remercier tous ceux qui font vivre Cause Commune et toutes les radios militantes partout. Eugénie, Gilles, vous deux bien sûr, et à travers vous, toute votre équipe.
0: Bien sûr, toute l'équipe de Cause Commune, Olivier Grieco, qui a... Voilà, cette radio est relativement jeune. C'est pas une des plus anciennes radios des années 80. Mais du coup, cette radio a repris vraiment l'esprit des radios libres nées en 81, autorisées en 81, mais souvent nées bien avant, avec ce côté commun, collectif, création commune, partage. Il y a un apéro ouvert à tout le monde tous les premiers vendredis du mois. Si vous êtes là, vous êtes les bienvenus.
2: Mais on n'hésitera pas à repasser et on n'hésitera pas à venir reparler. Merci d'ouvrir des voies et de nous donner la parole à toutes celles et tous ceux qui essaient de se battre pour créer des espaces communs et des communs concrets autour de nous.
0: Bon, eh ben, je viendrai vous voir avec un micro là cet été et puis on diffusera ce qu'on s'est dit. Promesse pour les auditeurs.
2: Trop bien, merci.
0: Un grand merci à Gilles Brézard qui réalisait cette émission. Quant à nous, on se retrouve très bientôt pour un nouveau numéro de Liberté sur Parole. Excellente journée à tous.

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1: Cher Jean-Baptiste Fraisseuse, tout d'abord merci d'avoir répondu favorablement à notre invitation. Vous êtes aujourd'hui historien des sciences, des techniques et de l'environnement et maître de conf à l'Imperial College de Londres. Vous avez publié de nombreux articles sur l'histoire des risques technologiques et sur l'environnement. Et tout cela aboutit logiquement à la parution d'un livre qui est en fait votre thèse réécrite et retravaillée, livre paru au Seuil sous le titre de L'Apocalypse joyeuse, une histoire du risque technologique. On vous doit aussi une réédition, la réédition d'un livre de 1855, La fin du monde par la science, un livre d'un certain Eugène Huszard dont il sera forcément question ce soir et que vous allez très rapidement nous présenter. Puis actuellement, vos champs de recherche principaux sont l'histoire politique des savoirs climatiques du 18e et 19e siècle et l'histoire de l'anthropocène, sans doute prétexte à de futurs livres. Je vous remercie.
2: Bonjour, merci à l'Agora des Savoirs pour cette invitation. Je vais commencer par un petit plaidoyer pour l'histoire et l'histoire des techniques en particulier. Quand on pense à l'histoire des techniques, on imagine très vite des ouvrages assez poussiéreux sur les progrès de la civilisation, l'histoire de l'humanité, de la conquête du feu, la conquête de l'espace. Et en guise de préambule, je voudrais vous montrer que l'histoire des techniques est, à mon avis, un des sous-champs des sciences humaines, peut-être les plus importants pour penser la crise environnementale contemporaine. Alors, je vais vous donner plusieurs exemples. Le premier, c'est cette courbe, la courbe des émissions de CO2 au XXe siècle. Une courbe que vous avez sans doute vue, que tout le monde a en tête, qui montre cette croissance exponentielle des émissions à partir des années 1950. Alors, si tout le monde a en tête cette courbe, ce qui me semble plus surprenant, c'est qu'en fait, on n'en a pas d'histoire. Ce que je veux dire par là, c'est qu'on n'a pas une histoire suffisamment précise des émissions de CO2 qui nous permettrait, par exemple, de distinguer entre les responsabilités de différents choix technologiques. Par exemple, quelle est la part des militaires là-dedans? Quel est le rôle, par exemple, de la Navy britannique quand elle choisit de passer au charbon, puis au pétrole, au début du XXe siècle? On n'a pas d'histoire suffisamment précise qui nous permettrait, par exemple, de distinguer l'impact, je ne sais pas moi, des engrais artificiels versus l'impact de la route. Donc, ce qui me semble problématique, c'est que, faute de connaissances précises, les récits spontanés de la crise environnementale se perdent dans des critiques sans focale. On incrimine le capitalisme en général pour la crise environnementale, ou bien encore pire, la modernité. Alors c'est en fait ce manque patent d'histoire que moi j'essaye un petit peu de corriger. Alors quand je dis que les récits sont indiscriminants, par exemple, les historiens frappés par l'ampleur de la crise environnementale, par son enjeu eschatologique, les philosophes et les historiens en ont fait les récits les plus grandioses possibles. À quelque chose d'aussi important, d'aussi grave, il fallait forcément des causes les plus majestueuses possibles. Et donc le type de récit qu'on a actuellement, c'est que la crise environnementale, ça vient par exemple de la science grecque, qui se met à concevoir la nature comme soumise à des lois extérieures aux intentions humaines ou extérieures à la divinité. Le christianisme ensuite, qui invente la singularité de l'homme au sein de la création. Tout le monde a lu le texte de la Genèse, c'est vrai qu'il y a quelque chose de spécifique dans le christianisme, qui est sans doute la religion la plus anthropocentrée qui ait jamais existé. Ou bien encore la révolution scientifique, qui substituerait à une vision organiciste de la nature, une vision où la nature est quelque chose de vivant, une vision mécanique, où la matière est devenue inerte et soumise simplement à des lois mécaniques. Une mécanique inerte qu'il faudrait dominer. Alors, le problème de ces grands récits, de ces récits extrêmement amples, si vous voulez, de la crise environnementale, c'est qu'ils manquent de spécificité. En prétendant dévoiler les sources profondes du mal, ces récits sont à la fois intellectuellement fascinants et politiquement inoffensifs. Remettant tout en cause, ils ne s'attaquent à rien. Les catégories anthropologiques, sortir de la modernité, par exemple, cette injonction qu'on retrouve souvent, sortir de cette logique moderne, ça demeure en dehors de toute prise politique. Et le problème aussi, c'est que ces grands récits occultent des formes de production, des formes de pouvoir, des formes de pensée qui nous ont fait véritablement prendre le chemin de l'abîme, qui nous ont vraiment fait entrer dans cette logique de la crise environnementale. Et donc, ce que je voudrais expliquer en introduction, c'est que l'histoire et l'histoire des techniques peut avoir un rôle justement dans ce contexte-là pour donner une histoire précise de cette crise environnementale. Comment on a réussi à se mettre dans ce bourbier dans lequel on vit actuellement ? Alors, l'histoire est d'autant plus importante qu'à mon avis, elle peut nous permettre d'avoir une vision beaucoup plus, libre, nous a donné une vision libératrice par rapport aux techniques. Le regard historique possède une fonction libératrice essentielle dans notre rapport aux techniques. Pourquoi ? Parce que quand on se plonge dans les controverses historiques autour des techniques, quand on prend une controverse autour des techniques d'un point de vue historique, on voit que l'histoire est forcément très complexe, non déterminée, qu'à chaque moment de l'histoire des techniques, il y avait tout plein d'autres possibilités non advenues. Il y avait des bifurcations possibles, des chemins qui n'ont pas été pris, et que l'histoire aurait pu se dérouler tout autrement. Alors, je vais vous donner quelques exemples. Le premier exemple que je vais vous donner, c'est le cas du gaz d'éclairage. Une technologie qui peut paraître un peu absurde, qui apparaît en France dans les années 1820, qui consiste à prendre du charbon, distiller le charbon en le chauffant très fort avec du charbon, pour produire un gaz qu'on va stocker dans un énorme récipient qui s'appelle un gazomètre. Et ce gaz, ensuite, on va le distribuer à travers toute la ville, à travers un réseau de conduites pour l'amener chez les habitants. Vous voyez que c'est une technologie extraordinairement inefficace, peu efficiente en termes énergétiques. C'est une technologie extrêmement dangereuse, j'y reviendrai. Et puis, quand je dis que c'est inefficace, par exemple, il y avait 30% de fuites de gaz dans les conduites à Paris au début du 19e siècle. Donc, en fait, le tiers du gaz qu'on produisait s'évaporait dans l'atmosphère sans même pouvoir être utilisé. Et quand on se plonge dans l'histoire, on voit qu'en fait, cette technologie qui s'est imposée, finalement, elle a été extrêmement controversée au début du 19e siècle, avec de bons arguments. Par exemple, il y a des chimistes qui disaient attendez, ce que vous faites avec la technologie du gaz d'éclairage, c'est complètement absurde. Vous prenez une lampe à huile, ça fait exactement la même chose, ça distille un combustible, ça produit un gaz éclairant, sauf qu'une lampe à huile, ça ne demande pas beaucoup de capitaux, c'est léger, c'est portatif, alors que le gaz d'éclairage est quelque chose de coûteux, très lourd en investissement. Et puis, surtout, ça a le mérite d'être renouvelable, parce que l'enjeu d'entrée, dès le début, c'était la question des ressources en charbon. Est-ce que la France pouvait se permettre d'utiliser le peu de charbon qu'elle avait pour produire de la lumière, plutôt que produire de l'acier beaucoup plus utile pour la défense nationale, par exemple. Donc, ce qui me semble frappant, c'est qu'on aurait très bien pu imaginer une histoire où le gaz d'éclairage n'aurait jamais existé. Enfin, je veux dire, c'était un mauvais choix technologique, une erreur, si vous voulez. Et je crois que l'histoire des techniques a le mérite de nous montrer qu'en fait, ma foi, vivre dans une société inventive, ça veut dire aussi refuser la technique, refuser tout un ensemble de techniques. On peut passer outre, on peut se passer de tout un tas de techniques. On a aussi des exemples de technologies qui ont été abandonnées pour de bonnes raisons très vite. Par exemple, après l'inoculation de la petite vérole dont je vais parler, il y a des médecins qui proposent d'inoculer la peste. Bon, vous voyez, autant faire des quarantaines, c'est beaucoup plus efficace et beaucoup plus sûr que imaginer s'immuniser contre la peste en se l'inoculant. Et pourtant, c'était présenté par ces médecins-là comme une très grande invention, quelque chose qui allait vraiment transformer la médecine. Un autre exemple, les moteurs à éther. Dans les années 1840, il y a des ingénieurs qui disent plutôt que mettre de l'eau dans les chaudières à vapeur, on va mettre de l'éther parce que l'éther se vaporise à une température beaucoup plus faible, donc ça permettait d'avoir des rendements beaucoup plus élevés. Et c'était présenté pareil comme une innovation extraordinaire, ça allait faire économiser 50% du charbon, donc c'était extrêmement économique. Il faut attendre 1854 pour que le France, le plus gros bateau à éther jamais construit, explose au large de Marseille avec 4 tonnes d'éther et plusieurs tonnes de charbon, et on n'entendra plus jamais parler des machines à éther. Donc vous voyez, il me semble qu'à travers l'histoire, on voit que beaucoup de technologies ont été délaissées, et c'est bien mieux comme ça. Ce qui nous permet d'être beaucoup plus serein finalement vis-à-vis du diktat technologique à propos des OGM, du nucléaire ou des nanotech. Ce diktat d'un seul coup paraît beaucoup moins impérieux. Il ne faut pas se stresser, ce n'est pas très grave si on ne suit pas d'un seul coup les États-Unis dans le développement des OGM par exemple. Historiquement, la plupart des technologies ne sont pas développées et c'est très bien comme ça. Alors je vais vous raconter une dernière petite anecdote si vous voulez, avant de rentrer dans le vif du sujet, qui montre l'importance de l'histoire des techniques pour comprendre le moment présent. Tout le monde connaît ou croit connaître l'histoire des trains, de nos ancêtres pardon, qui auraient eu peur du train, les premiers trains au début du chemin de fer. Et cette anecdote ne manque jamais d'être apportée afin de discréditer les peurs irrationnelles que suscitent maintenant les innovations. Alors, par exemple, en 2004, en pleine controverse OGM, le PDG d'une start-up de biotech, d'OGM, expliquait dans les colonnes du Monde que les innombrables, je cite, les innombrables articles écrits pour faire peur à l'opinion publique pourraient alimenter un bêtisier du même niveau que ce qu'on a pu écrire au moment de l'apparition du chemin de fer. Juste auparavant, un philosophe qui s'appelle Dominique Lecourt, un philosophe des sciences, dénonçait les biocatastrophiques, les opposants OGM de cette sorte. En 1835, les membres de l'Académie de médecine de Lyon demandèrent solennellement ne risquons-nous pas des atteintes à la rétine et des troubles de la respiration à grande vitesse? Les femmes enceintes ballottées ne vont-elles pas faire de fausses couches? Alors, le problème, c'est qu'on ne trouve absolument aucune trace d'un rapport sur les chemins de fer, et encore moins d'un rapport fait par l'Académie de médecine de Lyon, puisque cette institution n'existe pas. Donc cette histoire de nos ancêtres qui auraient eu peur des chemins de fer est un mythe complet. C'est une invention qui remonte à 1863, quand Louis Figuier, qui est le grand vulgarisateur à propos des technologies du 19e siècle, construit un petit bêtisier médical contre les chemins de fer, en copiant, en collant tout plein de sources, en les transformant, en les défigurant. Ce qui est impressionnant, c'est la postérité de cette invention, en particulier en Allemagne. En 1889, l'historien prussien Heinrich von Treitschke, un grand historien très, très connu, s'en sert pour se moquer des Bavarois et pour vanter, disons, le ferment modernisateur prussien, en disant un rapport du Collège médical de Bavière conseillait d'interdire les chemins de fer car leur vitesse faramineuse pourrait causer, je cite, un delirium furiosum, comme si dans les années 1830 on écrivait en latin encore. On retrouve cette histoire dans Mein Kampf d'Hitler, où Hitler s'en sert pour ridiculiser les experts. Puis, ensuite, cette invention passe dans la culture commune, même dans les manuels d'histoire, l'histoire du secondaire et du supérieur. Et à chaque fois, elle est mentionnée pour se référer aux résistances contre le progrès. Alors, je voudrais faire deux remarques à propos de cette anecdote et de ce mythe. Bon, premièrement, une remarque historique. Dans les années 1860, quand se cristallise la rumeur d'une peur irrationnelle contre les chemins de fer, c'est vrai qu'il y avait beaucoup de plaintes et de procès contre les chemins de fer, mais c'était pas parce qu'ils rendaient fous ou bien qu'ils causaient des fausses couches, c'est simplement parce qu'il y avait énormément d'accidents et que les passagers soupçonnaient les compagnies de vouloir faire des économies au détriment de leur sécurité. Et je vous ferai remarquer que la sécurité actuelle des systèmes ferroviaires est l'héritière de ces plaintes, de ces contestations, de ces procès. Si les gens n'avaient pas poursuivi au pénal, et en correctionnel et au civil contre les compagnies de chemin de fer, les compagnies de chemin de fer n'auraient pas fait d'efforts pour développer des systèmes de freins plus efficaces, etc. Deuxième remarque, évidemment cette anecdote est au cœur d'un argument technophile, si vous voulez, d'un argument pour l'innovation, qui fonctionne comme une sorte de récurrence technophile. Tout comme nos ancêtres, tout comme les craintes de nos ancêtres nous paraissent ridicules, nos craintes actuelles paraîtront ridicules à nos descendants. Et il me semble que l'histoire est importante pour casser justement cette récurrence technophile, voir un petit peu ce que les opposants avaient à dire finalement au XIXe siècle, par exemple, voir s'ils étaient si irrationnels qu'on veut bien nous faire croire. Alors, après ce préambule déjà trop long, je vais rentrer dans le vif du sujet, à savoir, je vais vous parler de mon livre, L'Apocalypse joyeuse, une histoire du risque technologique. En quelque sorte, le point de départ de ce livre, c'était un autre mythe que j'ai voulu critiquer. Et ce mythe, c'est celui de la thèse de la société du risque, ou de la thèse de la postmodernité, que je vais vous expliquer maintenant. En 1986, donc un sociologue allemand qui s'appelle Ulrich Beck a publié un livre qui a eu un énorme succès à propos du risque technologique. Ulrich Beck a eu la chance, c'est vraiment pas le mot qu'il faudra employer, mais disons la conjonction, c'est évidemment l'accident de Tchernobyl. Et ce livre a influencé énormément d'auteurs dans le monde entier, de philosophes, de sociologues qui ont réfléchi sur la question du risque technologique et de la crise environnementale. La thèse de Beck est que, à partir des années 70, il n'est pas très clair dans sa chronologie, la société a radicalement changé. Ce qu'on a vécu dans les années 70, selon lui, serait un changement de civilisation à peu près de même ampleur que le passage du féodalisme au capitalisme. Et ce changement est lié à un changement dans la nature des risques. Sa thèse est fondée sur un récit assez binaire qui oppose un passé et un présent. Dans le passé, les risques étaient naturels, les risques étaient locaux, et maintenant, les risques sont artificiels, c'est des risques technologiques, des risques produits par l'industrialisation, et les risques sont devenus globaux. D'autre part, les risques étaient calculables et assurables. Ça veut dire qu'on pouvait donc calculer une probabilité puis une incidence et on pouvait les assurer à partir de techniques assurantielles classiques. Et maintenant, les risques sont devenus des incertitudes. C'est-à-dire qu'on ne peut plus leur attribuer une probabilité d'incidence et calculer leurs conséquences. Et évidemment, les assurances, la théorie des probabilités des assurances ont du mal à gérer des risques quand c'est zéro fois l'infini. Par exemple, vous voyez une centrale nucléaire, ça ne veut pas dire grand-chose d'assurer une centrale nucléaire parce que la probabilité qu'un accident arrive est sans doute très faible, mais si ça arrive, aucun assureur ne peut vraiment supporter le coût des indemnités à donner. Et on serait passé finalement, si vous voulez, d'une certaine inconscience environnementale, d'un progrès qui s'imposerait naturellement, qui serait voulu, désiré par la population, par les sociétés, à une société beaucoup plus inquiète, beaucoup plus précautionneuse et disons, prenant en compte la question de l'écologie scientifique. Et pour résumer en quelque sorte la thèse de Beck, c'est Beck qui le dit, on passerait en fait d'une société où le conflit central de la société porte sur la répartition de la production, donc la lutte des classes si vous voulez, à une société où le conflit central porte maintenant sur la répartition des risques produits par la production. D'accord ? Donc c'est un peu cette grande opposition qui fonde la thèse de la société du risque. Alors, ce que je voudrais faire dans la première partie de mon exposé, c'est vous donner des exemples, vous montrant qu'on peut tout à fait historiciser cette thèse de la société du risque. On peut tout à fait imaginer des technologies et des risques au XVIIIe et au XIXe siècle qui correspondent, si vous voulez, à la colonne de droite de ce tableau. Alors, je vais aller du plus simple au plus compliqué. Le plus simple, c'est par exemple le cas du gaz d'éclairage dont je vous ai déjà parlé. Ça, c'était un gazomètre qui était construit non loin de Paris, dans Paris, non loin du centre de Paris, qui était dans le 10e arrondissement actuel. C'était le plus grand gazomètre du monde à l'époque, 10 fois plus gros que tous les gazomètres existants, qui étaient londoniens. Donc c'était le premier gazomètre à Paris, il était déjà 10 fois plus gros que les gazomètres de Londres. Et pour les opposants à cet objet absolument monstrueux, si un gazomètre faisait explosion, alors c'est tout Paris qui serait rasé, détruite. Alors évidemment, il y avait une part d'emphase et d'exagération, mais dans tous les cas, c'est vrai que le gazomètre faisait peser un risque majeur à tout un quartier. D'autre part, les opposants, ça c'est assez intéressant, mettaient en avant quelque chose qui ressemble fortement à notre principe de précaution actuel. Ils disaient au gouvernement, peut-être que les savants vous ont dit que la probabilité d'une explosion est très faible, mais si ça arrive, on ne sait pas ce que ça peut faire, et vous, gouvernement, est-ce que vous pouvez prendre cette responsabilité à votre charge ? Cet objet a produit une très grande controverse, une grande controverse publique. Donc ça veut dire que les controverses autour des technologies ne datent pas d'aujourd'hui. Hein. Dans les années 1820, pour discuter du gaz d'éclairage, il y a eu un opéra, plusieurs pièces de théâtre, des dizaines de pamphlets, des dizaines d'articles dans la presse. Donc c'est une controverse publique qui a intéressé les Parisiens. C'est une controverse qui est très riche dans le sens où elle interrogeait le gaz dans toutes ses dimensions. Donc, évidemment, le risque d'explosion était très présent, mais aussi l'effet du gaz sur la salubrité de l'atmosphère parisienne, parce que on assimilait le gaz d'éclairage au gaz des marais et donc aux fièvres qui entourent les marais. On interrogeait aussi la question des ressources, j'en ai déjà parlé, le problème de l'épuisement du charbon dès les années 1820. Et puis aussi les conséquences du gaz d'éclairage sur la sécurité, dans le sens ordre. Là, je vous montre une image prise d'un traité sur le gaz anglais. L'argument qu'essaye de faire l'auteur, là, c'est de dire que si des rebelles, des révolutionnaires, prennent possession d'un gazomètre, d'une usine d'un gaz, et mettons la face explosée, Londres ne serait pas plongée d'un seul coup dans le noir parce que le gaz d'éclairage fonctionne sur un système de réseau. Vous voyez que ce qu'il veut montrer, c'est que si on coupe une conduite ou si on détruit un point d'intersection, il y aura toujours une autre conduite qui permettra d'acheminer le gaz. Donc il y avait déjà cette crainte, disons, d'un risque à la fois technique et politique. Et c'est vrai que, par exemple, dans le Paris des années 1820, où il y avait entre 1815 et 1820, il y a eu une dizaine de complots contre le roi, le risque, du gaz d'éclairage paraissait tout à fait important, parce qu'on pouvait d'un seul coup plonger la capitale dans le noir. Hein. C'était ça l'enjeu.
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2: Mon premier exemple, le gaz d'éclairage. Maintenant, je vais passer à des choses un peu plus compliquées. Le deuxième exemple que je voudrais vous donner concerne la question de l'épuisement des sols. Le XIXe siècle est marqué par des inquiétudes très fortes quant à la rupture métabolique entre la ville et la campagne. Ce que je veux dire par là, c'est que du fait de l'agglomération d'humains en ville, les excréments ne retournaient pas à la campagne. Et avant les engrais artificiels, le fait de ne pas pouvoir fertiliser les terres avec l'engrais humain, ça paraît être un problème, enfin c'était un problème absolument majeur. Parce que ça veut dire qu'on arriverait à une baisse tendancielle, inévitable de la fertilité des sols et donc à des manques alimentaires, des famines. Tous les grands penseurs matérialistes, de Liebig à Marx, ainsi que les agronomes, les hygiénistes, les chimistes, mettaient en garde à la fois contre l'épuisement des sols et la pollution urbaine. Parce que tous ces excréments, qu'est-ce qu'on en fait à partir du moment où on a des égouts? On les envoie dans les rivières, bien entendu. Et donc on produit une pollution urbaine qu'on pouvait accuser effectivement d'accroître la mortalité en ville au XIXe siècle. Donc autre exemple, si vous voulez, de risque majeur environnemental aussi... grave et important, si vous voulez, quasiment que le changement climatique actuel, c'est l'épuisement inévitable de la fertilité des sols lié à la concentration urbaine, lié à ces grands domaines agricoles vides d'hommes de l'agriculture capitaliste du 19e siècle. Troisième exemple, un peu plus surprenant, c'est la question du changement climatique. On n'a pas du tout attendu les années 80 pour s'inquiéter du changement climatique, même si le changement climatique dont je vais vous parler n'est pas le même que le changement climatique actuel. À l'époque, l'enjeu, c'était plutôt le cycle de l'eau et pas celui du carbone. Ce que je veux dire par là, c'est que la question de la déforestation a toujours été pensée en termes climatiques à partir des années 1770. La théorie repose sur le fait que les arbres jouent un grand rôle dans le cycle de l'eau. Et après la Révolution française en particulier, qui aurait causé une déforestation importante, à chaque accident météorologique, sécheresse, inondation... on accuse les révolutionnaires de l'an 2 de s'être rués sur les forêts et de les avoir coupées, détruites. C'est-à-dire que le changement climatique devient politique en France après la Révolution française. En Angleterre, c'est un autre enjeu qui est pensé dans cette catégorie climatique, c'est l'enjeu des enclosures, c'est-à-dire de la division des grands domaines en petites propriétés qui sont souvent ensuite attribuées à l'élevage. Les enclosures, parce que ça nécessitait d'enclore et donc de planter des haies, auraient augmenté l'humidité dans l'atmosphère et auraient rendu le climat encore plus désagréable, humide et pluvieux qu'il ne l'était. Je voudrais faire plusieurs remarques à propos de ce débat sur le changement climatique au XIXe siècle. Premièrement, il s'agit bien d'un changement global. Donc ça, c'est un point important. Le climat en jeu n'est pas simplement le petit climat local, mais c'est bien le climat du globe en entier. Je vais vous donner un exemple. En 1817, il y a un volcan qui explose, le Tambora. C'est un volcan qui se trouve en Indonésie. Et ça produit toute une série de mauvais hivers en Europe. Et l'explication à l'époque, c'est la déforestation. C'est-à-dire qu'à partir de la seconde moitié du 18e siècle, il y a un mouvement très fort de déforestation en Amérique du Nord. Et par exemple, pour Joseph Banks, qui est le secrétaire de la Royal Society, donc l'Académie des sciences anglaises, si vous voulez, une institution très prestigieuse, l'explication de ce phénomène, c'est la déforestation aux États-Unis. En coupant les arbres, on a rompu le cycle de l'eau. L'eau s'accumule dans l'atmosphère, s'accumule ensuite au pôle en particulier, tombe sous forme de neige, les calottes glaciaires s'accroissent et refroidissent le climat en Europe. Donc vous voyez, on a déjà la vision d'un climat global avec un impact de l'homme sur ce climat global. Deuxième remarque, le changement climatique dont il est question est déjà un changement irréversible. Et là, je voudrais pointer le fait que dans les années 1820-1830, il y a un très fort discours que je qualifierais d'orientalisme climatique, un discours qui montre par exemple les ruines de Babylone ou bien les ruines de Palmyre, des ruines de civilisations très brillantes qui se trouvent maintenant dans des déserts. Et l'explication, c'était la mauvaise gestion de leur environnement. C'est à cause de la déforestation que ces civilisations sont tombées. Et évidemment, ça sert de mise en garde pour les gouvernements européens. Il faut que vous mettiez en place des administrations forestières fortes, des politiques de conservation forestière, sinon l'Europe aura le même sort que l'Asie. Et enfin, troisième remarque, le débat sur le changement climatique au XIXe siècle, c'est pas un débat marginal, c'est pas un débat du Luberlu, c'est un débat qui occupe les espaces scientifiques centraux de l'époque, l'Académie des sciences, par exemple, en France, la Royal Society en Angleterre. En 1821, le ministre de l'Intérieur français ordonne une très grande enquête sur le changement climatique et toutes les sociétés locales renvoient des rapports sur le changement climatique de leur département qui sont ensuite étudiés par l'Académie des sciences. Voilà, donc ça c'est encore un exemple, si vous voulez, qui montre à quel point le récit qui consisterait à dire qu'on s'intéresse et qu'on se préoccupe de l'environnement que depuis quelques décennies est un récit complètement trompeur. Ça, c'est une illustration qui montre un peu ce discours de l'antagonisme climatique dont je vous parlais, qui est publié par François-Antoine Roche, qui est un des grands promoteurs de la reforestation en France dans les années 1820. La question du changement climatique était d'autant plus grave que, suivant les théories de l'époque, changer le climat, ça voulait dire changer l'homme. On se situe, si vous voulez, dans un paradigme lamarckien, donc de Lamarck, transformiste, où le climat modifie les constitutions humaines, façonne l'homme. Par exemple, l'explication classique pour comprendre pourquoi la civilisation romaine a dégénéré, pourquoi les Romains ont dégénéré, pourquoi les Romains dans les années 1710 ne sont pas les mêmes que les Romains de l'Antiquité qui dominaient l'Europe. L'explication de l'abbé Dubot, qui est un philosophe important à l'époque, c'est de dire les Romains ont mal géré leur environnement, en particulier après les conquêtes barbares, après les invasions barbares, le système du cloaque, de l'égout de Rome, a été mal entretenu, ça a produit des émanations dangereuses, néfastes dans Rome, qui ont produit la dégénérescence des Romains. La médecine, je reviendrai là-dessus au cours de l'exposé, mais la médecine au XVIIIe et au XIXe siècle est une médecine qu'on qualifie de néo-hippocratique, du médecin grec Hippocrate. Hippocrate qui a écrit un livre qui s'appelle « Des eaux, des airs et des lieux ». C'est une médecine environnementaliste, environnementale, qui s'intéresse aux conséquences de l'environnement sur les santé et même sur les constitutions humaines, sur la forme des corps. Ce qui veut dire que, par exemple, la question des ce qu'on appellerait maintenant les maladies professionnelles, à l'époque, ce n'était pas conceptualisé comme ça, les maladies des artisans, c'était compris comme les conséquences, si vous voulez, de ces petits climats artificiels, des ateliers produits par les matières que les artisans utilisent et émettent. Et les petits climats artificiels, ces microclimats artisanaux, transformaient profondément, altéraient le corps des artisans. Et donc, ça faisait sens, par exemple, au milieu du 19e siècle, d'étudier la transformation des corps des artisans en fonction de leur métier. Ça, c'est une planche qui est tirée d'un article de 1860. De manière assez intéressante, c'est un article en fait, de médecine légale. L'idée, c'est on a un corps, on ne sait pas comment l'identifier. Et bien, un indice, c'est d'étudier son corps, de voir les stigmates du travail. Donc la main, effectivement, est forcément la plus représentative. Pour permettre de commencer à identifier le corps en disant, vous voyez, c'est vraisemblablement telle profession. Mais en tout cas, cette idée d'un corps, disons, comme une patte flexible, comme quelque chose de fragile, était quelque chose d'extrêmement présent dans la médecine au XVIIIe et XIXe siècle. Alors, pour conclure sur l'introduction, je voudrais faire référence à un philosophe qui a complètement disparu de nos mémoires, mais qui est assez intéressant, qui s'appelle Eugène Huszár, qui est intéressant parce que c'est sans doute le premier philosophe catastrophiste de l'histoire. C'est le premier à proposer, disons, une philosophie catastrophiste de la technologie, plus précisément. Eugène Huszár, c'est un avocat, inventeur à 16 heures, qui a publié deux livres, donc « La fin du monde par la science » et « L'art de la science », qui ont rencontré un très grand succès à l'époque et qui sont ensuite tombés dans l'oubli. Eugène Huszár a une imagination catastrophiste remarquable. Il aurait fait un très bon scénariste à Hollywood. Par exemple, il dit, est-ce que c'est bien raisonnable de creuser des canaux interocéaniques, pensez au canal de Suez, puis au canal de Panama plus tard, sachant qu'on ne sait pas très bien le niveau des océans. On pourrait très bien imaginer que ces canaux créeraient des mouvements de masse océanique absolument dramatiques qui vont causer des inondations dramatiques. Il imagine aussi qu'à force de creuser le charbon, dans certains endroits de l'Europe, l'Angleterre en particulier, à force d'extraire du charbon d'Angleterre, est-ce qu'on risque pas de déplacer l'axe de rotation de la Terre en transformant le climat, etc. Alors, parmi ces hypothèses un peu fantaisistes, on trouve quand même de belles anticipations. Et Eugène Huszár nous dit qu'à force d'émettre dioxyde de carbone dans l'atmosphère à travers la combustion de charbon et en même temps de couper des forêts, est-ce qu'on risque pas de changer la composition de l'atmosphère et produire un dérèglement du climat? Alors, Eugène Isaac, il ne faut surtout pas le voir comme une sorte de prophète, comme un grand génie solitaire oublié, ce ne serait pas très intéressant de le considérer comme ça. Eugène Isaac, il est intéressant en tant que symptôme, parce que ce qu'il fait en fait, c'est qu'il récupère, il pioche tous les débats sur les technologies, tous les débats environnementaux de l'époque, des années 1850, et il en produit une belle synthèse, assez impressionnante, qui lui permet d'objectiver le progrès de manière différente de ses contemporains. Et donc, il me semble que Eugène Isaac, il est intéressant parce qu'il montre de manière parfaitement claire qu'il n'y a pas eu d'inconscience progressiste au XIXe siècle. C'est-à-dire que les hommes qui ont fait la révolution industrielle, qui ont vécu la révolution industrielle, avaient parfaitement conscience des risques gigantesques, des incertitudes qu'ils prenaient, et ils ont décidé de passer outre sciemment, consciemment. Du point de vue de l'écriture de l'histoire, ça veut dire aussi que l'histoire du risque, l'histoire de l'environnement, ne doit pas être l'histoire d'une prise de conscience, et c'est ce genre d'histoire qu'on a raconté jusqu'à présent, mais bien au contraire l'histoire de la production d'une certaine inconscience modernisatrice. Donc vous voyez que c'est une manière de réfléchir autrement à la question, si vous voulez, de cette société du risque. C'était de dire, finalement, on a toujours été réflexif. On a été réflexif au XIXe siècle, tout comme on l'est maintenant, mais ça ne nous a pas servi à grand-chose, en quelque sorte. Ça n'a pas changé grand-chose. D'où la notion que je propose dans l'Apocalypse joyeuse pour repenser ces questions, c'est la notion de désinhibition moderne. Ce que j'entends par ce mot qui n'est pas très joli, de désinhibition, c'est tous les dispositifs, toutes les stratégies, tous les discours, tous les petits dispositifs qui ont rendu possible, acceptable et même désirable la modernisation technologique, la transformation technique des corps, des environnements, qui ont en quelque sorte réussi à passer outre les dangers, la conscience qu'on avait des dangers et les dangers avérés. Ce que je veux dire, c'est que les modernisateurs ont réussi par tout un ensemble de micro-dispositifs, de normes, de savoirs, à passer outre les dangers et à imposer un mode de vie technologique. Ce qui m'a intéressé dans ce livre, c'est vraiment précisément cela, c'est le passer outre moderne au XIXe siècle, la manière de continuer après les catastrophes. Comment on a réussi à continuer à se moderniser malgré l'évidence des dangers. Alors, l'insistance sur le mot « petit », ça fait plusieurs fois que je l'ai employé, des petits dispositifs, entend signaler que la modernité n'est pas ce grand mouvement spirituel que je vous ai décrit au départ, que mentionnent les philosophes. Donc, c'est pas le christianisme, c'est pas les Grecs, c'est pas la révolution scientifique. Ça, c'est des, vous voyez, les usual suspects, trop faciles et trop classiques. Ce qui a été majeur et crucial, ce sont des petits coups de force assez invisibles qui ont réussi à imposer les technologies. Alors, pour rentrer enfin, maintenant pour le coup vraiment dans le vif du sujet, ces coups de force, je dirais que j'en ai étudié quatre principalement dans ce livre. Premièrement, alors je vais les lister d'abord, l'invention du risque, c'est-à-dire l'idée de penser les questions de vie et de mort en termes de probabilité. C'est absolument pas évident qu'il soit éthique, de bonne politique, d'appliquer la théorie des probabilités à des choix impliquant vie et mort. Donc ça, c'est première désinhibition, si vous voulez. Ensuite, l'expertise scientifique a joué un grand rôle pour convaincre les individus de choisir les technologies. Troisièmement, je mentionnerai la question de la libéralisation de l'environnement et enfin la norme de sécurité. Donc, j'espère que j'aurai le temps de vous raconter tout ça.
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2: Donc, premièrement, le risque. La notion de risque, c'est-à-dire vraiment, là je la définis de manière assez stricte, comme l'application de la théorie des probabilités à la gestion de la vie. La notion de risque, maintenant, c'est quelque chose qu'on entend, qu'on utilise tous les jours. Hein. Pour penser à la question de la vaccination, est-ce qu'on se fait vacciner? C'est une comparaison entre deux risques, le risque du vaccin versus le risque d'attraper, mettons, la grippe H1N1. C'est, disons, le mode le plus classique de gestion du corps, de gestion de la santé de nos jours. Ce mode-là de gestion des corps émerge à propos d'une maladie bien spécifique, qui est la petite vérole. Petite vérole, vous en avez une représentation sur cette planche, donc maladie pustuleuse. Et dans les années 1720 apparaît une proposition médicale qui est de s'injecter la petite vérole quand on est en bonne santé, pour s'en immuniser, pour ensuite résister quand l'épidémie est plus dangereuse ou quand on est plus affaibli. Et c'est à propos de cette innovation très spécifique que le risque s'applique, enfin est appliquée à la question de la gestion de la vie et de la mort. Ce qui est intéressant, c'est que le risque, qui est disons, le symbole de la rationalité maintenant, émerge dans les années 1720 beaucoup plus dans un cadre théologique. Ce sont des pasteurs protestants en Angleterre et en Nouvelle-Angleterre, à Boston en particulier, qui se mettent à calculer les risques, à calculer les chances de survie si on se fait inoculer, et les chances de survie si on attend la petite vérole de manière naturelle, sans rien faire. Et leur but, c'est de montrer que Dieu n'est pas contre l'inoculation. Leur but, c'est, en étudiant les régularités de la nature, de découvrir l'ordre divin, si vous voulez, et de dire finalement aux fidèles, aux chrétiens, il n'y a pas de raison théologique pour refuser l'inoculation. L'inoculation est morale. En France, le risque s'inscrit beaucoup plus dans un autre mode de pensée, qui est celui de l'utilitarisme. Le but des gens qui calculent le risque de l'inoculation dans les années 1750, c'est d'essayer de gouverner les individus. C'est de dire, finalement, une manière de gouverner les individus, c'est qu'ils calculent. Et de fournir à ces individus calculateurs le cadre numérique de leur action, de leur fournir des statistiques pour qu'ils s'orientent vers la technologie. Le but pour les gens qui calculent le risque aussi, c'est de contourner la faculté de médecine, qui était plutôt contre l'inoculation, enfin c'est assez compliqué, mais les gens qui calculent le risque sont des géomètres, en particulier Charles-Marie de la Condamine, qui explique qu'une fois le risque calculé, l'inoculation c'est simplement un problème de mathématiques. Un petit problème d'arithmétique, c'est plus du tout un problème médical, c'est plus du tout un problème éthique, c'est plus du tout un problème théologique, c'est un simple problème d'arithmétique. Alors, le problème, c'est que le risque n'a quasiment convaincu personne en France. L'inoculation a été un échec complet en France. On compte les inoculés après 10 ans de propagande, se compte par centaines au maximum. Donc c'est vraiment un échec complet, à part dans un cas précis qui est celui des maîtres d'esclaves. Pour un maître d'esclaves, inoculer ses esclaves, c'était entièrement rationnel parce que ça augmentait le nombre de ses esclaves. Ça augmentait leur valeur commerciale, puisque comme ils étaient immunisés de la petite vérole, ils avaient une source de mort en moins. Et puis ça évitait de confronter aux quarantaines qui étaient imposées dans les îles sucrières en cas d'épidémie de petite vérole qui se déclarait dans un bateau, par exemple. Donc il y a une population, si vous voulez, qui a été massivement inoculée au XVIIIe siècle, ce sont les esclaves. Mais pour les individus libres, massivement, ils ont refusé l'inoculation. Alors, il y a plusieurs raisons à cela. Premièrement, c'est que contrairement à ce que disent les propagandistes de l'inoculation, le risque de l'inoculation n'est pas simplement un risque individuel, c'est pas simplement le risque que l'inoculé porte à lui-même, mais c'est un risque en fait aux tierces personnes.

archives, où l'on voit une victoire ailée gravant une stèle en l'honneur des inoculés qui ont osé se faire inoculer. Donc l'inoculation est beaucoup plus interprétée dans le vocabulaire traditionnel de l'exploit aristocratique, de la bravoure, beaucoup plus que dans le discours, disons, du risque et de la rationalité. Et la dernière raison de l'échec du risque, c'est que pour les bourgeois, les aristocrates, il était beaucoup plus convaincant d'essayer de glaner des informations à partir de leur propre réseau de connaissances et d'essayer de comprendre quels étaient les symptômes de l'inoculation, quelles étaient les cicatrices, quelles étaient les douleurs. Et l'argument du risque était très peu convaincant parce que le risque était calculé par les inoculateurs eux-mêmes, donc des gens intéressés qui essayaient de vendre leur invention et vendre la pratique médicale. Et ce qu'ils voulaient, c'était beaucoup plus connaître les conséquences corporelles de l'inoculation. Alors pourquoi je suis rentré dans quelques détails, c'est pour vous faire comprendre la révolution que représente ce qui va se passer avec la vaccination. Alors la vaccination, c'est une technologie médicale qui est un peu semblable à l'inoculation, mais là l'idée c'est de passer par la vache plutôt que de s'injecter directement la variole humaine. C'est Edward Jenner, un médecin anglais de la fin du 8e siècle, qui en 1798 publie un traité qui explique qu'il existe une maladie des vaches, qu'il appelle la variole des vaches, qui immunise contre la petite vérole humaine. Et dans vaccin, le mot actuel de vaccin, vous entendez la racine latine vacca, la vache. Et donc l'origine du mot vaccin vient de cette première vaccination historique contre la petite vérole. Alors, pour le gouvernement napoléonien en particulier, la vaccination paraît d'emblée un enjeu majeur. À travers la vaccination, on va pouvoir augmenter le nombre de la population, on va pouvoir augmenter sa santé, sa force, et donc c'est absolument crucial dans un contexte de guerre européenne permanente. Pour autant, Napoléon lui-même va refuser l'obligation vaccinale. Et en France, il n'y aura pas d'obligation vaccinale avant 1902. La stratégie que va adopter le gouvernement français va être d'instaurer, si vous voulez, de définir le vaccin, qui est un virus dont on ignore tout, une maladie dont on ignore tout, c'est une maladie nouvelle qui vient d'être découverte. On ne sait pas ce qu'elle est, on ne sait pas ce qu'elle peut. Et donc, en quelque sorte, les premiers vaccinateurs français vont profiter de cette ignorance pour définir le virus vaccin de telle manière que tout être censé doive se faire vacciner. Suivant les discours officiels de l'époque, la vaccination doit se généraliser non par l'obligation, mais par la douceur et la persuasion. On trouve ce mot douceur et persuasion en permanence dans les écrits officiels autour de la vaccination. Et ce que je voudrais vous montrer maintenant, c'est que cette douceur du pouvoir a eu pour contrepartie un investissement très fort du pouvoir dans le domaine médical, dans le domaine de la définition des êtres. Alors, les premiers vaccinateurs veulent que la vaccine soit philanthropique. Qu'est-ce qu'ils veulent dire par là? Ils veulent que la vaccine soit gratuite, qu'on puisse la faire de manière générale à n'importe qui, aux enfants en bas âge jusqu'aux vieillards. Et pour que ça soit possible, il faut que la vaccine soit parfaitement sûre dans toutes les circonstances possibles. Il faut pouvoir se passer de l'expertise médicale et du regard du médecin qui identifierait, disons, les personnes aptes à se faire vacciner. Alors le problème, c'est que la vaccination n'était absolument pas sûre au début du 19e siècle. Comme vous voyez à travers cette image, la vaccination se faisait de bras à bras. C'est-à-dire en fait, on implantait le vaccin, donc cette maladie des vaches originairement, sur le bras d'un enfant qui produisait une pustule. Et ensuite, on récupérait le pus contenu dans cette pustule pour l'implanter sur d'autres enfants. Donc, vous voyez très bien le danger. Si un enfant avait une maladie transmissible, et c'était la syphilis en particulier qui était redoutée, le danger, c'était de transmettre cette maladie à l'ensemble de la population. Donc, il y avait ce problème du risque qui était tout à fait considérable. Le deuxième problème de la vaccination, c'était que les vaccinateurs, jusque dans les années 1930, refusent l'idée que la vaccination puisse avoir une durée limitée, puisse protéger seulement pour une période limitée. Donc ils refusent la revaccination. Ce qui fait qu'il y a énormément d'enfants qui sont vaccinés et qui ont ensuite la variole. Alors comment ont-ils fait contre ces deux problèmes? La première solution, là ça va devenir un petit peu technique, je m'en excuse, ça va être de définir la vaccine à travers le regard clinique. Ce que vous voyez là, c'est simplement un petit extrait de la description d'une pustule de vaccine. Ça veut dire qu'à partir des années 1800, c'est quelque chose de tout à fait nouveau. On trouve dans les textes médicaux des descriptions de pustules, donc de ça hein, précisément, de cette chose qui semble assez triviale. On trouve des descriptions qui vont prendre 70-80 pages, qui vont décrire dans les moindres nuances, petits détails, l'évolution de la pustule. Pourquoi? Et pourquoi c'est important? Au cœur de cette transformation, de ce genre de nouveaux textes, se trouve le regard clinique. Le regard clinique, qui a été étudié par Michel Foucault, fait quelque chose de très important. Parce que, à partir du moment, début du 19e siècle, où les médecins

0: travaillent dans les hôpitaux, ils vont rematérialiser la maladie. Qu'est-ce que je veux dire par là? C'est qu'au XVIIIe siècle, la maladie est conçue suivant un ensemble de, si vous voulez, d'essences et de signes. La maladie, c'est quelque chose qui circule dans le corps, qui s'exprime par différents signes, qui sont les symptômes, mais l'essence de la maladie est quelque chose d'invisible, qui peut s'exprimer, par exemple, suivant différents sièges. La maladie peut avoir différents sièges, donc évidemment avoir des symptômes très différents. Au début du XIXe siècle, il y a une sorte d'aplatissement de l'essence de la maladie et des symptômes. Il n'y a plus cette distinction. La maladie, c'est simplement la manifestation physique, matérielle de la maladie. Il n'y a plus que des symptômes, si vous voulez. La maladie, c'est quelque chose d'entièrement visible, d'entièrement matériel. Qu'est-ce que ça veut dire? Ça veut dire que les vaccinateurs, quand ils voient la pustule de la vaccine, ils ne voient pas simplement un signe de la vaccine, ils voient la vaccine elle-même. Là, ce que vous voyez là, ce n'est pas simplement une manifestation de la vaccine, c'est la vaccine. Il n'y a rien d'autre dans la vaccination que la pustule. Et ça, ça donne un argument majeur pour les vaccinateurs, parce que le problème des varioles après vaccine s'explique facilement. Si un enfant a eu la variole après la vaccination, ça veut dire qu'il n'a pas eu la vraie vaccine. Et la vraie vaccine, elle est définie par ça, par ces gravures médicales. Je voudrais juste signaler que ces gravures médicales, ça représente un tournant dans l'histoire de la médecine, parce que c'est la première fois qu'en médecine, on va représenter une maladie par l'image. Alors évidemment, le corps sain était représenté de manière depuis la Renaissance, hein, dans les atlas anatomiques. Mais l'idée de représenter une maladie par l'image, c'est quelque chose d'entièrement nouveau. Les vaccinateurs le font pour la première fois. Ça semble absurde pour les opposants à la vaccine. Ils disent on ne peut pas représenter quelque chose de pathologique, une maladie, de la même façon que les botanistes représentent les fleurs, par exemple. Ça n'a pas de sens, parce qu'on est tous malades de manière différente, si vous voulez. La maladie peut avoir plusieurs sièges, etc. Je vous ai déjà expliqué le problème. Et les vaccinateurs arrivent à imposer cette nouvelle définition graphique des maladies et réalisent un coup de force dont on ne peut surestimer la portée, parce que la culture médicale actuelle, graphique, hein, repose finalement sur cette innovation. Ce que je voudrais aussi souligner, c'est que cette culture de la définition graphique de la maladie donne un pouvoir énorme aux vaccinateurs. Parce que ça leur permet de définir la vraie vaccine. Donc la vraie vaccine, c'est ce qui suit exactement cette suite de phénomènes. Et rabattre toutes les vaccines différentes sur les fausses vaccines qui sont non préservatives. Donc là, vous voyez, on a par exemple un buissonnement des nosologies, c'est-à-dire des classifications des maladies entre vaccines anormales, vaccines normales. Et au fur et à mesure des cas de variole après vaccine, les vaccinateurs inventent de nouvelles maladies pustuleuses en disant, par exemple, vous n'avez pas eu, votre enfant qui a été vacciné n'a pas vraiment eu la variole, mais a eu une varicelle conoïde ou bien globuleuse ou bien vésiculeuse. Alors ça, c'est des nouvelles catégories complètement ad hoc qui apparaissent uniquement pour justifier la vaccination de ces échecs. Disons qu'au XVIIIe siècle, il y avait simplement la varicelle et la variole, et on invente, enfin, à partir des années 1820-1830, il y a tout un tas de varicelles qui sont inventées pour décrire en fait des varioles après vaccin. Il y a un détail que j'aime bien, ça c'est la vraie cicatrice de la vraie vaccine. Parce qu'évidemment le problème c'est que quand un enfant vacciné arrive avec une variole, on n'a plus de traces de sa vaccine à part cette cicatrice. Ce qui fait que les médecins vont inventer la vraie cicatrice de la vraie vaccine, il faut avoir eu, vous voyez, cette cicatrice-là, donc un rond parfait, parfaitement creusé avec des petites alvéoles, pour avoir eu une vraie vaccine. Donc vous voyez, pourquoi je m'appesantis un peu sur ces images, c'est que à travers ces images, s'exerce véritablement le pouvoir médical au moment où, si vous voulez, le langage ne s'est pas encore posé sur les choses. Au moment où le langage se pose sur les choses, au moment où on nomme les maladies, où on nomme ce qui est une vraie vaccine, ce qui est une fausse vaccine, où on invente de nouvelles maladies, c'est là que s'exerce véritablement le pouvoir médical. Et c'est là aussi où vous voyez que cette stratégie de définir un être, de définir ce nouveau virus, de manière à le rendre parfait, c'est à travers ce genre de dispositif. Et vous voyez que c'est des choses assez petites, assez discrètes. Mais si la vaccine s'est généralisée, et la vaccine a été un succès, en particulier en France, dans les années 1800, il y a vraiment de grandes campagnes de vaccination qui marchent bien, c'est grâce à ce genre de petits dispositifs extrêmement discrets. L'autre dispositif important pour la vaccination, je vais aller un peu plus vite, c'est la statistique. Les vaccinateurs, une fois encore, innovent de manière radicale. Ils vont entreprendre de recenser toutes les vaccines à l'échelle nationale. Donc ça, c'est aussi quelque chose de tout à fait remarquable. La statistique sert à faire deux choses. Premièrement, à rendre public le risque variolique. Donc on a par exemple ce genre de tableaux qui sont punaisés aux portes des mairies. C'est l'état des individus morts de la petite vérole. Donc la liste des gens qui sont dans ce département qui sont morts de la petite vérole en 1810. Et avec cette affiche, dans les archives, il y a une note du préfet qui dit « c'est grâce à ce tableau qu'on va, en quelque sorte, jeter la honte, si vous voulez, sur les parents négligents qui n'auront pas fait vacciner leurs enfants ». Donc c'est une manière d'incriminer les gens, disons, négligents continue à propager la variole. Donc la statistique sert à mettre en évidence le risque variolique. Et en même temps, de manière assez paradoxale, la statistique va servir à faire disparaître le risque. Pourquoi ? Parce qu'elle est organisée sous une forme de pyramide où les vaccinateurs de base doivent remplir des tableaux. Alors, un tableau, ça paraît basique, mais ça a un grand impact sur la manière dont les médecins vont raconter les maladies. Les médecins, au XVIIIe siècle, ils avaient des cahiers et ils écrivaient ce qu'ils voyaient dans leur pratique pour peut-être plus tard publier un article ou écrire un petit traité. Et là, on va leur imposer cette forme-là, un tableau. Et vous voyez qu'il y a un certain nombre de colonnes qui ont toutes à peu près la même largeur. Il y a une colonne qui s'appelle observation. Et c'est là que les médecins, au début, vont essayer de raconter tout ce qu'ils voient comme effets secondaires, comme maladies qui apparaissent après la vaccination. Mais très vite, donc on voit que les premiers vaccinateurs essayent encore de raconter les vaccinations. Ils envoient au comité départemental de vaccins, qui se charge de collecter les tableaux, des tableaux quasiment entièrement vides, avec simplement des colonnes observations remplies de descriptions médicales, mais très vite, ils vont abandonner, en fait. Ils vont simplement se contenter de noter simplement le nombre de vaccinations qu'ils ont réussi à faire. D'autre part, la statistique vaccinale fonctionne sous une forme de pyramide, comme je vous l'ai dit. C'est-à-dire les vaccinateurs de base transmettent leur tableau de vaccine à l'échelon supérieur, à un comité départemental, qui transmet ensuite à un comité national. Et à chaque échelon, en fait, les mauvaises nouvelles vont être effacées, parce que le but, c'est de produire du chiffre, de savoir le nombre de vaccinés, ce qui fait que toutes les narrations médicales d'accidents s'effacent peu à peu. D'autre part, comme le comité central de vaccination qui a été mis en place par Napoléon et par son ministre de l'Intérieur Chaptal, a dit que la vaccine était sans danger, bah quand vous êtes un médecin de base ou un officier de santé de base qui rencontre des accidents vaccinaux, vous avez peur que ça soit mis sur votre dos, sur le fait que vous avez mal vacciné, vous avez choisi un mauvais pus, etc. Donc on n'a pas intérêt forcément à raconter les accidents qu'on rencontre dans sa pratique. Donc vous voyez qu'on a un système en fait d'information statistique qui a le résultat paradoxal de faire disparaître le risque vaccinal. Alors le risque vaccinal, comme vous voyez, était effectivement très très présent. Ça, c'est un exemple de circulation d'informations déficientes. Le vaccinateur de base, en haut, il écrit la chose suivante. Tous les enfants vaccinés pendant l'année 1806 n'ont eu que quelques petits ulcères et des dartres. Au niveau départemental, ça devient les opérations ont été généralement suivies d'un succès complet. Et puis le rapport central du comité de vaccine, c'est les seules déviations, etc. Enfin, bref, il n'y a quasiment aucun risque et il n'y a absolument aucun motif plausible pour refuser de recourir à la vaccination. Alors, ce qui est intéressant, c'est de voir ce que sont ces petits ulcères et ces dartres dans les musées de cire médicale de l'hôpital Saint-Louis à Paris. C'est en fait des affections dermatologiques très graves qui, sur des nourrissons, des nouveau-nés au 19e siècle, vous pouvez imaginer, avaient des conséquences assez graves et ça entraînait la mort bien souvent.
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0: Alors, troisième forme de désinhibition après le risque. Et cette définition, si vous voulez, des êtres naturels, comme les vaccinateurs ont réussi à le faire, ont réussi à définir un vaccin parfaitement bénin, préservant à jamais de la petite vérole, je voudrais vous parler, revenir sur la question environnementale au 19e siècle. Pour étudier, disons, à mon avis, la question de la pollution au 19e siècle, il faut se plonger dans les archives des entreprises. C'est un tableau comptable d'une usine de soude non loin de Marseille, au milieu des étangs, qui s'appelle l'usine du Plan d'Arin, qui était une grande manufacture de soude dans les années 1860. Alors ça peut sembler pas très intéressant, mais il y a une ligne qui est extrêmement intéressante, qui s'appelle « Dommage des vapeurs, 237 francs 25 centimes ». Qu'est-ce que ça veut dire ? Ça veut dire que déjà au 19e siècle, les entrepreneurs payaient pour la pollution. La régulation environnementale au 19e siècle, elle est fondée là-dessus, sur la financiarisation des atteintes à l'environnement. Ça, je crois que c'est très important de l'avoir en tête, parce que le mode dominant d'appréhension des questions environnementales actuellement, c'est l'économie. Et l'économie nous dit que le principe de pollueur-payeur, par exemple, l'idée de donner un prix à l'environnement, et qu'en donnant un prix à l'environnement, on va aboutir à un point efficace entre la recherche de l'efficacité économique et puis la protection de l'environnement, ce mode-là de raisonnement, il était déjà présent au 19e siècle, et c'est ce mode de raisonnement qui a accompagné, si vous voulez, la crise environnementale, qui l'a justifié, qui a justifié les pollutions pendant la révolution industrielle, et qui n'a absolument pas résolu le problème, comme je vais vous le montrer. Alors ça, c'était, disons, le commentaire, disons, politique sur ce document. Maintenant, le commentaire historique. Du point de vue du 18e siècle, ce type de document, c'est une hérésie, c'est une absurdité, ça semble incroyable, parce qu'au 18e siècle, comme je vous l'ai dit, la médecine était une médecine environnementale. L'environnement au XVIIIe siècle est le facteur déterminant de la santé des populations. Là, il y a un concept important que je voudrais mettre en avant, c'est le concept de circumfusa, donc c'est un mot latin qui veut dire toutes les choses qui nous environnent. Vous voyez, ça ressemble un peu fortement à la notion d'environnement. Donc les circumfusa représentent ce que Hippocrate a dénommé les airs, les eaux et les lieux. L'homme est lié à l'atmosphère par des rapports nécessaires, constants, non interrompus. Nous dirions presque avec Ramadini, tel air, tel sang. Ça, c'est écrit en 1844, en pleine révolution industrielle. Donc il faut bien penser que la révolution industrielle s'est faite non pas dans une forme d'inconscience environnementale, mais au contraire, malgré un paradigme médical qui faisait de l'environnement le déterminant de la santé des populations. Donc c'est un peu cette nature schizophrénique, si vous voulez, de la modernité que je voudrais vous expliquer et comment, disons, cette schizophrénie a été réduite au XIXe siècle. Alors, un autre exemple de la médecine environnementale du XVIIIe siècle, ce sont les topographies médicales. C'est un genre archi-dominant en médecine à la fin du XVIIIe siècle surtout, qui vient très à la mode. C'est des médecins qui décrivent les environnements. Alors là, c'est par exemple, je crois, autour de Marseille. Donc, ils vont décrire les collines autour de Marseille, les villages autour de Marseille, l'eau, les vents, la végétation, les types de production agricole, les usines s'il y en a. Ils vont essayer de corréler ça avec la mortalité. D'accord ? Donc, on a un genre médical, une fois encore, qui est centré sur l'environnement. Ce qui fait que les polices, les institutions dans ces régimes, en particulier les polices urbaines au XVIIIe siècle, accorde une attention pointilleuse aux pollutions et aux nuisances artisanales. La police urbaine de l'Ancien Régime mérite pleinement son nom, parce que justement c'est une institution urbaine. C'est une institution qui structure la vie dans les villes, qui définit la largeur des rues, qui va s'assurer que les rues sont bien propres, nettoyées, qui va s'assurer de l'enlèvement des ordures. Et en fait, les artisans au XVIIIe siècle sont soumis à cette police des micro-risques urbains, si vous voulez, à cette police journalière qui, en quelque sorte, discipline les comportements urbains. Par exemple, à Paris, on a 40 commissaires qui sont répartis dans 20 quartiers, et chaque jour, les commissaires doivent faire une patrouille, doivent arpenter le quartier, et puis si un artisan émet trop de fumée, laisse s'écouler des eaux nauséabondes, le commissaire réprime sur le champ l'artisan. Donc il y a en quelque sorte une régulation policière de l'environnement au XVIIIe siècle. Cette régulation est aussi spatiale, c'est-à-dire que la police a un pouvoir énorme sur les artisans, un pouvoir de vie et de mort quasiment, le pouvoir de les exclure de l'espace urbain. Si un artisan est manifestement trop nuisible, ses ateliers sont trop mauvais, la police a le pouvoir de les exclure de l'espace urbain. Qu'est-ce qui va se passer au début du 19e siècle avec la révolution industrielle et en particulier la révolution chimique et la chimie lourde? On a de nouveaux dispositifs pour produire des produits chimiques, en particulier les acides qui sont cruciaux pour le textile, pour toute l'industrie. En vérité, on a besoin d'acides. Ce sont des dispositifs qui sont très coûteux parce qu'ils nécessitent beaucoup de métaux, du plomb en particulier, des chambres de plomb. C'est des dispositifs dont on sait qu'ils sont très polluants. Et ce que les capitalistes vont dire, c'est en quelque sorte, on accepte d'investir dans ces nouveaux dispositifs de la révolution industrielle que si le gouvernement, l'État, nous garantit notre existence. Si l'État nous extrait de cette régulation policière. Et là, il y a un personnage crucial dans l'histoire, c'est pas seulement dans l'histoire de l'environnement, l'histoire de la France au XIXe siècle, début du XIXe siècle, c'est Chaptal. Le même Chaptal qui est au ministère de l'Intérieur avait fortement encouragé la vaccination. Chaptal, entre 1800 et 1804, est à la fois un grand chimiste, un grand industriel, un très grand pollueur aussi, sans doute le plus grand pollueur de France, et il est aussi ministre de l'Intérieur, ce qui va lui simplifier grandement les choses. Et sous l'égide de Chaptal, la régulation environnementale va être entièrement transformée à travers un décret fondamental, le décret de 1810, sur les établissements classés. Décret qui a eu une influence considérable sur le droit en France, l'établissement classé c'est encore une législation qui est en place et qui a eu en plus une influence européenne parce qu'à cette époque l'Empire a influencé d'autres systèmes juridiques en Europe. Et ce décret sur les établissements classés, qu'est-ce qu'il fait? Il va dire les usines vont être soumises à des procédures d'autorisation assez rigoureuses avec une consultation des voisins par exemple et un rapport d'experts. Par contre en échange, quelles que soient les plaintes ultérieures des voisins, l'entrepreneur est garanti dans son droit d'exercice. Quelles que soient les plaintes, le gouvernement a donné son autorisation à l'usine et l'entrepreneur ne sera pas obligé de déménager. Ce qui fait que quand se développe l'industrie chimique en France, ça produit énormément de controverses. Là, c'est des photographies de pamphlets, des pamphlets comme ça. Il y en a des centaines contre le début de l'industrie chimique au début du 19e siècle. Et le décret de 1810, en quelque sorte, stabilise, si vous voulez, le capitalisme industriel. Lui donne une garantie d'existence et extrait surtout le capitalisme le capital industriel de la régulation policière. Chaptal le dit très clairement, hein, il dit tant que, j'ai plus la phrase exacte en tête, dans un rapport très important, il dit tant que la fortune d'un manufacturier dépendra d'un simple magistrat de police, comment peut-on penser que les manufacturiers risqueront d'investir et risqueront leurs capitaux dans des usines polluantes ? Le décret de 1810 a d'autre part un rôle important parce qu'il dépénalise, si vous voulez, les atteintes à l'environnement. Au XVIIIe siècle, prenons l'exemple d'une rivière. Il y a énormément de règles, de coutumes qui s'appliquent à la gestion des ressources d'une rivière. La pêche est extrêmement réglementée, la taille des filets, même en mer d'ailleurs, la pêche maritime est aussi extrêmement réglementée. Les filets, la taille des filets, des mailles des filets, les dates de pêche, l'ouverture des pêches, ça c'est extrêmement surveillé, contrôlé par les amirautés. Et les amendes sont extrêmement sévères, ça va de la confiscation des outils de pêche, en passant aux galères, ça va jusqu'aux galères, on peut finir aux galères si on n'a pas respecté, si vous voulez, les règles sur les pêches, des punitions corporelles. Maintenant, si on prend un industriel au début du 19e siècle, qui produit, mettons, de la soude, et qui rejette les résidus de sa production dans une rivière et qui tue tous les poissons en quelques années, il n'encourt aucun risque pénal. Il n'ira jamais en correctionnel pour la destruction des poissons. Pourquoi ? Parce qu'il est soumis à un autre régime juridique, qui est ce décret de 1810, qui le garantit dans son existence et qui, surtout, renvoie les plaintes aux civils. C'est-à-dire, ça va être les voisins qui vont, par exemple, se plaindre pour les récoltes détruites à cause des fumées acides, qui doivent poursuivre l'industriel pour obtenir compensation. Et c'est ça qui crée ce régime libéral, dont je vous ai parlé au début, de financiarisation de l'environnement. C'est parce que, en fait, le système repose sur le pouvoir des tribunaux civils à attribuer des compensations et des indemnités. Alors, vous voyez qu'il y a eu, au début du 19e siècle, une transformation majeure, radicale de la régulation environnementale. On est passé d'un régime assez régulé, strictement régulé par la police, un régime beaucoup plus libéral qui est fondé sur l'administration qui autorise les usines et sur les tribunaux civils qui attribuent des dommages. Pour accompagner cette libéralisation des environnements, il a fallu, bien entendu, contourner la médecine environnementale. Tant que les voisins disaient qu'une usine ne nuisait simplement pas à leur récolte, mais détruisait leur santé, c'était beaucoup plus problématique. Et c'est dans ce cadre-là que s'invente l'hygiénisme.
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0: L'hygiénisme, au début du 19e siècle, c'est fondamentalement quelque chose qui a servi à justifier la pollution industrielle dans un cadre médical qui reste environnemental. Le grand fondateur, penseur de l'hygiène sociale, il s'appelle Louis-René Villermé, il publie en 1830 un article qui corrèle la mortalité dans les différents quartiers de Paris, non pas aux environnements, à la proximité de la Seine, à la présence d'ateliers, à la largeur des rues, mais à l'impôt. Ce qu'il veut montrer, c'est que la mortalité est fonction de la richesse. Plus on est riche, plus on vit longtemps. Cet argument est absolument fondamental pour justifier l'industrialisation dans les années 1830. Parce que l'argument va être finalement: les usines sont peut-être incommodes, mais elles vont créer plus de prospérité, un peuple plus riche, et donc au final un peuple en meilleure santé. Or, Villermé, où est-ce qu'il travaille dans ces années-là ? Il travaille au Conseil de salubrité de Paris. Et le Conseil de salubrité de Paris, c'était un petit cabinet, un petit comité d'experts, surtout composé de chimistes, auprès du préfet, qui avait le rôle fondamental d'autoriser et de justifier la présence d'industrie en ville contre les Parisiens. D'accord. Donc l'hygiénisme a vraiment servi à accompagner et à justifier cette libéralisation des environnements. Alors je vais aller très vite sur le quatrième exemple de désinhibition, sur la norme technique de sécurité. C'est plus simple en fait, donc ça me permet d'aller très vite. En disant les choses suivantes, au début de l'industrialisation en France, il n'y a pas eu de confiance progressiste naturelle, et l'exemple le plus frappant, à mon avis, c'est que avant les explosions de machines à vapeur, de chaudières à vapeur, on se disait peut-être que ce n'était pas une bonne idée de recourir aux machines à vapeur. Et en 1822, le ministre de l'Intérieur interdit les machines à vapeur en ville. Donc ça, vous voyez, c'est quand même un symptôme assez parlant du fait que on se préoccupait au premier chef du risque technologique au début du 19e siècle. Et certains ingénieurs disaient bah, peut-être qu'il vaudrait mieux retourner au cheval, en fait. Finalement, un cheval, c'est peut-être moins efficace, mais ça n'explose pas, contrairement aux chaudières à vapeur à haute pression. Et donc ça, c'est un zoolithe, une invention des années 1820, 1822 ou 23, qui est publiée dans le bulletin de la Société d'encouragement pour l'industrie nationale, un organe tout à fait sérieux, plutôt pro-industrialiste, et qui propose les chevaux plutôt que les machines à vapeur, surtout pour les bateaux, parce que évidemment, quand une chaudière à vapeur explose sur un bateau à vapeur, ça produit un véritable carnage. En France, il y a quelque chose d'assez original qui se passe en 1822-1823, très précisément, c'est l'invention de la norme technique de sécurité. De nos jours, la norme technique, ça paraît quelque chose d'absolument banal, et la plupart des objets qui nous entourent sont normalisés, on n'y prête pas attention. Mais dans les années 1820, l'idée que la science, que les savants puissent sécuriser des techniques à travers la bonne définition des formes techniques, c'est un coup de force absolument majeur. Alors par exemple, les premières normes techniques sont passées à propos du gaz d'éclairage dont je vous ai parlé au début, parce que justement il y a eu cette énorme controverse, et la bourgeoisie parisienne ne voulait absolument pas, ne tolérerait pas les gazomètres près de chez eux, et finalement la norme technique de sécurité a servi à produire une sorte de compromis. En gros, le gouvernement dit on a fait appel aux savants, les savants nous disent que c'est plus ou moins sûr, c'est parfaitement sûr si les entrepreneurs respectent la norme de sécurité. Donc c'est une sorte de compromis, si vous voulez, entre le capital industriel et les bourgeois dans les années 1820. Mais ce qui est frappant, c'est que les académiciens qui vont définir la norme de sécurité sur le gaz d'éclairage n'avaient jamais vu un gazomètre. C'est-à-dire on a des savants qui vont définir la norme de sécurité du gaz d'éclairage sans avoir jamais travaillé dans une usine, sans avoir jamais vu un gaz d'éclairage. Donc il y a une sorte de confiance, si vous voulez, dans la capacité de la science à abstraire la technologie, à la penser de manière abstraite et à la perfectionner. C'est vraiment le terme important, c'est perfectionner, qui est assez impressionnante. Donc première fonction de la norme, ça va être de légaliser le risque, en quelque sorte de l'imposer, si vous voulez, à travers la norme. La norme sécurise, contrôle le risque, mais le légalise en même temps. Normaliser, c'est déjà accepter le risque. Et l'autre fonction de la norme de sécurité, ça va être de produire des individus responsables. Ce que je veux dire par là, c'est que l'idéologie derrière la normalisation dans les années 1820, c'est de dire l'Académie des sciences va perfectionner la technique, la rendre parfaite, en sorte que si jamais il y a un accident, alors on pourra toujours définir un responsable humain. Et la plupart du temps, ça va être l'ouvrier à qui on va trouver tous les défauts. Par exemple, la personne qui s'occupe d'une chaudière à vapeur, en cas d'accident, on va trouver que il s'était absenté, il s'était endormi, il avait tendance à boire, il menait une mauvaise vie. On trouve même ça des fois dans les rapports d'experts après accident. Mais là, l'idée, vous voyez, c'est de dire la machine, elle était normalisée, elle était certifiée par l'administration des mines, en particulier les ingénieurs des mines. Et donc, s'il y a un accident, c'est forcément, on va trouver une faute ouvrière. Donc la norme de sécurité a aussi servi à rabattre, si vous voulez, les accidents sur la responsabilité des ouvriers. Alors, puisqu'il ne me reste plus trop de temps, je vais maintenant conclure en faisant deux points. Premièrement, je voudrais faire un point sur le rapport entre libéralisme technique et environnement. Quand on y réfléchit, je trouve qu'il y a quelque chose d'assez curieux qui caractérise nos sociétés, à la fois libérales et technologiques. C'est que d'un côté, on transforme radicalement la nature, et de l'autre, on refuse, on pense qu'il est absolument impossible de transformer la société. En 1992, au sommet de la Terre, George Bush père déclarait « Le mode de vie américain n'est pas négociable ». Ce qu'il entendait par là, et ce que ça impliquait, c'est que la nature et sa préservation, par contre, l'étaient. D'accord ? Donc le libéralisme combine une acceptation supposément réaliste des buts humains et de l'organisation sociale telle qu'ils sont. L'idée, à mon avis, fondamentale derrière le libéralisme, c'est qu'on ne peut pas réorganiser la société. On voit ce que ça a donné dans les pays anciennement communistes. La société est trop complexe, l'économie est quelque chose de trop compliqué, et le marché est l'institution optimale pour réguler la société, parce que justement, le marché évite d'avoir à faire appel à une sorte de cerveau central qui aurait à réguler à la fois l'économie et le social, l'économique et le social. Mais en même temps que cette, timidité extrême dans la possibilité de réformer la société, on a notre société cultive une confiance assez extraordinaire dans notre capacité à transformer rationnellement la nature et les êtres naturels. Il me semble que l'exemple le plus frappant, le plus patent, c'est la montée en force assez spectaculaire du geoengineering, c'est-à-dire de l'ingénierie climatique, de ce projet assez délirant, mais dont on va entendre de plus en plus parler, qui est le suivant, c'est de dire plutôt que transformer notre économie en la décarbonifiant, on va plutôt transformer l'atmosphère pour la rendre plus réflexive, par exemple, en injectant dans la haute atmosphère du dioxyde de soufre, des particules qui vont réfléchir l'énergie solaire et la renvoyer dans l'espace, qui va permettre de refroidir le globe. Ces projets-là deviennent de plus en plus populaires, ils sont de plus en plus discutés dans des cercles importants, comme plan B, si vous voulez. C'est-à-dire, l'idée, c'est qu'on voit que la bureaucratie onusienne qui essaye de limiter les émissions de CO2 à travers le protocole de Kyoto, les conférences successives qui finissent tous par des échecs, ça ne marche pas, donc il faut des méthodes plus rapides, plus efficaces, et on va, aller jusqu'au bout, si vous voulez, de l'artificialisation du monde. On va maintenant inventer un thermostat planétaire à travers l'ingénierie climatique. Ça, c'est un exemple assez frappant de ce chiasme dont je vous parlais à l'instant, entre d'un côté une sorte de confiance dans notre capacité à transformer la nature de manière rationnelle, et en même temps l'acceptation d'une incapacité complète à ce que pourrait être une entreprise, disons, un peu plus marquée de transformation de notre économie capitaliste. D'accord ? Je dirais que ce chiasme entre confiance absolue d'un côté et méfiance absolue de l'autre s'est établi à l'époque que je vous ai un peu présentée, à la fin du 18e et au début du 19e siècle. En effet, selon la pensée libérale du 18e et du 19e siècle, les vertus et les finalités humaines sont réduites à peu de choses. Par exemple, chez Francis Hutcheson, un philosophe des années 1750, selon lui, le motif principal de l'humain, c'est le désir calme de la richesse. Chez Benjamin Constant, un penseur libéral français des années du début du XIXe siècle, le motif de l'individu, c'est la sécurité dans les jouissances privées. Et après la Révolution française, surtout, la pensée politique acte l'immuabilité des buts humains. Si un gouvernement entendait faire reposer la loi sur la vertu du citoyen, s'il voulait produire des citoyens plus économes, mettons, plus courageux, il s'exposerait à de graves déconvenues. Il me semble que cette conception du politique comme renonçant à gouverner les buts individuels et laissant cours aux appétits matériels, évidemment, elle se heurte à un problème, c'est la limitation des richesses. Ce qui fait que, dans la pensée libérale du début du XIXe siècle, la technique joue un rôle crucial. C'est à travers la technique qu'on va pouvoir augmenter les richesses et donc laisser libre cours aux appétits matériels et aux calculs de l'homo economicus libéral. Saint-Simon disait la chose suivante. Pour terminer la Révolution, il faut... Alors ça, c'est vraiment un grand thème de la pensée libérale du début du XIXe siècle, c'est en finir avec les révolutions en France. Pour terminer la Révolution, il faut organiser un régime économique et libéral ayant pour but, pour objet direct et unique, de procurer la plus grande source de bien-être possible. L'idée même de révolution industrielle en France, elle apparaît comme thérapeutique de la révolution, si vous voulez, de la révolution sociale. La révolution industrielle, c'est ce qui va permettre de soigner la société française et de terminer véritablement la révolution. Donc il y a vraiment un lien très étroit, intrinsèque, de connivence absolue, si vous voulez, entre la pensée libérale et la technique, qui se forge à ce moment-là. D'autre part, dans la pensée libérale, il y a cette idée aussi très présente qu'il faut gouverner avec douceur. Il ne faut pas forcer les gens. Saint-Simon toujours disait que le pouvoir, après la Révolution, devait se transformer, passer d'un gouvernement des hommes à une administration des choses. Et en le paraphrasant, on pourrait dire que le pouvoir libéral, au début du XIXe siècle, justement vise à cela. Il vise à gouverner les hommes par l'administration des choses. Et les exemples que je vous ai donnés me semblent parfaitement clairs et emblématiques pour cela. Par exemple, les vaccinateurs qui vont définir le virus vaccin comme un être parfait, absolument bénin, protégeant à jamais de la petite vérole, c'est typiquement un mode de gouvernement libéral et doux. On redéfinit le monde pour que les individus aillent vers eux-mêmes, par eux-mêmes, pardon, vers la technologie, choisissent un mode de vie technologique par eux-mêmes. Ce qui veut dire que, et de la même façon, si vous prenez l'hygiénisme, qui affaiblit la médecine environnementale, finalement, c'est exactement la même chose. Ça rend l'industrialisation politiquement inoffensive. Finalement, l'industrialisation, c'est plus qu'une affaire de mauvaise odeur et d'incommodité qui peut très bien être arbitrée à travers des arrangements entre particuliers qui vont se compenser les uns les autres des dommages qu'ils se causent. D'accord ? Donc le laisser-faire du 19e siècle n'était possible qu'étant donné l'entreprise très volontariste de définition de la nature et des formes techniques. La connivence fondamentale qui lie science et technique à l'ordre libéral, c'est qu'en définissant convenablement les choses et la nature, on pourra faire l'économie du politique. Historiens et philosophes ont montré que la pensée utilitariste et libérale du 18e siècle visait à reprogrammer l'humain en sujet égoïste et calculateur contre les morales chrétiennes du sacrifice ou contre les vertus aristocratiques, par exemple de la bravoure ou de l'honneur. En quelque sorte, dans mon livre, je fais un contrepoint à cet argument. Je montre que au début du 19e siècle, l'homo economicus, l'homme économique, cet homme calculateur qui cherche à maximiser son profit, exigeait en retour un monde taillé à sa mesure, repensé, reconstruit, redéfini pour que puisse s'exercer librement la recherche de la plus grande utilité. Et les sciences et les techniques, la médecine, au début du 19e siècle en France, a servi principalement, a servi exactement à ça, à ajuster les objets et les ontologies afin d'instaurer un monde économique à la mesure de l'homme économique. Donc ça, c'était mon premier point conclusif sur le lien entre technique, science et libéralisme. Le deuxième point conclusif, c'est sur l'histoire et le problème du pessimisme. Il me semble que ce que l'histoire de l'environnement montre, c'est qu'il faut prendre en compte ce fait étrange et dérangeant que la destruction moderne des environnements, l'industrialisation rapide, le cortège inouï de pollution que cela accompagne, l'intensification de l'exploitation de la nature que cela nécessite, tout cela ne s'est pas fait comme si la nature ne comptait pas, mais au contraire dans un monde où régnaient des théories climatiques et des théories médicales qui faisaient de l'environnement les productrices mêmes de l'humain. Les sociétés passées n'ont donc pas massivement altéré leurs environnements par inadvertance, ni sont considérées parfois avec effroi les conséquences de leurs décisions. Il me semble que ce point n'est pas simplement historique. Il est crucial de l'avoir en tête pour se garder d'une vision trop optimiste du contemporain, nous garder d'un sentiment de satisfaction à la fois trompeur et naïf. Ce que je veux dire par naïveté, c'est précisément le grand récit de la société du risque que je vous ai présenté au départ, le grand récit d'Ulrich Beck. Toutes ces théories postmodernes, et Ulrich Beck n'est pas le seul, qui affirment que nous serions entrés depuis peu dans une nouvelle ère de la précaution, de la réflexivité, de la conscience environnementale. Ces théories fabriquent une série de positions factices qui servent surtout à faire valoir notre propre excellence, comme si vraiment on avait quelque chose de remarquable par rapport à nos ancêtres. Et si l'histoire n'a évidemment aucune leçon à donner, il me semble qu'elle peut nous aider à nous déprendre de cette illusion délétère que nous serions la première génération à prendre en compte les risques technologiques et environnementaux, que nous serions enfin sortis d'une frénésie moderniste pour entrer dans l'ère de la précaution. Finalement, le plus dérangeant dans ce que je vous ai raconté aujourd'hui, je pense, c'est que nos ancêtres ont détruit les environnements en toute connaissance de cause, et les échecs du mouvement écologique actuel, les échecs successifs des sommets de Copenhague, de Cancun ou de Rio plus 20 l'année dernière, la ruée actuelle sur les gaz de schiste actuellement, ne sont absolument pas des accidents. Voilà, je vous remercie de votre attention.
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Bienvenue dans la seconde partie de l'émission du côté des enfants en présence de Jules Falquet, philosophe et autrice de La Combinatoire Straight, Colonialisme, Violence sexuelle et Bâtard du Capital, et de Fabio Macedo, chercheur historien et co-auteur avec Yves Denecher, d'une étude historique sur les pratiques illicites de l'adoption internationale en France. De ces deux ouvrages, de ces deux recherches, vous entendrez dans cette émission quelques courts extraits lus, mais on va surtout continuer l'échange et poursuivre exactement là où on en était à la fin de l'émission précédente, où justement, après avoir défini les enfants illégitimés et vu que ce n'était pas forcément des accidents inutile, mais au contraire bien utile. On va parler d'extorsion d'enfants et on va voir plusieurs cas de figure, je crois, aussi bien allant du vol et de l'abandon, du vol des enfants aux disparitions forcées et puis à cette appropriation collective institutionnelle des enfants qui peut être aussi une façon de les influencer idéologiquement, voire même d'être dans le correctionnel idéologique. On va voir ça. Mais tout d'abord, on écoute une petite lecture. Autrement dit, anti-alliance et enfants illégitimés constituent moins en effet un effet secondaire malheureux de la colonisation qu'un mécanisme autorisé, voire volontairement mis en place et entretenu dans le cadre de l'imposition de nouvelles combinatoires straight, modernes, coloniales, dans le but de permettre la colonisation. C'est du moins ce que l'on peut constater dans le cas de la colonisation européenne d'Abdabi Ayala. Les enfants illégitimés ont constitué la force vive permettant non seulement l'enrichissement ponctuel de différents groupes sociaux, européens blancs, bourgeoisie des deux sexes, classe des hommes, mais de manière beaucoup plus vaste, collectivement, permettant la mise en place du système monde moderne colonial capitaliste.

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1: Il s'agira d'analyser différentes formes d'appropriation institutionnelle, essentiellement par des États ou par des institutions religieuses. J'analyserai d'abord l'extorsion de bébés ou d'enfants. J'examinerai pour cela trois figures: l'extorsion de bébés pour la vente, l'extorsion de bébés et d'enfants en vue d'une rédemption idéologique, et enfin l'extorsion d'enfants à des fins eugénistes. Dans un deuxième temps, je passerai en revue différents mécanismes de disposition des enfants qui illustrent et manifestent diverses formes de toute-puissance des autorités. J'examinerai enfin avec attention la question des enfants enlevés et placés dans des pensionnats gérés par l'Église. Ce dernier cas de figure révélera à la fois une logique coloniale profonde et le fait que l'Église constitue un dispositif de pouvoir pseudo-familial, affranchi des liens du sang et de la nécessité de procréation. La combinatoire straight du côté des enfants, chapitre 9, appropriation collective institutionnelle des enfants. Je vais un peu plus loin. Qu'il s'agisse de pratiques récentes ou au cours du XXe siècle, ou de pratiques remontant à la période coloniale ou à celle de l'indépendance. Elles montrent toute l'ampleur et la brutalité des interventions dont sont capables différentes structures collectives, tout particulièrement l'Église, catholique essentiellement, et l'État, dictatorial mais aussi démocratique. Ces pratiques terribles montrent bien que tous les enfants ne sont ni d'office protégés par un cadre familial légitimé, ni d'emblée destinés à devenir de la main-d'œuvre détachée par avance de toute structure familiale. Ici, nous avons vu apparaître une troisième situation, celle d'enfants qu'on aurait pu croire protégés car nés dans le cadre de l'alliance légitime et qui pourtant font les frais d'une terrible violence dans le cadre de l'appropriation collective institutionnelle. Certains sont tout simplement éliminés dans le cadre de vastes campagnes eugénistes et ou génocidaires. D'autres sont réattribués ou réemployés sans que le profit immédiat soit la première motivation. Enfin, sans viser directement la destruction physique des enfants, il peut s'agir de travailler leur psychisme de manière à en faire des étrangers étrangères à leur groupe, voire des sortes de bombes à retardement qui reproduiront la violence à l'intérieur, éventuellement sur plusieurs générations, comme le montre le mécanisme étatique religieux des pensionnats autochtones. Les violences génitalisées sont mises au service de la destruction des liens de parenté antérieurs, suivies de la création de liens alternatifs d'autorité et de hiérarchie, particulièrement forts, quoique pervers. Ce dernier point nous a permis d'examiner des institutions coloniales par excellence, l'Église catholique. J'ai mis en évidence une combinatoire straight propre, interne, ad hoc, mêlant célibat obligatoire officiel et anti-alliance recommandée officieusement, dont on peut estimer qu'il s'agit de l'une des bases de sa structuration et de son pouvoir. En d'autres termes, ce n'est pas la famille qui est la base de la société, c'est l'organisation de relations d'alliance et de filiation qui, traversant famille et institution, est à la base l'organisation sociale. Par ailleurs, ce chapitre a permis de confirmer, concernant le fonctionnement général de la combinatoire straight, que les logiques de filiation, c'est-à-dire les règles et les pratiques d'appropriation des enfants, possèdent d'importants effets retours dialectiques sur l'organisation de l'alliance matrimoniale. Page 320-321 du chapitre 9, du côté des enfants, la combinatoire straight.
2: Quelque part, ça met mal à l'aise l'idée de la famille biologique, parce que je comprends... Enfin, vraiment, moi, mon objectif, c'est de dénaturaliser. Donc, en réalité, pour moi, ça ne veut pas dire grand-chose, la famille biologique, au sens où, en tout cas, je pense qu'il est intéressant de différencier, justement, les géniteurs-génitrices des mères et des pères sociaux. Mmh. Parce que ça peut tout à fait ne pas coïncider, et autant dans certains cas c'est bien que ce soit les mêmes personnes et que la génitrice puisse devenir mère et que le géniteur il assume de devenir père et qu'il le devienne, autant il y a des cas où c'est pas du tout particulièrement souhaitable, ou c'est pas mieux de grandir avec ses parents soi-disant biologiques qu'avec d'autres. Mm-hmm. Mais, et je pense que, parce que on a beaucoup parlé d'adoption transnationale, mais je pense que la dimension qui est vraiment plus problématique, c'est la dimension de l'adoption transraciale. Alors évidemment, qu'est-ce que c'est que la race, bien évidemment. Et pourquoi est-ce qu'il faudrait plutôt adopter des gens de sa même soi-disant position de race? Pourquoi est-ce qu'il faut que dans la famille, en théorie, tous les gens soient dans la même position de race? Donc c'est ce qui, en quelque sorte, nie la possibilité même du métissage. Et en fait, ces problématiques, elles sont aussi existantes dans le cadre de la GPA et de la PMA, en vérité.
0: Exactement.
2: C'est la même... Voilà. Mais je reviens un tout petit peu en arrière pour dire... Je connais un certain nombre de cas d'enfants à la fois laissés par leur géniteur, génitrice, et ou adoptés par d'autres personnes. Et une partie, en fait, c'est des enfants du viol, les enfants du viol incestueux. Mm-hmm. Est-ce que c'est chouette de rester dans une famille alors qu'on est l'enfant d'un viol incestueux, rester dans sa famille biologique, je sais pas, ça se discute. Mm-hmm. Disons, c'est finalement tout ça, c'est, il me semble, c'est compliqué. Et y compris, je donne dans le livre l'exemple comme quelque chose de une lutte importante, la lutte des grands-mères de la place de Mai en Argentine. Mmh. Donc, alors, je vais dire d'abord. En Espagne, dans les années 30, un scientifique d'extrême droite invente cette espèce d'idée du gène rouge qui est la base sur laquelle le régime franquiste arrache des milliers d'enfants à leur génitrice et mère et géniteur et père, dans les années 30. Après, le truc d'extorsion d'enfants et d'adoption se poursuit en Espagne avec la complicité non seulement du régime franquiste mais de l'Église catholique qui est complètement imbriquée dans le régime franquiste. Et en fait, le principe de l'extorsion, du vol d'enfants en Argentine, ils l'ont repris, ils ont piqué l'idée aux Espagnols, au franquisme. L'histoire des mères et des grands-mères, en particulier de la place de Mai, qui, jusqu'à aujourd'hui, cherchent les enfants qui ont été arrachés à leur père et surtout à leur mère, qui ont été arrêtés, torturés, etc. À la fois, c'est vachement bien, et elles disent « oui, il n'y a rien de mieux que la famille biologique », mais dans ce cadre-là, je le comprends. Mais, de manière générale, je ne suis pas du tout sûre qu'il y a rien de mieux que la famille biologique. Mmh. Et, encore une fois, cette famille biologique, curieusement, en général, on s'intéresse beaucoup plus à la mère biologique. Et il y a tellement de gens qui ne savent même pas qui est leur père biologique, ou même s'ils le savent, c'est pas lui qui les éduque. Et j'avais une amie... biologiste dans mon ancienne fac, elle me disait si tu savais le nombre de gens, moi qui suis qui connais les principes de base de la génétique, si tu voyais le nombre de gens qui peuvent pas être les enfants de leurs parents, c'est pas possible biologiquement, tu serais vraiment surprise quoi. Mmh. Mais donc voilà, ce que je veux dire c'est qu'il y a une énorme, en fait, un énorme impensé, pour pas dire une hypocrisie, c'est pas toujours une hypocrisie, mais il y a un énorme impensé autour du caractère biologique de la famille quoi, et de l'idée que la famille biologique est la meilleure. Pas du tout, franchement, pas du tout.
3: C'est le lien de sang. Ce sont les liens de sang, voilà, que ça s'inscrit dans une histoire précise, donc des liens de sang, et donc on va dire, bon, celle ou celui qui est né de mon sang, voilà, et déjà, c'est mon fils, hein, juridiquement, il est mon fils, ma fille. Mais voilà, c'est le fruit de
2: mais en fait on n'en sait trop rien, c'est-à-dire les femmes en général elles le savent, mais les hommes ils pensent le savoir, mais en vérité c'est souvent pas ce qu'ils croient. Enfin, je veux dire statistiquement en fait, et voilà, dans mon livre, disons, une autre discussion, c'est la discussion de soi-disant la défaite du droit maternel. C'est, je reviens sur Engels, l'origine de la famille, etc. Et donc son fameux livre qui a influencé des générations et des générations de marxistes et même d'autres gens qui sans s'en rendre compte étaient dans cette espèce de récit. Et en réalité, l'idée de la patrilinéarité, c'est quelque chose. Et ça recoupe aussi donc à la fois le couple fidèle, où c'est la femme qui doit être fidèle, et ça recoupe aussi des questions autour de l'hétérosexualité, mais en réalité, la patrilinéarité, c'est pas du tout le contraire de la matrilinéarité, et dans l'espèce humaine, c'est une histoire tout à fait... particulière et presque rocambolesque, qui fait que un moment donné, on pense qu'il est nécessaire pour les hommes et qu'il n'y a pas d'autre manière de faire que les hommes souhaitent être sûrs de qui sont leurs enfants biologiques pour les faire hériter. Parce qu'en réalité, le plus logique, la relation biologique, entre guillemets, évidente, c'est de quel utérus les bébés sortent. Et en fait, après, le lien de parenté avec un homme le plus proche, c'est avec l'oncle maternel. Là, on est sûr de qui est son oncle maternel, il ne peut pas y avoir d'erreur. Par contre, savoir qui est le père biologique, ça c'est hyper compliqué, ça dépend de il faut faire beaucoup d'inférences pour savoir ça.
3: Oui, de nos jours moins. De nos jours, on a les tests ADN qui peuvent déterminer un pourcentage très élevé si on est le fils de quelqu'un.
2: Voilà, mais
3: avant, il y avait d'autres moyens, disons, et avec beaucoup plus limités
2: pour savoir. Assez limité d'une certaine manière, c'est-à-dire il y a certains cas où c'est un peu flagrant, mais il y a beaucoup de cas où en fait c'est pas très clair, quoi. Enfin, disons, dans l'histoire de l'humanité, on peut pas expliquer rétrospectivement cette espèce de volonté, paraît-il, des hommes de savoir qui sont leurs enfants biologiques pour les faire hériter, de la certitude qu'on peut acquérir maintenant à travers les tests biologiques. C'est ça que je veux dire. Maintenant, oui, en effet, à travers des tests biologiques, mais par ailleurs, en France, comme tu le sais sûrement, en vérité, on n'est pas l'enfant de son père ADN, on est l'enfant du mec qui a déclaré qu'on était son enfant, quoi.
3: Ah, totalement. Oui.
2: Donc, de toute façon,
3: Ouais, mais ça peut être justement, oui, la reconnaissance de l'enfant. Mais il peut, on tombe sur quelque chose d'autre, c'est la question de la supposition d'enfant. Donc, c'est-à-dire que ça, c'est valable surtout pour la mère. C'est-à-dire que si vous déclarez comme le vôtre un enfant qui en fait est né de quelqu'un d'autre, et c'est un crime. Et donc, il est punissable par la loi depuis, en France, depuis 1804, depuis le premier code civil. De même que, par exemple, il me semble que c'est dans le code civil déjà de 1804, qui va empêcher les femmes à mener de procès de paternité. Et ça, je pense que c'est jusqu'à 1913 qui a été empêché aux femmes, surtout pour des cas justement de bâtardise ou d'enfants nés en dehors du cadre et matrimonial de l'alliance. Et on va empêcher que les femmes qui revendiquaient donc que son enfant était en fait le fils de quelqu'un d'autre. Et donc elle était empêchée, en l'occurrence en France, pendant plus d'un siècle, pour éviter de mettre les hommes en porte-à-faux. C'était pour protéger les hommes.
2: Et c'est ça. Et donc il faut une loi pour empêcher d'essayer de savoir qui seraient vraiment les pères biologiques, quoi. Voilà, quelque part, ça montre que c'est un lien qui est fragile et qui dépend en fait d'une construction historique et sociale, quoi.
3: Ah non, mais ça, totalement, ouais. Tout est là. Les lois viennent soit conforter d'un côté ou d'autre, qu'est-ce qu'on peut faire ou pas. Ce qui ne veut pas dire pour autant que dans les pratiques, ça ne se fasse pas autrement. Donc c'est justement la question de la parenté sociale. D'une certaine façon, les personnes qui postulent à adopter des enfants, elle postule aussi une sorte de parenté sociale. Elles vont plus loin, parce qu'à partir de 1923, en France, il y a la légalisation de l'adoption, donc elle postule aussi une parenté totale, une parenté juridique, mais aussi, en l'occurrence, une parenté sociale, c'est-à-dire qu'on postule de pouvoir élever cet enfant qui n'est pas le nôtre au départ, et voilà, qu'on va leur donner ce qu'il faut, point de vue affectif et autres, matériel, pour qu'ils puissent grandir comme il faut.
0: Je rebondis, Jules Falquet, effectivement, sur les généticiens aujourd'hui, et notamment un entretien avec une professeure de Necker, à l'hôpital des enfants malades, et qui a fait la même réflexion, voilà. Et je lui ai dit, mais enfin, pourquoi vous le dites pas que en fait, il y a un vrai problème de maladies rares et auto-immunes qui apparaissent progressivement, et il y a un vrai tabou de dire que on a besoin de se mélanger, que la sur la consanguinité, parce que sur cette chose-là, sur cette loi du sang, repose plein de constructions sociales, en fait. Enfin, ça, c'est vraiment, il y a un nœud là.
2: Il y a une grosse arnaque, ouais, on peut le dire. Je vais donner le cas de Marx, juste pour rigoler. Un petit peu. Marx et Engels. Mm-hmm. Ils étaient très amis, ils ont beaucoup écrit ensemble et tout. Et à un moment donné, Marx, son épouse, et leurs enfants, vivaient commodément grâce au fait qu'il y avait une gouvernante, amie de la famille par ailleurs, camarade et tout. D'un coup, la gouvernante a été enceinte. Mm-hmm. Et on a dit « Ah, c'est l'enfant d'Engels !» Voilà. Et quand Marx est mort, Engels a repris très gentiment la gouvernante à son service. Et puis, sur son lit de mort, il y avait Jenny, la plus jeune fille de Marx, je crois, une des filles, et

0: Oui, quoi. En tout cas, lui-même le premier, l'appel du sang et les enfants de son sang, ça lui a pas fait, ça lui a fait ni chaud ni froid en quelque sorte. Il en a aussi perdu deux, je pense, en bas âge, peut-être même trois, je crois, dont un fils. Et voilà, disons, l'objectif de mon ouvrage, c'est quand même de problématiser, encore une fois, le caractère soi-disant, tous les enfants viennent naturellement, ils sont tous bienvenus et tout va bien se passer. Et en fait, pas du tout, beaucoup d'enfants sont complètement malvenus, d'autres sont bienvenus, mais ils sont quand même arrachés à l'affection de leur géniteur, génitrice. Il y a plein de géniteurs qui, depuis des centaines d'années, pour ne pas dire plus, se fichent complètement d'avoir eu 40 000 enfants, et ils s'en sont même pas rendus compte. D'autres qui, en fait, c'est très complexe. Et c'est entouré, disons, et c'est régi par des lois qui viennent ensuite donner l'apparence de la naturalité à des pratiques qui sont en fait pleines de, on va dire, pleines de trous et de bosses, pleines de, je sais pas exactement comment les qualifier, mais
1: des nuances,
0: ouais, très complexes en tout cas, et qui ne sont pas du tout ce que les apparences donneraient à penser, quoi.
2: C'est aussi ça que tu appelles la violence génitalisée, finalement, parce que qui, dans les nouveaux apparentements, parce que cette société, elle change quand même, les paradigmes changent. La famille est aussi la première institution pour justifier une idéologie et produire le travail, et dans une optique, on va dire, capitaliste, en fait. La famille nucléaire, la famille réduite. Donc, face à plein d'autres cas de familles beaucoup plus élargies et communautaires qui élevaient les enfants, effectivement.
0: En tout cas, les enfants, c'est aussi de la main d'œuvre. C'est intéressant aussi pour les gens, parce que ça peut être de la main d'œuvre pour faire produire le champ. Je ne sais pas comment dire. La fabrication, production, mise en route, je sais pas, il y a plusieurs manières de le voir, d'enfants, est extrêmement complexe, et elle est au cœur de plein d'enjeux. Il y a beaucoup d'acteurs et d'actrices, beaucoup de stratégies qui sont après frustrées par d'autres qui viennent, qui récupèrent la mise, entre guillemets, hein, la mise, mais et je veux pas, c'est pas que je veuille objectifier les enfants, bien au contraire, mais force est de constater que, encore une fois, ils se marient, beaucoup d'enfants tout le monde plus heureux, c'est pas du tout comme ça la plupart du temps, quoi. Et à fortiori dans le cadre colonial, quoi.
1: Ouais, après, il faut. Si on prend les travaux de Didier Lett, hein, historien de l'enfance à l'époque médiévale. Si on prend les travaux de Didier Lett, là, on va voir que l'affection dans le cadre de la famille, voilà, c'est quelque chose qui existe et qu'on peut remonter au moins jusqu'au Moyen-Âge. Que les enfants nés dans une famille donnée, et ça existe, donc l'affection, évidemment que ça existe, les enfants qui vont être rejetés, il existe les enfants qui vont être, voilà, à qui on va nier leur existence juridique totale, mais aussi il y en a eu l'affection en tant que cadre dans les rapports parentaux, des filiations et filiaux, et tout à fait présente et qui remonte, voilà, au moins jusqu'au Moyen-Âge, ce qui est un petit peu les travaux de Didier qui sont en rupture avec celui qui a commencé les études sur l'histoire de l'enfance en France. Qui, j'ai oublié le nom.
0: Arias,
1: Philippe Arias, merci beaucoup. L'enfant et la vie familiale sous l'Ancien Régime. Et qui est pour Arias, l'enfant moderne, donc l'enfant qui va être choyé, qui va grandir dans un environnement familial et avec l'amour, de l'affection. Qu'Ariès va placer ça plutôt à la modernité, voire plus tard, qu'il va qualifier le Moyen-Âge comme une période où il n'y a pas du tout. Bon, ça, ça a été démenti, disons, depuis. Et notamment les travaux de Didier Lett qui vont mettre au jour, hein, et l'affection dans les cadres des relations, des rapports, hein, en famille, parents-enfants, mais aussi dans ses travaux, et où il va étudier

0: la question du viol. Hein, viol et l'inceste, qui ont étudié au Moyen-Âge, et qui c'était quelque chose de tout à fait répréhensif et qui était puni quand ça revenait, quand ça remontait. Mais qui était tout à fait puni, et qui est la législation déjà au Moyen-Âge. Et la, certaines sociétés européennes prévoyaient voilà, de punir hein, le, celui qui l'a pratiqué, celui qui avait pratiqué le viol, et ainsi de suite.
1: Parce que pour rebondir sur l'histoire de Marx, qui avec dont je crois que ce concept de subsomption réelle et formelle, ouais. Subsomption réelle et formelle, tu peux un peu expliquer, et juste parce que, en fait, moi je vais dire une généralité, mais c'est vrai que d'un côté comme ça, ça donne le vertige tout ça, hein. Mais on voit bien que aujourd'hui, pour avoir un agrément, il faut surtout avoir un compte en banque et des moyens et un travail, etc., qui va pas forcément, qui facilite pas.
0: Pour l'adoption.
1: Oui. Pour le fait de, à l'international, le fait de donner du temps à l'enfant et ok, on lui donne peut-être, tant pis, j'y vais, une piscine dans la résidence secondaire où on va l'emmener en vacances, mais après, ça signe pas une affection et c'est vrai qu'on va, on va d'abord regarder la condition économique de la personne qui demande un agrément pour adopter. Quand dans le même pays, enfin vous avez qu'à aller au parc là, chez nous à Paris, et regarder qui s'occupe des enfants dans les parcs le soir. Et puis en Amérique latine, au Pérou par exemple, l'histoire de Marx, c'est une histoire classique. Enfin c'est le pélican de Strindberg aussi, hein, mais c'est une histoire absolument classique, c'est-à-dire que je prends le cas du Pérou que je connais bien, tout le monde a son empleada, ce qui est absolument pas salarié, déclaré, etc., et qui va abandonner 5 jours par semaine ses propres enfants pour aller élever les enfants des familles bourgeoises, pas forcément blanches, elles peuvent être métissées, mais dominantes, on va dire, et puis qui vont rentrer... enfin, je veux dire, on est dans une structure sociale qui favorise ce viol et la fabrication d'enfants...
0: Mais je pense pas qu'on puisse réduire les rapports parentaux.
1: C'était pour parler de la subsomption aussi, c'est-à-dire en fait du problème économique, c'est un peu ça ou...
0: Non mais je pense pas, ce que je voulais dire c'est que je pense pas qu'on puisse limiter ou réduire les rapports effectivement dans des pays où il y a moins de... Il y a un état moins protecteur, il y a des difficultés économiques plus importantes. Et que les enfants peuvent se retrouver dans des situations beaucoup plus facilement en vulnérabilité. Mais pour autant, je ne pense pas que nécessairement ça va générer plus d'enfants abandonnés ou adoptés. Je pense que donc, il y a une distance, je pense qu'on ne peut pas le réduire à ça.
2: Mais alors, je rebondis sur autre chose, parce qu'en fait, l'histoire de la subsomption, c'est un vieux vocabulaire marxiste, on va dire. Je me souviens plus si je l'utilise ou pas dans le l'ouvrage, mais c'est pour parler en réalité de la subsomption de rapports sociaux, de certains rapports sociaux dans d'autres, et pour dire que, puisqu'en fait j'essaye de répondre aussi à d'autres types de discussions autour de, est-ce que c'est le rapport de classe, tel que Marx l'a décrit, qui est absolument, est-ce qu'il est premier, est-ce qu'il est central, est-ce qu'il est unique, est-ce que on passe d'un mode de production à l'autre, qu'est-ce qui se passe avec les rapports sociaux qui existaient avant, est-ce qu'ils sont complètement subsumé dans le rapport capitaliste ou pas, est-ce que c'est une subsomption réelle ou formelle, c'est-à-dire seulement en apparence ou réelle, et la manière dont j'analyse les choses, c'est que les rapports sociaux de sexe et les rapports sociaux de race, en fait, continuent à coexister avec les rapports, enfin plus exactement que les rapports sociaux de classe viennent historiquement plus tard, et c'est aussi la discussion donc des théoriciennes et théoriciens décoloniaux comme Quijano et Lugones, qui disent en fait le mode de production capitaliste a commencé, son premier petit début comme ça, il s'appelait pas encore capitalisme, ça a commencé avec des rapports de race organisant l'obtention de travail. Lugones dit en même temps il y avait des rapports de sexe ou de genre organisant le travail. Et bien plus tard sont arrivés les rapports dits de classe et l'organisation non plus de l'appropriation des corps, mais de l'exploitation de la force de travail, rapports sociaux qu'on appelle de classe, etc. Et donc, l'idée, c'est que contrairement à ce que Marx pensait que, je simplifie, je résume, mais que les rapports, notamment de type esclavagiste, allaient être absorbés et disparaître dans les rapports salariaux, et il n'avait pas pensé aux rapports de sexe, mais je les rajoute, contrairement à l'idée qu'il y aurait eu cette absorption réelle, subsomption, pas seulement formelle, mais réelle, au contraire, ça continue à être un mode parallèle d'organisation du travail. Et moi, je fais par ailleurs l'hypothèse que, non seulement ça continue, mais sans cesse, disons, le système peut faire passer plus d'activités, les faire exécuter par des personnes soit racisées, soit féminisées, sans les exploiter en appropriant carrément les personnes, au lieu de seulement exploiter la force de travail. Voilà, on peut, disons, faire marche arrière en quelque sorte. Je vais le dire d'une manière plus claire. Par exemple, pour l'éducation des enfants, pendant les 30 glorieuses, dans les pays où il y avait des politiques sociales, etc., on a fait passer toute une partie du travail de s'occuper des enfants, on l'a fait passer dans le secteur salarié, avec des instits salariés, des infirmières salariées, des médecins salariés, etc. Mais, donc on a organisé ce travail plus dans une logique de classe salariée, d'exploitation. Certes, mais salariés. Et puis, avec certaines logiques de crise économique, ou bien avec certaines logiques liées à la mondialisation, il y a cette espèce de ce qui est connu quelquefois comme la crise de la reproduction sociale. Je ne sais pas si c'est une crise, mais ce qui est pratiqué en réalité, c'est de faire reposer, comme on a besoin de la main-d'œuvre féminine sur le marché du travail salarié, de la main-d'œuvre féminine locale, nationale, entre guillemets, et ben on peut dire, ah ben en fait, finalement, ce travail, les hommes, on veut aussi les garder, les hommes nationaux, et ils veulent eux-mêmes rester sur le marché du travail salarié. Donc, on fait appel à un autre type de main-d'œuvre, et au lieu que ce soit une main-d'œuvre pleinement salariée, on prend une main-d'œuvre racialisée, soit parce qu'elle est d'apparence, entre guillemets, racialisée, soit parce qu'on la racialise en la privant de sa citoyenneté, c'est-à-dire on prend des migrants illégalisés, qu'on a illégalisés par des politiques migratoires qui leur permettent pas de venir de manière légale. Et donc là, on fait passer ce travail dans une logique non pas d'exploitation mais d'appropriation et dans une logique organisée par les rapports de race. Je dis ça de manière assez rapide, hein, mais il y a encore une autre solution, par exemple préconisée par Marine Le Pen, enfin en tout cas jadis, je pense que peut-être maintenant elle dira non finalement, mais c'est quand même l'idée, ça nous arrange pas de le payer, en effet, de le rémunérer, mais on veut pas que ce soit des personnes racialisées venues d'ailleurs qui le fassent, on préfère que ce soit les femmes d'ici, mais elles vont faire gratuit. Donc on va le faire dans une logique d'appropriation, mais là d'appropriation dans les rapports sociaux de sexe. J'appelle ça la logique des vases communicants, c'est-à-dire on peut soit le faire salarié, soit le faire gratuit, et dans la partie gratuite, on peut le faire soit par des femmes, en général, soit par des racisés, en général. Selon le moment, les rapports de force qui arrivent à avoir voix au chapitre, mais je pense que jusqu'à aujourd'hui, on peut tout à fait faire reculer des activités qui étaient passées dans le salariat, on peut les faire entre guillemets reculer au sens historique en quelque sorte, vers soit une réalisation dans le cadre des rapports de race, soit une réalisation dans le cadre des rapports de sexe. Dans les deux cas, c'est pas de l'exploitation, c'est de l'appropriation du travail. Je sais pas si c'est clair ce que je viens de dire, mais...
1: Oui, du travail, de la personne entière et de la capacité de résistance aussi, parce que, bon, là, ça me faisait un peu penser aux travaux de Véronica Gago, que tu dois connaître, qui repense aujourd'hui, avec les femmes d'aujourd'hui, notamment en Amérique latine, comment justement cette manœuvre-là que tu viens parfaitement de décrire permet aussi de silencier les femmes, puisque ça me fait penser au cri de dire ben tiens, pose-toi la question, est-ce que tu peux aller manifester et faire la grève, parce que ça va te faire comprendre dans quel système t'es et si t'es disponible ou pas, en fait, hein. Grosso modo, c'est un peu rapide, mais je trouve que cette question-là, elle est fondamentale finalement, c'est-à-dire est-ce que tu peux faire communauté ou est-ce que t'es vraiment exploité là et seul, et qu'est-ce qui est endetté, voilà.
2: C'est surtout est-ce que tu as une activité salariée, est-ce que tu es dans le cadre du salariat et dans le salariat tu es exploité et tu peux faire grève, ou est-ce que tu es approprié, tu es même pas salarié, et là c'est ton corps tout entier, t'es pas salarié, et là c'est pas du tout la même, le même type de, tu peux pas faire grève au sens du salariat.

0: c'est là, Fabio Macedo, que je, c'était ce que j'ai essayé aussi d'expliquer par le fait que l'adoption promeut quand même un modèle familial qui est dans le déni de tout ça et qui fait une famille idéale qu'on voit dans les films et dans les dessins animés. Voilà, mais en fait, en cachant tout le reste, et c'est tout à fait dommage parce qu'en fait, il y a beaucoup de personnes qui ne sont pas dans ces normes-là qui auraient le droit d'inventer de nouvelles parentalités. Et je n'ai pas l'impression que ça, on soit très avancé sur ça. Et pourquoi ? Parce qu'on est toujours en train de penser l'adoption du point de vue de l'adulte et jamais de celui de l'enfant, en fait. Ça, c'est ce que je pense intimement. Parce que pour celles qui nous écoutent et les auditorices, je vais juste rapidement prendre le temps de citer les 12 points des droits de l'enfant. Droit à l'égalité, droit d'avoir une identité, droit de vivre en famille, droit à la santé, droit à l'éducation et aux loisirs, droit à la protection de la vie privée, droit à une justice adaptée à son âge, droit d'être protégé en temps de guerre, droit d'être protégé contre toutes les formes de violence, droit d'être protégé contre toutes les formes d'exploitation, droit de s'exprimer et d'être entendu sur les questions qui le concernent, droit de l'enfant en situation de handicap de vivre avec et comme les autres. Ces 12 points qui font de l'enfant une personne, et je suis pas sûre que dans le système qu'on est en train de décrire, l'enfant est une personne.
1: Pour ce qui relève de l'adoption, l'enfant, il est surtout l'objet d'une démarche d'adulte. Il n'est pas, il est de plus en plus, il y a cette idée qu'on doit prioriser son intérêt. Mais dans les faits, en tout cas, jusque pendant longtemps au XXe siècle, la priorité, c'est surtout celle des adoptants. Ceux qui veulent, les types d'enfants qui veulent, c'est un enfant, voilà, quel âge de bébé, ou alors entre un an et trois ans, c'est une fille, c'est un garçon, et parmi d'autres, critères, et qui ont eu selon la période, selon le temps. Bref. Donc il y a une difficulté aussi de mettre ça en place jusqu'aujourd'hui en France, pour revenir sur la question de la justice autour des enfants. Jusqu'aujourd'hui en France, il y a un débat pour savoir comment est-ce qu'on va prendre en considération la parole de l'enfant. Donc déjà, de quel enfant parle-t-on, de quel âge, à partir de quel âge il a le droit de s'exprimer, est-ce qu'un enfant de 6, 7 ans, 8 ans, est-ce que on peut prendre ça? Comment est-ce qu'on va prendre sa parole? Donc il y a un débat là-dessus. Et voilà, ça peut varier selon la société, quoi. Selon le cadre juridique ou les cadres des normes sociales qui sont en jeu, ça peut varier. Et après, toute la question aussi des droits des enfants, c'est quelque chose des idéalisés. Vous voyez bien que voilà, jusqu'aujourd'hui, on a des enfants qui sont obligés de travailler. On a des conflits, des guerres là, pas aussi très contemporaines. Donc, ce qui s'est passé en Palestine, Israël là actuellement, dans le cas des bombardements israéliens, avec un nombre très important d'enfants qui ont été recensés morts pendant ces bombardements. On a les cas, pour revenir donc là maintenant, à l'autre conflit qui mobilise beaucoup les Européens, et c'est le conflit en Ukraine. Il y a toute la question autour des enfants qui ont été, a priori ukrainiens, qui ont été rapatriés en Russie pour les russifier. Donc, ce qui fait débat, donc voilà, c'est des choses qui se passent aujourd'hui. Je parle même pas d'autres cas. On pourrait aller se remettre en Éthiopie, au conflit, voilà, entre l'Éthiopie et l'Érythrée. On pourrait aller au conflit au Congo et bien d'autres pour voir, voilà, qui on est le droit là dans ce cas. Il est, voilà, c'est quelque chose d'idéal à attendre. Mais voilà, il y a une distance, quoi.
0: C'est sûrement idéal et utopique, etc. Mais ce sont des lois et des communs. Et si on ne les a pas, c'est que ces lois et communes, parce qu'elles ne sont pas non plus, enfin, je veux dire, c'est pas non plus l'inaccessible étoile. Hein, droit de l'enfant en situation de handicap de vivre avec et comme les autres, ça paraît évident. En même temps, c'est juste de.
1: Non, c'est de bon sens, mais en même temps, vous voyez bien, là, on est en Paris. Vous voyez bien que si vous êtes handicapé, que vous soyez enfant ou pas, si vous voulez vous déplacer dans la ville, vous avez c'est compliqué, hein.
0: Oui, tout à fait, bien sûr. Non, mais je dis pas du tout que ce soit appliqué, mais justement comment on peut quand même se relire ça tous les jours pour dire on sait où on va. Enfin, il y a quelque chose, on sait pas comment le faire, mais on a une consigne.
1: D'un point de vue historique, je pense que les choses ont quand même évolué. En ce sens, rien que le fait que nous ayons aujourd'hui une loi et une convention internationale qui a été reconnue pour une bonne partie des pays inscrits aux Nations Unies actuellement, c'est déjà quelque chose que de louable. Donc, vous venez de dire, donc, dénoncer 12 droits aux enfants qu'ils ont droit et qui est prévu par la CIDE. Donc, la Convention internationale des droits de l'enfant. Donc, voilà, on peut partir dans un débat, on peut partir de quelque chose, quoi. Mais ça, c'est aussi, on peut le placer dans l'histoire. Donc là, on revient donc à 1989.
0: Oui, elle est datée d'ailleurs, hein. Aussi, mais en fait, c'est des choses de base qui, par exemple, justifient, pour après, quand l'entonnoir se referme, qu'un enfant adopté ait aujourd'hui le droit d'aller vers ses origines. C'est justifié par les lois de base, en
1: fait. Tout à fait,
0: hein.
1: ce qui fait que dans les pays où il y a les mobilisations des personnes adoptées qui sont plus des enfants, mais des enfants qu'aujourd'hui adultes, mm-hmm. qui se mobilisent pour justement pour avoir leur droit, par exemple, à accéder à leurs origines. En France, c'était un débat qui va avoir lieu, pas forcément pour la question pour l'international, mais c'est surtout pour les enfants nés sous le secret et qui des enfants qui demandaient dans les années 90 notamment. Et qui est la justice, qui d'avoir un cadre légal leur permettant de remonter leurs origines, mm-hmm. et qui a été en long débat et qui va culminer jusqu'en 2002 avec la loi qui va permettre justement à ces enfants d'avoir quelques cadres légaux pour accéder à leurs origines. Et il y a le Conseil national d'accès aux origines personnelles, le CNAOP, qui va être créé à ces moments-là. Et aujourd'hui, le débat poursuit surtout poussé par les questions de l'international. Donc, il y a toute la question de naissance sous le secret. Donc ça va mélanger en fait avec d'autres droits, notamment le droit de femme à pouvoir accoucher et en secret. Et donc, une des discussions depuis des décennies, pour le coup, est quel droit prioriser ? Est-ce que le droit des femmes d'accoucher en total secret ou alors au droit de cet enfant ? À ces moments-là, enfant, mais plus tard, une personne adulte, majeure, de réclamer l'accès à leurs origines personnelles, ne serait-ce que pour des questions, par exemple, de santé. On a parlé ici un moment, la question génétique, de savoir s'il a de particularités d'un point de vue médical qu'il faut qu'il observe dans sa vie. Donc, ça, c'est un débat qui est toujours en cours. Mais qui date pas d'aujourd'hui.
2: Mais après, pardon, juste ce que je trouve fou, c'est que là, du coup, quand même, je sais pas comment c'est possible à prendre en compte exactement, mais ça m'interroge que les géniteurs, ils puissent quand même continuer à passer sous les radars, quoi.
1: Dans quel sens,
2: C'est la femme qui a accouché sous X qui voit en fait le secret auquel il doit être mis fin, mais en fait. Comment on fait pour retrouver le géniteur ?
1: Oui.
2: Là, il faudrait tous leur faire des tests.
1: Non, c'est-à-dire, il faudrait. Oui, tout à fait.
2: Parce qu'en fait, en vérité, c'est savoir que la moitié de son origine est quand même.
1: Tout à fait.
2: Moitié est tout aussi importante.
0: Et je voulais juste aussi peut-être rebondir que, effectivement, ces associations se sont créées avec des gens, parce que ça renvoyait au transgénérationnel dont tu parlais, ou à la psychogénéalogie qui peut varier d'une personne à une autre, hein, je veux dire, je veux pas faire une généralité, mais qui se pose souvent quand au moment de devenir soi-même parent. En tout cas, toutes ces associations sont nées de trentenaires ou de quarantenaires qui se voyaient en fait dans l'impossibilité d'arriver, enfin empêchés quelque part de façon psychosomatique ou simplement avec des questions, et qui tout d'un coup on rentre là dans ce qu'on appelle, enfin pour moi, et que je découvre que récemment, c'est ça qui me paraît fou, la violence des secrets d'État, c'est-à-dire qu'en fait on fait rétention d'informations qu'on veut pas délivrer, ou même on a éliminer des informations pour se protéger, l'État ou les institutions ou les organisations ou même les fondations catholiques, les anciens internats et tout ça, ont brûlé des informations. Donc en fait, il y a une violence du secret d'État, en fait.
1: Je ne sais pas si secret d'État, je ne sais pas si c'est le bon emploi. Mais oui, il y a une forme de secret, oui, qui peut se jouer là-dedans et que la question se pose, oui, effectivement. La question se pose sur l'accès, justement, aux personnes après, et sur l'accès à leurs origines. Et ça, on le dit quand les informations sont disponibles, parce qu'il peut tout à fait, la personne peut, prenons un cas idéal, quoi. Donc la personne, à un moment donné, une personne qui a été abandonnée, puis adoptée, et dans son pays ou ailleurs, quoi, ou à l'étranger, elle exprime à un moment de sa vie son souhait de, voilà, de connaître ses origines et donc de revenir à son cadre, à son géniteur, sa génitrice, on va dire ça comme ça. Bon, et disons qu'elle est soutenue. Disons qu'elle est soutenue et elle arrive et que l'État ou l'association, elle détient encore un certain nombre de papiers. Mais elle peut tout à fait se retrouver avec des papiers qui ne disent pas beaucoup. Si on prend les cas des naissances sous les secrets, en France, pratiqué jusqu'à, je pense que c'est encore le cas. Je sais pas si ça n'a pas changé, justement, plus récemment pour, justement, pour accommoder les droits de personnes qui sont nées dans ce cadre-là de connaître leurs origines. Mais c'était la possibilité, donc, d'avoir de pouvoir carrément occulter sa filiation, le fait que cet enfant a été généré à un moment donné. Et donc, faudrait-il justement que les papiers, quand ils existent, qu'ils puissent aider la personne ou pas. Ce qui se passe de nos jours, hein, c'est que pas mal du monde va déjà avoir recourir aux tests ADN, qui en France sont interdits, mais qui vont recourir quand même aux tests ADN, qui vont aussi recourir aux réseaux sociaux. Les réseaux sociaux, les deux inventions qui vont effectivement provoquer une sorte de révolution dans l'accès aux origines personnelles, c'est pas forcément la loi. Est-ce que, voilà, un pays donné, en l'occurrence, on peut parler ici de la France, qui a créé un dispositif en 2002, donc le KINAOP, pour servir de recours à ces personnes qui souhaitent connaître leurs origines. Donc, mais la vraie évolution, ce sont les réseaux sociaux et les tests ADN qui vont permettre à des personnes qui sont en quête de leurs origines de se procurer cette information.
2: Mais du coup, pardon si je peux me permettre, mais en fait, il y a plusieurs trucs là-dedans. C'est qu'une fois qu'on... Parce que si on connaît ses origines grâce à un test ADN, mais qu'on ne peut pas faire valoir ses origines dans le système légal, enfin disons, une des questions qui se posent, c'est pas seulement les maladies ou je sais pas quoi, il y a aussi les questions d'héritage.
1: Mmh. Oui, tout à fait.
2: Et là, comme à travers le test ADN, ça suffit pas pour être reconnu comme les enfants de ses parents, et surtout des pères, par exemple, bah, en tout, ça, il manque une étape après pour si jamais on veut bénéficier d'un quelconque héritage. Et l'autre chose que je voulais peut-être souligner, c'est que il me semble que plus que le droit à la vérité des origines, je pense que ce qui est le plus troublant pour les enfants, je ne vais pas faire une généralité absolue, mais quand même,
1: enfant aujourd'hui adulte.
2: Oui, pour les personnes, pour l'ensemble des personnes, parce qu'en fait, j'insiste sur le fait qu'il y a plein de gens qui, sans être adoptés, leurs origines ne sont pas claires ou ne sont pas ce qu'ils croient, ou etc. Et ce qui est plus problématique, me semble-t-il, c'est pas tellement de pas savoir, c'est qu'on vous raconte n'importe quoi. C'est qu'on vous mente, en fait. D'une part, soit en vous disant telle personne c'est vraiment ton père, ta mère et c'est faux, soit en disant ils t'ont abandonné et c'est faux, soit en disant, enfin c'est ça qui est problématique en fait. Et je voudrais juste quand même revenir parce que tu en as parlé, mais je pense qu'on peut en parler encore plus. Tu l'as évoqué de manière assez prudente, l'histoire de on fabrique des enfants à adopter. Mais moi je pense à des exemples. Des enfants, ils se sont fait carrément voler dans la rue, quoi. C'est même pas. Il y a aussi ce que tu as dit avec on prend une femme enceinte et on lui dit oui. Mais il y a aussi carrément, genre, ils vont avec le filet de pêche et ils les volent, quoi.
1: Tout à fait, oui. Non, c'est établi. Disons que la prudence, elle vient du fait que c'est qu'on ne peut pas. Et ça, c'est vrai, c'est effectivement quelque chose qui, je fais attention. C'est qu'on ne peut pas réduire l'adoption. À cela.
2: Tout à fait, bien sûr.
1: Donc, est-ce que de fait, tout à fait illicite et autres, tout à fait, voilà, criminels pour certains, et ils ont existé, oui, ils ont existé. Mais est-ce qu'on peut réduire l'ensemble des adoptions à ceci?
2: Non. Non, pas du tout. Non. Mais je pense que ça fait une différence pour les gens de pouvoir penser que, en fait, ils n'ont pas forcément, parce que quand même aussi un truc dur, me semble-t-il, c'est le fait d'être abandonné. Mais il y a des gens, ils ne sont pas du tout abandonnés. Ils ne sont pas du tout abandonnés. Ils ont été volés, quoi. Oui. Et disons, je pense à ça, c'est aussi ce que j'ai connu, mais il y a aussi tous les enfants volés dans le cadre de la guerre, parce que moi j'ai vécu au Salvador, et donc au Salvador, il y a eu tous les enfants, l'armée arrivait, ils massacraient tout le monde, ils gardaient quelques gosses, et après, avec la complicité notamment de l'ambassade de France, voilà, pour la nommer, et d'autres ambassades, ils les ont exfiltrés, et en tout cas, moi, j'habitais avec un des fondateurs de l'association qui s'appelait, pas Hijos, qui s'appelait Pro Búsqueda, qui les cherchait. Et bon, un petit peu sur le modèle de Hijos et Hijas en Argentine. Et enfin voilà, je pense aussi à ces enfants-là, et Mais pareil, c'est compliqué. Une fois que éventuellement ces enfants étaient retrouvés, là je parle des enfants du Salvador, en Europe, par exemple en Allemagne ou en France ou quoi, un autre moment délicat, c'est quand même, parce que là ces enfants qui n'ont pas demandé à connaître leur origine, eux ils ont grandi tranquillement en pensant, on ne sait pas quoi exactement, mais enfin ils n'ont pas forcément pensé qu'ils étaient adoptés, quoique, mais enfin, et c'est tout d'un coup leur dire, mais en fait, pas du tout, ta vraie famille, entre guillemets, elle est au Salvador, dans le bled
3: c'est
2: perdu.
3: C'est la trahison, en fait, du mensonge.
2: Ouais, c'est tout ça. Et puis, c'est aussi quand même, d'un coup, alors qu'ils étaient quand même... voilà, ils ont grandi, ils ont fait toute leur vie, mettons, en Allemagne, et on leur dit, bah non, en fait, ta famille, elle est à Saint-Vicente, il n'y a pas l'eau, il n'y a pas l'électricité, ta famille, ils n'ont pas le sou, d'ailleurs, c'est pas vraiment... Ils ont, la moitié ont été massacrés, et maintenant, va revoir ta grand-mère, tu parles même pas sa langue et tout.
3: Oui, mais le problème, c'est qu'on confond aussi trouver ses origines pour s'identifier, mais ça peut être aussi pour se désidentifier, en fait. Enfin, je veux dire,
2: disons qu'il y a un choc.
3: Bien sûr que c'est un choc, mais tu peux rien faire si tu restes dans le mensonge et l'ignorance.
2: Tout à fait.
1: Et à décharge de ce qui est apparu donc, dans l'étude que nous avons fait en 2023, et qu'on va beaucoup travailler avec les archives diplomatiques, donc générées par les services consulaires. Des ambassades et des consulats de France un peu partout. Donc, ce qu'on voit, c'est que, à leur décharge, c'est que les services diplomatiques français sur place, dont en El Salvador et ailleurs, et ce sont les premiers services qui vont rapidement se rendre compte des actes illicites qui sont commis sur place. Je pourrais dire que c'est, voilà, ce sont les services qui vont limiter la casse d'une certaine façon. Parce que les moyens qu'ils avaient pour pouvoir nier et une demande d'adoption dans les années 70-80, c'est l'époque de la guerre en El Salvador, la guerre civile, au Guatemala, voisin, dans les années 80 aussi. Et puis le système de marchands d'adoption d'enfants qui s'ensuit à la fin de ces guerres-là. Et les services diplomatiques, ils vont voir ça très vite. Ils essayent de limiter. Mais ils n'ont pas forcément les moyens, ils n'avaient pas non plus l'opinion, entre guillemets, l'opinion publique française de leur côté, parce qu'il y avait une injonction, et ça, là maintenant, beaucoup moins. Mais si on revient, ne serait-ce que jusqu'en 2010, au tremblement de terre et en Haïti, et le rapatriement qu'on a fait d'enfants qui n'avaient pas encore fini la démarche d'adoption un peu à l'arrache avec... Disons que les services diplomatiques, ils pouvaient pas tout faire. Ils pouvaient pas tout faire, et il y avait d'autres enjeux qui étaient beaucoup plus prenants, que ce qu'ils pouvaient faire les services diplomatiques sur place. Et bref, c'est compliqué, quoi.
3: C'est compliqué, mais je crois que l'adoption internationale, c'est de toute façon un sujet niche, hein. Ça concerne pas beaucoup d'enfants par rapport à tous les enfants du monde, heureusement, encore. Mais par contre, c'est tellement révélateur de ce que Jules Falquet comment on appelle la combinatoire straight, c'est-à-dire c'est tellement révélateur de, en fait, c'est on crée la famille idéale, mais c'est pas du tout un enfant dans ce parcours-là, ça va être la résultante d'une mécanique institutionnelle incroyable pour arriver à ce qui change de pays, à ce que à devenir adopté en plénière par une autre famille. Enfin, ce déracinement-là, ça n'a rien à voir, finalement, je crois que tu l'expliques très bien à un moment donné, ça n'a rien à voir avec l'amour, la naissance, le désir d'enfant, avec tout, ça n'a rien à voir. C'est en fait un système.
1: Non, c'est le résultat de cela. Donc, dans les cas d'adoption, ce qui va...
3: instrumentalisé par un système qui s'en nourrit, quoi.
1: Le moteur de l'adoption, du système adoptif, c'est quoi? Ce n'est pas le fait que des enfants n'aient plus de parents, mais le véritable moteur du système adoptif, et ça c'est le cas encore jusqu'à aujourd'hui, c'est surtout la recherche par des personnes qui ne peuvent pas ou plus avoir d'enfants. C'est ça le moteur. Et donc ensuite, va se créer autour de ces moteurs-là les institutions, les associations, les œuvres d'adoption, les systèmes d'État, que ce soit dans un État donné, dans un pays donné, ou alors qui va avoir une expansion vers l'international, mais qui va s'adapter. Va s'adapter à quoi ? Va s'adapter à ces moteurs initiales qui est la volonté de faire famille avec enfant de la part des personnes qui ne peuvent pas en avoir. Voilà.
2: Je suis d'accord avec toi, c'est important de dire ça, mais je pense qu'il y a quand même aussi des situations, et tu l'as dit aussi tout à l'heure, où il y a, parce que je crois que ça peut être quelquefois la demande, et c'est quand même souvent ça, mais il y a aussi l'offre d'enfants qui quelquefois est, entre guillemets, mal maîtrisée, au sens où tu l'as dit, il y a les endroits où il n'y a pas de contraception, il n'y a pas d'avortement autorisé, et donc là, il y a des enfants qui naissent alors que en fait, ils n'étaient pas souhaités. Et notamment aussi, et vraiment, je pense à des cas très concrets, hein, les enfants de l'inceste, quoi. Les bébés de l'inceste. Et là, je pense à des cas vraiment très précis. L'enfant naît, et le bébé naît, et soit on le laisse mourir, soit on trouve rapidement, hyper rapidement, quelqu'un qui le prend. Et en fait, c'est pas des personnes qui en avaient forcément un gros désir à la base, ni même des couples, ni même des rien du tout. Enfin voilà, je pense à une amie.
3: C'est ce que tu appelles l'accident utile. Alors utile parce que l'inceste s'est quand même produit et qu'il est pas forcément
2: ça c'était à une autre période historique, mais là, enfin, je pense vraiment à c'est ça, et avec, mais tu as raison au sens où c'est pas, là, c'est pas dans le cadre des structures formelles d'adoption. C'est dans des cas, je révèle des trucs horribles. Mais où là, carrément, il y a un système qui permet de déclarer faussement l'enfant comme né de la femme qui se retrouve à l'adopter dans les 24 heures, parce que sinon, il meurt, quoi.
1: Et sous position d'enfant. Oui, qui est punissable, hein,
2: et, ah ouais, et,
1: qui est punissable par la loi.
2: Et tout ça fait avec les bonnes sœurs.
3: C'est ça, parce qu'en fait, moi, ça résonne un peu de Lebensborn et enfin cette période-là, en tout cas, 45-50.
2: Non, je parle de beaucoup plus récemment.
3: Ok, ah d'accord. Et donc transité aussi à nouveau par les institutions catholiques. Parce que voilà, c'est bien, ça passe.
2: Parce que en fait, il y a une partie, je sais pas comment dire, il y a une partie qui est héritière de l'autre, de la partie formelle, légale, autorisée. Et puis, les mêmes institutions ou un peu les mêmes personnes peuvent aussi se retrouver à gérer des enfants, malvenus. Et qu'elles ne veulent pas laisser mourir malgré tout, et à chercher quoi en faire, quoi.
1: Non, mais tout à fait. Ça, c'est si on met ça d'un point de vue historique, comme on le sait, l'infanticide, ça date depuis très longtemps. Et c'est vrai que l'Église catholique va essayer, à partir d'un certain moment, de minimiser ou de prendre en charge ses enfants, notamment les enfants, pour leur donner, pour faire de sorte qu'ils leur gardaient en vie, et ainsi de suite. Et non, effectivement, c'est une question, elle est posée depuis longtemps, et l'adoption, justement, elle peut...
3: Et pour satisfaire quand même un ordre tout à fait patriarcal, hein, parce que là, soyons clairs, dans le système incestuel, ou incestueux, il y a vraiment passage à la grossesse, etc., etc., c'est souvent des rivalités de pères. C'est pas forcément un effacement de père, hein. C'est un père qui prend le dessus, mais en fait, c'est pas assumé dans la famille, donc l'enfant va devoir effectivement disparaître, donc être caché.
1: Mais pour l'infanticide, pas tout vient de la question de l'inceste, hein. Non. Ni les infanticides, ni les abandons d'enfants.
2: Bien sûr.
1: Donc.
2: Et disons qu'il y a des enfants qui naissent dans des circonstances particulièrement. Où ils sont malvenus, et là
1: oui,
2: où
1: des enfants non désirés, disons.
2: C'est l'inceste, quoi.
1: Oui, tout à fait. Ouais. Qui naissent du viol.
2: Il y a d'autres, d'autres. Mais c'est plus facile à cacher quand c'est un viol plus lointain, entre guillemets. Hein.
3: Le lien avec les infanticides, c'est qu'il y a quand même beaucoup de femmes qui gardent cet enfant-là, qui ne peuvent pas avorter, ou parce qu'il y a déni de grossesse. Parce que souvent, dans les viols, et même les viols de guerre, il y a la femme, il faut qu'elle réalise qu'elle porte cet enfant-là, non? Ça peut être long. Et effectivement, l'enfant de la honte, quand même, il conduit à pas mal d'infanticides. Hein. Il faut reconnaître. Parce que c'est très compliqué pour une femme d'accepter l'enfant. Et c'est encore à nouveau social, ça. C'est-à-dire que très souvent, il y a des femmes qui sont aussi rejetées de leur famille parce qu'elles ont été violées.
1: Non, si on prend... Il n'y avait pas besoin d'être violé pour être rejeté. Il suffisait d'avoir une grossesse dite illégitime. Une grossesse, c'est-à-dire en dehors du cadre matrimonial. Mm-hmm. Donc, il suffisait qu'une grossesse qui n'avait pas forcément eu lieu suite à un viol ou à un inceste, mais que tout simplement a eu lieu. Mais c'est juste que c'était a eu lieu en dehors du mariage, et donc... était tout à fait mal vu, les femmes étaient jetées à l'opprobre, et du coup, que fait-on de cet enfant et de cette femme? Donc, donc des stratégies, toutes sortes de stratégies vont être mises en place, soit avec la complicité de la famille de la femme, ou non. Ou non. Parfois, le probe social, il est tellement important dans une société donnée, à une période donnée, hein, pour des questions religieuses notamment, que les femmes vont décider d'elles-mêmes de partir pour faire la grossesse ailleurs. Parfois, elles peuvent partir pour de bon, ou alors elles partaient, avaient l'enfant, abandonnaient l'enfant sur place, puis ensuite elles rentraient dans leur communauté, dans leur ville, dans leur pays. Donc ça existe, hein. Ça, de nos jours beaucoup moins, mais ça existe, j'ai documenté des cas comme ça, okay, dans ma thèse.
3: Très bien.
1: Donc voilà, c'est ouais, ça peut aller très loin.
3: Oui, oui. Je trouve que c'est passionnant, qu'il y a plein de choses à dire, que c'est un peu chaotique la façon dont on y va, parce que c'est voilà. Mais je trouve qu'il y a plein de pistes. Et ce que moi, ce qui m'émeut beaucoup, c'est qu'il faut qu'on arrive à déclencher une parole là-dessus, parce qu'on parle beaucoup et des fois, pour moi, c'est, d'ailleurs, ça me rend assez mal à l'aise des VSS, des violences sexuelles et sexistes, et que très souvent, c'est quand même du point de vue des femmes, des adultes, et rarement vu avec les lorgnettes de l'enfant. Et donc, parce que finalement, il est que le dommage secondaire ou collatéral de ça, et avant qu'il soit élevé au rang de la personne qui va pouvoir accepter et intégrer ça, il y a du chemin à faire. Voilà, je voulais lire aussi les derniers paragraphes de l'étude historique sur les pratiques illicites dans l'adoption internationale en France, donc coécrit par Fabio Macedo et Yves de Necher, pour aussi marquer, on va dire, voilà, l'ambiance dans laquelle cette recherche se fait et quelles en sont les perspectives. Cette étude, rédigée à quatre mains par deux historiens, ne prétend pas apporter toutes les réponses aux questions posées actuellement sur les pratiques illicites dans l'adoption internationale. L'approche historique développée repose d'abord sur l'analyse des archives publiques disponibles, c'est-à-dire classées, inventoriées et consultables. Les nombreuses autres sources en France et à l'étranger, dossiers personnels, dossiers de jugement, dossiers administratifs, OAA, AFA, associations de parents, associations de personnes adoptées, intermédiaires, personnes physiques ou morales, peu ou prou disponibles ou à créer comme les sources orales, ont été mentionnées et mériteraient bien sûr d'autres travaux historiques approfondis. Il y aurait également, en marge de l'international, une étude à mener sur les pratiques illicites dans l'adoption nationale. Dans la démarche mise en œuvre, toutes caricatures, simplisme ou simplification ont été bannis. Sans chercher à complexifier artificiellement les choses, il a été nécessaire de présenter au-delà des faits la complexité des contextes, des enjeux et des interactions entre acteurs. Tous les acteurs impliqués dans l'adoption internationale ont été confrontés aux pratiques illicites. Certains en ont été les auteurs, d'autres les ont couvertes ou les ont laissées faire, d'autres encore les ont combattus avec plus ou moins de résultats. En histoire, en raison de la méthode mise en œuvre, il est délicat d'appréhender les années les plus récentes. Dans leurs disciplines scientifiques respectives, les sociologues, les anthropologues, les psychologues et les juristes pourraient apporter des éléments de réponse à la question qui prolonge cette étude. Les pratiques illicites ont-elles existé dans les années récentes et toujours aujourd'hui ? Si la réponse est affirmative au regard de faits dénoncés et documentés par des rapports étrangers, des lanceurs d'alerte ou par la presse, l'ampleur du phénomène est tout autre que dans les périodes antérieures. Aujourd'hui, il y a 20 fois moins d'arrivées d'enfants étrangers adoptés en France qu'il y a 20 ans. Le contrôle de l'adoption internationale est donc plus réalisable avec des moyens plus efficients dans un cadre normatif international bien établi. Toute pratique illicite est donc intolérable. Pour cerner encore mieux les pratiques illicites et celles d'aujourd'hui, la science ouverte et participative peut apporter son concours aux chercheurs, aux chercheuses. Outre la publication en open access de ce compte-rendu de recherche, la base de données réalisée dans le cadre de cette étude peut constituer un véritable outil de création de connaissances. Toutes les personnes intéressées par le sujet peuvent s'en emparer, non seulement pour la consulter et l'interroger, mais aussi pour l'enrichir en signalant des éléments qui y seront insérés régulièrement. Les auteurs de cette étude espèrent que sa lecture participera à une meilleure connaissance des pratiques illicites dans l'adoption internationale et que les personnes concernées pourront replacer leurs histoires personnelles, toutes différentes, dans une histoire plus globale de l'adoption internationale. Janvier 2023, Fabio Macedo et Yves de Necher.

0: Alors, les violences génitales incestueuses, si elles se produisent, sont-elles une manière de nier plus encore une relation de parenté ? Sont-elles pour l'homme géniteur une manière de se nier comme père ? En commettant paradoxalement un crime qui est la marque même du « droit » entre guillemets, patriarcal par excellence ? Sont-elles une manière perverse mais malgré tout attendrissante, trouvée par le géniteur, de chercher à créer malgré tout un lien empêché, soit avec l'enfant, soit avec sa mère ? Entre parenthèses, mauvaise réponse. Et comment lire à l'aune de ces questions, les violences pédocriminelles institutionnelles dans le cadre raciste colonial des pensionnats tenus par des femmes et des hommes d'église européenne.
1: Je ne sais pas si on peut vraiment comprendre ce que je vais vous dire. Là, c'est très dense et très ramassé.
0: C'est très dense. Hein.
1: Mais je voulais insister sur un truc, parce qu'en fait, je vais parler de l'histoire de mon arrière-grand-mère.
0: Oui, mais en fait, je voulais en venir à ça, parce que je voulais lire ce passage où toutes ces questions et bien d'autres, je me les suis posées en observant l'histoire coloniale d'Abi Yala, en considérant le présent, en parlant autour de moi, en lisant, avec mes amis, en considérant l'histoire de mon arrière-grand-mère, ou du reste de ma ou de mes familles. Et comme première concernée à plusieurs titres, je n'ai pas trouvé de réponse claire. Mais en me mettant à écrire, dans un état un peu second, ces 10 chapitres, j'espère avoir contribué à faire changer le camp à la sidération, la peine,
2: la colère et la honte. À l'échelle de chacun, chacune de nous, mais aussi des familles et des groupes tout entiers. Elles doivent quitter le camp des agressés, des femmes forcées à porter des enfants, ainsi que des enfants nés dans ce cadre. La honte d'abord, la reconnaissance de responsabilité ensuite, la réparation enfin, doivent retomber sur les agresseurs.
0: Et c'est peut-être ma question finale, hein, c'est-à-dire quel est le pont aussi entre vos recherches, ces démarches-là, les engagements, ce qu'on peut arriver à politiser entre... notamment politiser les rapports adultes-enfants, et ça, ce serait toute une autre émission à faire, je pense, mais on l'a abordé, je crois. Quels sont les ponts entre ce que vous faites, ce que vous menez, et un engagement, je dirais, plus politique ou plus intime ?
1: Un peu des deux, mais je veux juste revenir sur parce que je me suis quand même rendu compte en lisant et relisant l'histoire de mon arrière-grand-mère, donc ouais. Elle était... ukrainienne, et à l'époque où, je sais pas, c'était pas très, toutes ces frontières étaient pas très bien délimitées, mais le fait est que elle est née peu de temps après l'abolition du servage. Sa mère, c'est clair qui c'était une femme de paysan relativement aisée, je sais pas, un petit koulak à mon avis. Si je comprends bien les choses, les koulaks, c'était les petits propriétaires, c'était pas les serfs, justement. Mais voilà. Et par contre, le mari de cette femme, qui était sa mère, il était parti quand elle est née. Lui, ça faisait déjà un moment qu'il était parti à la guerre de Crimée. Donc, matériellement, à moins qu'on adopte l'idée de l'enfant endormi, qui existe dans l'islam, mais là, à part ça, c'est pas possible, quoi. Qu'elle ait été la fille du mari de sa mère. Mais par contre, ce qui s'est avéré quand elle avait 5-6 ans, c'est que sa mère avait été amenée à travailler au château de temps en temps, et qu'en fait, au château, il y avait un vieux châtelain, son fils, et que un jour où donc mon arrière-grand-mère est allée au château, le vieux châtelain a dit « Oh, quel enfant qui ressemble incroyablement à mon fils !» Et voilà, donc d'un coup il a dit, comme c'était le châtelain, il n'a pas hésité une seule seconde, il a dit vas-y, je vais l'adopter, enfin justement pas l'adopter, je vais la prendre au château et je vais l'élever au château. Bien sûr, chère mère, tu es complètement d'accord. Donc la mère, elle n'a pas vraiment beaucoup eu le choix, d'autant plus que le père qui était en Crimée, le père supposé en Crimée, allait revenir, je suppose, je ne sais pas si c'est rentré dans l'équation. Mais bon, donc elle a laissé sa fille, elle l'a envoyée au château. Au début, ça s'est pas trop mal passé, parce que le grand-père, il était très fan de la petite. Par contre, le géniteur lui-même, je pense qu'il était moyen content. Et puis, entre-temps, lui, il s'était marié. Et il avait aussi des enfants. Et elle, c'était une enfant, assez rapidement, le grand-père est décédé, et là, elle s'est retrouvée toute seule avec son géniteur, la femme de son géniteur, son demi-frère, et elle avait le statut de pupille, un truc un peu comme ça. Et en fait, elle s'est retrouvée à faire la servante de son demi-frère, avec un statut complètement, pour le coup, bâtard, c'est vraiment le cas de le dire. Mais il y a plusieurs trucs à dire autour de ça, il y a plein de trucs à dire, mais ça finalement, ça l'a amené à la migration. Hein. Au bout d'un moment, la situation était vraiment intenable, elle l'a résolue en partant, et en ne revenant jamais. Mais aussi, ça, ça a été possible, la relation sexuelle dans le cadre duquel elle est née, n'a été possible que grâce au fait que la paysanne un peu aisée, en fait, elle était une paysanne un peu aisée parce que elle avait étudié, parce que le vieux seigneur lui avait payé des études, parce que déjà à la génération d'avant, il était de coutume dans la noblesse à cet endroit-là de prendre des enfants de classe populaire, paysans, paysannes, mais pas les plus bas, pour les faire jouer avec leurs propres enfants. Donc ce que je veux dire, c'est qu'il y a un système de captation d'enfants à différents degrés, pas forcément pour tout de suite les intégrer dans la famille, mais là en fait, sur deux générations, il y a ce système de captation, et en quelque sorte, le père de mon arrière-grand-mère, le jeune châtelain géniteur mais jamais père, avait connu la mère de mon arrière-grand-mère dans le cadre déjà d'une espèce d'appropriation à la génération d'avant. Je ne sais pas si c'est très clair ce que j'essaye de dire, mais donc je me suis rendu compte, j'avais beaucoup travaillé sur l'Amérique latine, les femmes africaines en esclavage, les femmes autochtones, les machins, etc. Mais en réalité, à la même, les abolitions de l'esclavage et du servage d'ailleurs d'un côté et de l'autre sont à peu près à la même période, et les pratiques notamment de captation d'enfants, de production d'enfants bâtards, disons toute la complexité des liens familiaux, des logiques de procréation, des logiques de qui prend quels enfants pour en faire quoi, il se passe des choses dans beaucoup d'endroits. Et quand même, pour moi, c'est intéressant d'essayer de voir aussi toutes les conséquences transgénérationnelles de tout ça, et aussi donc, par exemple, là, de faire le lien avec elle a eu la possibilité de migrer et elle a résolu cette difficulté d'insertion dans les rapports familiaux officiels par le départ, quoi. Mmh. Et à la fois, elle est partie et je pense qu'elle s'est fait aussi à moitié jeter dehors, quoi. Mmh. Et je vais en profiter pour dire, puisque tu aimes le Pérou, je mentionnerai la merveilleuse péruvienne Flora Tristan, oui, franco-péruvienne.
2: Bien sûr, ça, son histoire aussi, elle est...
1: Dont l'histoire est tout à fait, voilà. Et elle, son premier livre, qui date de 1830, si je ne dis pas de bêtises, il s'appelle, ou 33, peut-être 33, Nécessité de faire bon accueil aux femmes étrangères. Et les femmes étrangères, explicitement, elle dit, ça peut être des femmes de la campagne vers la ville ou d'un pays vers un autre, toute une partie des femmes qui sont obligées de partir et d'aller en ville ou dans un autre pays, c'est les filles mères. Ce qu'elle appelle les filles trompées, les femmes trompées, etc. Et elle préconise de ne pas les laisser toutes seules. Avec
2: celle qui marche aussi, ouais. Enfin, alors, je sais pas si elle parle

0: formellement reconnue, elle se retrouve, la mère et donc Flora Tristan petite, se retrouve une main devant, une main derrière. Là, sa situation économique est très précaire, elle se marie à 17 ans avec son employeur, ça se passe mal, finalement, elle ne peut pas divorcer parce que Napoléon, avec le code Napoléon, a réinterdit le divorce, pas de bol. Donc elle fuit avec ses enfants, elle se cache, il lui tire dessus le mari, enfin bon, ça se passe très très mal. Et à un moment donné, elle se dit, ah, quand même, du côté de mon père, même si c'est pas reconnu, et au Pérou, ils sont fortunés, je vais essayer d'y aller et voir si ils me donnent pas ma part d'héritage, quoi. Voilà, et donc elle va au Pérou, elle se débrouille pour aller au Pérou, mais en fait sa famille péruvienne disent bah c'est sympa que tu sois venue, mais c'est tout quoi.
1: C'est des arariquipiños.
0: Exactement. Donc il la traite plutôt bien, mais quant à lui donner une part d'héritage, ça il n'en est pas question quoi. Mm. Et donc en revenant, là elle commence à écrire. Elle s'est aussi rendue compte que au Pérou les femmes participent politiquement, à la fois les paysannes indiennes et les femmes urbaines, qu'elles ont participé aux luttes indépendantistes. Mmh. Et entre une chose et l'autre, ça la motive énormément à s'engager elle-même et à commencer à écrire. Et donc son premier livre, c'est ça, c'est Nécessité de faire bon accueil aux femmes étrangères. Et ça part, c'est enraciné dans son propre vécu, mais elle voit beaucoup plus loin qu'elle-même, bien sûr, enfin pas bien sûr, mais elle a la faculté de voir beaucoup plus loin qu'elle-même, mais elle pense notamment donc à toutes les femmes qui ont moins d'argent que les hommes. Elle c'est intéressant quand même, je tiens à le préciser, à l'époque, hein, on est en 1830 et quelques, elle dit on fera des espèces d'auberges et tout, et les gens qui veulent se cotiser, bienvenue tout le monde. Mmh. Et je propose que comme les hommes gagnent plus d'argent que les femmes, ils donnent deux fois plus.
1: Voilà.
0: C'est bien pensé quand même. Et elle dit aussi, je propose que pour que les femmes qui ont besoin reconnaissent les gens qui sont leurs sympathisants et leurs sympathisantes, je préconise que les gens mettent un petit ruban blanc sur leurs vêtements, comme ça, les femmes qui ont besoin, elles savent tout de suite à qui elles peuvent s'adresser en confiance et tout.
1: Ah oui.
0: C'est pas mal, enfin, elle avait beaucoup d'idées pratiques assez intéressantes.
1: Mais oui, mais donc peut-être c'est sur ça qu'on peut conclure sur éventuellement des perspectives où de toute façon que ce soit l'enfant ou la femme illégitimisée, je sais pas comment dire. Enfin, qu'il y a peut-être d'autres modèles et d'autres façons de faire communauté pour vivre. Moi, dans l'idée de retrouver ses racines, il y a quelque chose aussi qui me convient pas forcément parce que souvent il y a aussi la problématique d'être enraciné, beaucoup trop enraciné, ou voilà, enfin, et je pense à Geneviève Prouveau parce qu'elle m'a donné un peu de souffle là-dessus en réfléchissant justement sur ce que c'était que de faire famille, d'habiter dans un même lieu, d'habiter un même terreau, sans se dire c'est le mien et ma propriété et m'enraciner, mais réellement en l'habitant et en le partageant.
0: Féminisme de la subsistance, pas mort.
1: Qu'est-ce que t'en penses, Jules? Parce que en fait, moi, je trouve qu'on est. Ça peut être un schéma. Il y en a d'autres. Il est permaculture. Il est retourné aussi à des liens qui soient vrais et pas forcément basés sur les tests ADN ou je sais pas quoi ou aussi sur l'épigénétique et non pas que la génétique qui ne conduit pas forcément aux mêmes maladies pour tous, etc. Est-ce que pour un historien, une sociologue, une philosophe comme vous, Jules Falquet, est-ce que c'est bien que les paroles, de dire, ben plus il y aura des récits comme celui de Daria en Ukraine, voilà, est-ce que vous avez besoin de témoins? Est-ce que là, par exemple, on peut dire aux auditoristes, mais en fait, il faut raconter vos histoires personnelles parce que finalement, il y a des grands pans qu'on ignore encore et qui ont été cachés et qu'on est juste en train de faire réémerger des pratiques.
2: Ouais.
1: C'est une question.
2: Si je...
0: Moi, je dis pas nécessairement qu'il faut raconter, dévoiler, je sais pas quoi. Enfin, il faut pas forcément le faire dans n'importe quel cadre, n'importe
1: ça,
0: comment.
1: Ça, c'est sûr, c'est sûr.
0: Voilà. Mais par contre, je pense que je reste sur l'idée très importante des luttes féministes, c'est que la honte, elle doit changer de camp, quoi. Mmh, la honte, elle doit pas être sur les enfants considérés comme illégitimes, ni sur les femmes forcées à porter des grossesses, à mener à terme des grossesses. princesses qu'elles n'avaient pas choisies. Mmh.

0: c'est pas ces personnes-là qui doivent avoir honte, quoi. Et des choses doivent changer, quoi. Et elles vont changer, c'est sûr, quoi. Et ça ne peut changer que si on dénaturalise tout ça, quoi. Si on arrive à le regarder plus en face, quoi. Mais ça ne veut pas dire qu'il faut tout dire tout le temps à tout le monde.
1: Ton expression dénaturaliser, c'est en fait désessentialiser, enfin enlever tout ce qui a été cristallisé là, non?
0: La reproduction, c'est pas biologique. Voilà. Je le dis de manière extrême, mais ça n'a que très peu à voir avec la biologie. Mmh. C'est vraiment, c'est tout l'entourage social qui fait que c'est comme c'est. La biologie là-dedans, c'est le 1%, quoi. Mmh.
1: D'ailleurs, il faut je finirai par ça, peut-être. Il faut aussi se rendre compte que le patrimoine génétique et que l'hérédité dont on parle au niveau des gènes, c'est tout petit. Hein. On partage 75% du matériel génétique avec les jonquilles. C'est beaucoup plus important que
0: ça me rassure.
1: que le tout petit pourcentage qui vient du grand-père ou de l'arrière-grand-père du Carteron.
0: Et surtout, et ça c'est quand même hyper important de le dire, c'est que l'hérédité c'est une chose et le milieu c'est l'autre partie qui fait que ce dont on a hérité s'exprime ou ne s'exprime pas ou s'exprime d'une manière ou d'une autre. Donc ça c'est le débat de base de de l'embryologie et qui a débouché sur des choix de financement de la recherche très discutables autour de la biologie moléculaire qui arrive jusqu'aux OGM, mais on aurait très bien pu voir les choses complètement autrement, financer un autre type de recherche et on se ficherait éperdument du génome, quoi. Je recommande très vivement la lecture du livre de Vandana Shiva elle explique qui s'appelle Éthique et agro-industrie, main basse sur la vie, paru en 96 à l'Harmattan, donc dans la traduction française, à l'Harmattan, à la collection Bibliothèque du féminisme. Elle l'a écrit juste après la mise en place de l'OMC, donc l'Organisation mondiale du commerce, et c'est là qu'elle explique pourquoi le brevetage du vivant, toute la logique du brevetage du vivant, en le remettant dans le contexte de justement cette histoire d'embryologie, de l'eugénisme bien évidemment, du nazisme par derrière, des logiques capitalistes, des rapports nord-sud, de la pratique de l'Inde par rapport au brevet sur le vivant, enfin ouais, elle remet tout ça dans la discussion, et donc l'OMC, la mondialisation, etc. Et là, c'est un petit bouquin vite lu et très édifiant.
1: Marchandisation qu'on peut faire du génome ou des décryptages du génome et qui s'accélère là, il faut en parler, hein, parce que les pratiques s'accélèrent et c'est une nouvelle forme de fabrication d'enfants qui on peut pas nier, quoi. Fabio Macedo, est-ce qu'il y a quelque chose pour conclure?
2: Bah écoutez, si je conclue, si je reprends serait-ce que mes travaux et dans voilà les façons par lesquelles les rapports sociaux sont construits autour de l'adoption en France et ailleurs, et plus récemment autour des pratiques illicites donc qui vont entourer ces rapports, dire voilà que les pratiques illicites déjà elles sont systémiques, donc c'est-à-dire qu'elles existent, elles ont toujours accompagné le fait de les questions adoptives. Donc là il y a l'adoption, à un moment ou à un autre il va avoir une pratique illicite qui va être commise au détriment de quelqu'un, que ce soit de l'enfant, que ce soit de la famille biologique ou même de la famille adoptante, elle peut aussi être victime. Et voilà, qui c'est quelque chose de qui existe, qui est systémique, pas forcément systématique, mais systémique, c'est-à-dire que c'est présent. Mais aussi que dans ce cadre-là, et des adoptions qui ont bien rempli l'idée de départ, c'est-à-dire de donner si on reste focus sur l'enfant et non pas sur la famille adoptive. Mais qui ont permis un nouveau départ pour cet enfant, même si ce n'était pas le projet initial. Si le projet initial il était celui de la famille adoptante, mais que dans certains cas, et que je suis dans l'incapacité de dire une proportion, et que ça existait et que ça existe. ça peut bien finir comme ça peut mal finir. Et voilà, il y a une part d'aléatoire. Et qu'il faut faire des études pour mieux connaître.
1: C'est ça, mais qui en fait, je pense à l'image manquante parce que c'est toujours ça qui me vient de Ritipan en fait. Où en fait, il y a toujours une image manquante. Enfin, c'est votre travail, c'est ce que tes mots font. Hein, mais il y a beaucoup de sources qui manquent, qui ont été détruites. Et là, même avec les nouvelles technologies, on va vers l'effacement des données. Enfin, c'est très facile un État ou une institution finalement de d'enlever un dossier, quoi. Enfin, c'est ce qui se révèle, en tout cas.
2: Je pense que voilà, on vit pas dans un monde. Idéal, disons. On vit dans le monde tel qu'il est, et donc avec des injustices, des inégalités, et qu'on essaye de se frayer un chemin là-dedans. C'est valable pour tous, pour toutes, pas que pour les personnes qui ont un parcours de vie beaucoup plus difficile, qui essayent de refaire leur chemin de vie.
1: Merci beaucoup. On a beaucoup travaillé, enfin on a beaucoup parlé. Je sais pas si c'est un travail, mais on a beaucoup échangé. Merci Jules Falquet. Merci Fabio Macedo.
2: Merci à vous.
1: Vous êtes bienvenus. On pourra recommencer avec grand plaisir.

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3: Bonjour, bonjour à toutes et à tous. Véronique sous le micro pour l'actualité culturelle des enfants, petits et grands en Île-de-France. Une émission pour les adultes qui n'ont pas oublié qui elles ont d'abord été des enfants, c'est-à-dire vous, auditeurs et auditrices qui nous suivez depuis longtemps ou depuis peu, et celles et ceux qui nous découvrent aujourd'hui. Chaque mercredi sur Cause commune à partir de midi et pendant une heure et demie ou bien en réécoute à tout moment, écoute « Il y a un éléphant dans le jardin » vous fait découvrir artistes, créateurs, initiatives, médiations qui offrent aux enfants de quoi nourrir leur imagination et leur curiosité, en tout cas ce qui nous semble original, réussi, intéressant, avec des reportages, des chroniques, des interviews ou des lectures concoctées par les chroniqueurs et chroniqueuses de cette émission et moi-même. Aujourd'hui avec moi au fil de l'émission, Yves Bouveret pour le cinéma d'animation, Elsa Gounod pour sa chronique littéraire et Lionel Chenaille pour sa lecture. Au programme de cette émission, dans son album « Viens chez nous à Villeneuve-la-Garenne », publié par Félix Éditions, l'autrice illustratrice Pascale Bougeot a croqué le portrait d'une dizaine de familles chez elle et fait entendre leur présentation dans leur langue. Un album chaleureux et ouvert sur la diversité, on en parle avec Pascale Bougeot, ce sera dans quelques instants. Olivia, le film d'animation d'Irénée Iborra sorti en salle en début d'année, est désormais disponible en DVD depuis le 3 juin. Alors, rediffusion de la chronique de Yves Bouveret de janvier dernier, ce sera dans une cinquantaine de minutes. Elsa Gounod proposera sa chronique Grand Livre pour petites personnes avant la clôture de l'émission par la lecture d'un extrait de littérature générale sur le thème de l'enfance par Lionel Chenaille. Écoute, il y a un éléphant dans le jardin, c'est l'émission qui ouvre des fenêtres sur l'actualité culturelle des enfants. Nous sommes ensemble pour une heure et demie, alors c'est parti.
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3: On commence l'émission en chanson avec Pat Cala, Il n'y a qu'un soleil, extraite de son album CD de l'air dans les mots, une chanson ensoleillée donc, et qui devrait nous donner le sourire.

0: m'appelle Manel. Je suis avec le t-shirt avec un tigre. Ma sœur Jenna est sur les genoux de mon papa. Ma petite sœur Aya est sur les genoux de ma maman. Ma maman s'appelle Seida et mon papa s'appelle Shiv.
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4: Sur la première double page de Viens chez nous à Villeneuve-la-Garenne, l'album de Pascal Bougeot, publié tout récemment par Félix Éditions, sur la première double page donc, toute la famille de Manel, installée confortablement sur le canapé, nous sourit largement, ou plutôt sourit à Pascal Bougeot qui les a dessinés, les a croqués de son trait rapide, chaleureux, vivant et mis en couleur à l'aquarelle. Sur la partie gauche, on peut lire le texte que vous venez d'écouter en français, en berbère et en khmer, retranscrit dans l'alphabet original, suivi d'un QR code qui permet d'écouter l'enregistrement. Sur la double page suivante, Pascal Bougeot a dessiné la pièce de vie de la famille avec tous les meubles et les objets qui la composent et dont une douzaine sont repris dans un encadré coloré avec leurs noms écrits en français et en khmer. Suivent sur le même modèle les portraits de 9 autres familles qui parlent arabe, italien, dioula, tamoul entre autres, certaines plus sérieuses que d'autres, mais toutes, on le devine, heureuses d'avoir ouvert la porte de leur appartement pour accueillir l'illustratrice en toute simplicité dans l'intimité de leur famille. Quel beau projet que cet album Viens chez nous à Villeneuve-la-Garenne. À la fois livre témoignage et imagier, il invite à aller à la rencontre de nos voisins voisines, autrement qu'à la sortie de l'école ou au jardin public. On prend le temps de regarder les détails, de reconnaître les objets du quotidien propres à chaque famille, certains très courants, d'autres bien moins. Cet album s'adresse autant aux enfants qu'aux adultes, à partager en famille ou en groupe pour écouter les sonorités des langues parlées autour de nous, évoquer ce qui est commun ou singulier dans les différents foyers et peut-être déclencher la parole d'enfants qui s'y reconnaîtront, qu'ils et elles habitent à Villeneuve-la-Garenne, commune des Hauts-de-Seine ou partout ailleurs. Viens chez nous à Villeneuve-la-Garenne est l'aboutissement d'un projet mené dans le cadre de la cité éducative dont, je l'avoue, je ne connaissais pas l'objectif. Et c'est donc l'une des questions que j'ai posées à Pascal Bougeot qui m'a reçue la semaine dernière dans son atelier à Arcueil. Bonjour Pascal Bougeot, merci de m'accueillir dans votre atelier à Arcueil.
5: Oui, vous êtes la bienvenue.
4: J'aimerais bien qu'avant de commencer, vous nous décriviez votre atelier. Travail pas facile. D'abord, il est spacieux, je trouve. Et puis surtout, il est très lumineux.
5: Oui, j'ai la chance de travailler dans ce bel atelier. Effectivement, il est grand, spacieux et très lumineux. Il est au rez-de-chaussée, sur une place où il y a 8 ateliers d'artistes. Et cette place s'appelle Allée Nikit Saint-Phal.
4: Fallait le trouver quand même.
5: Oui, c'est un très beau nom et très inspirant. J'aime cet endroit parce que je vois beaucoup de familles passer avec les enfants. Il y a la crèche pas loin, les écoles qui sont pas loin. Et puis, on est dans un groupement de logements.
4: Et au mur, donc, sont accrochées les multiples réalisations originaux de vos différents livres, j'imagine.
5: Oui, comme là, je suis dans une phase de rangement, puisque mes 2 derniers livres et expositions sont terminés. Donc, j'en profite pour reclasser tout. Et j'aime bien, grâce à des pinces à linge et des cordes, attacher plusieurs originaux, crayonner des recherches de mes différents ouvrages.
4: Mais du coup, ça rend l'endroit très gai, très chaleureux.
5: J'utilise beaucoup l'aquarelle, hein. Donc effectivement mes originaux sont lumineux. Et j'espère, oui, que je partage de la joie et de l'optimisme.
4: Pascal Bougeot vient de paraître aux éditions Félix, « Viens chez nous » à Villeneuve-la-Garenne, un ouvrage qui, moi, m'a beaucoup plu pour différentes raisons, entre autres pour sa diversité d'approche des familles qui vivent près de nous, où nous partageons une vie commune, et puis sur l'approche des différentes langues. J'aimerais bien que vous présentiez d'abord le projet. Est-ce que ce livre répond à une commande? Parce que derrière, il y a écrit que c'est une commande de la Cité éducative. J'avoue que je ne connais pas bien les cités éducatives, donc je veux bien des précisions.
5: Pour remonter dans l'histoire de ce livre, je travaille depuis longtemps à Villeneuve-la-Garenne avec les écoles dans lesquelles je fais des rencontres. Des rencontres où je parle de mon travail, je montre mes originaux, mes albums. Et depuis très longtemps, la directrice de l'école La Fontaine, Magali Duriez, rêvait de faire un « Viens chez nous à Villeneuve-la-Garenne » comme celui que j'avais fait à l'école des loisirs il y a longtemps.
4: Enfin, celui que vous aviez fait n'était pas à Villeneuve-la-Garenne, c'était « Viens chez nous » beaucoup plus large.
5: Oui, effectivement, c'était « Viens chez nous ». Voilà, c'était des familles autour de moi. J'avais essayé qu'elles soient diverses dans leur composition et dans leurs origines. En 2025, Magali Duriez trouve le financement, ce qui est quand même très important. Alors, le financement, c'est que la ville de Villeneuve-la-Garenne était inscrite au dispositif qui s'appelle Cité éducative. Donc, c'est un dispositif qui est tripartite, préfecture des Hauts-de-Seine, éducation nationale, donc la partie Hauts-de-Seine, et ville de Villeneuve-la-Garenne. Donc ce sont des budgets qui sont alloués aux villes pour faire des projets qui vont rapprocher les familles, les écoles de la culture.
4: Beau projet.
5: C'est magnifique parce que ça permet vraiment de faire des très gros projets. Donc ça peut être emmener les familles au théâtre, à l'opéra, faire venir des auteurs et illustrateurs dans les écoles. Et là, superbe. Faire « Viens chez nous » à Villeneuve-la-Garenne.
4: Ce livre, qui est sous la forme d'un album, il est destiné à qui? Aux familles de Villeneuve-la-Garenne? Aux enfants des écoles qui participent à Cité éducative?
5: Alors en fait, il est destiné à tous les habitants de Villeneuve-la-Garenne, que ce soit par l'intermédiaire des écoles ou directement pour les habitants. En fait, ce livre va être déjà distribué à chaque famille qui a participé, donc il y a 10 familles participantes. Un livre va être offert à chaque classe de chaque enfant qui est représenté dans la famille. Plus, un livre va être offert à chaque bibliothèque des écoles concernées. Le livre va être également présent à la bibliothèque, dans les PMI, à l'association Lecture Nomade, qui est aussi partie prenante dans l'organisation de ce projet.
4: 10 familles sont représentées, donc 10 familles que vous avez illustrées. Alors, la première question que je me suis posée, c'est est-ce que c'est 10 familles qui parlent 10 langues différentes? Combien de langues sont parlées à Villeneuve-la-Garenne? Vous avez une idée?
5: Certainement beaucoup plus que dans cet album. Dans cet album, en fait, on a 12 langues. Le français, qui est la langue commune à toutes et tous. Et il y a une famille dont le papa a une origine cambodgienne, donc il parle khmer, et la maman a une origine berbère, donc elle parle le berbère marocain. Donc tout ça, ça fait 12 langues. Je ne pense pas qu'il n'y ait que 12 langues à Villeneuve-la-Garenne. À mon avis, il y en a beaucoup plus, mais on avait quand même un cadre pour cet album.
4: Donc vous aviez déjà réalisé ce type de projet, vous l'avez dit, en réalisant l'album « Viens chez nous », mais plus récemment, vous avez fait un projet qui se rapproche davantage de celui de « Viens chez nous » à Villeneuve-la-Garenne. Il s'agit de « Viens chez nous » en Guyane. « Viens chez nous » en Guyane, avec d'ailleurs un apport audio dont on va parler. C'est un sacré projet, « Viens chez nous » en Guyane.
5: Alors l'histoire est un peu différente pour « Viens chez nous » en Guyane. J'ai été invitée par une enseignante UP2A. UP2A, ce sont les classes qui reçoivent des enfants allophones. Donc en Guyane, il y a beaucoup d'enfants qui arrivent dans ce département sans parler le français, qui sont scolarisés dans les écoles. Et donc il y a des enseignants, mais des enseignants UP2A, il y en a aussi dans l'Hexagone. C'est pas uniquement dans les territoires d'outre-mer. Cette enseignante m'a fait venir 15 jours dans sa classe avec ses élèves allophones et nous avons fait plein de projets artistiques, d'écriture autour de mes albums. Marie-Pascale Le Chen, qui est donc cette enseignante UP2A, connaissait l'album Viens chez nous et avait très envie de faire un Viens chez nous en Guyane. Donc le projet est un peu différent parce qu'en fait nous avons trouvé une éditrice en Guyane qui s'appelle Plume Verte. Donc c'était un peu aussi le déclencheur. Pour pouvoir faire un livre, il faut soit un financement, soit un éditeur. Suzy Lan, l'éditrice de Plume Verte, a accepté le projet.
4: Et donc, Viens chez nous à Villeneuve-la-Garenne s'inscrit dans le sillage de Viens chez nous en Guyane. Alors, Pascal Bougeot, je voudrais bien que vous présentiez le livre, à votre façon, bien sûr, comme vous le présentez à une famille, parents-enfants, qui ne le connaît pas encore.
5: Donc, c'est un album dans lequel je vous présente des familles qui existent, que j'ai été dessiner chez elles. J'ai dessiné leur intérieur, j'ai dessiné des objets qu'on retrouve dans le dessin de l'intérieur. Le nouveau avec Viens chez nous en Guyane, mais que j'ai repris à Viens chez nous en Villeneuve-la-Garenne, c'est que ces familles, je les ai enregistrées en français, mais aussi dans leur langue d'origine ou dans leur langue parlée toujours à la maison. On peut, grâce à un QR code, écouter ces enregistrements et sur le livre, on retrouve le texte qu'on entend dans l'enregistrement. Donc écrit en français, écrit dans la langue de la famille. Et ce qui m'a beaucoup intéressée, c'est que certaines langues sont dans une graphie que nous connaissons visuellement, mais quand même très peu. En Guyane, par exemple, il y avait une famille afghane. L'écriture est du Dari. À Villeneuve-la-Garenne, il y a de l'écriture khmer, de l'écriture tamoule. Donc c'est une graphie très très différente.
4: Vous vous êtes fait aider ou ce sont les familles qui vous ont accompagné pour l'écriture, la transcription?
5: Alors vous parlez de transcription et c'était bien là la chose la plus compliquée. C'est très difficile de comprendre ce que c'est qu'une transcription. Ce n'est pas une traduction. C'est une partie de la réalisation de ces deux albums qui a été pour moi la plus ardue. Je dirais. Alors, les familles nous ont aidés. Quelquefois, c'était un petit peu difficile parce que dans l'Hexagone, à Villeneuve-la-Garenne, certaines familles parlent la langue de leurs parents, mais ne l'écrivent pas forcément. J'ai l'exemple de cette famille qui me plaît beaucoup. La maman d'origine berbère, le papa d'origine cambodgienne, tous les deux nés en France. Bien pour eux, c'était un exercice très compliqué de pouvoir transcrire ce qu'ils avaient dit oralement à l'écrit et le transcrire également dans une police de caractère que mon éditeur va pouvoir intégrer dans son logiciel de mise en page.
4: Ça aurait été plus facile s'ils avaient pu l'écrire à la main.
5: Je ne suis pas vraiment sûre que pour certaines familles, c'était plus facile.
4: Donc, une dizaine de familles chez qui vous êtes entrée dans leur appartement, ce qui n'est pas rien, on va y revenir. Mais quand vous avez choisi ces familles, est-ce que c'est vous d'ailleurs qui les avez choisies? Et à elles, comment vous avez présenté le projet?
5: Le projet a été mené par Magali Duriez, la directrice de l'école Jean de la Fontaine, et Françoise Gueye, qui était la représentante de la cité éducative, mais qui, elle, fait partie du programme Réussite éducative. C'est pas tout à fait la même chose. Je vous ai présenté ce qu'était la cité éducative. Une cité éducative, c'est quelque chose de provisoire dans une ville. Et donc, il y a des partenaires qui travaillent dans la ville, dont Françoise Gueye, qui, elle, fait partie du programme Réussite éducative, qui est quelque chose de pérenne.
4: Donc, ce sont elles qui ont choisi les familles.
5: L'objectif, c'était de représenter plusieurs écoles de Villeneuve-la-Garenne et aussi des familles d'origine différente pour que ça soit presque représentatif de la population de Villeneuve-la-Garenne. Mais on avait aussi envie d'avoir différentes tranches d'âge, pas que des petits. On voulait aussi des enfants du cycle élémentaire, du collège, du lycée. Voilà. Donc en fait, ces personnes ont parlé de mon projet et ont organisé des réunions où je suis venue avec Viens chez nous en Guyane. Je leur ai montré mes crayonnés, mes originaux. Je leur ai dit comment je procédais. J'allais les dessiner en vrai, donc faire un croquis avec eux assis devant moi. J'allais aussi, pour la partie intérieure et imagier, j'allais prendre des photos et j'allais les enregistrer. Tout ça dans un laps de temps d'une demi-journée. Donc les familles qui ont été intéressés, sont revenus vers ces deux personnes et nous avons eu un échange de numéros de téléphone pour fixer les rendez-vous. Après, moi, je suis allée toute seule comme une grande dans chaque famille. dans la mi-journée, ce qui était important, c'est de prendre un temps où on fait connaissance, où la famille va m'offrir un thé, un café, des petits croissants. Et après, ben, on peut se mettre à travailler.
4: Alors justement, se mettre au travail, dans ma tête, je me dis, mais c'est quand même pas rien que d'entrer dans une famille qui vous ouvre sa porte, qui vous montre son intérieur, qui va rester sans bouger je ne sais pas combien de temps pendant que vous les dessinez. Donc il faut, j'imagine, une sorte de confiance ou une forme d'envie.
5: Je les remercie beaucoup de m'avoir fait confiance parce que c'est vraiment pas évident d'ouvrir son intérieur.
4: Et donc vous avez donné les consignes, par exemple.
5: Donc je disais à chaque famille que je mettrais entre 2 heures et 2 heures et demie. En fait, le croquis de la famille, quand je leur demande de s'asseoir sur le canapé, c'est un croquis que je fais en fait assez rapidement. Je place les personnes au crayon de papier sur ma feuille de papier aquarelle, qui sera la feuille du dessin original. Donc je fais une première esquisse au crayon de papier et je dessine. En fait, pour moi, ce qui était important, c'était surtout de dessiner les visages. Parce que quand on croque quelqu'un, et je connais ça dans mes voyages, quand je croque quelqu'un, ce qui est important, c'est l'échange qui peut y avoir, qui peut être très intense. Parce que c'est intimidant de regarder quelqu'un dans les yeux, et puis je leur demande de me regarder dans les yeux. Parce que j'ai besoin d'avoir ce moment très en danger. Parce que moi, je me mets en danger. Quand je croque quelqu'un, j'ai envie que ce quelqu'un se reconnaisse. Et je ne vais pas faire 50 dessins. En fait, j'en fais qu'un. Donc c'est un moment très intense, perturbant pour la personne que je croque et dangereux pour moi. Voilà. Il y a des familles où les enfants sont petits. Donc en fait, je commençais par les petits pour leur rendre leur liberté. Il y a des familles, je crois, où ils sont 9. C'est pas la même chose qu'une famille où ils sont 3. Mais ça dure pas très très longtemps en fait. Ça dure 1 heure, maximum 1 heure et demie pour le dessin de la famille. Après, bon, il y avait les enregistrements, les vocaux. Et prise de photos pour l'intérieur et pour le choix aussi des objets, parce que j'ai demandé aux familles de m'indiquer les objets auxquels ils tenaient le plus. Et moi aussi, j'ai regardé ce que j'aimerais mettre dans le livre.

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2: Yababa par Faouzi El Ayedi, extraite de son album Dounia, qui veut dire le monde, sorti chez Hadès Universelle Jeunesse en 1998. Un collectage de chansons enfantines arabes. Et tout de suite, on continue avec Pascal Bougeot autour de son album Viens chez nous à Villeneuve-la-Garenne, publié par Félice Éditions.
3: Bonjour, je m'appelle Mamadou. Ma fille sur mon zéno, Atika. Mon fils Ahmed, qui est le deuxième, l'aîné Aïcha et ma femme Aïssatou.
4: Nta torana Aïssatou. Ndi amin benda fe ndi folo la moto to Aïcha. Ndi fulanyo ko la be Aïcha fana nda fe to Ahmed. Nke wo basigiri na to Mamadou. Ndi muso la basigiri wo sunga ka to Atika.
2: Alors, avant de revenir à ces appartements, ces salles de vie, ces lieux de vie des familles, vous m'avez pas tout à fait répondu sur comment les familles ont été choisies et surtout ce qui m'intéresse à savoir, c'est pourquoi elles ont accepté. Vous m'avez parlé de la sélection par les langues, les âges des enfants.
5: Oui, alors Magali et Françoise sont très connues par les familles de Villeneuve-la-Garenne. Elles sont connues pour leur implication, pour leur bienveillance. Et je pense que ces familles, à partir du moment où c'était un projet proposé par elles, c'était déjà pratiquement acquis. Le rendez-vous qu'on a eu les a rassurées sur qui j'étais. Et je pense qu'il y a aussi la fierté. Et là, je le vois maintenant parce que on a fait une inauguration de l'Expo des originaux. Et les familles sont venues et je leur ai remis leur livre, la fierté des parents, mais aussi les enfants. Ils ont des étoiles dans les yeux quand ils se voient représentés. Ce que je veux dire, c'est que je les ai tenus au courant au fur et à mesure du projet, parce que ça a duré un an. Les premières familles, je les ai dessinées au mois d'avril 2025, et régulièrement, j'envoyais des choses aux familles, parce que j'avais leur téléphone, mais aussi par l'intermédiaire des deux référentes, donc Magali et Françoise, qui montraient sur le téléphone où ça en était. Et à chaque fois, les enfants, ils étaient enthousiastes. Et très fiers dans leur classe de pouvoir montrer qu'ils sont dans un livre.
2: Vous parlez d'étoiles dans les yeux quand ils ont vu le livre, mais nombre d'enfants dans les illustrations, dans vos croquis, dans vos dessins, les enfants ont des étoiles dans les yeux déjà.
5: Merci. Oui, parce que c'est quand même un moment assez extraordinaire de se faire dessiner. Alors même si c'est très intimidant, c'est quand même un moment unique. Saïda m'a dit que c'est un souvenir qu'elle garderait toute sa vie.
2: En regardant ces portraits, ça m'a évidemment fait penser aux photos qu'on va faire chez photographes en famille et qu'on a fait pendant longtemps, enfin à des époques plutôt, il n'y avait pas encore d'appareil photo personnel. Mais quand on allait chez le photographe, il y avait des attitudes très hiératiques, on mettait ses plus beaux habits et on ne bougeait pas du tout. Alors que dans vos illustrations, sur le canapé du salon, là, toutes les attitudes sont permises, affalées sur le canapé, on enlevait ses chaussons, on laisse traîner des petites babioles sur le canapé, on est presque dans la vie quotidienne là.
5: Alors c'est tout à fait représentatif de la vie quotidienne et moi je ne leur ai donné aucune consigne. Donc certaines me reçoivent en jogging, et voilà, c'est la vie. Si elles s'étaient apprêtées, j'y aurais moins cru. Le lecteur y aurait moins cru.
2: Bien sûr, et puis surtout là, ben effectivement, j'en reviens toujours à ce mot-là, mais pour moi il est important, c'est de rentrer dans une intimité, et quand on est chez soi, on se met à l'aise.
5: Tout à fait, et on peut dire la même chose sur les intérieurs. Je leur ai pas demandé de ranger leur intérieur.
2: Alors, il y en a qui sont extrêmement bien rangés. Et puis, il y en a où, effectivement, ça traîne un petit peu partout. Et ça, ça vous a plu, j'imagine.
5: Oui, chaque famille est différente. Donc, les intérieurs sont différents. Et ça, c'est ce que j'aime aussi.
2: Si on s'arrête sur ces pages de la pièce de vie commune, où certaines sont très sobrement meublées, d'autres au contraire, ça déborde de partout, en particulier la vie de famille. Et puis, donc, sur la partie gauche de cette double page, vous avez sélectionné avec les familles des objets particuliers, avec leur nom en français et leur nom en langue d'origine. Et là, ce qui est là aussi très intéressant, c'est le mélange d'histoire de la famille qui est là, de la science fierté des parents, certains objets réalisés par les enfants, par exemple à l'école, et puis les objets qui font, j'allais dire, peut-être que c'est pas très approprié, mais qui montrent la forme d'intégration dans la culture française.
5: Alors, je n'ai pas voulu faire un petit catalogue d'art traditionnel. Pour moi, c'était pas du tout mon objectif. C'était très important qu'il y ait un mélange d'objets, que ça soit des objets qu'on a ramenés de son pays. Alors souvent, c'est plutôt du pays des parents, parce que ces familles, ce sont des jeunes couples, là. Et puis un mélange d'objets très simples, très courants. Et donc, je vais en profiter parce que je ne veux pas oublier cette phrase que m'a dit une enseignante de maternelle à Kourou, en Guyane, qui m'a dit « Cet album est un déclencheur de paroles ». C'était le plus beau compliment qu'on puisse me faire. Parce qu'un album, c'est ça. C'est de partager des choses gaies, des choses pas gaies. Et que ça soit un déclencheur de paroles. Alors, elle parlait surtout autour des objets. Des enfants qui parlaient pas du tout français ou qui parlaient pas du tout reconnaissaient un rice cooker. La maîtresse, c'était la première fois qu'elle entendait leur voix. Parce que l'enfant nommait le rice cooker. Un objet complètement anodin, enfin courant. Donc voilà pourquoi j'ai fait un mélange d'objets qu'on retrouve partout. Le ventilateur, ben surtout en Guyane, mais ici à Villeneuve-la-Garenne, le biberon, la peluche, les livres, les tasses, les mugs, les coupes sportives.
2: Dans chaque maison, il y a des objets différents, emblématiques de la vie de la famille.
5: Tout à fait. Et si je peux révéler un petit secret de cet album, c'est que par exemple, la famille brésilienne, le papa et le neveu, en fait, sont cordistes. Ils repeignent la Tour Eiffel, où ils ont travaillé sur Notre-Dame. Quand c'était possible, j'ai mis une fenêtre sur l'extérieur. Et de leur appartement, on voyait la Tour Eiffel. Donc j'ai trouvé important de mettre la Tour Eiffel, c'est un petit clin d'œil, mais aussi dans les objets de l'imagier, il y a la corde, il y a le mousqueton, il y a le souvenir de la Tour Eiffel, il y a une affiche de la Tour Eiffel. Voilà, donc ça donne une petite connaissance de la famille que je demande au lecteur de deviner tout ça ou pas.
2: Qui d'ailleurs n'est donc pas indiqué dans le livre de façon écrite. Donc le texte de chaque double page, donc des 10 familles, c'est juste la présentation de la famille, soit par un des enfants, soit par plusieurs enfants, soit par l'un ou l'autre des parents, donc comme vous le disiez tout à l'heure, en français et dans la langue parlée dans la famille. Là aussi, vous avez voulu rester sobre, en fait. Par exemple, là, vous venez de parler du père cordiste, c'est pas du tout évoqué.
5: Pas du tout. Oui, j'ai voulu que ça soit très simple, en fait. Seulement, je m'appelle ma maman. Alors, quelquefois, il y a quand même des choses un petit peu plus personnelles. Anaé présente sa maman avec des dreadlocks. J'avais déjà ça en Guyane. Où...
2: Mais c'est pour nous aider à la reconnaître sur l'image, alors qu'elle est toute seule, mais elle tient à le dire, oui.
5: Voilà, je crois qu'elle s'est un peu inspirée de la famille guyanaise, de la famille de Lorenzo, qui disait que sa maman avait les cheveux en pétard. Oui, l'enfant ou les parents peuvent dire, quand il y a plusieurs filles, eh bien, c'est celle qui a le t-shirt rayé. Alors en ivoirien, c'est rayé, rayé.
2: C'est joli.
5: Oui. Très joli, oui.
2: L'enregistrement, c'était une étape importante.
5: Oui, il faut toujours faire avec les bruits extérieurs, les enfants qui sont un peu impatients, qui trouvent que ça dure trop longtemps. On a fait des montages. Enfin, l'éditeur a fait des montages pour avoir un texte fluide. Parce qu'on a fait plusieurs prises. J'ai enregistré avec mon iPhone, un micro et mon casque.
2: Pascal Bougeau, donc, vient chez nous à Villeneuve-la-Garenne. On peut dire que c'est à la fois, en tout cas moi j'ai envie de dire ça, c'est un livre témoignage et c'est aussi un imagier, deux facettes un petit peu différentes d'un même projet. Et j'ai envie de dire, mais peut-être que je me trompe, que la famille et les objets, quels qu'ils soient, sont deux chemins, deux thématiques, deux préoccupations qu'on retrouve dans la grande partie de vos livres.
5: Tout à fait. En fait, je résume toujours... Dans mes albums, je partage mes émotions et mes rencontres.
2: Que ce soit pour faire des livres entre guillemets documentaires ou que ce soit pour des fictions.
5: Tout à fait. Quand je dis rencontre, la base de mon dessin a été acquise sur plein d'années par les croquis que j'ai fait en voyage. J'ai commencé au Togo et au Mali, où là j'ai une petite héroïne qui s'appelle Mimi et je raconte des petites histoires facétieuses qui mettent cette petite héroïne dans le quotidien au Togo. J'ai eu d'autres histoires inventées à Marie-Galante en Guadeloupe où je me suis inspirée des moments fabuleux que j'ai passés avec mes enfants dans une famille en Guadeloupe. Je me suis inspirée de mes croquis que j'ai faits pendant les 3 mois que j'ai passés dans cette famille.
2: Si on parle de votre illustration, Pascal Bougeot, on reviendra sur vos albums après. Comment vous définiriez votre illustration? C'est une question qui n'est pas facile. En général, on laisse les autres le faire.
5: Je dis toujours, mon dessin n'est pas un dessin d'imagination. Je dessine ce que je vois. Alors bien sûr, dans les fictions, ce ne sont pas des croquis. Ce sont des dessins faits à partir de mes croquis et de mes souvenirs que j'ai des moments passés, soit dans ces pays, mais ça peut être aussi mes souvenirs de maman ou mes souvenirs de ce que j'aime partager, le jardinage, le yoga, ou des souvenirs, beaucoup d'émotions. Une maman qui me demande de raconter son histoire avec son fils pendant sa maladie, pendant son cancer. Cet album s'appelle « Comment maman a tué le chef des pamplemousses ». Donc en fait, c'est toujours un partage d'émotions. Et mon dessin, j'essaie... C'est compliqué votre question.
2: Je m'en doutais.
5: J'essaie qu'il soit le plus léger, donc un dessin léger, aquarellé. Mais aquarellé avec une aquarelle assez dense, qui peut ressembler des fois à de la gouache. Mon trait, en fait, il a été vraiment très formé par les croquis que j'ai fait en voyage. Donc avec un feutre plume. Et quand je passe à mes illustrations qui ne sont pas des croquis, c'est de la plume et encre de Chine.
2: Alors justement, j'aimerais bien que vous m'expliquiez, Pascal Bougeot, quelle est la différence entre un croquis et une illustration?
5: Alors un croquis, c'est un croquis que je fais sur place. C'est-à-dire, je voyage, je rencontre une personne, je rencontre une femme dans le gymnase de Cachan. Ben, je la dessine sur place. Tout ce qui concerne la couleur, c'est fait dans mon atelier. Une illustration d'album, comme dans mon dernier Pépino, la soirée pyjama, là, c'est une illustration que je fais entièrement dans mon atelier. Je conçois mon illustration sur ma table à dessin. Je n'utilise pas les mêmes instruments. Je trouve que le croquis est un dessin beaucoup plus fort, en tout cas en ce qui me concerne, que mes dessins qui sont faits sur ma table de dessin. Et je suis dans l'incapacité de rendre autant d'émotions dans une illustration faite dans mon atelier que quand je suis dans un marché au Togo, par exemple à Lomé. Et je n'arrive pas à faire façon croquis quand je suis chez moi. Ça ne marche pas pour moi.
2: Alors moi, pour définir, je ne sais pas si c'est le bon terme, votre illustration, j'aurais d'abord envie de dire illustration au croquis, qu'elles sont d'abord très chaleureuses, qu'elles sont très vivantes, et je dirais que vous ne cherchez pas à faire beau, mais que vous cherchez à faire vrai.
5: Ça, c'est la grâce du croquis, c'est qu'on ne cherche pas à faire beau, on fait ce qu'on peut, avec l'urgence qu'on a à dessiner une personne que je ne vais pas mobiliser pendant 3 heures. Je vais la croquer en un quart d'heure, même un quart d'heure, ça me paraît beaucoup. Pour illustrer ça devant les enfants que je rencontre dans les écoles, je dis, si je suis dans le désert et que je vois passer un dromadaire, je ne vais pas lui demander de s'arrêter pour poser pour moi. Donc je vais le faire très très rapidement. Alors après, qu'importe qu'il ne soit pas très bien proportionné, ce qui compte c'est l'urgence que j'ai mis à dessiner ce dessin et c'est là où il y aura une émotion. Émotion que je ne retrouve pas dans mon atelier. Les croquis que j'ai fait à Marie-Galante de mes enfants et de leurs amis de jeu, je leur demandais pas de poser. J'allais très vite. J'ai souvenir d'un croquis que j'ai fait sur la terrasse. Ils étaient 4 dans un hamac. Eh bien, les mains, les pieds sont pas forcément très justes. Mais c'est vivant. C'est vivant et c'est sans fioriture et je cherche pas à faire beau parce que j'ai pas le temps.
2: Pascal Bougeot, vous avez publié de très nombreux albums, une 40aine je crois, que je n'ai pas tous vus, j'oublie tout de suite, que vous avez publié pour la plupart, mais pas tous, à l'École des loisirs. Vous disiez tout de suite que vous êtes inspiré de personnages que vous, ou de personnes ou d'animaux que vous avez rencontrés au fil de vos voyages, parce que vous voyagez beaucoup. Mais les histoires que vous y racontez sont des histoires que vous inventez ou des histoires qu'on vous a racontées ou des histoires qui vous sont tout simplement inspirées par tous ces personnages?
5: Au début de l'histoire, il y a toujours un événement que j'ai vécu avec mes enfants ou qu'on m'a rapporté. Mamselle, avec Lucette comme héroïne, donc c'est cette série d'albums que

0: extravagant. Je pars de quelque chose de connu, de vécu, pour aller ailleurs.
1: Pascal Boujon, c'est bien que vous parliez, puis vous disiez que c'était l'un de vos récents albums, Pépino. Que vous nous présentiez Pépino. C'est qui Pépino ?
0: Pépino. Donc il y a eu un premier Pépino à l'école des loisirs il y a une vingtaine d'années. Donc Pépino m'est inspiré par le cochon de Madame Marie. Madame Marie, donc c'était notre voisine qui avait un cochon dans son jardin, comme beaucoup de familles de la campagne. Et mes enfants allaient donner à manger les restes du repas à ce cochon. Comme on a passé un certain nombre de jours dans cette famille et que je voyais que c'était vraiment quelque chose de très important pour eux de nourrir ce cochon, eh bien j'en ai fait ce premier album, Pépino. Pratiquement 20 ans après, comme ce personnage de Pépino est toujours le préféré des albums des classes que je rencontre, parce que je rencontre beaucoup de classes, c'est toujours Pépino qui revient. Donc ça fait 20 ans que j'ai des idées autour de Pépino. Mais avoir des idées et l'envie de faire un album, eh bien, malheureusement, c'est pas une recette suffisante pour trouver une bonne histoire. Donc j'ai mis 20 ans à inventer Pépino, la soirée pyjama, qui est paru l'année dernière.

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1: Bobo Bobo, comptine de Guinée-Conakry, interprétée en soussou par Lucienne Yansan, extraite du livre CD Comptines et berceuses du Baobab, paru chez Didier Jeunesse en 2022. Suite de l'entretien avec Pascal Bougeot autour de son album Viens chez nous à Villeneuve-la-Garenne, publié par Félix Éditions.
2: Bonjour, je m'appelle Anna et il y a ma mère à ma droite. Elle s'appelle Erika et elle a des locks. À ma gauche, il y a ma mamie. Elle s'appelle Maggie.
3: Bonjour, accueillez-moi Erika. À côté, en moi, Anaï qui petite en moi et à côté d'elle, ni maman moi qui a crié Maggie.
1: Viens chez moi à Villeneuve-la-Garenne est publié, est édité par les éditions Félix. Qui sont ces éditions Félix? Chez lesquelles vous publiez d'autres livres d'ailleurs?
4: Oui, Félix Éditions donc a publié Pépino la soirée pyjama. A édité donc le dernier, Viens chez nous à Villeneuve-la-Garenne, a aussi participé à la maquette de Viens chez nous en Guyane, à différents tirages de Quelle couleur es-tu ? C'est Luc Henrifage, avec qui j'ai l'habitude de travailler, que j'assiste dans certains de ses tournages, qui a une partie de sa structure, Félix Productions, où il publie des albums et des livres.
1: Ce qui n'est pas évident, évidemment, quand il s'agit d'édition, c'est la diffusion.
4: Alors, la diffusion est faite par Félix Éditions, mais également par moi. Sur mon site, on peut trouver un lien pour acheter l'album. Ça a commencé en fait par « De quelle couleur es-tu ?». L'éditrice Caribule Éditions ne pouvait pas distribuer sur l'Hexagone pour des questions de taxes, de transport. C'était absolument pas possible financièrement de le faire. Donc, Félix Productions a commencé à diffuser « De quelle couleur es-tu ?». J'en prends aussi ma part de diffusion. C'est-à-dire, si on me contacte par mail, je peux envoyer l'album. Pour « Viens chez nous en Guyane », eh bien, la même situation s'est retrouvée. Plume Verte ne peut

0: absolument pas passer par des distributeurs sur l'Hexagone pour une question financière. Et pour Pépino, la soirée pyjama, et vient chez nous à Villeneuve-la-Garenne, pour l'instant, il n'y a pas de distributeur. Donc le libraire ou les particuliers, quand ils veulent se le fournir, s'adressent directement à moi.
1: Pascal Bougeot vient chez nous à Villeneuve-la-Garenne. Qu'est-ce qui vous a le plus ému dans ce projet ?
0: En fait, ce qui m'émeut le plus, alors c'est pas uniquement pour celui-ci, mais quand je fais des rencontres dans des classes de toutes les couleurs et que je fais écouter des audios. Alors généralement, je choisis les audios en fonction des élèves. Je devine quelles peuvent être les origines des enfants. Et je fais écouter l'audio et j'observe l'enfant qui, pour moi, se sentira concerné. Je vois son visage se transformer. C'est-à-dire, il commence par avoir les yeux qui grossissent d'étonnement. Et après, je vois son visage s'éclairer et son sourire monter jusqu'aux oreilles. Et là, pour moi, c'est extraordinaire parce que je me dis, je sais pourquoi je fais ce métier. Pour éclairer le visage des enfants. En fait, les enfants, les familles se trouvent considérées à travers cet album, se trouvent reconnues. Et c'est ma petite graine pour l'acceptation de la différence que je porte par mes albums.
1: En même temps que Pareil vient chez nous à Villeneuve-la-Garenne, paraît une autre, j'allais dire une brochure qui n'est pas du tout destinée aux enfants, qui s'appelle « Les reines du gymnase ». J'ai suivi ça de loin en loin sur vos réseaux sociaux, mais j'aimerais bien que vous m'en disiez davantage, d'autant que la couverture avec cette femme rayonnante sur la couverture est très très attirante. Alors je me suis dit, mais c'est quoi les reines du gymnase ?
0: Les reines du gymnase sont des femmes que j'ai dessinées il y a 20 ans dans ce gymnase tristement célèbre pour avoir hébergé des familles qui avaient été expulsés de leur logement précédent et qui se sont retrouvés matelas contre matelas, femmes et enfants, dans un gymnase. Beaucoup d'associations ont aidé à ce que la vie soit un petit peu plus facile. Alors, donc, je parle des femmes qui étaient à l'intérieur du gymnase, mais aussi les hommes qui étaient à l'extérieur. Beaucoup d'associations ont œuvré pour les aider. Et moi, je me suis retrouvée là en tant que cachanaise, à déjà proposer à laver du linge comme beaucoup d'aidants. Et rapidement, j'ai eu envie de donner une dignité à ces femmes. Donc j'ai commencé par Maïmouna. Donc là, ce sont vraiment des croquis que j'ai fait dans le gymnase. Assise sur un matelas, j'ai dessiné une vingtaine de femmes. Elles avaient pris rendez-vous pour se faire belles, pour se faire coiffer. Donc ce sont des grands croquis aquarellés. J'ai fait l'aquarelle de retour dans mon atelier. Ces croquis ont été une première fois exposés il y a 20 ans à la mairie de Cachan et à l'occasion du salon Délivré, salon du livre féministe organisé par l'association Femmes Solidaires, on m'a proposé de ressortir mes reines du gymnase. Ça tombait très bien, ça fait 20 ans. Donc on a fait un hommage, les 20 ans des 1000 de Cachan, parce que ces familles s'étaient regroupées dans un collectif nommé les 1000 de Cachan.
1: Donc la brochure présente ces croquis, mais pas seulement, il y a le texte, il y a le récit.
0: Donc effectivement, c'est une brochure illustrée avec tous mes croquis et un premier texte que j'avais fait il y a 20 ans, qui accompagnait déjà la première exposition, et un deuxième texte qui est un épilogue, mais que j'ai appelé « Une vie meilleure », parce qu'une de ces femmes que j'ai rencontrées récemment, qui était la déléguée des femmes dans ce gymnase, m'a chuchoté à l'oreille, enfin nous a chuchoté à l'oreille parce que j'étais avec Sylvie Delanchy, une femme solidaire qui m'a accompagnée pour retrouver Dalla, nous a chuchoté à l'oreille, quelque chose qui m'a beaucoup émue. Elle m'a dit, tu sais, nous ne sommes pas des voyous, nous voulions seulement une vie meilleure. Donc mon épilogue s'appelle Une vie meilleure. Et là je raconte ma démarche, ma recherche de toutes ces femmes avec la difficulté de les retrouver, mais j'en ai retrouvé 4.
1: Comment on peut se procurer les reines du gymnase ?
0: Alors, de la même façon, en m'écrivant.
1: Donc, on mettra votre adresse mail sur la page de l'émission. C'est ma dernière question, Pascal Bougeot, sera ma question habituelle que j'aime bien poser en fin d'entretien. Quel est le livre de votre enfance qui vous a marqué, que vous relisiez beaucoup et qui vous a peut-être donné envie de travailler vers les enfants ?
0: Alors, je pense pas que enfant j'avais envie de devenir autrice illustratrice parce qu'en fait je ne savais pas que ça existait. Et pendant très très longtemps, je n'ai pas su que c'était un travail, une profession possible. Il a fallu que je passe par un métier, bibliothécaire, pour découvrir la bande dessinée et des auteurs de bande dessinée qui m'ont rappelé que, en fait, ce que j'aimais, c'était dessiner. Première partie de ma réponse. Deuxième partie, le livre que j'ai gardé. Non, il y a plusieurs livres que j'ai gardés. Une collection. Petite, on m'offrait les livres de Dominique Darbois, qui voyageait et qui photographiait des enfants et qui racontait la vie d'enfants de tous les coins du monde. Je pense que ça m'a beaucoup marqué. Ça m'a ouvert la curiosité de l'autre et de l'ailleurs. Et puis aussi des rencontres de personnes autour de moi qui voyageaient et qui ont été très importantes pour moi. La deuxième partie de ma réponse, c'est quel est l'album, les albums que j'ai gardés aussi. Donc les albums que j'ai gardés de mon enfance sont les albums qui s'appelaient Le journal de Véronique, écrit et dessiné par Maud Frère. Et par exemple, celui que j'ai sous les yeux, c'est Le journal de Véronique, Mon chien, Mon cousin et les autres. C'était très drôle. Véronique avait un gros chien. Et dans un de ses albums, au fond de son jardin, elle avait un petit indien, un vrai petit indien, avec le pagne et la plume sur la tête. Elle s'inventait des tas d'histoires avec ce petit indien au fond de son jardin, son gros chien, son cousin Odilon Coco, qui était complètement stupide, et sa tante Augusta, qui n'était pas moins stupide. Voilà. Et en fait, Véronique, elle faisait beaucoup de bêtises. Elle était très irrévérencieuse. Coquine, elle avait un monde intérieur très riche. Ce sont des aquarelles. Voilà, j'adore.
1: Merci beaucoup, Pascal Bougeot.
0: Je vous remercie, Véronique.
1: Vous pouvez vous procurer l'album « Viens chez nous à Villeneuve-la-Garenne » qui coûte 14 euros ou bien la brochure « Les reines du gymnase » directement auprès de Pascal Bougeot en vous rendant sur son site pascal.bougeot.illustratrice.org. Lien à retrouver sur la page de l'émission. Vous pouvez également la suivre sur Facebook et sur Instagram. Maintenant, on écoute « Allez-tu, viens » par Ami Pagaille, c'est-à-dire Elsa Ferrier et Luc Basile, chanson extraite de leur album CD « Des airs pleins les poches » sorti en 2003.
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1: Écoute, j'ai un éléphant dans mon jardin.
2: Au début du mois, apparut le DVD du film d'animation Olivia, de la réalisatrice Irénée Iburarizo, adapté du roman de l'autrice Maïté Carranza et sorti en salle en janvier dernier. Un film vraiment formidable. Aussi, je vous propose la rediffusion de la chronique que nous lui avions consacrée au moment de sa sortie avec Yves Bouveret, le chroniqueur cinéma d'animation de cette émission. Bonjour Yves.
3: Bonjour Véronique.
2: On se parle par téléphone interposé parce que la période est très dense pour toi, je crois. Mais je tenais à ce qu'on échange par téléphone pour évoquer un film qui s'appelle donc Olivia, qui est réalisé par Irénée Iburarizo. Alors je crois qu'on dit Irénée hein, pour Irène, parce que cette réalisatrice est espagnole. Et donc il s'agit d'Olivia. Et moi j'ai trouvé ce film absolument formidable.
3: Oui, parce que c'est l'histoire d'Olivia qui a 12 ans. Elle habite avec sa maman, qui est actrice, son petit frère qui s'appelle Tim. Il va se passer quelque chose de particulier, c'est que ils vont se retrouver à devoir quitter l'appartement après une coupure d'électricité, après un peu des péripéties, parce que il y a des hauts et des bas, et là c'est plus un bas qu'un haut. Et c'est comme si ils quittaient un peu le 15e arrondissement pour aller dans le 20e, dans les nouveaux quartiers où ils vont trouver des amis, ils vont trouver des familles qui vont les aider, Olivia et Tim, à passer cette période complexe avec beaucoup de solidarité, d'amitié, aussi d'altérité, et un regard sur l'autre qui change quand on fait une grande transversale et qui est au cœur du film de façon très juste et très humaniste.
2: Des personnages hauts en couleur, on peut dire. On va commencer par Olivia, cette fille de 12 ans, parce qu'elle a vraiment la tête bien posée sur les épaules.
3: Oui, elle est encore dans l'enfance, mais elle est plongée par la situation déjà dans l'adolescence et presque l'âge adulte à devoir prendre des responsabilités qui ne doivent pas être forcément les siennes en tant qu'enfant, mais où elle va trouver l'énergie et son caractère qui va lui permettre de rencontrer les bonnes personnes et de pas hésiter à se faire aider pour trouver des solutions auprès d'adultes ou auprès de jeunes de son âge, évidemment avec des péripéties, parce que tout ne se fait pas d'un claquement de doigts. Elle prend sous son aile notre protagoniste, c'est son petit frère, Tim. Elle le prend sous son aile en le protégeant, parce que lui, il est plus petit, il a encore son doudou qui a une importance à un moment donné dans l'histoire du film. Pour le protéger par rapport à la situation qui leur arrive de devoir quitter leur foyer cocon, etc., elle va lui raconter une histoire de cinéma qu'elle lui invente au fur et à mesure pour le protéger de tout ce qui leur, entre guillemets, arrive, de façon à avancer dans cette aventure sans qu'il soit trop inquiet. Et elle aussi, pour dompter un peu ses peurs, ça c'est le cinéma d'animation et la technique du cinéma d'animation, et la stop motion là en l'occurrence, fonctionne à plein puisque il y a beaucoup de choses qui sont montrées qui permettent de plonger dans le film à tout point de vue sur l'émotion des personnages et sur cette aventure qu'on va traverser avec eux.
2: Le troisième personnage important, c'est la mère des deux enfants, Ingrid, qui est actrice de cinéma et qui se retrouve sans emploi, sans film à tourner, d'où l'histoire qui va se dérouler et d'où aussi l'idée qui est de faire croire par Olivia à son petit frère Tim que c'est un film qu'ils sont en train de tourner. Mais la mère, elle tombe dans une dépression assez grave.
3: Là, c'est abordé parce que c'est quelque chose qui était présent et qui est présent en Espagne, qui est présent aussi en France. Hein. Cette dimension sociale de famille qui se retrouve dans des situations très complexes. La maman en foyer monoparental qui n'arrive pas à travailler par rapport au casting qu'elle doit faire. Et donc Olivia qui protège Tim du coup avec le métier de sa mère. Hein. Alors pas en étant actrice mais en étant plutôt metteuse en scène, réalisatrice de cette histoire qu'elle raconte à son petit frère pour l'aider à traverser les péripéties qu'il rencontre de façon moins anxiogène possible. Et elle y arrive très très bien puisqu'elle va rencontrer Mama Fatou, Lamine, Vanessa, Rock, tout un tas de protagonistes qui sont vraiment des personnages principaux aussi du film et pas du tout secondaires, très bien amenés, travaillés en relation avec Olivia et Tim et qui vont les intégrer dans ce nouveau quartier où ils intègrent un HLM qui est remis en cause pour être récupéré, pour en faire un autre type immeuble. Il y a une histoire vraiment qui est très bien menée, très bien écrite, très bien réalisée avec tous les angles et perspectives. Olivia, les points forts, c'est que c'est un film qui peut être vraiment vu par les enfants, on va dire à partir de 7-8 ans, avec les adultes qui les accompagnent. C'est un film vraiment qui peut être vu sous plusieurs angles, de façon très apaisée, en fonction de la tranche d'âge dans laquelle on se situe, si on a 8 ans, 10 ans, 12 ans, 14 ans et plus. Et c'est ça qui est vraiment le point fort du film. Et puis l'autre point fort de l'histoire, c'est aussi la représentation avec les marionnettes, hein, puisqu'on est avec des marionnettes, la stop motion, de parfois des peurs d'Olivia, qui sont matérialisées par des espèces de fissures, de mini-séismes dans le film, de mini-tremblements de terre, et soit d'une baleine qui sort du sol à un moment donné, soit des choses comme ça, qui amène une forme de fantaisie, en tout cas quelque chose d'un peu surréaliste, mais sans que ça soit inquiétant plus que ça. Et puis en même temps, qui contrebalance le réel dans lequel est plongée Olivia, et puis aussi la fiction dans laquelle est plongé Tim, son petit frère. Et tout ça est tissé pour en faire un film qu'on traverse de façon déterminée et absolument trépidante. Et voilà.
2: Le film Olivia, donc de Irénée Iborra Rizzo, est coproduit en France par le studio de production Vivement Lundi, dont l'un des protagonistes est Jean-François Lecor. Et nous aurions bien aimé recevoir Jean-François Lecor, ou même aller vers lui, mais il court partout pour la présentation des avant-premières de ce film. Donc Yves, tu lui as posé des questions carrément par écrit cette fois-ci.
3: On est passé par une nouvelle étape. J'ai posé des questions écrites et très gentiment, il s'est prêté au jeu et il nous a envoyé des pastilles de réponses qui nous permettent d'avoir aussi son point de vue. Surtout, qu'est-ce qui leur a donné envie de s'atteler à cette coproduction et puis, qu'est-ce qu'ils ont fait aussi dans cette coproduction d'un point de vue pratique en termes de production par rapport à la stop motion, etc. Qu'est-ce qui leur a plu à la lecture du scénario, à la lecture de l'histoire.
2: Et donc, Jean-François Lecor a répondu en s'enregistrant sur son téléphone. On va écouter ses réponses dans quelques instants. Tout d'abord, on va écouter la bande-annonce. Et toi, Yves, je te laisse retourner à tes occupations nombreuses. Merci beaucoup, Yves, et à très bientôt.
3: Merci beaucoup, Véronique, et à très bientôt.
4: Salut, je m'appelle Olivia. J'habite à Barcelone avec ma maman et mon petit frère Tim. Tout allait bien jusqu'à ce que tout bascule.
5: Hein ? Qu'est-ce qui se passe ?
6: Ils vont nous expulser de la maison.
4: Et moi, je suis tombée de très haut.
7: Si la situation ne change pas rapidement, je vais être obligée de placer les enfants dans un foyer d'accueil.
4: Ils vont pas nous séparer, je te le promets.
8: Olivia, j'aime pas cet appartement.
4: En plus, on n'a pas d'électricité.
9: Et tu connais pas le système D?
4: Mais même quand tout s'écroule, on peut toujours se relever. Grâce à l'amitié,
8: le plus important pour moi, c'est qu'on soit ensemble tous les deux.
7: Je vais trouver une solution.
4: La solidarité et grâce à la force de notre imagination.
10: Ouais, on s'est fait plein de copains et on est super heureux.
4: Et si la vraie magie, c'était de continuer à rêver malgré tout?
11: Maxi Cala !
4: Olivia.
2: La première question était bien évidemment pour demander à Jean-François Lecor comment Vivement Lundi s'est intéressé au projet de ce film.
12: Mathieu Courtois, un des autres producteurs de Vivement Lundi, avait repéré le projet Olivia lors d'un pitch du projet au Cartoon Movie à Bordeaux. Je crois que c'était en 2020. Il connaissait déjà le travail d'Irénée Iborra, il connaissait Cytoplasma Studio qui développait le projet. Et il a proposé à Irénée et ses producteurs espagnols de lire le projet s'il cherchait un coproducteur français. Il s'est passé quelques mois, pas de nouvelles d'Irénée et nous recevons le scénario. Et là, je vois Mathieu entrer dans mon bureau et qui me dit « Il faut que tu lises ce scénario plus vite, je crois que c'est pour nous ». Effectivement, ça a été un vrai coup de cœur. Il faut savoir que Vivement Lundi, produit d'animation stop motion depuis la création de la société, on fait partie de ces quelques studios qui ont maintenu les savoir-faire et qui ont quelque part participé au retour de l'animation stop motion dans l'après Ma vie de courgette, après le succès du film de Claude Barras. On a produit une des rares séries en animation stop motion pour les petits diffusées internationalement, qui s'appelle Dimitri. On a coproduit Interdit aux chiens aux Italiens d'Alain Huguetto. On a aussi fabriqué les décors décors, les accessoires et les costumes de Sauvage de Claude Barrás. Donc, on est toujours en veille, on est toujours à la recherche de projets créatifs et singuliers utilisant cette technique qu'on adore et dans laquelle on sait apporter un savoir-faire, on sait apporter un retour d'expérience sur le long métrage.
2: La question suivante, qu'est-ce qui a plu à Vivement Lundi dans le scénario de ce film et dans le film réalisé, et de quelle façon s'est impliquée l'équipe de Vivement Lundi dans la réalisation du film?
12: Quand on a lu le scénario, la première version qu'on ait reçue, il y a eu, en tout cas pour moi, deux références qui ont surgi immédiatement. Il y a évidemment Ma vie de courgette de Claude Barrás et Irénée Hubora, il fait référence dans les interviews qu'elle peut donner, dans les intentions. C'est un film qui l'a beaucoup marqué et quand elle l'a découvert, qui, je crois, lui a donné le sentiment qu'il était possible de faire des longs métrages pour enfants dans cette technique et surtout avec, je dirais, un contenu social évident qu'on peut sentir quand on lit le scénario. Alors, ce contenu social, moi, je l'ai ressenti fortement, et il a convoqué une autre référence à laquelle je ne m'attendais pas en lisant le projet, c'est le cinéma de Ken Loach. Moi, j'ai été pendant très très longtemps un spectateur assidu du Festival du film britannique de Dinard, et dans les années 80, j'ai vu arriver cette génération de réalisateurs, Stephen Frears, Ken Loach, qui arrivait avec un cinéma social, des réalisateurs qui venaient du documentaire et qui portaient un regard souvent très pertinent, très créatif sur la société anglaise dans laquelle ils vivaient. Et une société anglaise qui se remettait difficilement des années Thatcher, avec beaucoup de chômage, une grande pauvreté, des familles abîmées par la situation économique. Et quand j'ai lu le scénario d'Olivia, j'ai pensé à des films comme Riff Raff et surtout à Raining Stone. Dans Raining Stone, Ken Loach a ce talent d'être capable de décrire le quotidien de gens brisés par la pauvreté, abîmés par la pauvreté, mais qui cherchent toujours à s'en sortir par des astuces, ce que Vanessa, quelque part, explique à Olivia dans le film, le bricolage. Il y a toujours un moyen de trouver des solutions pour résoudre ces problèmes. Et chez Ken Loach, ça se doublait par beaucoup d'humour, beaucoup d'ironie et surtout une immense tendresse pour ces personnages. On n'a jamais de regard condescendant ou méprisant pour les personnages de Ken Loach, en particulier dans Raining Stone. Et ce que j'ai énormément aimé dans le scénario, ce que j'espérais, c'est que effectivement le film réussirait à conserver, à avoir cette ironie, cette tendresse, cet humour pour les personnages, mais le tout écrit et raconté à hauteur d'enfance, ce qui n'est pas simple. Beaucoup de films pour enfants sont des, notamment quand ils abordent des sujets sociaux ou politiques, sont des films qui parlent à hauteur d'adultes, qui regardent les enfants. Ici, dans Olivia et dans le résultat final du film, c'est ce qui nous a beaucoup plu, c'est ce qu'Irénée, ses équipes ont réussi, ça a été de vraiment garder tout au long du film un regard d'enfant sur les moments difficiles qu'ils traversent, mais aussi, et c'est fondamental dans ce film, la découverte de la solidarité, la découverte du commun, la manière, le fait que quand on n'est pas seul, quand on est capable de partager ses problèmes et quand on est capable de partager évidemment avec les autres, partager tout simplement, on réussit à s'en sortir. Ça nous avait beaucoup touché dans le scénario et je crois qu'Irénée a réussi à conserver ça dans le film. Quand on a découvert le film terminé, en cours de post-production, on a été ravis de voir que les intentions de départ d'Irénée avaient été tenues. C'était non seulement un film écrit à hauteur d'enfant, mais c'était ainsi un film très rythmé, bien dialogué et avec une chose qui m'a beaucoup plu, c'est des personnages forts, y compris les seconds rôles, qui nourrissent en permanence l'histoire.
2: Et enfin, notre dernière question portait sur l'aspect social du film.
12: Le film Olivia est l'adaptation d'un livre pour les enfants qui s'appelle La Película de la Vida, qui a été écrit par Maite Carranza, une grande autrice espagnole et qui en particulier est connue pour ses livres pour la jeunesse. Ce livre s'inspire d'une situation sociale, d'une grande crise économique qui a touché l'Espagne. En 2008, c'est le monde entier qui est touché par une grande crise économique qui est la crise des subprimes, mais en Espagne, cette crise va avoir un impact sans doute plus retentissant que dans beaucoup d'autres pays, en particulier par rapport à la France, puisque 30% de la population va se retrouver au chômage. Beaucoup de gens ont emprunté dans une espèce de folie spéculative dans les années qui ont précédé pour pouvoir acheter des appartements, pour acheter des maisons, et ils vont se retrouver sans emploi et dans l'incapacité de rembourser les emprunts. Beaucoup de familles vont être expulsées et vont se retrouver dans des situations où elles se retrouvent littéralement à la rue. Des associations se mettent en place pour proposer un logement d'urgence, et c'est ce que raconte Olivia. Olivia. Le personnage de Rock, à un moment qui donne les clés de ce nouvel appartement à Ingrid et sa famille, est un personnage évidemment totalement inspiré de ce mouvement collectif, associatif et solidaire. J'insiste sur ce mot solidaire, c'est quelque chose de fondamental dans cette histoire et dans ce film, qui va venir en aide à ces personnes qui se retrouvent à la rue. Il y a un autre élément qu'on a fini par découvrir quand on a commencé à travailler sur la distribution du film, un autre élément social qui parle dans le film, c'est que aujourd'hui, une femme seule avec des enfants se retrouve souvent frappée violemment par une difficulté sociale, c'est la difficulté de se loger. On constate que le mal logement touche en particulier et souvent en premier les femmes seules avec des enfants. Et évidemment, plus vous avez d'enfants, plus il est difficile de se loger. Parce que l'offre de logement est de plus en plus rare et surtout parce que cette offre de logement est de plus en plus coûteuse. Et quand vous vous retrouvez non pas uniquement sans emploi, mais des gens avec des salaires trop petits, trop précaires pour pouvoir accéder à ces loyers, accéder à ce type d'appartement, la question du logement devient compliquée, fondamentale. Je trouve que c'est en tout cas une problématique politique qui n'est pas assez évoquée quand on parle de la situation sociale en France, de crise économique et surtout de crise du logement.
2: Jean-François Lecor de Vivement Lundi Productions répondait à nos questions à propos du film d'animation Olivia de la réalisatrice espagnole Irene Ibora, coproduit par Vivement Lundi. C'était en janvier dernier, lors de la sortie du film en salle, distribué par Little KMBO et dorénavant disponible en DVD et VOD depuis le début du mois, à voir à partir de 8 ans. On écoute un extrait musical du film.
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1: Elsa Gounod est libraire jeunesse et une semaine sur deux, elle choisit un livre parmi ceux qui trônent sur les tables de sa librairie et qu'elle apprécie particulièrement pour le présenter dans sa chronique « Grand livre pour petites personnes ». On l'écoute.
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3: Bonjour, aujourd'hui, je vais vous parler de l'imagier « Le petit musée des différences » de Suzy Lee, récemment traduit du coréen par Laurana Sergiardi aux éditions Rue du Monde. Les éditions Rue du Monde ont été créées par l'auteur Alain Serre il y a tout juste 30 ans, débutant avec le grand livre des droits de l'enfant d'Alain Serre lui-même et PEF, grand succès et en quelque sorte matrice de la ligne éditoriale humaniste de la maison. Par la suite, le catalogue s'est étoffé avec des auteurs et autrices comme Michel Picmal, Serge Bloch, Kotimi, Sarah ou Julia Chausson, le développement de plusieurs collections de poésie pour enfants, mais également d'intéressantes traductions, avec notamment Gianni Rodari, Chihiro Nakagawa, Ximo Abadia et les derniers livres de Suzy Lee. Suzy Lee est une autrice illustratrice coréenne reconnue et traduite à l'international qui a obtenu en 2022 le prestigieux prix Hans Christian Andersen pour l'ensemble de son œuvre. Plusieurs de ses livres pour la jeunesse ont déjà été traduits en français, notamment aux éditions Kaléidoscope, dont La Vague, histoire sans texte ayant remporté un grand succès. Le petit musée des différences, sous-titré 52 contraires en porcelaine du Musée national de Corée, se situe entre l'imagier et le livre d'art pour enfants. L'autrice y reproduit, par série de deux face à face sur chaque double page, des paires de vases ou autres récipients en porcelaine blanche de la période Joseon qu'elle a pu observer dans les collections et réserves du Musée national de Corée auxquelles elle a eu accès. On commence par une notion simple, autant par rapport au contraire qu'à la céramique, permettant l'immédiateté dans la compréhension du concept. Deux théières sont représentées, tournées dans un sens ou l'autre, avec écrit en dessous, en coréen puis en français, gauche puis droite. L'épure graphique permet une représentation d'autant plus saisissante de ces fragiles objets représentant des notions parfois abstraites. Les illustrations sont faites de simples contours plus ou moins nets au crayon noir parfois épais, rehaussé pour certaines, de détails d'un bleu cobalt profond au feutre ou à l'aquarelle, harmonie de couleurs récurrente chez Suzy Lee. Les tracés sont simples, souvent d'un seul tenant et sans retouche, donnant l'effet de croquis d'observation lâchés dessinés dans le musée directement. La recherche n'est pas celle de la perfection de la représentation, mais du regard et du ressenti face à des œuvres pour y voir les concepts qui y sont accolés. Le fond blanc de la page est très présent, se confondant avec le blanc des porcelaines. Le livre s'avère également très bien fabriqué et mis en page, mettant parfaitement en valeur son contenu, avec une couverture au cartonnage épais à bord franc, révélant les pages intérieures où chaque objet est présenté dans un fin cadre bleu, avec le texte en cartouche en dessous, renforçant l'effet d'exposition d'œuvres. À noter l'index des porcelaines à la fin de l'ouvrage, répertoriant précisément leurs références, usages et tailles. On voit défiler les vases, jarres, pots ou coupes aux différences subtiles ou plus marquées, le même récipient pouvant être représenté de face et de dos, ou selon des points de vue différents avec son décor évoluant selon sa position, ou deux porcelaines distinctes mises en regard. L'autrice commence par des notions évidentes pour ces objets en évoquant les positions et formes, pour aller vers des concepts imagés plus éloignés a priori, pouvant amener à questionner notre regard par les ressentis devant ces œuvres, voire à une forme de symbolisme. S'oppose ainsi, au fil des pages, autrefois et maintenant, être et avoir, espérance et déception, et même en guerre et en paix. Subtil humour et philosophie s'invitent également dans ce recueil en questionnant notre point de vue par rapport à ce qui nous est dit, de ce qui nous est montré. Ainsi, deux séries identiques se suivent, un vase blanc sous-titré réussi et le même décoré raté, puis le même vase orné unique et le blanc commun. Pour respecter l'esprit du livre, la maison d'édition a tenu à préciser qu'il s'agissait, plus que d'une traduction littérale, d'une adaptation libre de certains duos pour une pleine compréhension en français. Entre inventaire décalé et imagier d'art nous invitant à découvrir un pan de la culture coréenne, l'autrice nous entraîne à décaler notre regard et à réfléchir à celui-ci en questionnant le lien entre deux notions et éléments, de ce qui les distingue ou les rapproche. Les couples d'objets mis en avant montrent par leurs différences autant d'opposition que de compléments ou de réponses avec une grande finesse. Des contraires, l'on arrive aux échos par l'observation. Ici, l'on découvre et admet que nommer, c'est regarder, c'est indiquer un regard personnel pouvant amener à un malin jeu de devinettes, révélant tout l'art et l'importance de la forme de l'imagier. J'espère vous avoir donné envie de découvrir cet imagier, le petit musée des différences de Suzy Lee, traduit du coréen par Lorana Sergiardi aux éditions Rue du Monde au prix de 19 euros. Moi, je reste toujours aussi curieuse des prochains projets de Suzy Lee, tant son œuvre cohérente se déploie de différentes façons.
1: Merci Elsa pour cette visite parmi les collections et dans les réserves du Musée National de Corée, dans le petit musée des différences de Suzy Lee, un album à découvrir de visu dans toute bonne librairie. À noter que Rue du Monde, comme chaque année depuis plus de 20 ans, offrira un livre à chacun des 5000 enfants participant à la journée des oubliés des vacances organisée par le Secours Populaire Français le 19 août prochain à Deauville. L'initiative s'appelle l'été des bouquins solidaire et elle dure depuis 23 ans. Bravo à Rue du Monde pour sa constance et son engagement. Avant de conclure l'émission avec Lionel Chenaille pour la lecture d'un extrait d'un roman de littérature générale sur le thème de l'enfance, on écoute un ou une artiste chanter l'enfance à sa façon. Aujourd'hui, on écoute Les Ailes et plus précisément Pascaline Herviette chanter Orthopédia, extraite de l'album Made in Normandie, sorti en 1995.
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1: Bonjour Lionel.
2: Bonjour.
1: Aujourd'hui tu lis quel roman ?
2: Alors aujourd'hui, je lis un extrait d'un roman qui s'appelle « Pour Britney », qui est un livre de Louise Chenevière. Et donc « Pour Britney », c'est les destins et les œuvres croisées de Britney Spears et de Nelly Arcand, chanteuse et écrivaine respectivement du 21e siècle. Et ce texte, en fait, témoigne de la violence dont est victime toute femme qui tente de vivre librement. Donc c'est un extrait, c'est pas le tout début, mais quasi, de « Pour Britney » de Louise Chenevière.
1: On t'écoute.
2: Une petite fille de l'an 2000, qui sourit large sur cette photo retrouvée, prise lors de cette fête donnée chez ma meilleure amie, que je n'ai pas revue depuis, avec laquelle je posais devant cette grande soucoupe volante suspendue au plafond qu'avait construite mon père. L'appartement bondé, les costumes futuristes et cette excitation étrange mêlée de crainte à mesure qu'approchait l'heure de ce décompte qui devait nous faire basculer de l'autre côté, dans un temps dont nous ignorions tout et qui risquait de nous engloutir. Ce décompte que nous avions tous ensemble crié et au bout duquel peut-être toute cette histoire finirait pour de bon et d'un seul coup. Je ne sais pas ce que pouvait se représenter cette petite fille-là de la fin du monde, dont on avait beaucoup parlé à cette occasion-là, et même dans ces petits journaux qu'elle recevait chaque jour à la maison, avec lesquels on espérait apprendre aux enfants à se tenir très tôt bien informés de choses telles qu'elles allaient et qu'il n'y avait pas de quoi se réjouir. Sur nos visages, pourtant, ce soir-là, des paillettes de toutes les couleurs et une joie mêlée de fatigue. C'était sûrement la première vraie fête à veiller toute la nuit. C'était la nouvelle année. On entrait dans un siècle nouveau et l'on n'était pas mort. Je la regarde et je me demande de quoi étaient faits ses rêves cette nuit-là. Quelle avait été sa première pensée en se réveillant le lendemain matin ? Je me demande qui était pour elle ce petit garçon à droite sur la photo dont j'ai tout oublié. Et sur quelle chanson elle avait beaucoup dansé cette nuit-là ? Toute chose que je pourrais aisément reconstruire en maniant cet art qui est censé être le mien, mais dont j'ignore les règles. Toute chose que je pourrais imaginer, et il ne me serait pas difficile non plus de dresser la playlist vraisemblable de cette soirée, de relever une à une toutes les chansons qu'avaient probablement chantées ces gens-là dans cet appartement-là en ce dernier soir du XXe siècle. Et peut-être même n'en manquerait-il aucune. Mais je préfère m'en tenir au fait, c'est-à-dire à la brutale opacité dans laquelle se manifeste à moi et cette soirée et toute cette partie-là de mon existence. Il y a une chose tout de même que je sais avec certitude de cette petite fille-là que j'avais été, c'est qu'elle ne rêvait que d'une chose, c'était de chanter, qu'il n'y avait pas pour elle d'autre avenir possible en ce monde, et elle s'était effondrée en cachette lorsque cette grand-tante avait fait dire à son pendule, à laquelle cette petite fille avait posé une question, dont elle connaissait la réponse, que non, elle ne serait pas chanteuse. Cette petite fille si timide, qui passait des heures à chanter trop fort dans son micro, sur sa chaîne karaoké, dans sa chambre, qui restait accrochée aux enceintes qui jouaient, parfois des journées durant le même single en boucle, acheté avec son argent de poche, dans le magasin immense tout près de chez elle, sur les grands boulevards, où elle aimait à se perdre parmi les rayons et prolonger un peu le déchirement et le plaisir que c'était d'avoir à choisir parmi toutes ces pochettes qui étaient comme autant de promesses. De quoi ? À quoi s'accrochait-elle alors qu'il fallait retourner après la pause de midi à l'école ? Et avait, dans sa solitude d'enfant unique, une seule idole qui s'affichait là, souriante d'un sourire trop blanc, d'un sourire encore innocent, sur ce t-shirt qu'elle portait sur cette photo prise à l'aube de ce siècle nouveau. Il me semble presque alors que je la regarde me souvenir de la sensation de mes doigts qui passaient et repassaient sur le nom en strass rose, Britney. Un nom qui venait de loin, d'un lieu magique dont j'ignorais tout, mais d'où me semblait venir la musique elle-même. Ce pays des États-Unis où il me semblait que tout était possible et sur lequel je ne doutais pas que je finirais moi aussi un jour par régner comme elle régnait, elle, du haut de ses 10 ans de plus que moi, qui semblait une montagne alors, et comme j'avais hâte.
1: Tu nous rappelles le titre de ce roman ?
2: Ça s'appelle « Pour Britney » de Louise Chenevière et c'est paru aux éditions Paul en 2024.
1: Merci Lionel, à bientôt.
2: À bientôt.
1: Écoute, il y a un éléphant dans le jardin, une émission réalisée et présentée par Véronique Soulet. C'est fini pour aujourd'hui. À la semaine prochaine.
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2: Bonjour, vous êtes bien dans un nouvel épisode de l'émission Un coin quelque part et je suis aujourd'hui avec Clara Breteau. Clara Breteau, je préfère que ce soit vous qui vous présentiez, c'est le plus simple. Moi, je vous ai invité parce que vous avez écrit en 2022, en tout cas il est sorti en 2022, un livre que vous avez nommé « Les vies autonomes, une enquête poétique » qui est paru à Actes Sud. Voilà, je vous laisse vous présenter un peu. Bonjour Clara.
3: Bonjour. Donc moi, j'enseigne et je fais de la recherche. Je suis en poste à Paris 8, à l'université Paris 8 dans le département d'art plastique. Donc ça fait quelques années que je suis là-bas. Ça fait une dizaine d'années que je travaille sur l'esthétique et les poétiques des modes de vie autonomes, alternatifs. Voilà, de manière plus générale, je travaille sur un peu les imaginaires du monde vivant, des mondes vivants, y compris ceux qui s'effondrent. Et donc, voilà, sur la crise écologique et plus récemment sur l'histoire des coloniales, post-coloniales.
2: Ah, ok. Les habitats dans le post-colonial ou non, le post-colonial
3: non, au sens... ouais, le trauma colonial, et les, ça D'accord. c'est un développement plus récent de ma recherche.
2: Mais alors, attendez, pardon, quel rapport avec les arts plastiques, du coup, tout ça
3: Ah ben, il y a beaucoup de créations contemporaines qui se font sur le mode de l'ethnographie, de plus en D'accord. plus, et donc qui embrassent complètement les procédés, les modes opératoires des sciences humaines, l'enquête, et y compris sur des thématiques comme le décolonialisme, le post-colonialisme.
2: Mmh, ouais. Ok. Ok, super. Merci. Alors, bon, voilà, moi je suis tombée sur votre livre, donc évidemment les deux mots qui m'ont intéressé, c'est autonome et poétique, n'est-ce pas? Et donc, est-ce qu'on peut déjà commencer par ça? C'est-à-dire que ce que je comprends, c'est qu'il y a un jour, vous êtes parti vous-même, de manière autonome, avec une camionnette, si j'ai bien compris, pour aller ici et là, à la rencontre de personnes, je ne sais pas comment vous les aviez identifiées, puisque vous parlez d'enquête, mais ça vous allez peut-être nous raconter, pour aller discuter, rencontrer, vivre des moments avec des personnes qui se sont installées, qui dans une cabane, qui dans une yourte, etc. Ouais. Ça a commencé comment, cette aventure?
3: Alors, comment ça a commencé? Donc, effectivement, c'est une enquête à travers une vingtaine de lieux de vie à travers la France, des lieux de vie et des modes de vie dont j'étudie les pouvoirs poétiques. Alors ça a commencé il y a une dizaine, même une quinzaine d'années, où une période de crise existentielle personnelle, je dirais, où je ne savais pas quel métier faire, quel langage parler, quelle était ma place. Je voyais une sorte de crise existentielle générale autour de nous, quoi, l'effondrement, des tonnes d'effondrements en cours et puis aucun plan, en fait, aucune perspective pour s'en sortir de manière collective. Donc ça crée comme ça une... Et puis en plus, ça coïncidait à un moment où moi-même, je devais un peu m'engager dans la société, trouver cette place. Et donc il y avait une contradiction fondamentale entre rentrer dans la vie active et puis se retrouver face à un mur, quoi. Mmh. Donc du coup, comme on dit beaucoup aujourd'hui, j'avais envie de bifurquer, d'aller voir à une échelle beaucoup plus locale, pluriel collectif peut-être, comment certaines personnes, certains groupes de gens essayaient de trouver justement des plans pour l'avenir, quoi, des façons d'habiter cette époque chaotique. Voilà, donc d'aller voir quel savoir-faire ils développaient, qu'est-ce que c'était qu'on appelait la vie autonome, l'habitat autonome, et donc de me former un peu à tout ça en sortant des circuits universitaires, des circuits du monde professionnel conventionnel. Voilà. Donc je suis partie un peu, comme beaucoup de jeunes à l'époque et encore aujourd'hui, sur les routes. Et en fait, ça m'a aidée aussi parce que j'y suis allée comme une citoyenne, mais j'ai vu que dans ces lieux-là, tout de suite... c'est comme si ça m'aidait aussi en un effet miroir à mieux sentir quel était mon regard à moi ou quel était, quand j'arrivais dans ces lieux-là, quelle perspective je prenais, donc qu'est-ce que je pouvais apporter quelque part, voilà, quelle était ma place, encore une fois, cette question de la place. Et j'ai vu que ces lieux-là, je ne les regardais pas de manière technique ou comment on construit une éolienne. Je les regardais pas de manière sociologique, comment on fait pour vivre ensemble sans se taper dessus à longueur de journée. Je les regardais de manière poétique, c'est-à-dire que, et pas seulement poétique, mais en termes d'images. Quelles images apparaissaient dans ces lieux? Il me semblait y en avoir une profusion, quoi, dans la vie de tous les jours, le mouvement de tous les jours. Des tonnes d'images que je voyais se former autour de moi, que je ne voyais pas dans la vie urbaine, un peu conventionnelle. Et ça, ça m'intéressait parce que, de manière générale, j'écrivais régulièrement des poèmes à partir des images que je trouvais dans mon environnement. Et là, il m'a semblé qu'il y avait vraiment un gisement, une concentration exceptionnellement élevée. Donc j'ai voulu en savoir plus, un peu creuser ça, et c'est pour ça que j'ai mis en place cette enquête, pour comprendre pourquoi il y avait ce nombre, un peu toutes ces images comme ça qui proléraient dans ces lieux spécifiquement. Donc quelle était pourquoi il y avait cette sorte de bouillonnement poétique dans ces lieux.
2: Dans les lieux en question, parce que donc vous êtes parti, vous dites sur les routes, mais c'est sur les routes dans les campagnes. Ma question, elle est, il n'y a pas de poétique dans les habitats, dans les villes? C'est improbable?
3: Alors si, il y en a beaucoup moins. Aujourd'hui, de toute façon, les campagnes sont très urbanisées. On a l'impression d'être en dehors de la ville, mais on ne l'est pas tant que ça, parce qu'on est encore complètement dans la société industrielle, et les campagnes sont formées, complètement formatées par la société industrielle, ses besoins, voilà. Mais moi, ce que je m'intéresse, donc je cherchais de manière très pragmatique des gens qui essayent de produire eux-mêmes leur nourriture, leur énergie, leur logement. Et pour ça, ça veut dire qu'il faut avoir accès à du terrain, à des ressources. Et donc ça se trouve plus facilement aujourd'hui à la campagne.
2: Okay. Voilà. Donc ça,
3: il y a quelques habitats urbains dans les 23 là que j'ai cités, mais...
2: Oui, ou des gens qui sont très proches d'une ville,
3: en effet, semi-urbains, voilà.
2: C'est ça. Donc en fait, pour les auditeuristes, pour qu'on soit bien clair, dans un coin quelque part, on a beaucoup travaillé ou réfléchi, pensé avec des personnes qui parlaient de l'habitat léger, donc ouais. Ou l'habitat éphémère, mais en tout cas l'habitat léger dans le sens où il n'y a peu d'incidence sur la terre et le sol sur lequel les habitats sont posés, voilà. Et par contre, donc la question de l'autonomie, on en a parlé avec plusieurs acteurs, effectivement des gens qui ont tenté de, sans oublier l'interdépendance indispensable aux humains, mais en tout cas en étant autonome peut-être un peu plus des grands axes de ce qu'on considère comme maintenant indispensable absolument, et notamment une gestion plus pragmatique et plus sensée de l'eau, de l'énergie, etc. Donc vous, dans le terme vie autonome, c'est dans la construction et dans la vie, c'est celle-là que vous cherchiez comme vie autonome?
3: Oui, donc c'est le logement, l'énergie et la nourriture, sur ces trois grands besoins, disons.
2: Bon, dans ce qui apparaît dans la description de ces 23, vous avez dit, 23 lieux, je ne t'avais pas compté, vous faites ressortir beaucoup d'éléments qui sont individuels, en fait. Vous parlez de Sylvie, vous parlez de, etc. Les personnages interviennent. On a beaucoup moins d'accès à comment les choses collectives se passent. Donc je comprends, vous avez expliqué tout à l'heure que c'était l'axe poétique qui vous intéressait. Pour autant, est-ce que vous avez plutôt été interloqué ou attentif à ce qui se passait de manière pour des individus versus le collectif dans tout ça vous a moins intéressé ou...
3: Alors, dans les 23 lieux, il y a vraiment une diversité de, disons, de types de lieux. Et donc de nombreux de gens, notamment dans ces lieux, ça va de la ferme avec un paysan qui tient la ferme à l'écolieu d'une centaine de personnes, à Longomaille par exemple, qui s'appelle Londres, oui. Dans le livre. Donc il y a des collectifs,
2: C'était pas un point de vue pour vous, cette question-là?
3: Non.
2: De comment on vit, comment on choisit de vivre individuel ou collectif, c'était pas ça?
3: En fait, j'ai vu qu'à travers les lieux, il y a certains de ces lieux qui étaient déjà des lieux étudiés, des lieux laboratoires, qui accueillaient beaucoup de gens, des chercheurs, etc., notamment Longomaille. Et quand ils me parlaient des recherches qui avaient déjà été conduites sur eux, sur leurs lieux, etc., ça revenait énormément. Cet axe socio-organisationnel de comment vous faites pour vivre ensemble, pour prendre des décisions, pour atteindre le consensus, pas consensus, pour éviter les conflits, les résoudre, tout ça. Et donc, Il me semblait qu'il y avait déjà beaucoup d'études de produits là-dessus. Ça correspondait D'accord. pas aux méthodologies que moi j'avais. J'avais pas de formation sociologique en tant que telle. Et de toute façon, oui, là, j'avais une problématique bien précise sur cette formation d'image. Donc des fois, comme à Longomaille, un écolieu, on voit un imaginaire collectif qui se forme.
2: Mais oui, c'est ça.
3: C'est-à-dire que le lieu rentre dans la fabrique imaginaire des individus qui habitent sur place, mais comme ils habitent à plusieurs et pendant longtemps, parce que c'est un lieu aussi qui a pour caractéristique d'avoir une pérennité, en tout cas une durée de vie de plus de 40, peut-être 50 ans aujourd'hui. Donc il y a le temps aussi pour qu'un imaginaire collectif se cristallise et vraiment s'agrège, tout ça. Il y a d'autres lieux, je pense, qu'on pourrait dire qu'il y a ce type d'imaginaire collectif qui se forme, mais des fois, ce qui vient peut-être en contradiction, c'est la durée de vie éphémère de ces lieux. C'est des étoiles qui s'allument, qui s'éteignent, qui vont se reformer ailleurs. Il y a tout un nomadisme, un côté très mouvant et une légèreté, y compris temporelle, qui est assumée par les habitants et les habitantes qui ne cherchent pas à tout prix à inscrire forcément leur lieu dans la durée. Ce qu'ils cherchent, c'est avoir des lieux de vie qui leur correspondent. Donc si, comme ils sont vivants, si au bout de 2-3 ans, ça leur correspond plus, et bah, ils emportent leur savoir-faire, leur... ailleurs, voilà, ils refont d'autres lieux.
2: Et même au-delà du mouvement, il y a des très bons passages que vous décrivez sur le fait qu'en fait ces maisons, ces coins, ces lieux d'habitation ne sont pas vraiment achevés, finis, déterminés et qu'ils bougent au fil du temps, des saisons, des événements, de l'environnement et des personnes.

0: Oui, vraiment ça, que les maisons sont vivantes et que de fait, on peut pas, on n'en fait pas des monuments qu'on cherche à mettre sur un piédestal comme ça et puis à essentialiser, à vénérer, c'est pas des maisons de marbre, au contraire, c'est des maisons graines.
1: Mais je me souviens quand même que des gens avec qui on avait discuté dans des émissions un coin quelque part, que des gens se disaient on n'a pas assez de matériaux justement poétiques ou imaginaires, voire littéraires, sur lesquels s'appuyer quand on se lance dans ce type de vie, dans ces modalités de vie, et que par exemple la maison, elle reste la question de la sécurité, de la solidité, enfin voilà. Et il parlait même d'ailleurs, il n'y avait pas de ça pour les enfants, parce que parfois il y a des gens qui sont avec des enfants dans ce type d'habitat. Oui. Ils disaient, c'est compliqué d'expliquer, de faire comprendre, de rassurer sur le fait que c'est pas moins stable, c'est pas moins sécure, c'est pas voilà, parce que la littérature n'est pas du tout sur ce sujet-là. Dès qu'on parle d'habitat léger, qui serait pas effectivement comme un monument ou quelque chose qui soit stable et qui soit.
0: Ouais. En plus, c'est vrai que ce qu'il y a de particulier dans ces lieux, c'est que justement, effectivement, je l'ai constaté, il n'y a pas un imaginaire préexistant qui ferait qu'on le projette sur le monde et hop, le monde autour de nous devient conforme à cet imaginaire préexistant qu'on avait. Mmh. C'est vraiment des démarches, la plupart du temps, très pragmatiques. C'est bon, je vais trouver des moyens de me chauffer, de construire une maison, de faire pousser la nourriture, tout ça. Et dans le mouvement même du quotidien, de la fabrique de l'autonomie, mais vraiment matérielle, concrète, il y a des mélanges de corps et d'imaginaires qui se produisent, et du coup, des images qui apparaissent, et du coup, une sorte d'autre monde un peu animé qui se déploie presque pas par hasard, mais de façon parallèle et presque involontaire, en tout cas, qui se déploie dans le mouvement de la vie qui s'installe dans le lieu. Donc pas de manière réfléchie, recherchée, pas comme un projet. Donc c'est pour ça que c'est pas, on peut très bien vivre dedans et pas l'expliciter. Et c'est les gens extérieurs comme moi, quand je faisais mes explorations, là, qui débarquent. Et là, pof, ça devient visible parce que on arrive de l'extérieur et qu'on voit tous les signes, tous les langages de signes, les images qui arrivent. Mais les gens qui, eux, développent ces habitats, le voient pas forcément ou le recherchent pas forcément. Alors, c'est quoi ces mélange de corps? Je dis ça parce que concrètement, pour que l'autonomie se mette en place, ces maisons, elles vont chercher à concentrer les énergies et les matières. Il y a vraiment une recherche de... Déjà parce que il y a plus d'espace qu'en ville, mais il n'y en a quand même pas beaucoup. Il y a des contraintes foncières, des contraintes à plein de niveaux.
1: Oui.
0: Même s'il y a de l'entraide, de la mutualisation, mais...
1: Et des obligations théoriques dans les différentes lois, allures et autres.
0: Beaucoup de contraintes juridiques. Donc, concentrer les énergies et les matières. Donc, on va chercher sur des petits espaces, ou en tout cas sur les espaces qu'on a, à faire proliférer le vivant, à capter les énergies présentes sur le lieu de manière bioclimatique, ce qu'on appelle les habitats bioclimatiques. On va aussi concentrer les matériaux avec des tas, des stocks, des composts qu'on voit se multiplier un peu partout dans les terrains, dans les maisons. Et puis, les habitants aussi, ils concentrent les fonctions des espaces et des objets. Pour optimiser, encore une fois, pour tisser un peu comme ça les différentes facettes du lieu. Donc il y a des machines à laver à pédales, il y a des tractopoules qui sont des poulaillers qui ameublissent le sol, qui font un peu comme un tracteur, enfin qui travaillent légèrement le sol. Et donc on voit qu'il y a une sorte donc des mélanges de corps. Moi, ces mélanges de corps, tout de suite, quand j'ai vu comme ça à quel point le lieu faisait le métabolisme autonome devenait une sorte de machine à laver et venait projeter l'un dans l'autre tous les aspects de l'habitat conventionnel. J'ai vraiment vu là-dedans un mélange d'imaginaire aussi. Les signes, les images attachées aux objets, aux espaces viennent se mélanger, se tisser. Et la fabrique poétique, pour moi, elle est là. Elle est dans cette... elle se produit dans le sillage du métabolisme très concret du lieu. Qui devient aussi un métabolisme poétique, une fabrique de signes, d'images, qui renouvelle un peu la culture et toutes ces représentations qu'on a de l'habitat et du monde vivant.
1: Oui, et également, vous le décrivez à plusieurs endroits sur le flou que ça permet, l'apport du flou dans les frontières entre l'intérieur.

0: l'intérieur, l'extérieur, le stable, les éléments de l'univers qui sont donc décrits d'une toute autre façon par vous.
1: Oui, bah, par moi.
0: Oui, c'est ça. Parce que
1: mais
0: c'est
1: bon, pas seulement par moi, aussi par les habitants autonomes.
0: Oui, c'est ça.
1: C'est vrai que c'est un regard, à la fois j'ai un regard très personnel et subjectif sur ces lieux, mais ces lieux deviennent des fabriques de subjectivité aussi. Ils transforment un peu, ils retournent de l'intérieur les habitants, ils transforment leur rapport au monde vivant, ou leur représentation. Donc le livre reflète aussi quand même les subjectivités des habitants, parce que j'ai fait beaucoup d'entretiens.
0: Oui.
1: Et je regarde aussi un peu les lieux comme représentant des formes de subjectivité, quoi,
0: c'est
1: dans
0: ça.
1: Leur matérialité.
0: Ce qui est très bien décrit ici par vous et dans d'autres endroits aussi, du lien entre ce qu'on habite et ce qui nous habite.
1: Ouais, ouais. Un exemple de ces mélanges est d'ailleurs un autre lien avec la poésie. Pourquoi parler de poésie quand on parle de ces habitats? Il y a Zéphyr à Tréfonde. Donc Zéphyr, il est sculpteur, de tailleur de pierre, et il est masseur aussi. Et donc il a vraiment des façons de faire qui viennent opérer à la suture entre les habitants et son habitat, puisque lui, donc Tréfonde, c'est un village troglodytique vers Angers. Et donc lui, il taille à la fois les pierres en tuffeau de son village troglodytique, et il masse les corps avec un petit marteau. Mais en fait, il masse avec son marteau, il vient réduire et sculpter les amas calciques qui se cachent dans nos chairs. Donc on voit qu'en fait, il opère, que ce soit sur le corps des habitants ou le corps des habitats, sur le même matériau, avec des gestes qui viennent un peu en miroir, et qui favorise un peu le fait de voir ce flou s'opérer entre l'habitat, l'habitant, le corps de l'habitat, le corps de l'habitant. Et du coup, dans le livre aussi, ce qui m'a encouragé à parler de poésie, c'est que on voit justement des façons de faire poétiques se développer, poétiques qui reviennent un peu à la racine du mot poésie, puisque le mot poésie en grec, c'est la poiesis, ça voulait dire avant Homère, donc pas seulement le maniement, le travail des mots, mais le travail de la matière, et aussi le faire de la matière, la matière qui se développe elle-même. Donc la poiesis, c'était le blé qui pousse, c'était l'étoile qui naît, c'était le remède qui agit. Et donc je me suis dit, c'est intéressant d'essayer de voir comment ces habitats, dans leur fabrique quotidienne concrète, à la fois génèrent des signes, des images poétiques qui s'associent un peu à notre conception traditionnelle de la poésie, comme il en trait avec l'imaginaire, mais aussi reviennent à un maniement de la matière comme ça, qui réactive un peu les sous-bassements très concrets de la poésie, poésis.
0: Et alors, à ce propos, deux choses me viennent à l'esprit par rapport au livre. La première, c'est, vous commencez, je ne sais plus, c'est au début ou dans un des chapitres, à la fin, vous parlez du conte de Gretel et Hansel,
1: ouais.
0: La maison qu'on mange, versus des choses que vous retrouvez ici ou là, dans les habitats autonomes, et la bouche à la fois comme l'organe pour manger, mais aussi pour parler.
1: Oui, disons que cette image de la maison qui se mange qu'on trouve dans Hansel et Gretel, donc des petits enfants qui arrivent, qui se trouvent face à une maison dont les murs sont en chocolat, en bonbons, en sucre d'orge, qui se mettent à la manger, puis en fait c'est une sorcière qui habite dedans et qui les capture. Cette image de la maison qui se mange, ça faisait longtemps qu'elle me turlupinait, parce que je me disais, c'est quand même assez emblématique de notre époque où on grignote, on scie la branche sur laquelle on est assis, on grignote notre planète comme ça, comme si elle était infinie, interminable, alors que on est vraiment en train de la consommer entièrement, quoi. Donc je trouvais que c'était un peu un reflet de la crise écologique, de notre rapport aux ressources. Et en même temps, quand j'ai fait cette enquête dans les lieux autonomes, je me suis dit, eux aussi, en fait, c'est des maisons qui se mangent, mais à l'autre bout du spectre. C'est-à-dire, c'est des maisons nourricières qui produisent beaucoup de nourriture, comme j'ai dit, qui essayent de faire proliférer la nourriture à tous les étages, même à l'intérieur, même sur les murs, en verticalité. C'est des maisons aussi qui se mangent dans le sens réfléchi, pronominal du terme, parce que c'est des maisons qui essayent de reboucler leur matière et leurs énergies le plus possible, qui recyclent le plus de choses, qui mangent leurs déchets. Et c'est aussi des maisons qui se mangent parce que ça devient des maisons où on devient capable de d'assimiler son environnement, non seulement sur le plan physique, métabolique, mais aussi sur le plan imaginaire et existentiel. On fait du lieu où on habite une nourriture existentielle et poétique. De faire sien, de faire soi, fait, le fait que l'extérieur devient notre monde intérieur.
0: À ce sujet-là, est-ce que vous pourriez raconter aux auditorices le très beau passage et ce que fait Sylvie dans la forêt ?
1: Oui, alors Sylvie, justement, c'est j'en parle souvent comme l'un des lieux emblématiques de tous ces lieux. Si je devais en soi choisir un pour tous les représenter, c'est donc la forêt, j'appelle ça la forêt brodée de Sylvie à Cantoyourte, dans les Cévennes. Emblématique à la fois parce que c'est paroxystique, c'est vraiment elle offre une version un peu exacerbée de la poétique des lieux, mais qui est très représentative. Donc Sylvie, au départ, elle était couturière et elle est passée au fil du temps de la couture de vêtements à la couture de patchwork et de yourtes, puis de sa forêt tout entière, puisque quand je suis allée la voir, et puis ça fait très longtemps hein, qu'elle vit dans un coin de forêt dans les Cévennes, où elle a installé ses yourtes. Mais en fait, toute sa forêt, non seulement ses yourtes, mais toute sa forêt est envahie de textiles, de tissus, de patchwork, de rubans, de guirlandes, avec des petits bouts de tissu qui pendent. Il y a de la laine qui s'enroule autour des troncs, des sortes d'installations en textile dans des petites clairières, sur des petites restants que les terrassent. Et donc, on voit que Sylvie, elle s'efforce. Alors, c'est très difficile parce que il y a des grosses problématiques de réchauffement climatique, d'orages, d'inondations, d'appauvrissement des sols, tout ça dans les Cévennes, mais elle s'efforce de vivre en autonomie de manière concrète. Mais cette autonomie, en fait, elle déborde et elle devient aussi cette espèce de cancer, de prolifération textile et esthétique. Donc on voit que la recherche d'autonomie, elle a des efflorescences comme ça, esthétiques, poétiques, qui transforment complètement le lieu et qui génèrent une sorte de culture propre, un monde propre. Et d'ailleurs, Sylvie m'a dit « ma culture, c'est ma forêt ». On le voit très très bien chez elle, il faut pas juste passer du temps avec elle pour voir comment elle vit, pour comprendre ses motivations, dès qu'on arrive, c'est spectaculaire, quoi. Ça nous saute aux yeux, cette culture propre. Et donc c'est bien représentatif de ce qui se trame de manière moins visible, plus interstitielle, mais réelle dans tous les lieux, dans tous ces lieux autonomes.
0: C'est comme des installations, on pourrait dire, des installations artistiques aussi, qu'elle dépose là dans la forêt.
1: Ouais, mais pour elle c'est une sorte de...
0: Elle tisse avec la forêt.
1: Ouais. Mais c'est aussi une façon, elle m'a dit, de mettre en ordre, quoi, de ranger, à la fois de consigner un peu ce qui se passe dans la forêt, les histoires qu'elle suit, parce qu'elle suit les êtres vivants qui habitent, les traces, les signes qu'ils déposent. Donc c'est presque comme si elle les soulignait, comme si elle la notait. Et puis elle a tous ces matériaux à disposition. Donc elle me dit, c'est comme si elle rangeait sa maison étendue, quoi, sa maison élargie. Mais alors évidemment, elle travaille que avec du textile, avec des matériaux végétaux, de la forêt,
0: qui
1: des pierres.
0: Qui vont pas abîmer la dite forêt, mais qui vont...
1: Ouais.
0: Mais qui la construisent aussi, qui la modifient.
1: Qui la composent un peu.
0: Et qui, et oui, c'est ça, et qui de fait la composent. Okay.

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0: Et alors, du coup, une question me vient. Vous avez choisi donc le format d'un livre classique chez Actes Sud, 250 pages, etc. Vous avez fait toute une enquête, vous dites avec des interviews, mais on n'en voit pas, nous. Nous, on voit votre vision, votre façon à vous de nous rapporter les choses. Il n'y a pas, je veux dire, il n'y a pas de texte de dialogue avec, etc.
1: Il y a quelques citations.
0: Oui, c'est ça, quelques citations, mais peu. C'est un choix. C'est un choix de format. Voilà, ça. Mais du coup, ma question, elle est, pourquoi ce format-là, plutôt que, on aurait pu imaginer avec tout le matériau qu'on a l'impression que vous avez là, avec tout ça derrière, un livre avec des photos, avec des choses pour nous, pour amener le lecteur, la lectrice à plus, voilà, plus de compréhension, d'images.
1: Des plans, des dessins.
0: Ouais, des plans, des dessins, ou même refaire des dessins par rapport à des choses qui ont été faites en fait par quelqu'un d'autre. Je sais pas. Est-ce que comment ce format vous est venu?
1: Alors à l'origine, ce travail c'était une enquête d'abord, qui est devenue une thèse ensuite. Donc dans ma thèse, il y avait beaucoup de photos. Mmh. Et quand même beaucoup de textes, parce que les photographies, et je le dis toujours à mes étudiants, je donne des cours d'enquête dans les mondes vivants, sur les imaginaires du monde vivant, et la photo ne remplacera... Il faut prendre des photographies écrites, manuscrites.
0: Bien sûr,
1: parce que une photo ne dit rien de l'image qu'elle cherche à capturer. Et la photo, elle s'allume, et puis c'est comme un lac qui se gèle, quoi. Si on la laisse reposer comme ça, on saura plus ce qu'on avait cherché à dire à travers. Donc dans ma thèse, il y a beaucoup d'images photographiques, mais elles sont à chaque fois redoublées, écrites, analysées dans le texte. Alors après, je suis pas du tout une photographe ni une artiste, dans le sens... Je donne des cours de théorie artistique, mais je suis pas une artiste moi-même, plasticienne. Mm-hmm. Donc mes photos, leur qualité artistique, malheureusement, est...
0: D'accord.
1: C'est pas là, quoi. Mmh. Et puis c'était des photos de terrain, de
0: oui, c'est ça, vous n'étiez pas parti avec un photographe
1: cadrées,
0: pour faire,
1: ouais.
0: Voilà, pour faire une enquête en même temps photographique.
1: Là, c'est non. Pas du tout ouais. Maîtrisé, quoi.
0: Oui, d'accord.
1: Et il y avait une problématique éditoriale, c'est-à-dire que c'était pensé comme un essai. Je voulais le retravailler à la fois sous une forme plus accessible qu'une thèse, plus avec plus de récits, de poésie justement, de capsules poétiques, mais je voulais quand même que ce soit un essai. Et pas un beau livre d'art. Il y avait la problématique éditoriale que mettre des photos dans un livre, ça coûte cher. Mmh. Voilà, donc mon éditeur m'a tout de suite dit, bon, bah, on pourra pas mettre de photos, ou très peu. Donc du coup,
0: vous n'avez pas de sens, oui.
1: Voilà, en mettre une. Et il y avait
0: Le dessin, pareil, ça coûte aussi cher de mettre un dessin.
1: Alors non, d'ailleurs, il y a des dessins.
0: Oui, il y en a quelques-uns.
1: Une illustratrice qui a travaillé. Oui. Sur le livre, qui s'est un peu approprié son imaginaire, donc on a donné des reflets comme ça de ce que ça suscitait.
0: Oui, mais il y en a quand même très très peu, on est d'accord.
1: Il y en a une vingtaine quand même, peut-être.
0: Oui,
1: 15-20.
0: Bon, ouais. C'est moi.
1: Oui, c'est une ponctuation
0: assez. Oui, c'est ça. C'est plus une ponctuation avec un objet, c'est un arbre ou un voilà, une série d'objets ou des choses comme ça, mais c'est pas des espaces. Elle décrit pas des espaces.
1: Non,
0: dans ses dessins. Oui.
1: Mais la vraie raison, je pense que c'était surtout sur la fabrique de l'imaginaire. Je pense que l'enjeu de ce livre, c'est que justement le lecteur ou l'électrice travaille.
0: Ah, mais certes, nous le faisons.
1: Et à la fois que je pense aussi à c'est plus que d'un enjeu réaliste de décrire et de dire qu'on peut. Donner une vision réaliste de ces lieux, parce que l'enjeu est ailleurs. C'est pas seulement dans les extérieurs, dans les façades, les apparences, à première vue. Moi, ce que j'essaie de capturer, c'est les liens invisibles qui se tissent entre intérieur et extérieur, humain, non humain, une fabrique un peu vraiment à mi-chemin entre l'intérieur et l'extérieur. Donc, capturer l'extérieur de manière prétendument objective ou réaliste ou figurative, je pense que ce serait taper un peu à côté. Alors certes, ça fournirait des appuis, parce que moi j'y suis allée dans ces lieux et pas
0: les touristes. C'est ça, c'est ça. On voit bien que vous voyez des choses que nous ne voyons
1: pas. Mais en fait, je pense qu'aussi, du coup, l'idée ce serait d'évoluer comme ça à la frontière entre intérieur et extérieur, de laisser une sorte de fabrique imaginaire se mettre en place, et après, qu'il y ait cette envie d'aller sur les lieux. Cette frustration, peut-être créer une frustration qui fait qu'on y va ensuite, soi-même.
0: Mmh. Ok, pour aller faire sa propre enquête.
1: Ouais.
0: Ok. Et les personnes que vous avez rencontrées sont d'horizons, j'imagine, très divers. sont arrivées là où elles sont dans, pour des raisons très très diverses, ou bien avez-vous dans votre enquête, est-ce que vous avez vu des points communs entre la, à part la, les, ce que vous disiez tout à l'heure sur la jeunesse qui a peur de l'effondrement et qui se, mmh. et qui se pose des questions sur, les, sur la question écologique et nos rapports au, au monde et à l'environnement? Est-ce qu'il y a eu d'autres choses qui sont...
1: Oui, il y a des profils assez divers.
0: Il y a un moment où vous, parlez, où vous dites ça ressemble un peu à une vision ou des volontés hippies, entre guillemets, des, donc les choix des années 70, mais en fait, non. Voilà, ça, vous dites, voilà, ça pourrait être confondu par, mais en fait, non. Et donc, de quoi s'agit-il d'autre?
1: Non, je dis que c'est une nouvelle génération qui cherche beaucoup moins le retour au désert, qui cherche plus à faire collectif. Mais d'ailleurs, c'est en fait, hippie, ça va pas parce que c'est tellement un cliché qui correspond à aucune réalité sociologique. Il y a un livre de Daniel Hervieux-Léger, les auteurs, qui parle du le retour à la Terre, je crois que ça s'appelle, enfin qui parle des utopies comme des années 70 et qui montre que à 2-3 ans près, en fait, les... Alors, pendant 1 ou 2 ans, il y a cette vague qu'on pourrait appeler hippie, mais ensuite, très vite, les gens s'installent et donc, du coup, leurs objectifs changent, ils s'intègrent dans les lieux, ils font réseau, ils font entraide, ils embrassent peut-être une carrière politique à l'échelle locale qu'ils refusaient complètement avant. Donc, on voit que ça se complexifie et que en 2-3 ans, en fait, ça se diversifie beaucoup plus et puis c'est plus la caricature du la hippie qui a ce rapport aux drogues, à l'amour libre, tout un tas de... Voilà.
0: Donc, et ça, c'est différent des vies autonomes que vous suivez là, dans cette enquête?
1: Alors, il y a des filiations. Par exemple, Longomaï, ça a été un lieu hippie la grande époque. Le lieu a évolué avec son temps, avec ses habitants. Alors, en termes de motivation, il y a plusieurs profils. Il y a des familles qui, avec la naissance des enfants, se posent des questions et essayent de, et en viennent à transformer leur mode de vie, se projettent dans l'avenir, dans cet avenir un peu sans issue. Il y a des paysans en crise aussi parce qu'ils n'arrivent pas à avoir un accès à la terre ou à avoir une bonne santé, qui ont un cancer et puis ça provoque une prise de conscience. Il y a des écolieux où là, du coup, c'est la force de l'écolieu, son rayonnement qui attire les gens, qui donne une sorte d'aventure, d'histoire qui dure depuis longtemps, à laquelle on a envie de qu'on a envie de joindre. Mais il y a un fabricant de yourtes qui, lui, me disait que souvent, ces yourtes sont des chrysalides, des endroits de reconstruction auxquels on vient à l'occasion d'une crise. Et je pense que c'est peut-être un des points communs qu'on peut trouver dans ces trajectoires. Un moment de crise qui fait que du coup, on trouve un accès à ces lieux-là. Et des crises, pas forcément catastrophiques, mais des périodes de reconstruction profonde. Des crises existentielles qui peuvent avoir plein de...
0: Où on est amené à restructurer complètement.
1: Voilà, même à avoir des enfants, on peut voir ça comme une crise existentielle. Moi, je viens d'en avoir un. C'est pas une crise existentielle, mais ça vient remuer en profondeur les fondements d'une existence reconfigurée. Je dirais ça, peut-être.
0: Ok. Et alors vous-même, ça vous a transformé d'une certaine manière ce qui s'est passé là pour vous dans l'enquête?
1: Cette enquête, elle est venue alors que ça faisait déjà plusieurs années que je parcourais ces lieux-là, que je cherchais à me former. Donc ça m'avait déjà transformé en profondeur et je pense que c'est pour ça que j'ai fait cette enquête. À la fin du livre, j'essaye de récapituler en quoi ça m'a transformé. Je pense que ça a levé tout un tas de peurs, d'appréhension, de clichés aussi sur ces lieux. Ça m'a donné aussi un réseau, des contacts, des sortes de lieux où je sais que je pourrais atterrir en cas de... donc il y a plus une question de confiance aussi. Je disais que face aux crises actuelles, on a l'impression qu'il n'y a aucun plan, qu'il n'y a rien. Bah non, il y a quand même ces petits lieux-là qui sont des sortes de micro plateformes d'atterrissage très locales, très petites, mais qui sont quand même réelles. Donc ça donne ça renforce quelque part.
0: Ça vous donne de l'espoir ou en tout cas des horizons, des ouvertures dans le...
1: Bah pas un espoir,
0: malgré les marasmes.
1: Des petits radeaux, oui.
0: Ok, oui.
1: Pas forcément de l'espoir, mais la conscience de scénarios possibles.
0: De choses possibles, ouais. Oui, c'est ça.
1: Et voilà, après je pense que vraiment, et j'en parle à la fin du livre, que l'enjeu c'est maintenant de mettre en place à l'échelle collective des politiques de l'autonomie.
0: Voilà, j'allais y venir, c'est la cinquième partie de votre livre qui s'appelle donc de la poétique aux politiques, et là évidemment tout ça est éminemment politique à la fois pour les personnes qui choisissent ces modalités-là. Si je vous posais la question de d'où venait-elle, c'est moins par curiosité sociologique ou que sais-je, que plutôt pour essayer de réfléchir avec vous sur la question de est-ce qu'il y avait une conscience politique là-dessus, ou bien est-ce que c'était, et là vous m'avez répondu, plus individuel et par rapport à un parcours d'existence personnelle. Donc ce ne sont pas, contrairement peut-être à ce qui pouvait se passer à l'époque hippie, entre guillemets, dont nous parlions tout à l'heure, qui elle avait des fondations, un sol hyper politique, et après venait les choix individuels. Là, ce que vous décrivez, et je trouve que ça correspond assez bien à ce qu'on peut voir ailleurs, que c'est potentiellement d'abord des choix, même si c'est un peu caricatural de le dire comme ça, mais tant pis, je le fais quand même, des choix individuels versus qui s'appuient bien sûr sur des questions politiques, mais c'est pas la politique qui vient d'abord. Et donc du coup, le dernier chapitre que vous mettez à la fin, c'est pas pour rien. J'ai trouvé que c'était pas pour rien. Il arrive pas au début. C'est pas, on n'est pas sur un champ où le socle est politique. Non, c'est vous constatez où vous allez-vous ensuite sur la question de qu'est-ce qu'on fait maintenant avec tout ça, et qu'est-ce que au-delà du possible que ça ouvre pour des raisons ou des choix très très personnels d'existence, de vie, de structure, de trajectoire, comme vous venez de le décrire. Qu'est-ce qu'il a dedans est suffisamment politique pour que ça puisse avoir un poids sur ce qu'on va imaginer pour la suite.
1: Oui, alors je dirais plutôt idéologique. Les motivations ne sont pas idéologiques, c'est-à-dire on n'a pas des théories, un système d'idées comme ça, de grandes idées, de grands récits, de grandes histoires dans laquelle on pense qu'on est lancé et qui...
0: C'est pas la révolution.
1: C'est un autre rapport au récit politique, à l'histoire, aux idées politiques. Et donc il n'y a pas cette dimension idéologique très forte d'individus qui ont un système d'idées et qui veulent le projeter dans le réel, qui veulent en vérifier, qui veulent le mettre en application. Par contre, je pense que quand même, même moi, en fait, je l'ai dit au départ que je vivais une crise existentielle, mais dès le départ, je sentais bien qu'elle avait une dimension collective, cette crise existentielle, et je pense que chez les habitants que j'ai rencontrés, il y a cette espèce de nœud-là très fort, qui ne cesse pas dans leurs habitats, puisqu'à chaque fois, leurs habitats, ils mêlent intimement l'existentiel et le collectif du lieu, je dirais. J'ai pas trouvé de démarche... qu'on pourrait appeler les petits gestes, les petits pas, développement personnel, où je cherche à m'améliorer moi, une sorte de construction du moi. J'ai jamais trouvé que ça dans ces lieux-là.
0: Mais c'est quand même
1: pas d'individualisme dans ce sens-là.
0: Ah ouais, c'est quand même le gros, enfin, je sais pas, dans ce que vous décrivez en tout cas là dans le livre, c'est quand même ce qui porte. Quand Sylvie, dont on parlait tout à l'heure sur la question de la forêt, agit là, j'allais dire presque elle se fiche du reste du monde. Enfin,
1: peut-être que je mets pas l'accent là-dessus.
0: Elle est dans son environnement.
1: Elle est une association. Elle dirige une association. Enfin, elle coordonne une association sur les habitats légers. Elle coordonne aussi une association féministe. Elle accueille des gens.
0: Je ne dis pas qu'elle ne fait rien d'autre. Non, je fais pas de jugement sur la personne. Je parlais là juste des actes ou des gestes sur ce sujet-là. Bien sûr que j'imagine que les gens ils sont d'autres choses, mais. Vous voyez, sur les gestes qu'elle fait, elle, dans sa forêt, c'est dans son monde, c'est dans son univers, c'est pour elle, je veux dire.
1: Oui, après, c'est une façon de vivre qui la réouvre vachement à toute la vie qu'il y a dans le lieu. Donc on n'est pas du tout aussi dans une espèce de subjectivité très intérieure, très humaine, auto-centrée. On est dans une subjectivité qui s'ouvre et se mélange à tout ce qui l'entoure. Et qui, par la même, est politique, puisqu'en fait, elle se collectivise d'emblée. Une politique non humaine aussi, c'est des humains qui se mélangent à ce qui les entoure. Donc je dirais pas que c'est ni que c'est individuel, individualiste, ni que c'est pas politique. ce qui me plaît, c'est de dire que dans ces démarches-là, on n'est pas dans la politique de la police, c'est-à-dire du collectif comme la police, la ville, le grand, la grande masse de gens cité, qui oui. vivent ensemble, mais on est dans une politique de l'oikos, c'est-à-dire le lieu de vie. C'est de l'éco-politique. Donc du coup, c'est l'oikos, c'est les communautés qui vivent, qui partagent un lieu de vie, qui vivent ensemble, qui...
0: Oui.
1: Voilà, donc on est plutôt dans un rapport politique dans ce sens-là, c'est-à-dire qu'on va se prendre soin d'un lieu et des êtres qui y vivent et construire ce collectif-là. Alors après, dans le livre aussi, vous posiez la question de... au début, il y a un socle politique. Enfin, j'ai essayé de faire en sorte qu'il y ait une sorte de boucle politique. Le début, ça commence sur la guerre des demoiselles.
0: Ah oui, c'est vrai, on n'a pas parlé de ça, oui. Oui.
1: Donc dès le début, je voulais inscrire le livre dans cet horizon et cette profondeur, une sorte de profondeur historique de révolte paysanne, locale, et de défense d'un lieu de vie. Et... Donc les demoiselles, c'est des paysans qui, au début du 19e siècle, 1827-29, s'insurgent contre le nouveau code forestier qui leur enlève tous leurs droits d'usage de la forêt, donc qui compromet leur mode de vie, tout simplement. Et du coup, qui vont se révolter contre l'État central, les gardes forestiers, et se révolter en se déguisant en demoiselles, des sortes des êtres mi-bêtes, mi-fées. Et donc, ils hantent la forêt, ils déclenchent des incendies, ils suspendent des chemises aux branches des arbres. Donc, ils déploient tout un langage poétique, fait de signes poétiques à travers la forêt. Ils se mettent à parler le langage de la forêt, un peu des apparitions, des disparitions, pour leur lutte, enfin dans le cadre même de leur lutte. Donc je voulais commencer par ça pour bien montrer qu'en fait il n'y a rien de nouveau dans ce qu'on vit, qu'il y a une concomitance, coexistence profonde entre la société industrielle et les révoltes contre cette société. Dès sa naissance, dès la mise en place de cette société, il y a des formes de révolte en même temps qui ont été invisibilisées mais qui étaient bien là. Et donc pour montrer que les habitants autonomes, ils s'inscrivent dans cette historicité, dans cette profondeur de temps, et aussi pour se poser la question de quelles sont les nouvelles demoiselles d'aujourd'hui, quelles sont leurs modalités de lutte et quels sont les langages poétiques qui se déploient en même temps dans ces luttes. Alors évidemment, les habitants autonomes, c'est des luttes beaucoup plus... c'est pas les luttes des demoiselles,
0: non,
1: mais il y a des...
0: C'est pas des luttes, des combats ouverts. Oui, je comprends les points communs, bien sûr. Mais ce ne sont pas des luttes ouvertes où on n'est pas sur une ZAD, par exemple.
1: Il y a la ZAD de Notre-Dame-des-Landes dans les habitats, donc c'est un exemple d'habitat en lutte. Mais ils ne sont pas tous en lutte de manière ouverte et frontale. Voilà.
0: Okay. Regardez, j'ai un passage que je trouve assez intéressant et qui peut-être pourrait nous ramener sur d'autres sujets là-dessus. Donc c'est dans le dernier chapitre, la page 222 de votre livre. Je peux me permettre
1: un petit mot ?
0: À rebours des forces politiques qui tendent souvent, comme elles l'ont fait immédiatement après mai 68 par exemple, à marginaliser les luttes sur le cadre de vie et les enjeux esthétiques et culturels d'un changement radical de projet de société, ce livre cherche à réaffirmer dans le débat public la puissance politique du partage du sensible, et en particulier de celui qui s'opère au sein même de nos habitats. Tout autant que nos espaces publics, ceux-ci sont des scènes qui éclairent et invisibilisent, étouffent ou donnent la parole, absolvent ou demandent justice. En tant que tels, et en particulier lorsqu'ils sont aussi réglementés et industrialisés que dans notre société, les habitats sont des infrastructures politiques qui répartissent les pouvoirs. un petit commentaire là-dessus, sur ce...
1: Oui, je me souviens que ce passage, il est un peu né d'une frustration ou d'incompréhension que j'ai sentie dans ma propre, entre guillemets, famille politique, au sein de l'écologie politique ou des gauches radicales. J'ai rencontré, il m'a semblé que cette approche des lieux rencontrait de l'incompréhension, une sorte de désintérêt ou alors de encore une fois suspicion de bourgeoisie ou de comme si dès qu'on osait s'intéresser aux subjectivités, à l'esthétique ou au poétique, même quand on les raccorde aux luttes et à la production concrète, on tombait dans le champ du soupçon, quoi.
0: Du soupçon parce que, du coup, ça n'appartiendrait pas à une lutte plus globale, plus générale, c'est ça ? À quelque chose qui serait classique ?
1: Oui, que ce serait une démarche esthétisante, enfin, comme si on vidait la lutte de sa substance dès lors qu'on envisageait ces enjeux poétiques, existentiels. Et j'avais lu que, donc bien sûr, dans les années 60-70, il y avait eu des mouvances comme le situationnisme, tout ça, qui affirmait de manière très forte cette dimension et même ces enjeux esthétiques, existentiels. Je pense à L'An 01, la BD, le film de la lutte. En fait, c'est ça l'objectif, que collectivement, on puisse aussi avoir cette espèce d'ouverture existentielle, quoi, d'émancipation aussi sur ce plan-là. Mais dans des livres comme qui étudient les utopies de ces années-là et les collectifs de ces années-là, il y a cette idée qu'il y a une marginalisation assez rapide et que du coup, ça fait partie notamment des contingents qui ont émigré dans les campagnes et qui ont été presque s'enterrer. Enfin, qui du coup, il y a une compartimentation qui s'est faite assez rapidement des politiques un peu classiques, quoi, avec les modes opératoires classiques, et puis de ceux qui voulaient relier à l'existentiel, au poétique, qui sont allés dans ces communautés. Mais du coup, à l'époque, c'était retour au désert, tout ça, qui se sont. Il y a eu ce partage des eaux. Et encore aujourd'hui, on sent ces frictions, ces frottements, ces conflits, peut-être, ces potentiels conflits.
0: Ok. Ces conflits que vous évoquez là, ils sont aussi peut-être liés à la question du grand nombre versus une lutte qui serait potentiellement adaptée ou qui permettrait à un plus grand nombre d'accéder à quelque chose et à ce partage du sensible versus ce qui pourrait paraître comme étant un effet individualiste. C'est-à-dire, c'est pas pour tout le monde, c'est ça que ça dit aussi.
1: Mais ça pourrait. Enfin, à partir du moment en fait où on se dit qu'on met la recherche de l'autonomie collective, donc à l'échelle locale, régionale, biorégionale, à partir du moment où on dit qu'on se met cette recherche au centre de nos politiques, dans ce cas-là, ça veut dire qu'on se soucie du grand nombre, et d'autant plus qu'aujourd'hui, avec les pics des métaux, le pic des énergies fossiles, le réchauffement climatique, on sait que la survie du grand nombre sera assurée à partir du moment où on mettra cette recherche de l'autonomie au centre. Que sinon ce sera la mort du plus grand nombre, quoi. Et ensuite, on sait aussi que, mais là c'est plutôt le rapport à l'État, le vieil conflit entre les anarchistes et puis les ceux à gauche qui croient à l'État-nation. Mais pour moi, cette forme politique de l'État-nation, elle est vraiment concomitante avec la société thermo-industrielle. Elle a été rendue possible par un afflux abondant d'énergie qui, du coup, faisait que la construction politique à cette échelle est possible. Donc le grand nombre, quelque part, cette vision du grand nombre de l'échelle politique optimale, elle est complètement formatée par les énergies auxquelles on a accès, les ressources auxquelles on a accès, abondantes. À partir du moment où on prend pour principe, on intériorise ce fait que ces ressources vont considérablement se contracter, ce grand nombre aussi, il se contracte. Donc il faut reconfigurer un peu la taille des collectifs auxquels on pense, l'échelle politique à laquelle on fonctionne. Et donc aujourd'hui, je pense que fondamentalement, ça revient souvent dans les rencontres, les débats. Alors c'est quoi le nouveau plan ? C'est quoi ? Il n'y en a pas, parce qu'il n'y a pas de plan pour le plus grand nombre. Ça c'est la mentalité thermo-industrielle. Il y aura un plan pour des petits noms, pour des petits collectifs, des sociétés relocalisées. Moi, c'est vraiment ce en quoi je crois, et cette espèce de retournement, je pense, de vision qu'il faut qu'on opère, y compris dans la gauche radicale ou l'écologie politique.
0: Je pense qu'il y a pas mal de gens qui le font, ce travail-là. Oui. J'ai assisté quand même à pas mal de réflexions ou de réunions, voilà, de rencontres dans lesquelles c'est ça qui prime, effectivement. Mais avec toujours cette méfiance, et je pense qu'il faut peut-être la garder quand même aussi, à ne pas construire trop d'élites dans ce contexte-là, et de ne pas laisser aussi une marge de la population en retrait ou à côté de ces évolutions-là. Et ça, l'éducation populaire, elle n'est pas simple sur ces sujets.
1: L'éducation populaire, alors c'est pour ça qu'il y a un enjeu, et là c'est On parlait de décolonial tout à l'heure. Qu'est-ce qui m'a mené aujourd'hui à travailler sur le décolonial, le postcolonial? En fait, en travaillant sur ce livre, je me suis rendu compte que souvent on me dit, ah, mais ces formes d'autonomie, c'est anecdotique, c'est excentrique, c'est marginal, c'est tout ce qu'on veut. Mais en fait, si on se réinscrit un peu dans le temps long, ou même si on va voir jusqu'à il n'y a pas si longtemps encore, au lendemain de la Seconde Guerre mondiale, ces modes de vie très locaux, basés sur l'autosubsistance, c'était la norme de nos sociétés, y compris en Occident, en France et en Occident. On avait des économies paysannes, rurales, des sociétés locales, des cultures vernaculaires, où on assistait complètement à cette espèce de mélange entre monde vivant et culture, intérieure et extérieure, etc. Donc le populaire, si on parle du populaire, quand on s'intéresse à l'autonomie, on s'intéresse en fait à l'histoire du plus grand nombre. Une histoire qui est pas si lointaine, mais qui a été vraiment invisibilisée, enfouie, et dont on nous a dit que c'était pas notre histoire. On a construit un récit national, on a essayé de faire croire au plus grand nombre que leur histoire, c'était l'histoire d'un peuple cartésien, rationaliste, centraliste, qui avec la culture des Lumières, tout ça. Alors que nos cultures à tous, nos histoires, c'est des cultures vernaculaires, c'est des sociétés paysannes, rurales, où il y avait ces savoir-faire de l'autonomie. Donc je pense qu'il y a eu une réécriture profonde de qui on est.
0: Je ne sais pas si c'est une réécriture, en tout cas l'industrialisation a produit d'autres choses et a voulu à toute force mettre autre chose à la place.
1: Voilà, donc moi je défends dans le livre, dans la fin du livre, l'idée qu'on pourrait relire ça, cette industrialisation comme une sorte de colonisation intérieure qui a non seulement extrait les ressources des sociétés locales, mais qui les a vidées d'elles-mêmes, qui les a vidées de leur culture, leur histoire, leurs imaginaires aussi, leur poétique. Et voilà, et qu'en fait, on est tous un peu dans des sortes de colonisés qui s'ignorent. Et ça a beaucoup d'enjeux, je pense. Notamment cette espèce de rapport à l'écologie aujourd'hui, contradictoire, douloureux, crypté, qui fait qu'on dit des choses mais on fait le contraire. Parce qu'en fait, il y a ce trauma d'une histoire non résolue, d'un passé qui passe pas, qui est encore très récent. Ces histoires familiales et puis ces rapports au territoire comme ça, un peu détruits, échevelé et qu'on n'est pas encore du tout guéri de tout ça et qu'on n'a pas encore du tout dépassé tout ça. C'est une bonne nouvelle et une mauvaise nouvelle.
0: En quoi c'est une bonne nouvelle?
1: Ça veut dire qu'en fait, on est beaucoup moins loin de ce qu'on cherche que ce qu'on croit.
0: Okay. On est beaucoup moins loin, oui, c'est ça.
1: Qu'en fait, c'est déjà dans notre histoire, que c'est pas quelque chose qu'on devrait apprendre comme si on était des pages blanches et qu'il fallait tout réinventer. En fait, on l'a, c'est sous nos pieds, c'est vraiment pas loin. En grattant un peu, on a plein de choses en nous, déjà. Il faut les exhumer, il faut que les conditions politiques nous le permettent aussi.
0: On est d'accord quand même que le capitalisme, là, ne va pas soutenir ça, ne va pas aider à ça.
1: Non.
0: Donc le combat décolonial dont vous parlez, il est énorme. C'est pour ça que je cherchais la bonne nouvelle là-dedans, parce qu'en fait, on le sait que c'est cette lutte-là qui est à mener. J'entends ce que vous dites, que ça peut passer par là, et on peut s'appuyer sur ces forces-là qui ne sont donc pas si lointaines et pas si éloignées de nous. Pour autant, le travail est rude. Il y a matière, quoi, à se...
1: Mais bon, c'est comme les colonisés, des fois, c'est dire qu'on est moins démunis qu'on croit, qu'en fait, qu'on a perdu beaucoup plus de choses que ce qu'on croit. Et ça, c'est une bonne et une mauvaise nouvelle. La mauvaise nouvelle, c'est qu'on l'a perdu. Mais la bonne nouvelle, c'est qu'avant, qu'on avait quand même beaucoup de choses, de ressources.
0: Alors, on l'a perdu peut-être pas tant que ça. C'est-à-dire que, effectivement, dans le livre, on voit où il y a plein de moments où je me suis dit, tiens, mais ça, en fait, oui, ma grand-mère en parlait déjà. Voilà, des choses dans lesquelles on n'a pas tout perdu. Parce que cet inconscient-là, je pense qu'il reste, cet inconscient collectif sur ce qu'a été la vie de nos ancêtres, mais pas si lointain que ça.
1: Oui, pour la plupart d'entre nous, oui, et moi y compris, ça, c'est à l'échelle de nos grands-parents, on parle de nos grands-parents. Donc, et moi, mon grand-père, il était paysan dans la Sarthe, il venait d'une famille de paysans boulangers, Bray, un breteau, ça vient de Bray, qui est un petit truc pour attraper les oiseaux, les oiseleurs. Donc il y a plein de braconniers dans la Sarthe. Voilà, culture de braconnage, de paysans boulangers. Et en fait, je parle de colonialisme parce que de l'autre du côté, donc comme je dis à la fin de mon père était algérien, des Aurès, et donc lui il a vécu la colonisation de l'Algérie, sa famille. Lui il a vécu la guerre d'Algérie. Mon grand-père était guérisseur et a été assassiné pendant la guerre. Donc en fait, mon histoire à moi, elle voit vraiment des deux côtés de mon histoire. Je vois cette colonisation opérée et cette destruction aussi de mémoire, de savoir, mais en même temps à portée de main, comme c'est au niveau des grands-parents. Donc, donc voilà.
0: À portée de main, mais il faut quand même faire l'effort d'aller les chercher, je suis d'accord. Et donc il y a vraiment cette question du sol qui est très belle et qui est bien, bien exposée à plusieurs endroits dans votre livre. Le sol, en effet, comme vous venez de le dire, donc le sol d'où l'on vient, versus le sol sur lequel on pose nos habitats, versus le sol qu'on devrait gratter plus doucement et pas avec des grands forages, mais simplement labourer avec plus de délicatesse et peut-être stopper d'aller faire de l'extractivisme incommensuré pour chercher des matières premières pour nos matériaux. Actuel, donc le sol, je trouve que c'est une belle image aussi dans ce livre poétique.
1: Ouais, c'est pour ça par exemple que là, chez Sylvie, là, cette image des clés, il y a une ribambelle de clés sur le collée sur le au seuil de sa porte, donc au sol quoi. Quand on entre, on marche sur cette j'aimais beaucoup cette image, et comme toutes les images poétiques, on peut la faire rayonner dans plein de directions. Mais récemment, je me suis dit, bah voilà, ça veut dire que l'une des choses que ça peut vouloir dire, c'est que la clé, elle est là, elle est sous nos pieds, en fait. Ces clés nous montrent que ce qu'on cherche, c'est peut-être juste là, sous le sol, sous nos pieds, sous ce sol qu'on foule tous les jours sans le regarder. Donc, de changer là, de regarder plus comme ça, juste sous nos pieds.
0: De regarder ou de sentir.
1: Oui.
0: Wow. Est-ce qu'on reste là-dessus? Sur cette fin-là?
1: Ça me va comme ça,
0: C'est bien comme ça? Super. Ben, merci beaucoup, Clara, de tous ces échanges.
1: Merci pour votre lecture, aux questions. Merci.
0: Au revoir.

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2: 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Bonjour à toutes et à tous et bienvenue sur Radio Cause Commune 93.1 dans le monde en question. Aujourd'hui, nous allons parler de la situation au Liban, de ce qui s'y passe, des manifestations qui s'y déroulent depuis le 17 octobre 2019. Et j'ai le plaisir de recevoir, pour en parler avec nous, Aurélie Daher, qui est enseignante à Paris-Dauphine et à Sciences Po Paris. Bonjour Aurélie Daher.
3: Bonjour.
2: Donc nous allons parler aujourd'hui de la situation au Liban. Depuis le 17 octobre, il y a des manifestations. Ces manifestations continuent malgré un certain nombre de réformes proposées par le Premier ministre, qui depuis a aussi présenté sa démission et celle du gouvernement et de son cabinet. On a eu un discours du chef du Hezbollah, Hassan Nasrallah, qui faisait suite à celui du président de la République, Michel Aoun. Mais visiblement, les gens continuent de manifester. Est-ce qu'on peut faire premièrement un point sur ces manifestations, discuter est-ce qu'elles sont inédites? C'est inédit. On a dit que tout le monde était dans la rue, toutes les confessions. Est-ce que c'est le début de la déconfessionnalisation du Liban? Est-ce que c'est l'émergence d'une nouvelle société civile? Est-ce que c'est un nouveau contrat social qui a des chances de se mettre en place rapidement ou avec plus de temps? Est-ce que vous pouvez nous parler de tout cela?
3: Tout à fait. En fait, effectivement, officiellement, tout a commencé il y a 15 jours, grosso modo, lorsque le gouvernement a annoncé une taxe sur le WhatsApp.
2: Oui.
3: Du coup, on a parlé d'une révolution WhatsApp, mais on a oublié qu'il avait aussi prévu une augmentation de la TVA.
2: Oui.
3: Une TVA qui a toujours été très impopulaire au Liban. Et donc, il faut toutefois garder à l'esprit que ça, ce n'est qu'une étincelle qui a mis le feu aux poudres. Et que cela faisait un moment que le gouvernement envoyait des signaux négatifs qui ont été mal perçus par la population. Et là, donc, il y a eu la goutte d'eau qui a fait déborder le vase.
2: Oui, alors la taxe sur WhatsApp, qui est une messagerie de communication gratuite et que les jeunes utilisent beaucoup. Ça explique
3: énormément.
2: Aussi qu'énormément, ils se sont sentis frappés directement, eux également, dans leur quotidien. Alors que bon, s'ils ne sont pas encore des travailleurs et qu'il y a beaucoup de chômage, les taxes sur la TVA, l'augmentation de la TVA...
3: Effectivement, ça représente des sommes conséquentes.
2: Pour expliquer la goutte d'eau, voilà.
3: Tout à fait. Et il faut quand même savoir qu'il y a déjà eu, par le passé, un certain nombre de manifestations contre la corruption du gouvernement,
2: oui.
3: Parce que c'est évidemment la grande cause qui est dénoncée...
2: Qui mobilise
3: actuellement. Donc, et surtout, donc, là, on nous explique qu'il y a quelque chose d'inédit, qui est que le slogan, c'est « Colonierne et Colonne », c'est-à-dire cette fois-ci, ce sera tous, sans exception, ils sont tous les responsables politiques, donc de toutes les confessions, sont pointés du doigt et il faut qu'ils partent tous.
2: Alors, lesquels? Parlons-en.
3: Voilà, parlons-en.
2: Tous, c'est-à-dire pas d'exception. Et
3: pas d'exception, parce que
2: d'habitude,
3: quand les Libanais rouspètent, ils rouspètent de manière communautaire, exactement comme ils font de la politique. Il ne faut pas oublier qu'au Liban, donc, on a 18 communautés officielles enregistrées au ministère de l'Intérieur. 18 communautés confessionnelles officielles, ça c'est sans parler des officieuses, pour un pays qui fait un tiers de la Belgique et qui compte à un peu plus de 4 millions d'habitants. Mmh. Donc c'est quand même très diversifié. D'un point de vue politique, grosso modo, vous avez un système qui distribue les places au Parlement, au gouvernement et dans les hautes fonctions du système politique par quota communautaire. En l'occurrence, le président de la République doit obligatoirement être un chrétien maronite.
2: Actuellement, le président de la République,
3: c'est Michel Aoun.
2: Michel Aoun.
3: Voilà. Puis, donc, le Premier ministre doit obligatoirement être musulman sunnite. En l'occurrence, M. Hariri, fils de Rafik Hariri, lui-même ancien Premier ministre, assassiné en 2005. On s'en souvient, ça avait pas mal secoué le système politique à l'époque déjà.
2: Tout à fait.
3: Et puis, donc, le président de la Chambre, lui, doit être musulman chiite. Et en l'occurrence, c'est M. Nabih Berri, qui occupe la place de président du Parlement depuis 1992, sans interruption.
2: Oui, c'est une longévité exceptionnelle,
3: absolument.
2: Même pour le Liban.
3: Même pour le Liban, effectivement. Donc, il y a aussi un ras-le-bol par rapport à tout ça. Donc, la classe politique est accusée d'être corrompue, de s'accrocher un peu trop à ses sièges.
2: dans un contexte économique aussi difficile.
3: Ce qui s'ajoute ici, c'est un contexte économique difficile. Il ne faut pas oublier que l'économie libanaise se porte de mal en pis depuis maintenant un certain nombre d'années. Je ne considère pas que les réfugiés, notamment les réfugiés syriens qui affluent vers le Liban, en tout cas qui ont afflué massivement vers le Liban entre 2011 et 2016-17, sont responsables de tous les maux économiques du Liban. Il n'en est pas moins vrai que ça a été... Enfin, ils ont représenté à un moment un lourd fardeau, notamment sur le plan... social, économique donc au Liban. Je donne un petit exemple, donc notamment les réfugiés dont le nombre a pu atteindre quand même les 1,5 million en 2015-2016.
2: Sur une population totale de 4 millions, c'est
3: beaucoup, parce que quand vous comptez en plus les réfugiés palestiniens, on arrive quasiment à 2 millions, c'est-à-dire qu'on a eu un moment il y a quelques années où on avait 2 Libanais pour un réfugié. Donc c'est quand même c'est pas rien. Et puis évidemment, nous sommes dans un état, nous sommes face à un état qui n'a pas du tout les reins assez solides sur le plan des infrastructures sociales, que ce soit
2: oui, parce qu'il y a des problèmes d'eau, d'électricité,
3: la gestion des ordures, pas. Puis même
2: la
3: scolarité, etc. Donc il a fallu gérer cette arrivée massive et extrêmement rapide de réfugiés. Et ça s'est répercuté évidemment sur l'économique, parce que en l'occurrence, les réfugiés qui sont venus au Liban, ce sont quand même des gens qui sont éduqués, ou en tout cas ce sont d'excellents artisans. Et évidemment, ils se sont retrouvés immédiatement sur le marché du travail en compétence avec les Libanais. Sauf que le niveau de vie en Syrie est très inférieur au niveau de vie au Liban. Donc, un employeur libanais qui veut, embaucher un certain nombre, une équipe, par exemple, de maçons sur un chantier, il va avoir tendance à prendre des Syriens qui vont très bien faire le travail, mais pour moitié prix.
2: Du dumping, oui.
3: Que, voilà, exactement, dumping que des Libanais. Le problème, c'est que les Libanais, eux, de leur côté, ne peuvent pas... Non

0: perdu en popularité. Il a beaucoup perdu en popularité d'abord parce que, aux yeux d'une partie de la communauté sunnite, il n'a pas su gérer le rapport de force avec le Hezbollah. C'est compliqué, on n'a pas forcément besoin de rentrer dans les détails. Mais il y a aussi le fait que sur le plan économique, puisque c'est ça le grand problème essentiel, c'est que M. Hariri a beaucoup baissé ce qu'il injectait dans le système de redistribution clientéliste au sein de la communauté.
1: Oui, puisque en réalité, il y a ce système clientéliste.
0: Exactement.
1: Donc le pouvoir est partagé, réparti, comme vous l'avez expliqué, entre chrétiens maronites, sunnites et chiites. Et ensuite, chacun redistribue une manne financière à ces gens.
0: Exactement. En fait, l'enjeu du pouvoir au Liban n'est pas d'arriver au pouvoir pour mettre en place un programme et surtout encore moins un programme qui serait national. On a beaucoup de mal en politique libanaise à raisonner de manière transconfessionnelle nationale. On est dans des logiques de compétition où on place des leaders à certains postes, idéalement donc des portefeuilles gouvernementaux lucratifs, grâce à des marchés publics attribués habilement aux entreprises des ministres qui gèrent l'appel d'offres et qui annoncent des prix, qui pratiquent des prix qui sont 3 ou 4 fois les prix réels. Donc on se retrouve avec des leaders qui sont en compétition pour mettre la main sur des ressources étatiques qu'ensuite ils redistribuent de manière clientéliste au sein de leur communauté. Or, M. Hariri, on le sait depuis maintenant quelques années, a de gros problèmes financiers. Il a dilapidé, je pense que le terme n'est pas trop fort, une grande partie de la fortune qu'il a héritée de son papa, qui lui était donc grand milliardaire, qui a fait l'essentiel de sa fortune en Arabie Saoudite, très proche de la famille royale saoudienne. Du coup, il avait à l'époque reçu en signe de gratitude et de reconnaissance de la part du roi Fahd, il avait reçu la nationalité.
1: La citoyenneté saoudienne,
0: qu'il a ensuite passée à ses enfants. Donc, le fils Hariri gère très mal son argent. Il perd, il y a 2-3 ans, la main sur Saudi OG, qui est le fleuron de l'ensemble des entreprises.
1: Créées par son père.
0: Exactement. Les Saoudiens remettent la main dessus. Puis, il annonce, et là, ça a été une grande claque pour la communauté sunnite, il y a 1 an et demi, au moment des élections législatives, les élections législatives étant un grand moment de redistribution clientéliste chez toutes les communautés. Oui. En France, on pourrait appeler ça de l'achat de voix. Mais au Liban, non, ça fait partie.
1: C'est la redistribution.
0: Voilà, c'est ça.
1: C'est du social.
0: C'est du social.
1: C'est une conception du travail social.
0: Voilà, exactement. Donc là, M. Hariri annonce qu'il n'y aura pas d'argent. Exceptionnellement, pour ces élections-là, il n'y aura pas d'argent.
1: Pour sa communauté.
0: Pour sa communauté, pour tous ceux qui voudront voter pour lui, c'est grosso modo, votez pour moi parce que vous croyez en moi, mais en tout cas, je ne ferai pas de redistribution. Maintenant un petit peu plus d'un mois, on apprend dans un article du New York Times.
1: Oui, c'est le New York Times
0: qui est M. Hariri, qui soi-disant n'avait plus un rond pour payer des $100, $200 la voix il y a 1 an et demi. Bah, à la même époque, il était en train de signer un chèque de $16 millions pour son amante, une mannequin sud-africaine, demeurant très jolie. Mais évidemment, on apprend ça il y a un mois. Donc là, encore une claque dans la figure de la communauté sunnite qui commence à en avoir un peu marre de ce leader qui n'assume pas en fait ses responsabilités de patron de clientèle. Par ailleurs, il y a eu donc un moment aussi assez humiliant il y a 2 ans lorsque les Saoudiens ont enlevé, que le terme n'est pas trop fort, enlevé M. Hariri donc en l'emmenant de force, en le convoquant de force en Arabie Saoudite, le forçant à présenter sa démission. Ça avait fait tout un roman, si vous vous souvenez, il a fait
1: très bien.
0: M. Macron
1: absolument.
0: Trouve un moyen pour l'extirper de Riyad.
1: Il est passé par Paris,
0: soi-disant, on avait prévu ça sous forme d'un week-end shopping, juste pour montrer à la face du monde que non, il n'était pas retenu contre son gré en Arabie Saoudite. Et à partir de là, on l'a renvoyé au Liban. Donc, si vous voulez, il y a, je pense, un énorme ras-le-bol, plus particulièrement chez les sunnites, face donc au Premier ministre. Donc, ils sont moins disposés à se serrer les coudes derrière leur leader. Chez les chrétiens, ça rouspète déjà depuis un moment. On a toujours eu cette grande fracture entre les aounistes, donc les gens qui suivent M. Michel Aoun, et puis des gens qui sont plutôt, qui sont en fait les héritiers des milices chrétiennes de la guerre civile, donc des gens qui suivent ce qu'on appelle les Kataeb, donc le parti des phalanges,

0: qui est parti de la famille Gemayel, et puis maintenant les forces libanaises de M. Jarja. Ouais. Donc ça, et ça a toujours été la grande guerre entre ces deux camps. Et en même temps, les chrétiens, suite à la guerre civile, ont beaucoup perdu de la centralité, de leur centralité traditionnelle au sein du pouvoir. Il faut dire ce qu'il en est. Ils ont perdu la guerre civile. La redistribution des pouvoirs suite à la fin de cette guerre s'est faite en faveur des sunnites. Donc depuis, les chrétiens dans le jeu libanais...
1: Et puis beaucoup sont partis aussi.
0: Ah oui, tout à fait.
1: Le Liban.
0: Absolument.
1: Beaucoup plus que des sunnites
0: tout
1: ou des
0: chiites. Tout à fait. Chiites. Mais ce que je veux dire, c'est qu'en termes de tendance politique, finalement, les groupes, en tout cas les groupes politiques libanais, servent aujourd'hui plus d'appoint.
1: Oui. Que d'être une vraie
0: que
1: force...
0: Que d'être au cœur du système et locomotive du jeu politique et du débat politique. Et effectivement, depuis 2005, et puis surtout, en fait, à partir des années 2010, le jeu politique libanais, il est structuré autour d'une compétition désormais entre sunnites et chiites. Et là, on voit les chrétiens choisir leur camp. Soit ils sont plutôt du côté sunnite, soit ils sont en l'occurrence...
1: Ou certains étant pro...
0: Avec Kataeb et les forces libanaises. Soit, effectivement, ils sont plutôt pro-chiites. Donc ça, c'est plutôt les gens de Michel Aoun, du président. Et puis, on a eu un certain nombre de blocages politiques et institutionnels qui ont amené à une crise majeure entre 2014 et 2016. On est quand même resté pendant plus de deux ans sans président. Oui. On commençait à avoir des blagues au Liban sur le thème pour faire pire que nous, il n'y a plus que les Belges. Donc, voilà. Et M. Hariri voulait absolument reprendre son poste de Premier ministre. À l'époque, le Hezbollah bloquait. M. Aoun rêvait désespérément d'être président de la République. Il faut dire qu'il en rêve depuis 1989.
1: Ouais, et puis il a 84 ans. Quand il fallait bien que ça arrive.
0: C'était ça. Alors, il y en a qui, justement, misaient sur son grand âge pour faire en sorte que ça n'arriverait jamais. Et puis, finalement, par souci, j'ai envie de dire, une espèce de sursaut général de la classe politique libanaise, parce qu'on était arrivé à un niveau, la virulence du discours intercommunautaire était absolument abominable. On parlait de guerre civile imminente, on se balançait des noms d'oiseaux absolument épouvantables. Les sunnites menaçaient, on va faire la guerre aux chiites, les chiites, on va faire la guerre aux sunnites. Enfin bon, bref, les chrétiens rajoutaient de l'huile sur le feu. Bon, finalement, on trouve un consensus en 2016, on dit, voilà, on va mettre. Tous ceux qui se détestent ensemble, et on va les mettre tous au pouvoir. Et puis, on va faire une alliance sacrée, une alliance à trois piliers. Donc, M. Aoun veut absolument la présidence. Ben, on va la lui donner, enfin. Et puis, Hariri veut absolument redevenir Premier ministre. Bon, ben, on va lui donner un feu vert. Et puis, M. Berri, donc, pour les chiites, continuera à la tête du Parlement. Et puis, derrière, on a le Hezbollah qui surveille, qui s'assure que tout...
1: Oui, qui n'est pas en première ligne.
0: Il n'est pas du tout en première ligne, mais ça a toujours été sa grande stratégie politique, c'est de demander très peu de choses pour ses propres membres et fonctionner plutôt activer les leviers plutôt à travers les réseaux d'alliés, mais qui ne sont pas chiites, les alliés essentiellement chrétiens, mais aussi sunnites et un peu druzes. Donc, on se retrouve face à cet énorme consensus dont tout le monde à l'époque, parce que c'est là que les Libanais ont la mémoire courte, c'était quand même il y a 3-4 ans, tout le monde est ravi, la tension descend, on commence à s'atteler au dossier économique, notamment paraît-il qu'on a du gaz et du pétrole dans les eaux territoriales libanaises, on va tous être super riches, et puis pas de peau, en fait, on se rend compte que tout ça, encore une fois, fait l'objet d'un gros gâteau qui est partagé entre les leaders au pouvoir et puis la population elle ne reçoit absolument aucun centime de tous ces projets de rétablissement économique. Donc si vous voulez, il y a comme ça une accumulation de choses qui fait que là on a dit enough is enough, et puis de manière à ce que personne n'accuse les protestataires de travailler pour une communauté et contre une autre, justement on s'est mis d'accord pour dire ce sera que l'on y en est que l'on, donc tous sans exception, on les fait tous sauter et on accuse les leaders toutes confessions confondues.
1: Alors oui, alors du coup, quelles étaient, enfin, vous avez parlé des raisons pour lesquelles les chrétiens pouvaient avoir des raisons d'être mécontents de leur leader communautaire. La même chose pour les sunnites, vous en avez parlé. Et alors pour les chiites?
0: Alors chiites, c'est un cas un peu plus complexe. Parce que les chiites, en fait, on a deux grands partis, donc ils sont le Hezbollah et puis Amal, qui sont alors alliés sur la scène nationale. Après, dans le champ chiite, ils peuvent se bouffer le nez un petit peu. Oui. Notamment, il y a eu une guerre qui a opposé Amal et le Hezbollah dans les années 80, qui nous a quand même laissé 3000 morts sur le carreau. Bon, l'Iran, la Syrie est intervenue pour enterrer l'âge de guerre. Donc, en théorie, depuis 90, c'est fini, on ne se boude plus. Et puis, il y a un jeu depuis, notamment face aux autres communautés, de good cop, bad cop, j'ai envie de dire, une répartition des rôles entre les gentils et les méchants sur la scène politique. Chaque fois qu'on a envie de... chaque fois que les chiites veulent passer pour des gens donc un peu sages et raisonnables, bon, bah, là, on met le Hezbollah en avant. Puis le jour où il faut utiliser les gros bras, et voyous, on fait venir les gens d'Amal. Donc, le Hezbollah étant un parti, on va dire, plus religieux dans son identité et plus conservateur, plus discipliné, surtout, Amal étant le parti, en théorie, laïque, mais justement... un peu plus difficile à dompter, en tout cas au niveau des militants. Voilà,
1: Un peu libanais, quoi.
0: Un peu plus libanais. Du coup, Monsieur Berry, là, il en a pris plein la figure, parce que voilà, ça fait des années qu'il est là. Il s'est monté évidemment une fortune grâce à sa position de chef du Parlement. Sa femme, en particulier, a été elle aussi conspuée. Il ne faut quand même pas oublier que dès le premier jour des contestations, on a attaqué les restaurants de Madame Berry sur la grande autoroute qui descend de Beyrouth vers Tyr, qui est un des grands
1: de
0: fiefs.
1: Le
0: fameux snack. Ouais. Alors, c'est pas le petit snack,
1: c'est un très grand.
0: Voilà, exactement. Donc, il a été complètement démoli, brûlé. Donc, après, on a descendu aussi les portraits, parce qu'il faut savoir qu'au Liban, on a un grand culte de la personnalité, toute confession confondue. Donc, quand vous baladez dans les zones soit chrétiennes, soit chiites, soit sunnites, il ne faut pas être étonné de voir de grands posters des leaders sunnites, chiites, chrétiens, etc. Là, on a descendu les posters, notamment ceux de Berry, on les a piétinés, on a uriné dessus, enfin bon, bref. Donc, M. Berry a pris cher. Alors, il y a une petite nota bene, là, qu'il faut, je pense, introduire, c'est dans la manière dont on critique... le Hezbollah et Amal chez les chiites, il y a quand même une inflexion à souligner dans le cas du Hezbollah. C'est-à-dire qu'effectivement, on a entendu des chiites rouspéter après... même Hassan Nasrallah, donc le secrétaire général du Hezbollah, personnage hautement charismatique et très très très respecté chez les chiites. Là, on avait l'impression que c'était un peu la première fois que ça arrivait. En fait, non, c'est pas la première fois, mais cette fois-ci, il y avait un discours public de critique à formuler, sur la place publique à l'encontre de Monsieur Nasrallah. Mais en fait, autant on insulte Monsieur Berry, autant on insulte aussi les leaders chrétiens et Hariri, autant on interpelle plutôt Nasrallah, c'est-à-dire qu'il n'y a pas encore de gros mots qui ont été utilisés.
1: Oui, c'est plus feutré, les critiques sont plus feutrées,
0: voilà, c'est-à-dire
1: plus
0: qu'on est plutôt exactement, c'est-à-dire que Nasrallah, ce qu'on lui dit, c'est « mais enfin, Saïdna », puisqu'on l'appelle, ses sympathisants l'appellent Saïdna, c'est un titre honorifique, « mais enfin, Saïdna, regarde ce qui se passe, t'avais promis que tu allais te battre contre la corruption, finalement, t'as rien fait du tout, on n'est pas content, fait quelque chose, etc. » Donc on est plus dans, on interpelle, mais on n'insulte pas encore. Et là, on a très bien vu que effectivement le lien affectif, parce qu'il y a un lien vraiment affectif entre les chiites et Hassan Nasrallah, ce lien, on l'a bien vu au moment du deuxième discours, donc en l'occurrence celui de vendredi dernier, le discours de Nasrallah, qui a dit bon, maintenant, je siffle la fin de la récréation, les chiites, vous êtes gentils, vous rentrez à la maison et on va essayer de solutionner ça sagement, raisonnablement. Et qu'est-ce qui s'est passé? Effectivement, les chiites sont sortis de la manifestation, ils ne font plus partie
1: du mouvement protestateur. Ils n'ont pas manifesté le dimanche suivant, ils n'ont pas participé aux manifestations?
0: Plus dans leur majorité, non. Il y a toujours une frange, bien sûr, il y a toujours une frange de chiites qui... voilà, qui est en opposition avec les options du Hezbollah, qui se disent voilà, laïque ceci, ou proche même du 14 mars. Hein,
1: mais il y a une partie qui écoute, qui a écouté le mot d'ordre de rentrer, afin de la récré siffler. Et donc,
0: la majorité des chiites sont derrière le Hezbollah Yamal. Nasrallah a dit on rentre à la maison. Donc on est rentré à la maison. Et d'ailleurs, on a fait plus que rentrer à la maison. Du coup, depuis 2-3 jours, on descend dans la rue, mais cette fois-ci, c'est pour enquiquiner ceux qui continuent à manifester.
1: Effectivement. Sur les places.
0: Exactement. Donc il y a eu un peu de grabuge, il y a eu un peu de friction. L'armée est intervenue, a séparé un peu tout le monde. Et donc là je pense que dans le cachet, voilà, il faut apporter cette nuance-là. Aujourd'hui, qui reste encore dans les protestataires? Bon, les chiites sont out, les druzes ne sont jamais vraiment descendus massivement, parce que à son habitude, M. Jumblat, le leader druze, n'arrivait pas à se décider. Tous les jours, on changeait d'avis tous les jours. Un coup, oui, je suis avec les manifestants, il faut que le gouvernement tombe. Le lendemain, non, je ne suis plus, pour que finalement mes ministres se retirent du gouvernement. Troisième jour, il faudrait. Quatrième jour, non, il ne faut plus. Bon. On a l'habitude.
1: Il a quand même souhaité plus ou moins le départ de Aoun, où on l'a accusé de vouloir faire tomber Aoun, voilà. Donc de profiter de cette situation pour vouloir de régler ses comptes avec
0: Aoun.
1: Mais
0: bien sûr que ce genre de situation sert toujours à régler les vieux comptes qu'on avait laissés au tiroir. Mais même si on regarde ce qui se passe aujourd'hui entre Jaja et les Kataïb d'un côté et les Aounistes, je veux dire, Jaja aujourd'hui essaye de poser en justement le représentant du parti qui a les mains propres, etc. Il faut aussi comprendre que Jar Jar, il est pas simplement vexé, parce que la dernière fois qu'on a formé un gouvernement, grosso modo, il n'était pas prévu qu'il y participe. Donc aujourd'hui, c'est facile pour lui de dire oui, bien sûr, il faut que le gouvernement tombe. Le gouvernement est épouvantable. Il a le beau rôle. Le problème, on a dit les chiites sont plus là, les druzes sont jamais vraiment descendus, et puis il nous reste les chrétiens. Les chrétiens, finalement, il y en a qu'un tiers qui est dans la rue, parce que les deux tiers des communautés chrétiennes au Liban, toutes confessions diverses confondues, restent quand même derrière Michel Aoun. Donc Michel Aoun, ça reste la principale option, on va dire, chrétienne au Liban. Donc quand on dit il y a 2 millions de personnes dans la rue, je pense que les chiffres sont très exagérés.
1: On a dit un quart, d'autres ont écrit la de moitié.
0: Oui, après il y a eu soi-disant, moi chez les chiites, ça me faisait marrer, parce qu'on parlait des techniques de calcul. Alors donc effectivement, l'Orient le jour, qui est plutôt chrétien et anti-aouniste, donc il y en avait 2 millions, il y avait la moitié des Libanais dans la rue. Et puis alors chez les chiites, dans un calcul, on disait oui, mais non, parce qu'en fait, à raison de 4 personnes par mètre carré, et de temps de longueur de route où il y a effectivement des manifestants, il ne peut pas y avoir plus de 375 000 manifestants au total. Donc là, c'est un peu exagéré aussi dans l'autre sens.
1: Oui. Oui, sans doute.
0: Donc voilà quant aux chiffres et quant à l'ampleur de la manifestation. Il ne faut pas oublier non plus que les manifestations là, depuis 15 jours, elles évoluent.
1: Alors d'abord, on a comment pas parlé, mais peut-être, d'abord elles ont lieu un peu partout, et pas simplement en convergeant vers Beyrouth. Elles ont lieu, c'est-à-dire que localement aussi, les gens qui manifestent demandent aussi à la gouvernance locale, demandent des comptes à ceux qui sont corrompus. C'est pas simplement les 3-4 principales figures.
0: Absolument.
1: Absolument.
0: Après, c'est fait, vous pouvez sentir en fonction des régions, des ambiances différentes, c'est plus ou moins tendu, les revendications sont plus ou moins virulentes, oui. ça dépend des zones. Mais alors, la bonne nouvelle, au demeurant, c'est qu'on a quand même de belles manifestations, célébrations de l'unité nationale.
1: Oui.
0: Et ça reste une bonne nouvelle. Avec le drapeau libanais. Ce week-end, on a eu une tentative de chaîne humaine qui devait partir de Beyrouth jusqu'à Tripoli. Oui. Donc là aussi, bon, c'est chouette. Je veux dire, mieux vaut voir les Libanais dans cet état d'esprit-là que d'aller chercher la vieille calage sous le canapé et recommencer
1: à se tirer dessus. Même si ce n'est pas totalement inédit, c'est quand même quelque chose quand même.
0: Alors, ce n'est pas inédit, parce qu'en 2015, on avait déjà eu à la fois des dénonciations contre la corruption et pareil des manifestations à l'unité nationale, enfin des appels à l'unité nationale, même en 2005, après l'assassinat d'Hariri, tout le monde avait célébré, je ne sais pas si vous vous souvenez, il y a maintenant 15 ans, mais on célébrait à l'époque la grande réconciliation des Libanais, notamment les chrétiens, les sunnites, etc. Bon, après, ça finit en eau de boudin. Mais Là, effectivement, il y a quelque chose d'un peu plus fort que d'habitude. On est effectivement, on insiste sur cette unité nationale, mais pour autant, on n'entend pas encore de véritable appel massif à se débarrasser du système confessionnel.
1: C'est-à-dire, pourtant, on a beaucoup parlé de manifestants qui voulaient la fin de la confessionnalisation, la déconfessionnalisation, l'émergence. On parle de l'émergence d'une nouvelle société civile. On demande un nouveau contrat social, non ?
0: Alors, le problème, c'est que, enfin, moi, là où je suis un peu perplexe et surtout inquiète, parce que moi, je préfère être à la limite plus prudente que trop optimiste, mais en 2015, on avait beaucoup hurlé, justement, après cette classe politique, qui est la même donc aujourd'hui, hein, et on l'accusait de corruption, etc. Et quand on regarde, il y a un an et demi, quand on a eu les élections législatives, on a eu beaucoup de bruit autour de, justement, de la société civile, qui proposait pour la première fois des listes claires et nettes, on avait de nouveaux visages qui étaient arrivés, etc. Il y a eu un effort, il y a plusieurs liste qui avait monté justement une liste commune qui était arrivée en faisant front commun face à donc l'ancienne classe politique. Et puis quand on regarde au moment où il a fallu mettre le petit papier dans la boîte, le bulletin dans l'urne, ben, qu'est-ce qui est ressorti du chapeau ? Toujours les mêmes. Et la société civile, finalement, n'a réussi à placer qu'une seule personne. Alors oui, effectivement, bon, de toute façon, ces choses-là, ça ne change pas. Ça ne change pas en 24 heures. Non, non. Il va falloir y retourner plusieurs fois avant que ça marche. Mais moi, la question que je me pose, c'est que si aujourd'hui, on avait des élections, alors oui, probablement, je pense que nos leaders communautaires prendraient cher, mais aux élections législatives qui doivent avoir lieu dans 2 ans, j'ai peur que si le soufflet est un peu retombé, on retrouve une partie de notre classe conspuée aujourd'hui réélue.
1: Bon, alors, je vous propose une première pause musicale. Nous allons entendre Majida El Roumi chanter « Ya Beyrouth ». Est-ce que vous pouvez nous parler un peu de ce que représente cette chanson ?
0: Tout à fait.
1: Une chanson sur Beyrouth.
0: C'est une chanson qui date des années 80, en fait, qui date de la fin de la guerre civile. À l'époque où Michel Aoun, à l'époque beaucoup plus jeune qu'aujourd'hui, menait sa guerre de libération contre la tutelle syrienne, cherchait à mettre les Syriens en dehors du Liban. Et il avait face à lui, en l'occurrence, les Syriens, lourdement soutenus par les forces libanaises, de monsieur Jarjar. Et on a une guerre particulièrement sanglante. Beyrouth Est a été largement amochée. Énormément de Beyrouthins ont péri dans les bombardements. Ça a quand même duré. Et donc Majida Roumi, à l'époque, donc, chante cette magnifique chanson pour Beyrouth et pour ses habitants. Et c'est un appel. Un appel au soulèvement, c'est un bel hommage patriote.
1: C'est une très belle chanson, Ya Beyrouth.

0: 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Vous venez d'écouter Majida El-Roumi Ya Beyrout et nous recevons Aurélie Daher et nous parlons du Liban. Aurélie Daher, le Premier ministre Saad Hariri vient de présenter sa démission, a présenté sa démission du gouvernement. Que va-t-il se passer ?
1: Pour l'instant, il y a pas mal de points d'interrogation. Je dirais qu'il y a trois grandes questions, très rapidement. La première, c'est qui va succéder à M. Hariri ? Parce que le Premier ministre qui lui succédera doit obligatoirement être sunnite.
0: Oui, vous avez dit, donc voilà. Alors qui ?
1: Alors, dans les premiers ministrables qu'on a actuellement, soit ils sont clients de M. Hariri, soit de toute façon, ils ne seront jamais agréés par les manifestants. Donc là, on a un premier problème. Et il y a même certaines rumeurs qui disent que M. Hariri pourrait bien finalement se succéder
0: à lui-même.
1: Voilà.
0: C'est-à-dire que si, en tout cas, il va assurer la transition jusqu'à ce que...
1: Toute façon, il faut qu'il s'occupe de l'expédition des affaires courantes.
0: D'accord.
1: Mais la question, c'est est-ce que le prochain gouvernement qu'on nous promet comme un gouvernement de technocrates, des gens qui ne seraient pas des politiciens, qui, grosso modo, n'auraient pas de sang sur les mains en termes de corruption, est-ce que c'est M. Hariri qui reprendrait le flambeau ou est-ce que ce serait quelqu'un d'autre ? Alors là, on ne voit pas très bien qui, en fait.
0: Quelle autre figure émerge ?
1: Hélas.
0: Parce qu'il a fait un petit peu le ménage autour de lui, le Premier ministre, ou il a essayé de décourager des éventuels rivaux ?
1: En fait, c'est papa. Quand papa est arrivé au pouvoir, M. Hariri père, donc Rafik Hariri, il est propulsé sur la scène politique libanaise juste après la guerre civile. Il est soutenu par les Saoudiens et par les Américains.
0: À l'inverse des autres leaders politiques libanais qui sont très connus, ils ne font pas partie de ce qu'on appelle les vieilles dynasties politiques libanaises.
1: Exactement. C'était vraiment la météorite parachutée là.
0: L'outsider.
1: L'outsider complet. Et il avait encore affaire à trouver sa place au sein de la communauté sunnite. On le connaissait en tant que comme businessman, comme homme d'affaires, mais c'est vrai qu'en politique, c'était pas encore ça. Et puis, on parle du père, mais il a très bien manœuvré. Et puis, finalement, il a réussi à écarter, on va dire, les familles traditionnelles, les Karamés, les Solah, etc. Et pour se placer, lui, en tant qu'acteur principal du jeu sunnite. Et quant aux autres, qui faisaient encore un peu de résistance, les Tamams, etc., il en a fait des clients. Donc, il les a fait entrer, on va dire, dans la grande maison Hariri. Donc aujourd'hui, si on prend un premier ministrable, il y a de fortes chances qu'il sera plus ou moins rattaché à Hariri.
0: Les députés peuvent proposer à nouveau à Saad Hariri d'être le premier ministre.
1: C'est pas du tout impossible. On ferait dans le bizarre pour parler comme dans les tontons flingueurs. Mais ce n'est pas une idée au Liban. On a déjà fait. On a déjà viré un premier ministre pour le rappeler ensuite. Donc ça, c'est la première question. La deuxième question, c'est quel temps est-ce qu'il va falloir, combien de temps il va falloir pour pouvoir monter ce nouveau gouvernement ? Parce que toujours au nom de cette sacro-sainte distribution des postes par communauté, non seulement il va falloir trouver une équipe de personnes compétentes, non corrompues, mais en plus, on ne peut pas faire un gouvernement qui serait, par exemple, uniquement composé de chrétiens ou avec uniquement des chiites et des druzes. Il faut absolument que tout le monde soit là, sinon constitutionnellement, le gouvernement ne tient pas. Donc il va falloir que tout le monde soit là. Donc là, il va y avoir un espèce de jeu de calcul de nombre de personnes, de telles confessions qu'il va falloir mettre. Et puis, il va falloir négocier parce qu'il va falloir qu'ils soient agréés par toutes les communautés.
0: Mais on n'a pas peur que les gens qui manifestent s'impatientent de voir qu'on retombe pour faire un nouveau gouvernement, on retombe dans les mêmes travers.
1: Du coup, d'où la troisième question jusqu'où va aller la patience des manifestants ? Parce que est-ce que là, ça va déjà, si on réussit à mettre tout ça en place, est-ce que les manifestants vont considérer que c'est suffisant ? Ou est-ce qu'ils vont se dire, justement, encourager, vont se dire, tiens, le premier coup de marteau dans l'édifice a été concluant, allez, on continue jusqu'au bout. Donc, le risque qui est réel en demeurant, et je pense que c'était aussi le message qui a été donné un peu par les hooligans chiites qui sont allés donc semer un peu le souk ce week-end sur les places de manifestation.
0: Les manifestants, oui.
1: Exactement. C'est que au final, si les manifestants continuent à être enquiquinés et que ça n'avance pas, on va voir arriver sur le terrain un certain nombre de tensions. Et puis, bien évidemment, que les manifestants, s'ils sont attaqués une fois, deux fois, trois fois, ils ne vont pas rester l'équilibre à ballon, et on pourrait avoir des accrochages de la violence politique dans les rues, un peu sur le style de ce qu'on a vu en mai 2008, quand le Hezbollah, à l'époque, avait voulu faire annuler des décisions prises par un gouvernement qui, à l'époque, était amputé des milices chiites, et ça avait fini, voilà, avec des accrochages dans la rue entre sunnites et chiites, entre chrétiens entre eux, entre druzes entre eux, parce que du coup, tant qu'à faire, on règle aussi des vieux comptes qu'on n'avait pas fini, qu'on n'avait pas, dont on ne s'était pas débarrassé et qui dataient même de la guerre civile, je ne sais pas si vous imaginez. Donc là, effectivement,
0: oui,
1: il y a
0: enfin,
1: ce risque.
0: La guerre civile, après, peut-être que la jeune génération ne l'a pas connue, mais enfin, elle reste quand même extrêmement présente dans les esprits, dans les mémoires.
1: Elle est très présente dans les esprits, au
0: et
1: demeurant.
0: Même dans la ville.
1: Au demeurant, je pense qu'aujourd'hui, personne n'en veut. De la guerre civile. On ne voudrait vraiment pas que ça dégénère complètement, oui, que tout passe parte.
0: Tout sauf la guerre civile aussi.
1: Voilà. Voilà. Donc, jusqu'où sont prêts à aller les manifestants? Est-ce qu'après, il va y avoir aussi des désaccords entre manifestants? Est-ce qu'on va voir aussi des scissions entre ceux qui vont dire on va jusqu'au bout, ceux qui vont dire bon, allez, ils ont fait un effort, on arrête là et on attend les prochaines élections législatives dans 2 ans? Est-ce que c'est... Bon, là, on a des points d'interrogation. Une chose est claire, c'est que de toute façon, dans tout ce qui va se passer, le rôle du Hezbollah en particulier va être absolument fondamental. C'est le premier parti politique du pays. C'est aussi... j'ai envie de dire, le meilleur joueur sur l'échiquier d'un point de vue stratégique. Et puis, il ne faut quand même pas oublier que, de toute façon, la population libanaise, que ça nous plaise ou non, elle est quasiment à 50% composée de chiites. Donc là aussi, où il y a une erreur de perception, je pense, nous, du point de vue occidental, c'est qu'on a tendance à voir la société libanaise comme une espèce de société voilà, qui est dans la rue, qui est complètement déconfessionnalisée, qui est très multiconfessionnelle, etc. Et puis, on conçoit les chiites un peu comme ces espèces de trublions périphériques qui régulièrement causent du blocage, alors qu'en fait, il faudrait inverser le schéma et mettre les chiites au centre. C'est-à-dire que tout va dépendre, grosso modo, de ce que les chiites sont disposés à lâcher comme lest. Et notamment ce matin, je lisais les infos et j'ai trouvé qu'il y avait quelque chose absolument très intéressant, c'est que M. Hariri, avant de présenter sa démission au président de la République, est allé voir le Hezbollah. Et donc il en a discuté avant.
0: Donc il a été voir qui au Hezbollah?
1: Disons, il y a plusieurs interlocuteurs. Hein, M. Nasrallah a plusieurs conseillers politiques. Il y a des relais, ça c'est pas un problème. Mais ce que je veux dire, c'est que M. Hariri n'aurait jamais présenté sa démission s'il n'avait pas eu de feu vert du Hezbollah. Donc ce qui veut dire que le Hezbollah, s'il donne son feu vert à une démission et donc à la dissolution du gouvernement, ils ont déjà des idées en tête, ils ont déjà des scénarios de sortie de crise en tête. Ça veut dire qu'ils ont aussi déjà des noms.
0: Oui.
1: Alors pour l'instant, voilà, il reste discret, il n'y a rien qu'à suinter. Mais ça sent, on va dire, un peu une espèce d'accord qui s'est fait entre sunnites et chiites et qui s'est fait au détriment des maronites parce qu'eux, par contre, n'ont pas été tenus au courant. L'allié chrétien du Hezbollah et de M. Hariri, donc en l'occurrence les maronites, n'a pas été tenu informé. Et d'ailleurs, on comprend bien que, justement, à la fois le Hezbollah et Hariri n'étaient pas du tout sûrs que M. Aoun serait d'accord dans le fait que M. Hariri a présenté sa démission par écrit, ce qui est très différent de ce qu'on fait habituellement. Habituellement, on présente les premiers ministres présentent leur démission à l'oral, puis doivent aller la faire valider par le président. Parce que le président a le droit de rejeter la démission. Du moment qu'il la présente par écrit, le président est obligé de prendre acte, il ne peut absolument rien faire.
0: Donc il a été marginalisé d'une certaine manière.
1: On lui a forcé la main, c'est parce qu'on, probablement, j'essaye d'imaginer les calculs à la fois du Hezbollah, en tout cas les appréhensions à la fois du Hezbollah et d'Hariri, ils ont dû se dire, vu que M. Aoun tient absolument à ce qu'on ne touche pas
0: on n'a pas parlé
1: un autre
0: de
1: personnage
0: ça.
1: Voilà. Hautement conspué par les manifestants, qui est le gendre du président, M. Gibran Basile, ministre des Affaires étrangères, et cordialement détesté par tout le monde, y compris par ses alliés du Hezbollah et d'Amal. M. Aoun avait dit... Gibran Basile, le gendre, est une ligne rouge, il est hors de question qu'il perde son poste. On imagine bien que si on avait demandé d'abord à Michel Aoun, qu'est-ce que vous pensez d'une démission du gouvernement, évidemment, il aurait dit non.
0: Oui, oui, ce serait opposé en tout cas à un gouvernement qui ne reprendrait pas son gendre.
1: Qui ne reprendrait pas son gendre. Sauf que si on se met d'accord sur un gouvernement technocrate et non de politicien, M. Bassil ne peut pas revenir. Donc là, on sent quand même que là, le Hezbollah a un peu serré la vis, on va dire, vis-à-vis de son allié chrétien.
0: Enfin, ou que l'une des sorties de crise possibles, c'est de dire aux gens, ben voilà, on sacrifie le gendre. On ne reprend
1: Alors,
0: plus
1: effectivement,
0: le gendre.
1: On peut aussi imaginer que le Hezbollah fait le calcul suivant, on sacrifie Hariri chez les sunnites et on va sacrifier Monsieur Bassil chez les maronites. Mm-hmm. Et puis, alors probablement qu'on va sacrifier aussi Monsieur Berri, au demeurant il a 80 et quelques
0: ouais,
1: années
0: il est pas
1: aussi.
0: Trop jeune, aussi.
1: Et puis là de toute façon, tant que le Parlement est en place, ce Parlement est en place, bon, Monsieur Berri partira pas, mais voilà, au prochain Parlement, Monsieur Berri prendra sa retraite, ça c'est sûr. Donc ça fait un partout. Grosso ouais. modo, voilà, chaque communauté aura lâché un gros poisson.
0: Oui, ça pourrait être une des solutions possibles.
1: Disons que
0: pour
1: essayer
0: de faire rentrer à la maison les manifestants et faire retomber la mobilisation.
1: Sauf
0: de
1: que ce qu'on a vu aujourd'hui, c'est que les manifestants ne sont pas sortis des routes. En même temps, l'armée, là, depuis ce week-end, est en train de forcer les manifestants à rouvrir les routes. Les écoles ont repris du service, ou vont reprendre du service lundi prochain.
0: Vont rouvrir.
1: Oui. Donc, là encore, est-ce que, par la force des choses, le mouvement va pas non plus un peu s'essouffler? Ça, de toute façon, on verra ça dans les prochains jours.
0: Mais l'armée, pour l'instant, elle n'a pas reçu de consignes particulières. Elle n'a pas bougé, mais elle n'a pas reçu. Elle est restée, on ne l'a pas mêlée. Et de toute façon, bon, elle n'aime pas trop être mêlée.
1: Absolument. L'armée libanaise, en général, quand il y a des crises intercommunautaires, reste, soit fait la médiatrice, mais en tout cas, n'entend pas utiliser la force contre
0: les communautés.
1: L'autre. Non, surtout, elle ne veut pas utiliser la force contre les communautés. Pour autant, attention.
0: Contre l'une ou l'autre des communautés.
1: Pour autant, attention, parce qu'on nous a montré aussi des très belles images de manifestants offrant des roses aux militaires, et puis il y a des discours de militaires annonçant montrant leur solidarité avec les manifestants. On a eu donc aussi la police qui a fait de la distribution de gâteaux, enfin bref, très bien, mais il n'en est pas moins vrai que si les manifestants devaient s'en prendre avec violence à une figure politique, là l'armée immédiatement interviendra et certainement pas en faveur des manifestants. Et ça, on l'a vu, en l'occurrence, l'ancien Premier ministre, Najib Mikati, oui. Le premier jour, a vu sa villa attaquer les manifestants.
0: Bon, lui, il était accusé de corruption, il a été condamné, je crois, lui.
1: C'est compliqué, parce que son cas est compliqué, parce qu'en fait, il a utilisé l'argent étatique qu'il a placé à taux de 17% en banque à faire des petits. Lui, il dit, j'ai pas volé, j'ai emprunté, mais voilà, après j'ai rendu. Oui, bon, là, le problème, c'est qu'on pourra dire aussi que c'est du détournement de fonds publics ou de l'abus de biens sociaux, ou etc., etc. Mais bon, d'après certains juges, on prendra même pas la peine de juger pour si peu. Bon, je ne ferai aucun commentaire.
0: D'accord.
1: Mais pour revenir à M. Mikati a été attaqué, donc, en l'occurrence, le premier jour, l'armée immédiatement est descendue à bloquer les manifestants, repousser les manifestants à la matraque. C'est le Mia, c'est-à-dire pacifique, l'armée ne bouge pas, l'armée sera gentille, mais il ne faut pas que ça dérape, quoi.
0: Alors, une autre sorte, une autre façon très cynique de sortir de la crise, ce serait qu'un incident provoque des réflexes communautaires et que chaque communauté rentre. Est-ce que c'est possible ça? Ou est-ce que désormais, l'une des grandes questions qu'on se pose. Est-ce que véritablement la société veut sortir, veut construire une nouvelle citoyenneté libanaise où effectivement on ne dépend plus de son leader, où désormais les lois seront les mêmes pour tout le monde et non pas par l'intermédiaire d'une communauté? Est-ce qu'on va vers un nouveau contrat social?
1: Ça, c'est ma grande question. C'est-à-dire que les médias occidentaux nous montrent une société libanaise qui, justement, critique les logiques communautaires. Il n'en est pas moins vrai que je suis quasiment persuadée que si vraiment on organisait, par exemple, un référendum pour demander aux Libanais ce qu'ils pensent de l'idée d'abolir complètement le système confessionnel et de passer à un système un homme, une voix, ou one man, one vote, où la voix du chrétien vaudrait la voix du chiite, du druze, enfin, du ceci, et qu'on pourrait avoir un président de la République de n'importe quelle confession, etc. Je suis quasiment sûre que ce serait le non qu'il emporterait. C'est-à-dire que là, il y a un énorme paradoxe. On a une société qui ne veut plus de la corruption, qui ne veut plus du clientélisme communautaire, qui pour autant n'est pas prête à se débarrasser d'un système qui est générateur de manière structurelle de ce genre de pratiques critiquées. Donc j'ai envie de dire, là, il va falloir à un moment faire un vrai choix. Mais je ne sens pas les Libanais encore prêts à passer ce cap-là. Il y a encore trop de peurs, il y a encore des peurs, surtout chez les chrétiens. Et en fait, c'est ça, c'est que bon, les chrétiens aujourd'hui représentent tous ensemble un tiers de la population libanaise, grand maximum, face à deux tiers de musulmans. En attendant, ils ont quand même donc la présidence de la République, ils ont surtout la moitié des sièges au Parlement. Ils sont à 50-50. Et puis, ce qui est absolument ahurissant, c'est que la communauté maronite à elle seule, à 34 sièges, quand les sunnites, qui sont plus nombreux, ont 27 sièges, et les chiites, qui sont bien plus nombreux, en ont 27 aussi. Donc, on peut imaginer que le jour où on dira « bon, ben, maintenant c'est fini, ce système de privilèges est terminé », moi, je ne suis pas sûre que les Libanais sont prêts à lâcher les fondamentaux, je veux dire, de la structuration de leur vie politique. Malheureusement, à mon grand regret.
0: On conserverait cette spécificité multiconfessionnelle, mais peut-être en essayant quand même... si la société civile continue pour... Les prochaines élections législatives, elles ont lieu quand?
1: On les a eues en 2018, c'est tous les 4 ans, donc en 22.
0: En 22.
1: Sauf que, moi, là encore, je ne suis pas très optimiste, parce que là, notre clique au pouvoir, elle a bien compris que la population était en pétard, et surtout, donc, les a accusés de manière très nominative. Moi, je ne serais pas étonnée de voir la classe politique repousser la tenue des élections en 22. Et ils en ont déjà fait, parce que, en l'occurrence, les élections qu'on a eues en 2018, normalement, elles devaient avoir lieu en 2013. On les a repoussées pendant 5 ans.
0: Ah oui, d'accord. Donc, comme privé, mettons qu'aujourd'hui, puisqu'il n'y a pas, effectivement, non plus, la société civile n'a pas vraiment de représentants dans ces manifestations.
1: Pas de relais.
0: D'ailleurs, c'est ce que.
1: Elle n'avait pas de relais au Parlement.
0: Nasrallah a demandé, lors de son discours, qui sont les représentants, avec qui on pourrait négocier. Il a demandé, donc il n'y en a pas. Bon, ça, c'est aussi beaucoup de nouvelles manifestations qu'on a vues dans le monde.
1: C'est très souvent acéphale. Alors là encore, moi, j'entends beaucoup de gens se réjouir du fait que c'est sublime. Au contraire, je trouve que c'est plutôt inquiétant, parce que ce serait l'occasion de voir apparaître justement de nouveaux personnages qui structureraient un peu le discours, qui se positionneraient en future locomotive, en présidentiable, premier ministrable, députéable, qui feraient un peu leurs armes sur le terrain. Moi, ce que je trouve assez étrange, c'est que donc, plus ces manifestations avancent dans le temps, plus on maintient ces manifestations de solidarité et d'union nationale, mais ça commence à prendre des allures je prends des exemples, on a des groupes qui font du yoga, par exemple, dans la rue, on a des groupes de danse, etc. Là où on imaginerait, dans une situation réellement révolutionnaire, des groupes de travail, des groupes de réflexion sur maintenant on fait quoi. C'est-à-dire que maintenant c'est bien de dénoncer, mais il va falloir réfléchir à quels sont les leviers d'action à disposition qu'on pourrait inventer, qu'on pourrait créer, quelles personnes, quels nouveaux visages on pourrait vraiment mettre en avant. Et là, on voit bien que ça traîne encore.
0: Par certains côtés, donc, ces gens dans la rue seraient dépolitisés, comme beaucoup de publics des nouvelles manifestations qu'on voit un peu partout dans le monde, ou...
1: Moi, je ne suis pas sûre qu'ils soient dépolitisés. Il ne faut pas oublier que, aussi, dans les manifestations, il y a une partie des personnes qui viennent, mais ça, c'est de toutes les manifestations du monde. On vient aussi par curiosité, on vient parce que c'est le week-end, il fait beau, on y va en famille, etc. etc. On a toujours, grosso modo, les personnes qu'on avait un peu repérées au sein de la société civile il y a 2-3 ans sont là aussi. Mais là encore, moi je sais que j'avais participé à un colloque au mois de mai où donc les candidats malheureux de la société civile étaient là. J'étais un peu triste de voir que le discours, la réflexion sur les moyens d'action n'était pas énormément travaillé, puis surtout un an et demi après les élections, on n'y avait pas eu de progrès de fait à ce niveau-là. Et c'est pour ça que je suis un peu prudente et que je joue un peu la Cassandre, mais justement, je le fais exprès parce que je préfère avoir du coup une bonne surprise au bout du compte plutôt que de m'enthousiasmer un peu trop et de me prendre encore une claque, parce que mine de rien, nous, les Libanais, on s'en est pris des claques à chaque fois, plusieurs fois, on est descendu dans la rue, on a cru que cette fois-ci serait la bonne, on a cru qu'il y a des vrais changements, et puis à chaque fois, on se fait rattraper, à la fois par nos vieux démons communautaires, par cette classe politique qui, par ailleurs, sait très bien aussi nous manipuler. Et moi, je suis un peu aussi inquiète parce qu'on dit, mais c'est bien, parce que c'est un début, on va recommencer une deuxième fois, une troisième fois, une quatrième fois. Mais il y a aussi une autre option possible qui est que ça peut aussi décourager de voir qu'on s'investit énormément. Et puis, quand ça finit en eau de boudin, bah, la prochaine fois qu'il y aura des appels à manifester, finalement, on n'est pas sûr d'avoir
0: envie. Oui, mais ça prend du temps. Parce que imaginez un système qui ne soit pas celui dont vous dites vous-même qu'on n'est pas sûr que les citoyens voteraient pour leur abrogation. On peut imaginer d'imaginer un autre type de loi électorale, imaginer une autre façon de laisser vivre tout le monde ensemble, mais dans un climat de sécurité où que chacun se sente effectivement la possibilité de vivre tranquillement. Ça ne doit pas être facile. On peut imaginer qu'il faille plusieurs essais de la part de la société civile pour arriver à imaginer quelque chose de nouveau.
1: Tout à fait. Mais là où j'ai envie de dire, c'est surtout en fait chez les jeunes, moi, que je suis un peu inquiète, parce que justement pour eux, enfin pour beaucoup de jeunes, c'est leur première grande manifestation, ouais. C'est leur premier grand moment de retrouvailles nationales, etc. Et moi, dans mes étudiants, j'en ai plein, ils sont là, ils sont tout excités, ils sont persuadés que tout va tomber, que dans 15 jours, on va avoir un Liban nouveau, fantastique, avec des vraies lois, il n'y a plus de corrompus. Et il y en a plein qui me disent, si jamais ça ne marche pas, moi ça me dégoûtera, je prévois de ne pas rentrer au Liban, enfin je ne rentrerai pas, et puis c'est là que je baisserai les bras en me disant, décidément ce pays est irrécupérablement corrompu. Et moi j'aimerais dire, bah non, il faut continuer l'effort, il faut continuer l'effort, mais après, bon, moi toute seule...
0: Bon, et alors, on avait commencer à parler des solutions possibles et du Hezbollah qui n'était pas nécessairement en avant, mais qui fait attention à effectivement.
1: C'est le grand maître d'orchestre.
0: Alors, c'est le maître d'orchestre. Est-ce que c'est lui le maître du jeu? Est-ce qu'on peut un petit peu essayer de prendre le temps de parler davantage du Hezbollah?
1: Bien sûr. Le Hezbollah en politique, au démarrage, en fait, quand ils ont commencé, en l'occurrence quand ils ont envoyé leur premier parlementaire dans l'hémicycle, c'était en 92, première élection législative après la guerre civile, puisque la guerre civile a complètement suspendu les processus électoraux. À l'époque, ça avait vraiment interloqué beaucoup de gens, parce qu'on les voyait comme des islamistes, anti-système, anti-État, qui critiquaient beaucoup le système confessionnel. Et puis là, tout d'un coup, au moment où tout le monde se remet à participer à la vie politique, ils annoncent qu'ils veulent eux aussi jouer le jeu. Et puis, il se trouve que depuis 92, en 17 ans, ils ont été relativement stables en termes de nombre de parlementaires au Parlement. Ils ont toujours été très populaires pour plusieurs raisons, bon, essentiellement surtout dans les années 90 et 2000. Donc ça tenait bien sûr à leur prouesse militaire, à leurs exploits militaires face à l'armée israélienne, que ce soit l'occupation israélienne donc, qui a duré au sud du Liban de 82 à 2000 quand même. Et puis, même de 78 à 2000, donc 22 ans. Et puis ensuite, donc, il y a eu la guerre de l'été 2006, donc 33 jours et 33 nuits de bombardement intensif, où là encore, les Israéliens sont repartis des conflits. Donc là, ça a été...
0: Ils n'ont cessé de grandir en importance, en puissance.
1: Absolument, grâce à ces victoires militaires. Après, il y a aussi une chose, c'est que le Hezbollah, étant arrivé un peu dans c'est un peu le petit dernier, oui, dans les forces politiques, arrivé dans le jeu politique libanais, il a eu moins accès justement à cette distribution du gâteau et des ressources étatiques. Il a évidemment ses propres rentrées, ce qui lui permet justement, par ailleurs, de ne pas trop s'inquiéter, de ne pas avoir accès aux ressources étatiques. Grosso modo, il peut très bien vivre sans le pool de ressources et de financement que représente l'État, là, ce qui n'est pas le cas des autres forces politiques libanaises, ou en tout cas pas toutes. Donc ça lui a permis aussi de se présenter comme un parti aux mains propres. Alors, depuis quelques années, mais c'est assez récent, il y a certains députés qui commencent à être soupçonnés, effectivement, eux aussi, de s'être un peu trop libanisés, on va dire, et d'avoir mis eux aussi la main dans la caisse quand ils n'auraient pas dû. Des gens comme Hassan El-Haj Hassan, par exemple, là, qui est actuellement conspué. Mais pour autant, il y a une relation aussi très affective qui s'est liée entre la communauté chiite et le secrétaire général du Hezbollah, qui n'est pas n'importe qui a quelqu'un, en l'occurrence, qui a, il faut le reconnaître, beaucoup donné pour sa cause. Il a quand même son fils aîné mort, les armes à la main, face à l'occupation israélienne. Ça a été un grand boost, je dirais, un grand facteur de popularité, je vais dire, très personnalisée.
0: Mais vous parlez du fils de Nasrallah.
1: Le fils de Nasrallah, qui est mort donc à 18 ans 97, il est mort sur le front, et ça a été un moment où même finalement les critiques du Hezbollah à l'époque avaient rendu hommage donc à Hassan Nasrallah en disant c'est pas tous les matins qu'on a un leader qui sacrifie son fils pour la cause que son parti entend défendre. Donc si vous voulez, il y a un lien, il est indéniable, entre la communauté chiite et le Hezbollah, il y a un lien qui est plus fort, on va dire, un lien à la fois de mobilisation et de loyauté, qui est plus fort que ce qu'on peut voir entre les autres communautés et leurs leaders. Après, le Hezbollah, en politique, il ne faut pas le voir comme un parti de gouvernement, mais plutôt comme un lobby. Parce que quand le Hezbollah, en fait, a été créé, en 82, en fait, ce n'est pas le Hezbollah qui a été créé, c'est une milice armée, donc la résistance, on l'appelle la résistance islamique au Liban, qui est à 100% militaire. Et puis, bon, évidemment, c'était une milice donc, complètement clandestine, qui s'est donnée comme objectif donc, de repousser l'envahisseur israélien de l'autre côté de la frontière. À l'époque, il n'était pas du tout question de régime islamique, etc. Ce n'était pas du tout le but du jeu, même si, certes, évidemment, l'islam, et surtout l'islam tel qu'il est modélisé en Iran, faisait partie donc, de l'identité collective de cette milice. Mais le but du jeu, c'était vraiment rester dans du militaire, virer les Israéliens. Et puis, très rapidement, cette milice s'est rendue compte qu'il allait lui falloir une vitrine publique. Il allait lui falloir une vitrine publique, des gens qui donneraient des interviews, qui s'occuperaient qui seraient la face visible, on va dire, de l'organisation, qui ferait aussi de la mobilisation, notamment pour expliquer la cause de cette résistance, notamment auprès des jeunes chiites, et évidemment attirer les jeunes chiites vers les rangs de cette structure armée. Et c'est là que, du coup, la résistance islamique s'est ajoutée,
0: d'ajouter à sa structure, organe politique.
1: Exactement, à la fois politique, sociale et médiatique. Parce qu'il y a le Hezbollah, une télé, une radio, voilà, ils ont eu à un moment des publications. Et puis donc effectivement, il y a tout un appareil d'intervention, enfin d'action sociale, qui sont là, qui agissent en background pour notamment reconstruire tout ce que Israël démolit. Donc tout ça, c'est à leurs frais. Hein, tous les bâtiments, les maisons sont reconstruits aux frais du Hezbollah.
0: Oui, c'est là que peut-être il faut expliquer que oui, on peut s'étonner pour un occidental, pourquoi c'est pas l'État qui reconstruit hein, l'occurrence.
1: Les Talibanais n'en ont absolument pas les moyens.
0: Voilà, donc non, mais il faut expliquer.
1: Oui, bien sûr. L'État libanais est endetté à hauteur de 80 milliards de dollars. On est quand même, je crois, le premier ou le deuxième pays le plus endetté au monde par habitant. Tout ce que produit le Liban, et le Liban n'a ni industrie ni agriculture pour faire court, c'est une industrie service, surtout de secteur bancaire. Donc, ce n'est pas rien. Donc, tout ce qui est produit passe à éponger le service de la dette. Donc, comment voulez-vous faire, par ailleurs, du développement et de la création d'emplois dans des circonstances pareilles? Donc, grosso modo, les communautés, pour organiser leur développement, il faut qu'elles se dépatouillent toutes seules. Donc, le Hezbollah, effectivement, donc, a tout cet appareil, enfin, devient cet appareil politique, civil, social, médiatique, qui intervient donc en appui à la résistance islamique. Mais il faut bien comprendre que leur objectif en politique, il n'est pas d'islamiser le régime, ça ils s'en fichent pas mal. En revanche, ils sont là pour bloquer au niveau du Parlement, au niveau du gouvernement, toute décision, tout vote de loi qui mettrait en péril justement les intérêts de l'organisation militaire. En fait, pour comprendre comment ça fonctionne, il y a une petite comparaison qui fonctionne bien, c'est il s'agit de se rappeler ce qu'on avait en Europe dans les années 80 et 90 avec l'IRA et le Sinn Féin.
0: Oui.
1: En fait, donc on avait l'organisation militaire et puis on avait l'appareil politique qui s'alignait un peu sur les besoins de l'organisation militaire et qui organisait à la fois son bras de fer, avec les Britanniques en fonction de l'état d'avancée de l'aile militaire. Et là, on a un peu la même chose. C'est-à-dire qu'on a un Hezbollah qui est en politique pour défendre les intérêts de la résistance islamique, donc cette structure armée. Mais au final, pour le reste, ils sont assez coulants. Et le fait est qu'ils ne sont pas trop compliqués. Là, ils ont bien sûr, avec ce qui se passe, ils sont très inquiets. Disons qu'ils ont pu être à un moment, ils ont pu s'interroger sur la manière dont allait évoluer la protestation, parce que évidemment, au bout de 2 semaines, on a commencé à entendre de nouvelles revendications, dont le désarmement de la résistance islamique. Et là, ça. L'Hezbollah, c'est une ligne rouge pour le Hezbollah.
0: Bon, alors, on va revenir sur cette question, mais je vous propose une pause musicale. Cette fois, nous allons écouter un air de Marcel Khalife, Oumi, ma mère. Est-ce que vous commentez maintenant ou après ?
1: Plutôt après.
0: D'accord, alors nous écoutons ma mère de Marcel Khalife.

0: Aurélie Daher qui nous parle du Liban. Nous venons d'entendre une chanson de Marcel Khalife que je crois circule beaucoup durant les manifestations actuelles.
1: Tout à fait, parce que le milieu artistique est lui aussi investi dans la protestation.
0: Impliqué dans les manifestations.
1: Tout à fait, et on a vu plusieurs chanteurs, s'installer sur les principales places des principales villes libanaises. Et c'est vrai que Marcel Khalife, notamment à Tripoli, là, dernièrement, a donné un concert qui a fait, qui a attiré beaucoup de monde. Et c'était tout à fait de circonstance que d'écouter une de ses chansons.
0: Très bien. Alors nous revenons un peu au Hezbollah, dont on se demandait s'il était maître du jeu au Liban. Vous nous avez expliqué le rôle du Hezbollah et par rapport à la résistance islamique, mais quel est leur projet et comment que veulent-ils?
1: En fait, j'ai envie de dire, de ce point de vue-là, le Hezbollah est un vrai parti libanais, puisqu'il n'a pas de véritable projet clair, défini, un véritable programme pour le Liban, que ce soit à court, à moyen ou à long terme. Mais en cela, c'est le cas de tous les partis.
0: Tous les partis politiques libanais.
1: Puisque, comme je disais tout à l'heure, de toute façon, les partis politiques sont avant tout des partis communautaires, dont le principal objectif reste de défendre les intérêts de la communauté face aux autres communautés. On a vraiment beaucoup de mal à trouver au Liban des partis politiques qui raisonneraient de manière transconfessionnelle, nationale et qui prévoirait des choses.
0: C'est-à-dire qu'on a du mal à trouver une structure politique ou même quelques intellectuels ou des laboratoires, enfin des groupes de travaux, je ne sais pas,
1: exactement,
0: des laboratoires d'idées, un think tank libanais qui dirait mais quel est l'intérêt du Liban? Quels sont les intérêts du Liban?
1: On a quelques associations qui réfléchissent sur le système politique, etc., qui réfléchissent aussi sur la question économique, et notamment comment est-ce qu'on va se débarrasser de cette dette abominable de 80 milliards de dollars. Mais c'est vrai que une vraie proposition
0: des enjeux
1: développée et une vraie réflexion sur quels sont les enjeux qui attendent le Liban dans les 10, 20, 30 prochaines années, on n'a pas ça. Enfin, en tout cas, certainement pas au sein des partis politiques
0: actuels,
1: quels qu'ils soient. Et le Hezbollah, de ce point de vue-là, n'a pas d'autres projets politiques, que, en tout cas d'utilité, que de défendre les intérêts de la résistance islamique. C'est pour ça, tout à l'heure, que je disais, faut concevoir en fait même tous les partis politiques libanais plus comme des lobbies que comme des vrais partis de gouvernement.
0: Oui, mais alors en général, on fait des lobbies auprès d'une structure pour obtenir des choses.
1: On fait du lobby entre lobbies.
0: On fait du lobby entre lobbies, et donc il n'y a pas d'État.
1: Mais non, parce qu'au Liban, il n'y a pas...
0: C'est une fiction.
1: Il n'y a pas de structure étatique qui serait suprapartisane.
0: Supracommunautaire.
1: Et qui est au-dessus de tous ces acteurs communautaires. L'État, c'est ces quelques têtes, cette oligarchie multicommunautaire, c'est eux l'État. Donc oui, effectivement, quand ils font du lobbying, c'est les uns contre les autres.
0: Ah, alors, et concernant le Hezbollah, un parti important, un lobby ou un parti politique libanais important, la première force politique.
1: Tout à fait.
0: Il s'est lancé dans la guerre en Syrie.
1: Tout à fait.
0: Enfin, pas le Hezbollah, mais j'imagine
1: la résistance islamique.
0: Qu'est-ce que ça a changé par rapport au Hezbollah lui-même, qu'est-ce que la guerre a modifié dans son rapport d'abord en Syrie, comment elle se positionne vis-à-vis de Assad, du pouvoir syrien, et comment aussi son positionnement vis-à-vis de l'Iran a éventuellement évolué?
1: Tout à fait. Alors la participation du Hezbollah, en tout cas de la résistance islamique, à la guerre en Syrie, aux côtés, il faut le rappeler, aux côtés du régime, enfin aux côtés de
0: Bachar
1: al-Assad.
0: Bachar al-Assad, oui.
1: Donc contre l'opposition, elle a changé deux choses. Elle a changé, même si ce n'est pas encore significatif.
0: Beaucoup ont pensé d'ailleurs à l'époque, parce que là, c'est pour les auditeurs, qu'ils allaient se casser la gueule.
1: Ah oui, tout le monde a dit, ça y est, le Hezbollah est parti
0: en
1: Syrie,
0: c'est la fin du Hezbollah. Et donc,
1: c'est la fin du Hezbollah, Bachar va partir en déconfiture, et puis le Hezbollah va partir avec, et puis c'est une bonne nouvelle. D'ailleurs, en l'occurrence, les forces de ce qu'on appelait le 14 mars, donc les pro-occidentaux et anti-syriens, et donc anti-Hezbollah au Liban, ont déjà même sabré, on va dire, le champagne, ont vendu en tout cas la peau de l'ours avant de l'avoir tué, ils étaient déjà contents important de ce qui allait arriver au Hezbollah. Alors, pas de peau, c'est que le Hezbollah, au contraire, bon, bah, il a d'abord, enfin,

0: La résistance islamique compte déjà des combattants qui sont extrêmement bien formés, mais là ils ont gagné encore plus, j'ai envie de dire, parce que c'est ça ce que la guerre leur a offert. C'est une vraie expérience terrain dans la durée. Ils sont de plus en plus, ils sont encore mieux structurés.
1: Qu'ils comme une armée. Auparavant,
0: oui. Oui, avant c'était bon, ils avaient l'habitude de faire de la guerre d'usure, de la guérilla contre l'occupation israélienne. Puis il y a eu la guerre de 2006 où là il s'agissait surtout d'esquiver les bombardements israéliens. Mais finalement, la résistance islamique n'avait jamais appris à se battre vraiment sur des champs de bataille avec des forces quasi régulières en face. Mmh. Donc là, ils ont appris ça en Syrie. Ils ont surtout appris avec les Russes. Ils ont appris, donc ils ont eu l'opportunité aussi d'utiliser du nouveau matériel, d'apprendre à utiliser du nouveau matériel. Ils sont vraiment montés en puissance. Ça a changé.
1: Ils avaient déjà une réputation d'être de bons combattants.
0: Ah, tout à fait.
1: Ils ont encore monté en...
0: Ils sont montés d'un cran. Puis aujourd'hui, ils sont encore mieux armés qu'ils l'étaient, notamment en 2006, au moment de la grande offensive israélienne de l'été. Ça a changé des choses. Bon, d'abord, au niveau de la communauté chiite, effectivement, on a pu entendre des critiques, surtout au début, c'était « Mais pourquoi est-ce que notre Hezbollah va s'engager dans un conflit qui n'est pas le sien, autant se positionner en grand résistant, organisation de résistance, c'est noble, autant aller taper sur des civils pour un régime qui, par ailleurs, on déteste tous au Liban. Tous les Libanais détestent le régime syrien. Quoi qu'en disent même les alliés d'Assad, lorsque les portes et les fenêtres sont fermées, Assad en prend pour son grade. Le Hezbollah lui-même, quand vous discutez avec les membres du Hezbollah, ils n'ont aucun respect, aucune estime pour les forces régulières syriennes. Donc il y a eu quelques premières hésitations, et puis après, bon, vu que quand on a eu Jabhat Nusra, l'État islamique, les premières attaques, on va dire, sunnites islamistes contre le territoire libanais, finalement, bon, les chiites se sont ralliés en disant, mais oui, bon, bah, finalement, le Hezbollah y est allé parce qu'on n'a pas le choix, parce qu'il faut défendre aussi le territoire national, les minorités, etc., etc. Donc le Hezbollah a un peu récupéré le coup comme ça. En revanche, ça a aussi beaucoup changé de choses dans, évidemment, sur sa position, ça a eu un impact très important sur sa position régionale et dans sa relation à la fois avec le régime iranien et avec le régime syrien, qui sont ses deux grands alliés régionaux. Pendant très longtemps, grosso modo jusqu'à justement le déclenchement de la guerre en Syrie, on avait un couple, on va dire, d'amour entre les Iraniens et le Hezbollah, et puis on avait le mariage forcé entre le Hezbollah et le mariage de raison entre le Hezbollah et la Syrie. Et tout le temps de la tutelle syrienne, donc qui sont 15 années, on va dire, de mainmise syrienne sur les affaires libanaises après la guerre civile libanaise, donc de 90 à 2005, grosso modo, le Hezbollah était soumis, comme tous les autres partis politiques, au bon vouloir, ou en tout cas, il devait suivre les grandes directives en provenance de Damas. Et l'Iran ne pouvait pas toujours, ou n'était pas toujours disposé à contrecarrer justement ce carcan syrien pour les beaux yeux du Hezbollah. Donc le Hezbollah faisait un peu, parfois, profil bas. Bon, certes, il y a eu des moments où ils ont quand même envoyé paître, notamment au moment des élections et au moment de la libération du sud Liban, parce que les Syriens ne voulaient pas que Israël sorte du Liban. Donc là, le Hezbollah a bouché ses oreilles, ils ont mis les bouchées doubles et ils ont sorti Israël du Liban. Mais là, on est dans une situation, dans une configuration qui est complètement différente, où on a un régime syrien qui doit sa survie au Hezbollah. Donc là, c'est fini. On peut difficilement parler de haut au Hezbollah. On peut difficilement les traiter comme un petit parti à la solde du régime. Maintenant, quand le Hezbollah dit non, c'est non. Quand le Hezbollah même...
1: Donc on traite d'égal à égal, pour ainsi dire.
0: Enfin, en tout cas, même, il y a un respect. C'est même, j'ai envie de dire, ça a presque inversé les rapports de force où là, désormais, le régime syrien, il n'a pas intérêt à trop enquiquiner le Hezbollah. Surtout que le Hezbollah, maintenant, est partie prenante dans la restructuration de l'appareil sécuritaire syrien. C'est quand même une première. On voit, une structure qui n'est pas un État, mais qui est chargée de restructurer l'appareil obsien d'un État tiers. C'est quand même pas banal. D'un point de vue historique, je ne sais pas si on a un précédent. Donc là, l'appareil syrien qui dépend dans sa survie justement de la solidité de son appareil de sécurité, maintenant, il est, j'ai envie de dire, gangrené. Pour caricature un peu, il y a des Hezbollah à tous les niveaux, c'est les Hezbollah qui pensent justement la restructuration. Donc, bon, Bachar, faut pas trop qu'il la ramène. Du coup, ça a complètement libéré la relation entre le Hezbollah et l'Iran, où là maintenant on peut faire nos affaires et on peut se déclarer notre amour d'une manière plus ouverte. On n'est plus notre relation n'est plus parasitée et elle n'est plus pénalisée par le facteur syrien. Et puis il y a eu un rééquilibrage, on va dire, des rapports, dans le sens où, par exemple, au début, dans les années 80-90, c'était les Pasdaran, donc les gardiens de la révolution iraniens, qui formaient les petits jeunes de la résistance islamique. Or, de manière intéressante, depuis quelques années, ce sont les hauts gradés de la résistance islamique qui enseignent l'art de la guerre aux jeunes Pasdaran dans les facs à Téhéran. Donc là, il y a un renversement de tendance qui n'est pas banale non plus. Il y a une petite anecdote que m'ont raconté deux militants du Hezbollah. Donc voilà, il y a à la fois un cadre du Hezbollah et un Pasdaran, donc tous les deux qui m'ont raconté la même anecdote. Donc on peut considérer qu'elle est véridique, qu'elle est authentique. Lorsque les Russes sont arrivés en Syrie, donc à l'automne 2015, pour prêter main forte au régime, Le chef d'état-major pour la Syrie, donc le chef d'état-major russe, demande la tenue d'une grande réunion avec, grosso modo, les chefs des forces en présence, des forces alliées, pour faire un état des lieux, avec une grande carte sur la table. Alors, on en est où? Qui est posté où? Quels gens, quel régiment, quel bataillon? Vous en êtes où? Qu'est-ce que vous avez comme stratégie? Et à l'époque, les Syriens ont dit aux gens de la résistance islamique, bon, vous, évidemment, vous n'êtes pas un état, vous êtes là pour nous aider, donc... Vous restez dehors, vous restez à l'extérieur, vous n'entrez pas dans la salle, et puis nous, on parlera pour vous, on représentera à la fois l'armée syrienne et la résistance islamique. On parlera en votre nom. Et là, il y a un tour de table qui se fait, tout le monde se présente, et première question du chef des Russes. Où est le Hezbollah?
1: Ah oui.
0: Et donc là, le responsable syrien...
1: On parlait de choses sérieuses.
0: Le responsable syrien explique, et donc on me raconte que le responsable russe donc se met en colère, rabroue un peu brutalement le responsable syrien en lui disant « Mais ce n'est pas à eux d'être dehors, c'est à vous, bande d'incompétents. » Je vous rappelle que c'est parce que vous êtes une bande d'incompétents qu'on est tous là aujourd'hui. Sans ça, on serait chacun chez soi.
1: Tous, l'Iran, la Russie et le Hezbollah.
0: Donc, ce n'est pas à vous de parler au nom du Hezbollah, vous allez aller chercher le Hezbollah et c'est vous qui allez vous mettre gentiment sur une chaise et ne pas moufter, c'est le Hezbollah qui va parler pour vous. Donc c'est une anecdote qui en dit long sur la manière dont les partenaires régionaux mais aussi internationaux de Bachar el-Assad conçoivent la montée en puissance du Hezbollah. C'est que même si ce n'est pas un État, aujourd'hui, il a la même place autour de la table qu'un gouvernement étranger.
1: Notre émission va toucher à sa fin. Je vous remercie, Aurélie Daher, de votre participation. Je rappelle aux auditeurs que vous avez écrit un livre, Le Hezbollah, mobilisation et pouvoir, paru aux éditions universitaires de France en 2014. Et nous allons nous quitter sur un air, une reprise d'une chanson de Dalida que l'on entend beaucoup dans les manifestations actuellement au Liban et dans toutes les villes. Elle va et y aller baladie.

0: Bonjour à toutes et bonjour à tous, vous écoutez l'Histoire en roue libre sur Cause Commune 93.1 FM, c'est une émission animée par Baptiste Martin, soyez les bienvenus dans cet épisode consacré à l'histoire de la consommation des classes populaires. Nous sommes entre le 19e et le 20e siècle, une période connue sous le nom de la Belle Époque, et à Paris, les salaires sont en hausse. De plus en plus d'ouvriers, d'employés, de commerçants ou de petits fonctionnaires accèdent à la consommation. Vous connaissez sûrement les grands magasins, le Bon Marché, le Grand Magasin du Louvre, le Printemps, la Samaritaine, construits sous le Second Empire. Ils ont inspiré le roman de Zola, Le Bonheur des Dames, et ils sont souvent associés à la naissance de la consommation moderne. Sauf que ces derniers s'adressaient à une clientèle bourgeoise. Ce n'est qu'à la fin du siècle que les classes populaires peuvent se procurer des meubles, des objets de décoration, des bijoux, des accessoires et les plus aisés d'entre eux, une bicyclette ou encore une machine à coudre. Mais des pauvres qui consomment, cela inquiète et suscite des commentaires moraux que l'on entend encore de nos jours. Dans son ouvrage « La vie à crédit, la consommation des classes populaires à Paris, 1890-1920 », l'historienne Anaïs Albert mène une remarquable étude sur cette nouvelle culture matérielle et ses conséquences sur les classes populaires. L'enquête s'échappe des présupposés moraux et cherche à comprendre les motifs ainsi que les facteurs de la consommation populaire sans la juger. Nous découvrons au fil du récit une histoire sociale des objets, de leur acquisition et de leurs usages. Un Paris populaire peu présent dans les représentations de la Belle Époque. Anaïs Albert, bonjour.
1: Bonjour.
0: Merci d'avoir accepté cette invitation. Vous êtes maîtresse de conférences en histoire contemporaine à l'Université de Paris, spécialiste d'histoire économique et sociale de la France à l'époque contemporaine et de l'histoire des classes populaires et du genre. Vous êtes donc l'autrice de cet ouvrage, La vie à crédit. C'est sorti en septembre 2021, c'est aux éditions Presse de la Sorbonne, et il est issu de votre thèse obtenue en 2014. Je suis ravi de vous accueillir et j'ai introduit cette émission comme vous commencez votre réflexion par ces lectures morales de la consommation dont on a les échos aujourd'hui. En plus, c'est la période des soldes en ce moment, je crois. Elles viennent à la fois des conservateurs et des progressistes. Elles sont nées dans ce 19e siècle. Quels sont les ressorts de ces discours pour commencer ?
1: Alors oui, quand je commençais à travailler sur ce sujet, je me suis effectivement tout de suite heurté, je pourrais dire, à des discours moraux très présents dès qu'on parle de la consommation et des classes populaires. Les deux parties de ce sujet étant sujettes elles-mêmes à des discours moraux. Les classes populaires sont très souvent lues sous l'angle du misérabilisme ou du populisme, donc dans une lecture morale, hein, soit elles incarnent le bien dans le populisme, soit on les voit sous un prisme négatif avec le misérabilisme, mais c'est aussi le cas de la consommation qui est souvent lue aussi dans une grille morale comme soit une aliénation économique, culturelle, soit une libération. Et donc on croise les deux grilles de lecture, on se retrouve avec des discours moraux très profus. Et finalement, j'en ai identifié trois à la Belle Époque. Hein. On a à la fois un discours qui vient du monde catholique, on pourrait dire, surtout des réformateurs sociaux, pour qui, effectivement, les pauvres, il y a un risque dans la consommation populaire, c'est la dette. Alors, pour les hommes, c'est l'alcoolisme. Pour les femmes, c'est la consommation conduisant à la prostitution.
2: Le vice.
1: Le vice, exactement, lu sous le prisme du vice. On a aussi, finalement, de manière assez étonnante, parce qu'à l'opposé du bord politique, on pourrait dire, dans le mouvement ouvrier, on retrouve aussi ce discours moral avec là l'idée un peu différente que accéder à la consommation, en fait, ça endort les aspirations révolutionnaires. Donc, c'est le risque de l'embourgeoisement et donc la consommation comme un opium du peuple, finalement. Et puis, donc ces deux discours moraux sont très, très forts et on a un discours différent, qui vient, lui, logiquement, de la sphère du marché, hein, des grands magasins, un discours beaucoup plus libéral qui dit que, finalement, l'accès au confort va permettre aux classes populaires de s'épanouir, de bien vivre.
0: Alors, quand est-ce que la consommation est devenue un objet de recherche en histoire ? Et est-ce que ces approches morales se retrouvent au sein de ces recherches ?
1: Alors, la consommation est devenue un objet de recherche, on pourrait dire, il y a plusieurs histoires de la consommation, mais l'histoire matérielle que moi je fais, qui est une histoire de la consommation, on la retrouve déjà avec Daniel Roche, notamment, en histoire moderne. Donc ça, c'est une approche des années 70-80, on va dire. Et puis, il y a une histoire de la consommation du consommateur, qui est aussi une histoire plus politique, qui, elle, a beaucoup été faite aux États-Unis au départ, et qui est arrivée en France dans les années 90-2000, avec par exemple Marie-Emmanuelle Chessel, en France, qui en est une représentante. Et non, ces approches-là sont sont pas, c'est des recherches historiques, donc elles sont pas, elles n'ont pas ces présupposés moraux. Par contre, ces deux approches qui dialoguaient pas vraiment. Hein, on avait d'un côté l'histoire de la culture matérielle et de l'autre une histoire plus culturelle, une histoire aussi politique. Et c'est vrai que j'ai essayé de faire le pont un peu entre ces deux approches, de prendre les deux en compte pour cette étude.
0: Il me semble que vous remarquez dans votre livre que la consommation étudiée dans les années 90-2000 en France intervient justement au moment où on étudie moins les classes sociales et où l'histoire sociale est moins en vogue.
1: Tout à fait. Et effectivement, c'est un historien anglais qui dit que finalement le consommateur est venu un peu prendre la place de l'ouvrier dans les recherches et que c'est pas du tout un hasard si quand on s'intéresse moins aux producteurs, aux ouvriers en tant que producteurs, en tant qu'histoire du travail, on voit émerger cette histoire de la consommation qui porte sur un peu un individu qui serait abstrait des structures sociales, qui devient un consommateur qu'on cherche à voir dans différentes sphères économiques et sociales.
0: Et donc, vous étudiez la période entre 1880 et 1920. En quoi ouvre-t-elle un cycle nouveau dans la consommation populaire ? J'ai dit tout à l'heure que les salaires étaient en hausse, mais à quoi c'est dû ?
1: Alors, oui, les salaires sont en hausse à la Belle Époque, parce qu'on est en hausse à Paris, parce que j'étudie Paris, et c'est une situation spécifique quand même, c'est pas du tout le cas dans d'autres zones du territoire à la même époque. On est dans le moment de la deuxième révolution industrielle, donc il y a des industries nouvelles qui ont besoin de bras, donc les salaires augmentent, d'une part, donc ça fait quelque chose d'original, et puis on est aussi à ce moment-là encore à Paris, dans une ville interclassiste, donc dans une ville dont les classes populaires n'ont pas été totalement expulsés. C'est en cours avec l'haussmannisation, mais il y a encore une forte fraction de la population qui appartient aux classes populaires. Et donc, on est dans une ville où les modèles de consommation peuvent circuler entre la bourgeoisie, les classes supérieures et puis les classes populaires. Et ensuite, mais on en reparlera, ce qui permet ce moment de consommation, c'est évidemment l'augmentation des salaires, mais aussi l'accès au crédit. Consommation.
0: C'est le cœur de votre ouvrage et de votre étude. Qu'est-ce qu'on entend par classe populaire pour bien définir le sujet?
1: Alors, c'est une grande question, mais effectivement, j'ai choisi. Alors, évidemment, on pense tout de suite aux ouvriers qui sont le cœur de ce groupe et celui aussi dont les valeurs et dont les modes de vie sont très visibles aussi parce que c'est le groupe le plus politisé. Mais quand on s'intéresse à la consommation, des oppositions qui sont très fortes dans le monde du travail, travail manuel, travail intellectuel, sont beaucoup moins fortes du côté de la vie privée. Et donc, j'ai choisi d'inclure aussi les employés, les petits commerçants, les petits fonctionnaires, puisque quand on regarde par la vie privée, en fait, ces gens se côtoient dans le cadre du quartier. Et d'ailleurs, ont donc des enjeux de distinction forts, puisque justement, quand on vit côte à côte, on a envie de montrer qu'on est différent de son voisin. Donc, en réalité, la consommation va aussi incarner des distinctions à l'intérieur de ce groupe. Mais pour les voir, j'ai choisi une définition large des classes populaires.
0: Et on va le voir après, mais donc, vous vous êtes posé la question de savoir que fait la consommation à la classe, c'est-à-dire quelle influence et quelles conséquences elle a sur ces classes populaires. Est-ce que vous pouvez expliciter votre problématique?
1: Oui, en fait, je suis partie d'une formule un peu simple, c'est qu'est-ce que la consommation de masse ou dite de masse fait à la classe sociale. En fait, il y a eu beaucoup de débats et de théories dans les années 60, notamment autour d'Henri Mondras, qui parlait de moyennisation de la société. Tu fais que finalement, la consommation se développant, alors dans un autre moment qui était l'après-guerre, finalement, les distinctions sociales s'amenuisaient, disparaissaient.
0: Avec un accès à la propriété immobilière, la voiture,
1: voilà,
0: etc.
1: Exactement. Et donc, moi, dans le moment que j'étudiais, qui était aussi un moment d'élargissement de la consommation, je me suis dit, est-ce que réellement, quand on a accès à des nouveaux biens, en fait, on se sent appartenir à la société englobante et moins à son groupe social. C'était vraiment ma question de départ, d'essayer d'articuler classe et consommation et de voir les effets que ça avait. Et de fait, ça ne fait pas disparaître l'appartenance à un groupe social, ça peut la reconfigurer et surtout ça provoque des distinctions internes.
0: Et alors, vous avez étudié un nombre assez conséquent d'archives. Est-ce que vous pouvez nous en faire un tableau général des sources qui vous ont permis de mener cette enquête ?
1: Alors, effectivement, comme on disait tout à l'heure, je suis d'abord rentrée par les discours, des discours moraux, qui me semblaient faire écran aux pratiques. Et donc, j'ai essayé de trouver des sources qui parlaient des pratiques économiques, des pratiques sociales, de comment on achète les objets, qu'est-ce qu'on en fait, comment on les vend, etc. Et pour ça, j'ai trouvé une source très riche assez au début de ma recherche, qui a été, donc c'est des sources judiciaires, ce qui n'est pas le plus évident sur ce sujet-là, les sources de la justice de paix. Donc c'est le plus petit échelon judiciaire, hein, celui qui est une justice de conciliation, dans lesquelles les juges à la fois peuvent trancher des litiges, par exemple sur des dettes de crédit à la consommation, mais aussi ont ce qu'on appelle des actes de juridiction gracieuse. Donc ils font des actes pour la société qui ont une caution juridique, et notamment les scellés après décès. C'est-à-dire quand quelqu'un meurt sans héritier, on va chez lui et on décrit tout pour éviter que des objets soient volés. Et c'est vraiment cette source-là qui m'a permis d'entrer dans les logements très concrètement. Et ensuite, j'ai complété avec beaucoup d'autres sources, notamment des sources commerciales pour essayer de comprendre les grands magasins, la consommation dans ces grands magasins populaires. Évidemment, des archives policières, puisque les classes populaires sont toujours à la lisière, ou soupçonnées d'être à la lisière de la légalité. Et donc, dans les sources policières, on a des informations sur la consommation, les sources du Monde Piété aussi, puis des sources imprimées classiques, hein, les enquêtes sociales. Et je signale, parce que c'est une source très riche, les thèses de droit pour la fin du 19e siècle, qui se rapproche en fait de ce qu'on appellerait plutôt nous des thèses de sociologie ou de socio-économie.
0: Et donc c'est à travers cette masse d'archives qui au premier abord apparaissent peu passionnantes, il y a des noms et il y a des vies, vous êtes entré dans le quotidien, dans la vie des gens. Il y a par exemple Jean Gravier, ouvrier boulanger de 61 ans, il est né à Saint-Gervais dans le Puy-de-Dôme, il possède une malle, aucun mobilier, le juge mentionne un drap, 5 torchons et un réveil. On lui réclame à sa mort 3 mois de loyer à 20 francs par mois. Il y a aussi Léonide Guiwa, âgée de 43 ans, elle est garde-malade. Avant cela, elle était couturière, elle est mère d'un enfant âgé de 7 ans, elle possède un peu de vaisselle, un panier, 2 draps, 3 têtes d'oreiller, 10 serviettes de table et une serviette de toilette. Elle doit 7 francs pour 8 journées de chambre. Anaïs Albert, Léonide Guiwa et Jean Gravier sont parmi les franges les plus précaires des classes populaires. Ils habitent dans ce qu'on appelle un garni. Ce sont les logements les moins chers de Paris. Vous explorez la diversité d'habitats et de logements des classes populaires dans la capitale. Pourquoi c'est important de commencer par là? Qu'est-ce que le logement nous apprend sur la consommation?
1: Alors d'abord parce que pour les classes populaires, c'est dans le logement qu'on trouve les objets. Donc d'une certaine manière, il fallait entrer dans le logement pour voir les objets. Mais entrant dans les logements, on s'aperçoit aussi que ces logements sont stratifiés et qu'ils sont des indices d'une position sociale. Donc effectivement, le garni, hein, c'est vraiment l'hôtel garni, l'hôtel meublé. C'est la première porte d'entrée vers le logement, mais qui est en fait qui est pas si peu cher, parce qu'à la journée, c'est plus cher finalement qu'un logement loué vide. Mais par contre, comme on le paye à la journée ou à la semaine, ça demande moins d'investissement. Et ensuite, le rêve des classes populaires, c'est d'être ce qu'on appelle dans ses meubles. Dans les mots des classes populaires, on dit être chez soi. Et pour ça, pour avoir accès à ce qu'on appelle un logement loué vide, hein, qu'on connaît aujourd'hui, il n'y a pas de caution. Il n'y a pas de caution en argent. La caution, c'est les meubles. Donc en fait, le logement et les meubles sont loués, puisque pour rentrer dans un logement, ce que va regarder le propriétaire et ce qui sera sa caution juridiquement, hein, c'est les meubles. Et donc si vous avez un lit, une table de nuit, bon, et surtout une armoire, et surtout si elle est à glace, puisque ça vaut cher, vous êtes quasi assuré
0: d'avoir la confiance du propriétaire.
1: Et vous pouvez louer un logement. Et donc les meubles permettent d'entrer dans le logement, et en retour, ce logement loué vide, être dans ces meubles, c'est quasiment un statut
0: donc
1: social.
0: Il y a une aspiration importante à posséder les meubles, et donc un premier objet de consommation, la recherche de meubles.
1: Tout à fait. Le mobilier est important, évidemment, pour le confort, pour le quotidien, mais aussi parce qu'il a ce rôle d'entrer sur un marché locatif plus valorisé.
0: Et pour revenir aux deux locataires en garni, ils sont endettés à leur mort. Le titre de votre ouvrage, c'est « La vie à crédit » et la dette est omniprésente dans le quotidien des classes populaires, notamment parce que, vous l'analysez, de nombreux domaines de leur vie sont désormais insérés dans une logique de marché. C'est aussi un changement dans cette fin du 19e siècle.
1: Oui, alors j'ai identifié effectivement plusieurs domaines qui passent de forme de consommation ou de solidarité traditionnelle au marché. Le premier, c'est tout ce qui est autour du soin et de la santé. Avec l'émergence à Paris particulièrement d'un marché du médicament extrêmement développé qui passe par les pharmaciens mais aussi par des ventes par la presse de remèdes un peu miracles, etc. Et l'autre domaine qui devient très marchandisé, c'est la mort en réalité. Et bon, Céline, hein, il était médecin des pauvres et quand il écrit mort à crédit, c'est de quoi il parle. Et en fait, à la campagne encore au même moment, dans des régions plus rurales, hein, par exemple l'enterrement l'enterrement est assuré par des voisins qui portent le cercueil, etc. Alors qu'à Paris, on est déjà rentré dans les pompes funèbres, qui sont un service qui se paye cher et qui est donc effectivement là marchandisé. Il y a aussi les assurances, hein, l'assurance contre l'incendie, par exemple, puisque ces meubles ont un prix, on essaye de les assurer contre l'incendie, et donc là aussi, hein, c'est marchandisé, c'est-à-dire on paye pour ça.
0: Et c'est donc des solidarités traditionnelles et familiales qui sont désormais marchandes. Par rapport à la maladie, c'est aussi des prémices, des tout débuts de protection des travailleurs qui arrivent à ce moment-là.
1: Oui, il y a la loi de 1893 hein, qui permet une assurance minimale sur les soins gratuits pour les plus pauvres. Mais l'hôpital ayant encore très mauvaise réputation, on préfère toujours passer par le médecin qui, lui, vaut très cher. Et donc, ça reste un motif d'endettement fort hein, dans les classes populaires. Alors, on fait appel au médecin que quand vraiment on n'a pas le choix, mais ça vaut cher. Et donc, ça provoque de l'endettement qu'on voit au moment des scellés, puisque la mort tranche les liens économiques et donc les gens viennent réclamer leurs dettes et donc on voit apparaître toutes ces dettes évidemment autour notamment de la maladie et de la mort.
0: Et ces scellés donc après décès nous montrent également donc les biens que possédaient les individus de votre corpus, les vêtements, les meubles dont on a parlé et ou les objets de décoration. Vous confirmez un processus d'imitation de la bourgeoisie et même une circulation de haut en bas des mêmes objets. Alors comment sont-ils diffusés ?
1: Alors oui, effectivement, ça c'est un des acquis de la sociologie de la consommation, hein, de dire que les modèles partent des classes supérieures et descendent vers les classes populaires. C'est quelque chose que je voulais vérifier. Effectivement, quand on prend la masse des objets de ces scellés, on la répartit par groupe social, c'est ce que j'ai essayé de faire, on se rend compte hein, que en fait, les classes populaires possèdent les mêmes meubles ou aspirent en tout cas au même meuble que les classes supérieures. Généralement, elles en ont moins en nombre, souvent dans des matières d'imitation, dans des matières moins nobles, qui valent moins cher. Et aussi, on a certains indices de passage par un circuit de la revente. Donc en fait, effectivement, hein, dans les classes supérieures, ou dans les, voilà, à un moment, on peut revendre ces meubles qui vont passer par un circuit de seconde main, qui vont être vendus de main en main, notamment par des brocanteurs, et qui peuvent finir par arriver dans les classes populaires, parfois un peu démembrées. Pour prendre un exemple, un des objets de décoration très désirés, c'est ce qu'on appelle la garniture de cheminée à la fin du 19e. Donc c'est une horloge sous cloche et deux flambeaux assortis. Et on trouve parfois dans les classes populaires un flambeau et l'horloge, mais pas la cloche. Enfin, on voit bien que l'objet a circulé, mais pas totalement au complet, et qu'on le voit arriver dans ces intérieurs populaires.
0: Et il y a toutefois des frontières, il y a des biens plus rares qui restent inaccessibles. Alors qu'est-ce qui distingue vraiment les classes populaires et la bourgeoisie ? Qu'est-ce qui est vraiment inaccessible ?
1: Qu'est-ce qui est vraiment inaccessible ? Il y a les meubles, alors les meubles de vraiment du repos, type le divan ou le sofa. Là vraiment on est très loin de l'éthos des classes populaires qui est quand même forgé autour du travail, donc s'allonger dans un sofa ou dans un divan, il y en a un et c'est dans une loge de concierge et on peut penser que le concierge l'a récupéré par des habitants qui partaient, mais sinon il n'y en a pas. Et même les fauteuils qui relèvent un peu la même chose sont assez peu présents. Et un autre meuble...
0: Le loisir n'est pas matérialisé dans les logements des classes populaires.
1: En tout cas, des loisirs bourgeois. Et il n'y a pas la grande pièce du loisir et de la réception qui est le salon, par exemple, qu'on ne trouve jamais dans les logements populaires. Et l'autre chose qui est vraiment absente, c'est le bureau, qui est le meuble du travail intellectuel. Et même chez des employés ou chez des gens qui ont un travail intellectuel, il n'y a pas de bureau. Et il n'y a pas non plus de piano, qui est aussi incarnation de l'éthos bourgeois, sauf dans un logement. C'est une dame qui s'appelle Marie-Louise Gault, et la présence de ce piano m'a tellement intriguée que j'en ai fait un article qui s'appelle « La lingère et son piano en palissandre », parce que c'est pas du tout cohérent avec son intérieur.
0: Et sur les habits ?
1: Alors sur les habits, globalement les classes populaires possèdent de quoi se vêtir évidemment au quotidien, mais aussi au moins généralement un habit dit du dimanche à la fin du 19e, donc un habit distingué, un veston avec un gilet pour les hommes et puis une jupe un peu distinguée, un chapeau pour les femmes. Après ce qu'on voit c'est qu'il y a la distinction est dans le détail, et notamment dans les accessoires. Donc par exemple les hommes ont assez peu de gants, il y en a certains mais assez peu, les femmes vont parfois avoir une voilette ou un boa ou un tour de cou en fausse fourrure. Voilà, donc c'est des petits objets comme ça qui sont très distinguants, qui peuvent être chers. Et donc on retrouve, mais sur des profils assez spécifiques qu'on ne retrouve pas dans la totalité du groupe social.
0: et vous vous êtes plongé sur les distinctions internes parmi les classes populaires. Elle n'est pas simplement économique selon si on est employé, petit commerçant ou ouvrier. Elle est aussi de genre, de génération et de statut matrimoniaux. Et c'est vrai qu'on ne consomme pas de la même façon si on vit seul ou à deux ou avec une famille. Et dit comme ça, ça a l'air évident, mais pourquoi c'était important de le souligner ?
1: Alors parce que finalement c'est vrai que la sociologie avait beaucoup dit finalement la grande fracture c'est employé-ouvrier. Les employés et les ouvriers consomment pas du tout pareil. Moi dans les archives que j'ai dépouillées c'est un peu plus compliqué que ça, j'ai plutôt préféré parler d'idéotypes quoi. C'est-à-dire on a des intérieurs très dépouillés, assez pauvres, qui sont plutôt des intérieurs masculins, plutôt de travailleurs manuels, plutôt âgés on va dire. À l'autre bout du spectre on a des intérieurs voilà, qui cherchent vraiment, qui sont dans l'imitation de la bourgeoisie, avec beaucoup de décorations, avec des meubles un peu soignés. Et ça, c'est plutôt des femmes plutôt jeunes et qui gagnent plutôt ce qu'on appelle au 19e un salaire pour vivre. Elles sont souvent célibataires hein, et elles peuvent vivre toutes seules de leur salaire. Et au milieu, on a des individus ou des couples qui investissent dans un domaine au gré soit de leurs envies, soit de leurs possibilités économiques, puisqu'effectivement, la mise en couple est un moment, enfin, et surtout l'arrivée des enfants en réalité, est un moment de contraction économique. Et donc, les logements des couples avec enfants en bas âge sont plutôt des logements plus dépouillés. À une exception, c'est l'armoire, puisque l'armoire, c'est vraiment un meuble conjugal. Et donc, c'est un meuble que possèdent beaucoup plus les couples mariés que les célibataires.
0: Et alors, il y a deux objets qui irriguent nos représentations de la Belle Époque. C'est la machine à coudre et la bicyclette qui font l'objet d'une partie dans votre premier chapitre, je crois. Et pourtant, l'analyse de votre corpus témoigne d'une diffusion bien moindre que l'on imagine au sein des classes populaires. Alors, comment ça s'explique ?
1: Alors, ça s'explique parce que c'est cher. Ouais. La bicyclette, c'est dans les années 1890... 6 mois de salaire d'un ouvrier, donc c'est l'équivalent aujourd'hui d'une voiture d'occasion à peu près, si on fait un ratio rapide. Donc c'est très cher, les deux objets demandent des compétences techniques. Donc sur la bicyclette, hein, ça se diffuse, on voit bien que c'est très très désiré, chez les jeunes hommes de classe populaire surtout, alors les femmes aussi, mais il y a plus de réticence dans les classes populaires pour que les femmes fassent du vélo. Il y en a quand même un peu plus à Paris que dans le reste de la France, mais... ça reste très peu diffusé. Et pour la machine à coudre, pareil, c'est cher. Alors, c'est un peu différent pour la machine à coudre. C'est dû à des procédés un peu compliqués juridiquement qui s'appellent la location-vente, notamment, qui font que les machines à coudre, elles peuvent être louées. Louées pour acheter, mais que si on manque une traite, la machine à coudre est reprise. Et donc, c'est vrai que j'ai été assez surprise que dans mon corpus, il y a assez peu de machines à coudre, notamment dans les intérieurs des couturières. En fait, c'est probablement que c'était trop cher pour être acheté et que donc c'était loué en partie.
0: Et récupéré donc à leur mort par les instituts de location. Donc la sortie d'usine à vélo porte de vent,
1: c'est plus tard.
0: C'est bien plus tard.
1: Ouais, c'est plutôt l'entre-deux-guerres.
0: Bon, d'accord. Ben, on a fait le tableau général des enjeux que vous soulevez et de quelques objets que vous avez pu retracer. On va faire une courte pause musicale et puis on va creuser, rentrer dans le vif du sujet sur le fonctionnement du crédit à la Belle Époque. 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

0: C'était Fréhel et le titre Où est-il donc, qui date de 1936. 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Nous sommes avec Anaïs Albert pour parler de son ouvrage La vie à crédit, la consommation des classes populaires à Paris dans les années 1880-1920. Peut-être que Fréhel regrette cette période dans son texte. Nous avons donc revu ensemble les différents objets possédés par les classes populaires à la Belle Époque. Anaïs Albert, cette période est donc marquée par l'entrée des classes populaires dans la consommation. Elle est rendue possible en premier lieu par le développement de systèmes de crédit. Plus qu'une invention, c'est un changement d'échelle du crédit à la consommation et un personnage se dégage dans cette économie, c'est Georges Dufayel. Qui est Georges Dufayel ?
1: Alors Georges Dufayel, c'est une grande passion de cet ouvrage, enfin c'est une grande découverte en tout cas pour moi. Donc c'est le patron d'un des très grands magasins, du plus grand magasin à la fois de vente d'objets mais aussi de crédit. Il dit beaucoup qu'il est né en Normandie mais en réalité il est né à Paris. Il est assez mégalomane et probablement partiellement avec beaucoup d'inventions biographiques, mais ce qu'on peut en retracer c'est que donc c'est le fils d'un représentant de commerce qui rentre dans un grand magasin déjà existant qui s'appelle Crépin, qui est boulevard Ornano devenu boulevard Barbès à Paris, et petit à petit il va gravir tous les échelons dans ce magasin jusqu'à en devenir propriétaire. Et il va développer un système complexe avec plusieurs branches dans son entreprise qui va un peu lui donner, pas un monopole, mais on va dire une prévalence dans la consommation populaire parisienne. En fait, son magasin s'appelle donc le Palais de la Nouveauté. C'est à la fois un endroit, un bâtiment très impressionnant au pied de la butte Montmartre où on peut venir contempler des objets et surtout acheter des meubles, parce qu'il vend surtout des meubles. Mais il a aussi à côté un système de crédit, c'est-à-dire que tous ces meubles, on peut les acheter à crédit. Et il a aussi une société d'affichage qui lui permet de recouvrir les murs de Paris d'affiches. En premier lieu pour ses propres magasins et puis en second lieu donner de l'espace publicitaire à d'autres magasins ou entreprises.
0: On va y revenir, et donc, mais comment fonctionne ce système de crédit à la consommation ? On arrive dans son magasin et puis on dispose d'un bon, d'une obligation pour avoir un meuble ou autre chose qu'on rembourse par échéance.
1: Oui, alors ça s'appelle la vente à l'abonnement. En fait, c'est le principe, c'est qu'on donne d'abord entre un tiers et un quart du prix de ce qu'on veut acheter. On doit le payer ça au comptant, enfin on doit donner l'argent. Ensuite, très important, on repart avec l'objet et on paye ceux qui restent par petites traites, donc qui peuvent être payés toutes les semaines, tous les 15 jours ou tous les mois. Là où c'est très adapté aux pratiques des classes populaires, c'est qu'évidemment ce qui importe c'est la jouissance de l'objet, c'est de l'avoir chez soi, de pouvoir s'en servir. Épargner ad vitam pendant 6 mois pour pouvoir à la fin s'acheter un objet, ça correspond beaucoup moins à l'éthos des classes populaires. Et donc ça, c'est très adapté, c'est-à-dire on épargne un peu quand même pour que le risque ne soit pas trop grand pour l'entreprise, on part avec l'objet et ensuite Dufayel va collecter le reste des traites. Et il y a un observateur, Charles Couture, qui dit très justement que c'est un genre d'épargne forcée. Et que finalement, ça permet aux classes populaires d'épargner pour un objet précis, dans un but précis, forcé, puisque tout ça est enserré dans un système de contrôle social, hein, avec des gens qui viennent récupérer à domicile, toutes les semaines ou tous les mois, les traites de crédit.
0: Et quand on dit que c'est un changement d'échelle, c'est qu'il est-ce qu'il récupère d'une certaine manière les endettements qu'on pouvait avoir dans le quartier auprès des petits commerçants, la note que les gens pouvaient avoir et qu'il le met en place à l'échelle du grand magasin.
1: En fait, il s'inspire effectivement des pratiques des petits commerçants, puisque la vie se fait à crédit dans les classes populaires, pas seulement pour ces objets-là, mais aussi pour l'alimentaire, pour le charbon, etc. Et donc, il s'inspire de ces pratiques, c'est-à-dire l'interconnaissance, bien choisir les gens à qui on prête. Ça, pour ça, il a une technique imparable. Enfin, ses magasins, mais évidemment, c'est pas lui personnellement. Il s'adresse aux concierges. Les concierges sont des informateurs économiques extrêmement fiables dans le Paris du 19e siècle, qui savent très bien qui est endetté ou pas dans l'immeuble, qui paye son loyer, qui a déjà des recouvrements en cours à la justice, etc. Donc, on demande au concierge. Si le concierge dit les loyers sont payés, on prête. Donc, en ça, il s'inspire de l'interconnaissance. Dans le petit commerce, on fait crédit parce qu'on connaît, parce qu'on connaît très bien c'est la personne en face. Ensuite, c'est un changement d'échelle parce qu'à partir de cette interconnaissance, il va introduire des mécanismes de mise à distance progressive, je ne vais pas tous les passer, mais qui aboutissent à ce qu'à la fin, on soit dans un système de crédit à distance, c'est-à-dire où finalement, celui qui a emprunté de l'argent est très loin des personnes qui gèrent son dossier, qui est devenu un numéro et qu'on peut transmettre à la justice en cas de défaut de paiement.
0: Mais ça, ça se fait par étapes, parce qu'il y a quand même un personnage important dans le mécanisme, c'est la bonne heure. Ce sont des... très souvent des hommes, j'imagine, qui se baladent dans Paris pour aller chercher l'argent que les consommateurs doivent à Dufayel, et pour les inciter aussi à prendre un nouveau crédit. Ouais. À partir de là, c'est quand même une sorte de proximité qui se noue entre les deux acteurs.
1: Tout à fait, ça c'est la première étape qui est encore partiellement dans l'interconnaissance. Hein. C'est que donc une fois qu'on a contacté ce crédit et qu'on doit le rembourser, il y a un abonneur qui vient à domicile, on les appelle abonneurs, c'est des receveurs Dufayel, mais dans le langage populaire, on les appelle des abonneurs. Et qui va toutes les semaines se présenter, il est très reconnaissable avec sa casquette, avec Dufayel en lettres dorées. Et surtout, ils ont une tournée de deux rues. Deux rues très adaptées à la géographie sociale de Paris. C'est-à-dire, en deux rues, vous pouvez vraiment connaître tous les habitants, monter les étages, etc. Ces gens récupèrent toutes les semaines. Ils peuvent être partiellement tolérants s'il y a un enfant malade, si quelqu'un ne peut pas travailler, etc. S'il y a un défaut de paiement d'une semaine. Et puis, effectivement, quand la dette arrive vers sa fin, on repropose des produits pour réengager les consommateurs. Mais là où la mise à distance commence déjà, c'est que Dufayel a mis en place des trios d'abonneurs, donc c'est pas toujours le même qui passe, pour éviter qu'il y ait trop de liens, parce que la dette,
0: oui,
1: le crédit...
0: Oui, et qu'on puisse s'arranger avec lui.
1: C'est des liens réciproques, le crédit, c'est des liens très forts, en fait, et c'est des obligations réciproques, en réalité. Donc il y a tout un système pour éviter casser ces liens réciproques, donc le trio d'abonneurs, et ensuite le système des abonnements qui va formaliser tout ça de manière plus administrative.
0: Et vous remarquez que pour ce qui est du surendettement, il touche plus largement les employés et les fonctionnaires que les ouvriers. Et qu'est-ce que ça signifie que ce ciblage est fait à partir de l'estime sociale, on va considérer que c'est cette catégorie-là qui va être plus à même de reprendre du crédit.
1: Oui, en fait, le surendettement, c'est profondément les gens qui en prêtent plus. Hein.
0: Oui.
1: Et donc, à qui on prête plus ? On prête plus pour des raisons de culture, de perception de l'autre, on prête plus aux employés qui ont un salaire mensuel plus régulier que des ouvriers qui ont un salaire souvent à la semaine. Et ce qui est intéressant dans le surendettement, c'est à qui sont les profils de surendettés, c'est qui ? C'est les forces de l'ordre. Mmh. Pourquoi ? Parce que, en fait, l'autorité joue, et donc on pense qu'ils vont rembourser, et donc on leur prête. Mmh. Et encore aujourd'hui, hein, les gendarmes et les militaires sont les plus surendettés.
0: Intéressant. Je ne le savais pas. On en apprend tous les jours. Et donc, on parle là donc de deux acteurs, trois, Dufayel, les abonneurs et les consommateurs, qui reconfigurent la relation au crédit. Et il y a en plus la loi du 12 janvier 1895 qui va introduire un nouvel acteur, c'est le patronat. Quel est l'objectif de cette loi ?
1: Alors, cette loi, elle est votée justement parce que ce système de crédit à la consommation se développant, il y a une angoisse morale, hein, dont on a déjà parlé, avec l'idée que c'est un mauvais crédit qui va surendetter les ouvriers, les classes populaires. Et donc, il faut le contrôler. Donc, il y a une loi qui est votée, qui est un peu technique, je ne vais pas rentrer dans le détail, mais qui permet de saisir une partie du salaire. C'est-à-dire que si le travailleur ne rembourse pas, on peut directement aller voir son employeur, son patron, pour qu'il saisisse 10% du salaire. Dans l'idée des députés qui votent cette loi, c'est censé tarir le crédit. On pense que ça va l'empêcher. Très mauvaise lecture de la situation. En fait, ça le garantit très fortement et donc ça le fait exploser. Et cette loi, elle introduit aussi un tiers dans la relation qui normalement est une relation à deux entre créditeurs et débiteurs, puisqu'on va saisir directement le salaire auprès du patron, bah les patrons vont découvrir l'endettement de leurs salariés, de leurs employés, de leurs ouvriers, souvent de manière assez effarée, en disant mais ils achètent n'importe quoi. Et donc on a là un moment intéressant, hein, où dans une relation hiérarchique, les patrons rentrent un peu dans l'intimité et dans la vie privée de leurs salariés via les objets qu'ils achètent.
0: Et donc ça suscite des débats et en fait on la vote, mais tout le monde est d'accord pour la modifier dans un sens ou dans l'autre.
1: Oui, mais on ne va pas y arriver. Enfin, les députés ne vont pas réussir à se mettre d'accord parce qu'en fait, ça met en jeu un point très important qui est la question de la liberté du consommateur. Puisque finalement, pourquoi empêcher les consommateurs d'avoir accès au crédit ? Jaurès, qui à un moment se range à l'idée qu'il faudrait tarir ce crédit, dit quand même qu'il en est très mal à l'aise parce qu'il dit on demande toujours des lois pour protéger l'ouvrier, mais c'est très différent de le protéger contre des les forces qui l'oppressent et de le protéger contre lui-même. Et finalement, je préférerais qu'il y ait une liberté du consommateur. Et de fait, la loi ne sera pas modifiée, en tout cas dans la période que j'étudie, et ça restera comme ça, et donc avec une garantie forte de ce crédit par le juridique.
0: Il y a le système de crédit qui permet l'entrée des classes populaires à la consommation, et l'autre facteur de cette diffusion qui va de pair avec ces magasins, c'est la publicité. Elle se développe à la belle époque. Comment est-ce qu'on s'adresse aux ouvriers et aux employés? Comment est-ce qu'on les convainc de consommer? Comment est-ce qu'on les amène dans son magasin alors qu'il et elle travaillent entre 60 et 72 heures par semaine à l'époque?
1: Alors, pour les convaincre de consommer, il y a une forme d'enveloppement par la publicité. Donc, il y a plein de moyens de diffuser de la publicité. Il y a évidemment la presse, avec les annonces classiques, mais aussi avec de la publicité cachée, hein, ce qu'on appellerait aujourd'hui des publi-reportages, mais à l'époque, ça n'est pas signalé. Il y a les catalogues, évidemment, qui là vont à domicile montrer tous les objets possibles, donc pour donner envie de consommer. Il y a les chromos aussi, qui sont des petites images qu'on donne plutôt aux enfants, mais avec de la publicité. Et puis, il y a les affiches qui font dans Paris une espèce d'enveloppement visuel. Hein. Et en fait, quand on a ça dans l'œil et qu'on regarde des cartes postales de la Belle Époque, on voit très souvent au fond une publicité du Fayel, puisque en fait, elles sont partout dans Paris, sur les palissades, dans les hôpitaux, etc. Voilà. Et donc, pour les convaincre de consommer, on adapte les horaires, hein, de ces grands magasins, et on fait en sorte que, alors avant la loi 1906, ces grands magasins sont ouverts le dimanche, puisque c'est le moment où les ouvriers peuvent consommer, et après la loi 1906 qui oblige les magasins à fermer le dimanche, on va étendre les horaires, hein, pour que les ouvriers puissent venir après le travail notamment.
0: Ce que vous racontez, ça nous rappelle que cette histoire s'inscrit dans les marqueurs de la Troisième République, la loi du 21 juillet 1881 sur les libertés de la presse, qui permet un tirage massif des journaux, qui rend possible l'affichage politique et commercial sur la voie publique. On a peut-être tendance à oublier cet aspect aussi commercial, cette naissance de la publicité. Autant de moyens de promotion pour du Fayel ou pour d'autres.
1: Tout à fait. Et effectivement, il y a un débat, hein, à la Belle Époque. Cette loi sur l'affichage, elle va aussi susciter des formes de résistance, disant que cet affichage défigure Paris. Il y a notamment, hein, une association qui s'appelle les Défenseurs du Vieux Paris, qui essaye de lutter contre cet envahissement visuel qui est perçu à la fois comme, selon des grilles esthétiques, comme laide, mais aussi selon des grilles morales, comme un danger toujours, hein, pour ces classes populaires qui seraient naïves et donc très sujettes à être réceptives sans esprit critique aux messages publicitaires. Il faut dire que Dufayel avait frappé fort, hein. Il a une branche qui s'appelle l'affichage national, qui peut afficher sur toutes les palissades de la ville de Paris, bon, sachant que Paris est très en travaux, donc il y a beaucoup de palissades, et donc il a aussi acheté les espaces muraux des hôpitaux parisiens, ce qui est une très bonne idée, parce que comme on le disait tout à l'heure, les hôpitaux sont fréquentés essentiellement par les classes populaires, et les gens qui viennent voir les malades sont aussi des membres des classes populaires, et donc quand on rentrait dans un hôpital, on avait des murs d'affiches du Fayel, voire des peintures murales avec écrit du Fayel en énorme. Donc il y a effectivement un vrai, aujourd'hui on dirait un matraquage publicitaire, ouais, de ce grand magasin, qui connaît très bien la géographie sociale de Paris, donc qui investit aussi dans les quartiers où il y a des classes populaires, etc.
0: Et s'il y a une lecture qui va pointer la supposée naïveté des classes populaires, y en a-t-il déjà une autre, plus socialiste, sur l'aliénation produite par la publicité de cette époque ?
1: Je crois que j'ai pas trouvé tellement de textes socialistes qui parlaient de la question de la publicité. Mais les socialistes sont assez embêtés avec cette consommation populaire, et finalement dans les années 20 commencent à prendre en compte cette question du désir de consommation des classes populaires, pas comme un signe d'embourgeoisement, mais comme un signe de confort, et commencent à contester cette lecture morale de la consommation populaire avec le tout début dans les années 20 de ce qu'on appellera le pouvoir d'achat, c'est-à-dire ne plus lire le salaire que comme le résultat
0: d'une force de travail,
1: mais comme quelque chose qui permet de consommer, ce qui change complètement la lecture du salaire.
0: Et donc ces grands magasins de crédit provoquent une crise pour une institution de crédit aussi et plus ancienne, s'appelle le Mont de Piété. Est-ce qu'on peut rappeler le principe du Mont de Piété qui a été créé au XVIIIe siècle à Paris?
1: Oui, alors le Mont de Piété, c'est un autre système de crédit très différent, mais qui est aussi du crédit sur les objets. Donc le Mont de Piété, c'est le prêt sur gage, c'est-à-dire on amène un objet, on repart avec des liquidités, de l'argent.
0: C'est l'inverse, là.
1: Voilà, c'est exactement. C'est l'inverse de Dufayel. Et c'est créé en 1776, si je ne me trompe pas. Surtout, ça a le monopole du prêt sur gage, parce que le prêt sur gage existait, mais à des taux très usuraires. Et donc, le monde-piété municipal de Paris va avoir le monopole du prêt sur gage. Maintenant, il n'y a que lui qui peut faire du prêt sur gage. C'est une institution qui est très fréquentée par les classes populaires, qui, on le disait tout à l'heure, ont envie à la fois de jouir des objets, donc de les avoir, mais aussi gardent en tête leur valeur. C'est cette idée d'épargne forcée. On sait que les objets ont de la valeur, et on pourrait parler d'épargne solidifiée aussi, incarnée dans un objet dont on se sert, mais qu'on sait qu'on peut gager, et notamment, on voit bien au monde-piété, ce qu'on appelle l'engagement, augmente au moment où on doit payer les loyers qui sont trimestriels à Paris, et on voit très bien des courbes, donc par exemple, quand on n'arrive pas à payer son loyer, on met en gage un objet au monde-piété, la bicyclette, si on en a une, une montre, des draps, pour payer le propriétaire qui ne veut plus attendre, en espérant qu'on arrivera ensuite à rembourser cet objet pour récupérer l'objet.
0: Mais ça rajoute encore plus encore du surendettement.
1: C'est un peu différent. Ouais. C'est juste que c'est un peu des gages enchâssés. Moi, c'est ça qui m'a intéressé. C'est-à-dire que finalement, quand j'appelle ça la vie à crédit, c'est parce que vraiment, dans les classes populaires, en fait, on vit à crédit au sens où les possessions sont transitoires. Quoi. Les objets, on les a à un moment, on sait qu'on peut les gager, on sait qu'on peut les revendre, on peut les acheter à la brocante, etc. Donc, c'est des vies. Le rapport aux choses est assez instable. Alors, sauf pour certains objets qui incarnent très fortement, notamment la famille. Ça, on le voit très bien au monde-piété, ce qu'on appelle les gages anciens. Ceux-là, on va s'y attacher très fortement. Par exemple, des timbales de la grand-mère, des timbales en argent qu'on va continuer à payer pendant des années et des années sans aucune rationalité économique, parce qu'il ne faut pas laisser partir ce gage. On ne peut pas le racheter, on n'a pas l'argent, mais on continue à payer les intérêts pour surtout pas qu'il soit vendu. Mais à part ces objets qui incarnent vraiment un lien familial, beaucoup d'objets, on sait leur valeur économique et finalement, c'est une forme d'épargne.
0: Oui, parce que le gage, quand il est libéré, il est ensuite vendu aux enchères. Et du coup, vous racontez que le monde-piété semble être en décalage avec son temps. Il n'arrive pas trop à suivre ce qui se passe en 1880-1920. Ces dirigeants se représentent une mission qui ne correspond plus à la réalité?
1: Alors effectivement, le monde-piété, au départ, c'est une institution charitable. Donc, c'est pensé comme une institution de bienfaisance. C'est donner du crédit pas cher aux classes populaires. Et donc, dans la vision du monde-piété, l'idée, c'est d'aider des très très pauvres, des miséreux, qui viennent gager des haillons. Et donc, un des objets symboles de ça, c'est le matelas. Parce qu'évidemment, si on gage son matelas, c'est qu'on n'a plus rien. On n'a plus rien pour dormir. Donc, on est au comble de la misère. Et ça, c'est une vision qui vient du XVIIIe siècle, qui continue au XIXe siècle, et qui, du coup, rentre en collision avec tout ce qu'on vient de décrire, c'est-à-dire ces nouvelles pratiques de consommation populaire, le fait que les classes populaires ont plus de meubles, parfois de moins de valeur, puisque c'est des meubles produits en série, etc. Et ça, on sent bien que le monde-piété a du mal à le comprendre, à le percevoir, reste sur un discours de la bienfaisance, alors que ce que demandent les classes populaires, en fait, c'est du crédit marchand, d'avoir recours à cette institution sans être miséreux. Et de fait, l'inadaptation, bon, il y a plein de raisons, mais il y a une crise en gros de cette institution à la

0: ou par son assesseur, si on est dans des endroits un peu moins prestigieux que la rue des Francs-Bourgeois, parce qu'il y a des bureaux auxiliaires. Et sauf que l'estimation elle-même, c'est-à-dire le fait de regarder l'objet et de dire combien il vaut, se fait hors de la vue des emprunteurs, dans un bureau séparé, et l'emprunteur ne peut jamais demander à discuter avec le commissaire-priseur de la valeur de son gage. Donc en fait, il est totalement dépossédé, il amène un objet et on lui dit la valeur qu'il a. Or, un des gros problèmes du monde piété, c'est que ces commissaires-priseurs sous-estiment perpétuellement les gages, puisqu'ils sont responsables sur leurs propres fonds, c'est-à-dire si l'objet n'est pas remboursé et qu'il est vendu à la fin, s'ils ont prêté trop d'argent, c'est eux qui devront payer la différence. Mmh. Donc, ils les sous-estiment chroniquement, ce qui est un énorme problème pour les classes populaires, qui en fait ne tirent pas autant de crédit qu'elles pourraient légitimement en espérer, de la mise en gage de leur bien.
1: Et alors, j'ai trouvé ça passionnant dans votre ouvrage, je l'ai découvert, hein, que cette valeur étant systématiquement sous-évaluée, les emprunteurs se tournent vers des marchands de reconnaissance. Ça signifie déjà une résistance qui est possible face à, face à une bureaucratie du monde piété qui leur est imposée. Alors, c'est un marché complexe, les marchands de reconnaissance, à l'époque.
0: Tout à fait. Alors, effectivement, quand on sort du monde piété, donc on a engagé son objet, on part avec une reconnaissance du monde piété, qui est un papier, un titre, qui est un titre au porteur. C'est-à-dire qu'il n'y a pas de nom dessus. C'est la personne qui porte ce titre peut dégager l'objet, ou etc. Comme c'est très sous-estimé, que font les membres des classes populaires? Ils se tournent vers un marché illégal, puisque normalement, seul le monde piété peut faire du prêt sur gage, mais très important, qui sont donc des brocanteurs marchands de reconnaissance. Ces gens, on arrive avec la reconnaissance du monde piété et systématiquement, ils prêtent plus. Ils regardent l'objet, ils prêtent un tiers ou la moitié de plus. Sauf que, il le prête à un taux, lui, usuraire. Mmh. Donc, autant le monde piété a un taux fixe de crédit qui est de 7%, autant là, on est à 120% par an, donc c'est des taux de crédit très usuraires. Alors, on peut se demander pourquoi, au vu de ce taux usuraire, les emprunteurs y vont quand même. Bon, d'abord, parce qu'ils peuvent avoir vraiment besoin d'argent, et ensuite, parce que ces marchands de reconnaissance sont pris dans l'interconnaissance. Ils ont des liens réciproques, ce que n'ont pas du tout les commissaires du monde piété. Donc, on retrouve une marge de manœuvre.
1: Et c'est une négociation qui peut se faire en connaissant l'interlocuteur.
0: Exactement. Et par ailleurs, on sait que c'est cher, mais ce qui est important, c'est le service. C'est le service qui est rendu parce qu'on a besoin de cet argent. Et juste pour finir là-dessus, ce qui est quand même du coup jamais dit, me semble-t-il, sur le monde piété, c'est que en fait, 80% des emprunteurs ne récupèrent jamais leurs objets. Mmh. Puisqu'en gros, c'est ces marchands de reconnaissance qui vont ensuite récupérer les objets et comme ils sont brocanteurs, les revendre. Donc en fait, ça repart dans un grand circuit.
1: C'est là où je voulais en venir. Les marchands de reconnaissance sont pour la plupart des brocanteurs et ils connaissent un certain succès parce que tout ce dont on raconte, l'accès au crédit, la production en série de meubles et de divers objets, finit par ruisseler, si j'ose dire, sur le marché de l'occasion, qui est tout aussi important à la belle époque. Comme vous l'avez dit d'ailleurs, quand vous parliez de la manière dont les objets sont diffusés d'en haut vers le bas par les brocantes, le marché d'occasion. Et donc, il y a toujours une forme d'acquisition alternative que le système de crédit du Fayel.
0: Tout à fait. En fait, vraiment, il y a toute cette modernité dont on a parlé, du Fayel, la publicité, le crédit à la consommation. Et à côté, subsistent quand même des pratiques beaucoup plus anciennes et de très longue durée, dont le marché de l'occasion. Donc, les brocanteurs, les vieux objets qu'on peut acheter. Alors, pourquoi c'est différent? Pas seulement parce que les objets sont anciens, aussi parce qu'on peut en négocier le prix. Donc, on n'est pas dans le système du prix fixe. Les grands magasins, on a un prix sur le catalogue, on doit le payer. Chez le brocanteur, la valeur, elle est négociable. Tout comme Opus aussi, qui continue à prospérer. Qu'on envoie un peu loin de Paris, à Saint-Ouen, au Kremlin-Bicêtre, mais qui continue à exister. En même temps, quand même, ce qui se passe sur ce marché de l'occasion à la belle époque, c'est la distinction du vieux et de l'ancien. Il y a les objets que le temps anoblit, et c'est le moment des antiquaires. C'est eux qui vont récupérer ces objets qui, plus ils sont vieux, plus ils ont de valeur. La brocante, c'est les objets que le temps dégrade. Donc ceux qui perdent de la valeur avec le temps. Mais dans cette brocante, on peut trouver à peu près tout, en fait, en réalité, pour se meubler, cuisiner, se vêtir, etc. Et donc, effectivement, il y a une circulation gigantesque des objets. À la fois une circulation verticale des classes supérieures vers les classes populaires, mais aussi une circulation horizontale à l'intérieur des classes populaires, de ces objets qui vont avoir une très longue vie dans le circuit de l'occasion, souvent.
1: Mais vous parlez d'une progressive érosion d'une profession qui était très symbolique à Paris, qui sont les chiffonniers. Mmh. Donc, qu'est-ce qui leur arrive aux chiffonniers?

0: Bah, tout à fait, parce que donc une fois que cet objet a circulé très longtemps dans les classes populaires, qu'on l'a réparé, qu'on l'a bricolé, qu'on l'a entretenu, bon, il y a quand même un moment où il n'a plus de valeur d'usage. Et d'habitude, quand il n'a plus de valeur d'usage, il retrouve une valeur d'échange, c'est-à-dire un prix. Quand on le donne ou on le vend, ça dépend aux chiffonniers. Et ces chiffonniers faisaient repartir... Alors, ils démembraient les objets selon leur matière première. Donc, on perd la question de l'usage, on retourne à la valeur de la matière première. Et ça repartait dans le circuit de l'industrie. Par exemple, les chiffons faisaient du papier. Ceci dit, ils disparaissent petit à petit, à la fois parce qu'il y a une législation qui les fait disparaître, et aussi parce que le système industriel qui fonctionnait sur ce recyclage disparaît lui aussi. Et c'est aussi le moment où... le modèle des classes supérieures s'impose, c'est-à-dire qu'une fois que les objets n'ont plus d'usage, on les jette, et on disparaît ce monde du recyclage, qui était un monde en circuit pas fermé, mais quand même...
1: On est sur une histoire de l'économie circulaire avant l'heure.
0: Tout à fait, et c'est vraiment un moment d'économie circulaire qui s'interrompt complètement à ce moment-là, on voit vraiment la baisse des chiffonniers. Bon, c'est aussi des questions symboliques, du rapport à l'ordure, des choses qu'ont étudiées les anthropologues. Quoi.
1: Oui, de la modernité... urbaine.
0: Tout à fait.
1: Dans cette période 1890-1920, il y a quand même une bascule centrale qui est la Première Guerre mondiale. S'il y a la possibilité d'acquérir de nouveaux biens, les classes populaires restent fragiles, et particulièrement pendant ce conflit qui va déstabiliser ce nouveau modèle de consommation.
0: Oui, alors ce qui est intéressant avec la Première Guerre mondiale, donc c'est un moment de crise économique pour deux raisons. D'abord, il y a des pénuries, parce que la guerre désorganise l'approvisionnement de Paris, et donc on va devoir, les autorités à la fois nationales et municipales vont devoir rationner certains produits, le pain, le charbon, etc. Et puis il y a l'apparition de quelque chose de très nouveau, qui est l'inflation. La dernière épisode inflationniste, c'est les assignats sous la Révolution française. Donc, pour tout le 19e siècle, les prix étaient stables, en fait. Et là, apparaissent des inflations très importantes, une inflation à un taux très important, qui, du coup, déstabilise complètement ce qu'on pensait savoir du prix des objets, avec par exemple des denrées alimentaires qui, d'un jour sur l'autre, peuvent changer de prix. Donc ça, évidemment, ça fragilise économiquement très fortement les classes populaires. L'inflation, ça érode les salaires, donc on peut acheter beaucoup moins de choses avec le même salaire. Et donc, face à cette déstabilisation de la consommation populaire, puis il y a aussi moins d'accès à tous ces nouveaux biens, par exemple la trolle du Faubourg Saint-Antoine qui fabriquait des meubles est quasiment à l'arrêt. Enfin, en gros, il y a les biens aussi qui étaient consommés sont moins disponibles. On voit les classes populaires repasser très facilement à justement des formes plus traditionnelles d'entretien des biens, d'économie, de comptabilité populaire. Et bon, ce que j'en ai tiré, c'est aussi l'idée que justement ce que les économistes ou les anthropologues appellent les savoirs pratiques de la pauvreté, c'est-à-dire quand on est pauvre, en fait, on sait plein de choses, on sait faire plein de choses, parce qu'on est obligé, on est socialisé à la pauvreté. Ça reste disponible pour les individus et pour le groupe social. Et dans ce moment de crise économique qui est la Première Guerre mondiale, on voit ressurgir très fortement ces pratiques. Donc on peut revenir vers des modèles plus anciens à ce moment-là.
1: Un ancrage qui nous montre que cette période est finalement... Enfin, c'est un cycle qui ne fixe pas la consommation des classes populaires. Ce conflit est marqué par la grève des femmes donc, qui remplaçaient les hommes dans les usines parce que les hommes étaient au front en mai 1917. Et selon vous, la consommation serait le texte caché de ces grèves. C'est une mobilisation pour mieux vivre, pour mieux consommer. Faut-il le rappeler, cette mobilisation réclamait une hausse des salaires et la semaine anglaise.
0: Alors oui, ça c'est intéressant, c'est un cas de figure différent de ce que je viens de décrire, c'est-à-dire bon, dans ce moment de crise, il y a un certain nombre de membres des classes populaires qui se tournent vers des pratiques plus anciennes, mais il y en a aussi qui veulent continuer ces pratiques modernes, et particulièrement celle que j'ai étudiée, c'est les midinettes. Les midinettes, c'était des ouvrières de la haute couture parisienne, de la mode des chapeaux, qui gagnaient vraiment bien leur vie, un salaire pour vivre, 5 francs par jour. Elles font vraiment partie de celles que je décrivais tout à l'heure, comme celles qui étaient vraiment rentrées dans la consommation populaire. Donc elles, la guerre remet vraiment en question leur modèle de consommation, elles gagnent beaucoup moins. Et donc, en 1917, moment de cristallisation de tensions sociales très fortes, il y a les mutins à l'arrière, et elles lancent, c'est les midinettes qui lancent les grandes grèves du printemps 1917 à Paris, en réclamant en gros une indemnité de vie chère, c'est-à-dire que leur salaire s'aligne sur l'inflation, et la semaine anglaise, c'est-à-dire arrêter de travailler le samedi midi en étant payé. Donc qu'est-ce qu'elle demande ? Elle demande de l'argent, elle demande du temps. Elles disent pas pourquoi. Et quand on les regarde faire, ce qui est hyper intéressant sur les images, c'est qu'elles se présentent pas du tout comme des ouvrières miséreuses qui disent « on peut pas manger, c'est terrible ». Elles se présentent en grève avec des tenues splendides, avec des parapluies, des ombrelles, des bottines, de la soie, enfin pas du tout comme des ouvrières miséreuses. Alors évidemment, en faisant ça, elles montrent leur savoir-faire d'ouvrières de la haute couture. Mais d'une certaine manière, elles font ce que James Scott, elles expriment ce que l'anthropologue James Scott appelle le texte caché, c'est-à-dire tout ce qu'on ne peut pas dire au pouvoir parce qu'il y a un tel discours moral. Elles ne peuvent pas dire en pleine guerre, quand les soldats sont au front, elles ne peuvent pas dire on veut consommer, ce n'est pas possible, ce n'est pas dissible. Mais elles le disent d'une autre manière. Elles le disent avec leurs vêtements, elles le disent avec leurs chansons, et finalement elles gagnent. C'est ça qui est quand même très symptomatique. Elles gagnent très vite en 10 jours. Évidemment, le gouvernement n'a pas du tout envie que ça fasse tache d'huile, donc il force les patrons à céder. Et elles gagnent très vite, et elles pourront faire ce qu'elles veulent de cet argent et de ce temps libre qu'elles ont gagné.
1: Et alors, on approche de la fin de cette émission. La borne chronologique donc, s'arrête en 1920, dans les années 1920 dans votre étude. Ensuite, la consommation de masse mondialisée, si j'ose dire, intervient après la Deuxième Guerre mondiale, dans les années 50, où il y a de l'accès à la propriété, la voiture, etc. Enfin, le plastique qui révolutionne les usages et les objets. Et donc, entre les années 20 et 50, enfin 40, qu'est-ce qui se passe en guise d'ouverture dans la pratique de la consommation ?
0: Eh bien, il se passe d'abord cette inflation. En fait, il se passe en moment de pause. Ouais. C'est-à-dire que l'inflation, ça efface les dettes.
1: Oui.
0: Donc, ça va faire faillite à tous ces grands magasins de crédit à la consommation dont j'ai parlé, qui en fait voient leurs profits fondre, puisque l'inflation, en gros, efface les dettes des consommateurs. Donc, ce système de crédit fait faillite massivement. Enfin, les entreprises, on le voit, font faillite assez massivement dans les années 20. Alors, il y a le début d'un nouveau cycle, la radio, les lampes électriques, qu'on voit commencer à arriver avec un très fort désir. Mais la crise des années 30, puis la guerre, vient complètement interrompre le début de ce nouveau cycle, qui ne reprendra finalement qu'après 45, dans les années 50, avec, sauf un cause et TLM, des nouveaux systèmes de crédit à la consommation, des nouveaux objets, l'électroménager, l'automobile, un nouveau moment de hausse des salaires que sont les Trente Glorieuses. Et donc voilà, là on a une interruption de presque 30 ans, enfin 25-30 ans, qui repartira dans l'entre-deux-guerres. Dans l'après-guerre.
1: Et les discours sur la consommation sont toujours entendus aujourd'hui, reviennent régulièrement. Pour revenir à la première... Oui. Pour revenir à la Première Guerre mondiale, les autorités ont distingué les biens de luxe et les biens nécessaires dans le rationnement pour les gens qui n'étaient pas au front. Quel regard portez-vous sur ces échos à ce phénomène de nos jours ? Et je pense en particulier, ça m'a fait penser, entre les biens essentiels et non essentiels que l'on connaît malheureusement si bien aujourd'hui.
0: En fait, il y a quelque chose d'assez intéressant, c'est qu'à chaque époque d'élargissement de la consommation, donc évidemment, les biens changent, les pratiques changent. Par contre, les discours moraux sont extrêmement pérennes. Et un des axes du discours moral, c'est cette distinction luxe et nécessité. En gros, les classes populaires, tant qu'elles consomment du nécessaire, ça va. Mais dès qu'elles consomment ce qui est considéré par les autorités, les classes supérieures, comme du luxe, là, tout le monde dit c'est insupportable, elles vont être endettées, ils n'en ont pas besoin, etc. Et ça, c'est vrai pendant la Première Guerre mondiale, c'est-à-dire on essaye de fixer une loi sur le luxe qui permettrait dans un esprit égalitaire en plus. Et sauf que les objets qui sont dedans, les ouvriers disent, mais moi, une canne à pêche ou une bicyclette, j'en ai besoin, c'est pas du luxe. Et c'est vrai que c'est quelque chose qu'on a vu rejouer très fort pendant la crise sanitaire, avec au moment des confinements donc tout le débat sur ces rayons essentiels, non essentiels dans les supermarchés, et avec en fait une impossibilité à fixer ce qui est essentiel ou pas, puisque c'est profondément un regard moral. Typiquement, moi j'ai été très frappée de la question de la réouverture des librairies. Alors évidemment, moi j'avais très envie que les librairies réouvrent, j'en étais ravie, mais ça c'était un bien du coup qui moralement passait. On avait le droit de lire des livres, c'était bien, etc. En même temps, au même moment, on ne rouvrait pas les magasins de jeux vidéo. Alors, ils ont fini par ouvrir ensuite, mais ils n'ont pas été dans le débat. Pourquoi ? Parce qu'on sait bien que ces consommations n'ont pas les mêmes publics socialement, n'ont pas les mêmes publics, n'ont pas le même sens culturel, etc. Il y en a qui sont légitimes, les livres, c'est légitime, les jeux vidéo, ça ne l'est pas. Surtout pendant le confinement, on n'arrêtait pas de dire tous ces enfants de classe populaire qui jouent aux jeux vidéo. Ouais. Et donc, C'est là où on voit jouer des rapports moraux qui sont en fait aussi des jugements sociaux. Et cette condamnation de la consommation populaire au motif qu'elle est immorale ou non essentielle, en fait, elle est extrêmement pérenne.
1: Merci beaucoup, Anaïs Albert, d'avoir accepté cette invitation. C'était l'Histoire en roue libre sur Cause Commune 93.fm. Merci à vous, chers auditeurs et auditrices, pour votre écoute. Vous pourrez retrouver, comme d'habitude, toutes les références bibliographiques et la pause musicale sur la fiche podcast de l'émission, sur la page L'Histoire en roue libre, sur le site internet cause-commune.fm. Merci à vous et je vous dis à la prochaine et bonne soirée, bonne journée ou bonne nuit selon l'heure à laquelle vous nous avez écoutés.

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Bonjour Mylène. Mylène Just, tu es travailleuse du sexe. Tu as créé le collectif des femmes de Strasbourg-Saint-Denis qui représente les prostituées de ce quartier et tu milites au sein du STRAS, syndicat des travailleurs travailleuses du sexe en France, dont tu fus la secrétaire générale pendant de nombreuses années. Mylène Just, tu vas évoquer aujourd'hui avec nous ta poésie du réel, le réel de ton quartier Strasbourg-Saint-Denis, le réel du quotidien de tes collègues, de tes complices. Tu évoques des bouts de ton combat et quelques écrits aussi sur la tendresse et la puterie, le cul et la puterie, l'amour et la puterie, sur le corps et le cœur de la pute, survolant les interrogations et ouvrant les réflexions

putain, les abolitionnistes et les cohortes religionnaires. Qui des trois est la traînée illuminée? J'aime bien quand les bénis oui-oui. Définition, personne toujours disposée à approuver les actes de ses supérieurs, les initiatives du pouvoir en place. Les bénis oui-oui d'obédience catholique ou intéressés nous visitent dans la rue pour nous faire du bien. C'est toujours l'occasion d'un échange constructif. Les cathos, je les aime bien ceux-là. Quand ils viennent dans la rue jouer du bignou et distribuer des bonbons et du jasmin, on a des échanges en général courts, n'est-ce pas? J'ai pas que ça à faire, m'occuper de leur névrose sociétale et anthropologique, la condition de mes adelfes à moi passe au-dessus. Donc nous avons en toute cordialité, au début du mois, des échanges ponctués de silence, puis vient le « Ah, mais faut les sauver ?» Oui d'accord, mais après tes bonbons et ton séjour à Lourdes, c'est quoi pour ces personnes qui ont tellement les pieds sur terre, contrairement à toi? Parce que oui, au moins, elles ne parlent pas aux oiseaux, donc tellement les pieds sur terre qu'elles sont prêtes à braver l'ordre ou dégager de leur propre terre natale pour échapper à la misère que ton sauveur leur inflige par son inaction. Bah t'as quoi pour elles? Les subventions des associations abolitionnistes qui se gavent et dorment tranquilles pendant qu'elles sucent les bites dans les couloirs?

0: Bonjour Mylène.
1: Bonjour Corinne.
0: Tu peux nous dire un peu ce que c'est que le STRAS?
2: Mais le STRAS, c'est le syndicat des travailleurs et travailleuses du sexe. Il a été créé en 2009 et puis bon, bah, son objet, c'est de représenter la parole des TDS. Ça, c'est l'acronyme qui littéralement est utilisé dans le monde entier, sex worker. Donc l'acronyme littéral, c'est travailleur du sexe, mm-hmm. Donc qui est TDS. On raccourcit parce qu'après c'est trop long. Donc les représenter, défendre leurs droits surtout, puisqu'on est quand même dans la population des travailleurs en général. On est quand même la population la plus bafouée, je dirais, je n'ai pas peur d'utiliser ce terme, au niveau des droits et de la protection sociale, puisque nous ne sommes pas considérés comme des travailleuses et travailleurs.
0: Voilà, notamment depuis la loi de criminalisation.
2: Bien avant, depuis toujours.
0: Enfin, on est en régression quand même.
2: Il y a... Le fait que de toute façon, mais ça c'est des relents d'organisation de la société au niveau patriarcal, la femme ne dispose pas d'elle-même. Avant, elle appartenait soit à son mari, soit à un ordre. Voilà. Donc il y avait la femme qu'on épousait et celle avec qui on baisait. Alors les maîtresses ou la pute. Mais il était hors de question de donner... à la pute son droit à exister économiquement. Mmh. Il fallait conserver cette manne, je dirais, sexuelle. Il fallait la contraindre à être dans le clair-obscur des lois et d'une vie asociale, donc en faisant des lois prohibitives. Donc il y a eu le racolage, il y a eu le réglementarisme avec les maisons closes, etc. Toujours avoir un contrôle sur le corps de cette femme qui fait des services sexuels. Donc on passe d'un contrôle au relent patriarcal, hétéronormé, à un contrôle du féminisme contemporain sur notre condition. Là, dans la dernière loi, qui ne change strictement rien en termes de reconnaissance de notre population en tant que travailleuses et travailleurs. Puisque par cette loi, on nous fait signifier qu'il faut absolument arrêter le travail sexuel qui est mis en corrélation avec une collaboration avec les violences sexuelles et sexistes. Puisque c'est majoritairement des femmes qui sont travailleuses du sexe. Et c'est la notion de marchandisation du corps qui est mise en avant et aussi de l'exploitation et de la traite. Avec des chiffres tronqués, puisque nous on a les chiffres, c'est pas du tout les 90% avancés dans les arguments pour que la loi passe sur les personnes victimes de traite et d'exploitation, puisque ce n'est même pas dans les rapports d'activité de l'association qui touche le plus de subventions pour faire le parcours de sortie. C'est-à-dire on vous contraint, les associations féministes qui nous disent on va te faire un parcours... où se situe leur curseur de féminisme et d'émancipation des personnes en proposant ça. Mais
0: pour revenir sur ce chiffre de 90%, justement, je l'ai lu dans ton texte, 90% donc de femmes qui ne seraient pas aptes à avoir choisi.
2: Voilà, c'est ça, c'est le terme du choix qui ne se pose pas pour tout autre travail. Même ce qui est considéré comme le moins noble socialement.
0: Ouais, même le plus humiliant, il y en a.
2: Tout ça. Ah ben, on va pas demander à un éboueur, mais t'as choisi ton travail ou pas? Mais ici, à nous, oui. C'est curieux. Parce qu'on veut toujours avoir un contrôle sur nous. Cette espèce de fantasme, si on leur donne des droits, de toute façon, on va avoir une pandémie de putes, quoi. Bon, on veut pas que nos nièces, nos filles... En plus, il y a le système. Alors, tout est imbriqué. L'immigration, donc la précarité, les inégalités qui augmentent. Voilà. Les crises successives font qu'il y a beaucoup de personnes qui s'en sortent de manière soit officielle, soit officieuse, de cette manière-là, à droite, à gauche. Alors, des petits boulots que quelqu'un ferait en faisant des ménages ou du service en étant serveuse, bah là, non. TDS, non. Dans l'idéologie abolitionniste, tu fais perdurer les échanges économico-sexuels et le pouvoir qu'ont les hommes avec leur porte-monnaie sur le corps des femmes. Bien évidemment, là, on n'aura pas le temps aujourd'hui, de développer tout ça, mais bien sûr que ça fait 10 ans que je travaille le sujet, donc j'ai tous les arguments pour dire que ça, c'est une posture et une vision de l'esprit qui ne colle pas du tout à la réalité du monde dans lequel on vit.
0: Et qui en plus engendre une vraie violence.
2: Tout dispositif prohibitif sur la condition des personnes engendre de la violence sur ces personnes, bien sûr, mais ils le savent, les politiques. Et les féministes devraient le savoir aussi. Mais tant qu'elles ne sont pas concernées, qu'elles vous disent dans un fauteuil bien au chaud que c'est comme ça que ça se passe...
0: Alors c'est vrai qu'il y a déjà eu un accord au corps qui vous a suivi sur la manifestation, qui commémorait justement ces 6 ans, qui faisait un bilan aussi des 6 ans depuis que cette loi est passée. Mais peut-être redire un tout petit peu la situation actuelle, c'est-à-dire ce que ça a engendré déjà ces 6 dernières années et ce que ça va continuer d'engendrer si elle n'est pas remise en question, cette loi.
2: À la base, donc, cette loi, elle est faite dans une perspective d'abolir, que la prostitution disparaisse complètement.
0: Ce qui est quand même un déni énorme.
2: Alors, pour que... moi, à la limite, quand je parle avec les abolitionnistes, je dis, oh, mais votre point de vue, il est tout à fait légitime. Il n'y a pas de souci. Mais déjà, vous utilisez des outils et des process sans notre avis, sans nous concerter. Mmh. Et surtout lorsqu'on vous dit que ça, c'est pas bon. Premièrement, parce que justement, notre avis, ça ne les intéresse pas, parce que nous, on veut des droits pour travailler, et elles veulent qu'on arrête. Elles, j'y dis elles la plupart du temps, parce que c'est vrai que la plus grande virulence, notre plus grande opposition, c'est le féminisme mainstream, abolitionniste. En mettant la prostitution sur le même plan que les violences sexuelles et sexistes et sur la traite et l'exploitation. La prostitution et le travail sexuel, là, elles commencent à attaquer, elles font des commissions pour la pornographie. Mmh. Là, elles commencent à s'attaquer à ce sujet, etc. Tout ce qui est autour de la sexualité, elles veulent contrôler cela. Or, leurs arguments... Et leur process, leurs arguments sont faux parce qu'ils ne sont pas étayés par les vécus des personnes concernées et parce qu'ils sont mensongers pour pouvoir avancer leur propre idéologie et théorie. Elles chopent des arguments qui sont faux et qui, de toute façon, comme c'est un sujet niche parce que ça concerne très peu de personnes, au niveau, que ce soit électoral, au niveau social, etc., et beaucoup de gens dans notre activité, il y en a beaucoup qui se déclarent, mais beaucoup qui ne se déclarent pas non plus, etc. Donc c'est un sujet... qui passionne tout le monde, mais en même temps, c'est au niveau législatif, c'est niche. Et puis, il n'y a pas beaucoup de mouvements, on est le seul, justement, mouvement syndical pour défendre notre population. Donc, du coup, elles utilisent, pour faire passer leur discours, des mensonges ou des choses sensationnelles qu'on peut trouver dans d'autres milieux du professionnel ou dans d'autres dans la vie normative, c'est-à-dire une femme. Ce qui est agaçant, c'est que quand on pose le débat de la violence sexiste et sexuelle et la violence faite aux femmes en mettant comme étendard et première chose à éradiquer la prostitution, on se leurre complètement, parce que depuis cette loi, de toute façon, il y a toujours, tous les 2 jours et demi, une femme qui meurt sous les coups de son conjoint, et toujours, hélas, ça n'a rien changé sur les viols. En plus, moi je dis souvent, mais apportez des statistiques dans vos arguments. Combien il y a de TDS qui sont dans la prostitution, qui se font tabasser ou tuer statistiquement par rapport à la population lambda? Je ne suis pas sûre de... Au niveau de notre activité, nous soyons plus exposés que ça, que la femme qui ne t'habite pas. Parce que je ne vais pas dire la femme ordinaire, parce que sinon... J'entends souvent... Enfin, ça me fait rire quand j'entends des gens dire... sur les sujets de prostitution, on entend une émission. Oui, alors les femmes normales, donc ça veut dire entre guillemets, les TDS ne sont pas... Les prostituées ne sont pas des femmes normales. Que cette histoire de vouloir mettre un coup d'arrêt aux violences sexuelles et sexistes en s'attaquant à notre condition à nous et notre activité est complètement illusoire. D'autant qu'on peut aider nous, puisque on a quand même assez d'expérience pour savoir qu'est-ce c'est que ça, c'est ça se voyait d'affronter.
0: Dans,
2: oui.
0: Ça a été dit dans les perfs hier. Il y en a une qui disait qu'on disait toujours encore tombée dans la prostitution et qu'elle en avait plein le pantalon, plein
2: toi,
0: les pieds.
2: Tu es voilà, tombée en comptabilité.
0: Et qui demandait, ouais, et toi, comment t'es tombée en comptabilité. Et c'est vrai qu'à vous voir, au moins dans le cadre de cette communauté, de ce syndicat, qui ne représente pas forcément non plus tous les travailleurs du sexe, parce que tu m'avais dit, et les travailleuses du sexe, parce que tu m'avais dit que finalement, les syndiqués étaient à peu près proportionnels aux autres métiers, en fait, que tout le monde... Enfin, on pourrait croire que les difficultés et surtout cette loi et créer un mouvement de femmes qui se syndiquaient plus, mais ça n'a pas été le cas. C'est une question. C'est-à-dire depuis 2016, depuis qu'il y a eu cette régression-là, est-ce que ça a amené des gens justement qui se sont approchés du STRAS pour être défendus ou pour comprendre ce qui se passait et comment elles pouvaient continuer ou se défendre ?
2: Non, ça change rien. La proportion reste la même. C'est-à-dire que c'est une activité, notamment la prostitution, où, à part moi, ma condition d'exercice, où on est assez groupé dans le même quartier et dans les mêmes lieux, qui est donc une organisation qui est là depuis plus d'un siècle. Pour tout le reste de l'escorting et de la prostitution, ce sont quand même déjà des caractères, mais aussi des individus, et on revient à griser.
0: À griser les disréals.
2: D'accord. Donc, je dirais pas qu'il y a un individualisme forcené dans leur démarche d'aller vers le TDS. Mais ce sont des gens qui ont envie de gérer leur vie sans rentrer donc dans des moules et sans suivre la doxa, une espèce d'anticonformisme. Et le syndicalisme, c'est quand même, ça représente quelque chose politiquement ou quelque chose au niveau de la citoyenneté qui ne leur parle pas à notre communauté forcément. Tu vois ce que je veux dire ? Voilà.
0: Ou qui peut faire craindre donc, de se renormaliser quelque part en utilisant des structures...
2: Non, c'est un état d'esprit qui fait que non, moi je suis... vos règles et vos codes, c'est en tout. Et puis il y a aussi, de la bouche de mes collègues TDS qui, elles, pour le coup, ont tout connu, toutes les lois répressives, les fourgons, les paniers, la Déline Draco, qui tapinent depuis 40-50 ans. Hein. J'ai des collègues qui ont 70 ans qui continuent, elles sont parfaitement en forme. Et elles n'y croient pas aux démarches syndicales et politiques. Elles disent, on a toujours été habitués à être considérés comme ça. Et c'est finalement, c'est à double tranchant. En même temps, tu te dis, c'est vachement bien quand tu es vraiment quelqu'un d'anticonformiste et que tu as envie de dire, moi, je suis pas comme vous, je suis pas un mouton. Cette rebellitude, tu te dis, ben voilà, j'y le suis à fond. Et puis, continue à passer devant moi dans la rue et à me craindre. Ou être désolé, ou m'admirer, peu importe ce que vous pensez, peu importe ce que les politiciens font comme loi, moi je suis dans la rue et j'y reste. Il n'y a aucune loi qui m'a dégagé. Tu vois, donc il y a cet état d'esprit de rebellitude.
0: Mais là, tu viens de le dire, le vrai problème, en fait. Il n'y a aucune loi qui m'a dégagé, et en fait, on est presque à la limite de ça, quand même. D'être dégagé, enfin, comme nombre d'autres minorités aussi.
2: Si tu veux dégager... Donc le problème, tu me posais la question, qu'est-ce que ça a fait ? Ça a fait que cette loi fait que l'activité devient dissimulée. On se cache, on se planque, non pas pour se protéger nous, ce qui ne nous arrivait pas. Sur le délit de racolage, on a rencontré le ministère de l'Intérieur, à l'époque c'était Cazeneuve, et il nous a dit, des prunes pour racolage, on en fait une fois par an. Hein.
0: Donc c'est pas... en plus, c'est des lois poussières aux yeux, enfin poudre aux yeux, parce qu'en fait, elles ne sont pas appliquées ou
2: c'était
0: pas applicables.
2: Par rapport à l'immigration et pour dégager, c'était l'époque de la loi sécurité intérieure, Sarkozy, coup de Karcher, en même temps sur les trottoirs où il y avait de plus en plus de subsahariennes qui arrivaient, d'accord. Donc c'était notamment pour avoir l'occasion d'aller demander leurs papiers et de les menacer de leur foutre une prune aux migrantes.
0: Voilà. Avec délation en plus d'un soi-disant réseau à la clé.
2: Oui,
0: un peu.
2: Si à la clé ils pouvaient faire d'une pierre deux coups, faire un OQTF en fait, ça n'a jamais servi à rien. Des réseaux, il y en a toujours eu. Il y en a actuellement. Donc je me demande à quoi ils servent déjà. Non, mais la BRP, à quoi elle sert ? Parce que pour nous emmerder sur les lois de proxénétisme de soutien ou hôtelier, ça, il n'y a pas de souci. Tu vois, il faut être riche pour pouvoir tapiner. puisque moi je suis propriétaire, je peux tapiner, mais pas quelqu'un qui loue, sinon son bailleur il tombe. Mmh. Donc c'est un peu une loi classiste aussi. Donc il y a la blanche et la propriétaire, elle n'a pas de souci.
0: Donc il est probable aussi que cette espèce de relent puritain et moralisateur est porté au nom par des féministes, mais pas que.
2: Non, mais on n'est pas dans le puritanisme.
0: Bah moi, j'ai cette impression-là aussi quand même. Non,
2: mais souvent, les gens se trompent. Je le vois pas sous l'angle du puritanisme parce que, et puis ça serait vraiment gonflé de la part de celle qui décide ce qu'on doit faire avec notre vagin. À l'heure où...
0: C'est les arguments qu'elles ont, c'est-à-dire que la femme le fait mais qu'elle l'a pas choisi ou...
2: À l'heure où on t'explique qu'il faut t'éclater avec tes partenaires, avoir des sextoys, être libéré sexuellement, jouir, en t'expliquant dans les journaux comment mettre ta main et tes doigts, et puis quoi acheter pour être plus sexy, quoi faire machin, oui, mais si tu veux, on en revient à abolir la prostitution. Alors autant abolir, tu fais les choses dans l'ordre, chérie, parce que là c'est une utopie. Autant abolir la sexualité et les échanges marchands. Si t'abolis la sexualité hors, et encore, il faudra quand même me dire qui a le droit de baiser avec qui et quand, dans quel cadre. Parce qu'avant, c'était dans le cas de mariage, et puis après, exceptionnellement, avec la maîtresse ou celle que tu payais. Je veux te dire, faire des lois pour régir la sexualité des individus, c'est quand même problématique, quoi.

0: Depuis 3 jours, je range mon disque dur externe. Je ne sors pas. Je n'ai pas fini. Il pleut, il fait beau. Aucune importance. Qui vais-je croiser qui pourrait comprendre et partager ? Ici, dans ce disque, mémoire, archives, souvenirs, au-delà des nombreuses archives privées, 10 ans de lutte pour nos droits, des centaines de fichiers et des arborescences pour des milliers de documents, des photos, des vidéos, des enregistrements sonores, des rapports, des PV et comptes rendus de réunions, d'assemblées générales ordinaires ou non, de meetings, d'événements, des colloques, des témoignages sensationnels, des décisions et positions institutionnelles, des conneries, des interviews, des articles, des enquêtes, des sondages, des conférences, des coups de gueule, des rires, des colères. Des disparus, des réapparus, de la nouveauté, de la gouvernance, de la recherche, de la création, de la fabrication, des manifs, des rassemblements, des performances, des ateliers, de l'écriture, des réunions, des mots, des morts, des mortes, des larmes, des partenariats, 5 ordi et autant de téléphones anéantis, des projets, des interpellations, des milliers de mails, des courriers, des déplacements, des arrêtés, des poursuites, des contrats, des comptes, des refus de subventions, des politiques, des politiciennes, des prises de parole, des convocations, des tribunaux, des décisions, des appels, des interventions à la CEDH, des QPC, des factures, des mots d'ordre, des communiqués de presse, des articles, des suicides, des goûters de pute, des soirées de Gwyn, des soutiens de PD, des rencontres, des mémoires d'étudiants, des mémoires de clients, des mémoires de toutes sortes, des duels, des agressions, des cadeaux, du mépris, des soutiens, des abandons, des contacts de médias, d'avocats, de parlementaires, de gouvernements, nos échanges, leurs esbroufes, leurs jeux, des badges d'accès à l'Assemblée, au Sénat, place Beauvau, des campagnes, des visuels, de l'intersectionnel, de l'entrisme, des centaines d'heures prises à mes collègues pour témoigner des contrats qu'on a signés et qui n'ont pas été payés, des heures avec le maire de mon lieu de taf, la hargne des riverains, les fringues, les conseils donnés, les capotes distribuées, les appels d'offres, les refus de subventions, les projets échoués, notre mutuelle, mes amis qui se tuent, qu'il faut aller chercher en sang, identifier à la morgue, enterrer, la famille qu'il faut prévenir, interroger, les forces de l'ordre qu'il faut affronter, les alliés qu'il faut soutenir, aider, des collègues à affronter, à aider, etc. Tous ces gens, des centaines, des milliers, toutes ces pensées, ces actes, du meilleur au pire, tout est là. C'est fou. J'ai fait et participé à tout ça gracieusement avec mon énergie. On me dit ainsi qu'à mes collègues TDS que nous sommes des étrons sociaux et je n'ai rien pu faire contre cette hystérie abolitionniste. Je suis vidée. Mylène Just, août 2021.
1: Tant de vanité pour des gens qui font des lois qui sont pas concernés, qui sont là, assis dans des chaises, qui décident, c'est pas du féminisme, en fait, l'émancipation. Moi, j'ai plein d'idées pour les femmes en termes de rapport avec les hommes dans l'espace public. J'ai plein d'idées, bien sûr. Parce que quand, pendant 20 ans, t'es en talons de 12, habillé en décolleté dans la rue, tu sais comment gérer les individus, les repérer, tu sais quoi répondre. Et j'avais proposé à Chiapane. Bon, ça n'a pas été retenu. Notre concours pour la loi sur le harcèlement de rue n'a pas été retenu. Et on n'a pas retenu non plus sa proposition de nous inclure dans cette loi en nous citant, parce qu'on lui a dit, si c'est pour nous dire prostituée, vous devez respecter. Non, vous venez de faire une loi qui fait que vous nous traitez comme des victimes des asociales et qu'il faut avoir pitié de nous. Nos clients, ceux qui viennent chercher des services, sont des salauds. Mmh. Donc on ne veut pas être dans cette loi-là, c'est ridicule. Mmh. Quoi. Donc,
0: ouais, tu expliques, dans un des textes que tu as écrit, tu dis même que vous êtes non seulement vu comme des victimes, mais aussi peut-être même que vous contribuez à propager les agressions sexuelles, en fait, enfin, un certain comportement. Mais il y a un amalgame qui s'est fait, parce qu'il y a eu vraiment une prise de parole, quand même, ces dernières années, qui qu'on aurait pu juger un peu positif.
1: Non, non, moi j'ai un avis, une position, j'ai même un discours. Mes collègues, mes adelfes ou les femmes que je côtoie qui ne sont pas de la partie, qui ne sont pas TDS, comprennent ce que je dis et adhèrent, on a des échanges. Les hommes me disent souvent... ça me fait du bien ce que j'entends, parce que depuis le mouvement MeToo, je me sens pas bien, quoi. Je me sens... J'aurais tendance à dire, oui, c'est bien que les comportements des hommes, notamment de par leur pouvoir soit social, leur position sociale, soit leur muscle, stop au niveau des violences faites aux femmes. Pas de souci. Ce que je n'aime pas est toujours pareil... La même chose qu'avec nous. Dans ce process, il y a l'essentialisation des comportements qui me pose problème. C'est-à-dire à entendre beaucoup d'activistes féministes contre les violences, il y a quand même derrière, sous-jacent, toujours le discours que comme les violences sont gérées et viennent principalement des hommes, eh bien, beaucoup d'entre eux ont un potentiel violent ou sont violents. Et ils sont essentialisés.
0: Je ne sais pas si je comprends bien l'essentialisation. Moi, ce que je ressens, c'est une diabolisation au lieu d'essayer de comprendre le problème.
1: Ah, ton terme est pas mal, diabolisation.
0: Et c'est ça, je crois, qui avait déjà été dénoncé par Annie Leclerc dans son fameux livre. En l'occurrence sur la pédophilie, mais c'est donc surtout le harcèlement sexuel ou surtout le déni des viols ou on va dire l'amnésie et le MeToo, le balance ton porc, fait du violeur un fait d'actualité, un fait divers d'actualité qui le rediabolise, sans traiter forcément le fond du problème, de la relation, du harcèlement sexuel au travail, dans tous les milieux en plus. On va souvent dans le milieu du showbiz, du cinéma, du théâtre, etc. Mais finalement, c'est quelque chose qui existe partout, mais qui va être peut-être moins tentant d'être dénoncé je sais pas où.
1: Ah là, c'est sûr que je pense qu'il y a quand même dû quand même passer par ça pour que voilà ça calme la plupart des gens, des hommes qui avaient un potentiel de recours au pouvoir et à la violence. Ah oui, moi je pense que à ce niveau-là, c'est pas mal. Donc dans la sphère professionnelle, c'est pas mal. Après la sphère
0: la maison, le privé.
1: Public et privé, public dans la rue ou privé, là c'est autre chose. C'est pour ça que je dis tu peux faire des lois dans tout ce qui est du domaine du privé, du choix des personnes, de leur comportement. Dans cette histoire de rapport homme-femme, dans le rapport des hommes, c'est la plupart du temps, à part des cinglés, des vrais cinglés, il y en a aussi, c'est une histoire d'éducation, et d'environnement et de tout part de l'enfance, l'adolescence. Bon, voilà, il faut apprendre aux petits garçons à respecter les femmes et les femmes à se faire respecter et voilà. Alors je dis voilà, oui, ça paraît facile comme ça. Mais quand même, j'ai remarqué quand tu regardes les familles, tes amis, les contextes, l'environnement, les valeurs, tu te rends compte quand même que voilà, ça coule de source, ça va avec. Ouais, en plus, je dis souvent dans mes collègues, j'ai des collègues qui ont des fils, des filles, des enfants, qui sont maintenant adultes, 25, 30, même plus, voire Igor. On va en parler d'Igor. Et les fils de mes collègues, attention. Ah, respect. Oui, oui.

conseil de votre mère à ses enfants bien-aimés. Ah, pétez, rôtez et jurez à loisir afin de soulager votre estomac, vos boyaux et votre âme. Mettez une sourdine à la sonorité de ces exercices en public. 2. Veillez à garnir suffisamment votre panse de bonne et saine nourriture. Et pour ce faire, ne négligez pas les travaux de ménage. Gagnez du temps, au contraire, en les réalisant collectivement. Souvenez-vous toutefois que mieux vaut manger dans de la vaisselle sale que de ne pas manger du tout. 3. Faites l'amour aussi souvent qu'il vous plaira, avec des partenaires dont le physique et le mental vous soient agréables. Et ne négligez point les finesses dites préliminaires, afin d'assurer une meilleure qualité au final. Ne manquez pas de prendre les précautions d'usage afin d'éviter une trop prompte descendance. 4. Puisez dans l'enveloppe de réserve pour le paiement des factures communes et particulières d'ordre social et médical. Et ne faites pas de dépenses inconsidérées d'ordre privé au détriment de la dite enveloppe sans en aviser préalablement votre mère. 5. Lisez intensivement. 6. Vivez joyeusement, selon la nature, et foutez-vous du reste.

0: un process délétère, un discours chaotique, des discours mensongers par rapport à, au travail sexuel, mais qui a des ressorts de domination patriarcale. Mais là, voilà. Mais c'est les femmes qui le font. Par exemple, sur la liberté de disposer de son corps. Récurer des chiottes, faire des ménages, ça va. Tenir une mitraillette, ça va. Mais sucer une bite, ça va pas. Alors, tu vas m'expliquer en quoi ça va. Tu vois, il n'y a pas de logique en niveau argumentaire, c'est nul. Si, à part que tu sers l'homme dans sa sexualité et sa violence, sa libido. C'est juste, c'est vraiment punir les hommes dans leur comportement en s'attaquant justement aux services sexuels. Mais en fait, la plupart de nos clients, ils sont courtois, ils sont bien. Et puis ceux qui sont pas courtois, qui veulent des trucs plus trash, ils payent un peu plus ou c'est quand même canalisé, quoi. Mais voilà. De toute façon, le switch, il y a beaucoup de dominas. Il y a beaucoup de demandes en domination, mais le switch de la soumise, il n'y en a pas beaucoup. Du moins, quand ça l'est, c'est organisé, canalisé, et voilà, le type ne fait pas non plus ce qu'il veut. Là, quand tu vois à l'époque ce qu'elle, c'était pas organisé, canalisé, ce qu'elle vivait avec les mecs qui lui mettaient la fessée, des choses comme ça.
1: D'où l'importance quand même, justement, que ça reste pas dans l'ombre et que ça puisse trouver des limites et presque des thérapies, en fait, des pratiques.
0: Si on peut travailler ensemble, il n'y a pas de débordement. Si on a droit à un videur, il n'y a pas de débordement. Mais ces lois sur proxénétisme, hôtelier de soutien, qui vont avec la loi de Pierre, enfin, toutes ces lois qui te disent, non, n'y va pas, c'est trop difficile cette activité, tu ne pourras pas, on va te mettre des barrières. Mais t'as le droit, faut qu'on paye l'URSSAF, etc. On est obligé de se déclarer, sinon on a un contrôle fiscal, d'accord ? Mais on est pareil, la seule population qui subissons ce truc aberrant, quoi. De si tu te déclares pas, t'es pénalisé, mais en même temps tes clients, on va les pénaliser. Fou, hein ? Et le Conseil constitutionnel a suivi l'avis du gouvernement et non pas ce qu'il aurait dû faire, c'est-à-dire dire non, ça va pas. Bon, après, quand on voit qui siège là-bas. Bon, moi, ça m'étonne pas. Sur notre sujet-là, il se mouillait pas trop. Ça, c'est une autre chose. Des fois, je dis en rigolant, je devrais le faire. Mais bon, après, ça touche à l'IVG. On a droit pour l'IVG. Donc, vous êtes rigolote. On a droit pour IVG, mais pas pour recevoir une bite. Parce que l'IVG, c'est pas rien, en termes de violence. Non, mais... Tu vois, scientifiquement et même physiquement, au niveau du corps, des traces dans le corps, et psychiquement, je ne sais pas qu'est-ce qui est le plus violent, faire une passe ou faire un IVG ?
1: Je ne sais pas.
0: Bah oui.
1: Je ne sais pas si c'est tout à fait comparable.
0: Ah,
1: je sais que ça régresse
0: la
1: aussi.
0: La comparaison peut fâcher, oui.
1: Et que ce n'est pas simple, et que dans même plein de pays là, qui se battent encore ou qui se battent à nouveau... on est quand même dans... C'est pour ça que je parlais
0: là,
1: de puritanisme.
0: C'est encore la domination, dominer le corps de la femme, et puis dominer ça, c'est un être reproductif qu'on veut conserver en être reproductif. On t'assigne à la reproduction, là on nous assigne par ces lois à ne pas être pute. Tu peux toujours essayer de nous assigner. Il va falloir éradiquer la sexualité et les échanges de services, les échanges marchands. Après on verra si tu y arrives. Mais oui, c'est utopique. Et en attendant, toute loi qui est faite ne contribue qu'à nous exposer à tout un tas de choses. Mais bon, on prend le risque, on s'organise.

Flora Tristan, extrait de L'émancipation des femmes ou Le testament de la paria, 1845. Pour émanciper les serfs, il faut les instruire. C'est pourquoi j'ai fait ce livre qui sera mon testament. Je l'adresse spécialement aux femmes afin de les délivrer de la superstition qui abrutit leur âme et rétrécit leur cœur, et de les rendre indépendantes des prêtres tout en leur donnant une foi vive et une charité ardente qui les soutiendra dans la lutte. C'est la fausse dévotion qui retient les nobles cœurs de femmes dans une résignation paresseuse et impie. Leurs droits sont les mêmes que ceux des hommes. Elles ont de plus la divine prérogative de la maternité. Qu'elles soient donc mères, car les hommes sont des enfants. Assez elles ont régné par la ruse, assez elles ont triomphé par la corruption. L'heure est venue de la chasteté et de la justice. Oui, de la chasteté, car vos mariages sans amour, conclus à prix d'argent, sont des prostitutions infâmes. Oui, de la chasteté, car c'est la gloire de la femme, c'est son besoin, c'est sa nature, et je n'en veux pour preuve que cet instinct sacré qui ne périt jamais entièrement en elle et qu'on appelle la pudeur. Oui, l'heure de la justice est venue, car la femme n'est pas née pour l'hypocrisie. Lorsque Dieu a disposé de son cœur, elle ne peut sans honte mentir à Dieu et à son cœur. La femme n'est pas une propriété, et le droit infâme de propriété sur les êtres libres s'appelle l'esclavage. La femme n'est pas née pour être esclave. Femmes, mes sœurs, vous avez souvent repoussé mes paroles parce qu'on vous disait que je voulais vous perdre. Non, vous dis-je, je veux vous sauver, mais il faut vous instruire, il faut vous dégager des scrupules d'une fausse religion, il faut vous armer de courage. Quand vous saurez vouloir, tout sera fait. Car les hommes ont besoin de vous, comme l'enfant a besoin de sa mère.

0: socle de ce combat intersectionnel, parce que dans notre population, il y a toutes les personnes qui sont les plus rejetées et stigmatisées.
1: Mmh.
0: Donc, les racisés, par le truchement des migrantes, principalement, alors, tu sais, les Chinoises, elles
1: qui est peut-être la vraie cible
0: de
1: la loi,
0: plein la gueule, les Chinoises, oui, et puis c'est, oui,
1: cachées,
0: les subsahariennes,
1: hypocrites, mais
0: les latinas, alors, voilà, bon, donc, les racisés, les, toutes celles qui ont un genre qui ne plaisent pas à la doxa, à l'hétéro, système hétéronormé.
1: Mmh.
0: Il y a aussi, il faut savoir qu'il y a quand même dans notre communauté beaucoup de gens qui ont un profil donc atypique en termes d'associabilité, qui est associé aussi des fois à des choses comme la bipolarité ou même des handicaps physiques. Et, tu dans un monde du travail normal, tu ne trouves pas ta place parce que tu n'arrives pas à... Voilà, ça te fait chier.
1: J'ai fait la rencontre, quoi, putain de rencontre, de quelqu'un de très très touchante. Je vais pas me rappeler de son nom, je sais même pas si elle me l'a dit. Elle s'est présentée comme une pute autiste. Et en fait, pour moi, c'était vraiment très très touchant le chemin qu'elle avait fait avec tout ça, en fait. Et l'énergie qu'elle véhiculait avec tout ça. C'est touchant l'émancipation et la liberté qu'elle trouvait là et qu'elle pouvait, dont elle pouvait témoigner et surtout transmettre, en fait. Parce que, voilà, pour revenir aux performances, c'était très politique.

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1: Vous êtes stigmatisé aussi sur le fait de pouvoir éventuellement même aimer votre travail.
2: Ah, bah justement, alors non, parce que si je commence à te dire, à t'évoquer très point par point toutes les raisons pour lesquelles j'aime ce que je fais. Comme nous, de toute façon, les putes, on est accusés de tous les maux, je vais être accusé de prosélytisme.
1: Ah oui.
2: Ah oui. Si je dis pourquoi j'aime mon travail, si je l'aime déjà, et pourquoi je l'aime, ah ben bah, c'est une prosélyte. Elle veut que toutes les petites filles de la terre tapinent parce que c'est ce qu'elle aime. Elle... Non, c'est pas le discours. on peut partir sur un truc individuel. Je t'explique point par point.
1: Oui, oui, bien sûr. Mais
2: d'une personne à l'autre, les motivations sont complètement différentes et les ressentis sont différents.
1: C'est une relation au monde, à un vécu. Que c'est une expérience, c'est comme une autre, et que effectivement.
2: Ah non, mais nous sommes dans la catégorie où on n'accepte pas qu'il y ait une autodétermination.
1: C'est ça.
2: C'est incroyable. Dans l'acte de la passe, comme je l'appelle, moi je... Oh, peut-être suis-je trop terre à terre, trop voilà, les pieds ancrés au sol. Mais alors là, l'âme n'a rien à voir, la spiritualité n'a rien à voir avec ce que je fais. Moi, c'est vraiment, je suis comme un chirurgien.
1: Une conscience beaucoup plus large que le normatif et que la moyenne des gens, c'est clair.
2: C'est le vécu.
1: Et pour moi, l'âme et la spiritualité, c'est aussi peut-être juste l'ouverture de la conscience, tu vois, que finalement, si elle vibre bien, c'est ce qui les protège le plus.

0: J'ai ressenti ça, moi, en fait. Je me trompe ou...
1: Elles ont toutes des mondes intérieurs, mais déjà assez complexes. Mmh. Elles ont toutes, de part cette activité où tu te touches au plus secret des personnes. Entre ces quatre murs où nous on la passe, ces quatre murs, c'est l'endroit où tu as les trois piliers de libertaires fondamentaux. Mmh. Le non-engagement, le non-jugement, la non-performance. Et c'est là que, donc, il y a non-jugement, que les personnes se lâchent et sont eux-mêmes. Chose qu'ils ne feront pas avec leur compagne, leur maîtresse, leur boss, leurs enfants, leur famille, mmh. Même leurs copains. Avec nous, ils sont eux-mêmes. Ils montrent des choses qu'ils ne montrent à personne. Donc, on touche vraiment au fond de... Bon, alors, il y a les névroses, les traumas, des choses... voilà. Il y a tout un tas de choses et on rentre dans la complexité de l'homme en général, l'homme avec un grand H, parce qu'il y a aussi le fait qu'on peut apprendre des choses sur soi au travers de cette activité. Mmh.
0: Tu penses, sinon tu tiens pas. Mmh.
1: Je t'avais fait rire hier parce que la fameuse collègue autiste, à un moment, donc elle était en train de discuter avec une copine, et elles avaient un échange toutes les deux. Et au bout d'un moment, je dis, écoutez, là, vous mettez jamais pause, là. Vous ne pouvez pas mettre le cerveau en pause, parce qu'elle a tout le temps à analyser. Mmh. Mmh. Je dis, non, moi, vous me fatiguez.
0: Bon, après, voilà, ça peut être toujours à double tranchant. Mais en tout cas, il y a ça, et donc il y avait des textes très, très beaux, très forts. Mmh. Et beaucoup de poésie, mais aussi beaucoup, vraiment, l'expression d'une philosophie et de quelque chose de, je trouve, quand même relativement nouveau, parce que moi, je pense qu'on est quand même... tout à fait en mutation par rapport aux années 70, aux années 80. On n'est plus dans le même monde, quoi. Et juste très émouvant pour moi de découvrir ça.
1: Mais je sais pas, ça dépend du point de vue. On peut être aussi la queue de comète d'un monde.
0: D'accord.
1: Je pense au déclin, je pense à... Voilà, y a des choses qui ont foiré. Il y a au niveau technologie, recherche scientifique, bien, très bien, on a avancé. Mais sur nos sociétés et sur notre évolution spirituelle, c'est quand même assez la cata. La philosophie, tout ça. Bah tiens, la philosophie, un an en terminale. Ouais. Parce que c'est normal.
0: C'est incroyable. tu sais que dans les nouveaux programmes, ils ont même supprimé, il n'y a plus qu'une heure de sciences naturelles, ou je ne sais plus comment ça s'appelle, sciences du vivant. Mmh. Sciences du vivant, une heure. Il y a une vraie volonté de censure. Pour moi, c'est clair, et il y a beaucoup d'enseignants qui le vivent comme ça. Hein. C'est assez terrible. Quoi.
1: Scandalisé. Donc déjà, à la maison, ça pêche. Plus de contrôle sur les nourritures des enfants. Parce qu'en fait, tu crois en fonction de avec quoi on t'a nourri. Mmh. Alors ça vaut pour les nourritures du corps, mais également les nourritures spirituelles et intellectuelles. Mais bien là, sûr. C'est la cata. Donc si en plus, à l'éducation, je suis aussi les problèmes de comment ça fonctionne, ça me terrifie, quoi. La baisse du niveau, l'organisation, c'est terrible. Donc effectivement, je vais faire ma vieille, et puis quitte à paraître genre c'était mieux avant... Je suis désolée, mais c'est pas normal de passer le bac en faisant des fautes d'orthographe tous les deux mots, en ne sachant pas ce que c'est que la syntaxe d'une phrase et comment comprendre une phrase, parce qu'il y a le complément avant le verbe, le truc. Enfin, c'est impossible pour moi, je conçois pas ça, et pourtant ça se passe. Quand t'arrives pas à comprendre ce que l'autre dit, puisque tu comprends pas comment une phrase est faite et les ponctuations, même un point d'interrogation, tu envoies un message. On n'a jamais eu autant d'outils de communication et aussi rapide, mais on n'a jamais aussi mal communiqué. Donc t'envoies un mail, tu mets un point d'interrogation à la fin, t'as pas de réponse parce que la personne va te dire « Ah, j'ai pas vu le point d'interrogation. » Non mais attends. Ou « J'ai pas compris ce que t'as mis. » Pourtant, je l'ai pas dit, je l'ai écrit noir sur blanc. J'ai écrit « Ah, j'avais pas compris. » Donc non, il y a un problème. Ce problème du langage et des codes. Dans le travail sexuel, c'est vachement plus instinctif. Langage les codes du corps, on va en reparler peut-être plus tard si ça intéresse, les codes vestimentaires, les codes de genre.
0: Ça veut dire parce qu'il y a besoin de codes et de redéfinir les codes, de les éclater, d'en refaire d'autres, un réel besoin, un peu comme dans l'art en fait, je veux dire tout art, que ce soit...
1: Les codes normalement sont là pour faire en sorte que les choses fonctionnent et qu'on se comprenne bien. Des fois ils sont tacites, des fois ils sont écrits, des fois ils sont transmis de longue date. Oui, c'est vrai que dans la communication, on perd les codes et c'est pas forcément pour du mieux, quoi.

Chers auditeurices, c'est la fin de cette première partie de ce portrait de Mylène Just. Merci Mylène pour nos échanges si vivants. Merci à Marc Le Gall pour sa lecture de « Lettre à mes enfants chéris » de Chrysilédis Réal. Et je vous invite à écouter ou réécouter l'émission d'Accord au corps numéro 14, qui était un hommage à Chrysilédis Réal en compagnie de Nancy Houston et de Mylène Just. Merci à Kia Peña Herrera pour sa lecture de Émancipation de Flora Tristan. Et puis, je vous invite à consulter la fiche de l'émission où vous pouvez trouver des liens pour aller plus loin et à nous retrouver dans le prochain numéro d'Un corps au corps pour la seconde partie de ce portrait de Mylène, des textes qu'elle a écrits qui sont magnifiques, et nous annoncerons un prochain live TDS, un prochain direct que Cause Commune va accueillir probablement le jeudi soir à 22h30, qui s'intitulera « Au bout du parapluie rouge, vie d'insurgé » et qui consacrera un large temps à répondre en direct à vos appels. Alors à très bientôt, chers auditeurices.

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2: Bonjour, bonjour et bienvenue dans la 56e édition de Tata Poum. Tata Poum, une émission où on écoute, on débat autour de l'actualité plus ou moins fraîche, du punk, du rock, du garage et autres musiques bruyantes. Ce soir, on retrouvera les Guitar Heroes de la critique rock, puisqu'autour des boutons, autour des micros, on retrouve Guillaume, Mathieu, Cédric, Arnaud, Héloïse, Madrion et Bibi. Ce soir, nous irons de Paris à Minneapolis, puis nous partirons pour Tucson en Arizona et nous atterrirons à Barcelone, puisque ce soir, on parle de Astéréotypie, Uranian Club, Class et Dame Area. On va commencer avec Astéréotypie et un premier extrait que nous a sélectionné Héloïse.
3: Bonjour, je sais que vous êtes un faux compte. Je sais que vous êtes un faux compte. Je sais que vous êtes un faux compte. J'en ai marre d'être harcelé par des faux comptes de jeunes femmes, alors que je

plutôt que d'envoyer des messages avec des faux comptes. Non, mais vous voulez quoi au juste? Vous voulez me rendre fou? Je suis pas fait de bois. Vous jouez avec mes émotions. Qui est cette femme sur cette photo? Pourquoi m'envoyez-vous une image de votre vagin? Je sais que vous êtes un faux compte. Vous n'avez rien d'autre à faire que de venir emmerder les gens, non? Pourquoi vous répondez pas après avoir commencé à me suivre? Je veux que vous vous démasquiez. Je sais que vous êtes un homme derrière ce compte. Ou alors vous êtes un robot.

Un jour, il y avait un faux compte qui a commencé à me suivre. Mais j'avais un doute. Je me suis dit peut-être que c'est un vrai compte. Du coup, j'ai envoyé un message en posant la question, en demandant si c'était un faux compte. Et j'ai reçu une vidéo d'une femme qui se montrait. Et j'ai tout de suite bloqué cette page. Mais une fois, j'ai envoyé un message sur la page officielle de Facebook, sur Facebook, pour demander de l'aide. Et il y a plein de faux comptes de jeunes femmes qui ont liké mon commentaire.

0: vous aider. Et puisque vous m'aimez, comme vous le dites, vous allez m'accueillir chez vous et nous serons heureux.
1: On vient donc d'écouter un premier extrait de Astéréotypie, ça s'appelait Faux Compte et c'est Héloïse qui nous parle de cet album Patami qui vient de sortir.
2: Alors Astéréotypie est un collectif musical hors norme derrière lequel se cachent Johan, Stanislas, Aurélien Claire et Félix côté auteur-interprète et Christophe Lhuillier à la guitare, Arthur Gillette, Éric Tafani aux textures sonores et à la batterie et Benoît Guivarche au clavier et Santé Modulaire côté instrumental. Le groupe est né en 2010 dans un institut médico-éducatif des Hauts-de-Seine de la rencontre entre des éducateurs et de jeunes autistes. Un atelier d'écriture et de poésie qui a débouché sur un groupe de musique au texte au moins aussi intense que ses performances scéniques et qui, après l'énergie positive des dieux en 2018 et Aucun mec ne ressemble à Brad Pitt dans la Drôme en 2022 que nous avions chroniqué dans notre 35e émission, vient de sortir son troisième album, Patami. Créé par l'un des membres du groupe, Stan, le Patami des enfants, de son vrai nom, est un roi qui, au contraire des autres, est au service des enfants. Il s'agit d'une figure réconfortante, son visage précis, qui peut être mobilisé par toutes et tous, à l'image du chien de poche de la pochette du disque, aux allures disco-glam, affublé de motifs enfantins. Et c'est sans autre ambition que de nous aider à patamiser notre environnement, et c'est déjà pas mal, que l'album poursuit la formule qui fait la singularité de ce groupe, un post-punk électro et énergique, tirant parfois du côté du garage ou de la noise, sur lequel se déploient des paroles atypiques, des phrases lunaires et des textes surréalistes nés des délires des membres du groupe. Pêle-mêle, Patami cause ainsi de télé-réalité, des dérives d'internet et du phishing, d'une partie de Uno électrique et énervé, d'une soirée apéro ou de mythologie. Chaque chanteur MC a son style, sa patte amie et ses obsessions à l'image de Les Mouvements de ses 5, ouais c'est pas terrible, sur lequel Stanislas évoque ses souvenirs d'enfance avec son père à travers la mythique voiture de Citroën. Il en découle un petit quelque chose sonore de délirant, prononcé sans aucun filtre, qui tranche singulièrement avec ce que l'on a l'habitude d'entendre et qui se révèle peut-être précisément pour ce motif puissamment addictif. Ce qui est frappant chez Astéréotypie, c'est que tout semble un peu accidentel et imprévu. Sans autre attente que de faire ce qui leur plaît, les membres du groupe nous servent une interprétation habitée et théâtrale de leurs textes en totale liberté. Pour conclure, je dirais que si Astéréotypie et ses albums, au même titre que l'émission de télé, les rencontres du papotin à laquelle collaborent aussi les membres du groupe font partie des projets qui poussent à faire sortir l'autisme et le handicap en général de la case médico-sociale un peu trop étroite dans laquelle on a l'habitude de le ranger, l'enjeu de ce collectif reste d'être perçu comme un groupe de musique à part entière. Et plus que jamais avec ce troisième album, les membres du groupe nous démontrent qu'ils sont des artistes accomplis.
1: Guillaume.
3: Oui, effectivement, mais pour moi, quand même, ce disque reste essentiellement un disque d'accompagnement musical de textes disparates et à la valeur politique quand même assez inégale. Hein. L'ensemble aboutit à quelque chose de très dissemblable ou d'un titre à l'autre. On bascule dans un univers ou dans des univers différents et conséquemment, on ne saisit pas bien la cohérence du tout. Sinon, d'accepter de se laisser bercer par la poésie absurde des petites histoires qui nous sont contées. Mais comme musicalement il n'émerge aucune logique non plus qui aurait pu donner une armature à l'ensemble, mais qu'au contraire chaque morceau semble composé indifféremment des autres, on aboutit à une sorte de cafouillis sans queue ni tête dont la valeur intrinsèque musicale m'interroge et voilà, j'en suis resté là.
1: Ah ouais, alors que moi ce qui est fascinant dans ce projet, dans cet album, mais c'est une fois de plus c'est les textes quoi qui sont que je trouve complètement déstabilisants et déstabilisants parce que c'est une logique d'écriture qui m'échappe. Pour moi, ça me fait penser à des expériences d'écriture comme les artistes qui écrivaient en prenant des drogues ou des expériences d'écriture automatiques sans correction et etc. Et c'est cette manière d'écrire sans qu'il y ait un sens commun à ce qui a été écrit qui donnait toute sa valeur à ces textes. Et là, je trouve que j'y retrouve ça complètement aussi. Écoute, Guillaume, tout le monde sait que les alligators s'intéressent aux êtres humains plutôt qu'aux poissons. Bon, mais je sais pas où on pouvait entendre ça d'autre. Mais et puis je trouve par exemple qu'il y a un texte qui m'a assez touché. Je crois que Héloïse l'a sélectionné après. Je ris pour autre chose, qui pourrait être une tentative d'expliquer par des autistes comment eux-mêmes perçoivent les difficultés dans leurs rapports sociaux. Un début d'explication des difficultés de communication qu'ils peuvent avoir avec le reste du monde. Et le texte est bien foutu parce qu'il prend pas l'autoroute. Quoi. il passe à côté pour nous faire comprendre ça. Héloïse l'a évoqué aussi, la C5 qui est quand même une voiture super tarte, en vrai, faut voir à quoi ça ressemble. Et ils arrivent à en faire quelque chose de très touchant à travers une histoire perso. Bah, je trouve qu'il y a des textes qui fonctionnent bien. Musicalement, c'est bien foutu. C'est un peu plus que bien foutu d'ailleurs. Un électropunk assez efficace, qui se la pète pas trop, qui essaye pas de prendre le pas sur les textes et les interprètes des textes. Et puis ils arrivent même avec trucs que la biche soit en nous à faire quasiment des tubes. Enfin, moi je trouve qu'il y a je l'ai mis dans ma playlist. Moi je trouve que ça marche tout seul. Alors il y a un truc, je suis complètement d'accord avec toi, Guillaume, le changement de voix, de style. J'imagine que il y a certains auteurs qui ont moins d'aisance dans l'écriture et dans l'interprétation. C'est peut-être lié à des types ou des niveaux de handicap. Là, je m'aventure sur un terrain que je connais pas, mais qui leur donne pas la même aisance ou les mêmes ressources. Et c'est vrai qu'à la fin, il y a un côté un peu compile de single dans un même projet qu'un truc qui fait un tout. Mais c'est peut-être la seule limite que je trouve à cet album, parce que moi, je trouve que c'est pas seulement une expérience inclusive qui ramène des neuroatypiques dans la famille du punk rock. Bienvenue les gars. Ça serait déjà pas mal. Mais pour moi, c'est un vrai album avec dedans des véritables perles. Arnaud.
4: Ouais, j'avais pas participé au débat moi la dernière fois sur Wild Classical, donc je pense qu'il y a pas de débat en fait. Ils font de la musique, on l'écoute avec ce qu'on est et ce qu'ils font, c'est aussi légitime que tous les autres groupes, qu'ils soient franchement autistes, toxico, les deux, je m'en tamponne un peu. Et puis moi, quand j'avais écouté le premier album, je savais absolument pas quelle était la particularité du groupe, donc à part d'entendre mes enfants dire c'est bizarre, papa le chanteur ils chantent bizarrement. Bon, il y en a plein qui chantent bizarrement et qui ont des voix de merde et ça pose pas de problème. Moi, le précédent, je l'avais vraiment beaucoup aimé. J'avais trouvé la poésie des textes très intéressante. Il y avait une alchimie entre la musique et les textes qui marchait vraiment bien. Pour autant, celui-là, il est pas exemple de critique. Je rejoins un peu Guillaume sur le côté footrack, et ce qui m'a gêné, c'est, je sais pas si c'est volontaire ou pas dans la production, mais je trouve les textes très mis en avant, beaucoup plus que dans le précédent album. Du coup, on s'attache vraiment aux textes et je trouve que certains sont assez chiants et pas très intéressants. Et la musicalité, elle est en retrait, et je trouve que les deux ne prennent pas bien sur plein de pistes. C'est pas très grave parce que c'est un album qui mérite d'être vu en live. Et je pense que la fusion va marcher sur scène. Les quatre chanteurs, là, Claire, Stan, Johan et Aurélien, se métamorphosent quand ils sont sur scène. Et la magie va sûrement prendre. Je suis d'accord sur le coup de cœur, Pierre, que la biche soit en moi avec Rebecca Warrior. Enfin, c'est une des paroles de Rebecca Warrior sont absolument... Ce titre est génial. She's Bad Girl... Et c'est la même chanteuse. Ça tient aussi, quelqu'un l'a dit là, je sais plus qui, que ça tient aux personnalités des chanteurs. Il y en a qui en effet qui sont plus à l'aise et ça prend mieux. Surtout aussi au niveau de l'écriture. Hein, et pour le coup, Uno et Soirée Parfaite, je les trouve très chiants. Donc je suis partagé, mais je prendrai beaucoup de plaisir à les revoir en live.
1: Cédric.
5: Oui, bah moi je suis assez enthousiaste aussi. Hein. J'avais déjà été très très enthousiasmé par l'album précédent. Et on y retrouve quand même un peu les mêmes éléments entre les deux albums. Bon, ce qui fait quand même un peu la particularité de ce groupe, c'est la musique noise, quoi, qui va au-delà d'un simple accompagnement des textes. Et qui vaut en partie pour elle-même, notamment sur le super titre qu'on a entendu, Je ris pour autre chose. Non, c'est pas celui-là qu'on a entendu, qu'on va entendre, c'est ça.
1: Ouais, là on a le premier qu'on a entendu, c'était Faux Compte, ouais. Et on va écouter Je ris pour autre chose.
5: Alors évidemment le schéma est souvent le même musicalement, c'est souvent un schéma d'emballement, quoi. En gros, on commence doucement et puis on s'emballe, notamment aussi sur le titre dont vous avez parlé, la biche, que la biche soit en nous. Et ça renvoie probablement à la fois à un choix et à la contrainte du parler-chanter sur l'ensemble des titres. Et puis l'autre aspect, vraiment les textes, bon, c'est vrai qu'ils sont mis en avant, mais ça bouscule quand même pas mal, quoi. On l'a déjà dit, c'est très poétique, notamment, je pense au titre les orques adorent le foie de requin. Et ça nous emmène vers des univers assez singuliers, qui peuvent laisser prêter à sourire dans un premier temps. Mais assez vite, pour peu qu'on ait envie de se laisser porter, on est vraiment complètement enivré, notamment sur ce titre, sur la C5, et elle est géniale, cette chanson, notamment sur toutes les étapes de la C5, de la phase 1 en maternelle, la C5 phase 2, c'est quand j'étais en primaire, à la fin de mon année de collège, c'était la toute dernière C5, la phase 3. La C5, c'est aussi le souvenir de mon père qui me prend dans ses bras. Donc on a des passages d'un univers à un autre assez rapide dans les textes qui sont vraiment magnifiques. Alors je sais pas si c'est complètement de l'impro, j'ai l'impression quand même que c'est retravaillé. Parce que c'est quand même difficile d'arriver à cette quasi-perfection sur certains textes du premier coup. Et ce qui est bien normal. Puis bah oui, il y a des chanteurs et des chanteuses qui peuvent toucher un peu plus. C'est clair que Stanislas et Claire touchent immédiatement. Quand on les voit en concert, c'est aussi un peu le cas. Alors on se disait aussi, en préparant la discussion, là, que ça faisait peut-être penser un peu à Pierre Vasilu, un chanteur des années 70, qui est réédité partiellement, chanteur français, Guillaume. Tu iras écouter. On retrouve un peu le même type de paroles un peu incongrues et de phrasées. Et puis bah donc, grande hâte de les retrouver à nouveau sur scène, puisqu'ils sont en tournée en ce moment, et ils passent dans la plupart des villes françaises.
1: Allez, à Stéréotypie, un deuxième et dernier titre pour aujourd'hui, Je ris pour autre chose.
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Et ben voilà, c'était donc Astéréotypie, je ris pour autre chose, et on va aller du côté de Uranion Club. Uranion Club, Cédric nous a sélectionné un premier extrait, ça s'appelle 2600 Lullaby.

0: Et ben voilà, c'était ça le premier extrait d'Uranium Club, et c'est Cédric qui nous en parle.
1: Et oui, là on retrouve un album qui était quand même très attendu là aussi, puisqu'on n'avait plus de nouvelles d'Uranium Club depuis 2018, 6 ans. Donc le temps pour un groupe australien de faire une bonne quinzaine d'albums. Donc Uranium Club, parfois aussi appelé Minneapolis Uranium Club, ce qui donne une petite indication sur leur provenance, débute autour de 2015 et se fait connaître par un premier EP, l'excellent Band Performs Human Exploration, dont je me suis toujours pas remis, vraiment un album magnifique de bout en bout, et bon, tous les gens qui connaissaient ce groupe tombaient amoureux quoi de ce groupe. Alors ce EP proposait les premières bases du style qu'on va retrouver depuis lors, un post-punk à la fois de répétition et de décroché permanent. C'est la particularité du groupe, c'est d'arriver à tenir les deux finalement. Des guitares qui se croisent, qui vont toujours là où on ne les attend pas, des voix parlées chantées, des textes étranges, un peu dans le sillage de Wire pour les plus anciens, ou proche des premiers Parquet Courts, mais en plus radical. Cet opus est donc le quatrième, donc qui inclut un live, mais finalement le premier EP fait aussi office de LP, quoi. Le quatuor, donc Brendan Wells, Harry Wall, Ian Stemper et Matt Stagner se partagent entre un classique deux guitares, une basse et une batterie, mais alternent le chant entre les trois chanteurs, donc tout le monde sauf le batteur. Tout ça est produit sur le label Static Shock Records, un label punk hardcore de Londres, hein, où on retrouve Glass notamment, qu'on avait chroniqué ici, Negative Gears, je sais plus si on l'a fait, et un autre label, Antifad Records, dont on a déjà pas mal parlé, un label australien. Alors quoi de neuf sur cet album? Toujours des morceaux assez longs, 11 pour une quarantaine de minutes. On reprend la formule en y ajoutant parfois des cuivres, un peu de balade pop, probablement pas le plus exceptionnel de l'album, en tout cas à mes yeux. On pourrait à la limite un peu s'en passer. On introduit ce qui avait déjà été le cas sur les trois premiers albums, des monologues qui parsèment, alors là, quand même vraiment beaucoup sur cet album, hein, dialogues parlés avec une musique électronique et sans les autres éléments. Alors, c'est intéressant à la première écoute, à la longue, c'est long, on va dire. Voilà. Bon, mais il y a quand même des choses vraiment passionnantes, hein, notamment quand ils reviennent à leur style plus classique. Là, c'est génial, comme sur le titre qu'on a déjà écouté, ou encore sur Big Guitar, Jack Off in the Sky. Mais c'est vrai qu'il y a un petit côté intello arty dans ce groupe, hein, une sorte de proximité avec, on pourrait dire, avec un Philippe Catherine pour le côté faussement naïf, quoi, un télo faussement naïf, Catherine qui n'aurait pas versé dans la variété, et un côté un peu arty qui peut prendre parfois un peu le dessus et qui rend les choses un peu plus difficiles à l'écoute. Bref, c'est comme plutôt un album qu'on a envie d'écouter plutôt en streaming qu'en vinyle, c'est-à-dire de pouvoir passer certains morceaux pour garder ceux qu'on aime bien. Et on attend là aussi encore les concerts, parce que le problème c'est que c'est un groupe qui contrôle tout, et notamment ses concerts, ils en font très très peu. Ils sont passés trois fois à Paris au tout début, et puis ils sont plus jamais repassés, et ils font quelques concerts par an, 10 max. Et donc on espère pouvoir les accrocher dans les prochains mois.
0: Ouais, moi j'étais comme toi, hein, les trois premiers mini-albums, c'était pas très long à chaque fois, m'avait vraiment bluffé. Puis alors ils nous avaient habitués à en sortir un par an, hein, c'était quasiment tous les ans on en avait un, et ça nous avait, lorsqu'en 2018 ou 19 ils sortent le troisième, mais plus de signes de vie, quoi, plus de son, plus d'image, ça nous avait un peu laissé sur notre faim. Et les revoilà, mais le truc c'est qu'en 6 ans on a un peu refait notre vie, quoi. On a eu de nouvelles passions, d'autres coups de cœur, on a découvert Whiteboard, Silicon Value, Cherry Chic, enfin, je vais pas vous faire une liste de tout ce qu'on a chroniqué ici, mais du coup c'est un peu tard pour arriver en plein hiver, frapper à ma porte et venir me chanter sous ma fenêtre, ouvrez-moi la porte. Bon, malgré tout, on retrouve nos amis de Minneapolis avec plaisir. Ils ont un peu vieilli, ils se sont peut-être assagis, peut-être j'ai l'impression qu'ils ont accumulé tellement de trucs qu'ils ont fait un album qui est beaucoup moins droit que les trois précédents, où il y avait, j'avais l'impression à chaque fois, une ligne directrice qu'ils exploraient pendant ce, à chaque fois un court album, mais il y avait un truc très très net. Et là, ils continuent à faire cette musique qui joue sur un contre-pied permanent avec un art consommé de la rupture, ça forme une espèce de post-punk un peu épileptique. Là, j'ai l'impression que les morceaux se sont allongés, on voit qu'ils prennent le temps de déployer, de déplier leur musique. Je trouve que parfois il s'aurait gagné un peu de concision, quoi, qu'il s'étale un peu. Je veux pas redire ce qu'a dit Cédric sur les incursions pop, là, qui sont, pop, quoi. C'est pas très intéressant. Mais c'est vrai que le reste, il y a ce post-punk savant, virtuose, intello, déstructuré, toujours dans cet équilibre précaire entre élégance et déglingue. Et moi, j'ai l'impression que, on est cœur de cible, quoi. Quand ils font de la musique, ils pensent à nous, quoi. Ils disent on va leur faire plaisir aux gars de Tatapoum et aux nanas de Tatapoum, quoi. Voilà, bon, moi j'ai trouvé ça très bon. Il y a même des morceaux qui sont plus que bons. Je trouve ça touchant dans leur manière de les exécuter, de les incarner, etc. Le seul regret, c'est d'avoir dû attendre aussi longtemps. Mathieu.
2: Mais effectivement, c'est le premier album depuis 6 ans, vous l'avez déjà dit. Et toi, tu l'as laissé entendre, Pierre. Moi, c'est la première fois que je reste sur ma faim. Parce que il y a certains titres qui sont excitants comme leurs prédécesseurs, avec des influences ou des références à Art Brut, par exemple, qui me semblent évidentes. Mais il y a aussi des longueurs, il y a des incongruités, hein, les 4 pseudo-interludes The Wall, c'est bien, si c'est juste pour atteindre les 40 minutes, ils auraient pu faire un seul autre morceau plutôt que de mettre 4 remplissages. Il y a du Swell Maps totalement raté, Tokyo, Paris, LA, Milan. Alors en fait, ce serait un groupe lambda, ce serait un premier album plutôt honnête. Mais pour le Minneapolis Uranium Club Band, c'est une déception.
3: Arnaud. Ouais, vous jouez à l'héros chanchon, hein. et puis, ouais. Non, moi je connaissais pas, donc c'est bien de pas connaître et puis de dire totalement l'inverse de vous, je pense, parce que je vais avoir le malheur de trouver les morceaux que vous avez détestés, les meilleurs de l'album. Moi j'avais écouté ça rapidos sur un lecteur internet et Spotify et... j'avais trouvé ça verbeux, limite prétentieux, notamment les plages sonores, là, les 4 qui sont vraiment chiantes. Mais avec une écoute très rapide, juste pour voir ce que tu nous avais balancé, Pierre, à écouter. Et en fait, une fois que je l'ai vraiment écouté, que je me suis posé, c'est le talent de ce groupe qui m'a quand même sauté aux oreilles. On s'en rend très vite compte dès la première piste. Et celle que je trouve les plus intéressantes, c'est peut-être le versant pop. Moi, Tokyo, Paris, LA, Milan, j'ai trouvé ça vraiment splendide, hein, comme morceau. Ça, c'est dans ma playlist et c'est dans mes tops de l'année en morceaux. L'avant-dernier, donc j'imagine aussi vous parlez de celui-là, c'est une balade sonore vraiment indispensable à mon oreille, où ils arrivent à mêler piano, cuivre. Le tout dans un shaker rock, c'est très intéressant. Je le sauve plus que vous.
0: Guillaume.
4: Moi, ouais, c'est dès la première écoute que j'ai été séduit par ce disque, indéniablement intriguant et passionnant à découvrir, car audacieux et original dans sa capacité à développer une musique savamment agencée et agréable dans un style art punk plein d'élégance. On est dans la continuité de groupes comme Squid ou Yard Act qui eux aussi s'aventurent à proposer un rock qui échappe aux conventions faciles pour poser leur univers singulier, mélangeant les styles, les genres et usant de cuivre autant que de comptines. L'Uranium Club a la capacité de désarçonner et de séduire tout à la fois. D'un titre à l'autre, on ne sait à quoi s'attendre. On est constamment surpris et impressionné par leur inventivité et la richesse dont ils font montre. J'ai pu songer aux Dead Milkmen ou Alice Donuts, ces petites formations US du tournoi des 90s qui se replaçaient dans l'affiliation de Frank Zappa et Devo en y mêlant un post-punk cacophonique élégant et recherché. Mais je pense que chacun y piochera aussi ses références propres pour définir leur musique, tant les influences possibles sont nombreuses, témoignant du caractère intrépide du groupe qui n'hésite pas à prendre des risques afin de proposer de l'inhabituel. Donc un excellent album qui restera comme l'un des plus marquants de 2024 selon moi.
0: On va donc écouter un deuxième extrait de Uranium Club, c'est Abandoned by Narrator.

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2: Ça, c'était donc Uranium Club. On va passer à l'album suivant. L'album suivant, c'est un album de classe. Et Guillaume nous en a sélectionné un premier extrait, Biggest Sale of the Year.

0: Voilà, ça c'était classe, et c'est donc Guillaume vers qui je me tourne avec un brin d'inquiétude qui va nous en parler.
1: Pourquoi ça? Classe, donc on ne compte plus le nombre d'occurrences sur Discogs, le nombre de groupes qui s'appellent Classe, il y en a trop, est une formation de rock garage à tendance glam en provenance de Tucson, Arizona, signée depuis leur début, en 2022 chez l'appréciable label Feel It Record. Et ils nous ressortent leur quatrième album qui s'appelle A Healthy Alternative. Toujours avec les mêmes cinq membres du début, dont c'est le premier groupe, à l'exception de Derek Mayer qui a fricoté avec pas mal de formations en tant que guitariste depuis les années 10. Lorsque j'ai écouté leur disque pour la première fois, je vous avouerai que j'ai pris la précaution de vérifier sa date de sortie pour m'assurer qu'il n'était pas une sorte de pseudo groupe proto-punk de 1975 dont on réémergerait de l'oubli l'album, tant leur son nous plonge dans une époque bien lointaine désormais, celle d'avant l'émergence du punk, quand les rockers étaient encore des rockers, quand les guitaristes envoyaient du lourd et savaient aligner plus de trois accords, et que les chansons comportaient une intro, un couplet et un refrain. Car leur musique est affreusement datée, quand bien même est-elle parfaitement tenue. Ça ne reste pas moins une musique d'outre-tombe dont la fanbase doit aujourd'hui recouvrir la sociologie du vote macroniste du 15e arrondissement. Et d'un certain point de vue, c'est une qualité de faire sonner si soigneusement un si vieux son. Mais de l'autre, il témoigne du caractère résolument conservateur que prend la programmation de cette émission. Je suis anxieux pour mes camarades. Hein. Pierre nous faisait part de la baisse de crédit qu'avait sur lui mes goûts musicaux, mais pour ma part, c'est la régression vers cette musique déphasée d'avec notre époque qui ne manque pas de m'inquiéter.
0: Bon, Héloïse.
2: Bah, je suis entièrement d'accord avec Guillaume. Et conservateur, c'est peut-être le qualificatif que je retiendrai. J'ai trouvé ça pas mal, mais pas vraiment original, à l'image du nom du groupe. Plutôt bien fait, mais déjà très éprouvé comme style, tirant un peu trop dangereusement du côté de la power pop à mon goût. Healthy Alternative semble emprunter à pas mal de styles sans jamais vraiment trouver le sien. On pense aux Cramps, à Green Day, aux Ramones ou encore à Def, mais au final, pas du tout à classe. Un peu comme un ado en quête d'identité avec les cheveux verts, c'est un album qui cherche et à côté duquel je suis totalement passé.
0: Ok, Cédric.
3: Alors, c'est vrai, bon, c'est des États-Unis, mais c'est clairement du côté du punk 77 anglais qu'il faut se tourner. Je pense que c'est assez assumé, avec des relents un peu clashiens sur certains titres, comme Not an Idiot, par exemple, très Buzzcocks aussi, ou encore, voire peut-être un peu plus d'ailleurs, du côté d'Endertones, notamment sur Burnout City. Mais comme moi j'aimais bien tout ça, et d'autres groupes anglais, ben, je suis bien content de réentendre ça, un peu différent, voilà, c'est pas très très grave. Parce que quand j'avais vu un groupe de Tucson et de l'Arizona, j'imaginais encore un truc, un peu un mélange de rock un peu lourd et d'Americana. Mais non, on est bien ici du côté du punk rock solaire, qui va droit au but, matinée d'un brin de pop, parfois plus qu'un brin, hein, comme sur le bien mal nommé Move So Fast, qui est assez pénible, je trouve, qui renvoie plutôt du côté de la mauvaise variété rock des années 70. Je trouve que quand on fait bien un truc, eh ben on y reste, quoi. En gros, qu'on s'aventure pas à vouloir faire le malin, à se dire voilà, je vais faire autre chose. Bon, c'est bon. Alors bon, voilà, moi ça me gêne pas que ça ressemble à déjà d'autres choses. D'ailleurs, après, quand on pourra plus faire de voyages en avion, qu'on arrêtera avec les tournées internationale, on sera bien content d'avoir nos petits groupes qui font peut-être comme les autres aussi, mais qu'on ira voir dans concert comme avant, plutôt que de rester tout seul chez soi. Et puis bah il y a une reprise, et évidemment la reprise c'est du côté britannique qui se tourne avec le terrible Amory Building des éphémères Scaps, vraiment une chanson géniale que je trouve ici bien remise au goût du jour, bien maîtrisée. Comme ce groupe qui est carré dans les riffs, à mettre du côté des Unknowns qu'on a chroniqué ici il n'y a pas longtemps. Et apparemment aussi les textes sont bien tournés, j'ai pas écouté plus que ça, mais apparemment c'est pas n'importe quoi. Donc bah là aussi, plaisant, quand ils passeront, j'irai avec vous les voir.
0: Arnaud.
4: Difficile de s'appeler classe quand on n'en a pas, parce que vraiment c'est okay. Très dur. Ouais, bon, elle est facile, je sais, mais le reste va être d'une pauvreté et d'une banalité à l'image de ce qu'ils font là, de leur composition. Ouais, c'est vrai qu'ils méritent même pas de traverser l'Atlantique pour la planète et pour nos oreilles, franchement, qu'ils y restent, parce que c'est suranné, c'est vieillot, c'est surcuit. Je suis entièrement d'accord avec toi, Guillaume, ça baigne dans le formol. Il y a peut-être Kibernetus qui pourrait y trouver son compte en sortant de son congélateur, mais c'est je suis d'accord avec ce que tu dis, Héloïse. Le c'était mieux avant, le retour de la nostalgie du temps passé, c'est quelque chose qui passe absolument pas dans mes oreilles en ce moment. Et en plus, ils viennent de l'Arizona, dans le contexte actuel, ça passe pas du tout.
0: Ok, bon, Mathieu, est-ce que tu mets encore une pelletée de terre sur la tombe de classe ou pas?
5: Ben non, moi je peux pas abandonner mon copain Cédric, hein. Franchement. Comme il a dit, moi il y a un petit côté Undertones dans le chant. Alors je suis d'accord avec vous, c'est très daté. Mais c'est daté et ça correspond à ma période de prédilection. En gros, l'Angleterre, 76-82. Donc ça passe comme une fleur. Alors, tout n'est pas excellent. Alors parfois, ça fait un peu hippie. Genre move so fast, oui, effectivement, c'est un peu. Ils auraient pu s'en passer. Et on est souvent proche de groupes de anglais de seconde zone. Bon, la connexion Boys Lurkers, par exemple. Mais c'est toujours mieux que des boys bands qui se prétendent post-punk, en fait. Hein. Et tu l'as dit, Cédric, ils reprennent The Scabs. Alors, The Scabs, c'est quand même un groupe londonien qui a sorti un EP en 79. Moi, je trouve que reprendre The Scabs comme ça, c'est punk. Ou alors, je m'y connais pas.
0: Bon, allez, je vous propose un deuxième extrait de classe. Not an idiot.

Et ben voilà, ça c'était donc Classe qui fait débat, Not an Idiot le titre. On va changer de continent et on va aller écouter Dame Area, et c'est Arnaud qui nous a sélectionné un premier titre, Vengo dal Aldilia.

0: Et voilà, c'était donc le premier extrait de Dame Area, et c'est Arnaud qui nous en parle.
1: Ouais, alors c'est le quatrième album studio de ce groupe italo-catalan qui est signé sur un label italien qui est basé à Londres, le label Manca Records. Plutôt habitué aux sorties techno, électroniques, plutôt industrielles et assez agressives quand même, qui héberge notamment Arnaud Robotini ou Le Roi Summer, on a déjà parlé. Ce duo, en fait, il est né de la rencontre de donc d'une Italienne, Sylvia Constance, et d'un Espagnol, pardon, Victor Crux. Ils se sont rencontrés dans un club barcelonais, Maria Roja, qui est spécialisé dans l'électro-indus. Ils se sont rencontrés aussi autour de leur amour pour la musique expérimentale, comme un groupe madrilène début des années 80 qui s'appelle Splendor Geometrico, moi je ne connaissais pas. Et ils se sont rencontrés également aussi autour d'un Italien, Franco Battiato, qui est un précurseur de la musique électronique expérimentale italienne, et qui à l'époque avait fait un tube qui s'appelait Centro di Gravità, qui a donné le nom à leur premier album 2018 ou 2019. À l'écoute, on pense aussi assez vite en termes d'influence à des groupes comme Suicide ou Front 242, notamment pour le travail sur la rythmique, la distorsion, avec des sonorités quand même assez industrielles. Alors cet album, il est intitulé en français dans le texte Toute la vérité sur Dame Area, et il succède à un précédent sorti il y a quelques années qui s'appelait Tous les mensonges sur Dame Area. Donc on a droit quand même aux deux côtés d'une même pièce, deux versants de leur musique. L'album précédent était plutôt plus électro et plus mélodique, beaucoup moins brutal, et c'est ce qui les avait notamment gênés après le précédent album, parce que en live ils déployaient une rage et une agressivité qui transparaissaient pas sur le précédent, et c'est ce qui les a motivés à travailler sur un album du coup beaucoup plus brutal et qui rend grâce du coup à leur prestation scénique. On peut dire qu'on est servi si certains cherchent encore l'énergie punk de l'album, du groupe. L'écoute du morceau qui passera après légitimera toute leur place dans Tata Boom. En termes d'influence dans la construction de l'album, il y a aussi le flamenco qui pour eux est important, notamment parce qu'ils habitent à Barcelone dans un quartier dans lequel il y a beaucoup de groupes de flamenco, et ça explique la construction rythmique de pas mal de morceaux. Celui qu'on vient d'écouter, Vango de la Lida, ouais, je parle pas très bien espagnol, et le deuxième c'est Tumé Ististecrir, dans lequel la rythmique est vraiment très proche en fait de la musique flamenco. Deuxième influence pour la construction de l'album, qui explique les choix artistiques, notamment au niveau de la voix, c'est un titre d'une chanson napolitaine, pareil des années 80, qui s'appelle Secondo Coro delle Vandaille de Roberto De Simone, dans lequel on entend en fait des voix féminines en transe. C'est un morceau qui dure 9 minutes, qui est génial, et en arrière-fond des percussions tribales, et moi je l'ai écouté du coup juste après avoir écouté l'album, et la ressemblance est frappante. On comprend vraiment l'influence de ce morceau, et l'usage de ces répétitions, notamment des effets d'écho dans la voix qui sont permanents sur tout l'album. Après, c'est difficile quand même de se rapprocher du live sur album, notamment parce que c'est quand même un groupe qui a tendance à passer en fin de soirée en live, donc l'écoute agressive est pas forcément évidente, mais je trouve quand même qu'ils s'en sortent plutôt bien. Alors c'est pas très mélodique, c'est beaucoup plus orienté sur la percussion et le côté tribal de leur talent, quoi. Et bon, ce qui est peut-être gênant, c'est l'artwork du groupe, pas forcément leur point fort. La pochette est assez ignoble. Où est la vérité de ce groupe entre côté mélodique, toujours quand même bien électronique, et le côté très très rugueux, très brutal? Il y a un morceau qui, à mon avis, synthétise parfaitement leur musique, qui est sorti sur le label de Rebecca Warrior, compilation Rainbow Warrior, qui est sorti l'an dernier.

0: Le morceau s'appelle Tu no me cambiaras et c'est un morceau punk qui est absolument génialissime et qui synthétise toute leur musique à écouter absolument.
1: Mathieu. Alors je crois qu'on n'a pas dû entendre le même album avec Arnaud. Bon, c'est parce que moi ce que j'ai entendu, j'ai pas trouvé ça vraiment brutal. J'ai entendu un genre d'électro, pas trop rapide, parfois un peu minimaliste, plutôt daté et qui passe sans vraiment déranger. Donc en fait, moi je me suis posé trois questions. La première, c'est quel est l'intérêt de cet album ? Je pense qu'il est très relatif. Quel niveau d'excitation il crée chez moi ? Nul. Et en fait, la vraie question, c'est est-ce que ça a un profil Tata Poum ? Et moi, je pense qu'il y a une erreur de casting dans le fait de programmer Damaréa dans Tata Poum. Mais voilà, si je suis le seul à ne pas accrocher, bah, peut-être que je serai dans l'erreur. Mais vous réussirez pas à me convaincre.
2: Bon, moi, quand même, je trouve ça intéressant. C'était alors comment synthwave industriel, comme dirait certaines critiques. Bon. Le premier truc, c'est que c'est vraiment un groupe de scène. On trouve facilement des vidéos de leur performance. C'est très engagé. Il y a un truc physique, quoi, dans leur rapport à la musique, qui est peut-être plus difficile à remettre dans un album. Ce mélange de percussion tribale à laquelle on ajoute quelques synthés, et puis surtout beaucoup d'éléments industriels. Il y a des références affichées à Throwing Gristle ou Neubauten. Et voilà, alors bon, j'ai un peu de mal à vous parler de ce groupe parce que moi je fonctionne souvent par analogie pour situer, comparer par rapport à des groupes qui pourraient. Et en fait, j'ai cherché dans ma discothèque, à part Maria Violenza, qui où on peut trouver dans la manière d'interpréter, dans le recours aux machines électro et dans l'engagement physique dans l'interprétation, j'ai pas de référence dans ce style-là. Il y a pas de guitare électrique et puis ça vient d'une ville qui figure pas vraiment sur la carte du punk rock. Comment dire, il y a un côté angoissant entre les cris, plus que le chant d'ailleurs de Sylvia Constance, et des percussions qui semblent jouer avec un tractopelle la plupart du temps. Je trouve que ça donne quelque chose de prenant, d'intrigant, on rentre dedans, et il y a un truc de transe qui est sans cesse perturbé par ces éléments industriels. On a l'impression que les plaques de tôle ondulées martelées sont leur instrument fétiche et on est dans ce truc, c'est à la fois à chaque fois qu'on va pour s'être complètement embarqué et tout, il y a quelque chose qui nous laisse pas tranquille comme un espèce de trip impossible. Voilà, moi je trouve que c'est un voyage un peu épuisant, mais les paysages sont immenses, des amas de pierres chaotiques à perte de vue qui fascinent autant qu'ils inquiètent, n'est-ce pas Guillaume ?
3: Juste un petit truc, ton lapsus percussion tribale que tu as dit, persécution tribale, dit peut-être beaucoup de choses aussi.
4: Oui, bah je rejoins, enfin je suis un peu dans l'entre-deux, parce que je reconnais que c'est une musique EBM, on va dire, hein, Electronic Body Music, hein, pour ceux qui connaissent pas, proche d'une techno-indus sommaire, qui accompagne des lignes plus mélodiquement pop, voilà un peu l'armature générale de ce disque lorsque j'en ai retenu à son écoute. Il y a parfois l'introduction d'ambiance plus ambiante, justement, et ou bien alors des bruitages soit répétitifs, soit intrusifs, mais dans l'ensemble, le cadre ne varie pas. Et c'est le chant surtout qui apporte la personnalité au compo, puisque trituré sous diverses formes, particulièrement par des boucles. Et là, on sent la forte influence de Suicide sur plusieurs morceaux, mais davantage pour le côté cercle hypnotique que pour la radicalité sonore. La prédominance de la mélodie chantée ou hurlée, hein, c'est ce nom, assure un ton convenable, mais pas plus dérangeant que cela à ce disque. Et de ce point de vue, j'ai davantage été intéressé par les morceaux plus résolument indus comme Urla de Guerra, même s'ils ne m'ont jamais véritablement suffisamment perturbé pour que j'y accroche pleinement. Donc il en ressort pour moi un disque moyen, dont je retiens pas grand chose de fort, mais dont je reconnais cependant le vrai travail artistique sur les compositions.
2: Héloïse.
5: Eh bien moi je rejoindrai davantage Arnaud, c'est vraiment un disque qui m'a laissé bouche bée. Avec celui-ci, on plonge dans quelque chose qui s'apparente à une expérience sonore, à la fois électronique, tribale et industrielle, aux textures synthétiques, métalliques, voire bruitistes, un peu comme si Mudcracker et Rebecca Warrior avaient décidé de faire un disque ensemble, mettant à l'honneur la musique d'ethnies vivant coupées du monde et le flamenco. Et c'est cet alliage qui, selon moi, fait toute l'originalité de ce disque, ajouté à la voix de la chanteuse dont le timbre parfois revendicatif et incendiaire mêle chant en espagnol et en italien. Il en résulte quelque chose d'animal, de cru et d'hypnotique que j'ai trouvé grandiose.
2: Eh bien, on vous propose de terminer cette émission avec un deuxième titre de Dame Area, Sempre Cambiare.

Tapoum, épisode 56. Ce soir, on retrouvait autour des micros les alligators de la critique rock avec Mathieu, Guillaume, Héloïse, Cédric et Arnaud. Et puis, de l'autre côté de la vitre, on retrouvait la fine équipe de la réalisation, que dis-je, de la mise en onde, avec Marion, Bibi et Mara. Bon courage pour ce qui vous reste à supporter de dimanche et bon courage pour la dinde. À ciao.

0: Magnifique.
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2: Bonsoir à toutes, bonsoir à tous pour ce 70e épisode de Chemin de Traverse, d'autres voies pour imaginer demain. Dans Chemin de Traverse, Julie, Mehdi, Élise et moi-même Fred, nous espérons vous proposer des belles rencontres et mettre en avant des parcours personnels, professionnels, des passions, des engagements. Émission spéciale ce mercredi soir, nos invités pour cette soirée, c'est vous. Appelez-nous au 09 72 51 55 46, je répète 09 72 51 55 46, nous vous accueillerons avec plaisir et nous pourrons discuter ensemble quelques minutes d'une étape de votre parcours, d'une passion, de quelque chose qui vous fait du bien, ou encore mettre en avant un projet, une association, une personne qui vous tient à cœur, qui vous a marqué, qui vous a inspiré, ou encore nous parler d'un coup de cœur, un livre, un film, un événement, un lieu ou autre. Ou tout simplement appelez-nous pour parler de l'émission Chemin de Traverse et poser des questions si vous en avez. Loïc est à la réalisation aujourd'hui, c'est sa première accompagnée de Julie. Bonjour Loïc, bonjour Julie.
3: Bonjour, bonjour Fred, bonne émission.
4: Bonjour et bonne émission.
2: Donc entre les interventions, nous parlerons un petit peu de l'actu de nos invités passés. Nous diffuserons des musiques qui ont inspiré nos invités au cours des émissions passées. Donc je vous redonne le numéro 09 72 51 55 46. 09 72 51 55 46. J'aurai l'occasion de le répéter plusieurs fois au cours de l'émission. Avant que l'émission ne commence, je vous rappelle que nous sommes en direct ce mercredi 16 septembre 2026 sur Radio Cause Commune, La Voix des Possibles, sur 93.fm et en DAB+ en Ile-de-France, partout dans le monde sur le site Cause Commune.fm, mais vous écoutez peut-être une rediffusion ou un podcast. Nous saluons les auditrices et auditeurs d'Aligre FM. En effet, à 21h sur 93.fm, on passe d'Aligre FM à Cause Commune. Nous sommes installés dans le cocon du studio, prenez place avec nous. Alors juste avant de commencer, pour les personnes qui se branchent à 21h, c'est un changement d'horaire. C'est la première émission où on est passé de 22h à 21h. Alors, je vais juste expliquer rapidement en attendant le premier appel. Pourquoi on a changé d'horaire? Globalement, si vous vous souvenez, on était de 22h à 23h30 les saisons précédentes. Et en fait, certains de nos invités nous ont dit que c'était un petit peu tardif comme horaire. Certaines personnes qui souhaitaient nous écouter nous ont dit aussi la même chose. Et nous-mêmes, on trouvait que finir à 23h30 et ensuite être au lit pas avant minuit 30, 1h, ça faisait tard. Et puis, il y a aussi une personne qui nous a fait une remarque tout à fait judicieuse en nous disant que 22h, c'est un horaire qui est un petit peu particulier parce qu'en fait, à 22h, les gens ont déjà commencé à faire quelque chose. Par exemple, ils ont fini de manger à 21h, ils se sont mis un film, une émission ou autre. Donc, ils sont en train de faire quelque chose. Donc, cette personne nous a dit, c'est pas un horaire terrible, soit c'est 23h, les gens ont fini de faire leur première activité et donc là ils peuvent vous écouter, mais alors vraiment ça fait tard. Soit carrément 21h, là les gens sont en général entre deux activités après le repas. Et en plus, c'est le passage de bande FM entre nos camarades d'Aligre FM et de Cause Commune. Et donc c'est avec plaisir qu'on est passé à 21h jusqu'à 22h30. Est-ce que tu veux rajouter quelque chose, Julie? Je te vois opiner de la tête.
4: Non, c'est vrai que par exemple, les personnes qui veulent appeler ou peut-être que c'est plus facile 21h, ça fait moins tard.
2: Oui, tout à fait. Donc je vous redonne le numéro 09 72 51 55 46. Donc n'hésitez pas à appeler. Loïc et Julie sont en régie. On va commencer par une petite actu rapide de nos invités de passé. On va commencer par Geoffrey Dorn. Donc Geoffrey est designer, hacker, il était intervenu dans l'émission numéro 4 du 25 septembre 2024, donc interviewé par Julie. Et Geoffrey, dans ses multiples activités, il y a quelques années, il avait mis en place, il avait créé une extension pour Firefox et Chrome, donc des navigateurs web, une extension qui s'appelle « Qui possède les médias ?». En fait, il avait fait un travail de recensement, de savoir qui possédait les différents médias. Donc quasiment 600 médias pour 185 propriétaires différents. Et cette extension, si vous l'installez sur Firefox ou sur Chrome, quand vous allez sur un média, donc par exemple là, je vais sur un média, je me remets sur mon ordinateur, ne quittez pas, je ne sais pas où est passée ma souris. Elle est là. Par exemple, si je vais sur RTL, j'ai une radio tout en haut à droite, en fait, on a un petit message qui s'affiche, ce média appartient à la famille MOM. Et quand on clique, on a un déroulé en fait de la chaîne de propriété. En fait, la famille Mohn possède Bertelsmann, qui elle-même possède RTL Group, qui elle-même possède le groupe M6, qui elle-même possède RTL. Et sur les médias indépendants type Mediapart ou autre, bah, le bandeau affiche tout simplement que ce média est indépendant. Donc n'hésitez pas à l'installer, ça donne des informations sur qui possède les médias que vous consultez. Donc il y a quasiment 600 médias pour 185 propriétaires. Donc vous cherchez dans vos extensions Chrome ou Firefox qui possède les médias, et dans la page de l'émission du jour et dans les notes de l'épisode, si vous nous écoutez en podcast, nous mettrons le lien de direct pour récupérer cette extension qui est très utile. Alors j'ai l'impression qu'on a quelqu'un au téléphone, je ne sais pas. Je regarde, ça s'active en régie. Alors, je ne sais pas, je regarde Julie, mais qui... Ah, peut-être me mettre un message sur le salon. Ah oui, j'en profite pour rappeler qu'il y a un salon web, hein, si vous voulez nous rejoindre, vous allez sur causecommune.fm. Vous allez tout en bas dans le lecteur audio, vous cliquez sur le lecteur audio et vous passerez à l'antenne. Donc, nous avons quelqu'un. Allons-y. Alors, pour l'instant, Loïc est avec la personne au téléphone, il va la brancher. Je vous rappelle un peu, voilà, je vous explique un petit peu la technique. Il faut brancher la personne sur la console pour qu'on l'entende. Donc, Loïc, c'est sa première régie en plus. Donc, voilà, il découvre la régie. Donc, il va nous brancher cette personne sur la console. Et normalement, donc la personne... Non, là, ah, j'entends un petit bruit de fond, donc c'est que la personne est au téléphone. Bonjour, ou bonsoir plutôt.
0: Oui, bonsoir.
2: Quel est votre prénom?
0: Je m'appelle Fabrice.
2: Fabrice, d'accord. Vous vouliez parler de quelque chose, précisément?
0: Oui, bah en fait, je suis le cofondateur d'une association qui a été créée récemment.
2: Alors, je vous entends assez mal, en fait. Il y a un bruit de fond. Alors, le bruit de fond vient peut-être de notre côté, mais peut-être monter un petit peu le son en régie, parce que donc vous êtes le cofondateur d'une association qui fait quoi?
0: Voilà, qui s'appelle Linux for All et qui vise à démocratiser l'utilisation de Linux à la place de Windows directement chez les particuliers en venant les migrer de Windows vers Linux. Voilà, grâce à un réseau de techniciens.
2: D'accord, donc c'est. Je connais deux noms, alors peut-être qu'on s'est déjà d'ailleurs rencontrés, je ne sais pas. Donc c'est un système d'exploitation libre. Et donc là, en fait, si j'ai bien compris le principe de cette association, c'est que vous avez des personnes qui vont aider localement, dans des régions, des personnes qui souhaiteraient migrer d'un système privateur comme par exemple Windows ou Mac, vers un système libre, c'est ça?
0: Voilà, tout à fait. Avec la particularité, c'est que moi, chez les particuliers, pour lui faire sa migration, et on l'accompagne sur la durée de l'utilisation.
2: D'accord, ok. Et c'est des bénévoles qui interviennent ou c'est des gens que vous financez pour ça?
0: Alors, il peut y avoir des bénévoles qu'on va déployer dans les éléments pour cette opération, mais sinon c'est appuyé sur des gens qu'on va bien évidemment payer pour faire cette prestation directement au domicile du particulier.
2: D'accord. Et donc, la personne qui se fait aider, elle paye la prestation ou pas du tout?
0: Oui, la personne qui D'accord. se fait aider, elle paye la prestation, bien évidemment.
2: D'accord, ok. Et comment ces gens-là, comment une personne qui peut être intéressée vous contacte? Vous avez un site web? Vous êtes présent sur des événements?
0: Alors, on a un site web qui s'appelle linuxforall.eu. Donc, Linux, le chiffre 4, all en anglais, adn.eu.
2: D'accord.
0: Voilà, sur lequel on peut retrouver toutes les informations nécessaires, y compris les petits outils à télécharger pour faciliter la migration.
2: D'accord. Et l'association existe depuis combien de temps?
0: L'association a été créée au mois de mai dernier.
2: Ah oui, d'accord, c'est une association récente. Ok.
0: Voilà. C'est tout récent et on est en pleine phase de recrutement, entre guillemets, de ce qu'on appelle les Linux Angels, c'est-à-dire les gens qui vont aller chez les particuliers pour les aider à migrer sur cette solution libre et éthique comme tout le monde le sait.
2: D'accord. Et est-ce qu'il y a des motivations récurrentes pour les gens qui vous contactent? Est-ce que par exemple c'est la fin du support de Windows 11 ou c'est l'envie de découvrir autre chose? Est-ce qu'il y a des motivations? Quelles sont les motivations?
0: Alors en fait les motivations elles sont diverses. La première, bien évidemment, c'est la personne qui est sur un système privatif, qui devient possible parce que c'est une machine ancienne, et donc il n'a pas envie de réinvestir quelques centaines d'euros dans une nouvelle machine, et qui se dit, pourquoi pas tester un système d'exploitation libre qui plus est éthique, qui est beaucoup moins intrusif, voire pas du tout, vis-à-vis des systèmes privatiques.
2: D'accord.
0: Ensuite, on va avoir une catégorie de population qui, eux, sont plutôt sensibles aux problèmes d'écologie et d'obsolescence programmée, qui n'ont pas envie de jeter une machine qui fonctionne sur Windows 10, mais qui malheureusement n'est pas compatible avec Windows 11. Voilà. Et puis après, il y a une catégorie de personnes aussi qui sont de plus en plus sensibles aux problèmes de sécurité, de cybersécurité et aux problèmes de vie privée et d'éthique, en fait, qui vont vouloir opter vers un système beaucoup moins inclusif, en fait.
2: D'accord. Donc la différence que je vois principalement par rapport à ce qu'on appelle les GUL, les groupes d'utilisatrices et d'utilisateurs de logiciels libres qui organisent des événements, c'est que là, les personnes de votre structure vont chez la personne qui souhaite se faire installer un système. C'est l'une des différences principales. C'est qu'en fait, la personne se déplace.
0: Voilà, tout à fait. En fait, aujourd'hui, il y a un effort terrible et super sympa avec les accès, les GUL, tout ça. Qui font des installs partout pour effectivement aider les gens à migrer vers des systèmes plus libres et plus éthiques. Néanmoins, nous, en fait, on comble le trou qui manque, c'est-à-dire les gens qui ne peuvent pas ou qui n'ont pas à proximité de chez eux ce genre d'association, ce genre de club, de ville, etc. Et donc, nous, on va les voir et en fait, on fait l'installation chez eux. Voilà, c'est-à-dire que l'Unix qui vient à domicile, là où, quand on est une nation ou une ville, en fait, c'est l'utilisateur qui doit venir faire la démarche. Et donc, dans certains cas, ce n'est pas toujours possible. Quoi.
2: Voilà. D'accord.
0: Voilà. Donc, nous, on bouche ce trou-là, entre guillemets, pour faire découvrir aux gens que non seulement c'est possible, que ça fonctionne très bien. Et que on vient chez eux parce qu'il y a aussi un aspect rassurant. Quand on est chez la personne, on peut directement vérifier une personne que tout fonctionne très bien. Et l'utilisateur ne serait pas seul parce qu'en fait, il a un contact humain avec une personne qui se rend plus éventuellement le coller sur la durée.
2: Oui, tout à fait, le contact humain est essentiel. Je viens de me souvenir en fait que le nom de. Donc moi dans le domaine professionnel, je travaille pour l'association April qui fait la promotion et la défense du logiciel libre. On a une émission de radio sur Cause Commune le mardi, libre à vous. Mais également, lors de notre assemblée générale, la dernière assemblée générale, on avait fait des conférences éclairs et il y avait, je viens de vérifier, Eric Le Bihan qui était venu faire une présentation. Donc je mettrai aussi dans la page de l'émission du jour la présentation, la vidéo d'Eric pour que les gens puissent aller voir, et le site évidemment de Linux for All. Donc on encourage évidemment les personnes qui voudraient migrer, découvrir le logiciel libre, donc soit de faire appel à des groupes d'utilisateurs ou d'utilisatrices locaux, donc qu'on peut trouver via l'agenda du libre, ou à Linux for All si vous préférez que la personne effectivement vienne chez vous pour vous aider à migrer sur le logiciel libre. En tout cas, c'est une excellente initiative.
0: Voilà, c'est tout à fait le principe, essayer de démocratiser au maximum, et puis surtout faire connaître, en fait, bien évidemment, on s'aperçoit que la majorité des populations, bien qu'ils en aient entendu parler un petit peu dans les médias à l'époque de l'annonce de Microsoft à la fin de 2010, mais aujourd'hui on pense qu'il est nécessaire de démocratiser cet usage.
2: Oui, tout à fait.
0: Parce qu'en fait, la température se fonctionne très bien. Et que compte tenu de la majorité des usages des particuliers, quel système d'exploitation, on arrive toujours à tout faire. Donc, si tu as utilisé un système d'exploitation, autant en prendre un libre qui fonctionne très bien, plutôt que quelque chose qui n'est pas du tout, pour lequel on a du mal à se voir vraiment une chaîne de données.
2: Exactement. Bah écoutez, merci Fabrice pour votre appel. Donc je mettrai les références dans la page de l'émission du jour. Donc si vous écoutez en podcast, vous regarderez dans les notes de l'épisode. Merci Fabrice, je vous souhaite une bonne fin de soirée. À bientôt, au revoir.
0: Merci beaucoup, à bientôt et bonne émission.
2: Merci, au revoir. Donc si vous nous écoutez en direct, vous attendrez un petit peu que je mette en ligne les références. Mais sinon, vous cherchez linuxforall.eu, le for c'est 4, comme le chiffre 4. Alors je sais pas, est-ce qu'on passe une pause musicale ? On va passer une pause musicale. Alors comme je ne sais pas c'est laquelle, vu que je crois que c'est celle de Loïc, on va laisser Loïc la présenter, vu que je ne sais pas quelle pause musicale il veut passer.
3: Il s'agit d'un titre du groupe The Gun Club. Le Gun Club, pour ceux qui ne connaîtraient éventuellement pas, c'est un peu les Doors 10 ans plus tard, les Doors qui découvriraient le punk.

0: Alors, c'est pas moi qui fais des annonces de pauses musicales, parce que je ne sais pas quel. Enfin, je n'ai pas retenu le nom exact de la musique, mais on désannonce toujours les pauses, Luc. Vas-y.
1: Il s'agit du groupe Gun Club, la chanson s'appelle Mother of Earth.
0: Super, merci. Vous êtes toujours donc sur Chemin de Traverse dans l'émission À vous la parole. Vous pouvez nous appeler au 09 72 51 55 46. Et je répète, 09 72 51 55 46. Si vous voulez nous partager une étape de votre parcours, une passion, nous parler d'un projet, d'une association, d'une personne, ou encore nous partager un coup de cœur, n'hésitez pas à nous appeler. Donc, juste avant, nous avions donc Fabrice qui nous a parlé de la migration d'un système propriétaire privateur tel que Windows ou Mac vers un système libre avec son association Linux for All. Là, je crois que nous avons une personne au téléphone qui souhaite parler d'un événement qu'on connaît bien, que Julie et moi, on connaît bien, vu que l'association dans laquelle on est impliqué participe à cet événement, en le relayant notamment autour des événements libristes. C'est la Fête des Possibles. Donc, je vais passer la parole à Julie.
2: Oui, est-ce que tu veux dire en deux phrases qu'est-ce que c'est la Fête des Possibles ?
0: C'est des événements autour de tout ce qui est la transition, l'imaginer un monde différent. Donc c'est organisé par le collectif pour la transition. Alors je sais plus depuis combien d'années c'est organisé, mais enfin voilà, il y a des événements très très différents. Ça peut aller d'événements autour de je dirais du climat, ça peut aller autour de la non-violence, de découvrir une autre alimentation. Voilà, je sais pas de tête, je vérifierai pendant que tu fais l'interview de la personne combien il y a d'événements organisés, mais nous par exemple autour de la partie logistique libre, on encourage donc les structures qui aident des gens à installer du logiciel libre à s'inscrire dans le cadre de la Fête des Possibles, justement pour toucher un public différent que les publics qu'elles touchent habituellement. Je vérifierai le nombre d'événements pendant que tu fais l'interview.
2: Ok, les événements de la Fête des Possibles, ils sont partout en France et on peut aller sur le site La Fête des Possibles voir la liste des événements.
0: Tout à fait, c'est fête-des-possibles.org, mais de toute façon on a mis le lien dans la page de l'émission et voilà, je cherche le nombre d'événements, je te le dis après, okay. Donc je te laisse.
2: Ok. Alors, sur cette Fête des Possibles, alors le téléphone sonne évidemment, je suis dans la régie. Donc, sur cette Fête des Possibles, j'ai sélectionné un événement qui a lieu à Paris le mardi 6 octobre. Et, excusez-moi. C'est un événement qui a lieu en ligne. Voilà, on peut donc y accéder de partout. C'est une webconférence sur le bien-être militant qui est présentée par le mouvement Colibri. Et donc ce sera le 6 octobre à 18h30. J'ai mis le lien sur la page de l'émission. C'est une webconférence donc sur le bien-être militant, militer sans s'épuiser. Et j'ai au téléphone la personne qui organise cette webconférence, c'est un événement, la webconférence parle d'un projet de recherche qui est très intéressant. Donc c'est Eric qui va être en ligne et qui va nous en parler, qui va nous parler du mouvement Colibri, qui présente cette webconférence et il va nous parler de l'événement. Alors je le mets en ligne, pardon. Eric, est-ce que tu nous entends ?
3: Oui, très bien. Bonsoir.
2: Bonsoir Eric. Alors Eric, tu fais partie du mouvement Colibri, c'est ça ?
3: Oui, tout à fait, oui. Je fais partie de l'équipe opérationnelle, donc je suis salarié du mouvement Colibri. Et je suis en charge de la transformation de ce réseau et je suis également formateur, une formation à Paris qui s'appelle Animacop, qui est un peu partout en France, mais on est trois formateurs en France, qui est une formation autour de l'animation des projets coopératifs. Donc c'est très en lien avec ce que je peux faire avec le mouvement Colibri. Voilà.
2: Alors, est-ce que tu peux nous présenter en deux ou trois phrases qu'est-ce que c'est le mouvement Colibri ?
3: Oui. Alors, le mouvement Colibri, en fait, c'est une association qui a été créée en 2007, notamment par quelqu'un que beaucoup de monde connaît, qui s'appelle Pierre Rabhi. C'est une association qui est donc d'intérêt général, qui est engagée depuis 18 ans dans la transformation écologique et sociale et démocratique de nos sociétés. Donc on est, nous, reconnus comme un acteur majeur de cette transition. Et aujourd'hui, le mouvement, il œuvre à l'émergence d'une société écologique, solidaire, et en cultivant justement la coopération pour favoriser le passage à l'action Alors, on sait que sur les questions d'écologie, sociale, il y a aussi un passage à l'action qui est nécessaire, à la fois individuel, et puis aussi, nous, ce qui est important pour nous, c'est aussi le collectif. Et pour préciser, en fait, nos missions, c'est inspirer, relier et soutenir toutes les personnes et les collectifs qui s'engagent dans des projets de changement individuel et des projets aussi collectifs. Voilà. Et concrètement, eh ben, au niveau national, nous, on anime un réseau avec des groupes locaux, une vingtaine de groupes locaux en France. On a des formations, on a des webinaires sur des thématiques ou bien précises autour de l'écologie. Et puis plus localement, donc ces groupes locaux, ils ont par exemple des fêtes de village, ils organisent des fêtes de village pour faire du lien social. Ils ont des projets de compost citoyen, ils ont des projets de mobilité douce. Ils travaillent aussi sur la question de l'alimentation saine et inclusive. Voilà, ils travaillent à peu près sur tous ces, enfin aussi de nombreux autres sujets. Voilà. Et donc après, je peux peut-être. Oui, je vous laisse.
2: Oui, alors merci pour la description du mouvement Colibri dont j'ai mis pareil sur la page de l'émission, comme tout ce dont on va parler ce soir d'ailleurs. J'ai mis tous les liens, toutes les références sur la page de l'émission, sur le site internet de Cause Commune. Donc, Mouvement Colibri donc organise une webconférence le 6 octobre à 18h30. Il y a aussi la page pour s'inscrire à cette webconférence. Je me suis moi-même d'ailleurs inscrite parce que c'est très intéressant. Militer sans s'épuiser. Donc voilà, moi c'est pareil, je suis bénévole, je fais partie d'associations et ne serait-ce qu'à la radio Cause Commune. Et c'est vrai que ben il faut savoir articuler son temps parce que c'est pas évident. On a beaucoup d'envie en fait. Et alors, donc vous allez faire une webconférence sur ce sujet, mais en fait, cette webconférence qui va durer presque 2 heures, je pense, en fait, c'est le résultat. Enfin, c'est pour présenter aussi toute une recherche que vous avez fait avec plusieurs personnes de divers horizons, toute une recherche sur la thématique du bénévolat et des associations. Donc, est-ce que vous pouvez nous parler de cette recherche que vous avez fait?
3: Oui, bien sûr. Donc, nous, en fait, effectivement, on travaille avec des partenaires. Là, justement, les partenaires avec lesquels je vais en parler un peu plus tard, mais on les a rencontrés dans le cadre du collectif de la transition citoyenne. Donc, c'est eux aussi qui organisent la fête des possibles. Donc, on est, nous, sur l'agenda, parce que c'est en lien avec l'agenda de la fête des possibles, parce que, en fait, le travail qu'on fait, c'est avec ces partenaires. Et en fait, moi, dans le cadre de mes missions avec le mouvement Colibri, en fait, j'ai commencé à enquêter, alors quand je suis arrivé à enquêter sur à partir de 2024, sur en fait je voyais qu'il y avait des freins et des leviers d'action des groupes locaux, parce que quand je suis arrivé, il y avait on constatait en fait qu'il y avait un certain nombre de difficultés de passage à l'action, des groupes aussi qui perdaient du sens à agir, qui s'épuisaient justement.
2: Oui, vous avez remarqué que le bénévolat en ce moment, c'était pas très facile pour les associations, c'était pas très facile.
3: Alors oui, effectivement, on voit, enfin, que le bénévolat, il y a plusieurs choses, hein, mais le bénévolat se réduit. Il y a aussi, il change, en fait, où il y a quelque temps, on avait un bénévolat qui était sur de la durée, les gens pouvaient s'engager sur une certaine durée. Et aujourd'hui, on a un bénévolat aussi qui change beaucoup. Donc, on a besoin aussi d'adapter nos manières de faire avec les groupes et avec les bénévoles, parce que la disponibilité des gens n'est pas la même, les envies non plus ne sont pas les mêmes. Et en fait, moi, j'ai mené cette enquête en fait essentiellement auprès des groupes locaux, enfin des bénévoles des groupes locaux du mouvement Colibri. Je vois un constat effectivement d'épuisement, mais en fait, je comprenais pas bien l'origine de cet épuisement. Et je savais pas non plus d'où ça venait. Et si j'avais une question aussi à ce moment-là, en 2024, c'est est-ce que c'était quelque chose qui était vraiment spécifique au mouvement Colibri ou c'était plus général? Et en fait, en se questionnant, en cherchant un petit peu les choses, en dialoguant un peu avec les partenaires, on s'est rendu compte aussi que cette réalité n'était pas uniquement liée au mouvement Colibri, mais elle était un peu partout. Par contre, notre questionnement, on voyait bien cet épuisement, mais notre question, c'est aussi comment faire pour continuer à agir et résister malgré donc un contexte général de changement et aussi un contexte politique. Et donc c'est un peu le sujet de notre recherche action participative en fait.
2: Et alors, quelles personnes ont participé à cette recherche ?
3: Alors les personnes, déjà c'est en 2024 aussi, donc j'ai rencontré moi Bérénice et Gaël. Du mouvement pour l'économie solidaire, donc une association nationale qui travaille sur les questions, qui est un réseau aussi d'associations qui accompagne l'économie sociale et solidaire. Et puis aussi Marie-Laure Guilin qui est de l'association Allumeuse. Et ensemble, en fait, on a quand même décidé de répondre à un appel à projet du ministère des Sports et de la Jeunesse et de la Vie Associative. Donc avec pour intention d'explorer cette question de l'épuisement avec une méthode de recherche action participative. Après, il y a les autres personnes qui ont participé à cette recherche, en fait, ce sont des collectifs locaux. Donc ce que nous on appelle dans notre recherche les terrains d'exploration finalement. Et là, on est allé voir deux groupes locaux des Colibris, qui est au Ménil-Saint-Denis, donc en Île-de-France. Dans le 78, les Yvelines, en région parisienne. Donc, et puis un autre qui est dans les Pyrénées, aux Bagnères de Luchon. Donc ça, c'est pour les groupes locaux. On est allé voir aussi un réseau de tiers-lieux en Occitanie, et puis une association qui s'appelle La Rosée, et puis une association qui s'appelle l'Ardresse, qui est basée à Caen. Voilà, donc c'est notre terrain d'exploration avec le mouvement pour l'économie solidaire, Allumeuse et Colibri.
2: Et vous avez aussi une personne du CNAM, je crois, qui est spécialiste.
3: Alors oui, effectivement, dans la recherche action participative, on s'est associé à des chercheurs. Alors, on parle souvent de Jean-Louis Laville, mais en fait, il y a aussi deux autres personnes qui sont présentes, deux autres chercheurs qui sont présents avec nous. Jean-Louis Laville, il est assez connu dans le milieu des associations parce qu'il a une vision... Il parle de l'associationnisme et il a une vision historique aussi des problématiques liées à la vie des associations et à la vie des structures coopératives. Donc associations, les coopératives, les mutuelles également. Donc il a une vision, lui, qui vient même depuis l'histoire d'origine, donc même avant la création de la loi 1901 sur la création des associations. Donc il nous raconte cette histoire-là et il nous resitue, nous, notre problématique dans un contexte économique, politique également. Et donc c'est aussi dans notre recherche que on voit que en fait nos problématiques ne sont pas liées uniquement à des problèmes de collectifs individuels, mais qui sont finalement dépendants d'un contexte à la fois économique et à la fois politique. Et voilà, on parle nous de l'impact du libéralisme sur nos actions en fait.
2: Alors donc pendant cette webconférence, vous allez parler, j'ai vu les dynamiques d'épuisement, les outils de la recherche que vous avez identifiés pour mieux comprendre et agir en interne, des pistes d'organisation, des pistes de coopération, de mutualisation avec les partenaires. Et suite à tout ce processus de recherche que vous avez fait, vous mettrez en ligne, de ce que j'ai compris, sur le site du mouvement Colibri, les ressources qui pourront aider les associations à lutter contre l'épuisement.
3: Oui, l'idée effectivement, c'est effectivement de cette recherche qu'on a menée avec ces collectifs, c'est d'arriver à identifier bien les outils qui permettent à des collectifs de prendre du recul par rapport à leur problématique d'épuisement. Et donc là, effectivement, notre idée, c'est d'avoir un guide PDF papier. Alors sans doute qu'on pourra, je suis pas sûr qu'on aura les moyens d'imprimer un guide pour chacun, mais en tout cas il y aura un PDF qui sera disponible sur le site. Et également on prévoit de faire un site internet sur lequel il y aura plus de ressources à aller consulter. Et puis on va mettre en ligne aussi les outils qu'on a utilisés nous pendant la recherche action, en sachant que justement les outils qu'on a utilisés, on les a pas inventés tout seul. En fait, on est dans un cadre méthodologique on a été accompagné par Sylvie Blanvy, qui est une chercheuse et spécialiste de la recherche action participative, qui vient du CNRS et qui nous a formé à ces pratiques et qui nous a permis d'élaborer des ateliers participatifs qu'on a utilisé auprès des groupes et qui nous a permis aussi nous-mêmes, parce qu'on est aussi inclus dans cette recherche, on a aussi ces problèmes dans nos propres collectifs, dans nos propres associations au niveau national, de problèmes de d'épuisement. Donc on les a aussi utilisés sur nous-mêmes, quoi. Voilà. Donc c'est des outils qu'on n'a pas élaborés tout seul, on les élabore aussi avec des chercheurs, avec une vision et puis des outils, des méthodologiques en fait.
2: Ok, merci beaucoup Eric. En tout cas, ce que moi j'ai beaucoup aimé, c'est que c'est issu d'une recherche avec des personnes de tout horizon, aussi bien des chercheurs experts que des personnes sur le terrain. Et du coup, c'est très intéressant. Et aussi, on aura accès aux ressources et nous, en tant qu'association, on est très contents. Merci beaucoup.
3: Oui. Oui, nous c'est dans nos missions de mettre à disposition des communs disponibles pour les associations. Là, c'est en plus financé au niveau national, donc il y a aussi une demande à ce que ce soit mis en accès libre. Donc c'est aussi dans la mission du projet finalement. Voilà. Et juste pour vous dire, effectivement, dans cette conférence, il y aura effectivement Jean-Louis Laville qui sera présent. Il y a Valérie Corbière qui est du groupe local de Ménil-Saint-Denis. Donc on a aussi la participation de quelqu'un qui a vécu en tant que groupe local cette recherche-action. Il y aura aussi Gaëlle Louédon du Mouvement pour l'économie solidaire et Marie-Laure de l'association Allumeuse. Voilà.
2: Merci bien Eric. Donc ce sera le mardi 6 octobre à 18h30 et si on va sur la fête des possibles, on verra cette webconférence sur le bien-être militant et on pourra s'inscrire.
3: Tout à fait.
2: Merci beaucoup Eric et à très bientôt.
3: À très bientôt, bonne soirée.
0: Bonne soirée. Nous sommes toujours sur Chemin de Traverse, sur Cause Commune, 93.fm et en DAB+ en Ile-de-France, partout dans le monde sur causecommune.fm. Avant de prendre la personne suivante, on va faire une pause musicale, on va faire un fémage, car malheureusement, la chanteuse Catherine Ringer des Rita Mitsuko est décédée il y a 2 jours. Et donc, on va s'écouter un titre qui célèbre l'amour, les matins et qui fait danser. Ding Dang Dong des Rita Mitsuko. On se retrouve dans 3 minutes. Belle soirée à l'écoute de Cause Commune, la voix des possibles.

0: Nous venons d'écouter Ding Dang Dong des Rita Mitsuko. Belle soirée à l'écoute. 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Vous êtes toujours dans l'émission Chemin de Traverse. À vous la parole. N'hésitez pas à nous appeler si vous avez envie de partager un moment de votre vie, nous parler d'un projet, d'une personne, d'une passion, d'un engagement ou simplement un coup de cœur. Le numéro 09 72 51 55 46, je répète, 09 72 51 55 46. Et juste avant de repasser la parole à Julie, juste avant la pause musicale, nous avions une intervention donc sur un événement dans le cadre de la Fête des Possibles, et j'ai regardé, il y a à peu près 650 événements sur la Fête des Possibles, donc n'hésitez pas, il y en a partout en France du 6 septembre au 11 octobre 2026. Donc Julie, je te repasse la parole parce que je crois qu'il y a quelqu'un au téléphone.
1: Oui, justement, je voulais parler d'un autre événement que j'ai trouvé sur le site de la Fête des Possibles. Alors, c'est un événement qui a lieu demain après-midi, donc voilà, c'est un peu dernière minute. Mais
0: uniquement pour les gens qui nous écoutent en direct, donc.
1: Et uniquement pour les gens qui nous écoutent
0: en direct. Le 17 septembre, donc.
1: Donc, le 17 septembre, demain après-midi, ça commence à 14h30. Et bon, voilà, j'ai trouvé cet événement assez intéressant. C'est de la fabrication d'encre végétale. Comment fabriquer ses propres encres à base de plantes et de baies. Et c'est organisé par l'atelier de la ressourcerie créative. Et donc j'ai en ligne au téléphone Sabine qui va nous parler donc de la ressourcerie créative, de cet événement fabrication d'encre végétale. Et toi Fred, tu avais pensé à l'événement aussi d'une visite de la ressourcerie. Une visite guidée.
0: Alors tu me prends dépourvu parce que je ne me souviens plus la date, donc je vais regarder. Mais effectivement, Sabine a l'information, effectivement, sinon je vais regarder. Il y a une visite guidée à la fin du mois, oui.
1: Ouais.
0: Alors on va dire que c'est le 2. Alors Julie branche le micro, le téléphone. Voilà, c'est bon.
1: Bonjour Sabine, vous m'entendez?
2: Oui, très bien.
1: Ah, voilà. Bonjour Sabine, merci de votre appel. Donc vous pouvez nous dire qu'est-ce que vous faites à la ressourcerie créative?
2: Oui, alors la ressourcerie créative, c'est une association loi 1901 qui est à Paris dans le 14e arrondissement. On est avenue du Général Leclerc et en fait on donne une seconde vie aux choses que les gens ne veulent plus. L'idée, c'est de lutter contre le gâchis et de remettre en circulation des choses qui ne servent plus à certaines personnes et qui peuvent servir à d'autres.
1: Et donc, le nom de la ressourcerie a le nom créative, ressourcerie créative. Moi, ça m'a parlé, parce que moi, j'aime bien la créativité. Et c'est pour ça que j'ai bien aimé la fabrication d'encre végétale, parce que c'est assez créatif. Et du coup, c'est un autre moyen de montrer aux personnes ou de faire des activités anti-gaspillage ou pour préserver, pour éduquer les personnes d'une autre façon.
2: Oui, en fait, nous, notre credo, c'est de prôner en fait l'écologie plaisir. Et on est dans la démonstration en montrant qu'on peut prendre du plaisir en faisant soi-même, que c'est accessible à tout un chacun, que tout le monde peut réussir à faire quelque chose de ses mains. Et voilà, donc en fait, dans le cadre de la Fête des Possibles, on offre un atelier gratuit demain de 14h30 à 16h30 pour que les gens, ils essayent en fait cette technique de création d'encre végétale pour redonner une seconde vie à un t-shirt, à des nappes, faire quelque chose avec un processus naturel et de manière à prolonger la vie d'un vêtement ou d'un linge de maison.
1: Et alors, donc, cet événement aura lieu dans vos locaux au 95 avenue du Général Leclerc, dans le 14e arrondissement. Je vois qu'il est précisé au fond de la galerie marchande. Alors en tout cas, déjà j'ai mis la référence sur le site internet de Cause Commune et aussi c'est sur le site de la Fête des Possibles. On peut voir l'adresse. Est-ce qu'il faut s'inscrire?
2: Oui, alors il faut s'inscrire. Il reste quelques places. Et l'idée de la ressourcerie créative de s'associer à la Fête des Possibles, c'est vraiment... que l'union fait la force et la Fête des Possibles, ils ont un grand rayonnement et l'idée en fait d'inscrire notre événement sur ce site, c'est de montrer que une somme de petites actions peuvent quand même changer les choses. Et voilà, donc on profite de toute la communication de ce mouvement de la fête des possibles. Et en parallèle à cet atelier créatif, on propose aussi toujours dans le cadre de la fête des possibles une visite guidée de la ressourcerie. Ça, ça aura lieu samedi matin de 10h30 à 11h30.
1: Ce samedi.
2: Et l'idée, c'est... Pardon ?
1: Ce samedi là qui vient.
2: Oui, oui, oui, ce samedi. Et l'idée, c'est de montrer que en fait, on... non, c'est pas ce samedi, c'est le 26.
1: Ah, le 26, d'accord.
2: Ouais. Et l'idée, en fait, c'est de d'ouvrir les portes de la ressourcerie pour que les gens se rendent compte, en fait, de notre travail, en quoi ça consiste, et surtout des volumes, en fait, que représente la surconsommation, parce qu'en fait, nous, on est là pour donner une seconde vie aux choses. Mais en fait, il y a énormément de choses qui arrivent entre nos mains et faire une porte, enfin des portes ouvertes, c'est vraiment montrer aux gens un peu les coulisses de la ressourcerie créative et montrer que bah, effectivement il y a de la surconsommation et que peut-être que un des actes que chacun peut faire, c'est d'essayer de moins consommer en fait. Mmh. Nous, on donne une seconde vie aux choses, mais il y a énormément de choses qui sont mises en circulation et là, acheter du neuf, c'est quelque chose qu'il faut vraiment faire en conscience parce qu'il y a vraiment, vraiment trop de choses en circulation actuellement.
1: Et vous montrez, vous donnez des conseils pour essayer de justement de moins consommer ?
2: Bah, l'idée, ça, c'est chacun qui le fait, c'est chacun qui le fait à son niveau, mais il faut vraiment prendre conscience. Là, par exemple,

0: et d'essayer peut-être de se poser la question quand on achète, est-ce que c'est vraiment nécessaire d'acheter ce bien neuf? Est-ce qu'il n'est pas possible plutôt de faire un pas de côté et d'essayer de le trouver en ressourcerie?
1: D'accord. Donc c'est bien aussi de venir vous voir pour un peu connaître les ressourceries, la façon, comment on peut acheter quelque chose qui n'est pas neuf. Où est-ce qu'on peut trouver des choses d'occasion, pas neuves, pour pouvoir, qui nous correspondraient bien et qui seraient très bien pour notre usage et qui nous voilà, on n'aurait pas besoin d'acheter neuf.
0: Ça peut nous aider de venir vous voir. Tout à fait. Et puis, en visitant la ressourcerie et en allant dans notre boutique, on se rend compte qu'en fait, ce que nous, on propose à la vente, c'est des choses qui ont été triées, qui ont été valorisées par tous les gens qui travaillent à la ressourcerie. À la ressourcerie, on a 17 salariés, on a à peu près 20 bénévoles par jour.
1: Ah oui.
0: Et ce qu'on propose à la vente, c'est vraiment des choses qui ont été choisies pour avoir une seconde vie. Et c'est vraiment des choses qui sont propres et qui sont vraiment en état d'utilisation par tout un chacun et qui font le même effet que des choses neuves.
1: Alors si je comprends bien, il y a une surface où vous vendez des choses, j'imagine assez grande, parce qu'il y a l'air d'avoir beaucoup de choses.
0: Et... Tout à fait, on a une belle boutique de 200 mètres carrés.
1: Ah oui, et aussi en parallèle, vous organisez des événements.
0: Oui, c'est ça. On est convaincus qu'en fait, il faut vraiment expliquer aux gens, au grand public, notre démarche. Et il y a de plus en plus de boutiques de seconde main qui fleurissent un peu partout. Et à Paris, dans le 14e, il y en a beaucoup. Et en fait, nous, on essaye à travers nos ateliers et les actions de communication qu'on fait aussi au sein de notre boutique, d'expliquer qu'il y a deux façons de consommer de la seconde main et que la façon que nous, on prône, ça s'appelle le réemploi solidaire, dans le sens où tout notre fonctionnement, tout notre modèle économique, il est basé sur le principe de la non-lucrativité et qu'en fait, en achetant dans la ressourcerie, on soutient la création d'emplois pour des personnes qui sont parfois éloignées de l'emploi. On soutient la création de liens sociaux avec toutes les animations qu'on fait autour de nos bénévoles. Et voilà. Et en fait, c'est pas la même chose que d'acheter sur des plateformes de seconde main. Et surtout, la grosse différence, c'est d'acheter neuf.
1: Et vous-même, vous êtes salarié ou bénévole à la ressourcerie ?
0: Moi, je suis salariée, je suis la cofondatrice de la ressourcerie. On a créé la ressourcerie il y a maintenant 11 ans. Et voilà, on a commencé, on était 3 personnes salariées et maintenant on est 17 salariés. On gère par an plus de 340 tonnes de dons. Voilà. Et en fait, là, on est un peu victime de notre succès. On a énormément de dons. Et là, on subit la crise du textile. C'est-à-dire qu'il y a tellement de textiles qui sont mis sur le marché à bas prix que les gens, ils achètent ça comme des petits pains et que, en fait, ils les gardent très peu. Et du coup, on a énormément de dons. Et malheureusement, on manque de surface pour gérer tous ces dons.
1: Et donc, Chemin de Traverse, en fait, c'est une émission sur les parcours. Mmh. Et j'avais envie de vous poser une question. Donc, vous me dites, si ça vous convient. Donc, vous dites, il y a 10-11 ans que vous avez créé cette ressourcerie. Et est-ce que je peux vous demander ce que vous faisiez avant ?
0: Ah carrément. En fait, avant, j'ai eu une carrière dans la communication. Donc, en fait, j'étais carrément dans un monde différent. Je faisais de la communication pour inciter les gens à consommer toujours plus.
1: Voilà.
0: Et voilà. Et en fait, j'ai pris conscience que ça me convenait pas. Et donc j'ai bifurqué vers le monde de l'association et j'ai travaillé dans plusieurs associations avant de créer ma propre ressourcerie. Donc c'est une reconversion professionnelle qui a débouché sur la création de cette ressourcerie avec des sacrifices en termes de salaire et des sacrifices en termes d'implication. Enfin, c'est énormément de temps, et ça revient à créer une entreprise et c'est beaucoup d'engagement, beaucoup d'énergie. Mais en tous les cas, c'est un beau projet, c'est une belle réussite.

0: Et surtout, j'ai été agréablement surprise par tout l'engouement qu'il y a eu et qu'il y a toujours autour de la ressourcerie. On a un pôle de plus d'une centaine de bénévoles. On a des gens qui viennent quotidiennement nous aider. Et avec une variété très importante dans les profils, on a des jeunes qui sont en fin d'études et qui se cherchent un petit peu. On a des retraités, on a des gens qui sont en quête de sens et qui sont un peu en stand-by sur leur parcours professionnel. Et voilà. Et du coup, ça fait des profils très très différents. Et c'est très riche. Et on a une vraie mixité sociale dans nos bénévoles et dans nos salariés. On a aussi beaucoup de personnes qui sont des migrants, qui n'ont pas la possibilité de travailler administrativement en France et qui, en tous les cas, sont ravis d'avoir leur place dans une structure, dans un collectif et de se rendre utile. Il y a certains de nos bénévoles qui nous disent que ça leur fait vraiment une thérapie et que ça leur fait énormément de bien de sentir utile.
1: Oui, je n'en doute pas. Et en tout cas, félicitations à vous d'avoir fait ce virage. Fred, oui.
2: Oui, juste une petite réaction. En fait, je viens de voir sur un des salons une suggestion, quelqu'un qui me dit c'est une future invitée pour Chemin de Traverse. Je pense qu'effectivement, et c'est ce que je venais de dire en fait en privé aussi à Julie, que votre parcours mériterait 1h30 dans Chemin de Traverse. Et la deuxième chose, entendre parler de la ressourcerie créative, mais un peu de nostalgie pour moi, parce qu'en fait, les bureaux de mon association sont dans le 14e, et il y a quelques années, un de nos restaurants préférés, c'était la table de la ressourcerie créative, où Jeanne et Nana nous régalaient de plats africains à 10 euros. Donc malheureusement, le restaurant a fermé, mais on y allait toutes les semaines. Donc voilà, j'espère qu'elles vont bien en tout cas, et ça me rappelle ces bons moments qu'on a passés dans ce restaurant.
0: Ah bah super. Bah en fait... La table de la ressourcerie, c'était une initiative et c'est bien, ça illustre bien l'esprit de la ressourcerie parce qu'en fait, Nana était en fait habitait sur le site où était établie la ressourcerie créative. Elle était hébergée.
2: D'accord.
0: Et elle avait comme projet d'ouvrir un restaurant. Et Jeanne, c'était une étudiante. Enfin, quand elle a fini ses études de droit, Jeanne m'avait confié qu'elle ne voulait pas rentrer. Dans le système et dans le monde capitaliste, pour appeler un chat. Et je les avais fait se rencontrer. Et du coup, avec l'aide de la ressourcerie, elles ont monté leur restaurant. Wow. Et ça a été une belle aventure. Et bon, effectivement, c'est épuisant de créer un restaurant. Mais donc, l'aventure s'est terminée. Mais Nana est toujours salariée de la ressourcerie.
2: D'accord.
0: Elle qui gère le pôle textile et voilà.
2: Ah bah c'est super. C'est super de savoir que tout va bien. Après, c'est vrai qu'en plus, elles étaient installées dans un endroit qui est pas simple. Il y a plusieurs restaurants qui se sont succédés derrière. C'est un petit peu difficile de créer, enfin de survivre dans cette partie de la rue de l'Ouest, en fait, qui est très grande. En tout cas, ça fait plaisir d'entendre parler que tout va bien pour Nana et pour Jeanne.
0: Oui.
1: Bien, merci Sabine de nous avoir expliqué et partagé votre parcours et expliqué cette ressourcerie qui donne très envie de venir visiter. Voilà, et moi personnellement je suis aussi preneuse, donc quand je viendrai, de conseils pour mieux consommer, parce que la pédagogie, comme vous dites, c'est très important, et même si je suis sensible, voilà, on a toujours, voilà, il faut être coaché en fait pour tenir bon.
0: Ok, et le 26, donc en fait on fait journée porte ouverte, enfin il y a une visite porte ouverte, et il y a une grande manifestation là sur... la marche pour le climat. Et du coup, comme le samedi, c'est une très grosse journée pour la ressourcerie et qu'on est contraint avec... Enfin, financièrement, on ne peut pas fermer un samedi. Mmh. On va faire des animations autour de ça pour essayer de sensibiliser un maximum des gens aux enjeux du climat et à toutes les conséquences là, qu'il y a de l'inaction de... Enfin, que voilà, qu'il faut faire beaucoup plus pour que la transition écologique soit une transition joyeuse et heureuse et pas affligeante comme ce qu'on peut regretter.
1: En tout cas, demain après-midi, fabrication d'encre. Samedi 26 au matin, c'est ça, c'est à quelle heure?
0: Oui, c'est à 10h30.
1: À 10h30.
0: C'est 10h30 à 11h30.
1: Voilà. Visite guidée et après des ateliers, des actions avec un partenariat fait pour accompagner la marche du climat.
0: Oui, tout à fait. Oui. Et après, sinon, sur notre site, laressourcerécréative.com, chaque semaine, on propose une foule d'ateliers et d'événements variés pour justement rentrer dans la transition écologique.
1: Trop bien. Eh bien, merci bien Sabine. Et à peut-être une prochaine, alors dans Chemin Traverse, pour parler de votre parcours.
0: Eh bien, avec plaisir. Merci beaucoup.
1: Merci.
2: Merci.
0: Au revoir.
2: Au revoir. Je crois que tu veux faire une pause musicale, c'est ça Julie, en lien oui. avec le sujet ?
1: Oui, je voudrais bien.
2: Ok, d'accord. Et puis après, on enchaînera peut-être avec Nathalie Achard, parce que le temps avance. Hein, quand
1: le
2: même.
1: Temps avance, oui, je ne ouais. rends pas compte, oui.
2: Il est 22h, oui. presque. Alors, je te laisse annoncer la pause musicale.
1: Alors, la pause musicale, c'est une musique qui avait été choisie par Sandrine Andrews, qui était venue le 10 décembre 2025 en émission 50. Sandrine Andrews, pourquoi j'ai choisi cette émission et cette pause musicale? Parce que Sandrine Andrews est une créative que j'aime beaucoup, et donc ça a fait écho à la fabrication d'encre. Sandrine Andrews est historienne de l'art et elle écrit des livres, elle fait des cahiers d'activités. Pour tout le monde, voilà, elle démocratise l'art tout en étant très sérieuse, hein. Voilà. Et donc moi je possède plusieurs de ses livres où je vais en voir à la lire à la bibliothèque. J'ai aussi acquis des cahiers par exemple sur des techniques d'art plastique, par exemple le collage que j'aime beaucoup, et même si c'est pour les enfants, voilà, j'aime bien. J'avais même conseillé cet été lors d'une newsletter que nous faisons à Chemin Traverse son cahier de vacances que j'ai trouvé assez amusant et très bien fait. Donc la musique choisie par Sandrine Andrews, c'était Gymnopédie numéro 1 par Eric Satie. Donc nous allons écouter un extrait parce que c'est très long.

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2: Alors, nous venons d'écouter la musique, la pièce qui s'appelle Gymnopédie numéro 1 par Eric Satie. Donc c'était un extrait parce que la pièce en entier dure au moins 10 minutes. Et Cause commune organise, comme vous venez de l'entendre, une rencontre tous les premiers vendredis du mois. Alors la prochaine, c'est...
3: Vendredi 2 octobre à 19h.
2: Vendredi combien ?
3: 2 octobre.
2: Ah, 2, d'accord. Vendredi 2 octobre, donc, à 19h30.
3: Au 22 rue Bernard Dimet, dans le 18e. Je répète, 22 rue Bernard Dimet. Et à 20h, il y a une émission directe, donc, auquel les auditrices et auditeurs peuvent participer, si, bien entendu, il y a cette envie.
2: Oui. Donc, vous pouvez venir découvrir la radio, les animateurs, les animatrices et d'autres auditeurs. Alors, est-ce qu'on passe à l'actu suivante ou...
3: Ah ben je pense, tu m'en as parlé, donc il est 22h02, on fait 22h30, on finit. Hein,
2: donc je vais parler d'une actualité qui concerne deux invités que nous avons eus. Et donc il s'agit de l'invité Florence Chabanois qui était venue le 26 février 2025 et qui donc a été l'invité de l'émission numéro 22 qui a été interviewée par Fred. Alors Florence qui est dans le secteur de la technologie a cofondé la place des grenouilles qui propose un espace safe, inclusif pour exister, échanger, déconstruire ou reconstruire sans limitation ou injonction de genre. La Place des Grenouilles publie un podcast. Et j'ai donc écouté ce podcast et dans l'épisode du 7 septembre, Florence et Sarah, qui a cofondé la Place des Grenouilles avec, donc Sarah a cofondé la Place des Grenouilles avec Florence, ont invité Nathalie Achard. Nathalie Achard a également été invitée dans Chemin de Traverse, au tout début de Chemin de Traverse, puisqu'elle a fait l'émission numéro 2 le 11 septembre 2024, émission que j'ai beaucoup aimée d'ailleurs. J'ai donc écouté ce podcast de l'épisode du 7 septembre du podcast La Place des Grenouilles et c'est un épisode vraiment que je vous recommande. J'ai donc mis le lien dans la page de l'émission. Et alors, dans cet épisode, Nathalie Achard parle de la communication non violente. Et elle parle de quelque chose de particulier de la communication non violente. Elle parle d'un outil qui s'appelle OSBD. Alors, OSBD, je ne vais pas vraiment expliquer ce que c'est, il faudrait écouter le podcast, mais ça veut dire observation, sentiment, besoin, demande. C'est un outil qui permet la communication non violente que l'on peut appliquer. Donc il faut déjà connaître l'outil, se l'approprier et ensuite l'utiliser. Donc en écoutant le podcast, en lisant les livres de Nathalie Achard, vous connaîtrez mieux cet outil. Alors ce que je vous propose, c'est qu'on écoute 3 minutes de ce podcast La Place des Grenouilles. Donc Florence Chabanois nous a gentiment permis d'écouter un extrait de 3 minutes. Et pendant cet extrait, vous allez voir que Nathalie propose une illustration de cet outil. Alors elle ne va pas expliquer qu'est-ce que c'est l'outil, mais elle va proposer un exemple de l'outil. Donc je vous propose de l'écouter pendant 3 minutes. Vas-y Loïc, tu peux lancer.
0: Est-ce que rapidement tu pourrais nous faire un exemple non CNV, un exemple un peu violent de reproche et entre guillemets une réponse plus adaptée, moins violente quoi, sur cette base d'OSBD. Je sais pas par exemple avec une personne qui arrive toujours en retard aux réunions le matin. Bon déjà j'ai dit toujours, ça commence mal.
4: Ça commence bien. Oui, bien sûr. En totale improvisation. Mais c'est pas possible, quoi. C'est toujours la même chose avec toi. C'est-à-dire tu es absolument incapable de respecter les horaires, tu es tout le temps en retard. Ok, généralement, deux possibilités. Soit la personne en face est en insécurité et va essayer de s'abaisser et de dire « Ah oui, non, mais je suis vraiment désolée, tu as parfaitement raison, cette semaine a été hyper compliquée pour moi, j'ai fait tout ce que j'ai pu, mais j'ai pas réussi. » Face à cette réaction, encore deux autres réactions. Soit la personne aussi est très sensible à ce genre de situation, elle va dire « Bon, ok, d'accord, bon, je comprends pour cette semaine, mais rien n'est résolu. » Tout le monde a l'impression d'être gentil et rien n'est résolu. Ou l'autre, c'est bah voilà. Et en plus, tu le dis. Enfin, on a tous nos problèmes, on a tous des semaines difficiles. Donc heureusement que tout le monde ne fait pas comme toi, parce que je peux te dire que cette boîte, eh ben, on la fermerait. Voilà. Bon, je crois qu'on est à peu près dans des situations que peut-être certaines personnes ont vécues. Oui. Ok, là je change de persona. Écoute, j'ai remarqué, tu me dis si tu as eu la même observation que moi, que lundi, mardi, jeudi et aujourd'hui, on avait rendez-vous pour la réunion à 9h, il est 9h15 et tu viens juste d'arriver. Moi ça commence à m'inquiéter. Puis ça m'agace aussi, hein. Je te le dis en toute franchise, parce que en tant que facilitatrice des réunions, c'est important pour moi que nous puissions avoir un espace suffisant où chaque personne puisse s'exprimer et qu'il n'y ait pas d'interruption aussi pendant que quelqu'un prend la parole, parce que c'est très déstabilisant pour cette personne. Donc c'est important pour moi aussi d'assurer le confort et le bien-être de chacun et chacune. Qu'est-ce que ça te fait quand je te dis ça ? Première solution, je redemande à la personne de me dire ce que ça lui fait et pas ce qu'elle pense. Parce que si je commence à lui dire qu'est-ce que tu penses, hop, je vais avoir toutes les justifications. Qu'est-ce que ça te fait ? Je vais l'inviter aussi à se connecter à son état émotionnel par rapport à ce que je viens de raconter. Mais je peux aussi lui demander, j'ai l'impression que cette semaine, du coup, a été compliquée pour toi. Est-ce que tu serais OK pour qu'on prenne un rendez-vous ensemble pour voir s'il y a des difficultés particulières inhérentes à ta situation qui font que les réunions à 9h, c'est difficile. Voilà.
0: Là, tout de suite, le ton est différent.
4: Alors voilà, exactement, le ton est différent. C'est hyper important, c'est le paralangage.
2: Voilà, alors vous venez d'écouter Sarah qui fait le podcast La Place des Grenouilles avec Florence et Nathalie Achard, donc, qui était interviewée et qui a fait la petite scénette de la personne qui arrive en retard et qui a donc utilisé l'outil OSBD pour essayer de régler le problème. Donc tout le podcast, ça c'est un exemple, mais explique la communication non violente et surtout l'OSBD et Nathalie Achard, que je ne peux pas imiter. C'est très bien expliqué les relations entre les personnes et tout un tas de choses qui sont très inspirantes et qui moi m'ouvrent énormément l'esprit, donc je la remercie. Donc ça, c'était le podcast La Place des Grenouilles par Florent Chabanois et Sarah. Donc La Place des Grenouilles, c'est comme une association qui a un podcast, mais aussi qui organise des événements et notamment qui a un club de lecture que j'aime beaucoup aussi. C'est un club de lecture les membres font ensemble et à distance. Donc on n'est pas obligé d'être dans un endroit, on choisit des livres, on en parle ensemble et à distance. Donc c'est quand même assez intéressant. Voilà, alors ça c'était pour l'actu de Florence Chabanois. Et donc on peut aussi parler de l'actualité de Nathalie Achard, parce que Nathalie Achard est passée à cet épisode le 7 septembre, parce qu'aussi elle a une actualité. Nathalie Achard sort un nouveau livre, elle en a déjà écrit plusieurs, elle sort un nouveau livre qui est à paraître le 8 octobre, qui s'appelle « Armer la non-violence ». Sûrement sur la non-violence. J'ai partagé sur le site de l'émission une petite vidéo Instagram où elle présente son livre. Voilà pour l'actu de de Nathalie Achard et de Florence. On peut peut-être, Fred, écouter la musique choisie par Nathalie Achard.
3: On va pouvoir effectivement l'écouter. Peut-être préciser que dans l'un des livres précédents de Nathalie Achard, quand elle était interviewée, c'était notre deuxième invité d'ailleurs, le 11 septembre 2024, donc l'émission de 02, c'était sur les privilèges et les oppressions, et notamment donc elle a écrit un livre qui s'appelle « Mon privilège, ton oppression, finir avec les discriminations », qui est toujours, je pense, disponible au format poche et qui est très intéressant parce que ça présente différents privilèges et qui implique différentes oppressions et comment en prendre conscience déjà et comment essayer de réagir et d'adapter son comportement pour arrêter d'être oppressif même sans le vouloir. Donc le titre du livre, c'est « Mon privilège, ton oppression, en finir avec les discriminations ». Et donc la musique choisie par Nathalie Achard, enfin l'une des musiques choisies par Nathalie Achard lors de cette émission, c'était « Feeling Good » par Nina Simone. Donc on va écouter, on se retrouve dans 3 minutes. Belle soirée à l'écoute de Cause Commune, la voix des possibles.

0: Nous venons d'écouter Feeling Good par Nina Simone. Vous êtes toujours sur Radio Cause Commune dans l'émission Chemin de Traverse. Le thème du jour, à vous la parole. Vous pouvez nous appeler au 09 72 51 55 46. Je répète, 09 72 51 55 46. Si vous voulez nous partager une passion, un moment de votre vie, un coup de cœur ou autre, nous avons jusqu'à 22h30. Excusez-moi, donc il ne reste pas beaucoup de temps. 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Partout dans le monde sur le site causecommune.fm. Et en attendant, nous allons vous parler d'une nouvelle actualité, peut-être justement en lien avec nos invités précédents. Donc je voulais vous parler d'une actualité qui concerne l'orchestre à vélo. Alors le 5 février 2025, nous avions reçu dans l'émission 19 Raphaël Merlin, qui est violoncelliste et qui pendant 20 ans a traversé le monde, voyagé dans le monde avec un quartet. Et à un moment, il a eu conscience, ou en tout cas il s'est questionné sur l'impact que pouvaient avoir tous ces voyages, notamment sur le climat et autres. Et il s'est décidé de se lancer dans un projet assez fou, qui est un orchestre à vélo, donc qui s'appelle les Forces Majeures. Donc c'est un orchestre qui réunit à la fois des pros et des amateurs, des personnes amatrices qui ne sont pas professionnels de la musique et qui font des concerts en se déplaçant en vélo. Ces personnes font aussi des voyages. Et là, justement, du 22 au 29 septembre 2026, l'orchestre sera en déplacement à la maison du parc à Ronnet. C'est la deuxième édition a priori. Donc l'occasion de découvrir cet orchestre qui se déplace à vélo. Alors je sais pas si c'est l'orchestre avec à la fois les pros et les amateurs ou c'est uniquement les pros, ça je ne sais pas. J'avoue que je n'ai pas creusé, mais en tout cas l'orchestre des Forces Majeures, voilà, c'est un orchestre qui vraiment est très intéressant et régulièrement fait des appels à contribution. Moi je sais que dans ma famille, par exemple, deux personnes de ma famille ont participé à des projets il y a quelques années. Donc à la fois en se déplaçant en vélo et puis en faisant de la musique, une des personnes au hautbois et l'autre à l'alto. Donc c'est vraiment très intéressant. Et Raphaël Merlin est quelqu'un de passionnant, donc vraiment je vous encourage à écouter l'émission 19, donc du 5 février 2025, qui a été consacrée donc à Raphaël Merlin. Il est quelle heure là? 18, bon, il nous reste encore un petit peu de temps. Est-ce que quelqu'un a envie de nous appeler ou pas? Je regarde sur les salons web. Vous pouvez aussi nous rejoindre sur le salon web. Donc sur le site causecommune.fm, vous allez en bas du site web, vous avez le lecteur audio et en cliquant sur le lecteur audio, vous pouvez arriver sur le chat. Donc je ne vois personne, mais donc est-ce que Julie... Ou alors je vais peut-être vous partager une anecdote. On en a un petit peu parlé avec Julie, une anecdote assez sympathique. Vendredi dernier, je suis passé à la pizzeria là où j'habite. Et il y avait un couple de potes que j'avais pas vu depuis longtemps, dont Camille, qui est abonnée à la newsletter de Chemin de Traverse. Alors, l'occasion de vous dire que l'émission a une newsletter, vous pouvez vous inscrire, où on vous envoie des informations autour de l'émission, et puis d'autres, des coups de cœur aussi, on partage des informations. Et à un moment, elle me dit qu'elle reçoit toujours les courriels. Alors je lui dis que bah, si elle veut, je peux la désinscrire, parce que dans ma tête, je me dis, bon, ça se trouve, elle les lit pas, et puis elle n'ose pas me dire qu'elle veut plus les recevoir. Et en fait, elle me dit que non, pas du tout, elle aime bien recevoir les messages, et qu'elle écoute de temps en temps l'émission, et notamment, bah, pas forcément entièrement. Alors c'est vrai qu'1h30, ça peut être long. Donc je trouve ça cool, elle me dit que par exemple elle a écouté la dernière émission avec Cécile Gélintrac qui est géographe et qui est adjointe au maire de la mairie de Saint-Denis. Donc j'ai trouvé ça très cool, franchement. Après il y avait un petit côté, je me disais mince, on envoie des messages sur les newsletters, des fois on pose des questions, on n'a jamais de retour. À la radio, on a rarement des retours. Donc c'est pour ça aussi, pour vous dire aux personnes, n'hésitez pas à nous faire des retours, ne serait-ce qu'un petit message, parce qu'en fait, quand on parle à radio, bah en fait, on sait pas à qui on parle. On sait pas si on parle à 10 personnes, à 100 personnes, à 1000 personnes, à 100 000 personnes. Bon, on sait qu'il y a une limite à un moment, mais on sait pas exactement, on sait pas si ce que vous pensez de l'émission, des invités, donc n'hésitez pas surtout à nous faire des retours, parce que ça fait plaisir. Nous, on aime la radio aussi pour ça, c'est ce côté magique, mais quand on a des petits retours comme ça, c'est quand même assez sympathique. Je sais pas ce que t'en penses toi Julie, si t'as déjà des retours de temps en temps de ce genre.
1: Très peu. Donc, de temps en temps, sur les réseaux sociaux, on a un petit message bien sympathique. D'ailleurs, on en a eu un aujourd'hui de Nathalie Achard, qui a dit qu'elle aimait beaucoup l'émission. Et voilà. Et par contre, j'ai remarqué qu'effectivement, les personnes s'expriment beaucoup sur les réseaux sociaux, dans les commentaires même, voire être agressives. Faire des retours, c'est toujours compliqué, ou dialoguer simplement. Et du coup, moi, maintenant que je suis de l'autre côté de la barrière et que j'ai envie de dialoguer avec les auditeurs et les auditrices, le public, etc., d'avoir des échanges avec ce qu'on fait, parce que on fait ça aussi parce que pour les auditeurs, en fait, ça nous motive beaucoup de partager ces parcours. Et ce que je fais moi-même maintenant, c'est que je communique avec les personnes. Par exemple, si je lis un blog qui est intéressant, un article qui me plaît, eh ben je vais écrire un commentaire en disant c'est super, j'ai beaucoup aimé, merci beaucoup d'avoir écrit ce blog. Ou alors peut-être sur un autre article ou quelque chose que j'ai écouté, ou sur même une vidéo YouTube, je peux laisser un commentaire. Oui, là, j'aurais aimé que tu creuses un peu plus, j'aurais aimé entendre parler de ceci, de cela. Maintenant, je fais de plus en plus de commentaires parce que j'ai compris qu'en fait, c'était intéressant, nécessaire, et que ça, c'était bien de communiquer avec les autres, et que ça se faisait très facilement. Et pratiquement à chaque fois que j'ai fait un commentaire, j'ai eu un retour à mon commentaire de la personne qui était très contente d'avoir eu ce commentaire justement, et qui me remerciait d'avoir écrit un petit mot, quelque chose, et que ça l'avait encouragée comme nous. Donc je pense que c'est peut-être c'est pas assez dans les pratiques, juste ça.
0: Oui, c'est moi je le fais aussi de temps en temps. Et voilà, en tout cas, on vous encourage, auditrices et auditeurs, à nous faire des retours, ne serait-ce que rapidement. Alors d'ailleurs, je fais on a un retour en direct sur le salon web. Alors c'est Fabrice, donc je pense que c'est l'intervenant de Linux for All de tout à l'heure, qui nous dit bravo pour l'émission. Et oui, il faut échanger entre humains et pas au travers de claviers interposés. C'est peut-être cela qui pourra nous sauver. Donc effectivement, ça pourra nous sauver. J'en profite aussi pour sur un autre salon web, alors là plus privé. Donc mon épouse qui me dit que moi j'avais quand tu m'avais parlé du cahier de vacances artistique de Sandrine Andrews dont tu as parlé tout à l'heure, je l'ai commandé et donc Coralie me dit qu'elle elle le trouve très chouette. Elle l'a commencé vraiment, elle le trouve très chouette. Donc ça c'est vraiment aussi intéressant de découvrir. Moi je connaissais pas du tout ce Sandrine Andrews avant que tu l'invites, donc de découvrir ce genre de personnes et ce genre d'activités, donc c'est vraiment très important. Je vois que le temps avance. Il y a une actu dont on n'a pas parlé, mais je l'ai sous les yeux. Je vais la faire en deux fois parce que je crois que c'est toi qui voulais en parler, du livre de Julie Briet,
1: Oui.
0: de Collectif. Donc j'ai juste fait l'introduction. Julie Briet, donc on l'a reçue dans l'émission 49, qui a travaillé dans une bibliothèque, qui a ensuite travaillé dans l'informatique, qui a fait des reprises d'études en sociologie du travail. Donc la première information que je veux donner, c'est juste qu'elle a eu sa soutenance. Donc elle est masterisée en sociologie du travail. Donc félicitations à Julie, c'est très récent. Et la deuxième actualité, c'est toi qui m'en as parlé, c'est qu'elle est coordinatrice de la rédaction d'un livre Alternatives et luttes cartographiées pour coopérer par le collectif du projet Transiscope. Alors toi, je crois que tu as jeté un œil, donc si tu peux nous en dire deux mots, Julie.
1: Alors oui, j'ai jeté un œil parce que ce livre est aux éditions des livres en commun, édités par Framasoft. Voilà, des livres en commun. Et en fait, ces livres sont libres et accessibles. Donc je l'ai ouvert. Je l'ai rapidement feuilleté parce que j'ai fait ça cette semaine, donc j'ai pas encore eu le temps d'approfondir, mais j'y aurais passé des heures en fait. J'ai commencé à lire des paragraphes par-ci, par-là. C'est très intéressant parce qu'en fait, il raconte l'histoire d'un mouvement, comment ils se sont mis en place, comment ils ont progressé, comment ils se sont développés, comment ils ont créé des choses, comment ils ont travaillé ensemble, et qu'est-ce qu'ils ont fait. Donc c'est très intéressant si nous on veut créer des choses, si nous, voilà, on peut prendre ce retour d'expérience raconté dans ce livre. Donc ce livre raconte l'histoire de Transiscope. Transiscope, c'est un site internet, vous allez sur le site Transiscope, et c'est là une carte. Comme il y en a beaucoup, comme par exemple la carte de la fête des possibles, un peu plus approfondie, c'est la carte des alternatives écologiques, solidaires et démocratiques, donc qui s'appelle Transiscope. Donc ce livre raconte l'histoire de cette carte et de comment ils les ont fait, voilà. Donc il revient sur la façon dont ce projet collectif s'est construit, a évolué, donc pendant 10 ans. avec ses choix, ses techniques, ses expérimentations et surtout sa manière de faire coopérer des acteurs très différents. Donc Julie Briet, que, comme tu dis, qui a eu, qui a passé sa toute soutenance et qui a eu son diplôme. D'ailleurs, Julie Briet, si vous êtes intéressé par ce qu'elle a fait ou par ses compétences et ses connaissances, elle est très accessible sur les réseaux sociaux. Et donc, elle a coordonné ce livre parce que ce livre a été écrit à 10 mains, 10 plumes. Donc voilà, elle est très fière d'avoir participé à ça. Et d'ailleurs, Julie Briet a un nouveau site où elle expose un blog sur plein de choses intéressantes. Et j'aime bien son site. Il y a une petite partie mes fiertés. Et donc, elle est fière de la coordination de ce livre. Et donc, je connais un peu Julie Briet pour l'avoir reçue sur Chemin Travers et pour la suivre sur les réseaux sociaux. Et grâce à elle, ben, je découvre ce transiscope et ce retour d'expérience très intéressant. Et tout le monde peut le lire, donc, puisque c'est accessible et libre.
0: Bah écoute, merci Julie. Merci Loïc qui a assuré pour cette première régie. En plus, c'est pas la première régie la plus simple parce qu'il n'y avait pas de séquencier précis, contrairement à d'habitude, et qui a lancé le générique de fin juste au temps où il fallait. Donc merci à vous auditrices et auditeurs d'avoir été avec nous pendant cet échange. N'hésitez pas à nous contacter pour toutes questions, suggestions, pour nous suggérer des personnes à inviter, l'occasion de mettre en avant un parcours, des engagements, des passions, et également pour nous poser des questions ou juste pour nous dire que vous aimez ce qu'on fait, ça peut arriver. 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Prochaine soirée au Cause Commune, donc radio ouverte 22 rue Bernard Dimet, Paris 18e, c'est le vendredi 2 octobre. Ce mercredi, juste après Chemin de Traverse, à 23h30, une émission inédite de Minuit du Cousu sur le thème du ou des féminismes. Prochain rendez-vous pour Chemin de Traverse, peut-être mercredi 23 septembre 2026. Moi, j'ai une idée d'invité, mais je ne sais pas si elle va être disponible, parce qu'on va la prévenir à l'invité de sous peu. Et quoi qu'il arrive, en tout cas, il y aura une émission le 30 septembre avec une musicale. Ce sera le retour de votre DJ préféré, Mehdi. Donc, on se retrouve soit le mercredi 23 septembre en direct, soit le mercredi 30 septembre. Salut et solidarité.

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16: Difficile aujourd'hui d'utiliser le mot féminisme au singulier, ni même de bien savoir à quoi s'en tenir. C'est toujours complexe et puis c'est souvent sombre.
17: Alors ce soir, on a tiré des fils et tenté de démêler des nœuds.
15: Ça donne une émission douce amère, un portrait pessimiste des féminismes actuels et des vents contraires qu'ils affrontent.
16: Mais aussi des moments où la lutte prend le dessus, où les camarades se donnent les moyens d'inverser la tendance et où même il y a des victoires.
17: Moi ce soir du coup je suis allé un peu creuser les bouquins de Francis Dupuy-Déry pour faire un peu tracer une sorte d'histoire des masculinismes au pluriel, parce que du coup on parle de féminisme au pluriel mais on va aussi parler de masculinisme au pluriel.
15: De mon côté, j'ai écrit deux textes en m'inspirant notamment des écrits d'horreur Koechlin, je ne sais pas, sur son bouquin La Révolution Féministe, et aussi de Magali Della Souda, Nouvelle Femme de Droite, et plein de trucs à droite à gauche que j'ai lus, et Lilith Martin et les autres aussi, Feu, l'émission féministe de Radio Canu.
16: Et puis moi j'ai fait un entretien avec Elisa et Camille qui sont membres de la collective Girl Scout lyonnaise qui a signé une des belles victoires féministes de 2026, d'abord en faisant annuler le Festival International de la BD d'Angoulême pour protester contre le sexisme et les conditions de travail dans la profession, puis en organisant les fêtes interconnectées de la BD, un contre-festival dans plein de villes de France et notamment à Lyon. Elle nous parle de tout ça ainsi que du sexisme dans la BD et dans le monde professionnel de la BD avec des petits bouts des tables rondes lyonnaises dedans.
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18: Aujourd'hui, on vous raconte la success story de Selena Gomez.
19: On parle du regard des femmes sur toi, sur ta réussite, sur le fait que tu étais une exception. On parle beaucoup de sororité aujourd'hui. Hey,
20: Bobby, hey. Tu sais, quand j'ai commencé en 2012-2013, un entrepreneur, c'était un homme. C'était pas une femme, donc...
19: Est-ce que cette génération-là faisait preuve de sororité? Come on, we got
21: important things to do. Ah, bien sûr, c'est un mouvement tellement important, libération de la parole des femmes...
20: Moi, aller dans un réseau, j'aurais jamais osé pousser la porte d'un réseau.
21: Non, donc moi, j'ai essayé de participer déjà en éduquant mes enfants, mes deux filles.
22: Certaines personnes pensent qu'une femme n'est que douceur et délicatesse. Mais regardez quand je dois me battre.
23: Cette lutte contre les violences faites aux femmes est aussi l'une des grandes causes du quinquennat.
21: J'ai eu la chance de grandir dans un environnement très féminin. Cette chance, ça a été un vrai luxe de grandir avec l'évidence de l'égalité homme-femme. Hey, Bobby.
22: Soyez douce et forte, même pendant vos règles.
24: Il faut être très ambitieux et mettre le maximum de moyens.
22: Avec la nouvelle gamme Always Platinum.
24: Il faut former encore plus les juges des enfants, les juges aux affaires familiales.
22: Pour le confort et la protection, grâce à ces barrières latérales révolutionnaires en micro-coussin.
25: Marlène Schiappa, elle a été remarquée par l'exécutif, c'est parce qu'elle est une militante.
22: Être à la fois douce et forte est ce qui fait de nous les femmes que nous sommes. Go Barbie, go Barbie.
24: Et il faut sans doute des pôles d'expertise qu'il va falloir développer.
25: Elle a créé un réseau de mères actives.
0: AXA accompagne toutes les femmes qui vont de l'avant.
25: Marlène Schiappa coordonne cette consultation entre gouvernement et associations.
1: Marlène Schiappa fait le buzz avec la une du magazine Playboy. Elisabeth Borne a déclaré que c'était pas du tout approprié.
2: S'il y a les Salcon, on va les foutre dehors.
3: Si il y a les Salcon, on va les foutre dehors.
5: C'est ce que j'ai fait hier, moi.
15: En fait, on n'en a plus rien à foutre du féminisme. Ça veut plus rien dire. Un truc de bourgeoise blanche, tout juste bonne à diviser la lutte, à gueuler sur les plateaux télé et à boycotter un chanteur de temps en temps. Un truc qui met tout le monde d'accord, dont les meufs discutent en non-mixité, c'est grave ok. Et auquel on fait hyper gaffe dans la distribution des tours de parole dans nos collectifs. Une histoire de charge mentale, de parité et d'empowerment. Trop cool, les femmes qui bricolent et font de la boxe. Et vite fait aussi un problème de violence, des trucs de gros porcs, hein, dans des positions de pouvoir, de connards. Mais attention à pas importer dans nos milieux un punitivisme débridé et de laisser le temps aux mecs bien de se déconstruire. Une boîte de Lego qu'on sort de temps en temps si on a du temps à tuer. La pire chose qui peut arriver à une lutte, c'est ce qui est arrivé au féminisme dans les années 80, une bonne vieille institutionnalisation qui emporte avec elle toute perspective révolutionnaire et dévoie le combat jusqu'à en faire perdre la crédibilité même aux yeux de son propre camp politique.
17: En 81, quand la gauche arrive au pouvoir en France, c'est le creux de la vague. Entre le féminisme construit dans la continuité de mai 68 et celui qui suivra, marqué par l'intersectionnalité, le gouvernement de Mitterrand propose un débouché immédiat aux revendications et actrices féministes, marqué entre autres par la création d'un ministère du droit des femmes. Reconnaissance, garantie d'obtention d'avancées féministes, la vitrine est alléchante. Mais fait oublier les conditions écrites en petit en bas du contrat. Un déplacement de la question féministe sur le plan parlementaire, législatif et gouvernemental. L'arrivée de la social-démocratie au pouvoir signe toujours pour le camp révolutionnaire la difficulté à faire émerger tout mouvement massif et les féministes n'échapperont pas à la règle. Les avancées de l'institutionnalisation du féminisme des années 80 sont limitées, symboliques ou dans la continuité des précédents acquis, comme sur l'avortement. Et surtout, elles nourrissent l'illusion quant à la possibilité de négocier avec l'État et le gouvernement des améliorations pour les femmes. Pour les femmes et minorités de genre, sans avoir à transformer l'ensemble de la société.
16: Dans le creux de la vague, on assiste à la création de nombreux collectifs féministes qui ont pour but de défendre des revendications sur des thèmes spécifiques et qui agissent comme des groupes de pression sur des thématiques importantes, par exemple comme les violences. Mais ces collectifs n'ont pas pour perspective d'établir des dynamiques plus larges et de réinstaurer un rapport de force. Leur rôle est utile, mais fait office de pansement sur une blessure incurable. On noie la cause dans les symptômes. Ces nouveaux collectifs garantissent que le minimum féministe soit toujours accompli et en ce sens sont indispensables, mais se retrouvent la plupart du temps à gérer la misère. Il ne s'agit plus de mouvements, mais d'associations, et leur objectif n'est pas d'organiser les féministes autour de revendications, mais de développer une expertise sur des enjeux spécifiques. Cerise sur le gâteau, l'État leur délègue une partie de ses missions, ce qui lui permet de faire très pragmatiquement des économies.

0: C'est peut-être bien à cause de son institutionnalisation dans les années 80 que le féminisme de troisième vague a pataugé dans la semoule pour construire un mouvement. Pourtant, ses apports et principalement la théorisation de l'intersectionnalité ouvrent la voie à des perspectives révolutionnaires, lesquelles sont marquées par la nécessité urgente de se décentrer du féminisme blanc-bourgeois. Ce même féminisme désormais bien installé dans l'appareil de pensée des institutions. Et sur le terrain, on ne peut pas nier l'ampleur de la lutte menée par les féministes qui viennent bêcher bien profond dans les certitudes et les bases politiques de leurs camarades masculins et continuent d'imposer la question dans les théories révolutionnaires. Elles regardent en particulier bien en face les violences sexistes et sexuelles, jettent le pavé dans la mare tout en cherchant à préserver l'écosystème de la lutte. Une métaphore foireuse pour un combat galère mais qui, sans jamais se terminer, ne cesse d'avancer.
1: Mais dans le même temps, le féminisme se prend la machine libérale en pleine gueule et peine à imposer son versant radical. En 2017, quand l'affaire Weinstein éclate au grand jour, le mouvement MeToo explose, popularisé par l'actrice Alyssa Milano. Il permet une visualisation spectaculaire des violences sexistes et sexuelles et déclenche une révolte féministe internationale. C'est donc lorsque la bourgeoisie blanche s'en empare qu'il parvient à mobiliser. Parce que techniquement, MeToo en 2017 a déjà 10 ans. Il est né à l'initiative d'une militante afro-américaine, travailleuse sociale Tarana Burke, pour montrer aux jeunes victimes, principalement racisées et ou issues de milieux défavorisés, qu'elles ne sont pas seules, et ainsi créer un cadre d'échange et de soutien par le biais d'ateliers et de l'organisation communautaire. Elle n'a pas eu le bon goût d'être blanche ni actrice.

0: Le mouvement féministe existe, mais il est noyé dans une marée de conneries libérales qui permettent à Marlène Schiappa de surfer, à Macron de s'afficher progressiste, à l'industrie de la mode de s'acheter un engagement et un nombre considérable de bouquins mous d'être publiés et offerts à Noël à ta nièce ou à ta sœur. Figure de femme, boss lady, businesswoman, le féminisme est vendeur au sens propre. Chacune y va de sa BD, de son héroïne, de son podcast. Les concepts de charge mentale, de care, les mouvements entre guillemets comme le body positivisme sont digérés de manière à resserrer les enjeux féministes sur les individus. L'écologie sans lutte des classes, c'est du jardinage. Le féminisme sans perspective révolutionnaire, c'est du développement personnel. Et celui-ci est tout sauf inoffensif. À pas de loup, entre deux opérations de marketing rose, vlatipa qu'on se remet à essentialiser le genre sous couvert de mettre la femme au centre. Féminin sacré, connecte-toi à tes menstruations, laisse vivre la mère nourricière fertile qui est en toi, terreau fertile des transphobes, oui, et stérile pour la lutte avec ça. Le féminisme est vidé de son essence révolutionnaire.
1: Et quand il existe encore des revendications, elles sont tournées vers l'État et ses institutions. Face au constat de la terrible prise en charge des violences sexistes et sexuelles par la justice, au lieu de porter une lutte contre la justice pénale, carcérale et contre la police, le féminisme blanc-bourgeois réclame plus de condamnations et une formation des flics pour le dépôt de plainte. Les militantes féministes social-démocrates ont des carrières toutes tracées, d'une association féministe à un cabinet ministériel, en finissant par une boîte de conseil spécialisée sur l'égalité homme-femme. Comme par exemple la socialiste Caroline Dehas, qui d'oser le féminisme rejoint le cabinet de Najat Vallaud-Belkacem, puis fonde Nous Toutes en 2018. Mais ça ne nous fera pas oublier EGAE, son agence de conseil en égalité professionnelle spécialisée dans les formations contre les violences sexuelles qui vend une fortune, une pseudo-expertise mise au service d'un pinkwashing décomplexé.

0: encore tous merdis, difficile pour le camp révolutionnaire de surnager dans la masse de discours qui se revendiquent du féminisme. Chaque 8 mars, on assiste au même triste spectacle où les cortèges radicaux tentent de jouer des coudes pour éviter d'être relégués au dernier rang et pour imposer des mots d'ordre plus radicaux. Encore récemment à Lyon, pour la manifestation du 8 mars, le cortège internationaliste, décolonial, anti-impérialiste, antifasciste, porté essentiellement par des personnes racisées et relayant les voix des femmes palestiniennes, kanaks, soudanaises, congolaises, libanaises, iraniennes, s'est vu attribuer l'avant-dernière place de la manif après les syndicats et les partis politiques.
1: Le backlash, lui, par contre, trouve bien son chemin jusque dans les milieux radicaux. Des grognasses qui divisent la lutte, les féministes y deviennent des porteuses de la pensée bourgeoise. C'est pratique, l'argument est tout trouvé pour décrédibiliser la lutte et celle-ci n'en devient que plus difficile lorsqu'elle doit se mener aussi au sein de son propre camp politique. Les féministes révolutionnaires sont toujours là, mais elles manquent de soutien, elles manquent de relais. Elles s'épuisent à lutter contre le féminisme institutionnel, blanc et bourgeois, peinant à imposer leurs revendications et à construire un rapport de force, alors même que la montée du fascisme fait planer une menace dont les femmes seront les premières victimes, parmi les premières cibles. Bref, voilà ce qui se passe quand une mobilisation se fait bouffer et digérer par le pouvoir et ses institutions. Il ne peut rien arriver de pire que de devenir une grande cause d'un quinquennat. C'est pas les écolos qui diront le contraire.

0: Bien sûr, c'est un mouvement tellement important, la libération de la parole des femmes. Évidemment, donc moi, j'essaie de participer déjà en éduquant mes enfants, mes deux filles, de la même manière avec laquelle j'ai été éduqué. J'ai eu la chance de grandir dans un environnement très féminin. Cette chance, ça a été un vrai luxe.
1: Le Girl Code, c'était un moyen de renverser la vapeur. Les organisateurs du Festival d'Angoulême ont un peu cette impression de bah, ils ont le monopole, on a besoin d'eux pour pouvoir faire connaître les sorties de bandes dessinées. Et du coup, ce truc de renverser la vapeur, ça permettait de dire non, bah, en fait, sans nous, sans les autrices et les auteurs, vous n'êtes rien.
2: De massue pour certains d'entre vous, plus pour certains d'entre vous, pour les amoureux de la bande dessinée.
3: It's a bombshell decision.
4: Le Festival d'Angoulême.

0: créatrice de bande dessinée. On travaille toutes les deux avec Camille au collège graphique et on a participé aussi à la première édition du Girl Code.
1: Girl Code, néologisme satirique d'origine américaine consistant à féminiser le mot boycott, soit la cessation militante des relations avec un individu, un groupe, un pays, en guise de représailles, souligne le genre féminin des participants ou sa dimension féministe. Le 19 novembre, le festival de la BD d'Angoulême a été annulé après un Girl Code.
2: Le festival était fragilisé par un appel massif au boycott d'auteurs et d'autrices, dont la lauréate du Grand Prix 2025, Anouk Ricard.
3: Le festival d'Angoulême, édition 2026, est officiellement annulé.
2: C'est officiel, l'édition 2026 du Festival international de la bande dessinée d'Angoulême n'aura pas lieu.
0: Le Girl Code, c'est un mouvement de protestation qui est né il y a bien 10 ans à la base, qui n'avait pas ce nom avant, au début, qui a été porté par différentes générations d'autrices de bande dessinée. Les premiers mouvements de contestation, c'était une année où, parmi tous les sélectionnés pour le Fauve d'Or du Festival d'Angoulême, il n'y avait aucune autrice, c'était que des hommes. Il y a eu ça, ensuite il y a eu Bastien Vivès. Pour rappel, Bastien Vivès, c'est un auteur, même si considéré comme subversif par une partie du milieu de la bande dessinée, fait surtout du contenu pédopornographique. Et le Festival d'Angoulême voulait le mettre à l'honneur dans la grande exposition. Donc il y a eu des gros mouvements aussi de contestation. L'exposition a fini par être annulée. Il y a eu d'autres événements aussi, mais cette année particulièrement, le mouvement a vraiment pris de l'ampleur parce qu'une la directrice artistique des prestataires qui sont en charge de monter le festival, 9e Art Plus, a subi un viol en marge du festival par un prestataire. Une fois qu'elle a fait remonter l'information, elle a été tout simplement licenciée. Une fois que c'est sorti, les autrices ont décidé de prendre la main et de décider que cette année, ce serait le boycott.
4: Ça sous-tend aussi un mouvement de fond de féminisation du métier de la bande dessinée, avec pas mal d'autrices qui sont engagées dans le féminisme. Et du coup, ça, plus des discussions autour de la manière dont nous sommes rémunérés, ça a amené à faire ce boycott qui était en fait comme une épée de Damoclès au-dessus d'Angoulême depuis un petit bout de temps. Et là, le fait que ça ait été lancé par l'autrice Anouk, ça a permis vraiment de donner de l'ampleur à ce mouvement et ensuite qu'on s'organise à travers toutes les autres villes pour faire un festival qui allait un peu court-circuiter le principal. Et c'est comme ça qu'est un peu né le Girl Code.
0: Il y a plusieurs choses qui se passent. Il y a la tribune des 285 autrices qui est signée pour acter ce boycott. Suite à ça, les grands auteurs décident aussi de boycotter. Et puisque les grands auteurs décident aussi de ne plus venir, les maisons d'édition n'ont pas d'autre choix que d'annuler aussi leur venue. Donc, vu qu'il n'y a plus d'auteurs et plus de maisons d'édition, le festival est un peu obligé d'annuler sa tenue. Ça oscille un petit peu, il y a des histoires avec le maire, Rachida Dati s'en mêle et tout. C'est annulé, c'est plus annulé, c'est annulé. Mais en fait, à la fin, c'est bon, c'est boycotté, c'est fini. L'édition 2026 est terminée.

0: À ce moment-là, il y a déjà eu plusieurs mois de mobilisation pour la proposition de loi sur la continuité des revenus pour les artistes auteuristes. Dans notre profession, c'est quelque chose qui est nouveau et c'est quelque chose qui, grâce au travail notamment des syndicats, est enfin accepté. Il y a plein d'auteuristes, ben, un peu de notre génération, qui ont commencé depuis pas très longtemps, qui se rendent bien compte que de vivre des droits d'auteur et autrice, c'est pas vraiment possible. Et du coup, vu qu'il y a eu toute cette médiatisation et que les auteurs de BD et autrices qui sont engagés dans les syndicats ont fait de la communication dessus, il y a un truc, il y a un mouvement sur ces questions-là. Et vu que les autrices de BD en parlaient ouvertement en parallèle des problèmes avec Angoulême, ça suscite un petit peu une ébullition et c'est pour ça que ça prend aussi bien.
1: On fait partie aussi d'une nouvelle génération d'auteurices qui n'avons pas forcément trop accès au milieu de l'édition traditionnelle. Donc on perd pas grand chose finalement à s'engager contre les maisons d'édition, puisque de toute façon on n'y est pas. Nous on est plutôt implantés dans le local et faire des travaux de commande, etc. Mais c'est un peu la vie de pas mal d'auteurices de bande dessinée de nos âges à nous, puisque le milieu est particulièrement bouché et ça devient de plus en plus compliqué de

0: You guys know about Mennonism?
1: La masculinité, c'est de rester un homme et de ne pas avoir honte et d'être fier d'être un homme. Et non pas accepter l'abaissement de sa condition d'homme, comme beaucoup de féministes s'amusent à le faire.
0: It's a sort of feminism for men.
2: Des mecs sur qui on puisse s'appuyer, qui remplissent encore une fonction assez traditionnelle d'homme protecteur, fort, sûr de lui.
0: It's men that want to be empowered to be men. How's that?
1: Oh ben, l'homme qui passe, qui fait le ménage ou qui est la serpillière, comme vous dites, dans le foyer, je pense que ça se retourne à plus ou moins long terme contre eux, parce que je pense que dans le ménage, il y a une question de rapport de force.
0: Originally, just a bunch of guys that online were sharing jokes about men and kind of making fun of the whole thing. But now it's sort of morphed into this group of men, mostly online, who are, quote, expressing the difficulties of being a man in the 21st century.
1: Et lorsque l'homme veut trop renoncer à sa masculinité, eh bien, je pense que les femmes prennent conscience de leur force et qu'à ce moment-là, il s'établit un rapport de faiblesse au détriment de l'homme qui, à long terme, se retourne contre eux.
3: La séquence politique remonte à il y a un peu plus d'un an. En juin 2025, un jeune Stéphanois de 18 balais se fait péter par la DGSI en amont d'un vraisemblable passage à l'acte contre des jeunes femmes de sa classe préparatoire. L'affaire fait rapidement le tour des médias parce que pour la première fois en France, le parquet national antiterroriste ouvre une information judiciaire où il classe le jeune homme dans la mouvance INCEL pour Involuntary Celibate en anglais, aka la mouvance masculiniste.
4: Saut de quelques mois, en novembre, une fine équipe de députés de la délégation aux droits des femmes de l'Assemblée monte au créneau et annonce plancher sur la rédaction d'un rapport sur la progression des idées misogynes violentes et masculinistes. Le 24 juin, le rapport « Mascu, la nouvelle offensive contre les femmes » est présenté en conférence de presse à l'Assemblée par les autrices du rapport, Laurence Rossignol, tendance printemps républicain, islamophobe, anti-TDS et transphobe, et Béatrice Gosselin, ancienne prof d'une école privée normande, Jean-Paul II, l'école quand même, qui s'est opposée vocalement à l'interdiction des thérapies de conversion. Un drôle de combo de meufs qui mettent des cibles dans le dos d'autres meufs pour le mouvement mascu et suprémaciste blanc qui agite ses bras pour alerter l'opinion.
5: Cette séquence politique n'est pas nouvelle. Elle s'ancre dans une réalité que traduisent de nombreux rapports, sondages et autres statistiques depuis maintenant une dizaine d'années. Que ce soit le Haut Commissariat à l'égalité homme-femme, des journaux ou autres, le bilan est le même. L'écart de genre sur les questions d'émancipation et de progressisme se creuse toujours plus à mesure que progresse l'influence des sphères masculinistes et les politiques réactionnaires. La tendance est longue, voire même déjà historique, et fait se croiser des segments politiques parfois opposés contre la cause des femmes et des minorités de genre.

0: Selon le sociologue québécois Francis Dupuy-Déry, les premiers groupes d'hommes formés sur des bases politiques dans les années 60 aux États-Unis sont assez contre-intuitivement des groupes qui militent dans des groupes progressistes et côtoyaient des féministes en tant que conjoints, camarades, amis ou frères. Des groupes de parole se montent pour réfléchir aux dissonances de la mobilisation masculine avec le mouvement féministe, pour parler du patriarcat, du sexisme, de sexualité et des femmes. C'est notamment le Regroupement National des Hommes Alliés, l'Organisation Nationale pour Changer les Hommes. Et oui, les noms font aujourd'hui un petit peu sourire, mais traduisent une forme d'optimisme révolutionnaire qui est un peu propre à cette époque.
1: Pourtant, malgré de bonnes intentions initiales des pro-féministes, les regroupements entre hommes ouvrent logiquement la voie au développement progressif de l'idéologie masculiniste et antiféministe. S'ajoute à cela que si les premiers groupes étaient très ouverts à l'homosexualité, la grande majorité de leurs membres restaient hétéros, encourageant de fait les hommes gays à rejoindre le mouvement gay et lesbien. Les publications successives dans les années 70 des livres de Richard Doyle, Le Manifeste des Hommes et Le Viol du Mal, ainsi que la création de l'Association pour les droits des hommes, propulsent réellement la question de la défense des droits des hommes et des pères face à la supposée crise de la masculinité. Parmi les actions de l'assaut, le fait de fournir des avocats et des darons pour les jugements de divorce afin d'obtenir la garde complète des enfants, des manifs pour la fête des pères à Times Square à New York, voire même des tutos juridiques à adopter en cas de divorce ou pour contrer de fausses accusations de violences sexuelles.
2: Des conseils juridiques où elles apprennent qu'en demandant le divorce, il n'y a pas de problème, elles ont tous les droits, la garde de l'enfant, jouissance du domicile, immobilier, puis des pensions, pensions alimentaires, prestations compensatoires et autres plaisirs. J'ai fait un petit peu de scandale dans la maison et puis j'ai attrapé mon gosse quand il sortait de l'école pour l'embarquer avec moi. Il n'y avait pas d'autre solution et j'ai vu tout de suite que mon fils était comme un otage et que j'avais pas d'autre moyen que de recours, si on peut dire, à la force pour avoir mon fils quand j'avais le droit de voir, soi-disant, ce qu'on appelle le droit de visite.
3: Loin de se limiter au cringe de petits happenings pour crier « Ce sont les femmes qui oppriment les hommes !» comme ils ont pu le faire en 1982 devant la salle de leur congrès des hommes de la masculinité, le mouvement se structure déjà autour d'actions violentes. L'organisation proposait par exemple des conseils pour avoir recours au kidnapping d'enfants par des pères qui n'avaient pas obtenu la garde. Les années 80 marquent aussi les premiers faits d'attaques antiféministes de masse. Le 6 décembre 1989, un homme souhaitant tuer des féministes, selon ses mots, assassine 14 femmes et blesse 14 autres personnes à l'école polytechnique de Montréal.

0: festival d'Angoulême, c'est un énorme événement dans le monde de la bande dessinée. C'est sur cette date que plein de maisons d'édition vont caler des sorties de livres. C'est parfois un chiffre d'affaires extrêmement important pour les auteurs et autrices qui sont présentes. Il y avait vraiment un enjeu de boycotter ou pas pour certains auteurs et autrices qui allaient perdre beaucoup d'argent à ce moment-là. C'est un événement qui permet aussi aux auteurs et autrices de se rencontrer, parfois de créer des futurs projets et d'être mis en avant par leur maison d'édition. C'est aussi un endroit où il y a plein d'étudiants qui viennent pour rencontrer du coup les futurs partenaires avec qui ils ont envie de travailler. C'est un peu le festival de Cannes, mais pour la bande dessinée.
1: Comme il y a beaucoup d'auteurs et d'autrices qui ont pris position à la base pour le boycott qui était censé être mis en avant pour ce festival, naît un petit peu l'initiative de les mettre en avant via plein de micro-festivals partout en France pour justement garder cette fête de la bande dessinée, mettre en avant les auteuristes qui ont participé au boycott alors qu'ils devaient être mis en avant et faire une fête militante tout simplement qui aille selon nos grilles à nous et plus selon les grilles ultra commerciales du festival d'Angoulême qui était devenu une espèce de grande librairie payante plus qu'un événement pour célébrer la bande dessinée.
0: Quand ça a été acté, ce boycott, il y a un immense groupe WhatsApp qui s'est créé à un niveau national. Et sur ce groupe WhatsApp, il y avait principalement des autrices. C'est à partir des personnes qui étaient dans ce groupe qu'a commencé à s'organiser une charte de comment on souhaite que le festival se passe dans le futur. Qu'est-ce qu'on estime qui est nécessaire et qui est essentiel pour qu'un festival se passe bien ?
1: Et donc la charte du Girl Code, elle tient plusieurs points. Donc il y a l'inclusivité, le fait que tout le monde puisse se sentir accueilli. Il y a différents points là-dessus, les accès PMR, l'accessibilité aussi tout simplement financière, ne pas faire payer d'entrée de manière arbitraire, sauf si c'est pour juste des ateliers ou des choses comme ça. Mais la lutte aussi contre les VSS, contre toute forme de racisme. L'idée de cette charte, en fait, c'est de créer des festivals qui soient les plus alignés avec nos valeurs.
2: Nous, on a un peu une espèce de syndrome de Stockholm à chaque fois qu'on va à Angoulême. Ça fait des années qu'on y retourne en se disant mais pourquoi on y retourne en fait. Et donc c'est pour ça que le Girl Code, la collective, a aussi proposé une charte à l'attention des festivals.
1: Une fois que le mouvement s'est lancé, plusieurs villes ont décidé de faire leur propre fête interconnectée de la bande dessinée pour garder le FIBD. Et donc à Lyon, on a fait la nôtre. On travaille dans des super locaux, au collège graphique. Jules Marot, qui est un auteur qui faisait partie du Girl Code dès le début, est venu visiter les lieux, on a pu discuter avec lui. Et donc on s'est retrouvés avec Camille dans le Girl Code lyonnais, un peu comme ça. Et donc à partir de là, une fois qu'on prend connaissance de la charte, qu'on est globalement d'accord, on décide de faire un événement à notre hauteur, avec nos niveaux, avec nos moyens surtout, et en deux mois. Globalement, il y a eu une effervescence autour de ce mouvement-là qui était complètement inédite. Je milite avec Camille dans d'autres groupes de la culture. On a eu des retours de ces personnes-là qui disaient « c'est incroyable ce qui se passe dans le monde de la BD en ce moment, on vous regarde un peu comme justement vous avez réussi à avoir une victoire et ça donne envie quoi ».
0: Et c'est pas quelque chose dont on a l'habitude, nous. On a une vingtaine bien tapée, entre 20 et 30 ans, toutes les deux. Et on n'a pas connu encore de grosses victoires.

0: et à tous, bienvenue à cet après-midi du Girl Code qui est organisé dans le cadre de ces fêtes interconnectées de la bande dessinée, ici à Lyon. Nous sommes ici réunis pour parler de féminisme en bande dessinée et on est accompagnés ce jour de 6 autrices et auteurs.
1: À partir du moment où on décide qu'on va le faire, tout le monde se met au travail assez vite. L'idée, c'est de programmer le plus d'autrices possible dans différentes librairies, le tout en leur précisant bien que c'est un mouvement militant qui, elles, seront malheureusement pas payées. Mais voilà, c'est sur la base du volontariat. Ensuite, l'idée vient d'utiliser évidemment le lieu à profit pour faire des tables rondes, quelques jeux, on fait des petits jeux militants. On a fait un chamboule-con, donc avec la tête de différentes personnes qui sont, on va dire, ennemies politiques. Et il y avait une grosse tête de Guignol, une grosse tête de Rachida Dati, des éléments qu'on avait utilisés pour Culture en lutte en 2024 en manifestation. Et on a fait aussi une cible avec des nerfs et il fallait cibler la proposition de loi pour la continuité de revenus. Bref, des petits jeux qui étaient aussi là avec les tables syndicales. Donc il y avait le SNAP et le STA qui étaient là pour présenter la PPL. Tout ça pour pouvoir attendre les tables rondes.
2: Les tables rondes, on avait évidemment envie de les axer sur les thématiques du moment et c'était le féminisme dans la bande dessinée. Comment il a émergé et comment il existe encore maintenant. Et on avait après une autre conférence qui s'intitulait du coup « C'est la merde » qui devait évoquer, on a essayé d'en discuter comme ça tous ensemble avec les personnes qui étaient présentes, de qu'est-ce qu'on fait dans ce schéma financier qui ne fonctionne plus pour l'immense majorité des autoristes. C'est un peu comme un gros iceberg. Il va y avoir un Riyad Satouf et un boulet tout en haut. Et en dessous, la majorité d'entre nous, on ne peut pas fonctionner comme ça. Étant donné que dans le lieu qui a accueilli le Girl Code pour les conférences et les autres activités, on était aussi avec Lyon BD Organisation, qui organise le Lyon BD Festival en juin. Eux, ils avaient une exposition à nous prêter qui était pile dans le thème, qui s'appelait Héroïne. Donc en plus de ça, on a pu proposer à côté des conférences une belle expo.
1: On a quand même la chance de faire partie de l'épicerie séquentielle, qui est une maison d'édition locale, qui a certains moyens financiers, très peu, mais qui nous a permis de pouvoir acheter quelques victuailles pour la soirée qu'on a montée pour la fin du festival, qui était une soirée pour les auteurices, où l'idée justement c'était que tout le monde ramène un petit peu à manger et l'épicerie séquentielle mettait un peu à profit ses maigres moyens pour la fête. L'épicerie a aussi financé les affiches qu'on a essayé de placarder le plus possible. Ça, c'est pour les quelques moyens financiers qu'on a pu utiliser. Pour le reste, c'était surtout courir partout, un peu d'huile de coude et beaucoup de téléphones, beaucoup d'échanges de mails. C'était beaucoup de stress, mais aussi, de mon côté, énormément d'excitation parce que le jour même, tout s'est extrêmement bien passé. Il y a vraiment eu du monde. Les deux tables rondes étaient pleines, tellement pleines qu'en fait, il n'y avait plus de place.
2: Le seul plan sur lequel, c'est un petit bémol, c'est que la partie dédicace qu'on avait organisée du coup avec tout un programme, les librairies et les auteurs-autrices qui avaient des sorties à ce moment-là, en janvier, ils ont eu assez peu de public. Et ça, malheureusement, on ne peut pas savoir si c'est juste un déficit de communication ou si vraiment les gens n'étaient pas intéressés, n'avaient pas envie de venir à ce moment-là dans un festival local. C'est peut-être une des choses sur lesquelles il y aurait eu à améliorer.
0: Et écoutez, c'était le mot de la fin, donc merci. Et restez pour la prochaine table ronde qui aura lieu dans un petit quart d'heure au sujet des financements notamment, et elle s'appelle « C'est la merde ». À tout à l'heure.
1: Au final, même avec l'effervescence de la fête en elle-même, des événements en eux-mêmes qui sont très grisants, il y a aussi simplement le fait que collectivement, on a réussi à faire un tour de force qui est d'annuler le festival d'Angoulême et d'en faire un, nous, chacun, chacune, dans nos villes, selon nos termes. On a pu leur montrer en fait que c'était possible, qu'on pouvait le faire en 2 mois, sans aucun moyen, juste avec notre volonté. On a pu montrer en fait que les auteurs et autrices de bandes dessinées étaient capables et n'avaient pas besoin de gros prestataires comme 9e Art Plus pour faire des énormes festivals à coût de je sais pas combien de milliers d'euros injectés. On est capable de le faire et on l'a fait.

0: c'est très grave parce que le discours ambiant, c'est vous êtes libre, soyez libre de pleurer, soyez libre d'être triste, soyez libre d'être, etc. Bon, jamais en colère, attention, parce que la colère est comme un sentiment du spectre des émotions qu'il faut absolument enlever. Surtout, n'ayez pas de haine. C'est-à-dire qu'on nous fait les poches, on nous humilie. Surtout, n'ayez pas de haine, n'ayez pas de sentiment de colère. Je pense qu'il n'y a rien de plus dangereux que ça, et c'est que ça donne la plupart des psychopathes de nos jours, parce que ils n'ont pas appris à maîtriser leurs émotions. Et je pense que c'est quelque chose de profondément masculin. Les meufs restent des éternelles salopes. Putain, c'est sorti tout seul. Non, mais ça reste des grosses putes parce que les meufs sont extrêmement lâches. Désolé, ça peut paraire caricatural, mais...
1: Ah non, au contraire, en vous écoutant, moi je me dis, ça c'est une anthropologie qui est tout à fait conforme à l'anthropologie chrétienne.
2: L'approfondissement du mouvement des hommes dans l'espace nord-américain dans les années 80 épouse en réalité parfaitement son époque et celle de la révolution conservatrice. Initiée par Nixon avant sa démission et poursuivie sous Reagan, cette poussée réactionnaire de la part de l'establishment américain a donné une force alors inédite au discours vindicatif contre les avancées sociales et le mouvement contre-culturel des années 60. C'est ainsi que les plateaux TV mettent en scène des essayistes, des journaleux, des psychiatres venant expliquer la crise de la masculinité et le mythe de la puissance des hommes inventé par les féministes.
3: À partir des années 90, toujours selon Dupuy-Déry, cinq tendances masculinistes vont se renforcer en puisant dans les premières victoires masculinistes médiatiques des années 80.
4: D'abord, les groupes survivalistes, les nouveaux guerriers, proposant aux hommes de découvrir leur guerrier intérieur sur fond de stage et de bivouac dans les bois.
3: On trouve aussi les groupes de défense des droits et de la santé des hommes.
4: Les groupes de défense des intérêts des pères divorcés ou séparés. On en profite pour faire un big up à Balavoine, toujours lui.
3: Les groupes conservateurs et religieux de refondation de la famille, comme les Promise Keepers qui remplissent des stades d'hommes, ou Nation of Islam et sa Million Man March.
4: La communauté des artistes séducteurs qui revendiquent l'accès à la sexualité des femmes à volonté.
2: Bien entendu, depuis les années 90, ces tendances se sont mélangées et ont rejoint d'autres mouvances politiques dans lesquelles elles ont su trouver des alliés et se renforcer. On pense fortement bien sûr à la jonction désormais évidente auprès du grand public entre le masculinisme survivaliste et les réseaux d'extrême droite extra-parlementaires en Europe, qui mêlent défense de la virilité arrachée, défense de la patrie et de ses femmes face aux vagues migratoires et autres saloperies. D'autres mélanges sont un peu plus improbables mais existent néanmoins. On ne compte plus néanmoins les comptes de mecs sur les réseaux sociaux comme TikTok ou autres faisant leur beurre sur la séduction libre tout en entretenant un rapport au corps proche des survivalistes. Et certaines franges religieuses les plus réactionnaires tendent des ponts vers le survivalisme et le masculinisme à travers les camps de jeunesse et le scoutisme par lequel nombre de figures de groupes radicaux sont passées. Globalement, toutes les religions ont vu leurs institutions réifier d'une manière ou d'une autre la figure paternelle et masculine face au coup de boutoir féministe.

0: Les années 2000 et la démocratisation d'Internet a vu le développement du mouvement des hommes dans des groupes, des pages autonomes, parfois très éphémères, qui mettent en avant la figure de l'incel, dont on parlait plus tôt. Nés des calanques, nés des sphères des geeks, et non des calanques grecques. Il recoupe un large éventail de positions antiféministes et réactionnaires qui se résument par le fait de prétendre que le féminisme priverait les hommes de la sexualité à laquelle ils devraient avoir droit. Le manque de disponibilité sexuelle des femmes entraînerait de facto la violence des hommes contre les femmes et contre eux-mêmes par le suicide.
1: Alors qu'est-ce qu'on y fait par rapport à tout ça? Nous, les profèmes, les luttes émancipatrices, on suit les recommandations du gouvernement, on passe par l'éducation, le débat, le grand marché des idées, la famille. En tout cas, c'est ce que recommande le fameux rapport sur les masculins du mois de juin 2026. Un truc que laisse de côté un peu facilement l'ensemble des rapports qui sortent, c'est quand même le rôle central de l'État et la bascule réactionnaire et autoritaire qu'on est en train de vivre. La chercheuse Joëlle Palmieri parle même d'un masculinisme d'État qui tente coûte que coûte de garder son assise en faisant des emprunts réguliers à la pensée masculiniste. Elle explique qu'une corde sensible exploitée par les gouvernements est le statut des hommes qui auraient perdu, tout perdu, et qui, dans le même geste que la nation, réapprendrait des valeurs solides comme l'autorité, la virilité, voire la violence. La chercheuse prend notamment pour exemple l'Afrique du Sud de Jacob Zuma, la Turquie de Recep Tayyip Erdogan et les États-Unis de Trump évidemment. Les trois ont maintes fois affirmé vouloir réaffirmer l'existence d'un vrai homme turc, sud-africain, américain et mener des politiques natalistes bien crasses.
2: Encore hier en Turquie, le gouvernement a lancé l'opération Ma Famille, Ma Sécurité qui a vu les flics arrêter 162 personnes et perquisitionner une dizaine de lieux identifiés comme queer dans 15 provinces du pays au nom de la protection de la famille, de la perversion LGBT.
1: Les États et les gouvernements jettent de l'huile sur le feu et alimentent la mouvance masculiniste dans un contexte de fascisation qui laisse une autoroute aux discours antiféministes les plus réactionnaires. Sans aller bien plus loin que nos frontières nationales, il n'y a qu'à réécouter les discours sur les valeurs portées par le Service National Universel qui fleure bon les bivouacs survivalistes ou la question de l'hiver démographique pour comprendre que l'État hurle de cœur, de tout cœur, avec les masculins.

5Q, c'est un thème qui est une source d'inspiration inépuisable, hein, le corps des femmes ou des hommes. Donc il y aura toujours envie de dessiner, pour ma part, une bite ou des nichons. Et d'ailleurs, je vais encore dessiner des nichons. Oh, le principe. C'est vachement bien pour bosser l'anatomie, mais quand on dessine des très gros seins aussi, c'est un truc qui te permet de pas dessiner la moitié du corps.

0: pour ce qui est de la question du sexisme dans le monde de la BD, c'est en soi tristement générique, un peu comme dans plein d'autres milieux. J'ai en tête une histoire d'autrice qui se rencontre dans un petit festival et qui du coup à ce moment-là vont discuter des relations qu'elles ont avec différentes maisons d'édition et notamment d'éditeurs, en se donnant des conseils, en disant bon bah un tel préfère plutôt les rendez-vous par appel téléphonique plutôt que une rencontre seule, ou ah oui un tel non mais de toute façon il va pas prendre en considération aussi bien ton travail, vaut mieux que tu passes par quelqu'un d'autre. Au sein de la même maison d'édition, c'est finalement assez inégal selon les personnes sur qui on va tomber pour travailler.
1: La représentation des femmes a été très longtemps vraiment catastrophique. Moi, j'ai grandi avec L'Enfeust, avec plein de BD comme ça, globalement de fantasy que j'aime beaucoup, mais les femmes, c'est copier-coller de la même femme avec des cheveux différents, taille de guêpe, jambes immenses, petits pieds, énorme poitrine, personnage secondaire, juste là pour le héros, etc. etc. Évidemment, il y a toujours des petites différences à certains moments, mais ça reste quand même un tout. Et surtout, la BD, elle a ce truc de vouloir rester un peu cet enfant terrible, la révolution sexuelle, garder ce côté subversif entre gros guillemets. Le dessin est censé permettre des choses sur la représentation des corps des femmes, de la violence sexuelle qu'il peut y avoir dessus, de l'érotisation des violences sexuelles sur les personnages féminins qui est hyper global. Il n'y a rien qu'à regarder certaines BD, même pour les enfants, moi que je lisais quand j'étais petite, sans dire de nom, mais des personnages qui sont censés être des enfants dont on montre la culotte, qu'on érotise, des grandes séries comme ça, où c'est tout à fait normal, quoi.
2: Oui, alors Dora l'exploration du sexe, c'était parce que quand il fallait que je trouve un concept de série animée pas cher, qui est devenu Pipoudou, meilleure série pour enfants, on apprend des choses vraiment utiles, pas des conneries genre l'alphabet, mais où se trouve le clitoris, le plongée, la prostate. Qu'est-ce qu'on peut faire avec une prostate ?
0: Au-delà du corps, il y a même le visage des héroïnes de bande dessinée qui, dans leur majorité, sont quand même très enfantins. Il va y avoir des petits nez retroussés, enfin, tout un tas d'éléments qui sont caractérisés de l'enfance. Ça pose le problème au sens plus large de la pédocriminalité et de la non-réflexion sur ce sujet, en fait. Il y a une autrice qui a participé au Girl Code qui s'appelle Florence Dupré-Latour et qui avait participé à l'écriture d'un article sur la question. Moi, je me rappelle l'avoir lu il n'y a pas très très longtemps et que ça fait un petit électrochoc de se dire que on n'a jamais réfléchi à ça et qu'en fait il y a plein de choses sur lesquelles réfléchir pour s'améliorer.
1: En fait, les enfants terribles en bande dessinée, ils ont un peu mal vieilli. Il y a quelque chose de l'ordre de vouloir rester dans le subversif tout en n'étant plus du tout subversif. Le fait de vouloir représenter des bites, des nichons, des choses comme ça, des choses qu'on ne peut pas montrer à une caméra, par exemple, de pouvoir le dessiner, ça permet d'avoir une certaine distance et ça a pu être libérateur pour toute une génération de lecteurs et d'auteurs et d'autrices, j'imagine. Mais aujourd'hui, je pense qu'on a un peu fait le tour de ça. La plupart des contenus dans cet ordre-là vont plutôt être dégradants, finalement. Si je peux faire référence à Charlie Hebdo, à certaines publications de Fluide Glacial qui font des efforts. Fluide Glacial, pour le coup, essaye de se renouveler. Mais en tout cas, il y a 2 ans, il y avait encore des publications de pervers pépères dedans, qui est quand même la culture du viol pure et dure. Mais globalement, la BD, la culture du viol, c'est une histoire d'amour. Ce côté qui se veut subversif, qui décide qu'il n'est pas offensant mais qu'il est subversif, il est vraiment resté, je pense, parce que le dessin permet une certaine distance et parce que jusqu'à maintenant, il y avait un lectorat qui restait un peu le même, de vieux grisonnants un peu, c'est la BD à papa en fait, on appelle ça comme ça. Et sauf qu'aujourd'hui, il y a une nouvelle génération d'autrices et donc une nouvelle génération de lecteurs et de lectrices. Et cette génération-là, elle a décidé de se faire entendre et de surtout pas laisser ses représentations complètement datées, garder la mainmise sur tout le champ diffusé et édité.

0: faut parler de cette nouvelle génération. Elle est résolument queer et bien ancrée parce que du coup elle a trouvé aussi son public au sein des auteurs autrices de bandes dessinées qui sont évidemment aussi des très grands consommateurs de bandes dessinées. Et ben on est beaucoup quand même à se tourner vers ces productions là parce que elles nous parlent beaucoup plus et que elles évoquent souvent des sujets qui nous concernent aussi un petit peu plus. Et quand bien même du coup cette bande dessinée queer est pas autant mise en avant par les grosses maisons d'édition, ben en fait elle trouve quand même sa place. Elle trouve sa place dans des assos, dans peut-être de la bande dessinée un peu plus locale ou des maisons d'édition un peu plus petites. Mais elle est bien là. Le fait que Jules Marot se soit encore aujourd'hui un auteur très influent, c'est aussi la marque de ça. Mine de rien, ça a ouvert la voie à plein d'autres auteurs et autrices qui se sont dit « Tiens, c'est un sujet qu'on peut aborder avec ce média-là ».
1: Ayant le grand privilège d'être trans dans un pays où on adore les trans, j'ai pu regarder la différence entre négocier un contrat en me genrant au féminin et négocier un contrat en me genrant au masculin. Drôle. C'est pas pareil pour les éditeurs, les gros éditeurs masculins essentiellement, sans grande surprise, me parlaient vraiment comme à une idiote écervelée. Là où quand j'ai commencé à parler de mon projet, le deuxième du coup, en me genrant au masculin, on me parlait pas du tout comme à quelqu'un de bête.
2: La BD féministe, elle a quand même un certain attrait depuis quelques années. Il y a de plus en plus de titres qui s'enchaînent sur le féminisme parce que aussi les maisons d'édition ont vu que ça intéressait. Après, ça reste quand même un féminisme très consensuel. On va pas sur des thématiques forcément toujours extrêmement radicales. Il y a une production un peu mainstream, en tout cas qui se mainstreamise vachement, si on peut dire ça, qui peut être intéressante. Après, le problème, c'est que maintenant, elle est noyée dans tout un contenu féministe qui est vachement poussé par certaines maisons d'édition. Les maisons d'édition, aujourd'hui, elles vont plus pousser certains contenus militants qui sont aujourd'hui plus consensuels et moins d'autres. On va beaucoup parler de féminisme, on va commencer à parler un petit peu de transidentité, on va beaucoup moins parler de questions de racisme, aussi parce que globalement, le milieu de la BD est extrêmement blanc, assez peu prolo. Globalement, il y a aussi beaucoup de travail à faire là-dessus. Si on veut pas que le milieu militant de la BD reste entre blanc, bourgeois, garder un féminisme libéral et qu'on finisse par pourrir comme les autres, faut que ça se diversifie aussi. Et c'est aussi pour ça que la proposition de loi pour la continuité de revenus est importante, parce que le mode de revenu qui va être les droits d'auteur est tellement lié à un privilège de pouvoir être édité, de pouvoir être assez diffusé pour pouvoir avoir assez de revenus. Ce moyen-là est beaucoup trop inégal, crée beaucoup trop d'inégalités et de précarité. Et si on avait justement donc cette proposition de loi qui permettrait d'avoir comme une intermittence, mais pour les artistes, auteurs et autrices, ça pourrait permettre de diversifier aussi les auteuristes. Il y aurait beaucoup plus d'artistes intéressants qui pourraient exister et un peu moins un entre-soi qu'on a aujourd'hui malgré la féminisation.

0: est-ce que le féminisme, c'est encore de gauche? En tout cas, si on peut débattre de s'il faut défendre une définition de gauche du terme, on est obligé de faire le constat que l'extrême droite se l'est complètement appropriée. Et pourtant, au départ, ça allait pas de soi, parce que de base, les meufs d'extrême droite, ce sont des antiféministes notoires.
1: C'est à l'époque de la Manif pour tous, cette coalition de crevards réunie autour d'un ennemi commun incarné par les politiques d'égalité de genre et les collectifs féministes qui les soutiennent. C'est donc à cette époque qu'on voit naître une nébuleuse de groupes et d'assauts qui ont participé à créer une alliance des droites autour de la question du genre.
2: Or, il se trouve justement que le genre est un élément distinctif pour les groupes politiques de droite et d'extrême droite. La manière dont les groupes envisagent la place des femmes ou mettent en avant la rhétorique égalitaire témoigne d'où il se situe dans le champ politique. Et la Manif pour tous était marquée par une forte présence des femmes en rupture avec l'hégémonie masculine caractéristique des milieux masculinistes de catho-intégristes.
0: Parmi ces groupes d'extrême droite mobilisés sur la question des femmes, il y avait de traditionnels groupes anti-féministes. Par exemple, les Cariatides de Néa Lyon dans notre belle ville, groupe exclusivement féminin. Leur idée à elles, c'était de restaurer la féminité et la nation. Elles s'assumaient anti-féministes en renouant avec les ligues catholiques nationalistes de la belle époque. L'idée, c'était de créer des sections féminines afin de porter la cause de la nation et de la famille hétérosexuelle chrétienne et française dans l'espace public en opposition avec l'avortement et les techniques reproductives. Des antiféministes qui prônent une division conjugale du travail politique. Leur projet est un projet conservateur nationaliste et vise à façonner les rôles sociaux différenciés, identité féminine et masculine stable, naturalisée, complémentaire et surtout hiérarchisée, hein, faut pas déconner.
1: Et d'autres groupes féminins d'extrême droite, nés au moment de la Manif pour tous, se sont à l'inverse revendiqués du féminisme, en se construisant surtout autour du concept de fémo-nationalisme. C'est le cas des célèbres Némésis, dont on a beaucoup parlé lors de leur coup d'éclat il y a quelques mois à Lyon au moment de la mort de Quentin Desranques. Leur concept à elles, c'est sous couvert de défendre la cause des femmes en se planquant derrière un prétendu féminisme, de porter une doctrine raciste et anti-immigration.
2: Jamais de 103, il y a encore une autre mouvance d'extrême droite qui s'empare de la cause des femmes et celle-ci se revendique comme les fémonationalismes du féministe. Celles-ci, ce sont les TERF. Les TERF, ça veut dire trans-exclusionnaire radical féministe, sont, malgré leur nom qui prête à confusion, des féministes transphobes. Alors si au départ elles ne viennent pas de la grande famille des nazillons, elles ont fini par se rendre à l'évidence et assumer leur proximité idéologique et stratégique. Pour cause, elles partagent avec eux des tas de points communs comme l'essentialisme, l'obsession complotiste d'un lobby trans-activiste financé par Soros et leur critique du genre qui renvoie directement aux marches de la Manif pour tous.
0: Bref, n'est pas de gauche qui se revendique féministe. Et même l'extrême droite a fini par surfer sur la vague rose en se permettant de laver vite fait son image et surtout d'en faire le cheval de Troie de ces vieux dadas, sans mauvais jeu de mots. Les féminismes, si le féminisme veut encore dire quelque chose, mais on ne peut certainement plus se contenter de s'y regrouper pour s'estimer allié dans un même combat. Il y a du boulot pour imposer un rapport de force féministe révolutionnaire.

0: les 5 minutes sur les ondes rebelles de Radio Canu. Et vous venez d'écouter Minuit Décousu, votre émission du mardi soir. Un grand merci à Elisa et Camille de la Girl Scout lyonnaise et à Marie pour la mise en contact.
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0: Et ce soir, on conclut avec un vieux slogan: tant qu'il y aura des couilles en or, il y aura des lames en acier rouillé.

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2: 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Bonjour à toutes et à tous et bienvenue sur Radio Cause Commune 93.1 dans Le Monde en question. Aujourd'hui, j'ai le plaisir de recevoir Éric Taladoir qui publie un livre « Sale guerre, l'invasion du Mexique par les États-Unis 1846-1848 ». Bonjour, je le publie aux éditions du Cerf. Voilà. Bonjour Éric Taladoir.
3: Bonjour à vous.
2: Et bienvenue dans notre émission, bienvenue sur Radio Cause Commune, bienvenue dans Le Monde en question. Vous êtes historien, archéologue, professeur émérite à l'Université de Paris Panthéon-Sorbonne et correspondant étranger de l'Académie mexicaine et directeur de collection de British Archaeological Report. Vous avez déjà publié un livre qui a été extrêmement remarqué sur l'aventure Maya, qui a obtenu le prix Lantier de l'Académie des Inscriptions et Belles Lettres. Mais aujourd'hui, nous allons parler de cette sale guerre, un événement totalement méconnu en Europe et très mal connu aux États-Unis. Alors, c'est une guerre très courte, de 2 années, mais je crois que pour la comprendre, on est obligé de remonter un peu en avant. Donc, ma première question, ce sera le 4 juillet 1776, les États-Unis proclament leur indépendance et s'affranchissent ainsi de la couronne britannique. À quoi ressemblent les États-Unis à cette époque-là? Quelle superficie ça représente et combien d'habitants y a-t-il?
3: Alors, bon, la population est assez réduite, de l'ordre de 13 millions d'habitants à peu près, qui occupent donc les États côtiers de la côte atlantique, en gros de
2: côte
3: la frontière
2: est, ce qu'on appelle côte est aujourd'hui,
3: tout
2: voilà,
3: à fait, de la frontière du Canada, jusque à la frontière de la Floride, qui reste une possession espagnole à ce moment-là, disputée entre les Anglais et les Espagnols, mais un État donc une colonie espagnole qui demeure et qui correspond peu ou prou à la Floride telle qu'on la connaît maintenant. Bon, c'est donc la limite ouest, c'est en gros les Appalaches, c'est-à-dire la barrière rocheuse parallèle à la côte. C'est un territoire qui est relativement réduit et qui se divise en deux grands ensembles, c'est-à-dire les États du Nord, la Nouvelle-Angleterre et ce genre de territoire, où les combats ont été les plus violents, en gros au nord de Washington jusqu'à la frontière canadienne, et les États du Sud, où la population est plus réduite, elle a été plus épargnée par les combats, et c'est le Sud, donc des grandes plantations, coton esclavagiste.
2: Oui, et donc à cette époque-là, on proclame l'indépendance et les années qui suivent, la question de la frontière avec le Canada est à peu près stabilisée. On se rend compte comment ça se passe. Enfin, les habitants redoutent à la fois les Anglais via le Canada, où cette frontière est sûre et consolidée.
3: Alors, la frontière est sûre au sens où il y a toujours des petits problèmes, bien entendu, mais les États-Unis viennent de proclamer leur indépendance et essayent de mettre en place leur gouvernement,
2: leur
3: constitution,
2: tout à fait,
3: etc. Et l'Angleterre ou l'Espagne sont très occupés des affaires européennes à l'époque, puisque la Révolution française va éclater très rapidement avec toutes les guerres napoléoniennes. Donc, il n'y a pas au début d'hostilité marquée, sauf que, effectivement, dans le Nord en particulier, il subsiste un certain nombre d'irréductibles anglophiles, c'est-à-dire qu'une partie des Canadiens ont délibérément choisi de rester du côté de l'Angleterre.
2: Oui.
3: On pense toujours aux colons, bien entendu, mais d'un certain nombre de tribus indiennes
2: tout à fait,
3: sont restées du côté des États-Unis, des Anglais.
2: Oui.
3: Ce qui introduit toujours des petits conflits locaux et des révoltes.
2: Des petites guerres de harcèlement.
3: Tout à fait. Voilà. Des incidents.
2: Des incidents plutôt que des guerres. Alors, lorsqu'on est bien en train de comprendre que effectivement l'État est en train de s'organiser progressivement sur une portion de territoire beaucoup plus réduite que ce que il n'est aujourd'hui.
3: Bon, qui ne représente même pas 10% de ce qu'il y a aujourd'hui.
2: Voilà. Et donc, pour arriver jusqu'à cette, effectivement, guerre, invasion du Mexique par les États-Unis en 1846-1848, il y a un certain nombre d'événements dont il faut peut-être mesurer l'importance que nous allons voir avec vous. Alors, parmi ces premiers événements, on commence par la doctrine Monroe, on commence par la Louisiane, la France qui vend la Louisiane aux États-Unis.
3: La France qui vend la Louisiane.
2: On commence par ça. Voilà.
3: Oui, tout à fait. Parce que c'est le gros morceau, si j'ose dire, dans la mesure où la vente de la Louisiane par la France, qui est une vente qui ne sera d'ailleurs jamais totalement honorée, va ouvrir pour les États-Unis un territoire gigantesque qui va, en gros, donc des Appalaches, presque jusqu'à la côte pacifique.
2: Oui.
3: Pas tout à fait, mais du coup les États-Unis se retrouvent à la tête d'une immensité de territoire et le premier acte est bien entendu l'expédition de Lewis and Clark.
2: Oui.
3: Ils vont jusqu'à la côte de l'Oregon où ils constatent la présence entre autres des Russes. On oublie tout à fait,
2: rappelons-le, oui.
3: Des Espagnols et des Anglais qui circulent ou occupent certains territoires de Californie ou d'Oregon. Donc, les États-Unis prennent conscience de ce territoire, de la richesse et de, si j'ose dire, enfin, ils en étaient conscients, bien entendu, mais de l'accès à la côte pacifique, avec tout ce que cela représente, donc d'ouverture vers le Pacifique, le Japon, la Chine. Donc, il y a tout un mouvement qui se met en place vers l'ouest, de découverte d'abord, puis de pénétration par des petits groupes dispersés.
2: Dispersés comme des petits colons qui s'implantent progressivement dans des terres, y compris au-delà des limites de la Louisiane, ils vont aller s'implanter dans des États qui ne sont pas des États américains, mais qui appartiennent à qui alors ?
3: Alors, dans le sud, il y a donc la Floride, qui est un territoire, une ancienne colonie espagnole, qui commence à être touché par des mouvements, pas d'indépendance, mais disons un peu d'autonomie ou de recherche de liberté. Et puis surtout, l'immense territoire qui va donc du Texas inclus, qui n'est pas encore un État d'ailleurs, qui est une dépendance du Coahuila voisin.
2: Un territoire autonome, absolument.
3: Et jusqu'en Californie, c'est-à-dire la côte pacifique. Le mouvement indépendantiste mexicain, qui
2: Tout
3: va se traduire par une guerre longue et difficile.
2: Indépendance par rapport à l'Espagne,
3: finit par réussir en 1821, et le Mexique proclame donc son indépendance et se dote d'une première constitution qui est très inspirée de la constitution américaine. C'est tout à fait... Il n'y a pas de... modèle, si j'ose dire, qui soit vraiment disponible. Donc, le Mexique va très vite se doter d'une constitution, mais à laquelle ils vont rajouter tout de suite un codicille, c'est-à-dire l'interdiction de l'esclavage. Et il s'ensuit au Mexique une période qui est lourde de conséquences, c'est-à-dire non pas une guerre civile, mais une instabilité chronique des gouvernements qui se disputent entre Iturbide qui se proclame empereur, puis qui est déchu, il meurt d'ailleurs peu après. Vous avez deux courants qui sont les centralistes, qui sont plus ou moins dépendants du modèle espagnol et qui veulent essayer de constituer un État fort, centralisé, et les mouvements des États fédéraux qui veulent plutôt de la souplesse et de la certaine autonomie.
2: Limiter le pouvoir du gouvernement central à l'intérieur de ce qu'on appelle des régions ou des provinces.
3: Tout à fait.
2: Et leur garantir un maximum d'autonomie. En fait, oui, c'est ça. Donc le Mexique prend son indépendance en 1821. Il interdit l'esclavage. De l'autre côté, on a les États-Unis avec les États du Sud qui, eux, effectivement, sont esclavagistes. Et on a deux États, les États-Unis d'une part et le Mexique, qui sont à peu près de façon, bon, avec un petit décalage d'un demi-siècle, en train de se former.
3: Tout à fait.
2: Voilà. Et qu'est-ce qui va se passer à ce moment-là ?
3: Alors, aux États-Unis, de façon progressive, oui, se met en place un courant qui vise à la colonisation des territoires nouvellement occupés ou acquis. Donc là, c'est un mouvement de longue haleine. Et au Mexique, au contraire, le gouvernement central est très faible.
2: Oui.
3: Il se divise entre des conservateurs, des libéraux, des indépendantistes, etc. Et surtout, ce qui est lourd de conséquences, c'est que le gouvernement central mexicain est très éloigné de la plupart des provinces, du Nord notamment,
2: mais pas
3: uniquement, qui sont traversées par des courants plus ou moins autonomistes.
2: Oui.
3: Ils se veulent mexicains, ils ne recherchent pas l'indépendance, mais leur dépendance vis-à-vis du gouvernement central est extrêmement faible, dans la mesure où les populations sont très dispersées,
2: oui,
3: alors notamment dans le Nord, mais pas uniquement, ce qui correspond donc au Texas, au Nouveau-Mexique, au Colorado, Californie, avec aussi...
2: Tout ça, on est au Mexique, hein.
3: On
2: est au Mexique.
3: Mais la population est extrêmement réduite. Il y a des foyers de population actifs et riches, au Texas notamment, en Californie aussi, mais il y a une très faible population. Et puis, il y a une grosse population indienne qui est sur place et dont on achetait plus ou moins la tranquillité avant,
2: paix,
3: parce que par des cadeaux, par des dons, de la nourriture, etc. Or, le gouvernement central mexicain n'est plus en mesure d'assurer cette espèce de pacification...
2: D'acheter la paix sociale ou politique.
3: Donc, il y a de plus en plus de mouvements de révolte, notamment chez les Comanches, par exemple, au Texas, qui font des raids très à l'intérieur du territoire mexicain. Et les États du nord du Mexique sont donc en particulier sous-peuplé et très instable. Donc, le gouvernement mexicain va favoriser une espèce de politique d'introduction de colons venus des

0: en Californie, avec l'arrivée de colons, dont la plupart respectent tout à fait la législation mexicaine,
1: oui.
0: C'est-à-dire des gens comme Stephen Austin au Texas, s'insèrent dans la vie mexicaine et occupent des charges importantes. C'est Stephen Austin qui va aller négocier, par exemple, avec Santa Anna, au nom des Texans, où les Texans qui l'envoient sont dans l'immense majorité hispaniques.
1: Mmh, tout à fait.
0: Bon, d'autres se convertissent au catholicisme, se marient, épousent des Mexicaines. Je veux dire, il y a un premier temps d'intégration qui est tout à fait calme. Mais bon...
1: C'est la première génération de colons américains qui viennent, qui s'installent
0: au
1: Mexique et qui adoptent effectivement la mode de vie, la constitution mexicaine. Et puis progressivement, le Mexique de son côté est heureux à la fois de, enfin est content de pouvoir augmenter sa population colon et par rapport notamment à l'instabilité créée par un certain nombre d'Indiens ou de tribus indiennes, et donc de peupler, de faire participer au développement du territoire qu'il n'est pas en mesure lui-même de favoriser. Qu'est-ce qui se passe en même temps? Donc on a parlé 1821, l'indépendance du Mexique. Aux États-Unis, on a deux ans après... la proclamation de la fameuse doctrine Monroe. Comment faut-il le lire et mettre en lien ces événements, enfin ces histoires parallèles du Mexique et des États-Unis?
0: La doctrine Monroe, c'est... au départ, c'est un rejet de toute intervention européenne dans les affaires américaines,
1: oui.
0: C'est-à-dire l'Amérique aux Américains, et corollaire, les États-Unis s'engagent à ne pas intervenir en Europe. On sort à peine des guerres napoléoniennes.
1: Oui, oui.
0: Il y a une espèce de monnaie d'échange, mais en même temps, la doctrine Monroe implicitement met les États-Unis en position de défenseur de l'Amérique latine. C'est-à-dire
1: oui.
0: que c'est déjà... Il y a une ambiguïté...
1: Oui, il y a une ambiguïté qui n'est pas tout à fait, parce que l'Amérique aux Américains, si on sent en 1823, l'Amérique, les États-Unis ne sont pas dans leur superficie du tout ce qu'ils sont plus que quelques années après.
0: Tout à fait. Donc la doctrine Monroe jette les bases, si j'ose dire, d'un impérialisme,
1: ouais.
0: d'une domination, pour ne pas dire impérialisme américain.
1: Ou hégémonie.
0: Hégémonie,
1: oui.
0: que le Mexique... rejette. Non, il ne s'en préoccupe même pas.
1: Oui.
0: C'est une déclaration unilatérale
1: oui.
0: de la part des États-Unis, mais qui, effectivement, va générer tout un mouvement de domination
1: oui.
0: Des États-Unis sur le double continent
1: américain. Sur le double continent, et rappelons aussi que, traditionnellement, le Mexique, on dit qu'il fait partie d'Amérique du Nord.
0: Tout à fait, le Mexique
1: voilà.
0: est en Amérique
1: et,
0: du Nord.
1: Tout à fait, le Mexique est en Amérique du Nord, donc c'est un peu aussi pour... Et alors, peu de temps après la doctrine Monroe, arrive ce qu'on appelle une autre Manifest Destiny, c'est quelques années après, hein, tout à fait, c'est 29, je crois.
0: La Manifest Destiny, c'est une déclaration de principe, ce n'est pas une déclaration politique,
1: oui, oui, oui.
0: C'est un journaliste... ou une journaliste d'ailleurs. Il y a peut-être une différence dans l'origine,
1: oui.
0: mais la Manifest Destiny, c'est en gros la proclamation de la supériorité des États-Unis blancs, les WASPs,
1: oui.
0: Les
1: oui.
0: White Anglo-Saxon
1: oui.
0: Protestants,
1: oui.
0: Sur les autres entités du continent.
1: Oui.
0: Ils ont une dimension à la fois politique, économique et religieuse
1: oui.
0: à la domination du continent.
1: Donc
0: puisqu'ils sont blancs, anglo-saxons, protestants, ils ont le droit et la responsabilité d'assurer l'hégémonie sur le continent et d'apporter la civilisation.
1: Voilà, c'est vraiment une mission civilisatrice que renferme ce concept, cette notion de Manifest Destiny, et qui va donc, à ce moment-là, entraîner une transformation progressive de ces colons, n'est-ce pas, dans les générations suivantes, qui vont beaucoup moins tentés par

0: rester dans le Mexique, mais favoriser un démembrement du Mexique, on va le dire comme ça, avec des sécessions de provinces qui progressivement vont vouloir soit devenir indépendantes, soit se rattacher, après peu de temps après leur indépendance, être attachées aux États-Unis.
1: Tout à fait. Alors bon, il faut distinguer deux choses. Oui. C'est-à-dire, il y a le cas emblématique du Texas, qui est sur lequel on va revenir, et puis il y a les autres provinces dans lesquelles vous avez également des mouvements, disons, pas séparatistes, mais mouvements fédéralistes, disons, qui n'aboutissent pas du tout au même phénomène. C'est-à-dire que le Nouveau-Mexique, la Californie manifestent des tendances vers une certaine autonomie. La même chose se produit au Yucatan, où il y a des conflits aussi entre fédéralistes et centralistes. Mais au Texas, la situation est envenimée par le fait que, après le premier arrivage de colons, mené par Stephen Austin, qui se sont un peu fondus dans la population et qui ont créé des liens avec les Mexicains. Ils sont
0: avec
1: très liés.
0: Avec la population locale, absolument.
1: Ils sont mariés, ils sont...
0: Oui, ce qu'on appellerait intégrés.
1: Intégrés dans le groupe. Mais les gens qui commencent à arriver après une dizaine d'années après, ne se sentent pas du tout liés.
0: Par les engagements des premiers colons à se convertir au catholicisme, à respecter l'interdiction de l'esclavagisme.
1: Alors, les nouveaux colons qui arrivent n'hésitent pas à arriver avec des esclaves. Donc, ce que n'avait pas fait Austin ou Stephen Houston. Donc, il y a une ambiguïté dans les circonstances qui font du Texas une espèce de côté emblématique et qui va aboutir donc la révolte du Texas contre le centralisme des États-Unis du Mexique.
0: Oui. Alors, on va peut-être faire une première pause musicale avant de reparler de la révolte du Texas. Vous nous proposez d'écouter l'hymne des Marines. Nous l'écoutons et ensuite vous commentez. Merci, à tout de suite après une pause musicale.

0: 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Dans le monde en question, nous recevons Éric Taladoir qui nous parle de sale guerre, l'invasion du Mexique par les États-Unis 1846-1848. Nous venons d'entendre l'hymne des Marines. Pourquoi ce choix musical?
1: La première phrase de l'hymne des Marines, oui. C'est « Depuis les palais de Moctezuma », c'est-à-dire la prise de Mexico, oui. À laquelle les Marines ont participé.
0: Tout
1: donc,
0: à fait.
1: Après, c'est jusqu'aux rives de Tripoli. Les Marines, c'est important de le signaler, les Marines ont joué un rôle parfaitement secondaire dans cette guerre du
0: Beaucoup
1: Mexique.
0: Beaucoup moins que les Rangers, oui.
1: Tout à fait. Mais ce sont ceux qui le proclament le plus. C'est-à-dire, ça souligne la différence entre l'armée régulière, les Marines, qui ont joué un rôle très important en Californie, contrairement à leur rôle au Mexique central, et les volontaires qui constituent le gros de l'armée américaine.
0: Oui. Parce qu'on n'a effectivement pas évoqué cette particularité de la Constitution américaine, hein, qui donne effectivement avec son premier amendement le droit aux gens de s'armer, d'être armés, et qui facilite parallèlement à l'armée régulière la constitution de forme de brigade, de comment on appelle ça, c'est des brigades, oui.
1: Oui, des bataillons, des régiments,
0: qui se dans différents endroits se constituent et puis vont donc, effectivement, à passer la frontière.
1: Tout à fait. Qui sont des volontaires plus ou moins recrutés dans la garde nationale.
0: Oui.
1: Ils reçoivent surtout maintenant une formation militaire tout à fait correcte, mais qui n'est pas celle de l'armée régulière.
0: Alors, parlons du Texas.
1: Alors, la révolte du Texas est une révolte donc de tendance fédéraliste.
0: Oui.
1: Le Texas revendique d'abord son statut d'État et non pas de dépendance du Coahuila voisin, et souhaiterait avoir plus d'autonomie par rapport au gouvernement central. Dans cette rébellion du Texas figurent aussi bien les anciens colons qui ont accompagné Austin et qui se sont intégrés dans la population, que les populations mexicaines qui ont rallié le mouvement, disons, autonomiste. Et les révoltés souhaitent donc rester mexicains, mais en ayant plus de pouvoir et plus d'autonomie. On l'oublie très souvent, c'est même franchement presque occulté dans, disons, l'opinion américaine, chez les historiens moins, bien entendu, mais on oublie complètement que parmi les défenseurs de l'Alamo figure un certain nombre de Mexicains, dont les noms surgissent de ci, de là, au détour d'un livre, d'un article et autres, et lors de la bataille que perd Santa Anna,
0: dirigeant mexicain,
1: Général mexicain qui dirige le gouvernement, il y a une unité mexicaine qui est forte de plusieurs dizaines, je crois plus d'une centaine d'hommes, qui sont des Mexicains tout à fait désireux de rester Mexicains. Alors, petit à petit, et avec la répression, bien entendu, l'indépendantisme va gagner des partisans jusqu'à la victoire et à San Jacinto. Bon, le Texas veut indépendant, mais cette indépendance, elle est tout à fait, entre guillemets, appuyée par les Mexicains. Le premier vice-président du Texas est mexicain. Il est d'origine mexicaine. Alors, au Mexique, il est considéré comme un traître, mais il est mexicain.
0: Oui,
1: et c'est un choix qui est tout à fait validé par le président lui-même.
0: Oui, par le président
1: du Texas.
0: Alors, comment vous avez parlé de cette répression du pouvoir central mexicain qui, progressivement, va avoir des effets délétères et encourager, renforcer la tendance indépendantiste?
1: Tout à fait. C'est-à-dire que il faut être précis sur la géographie, c'est-à-dire que le Texas est aux portes des États-Unis.
0: Tout à fait.
1: Il jouxte la Louisiane, la Floride, bon, il est vraiment à deux pas, et les États-Unis, à ce moment-là, ont déjà une population qui a beaucoup cru.
0: Oui.
1: Donc les États-Unis sont à portée du Texas immédiate. Le Texas est séparé du Mexique central par toute l'étendue des déserts du Nord.
0: Oui.
1: Et quand le gouvernement central veut réprimer les mouvements indépendantistes, bah, il doit emmener son armée à travers des kilomètres, des dizaines de kilomètres des zones désertiques où l'armée mexicaine souffre énormément de malnutrition, de maladies, de fatigue.
0: Oui.
1: Et on a eu la chance récemment de tomber sur des quelques sépultures de soldats mexicains qui se sont bien battus, mais qui étaient en état d'épuisement et éloignés de leur base, et qui donc n'ont pas pu résister de façon suffisante au conflit.
0: Oui.
1: Bon, donc la situation est totalement différente. Outre le fait que le Mexique a une population qui est déjà deux ou trois fois inférieure à celle des États-Unis.
0: Alors, pendant ce temps-là, puisque le Texas est à la frontière, enfin aux portes des États-Unis, les colons américains continuent d'arriver. Alors,
1: les colons...
0: emmenant avec eux, y compris les esclaves, et ne respectant plus le mode de vie mexicain ni la constitution mexicaine.
1: Non. Il y a le côté légal, si j'ose dire, ou politique. C'est-à-dire qu'effectivement, la colonisation continue et le flot de nouveaux arrivants est continu. Pas uniquement, d'ailleurs, au Texas, mais également vers la Californie, vers le Nouveau-Mexique, en sachant que le Nouveau-Mexique, c'est quatre ou cinq fois le territoire qui correspond à l'état actuel du Nouveau-Mexique.
0: Oui.
1: Le Colorado, le Nevada, l'Utah, la Californie, etc., font partie du Nouveau-Mexique. Alors, vous avez donc cette pénétration américaine qui... arrive vers qui pénètre dans les territoires de l'Ouest, mais qui est une colonisation. Et puis il y a l'aspect politique, c'est-à-dire que le gouvernement américain, là il faudrait aussi aller chercher dans des archives qui ne sont peut-être pas très disponibles, organise une pénétration qui est, disons, du ressort plutôt presque des services secrets. On envoie le lieutenant de Marines, justement, Gillespie, en Californie. Deux ans avant, il part un an avant le déclenchement des hostilités, avec une mission qui est de fédérer les troupes américaines qui se retrouvent, ou les Américains qui se retrouvent en Californie, pour préparer une intervention.
0: Mais alors, effectivement, il reste bien du côté... américain.
1: Tout à
0: on va
1: fait.
0: Parler de la fameuse frontière, peut-être, et puis avant de parler du déclenchement des hostilités, d'enchaîner là-dessus. Alors, quelle est justement cette frontière en deçà de laquelle il reste pour ne surtout pas être accusé d'avoir envahi le Mexique? Parlons de cette frontière et parlons aussi effectivement de ce Mexique qui va finir par déclencher la guerre, donc être accusé en 1846 d'avoir déclenché une guerre et ensuite l'avoir perdue, alors que c'est une ultime réponse du Mexique à toutes les tentatives de, on va dire quoi, de démembrement, de déstabilisation de toute de la moitié de la superficie de son territoire.
1: Tout à fait.
0: Parce que l'issue de la guerre, c'est ça, c'est que le Mexique, c'est non seulement une cuisante défaite, mais le Mexique va perdre la moitié de sa superficie.
1: Tout à fait. Alors d'abord, juste pour mémoire, le terme de frontière est très ambigu, parce que en Europe, c'est une ligne de partage entre deux entités politiques, par exemple, ou deux pays. Le terme de frontière aux États-Unis, c'est une frontière de colonisation.
0: Tout à fait.
1: C'est-à-dire que c'est un
0: front.
1: Un front de colonisation. Bon, donc ça, c'est déjà un premier...
0: Oui, tout à fait. Les mots ont importance. Front, frontière, délimitation...
1: Tout à fait. Alors, lorsque le Texas obtient son indépendance, d'abord, officiellement, c'est Santa Anna qui signe Ouais. La déclaration de enfin, ouais. la liberté du Texas et le droit du Texas de s'organiser comme État indépendant. Or, légalement, dans la législation mexicaine, Santa Anna étant à la tête de l'armée mexicaine, ouais. ne réside plus à Mexico, c'est donc plus lui qui a le pouvoir.
0: Ouais.
1: Donc, sa signature n'est pas valable.
0: D'accord.
1: Deuxièmement, et comme le souligne un certain nombre d'historiens américains, et une personne de personnalité de l'époque, comme Scott,
0: oui.
1: Santa Anna signe sous la contrainte.
0: Oui.
1: Ce n'est donc pas un traité de, oui. de paix, mais une espèce de reconnaissance de sa défaite. Oui. Bon. Troisièmement, dans ce traité, il y a une clause
0: oui.
1: qui fixe la frontière sur le Rio Nueces, qui est un affluent du Rio Grande,
0: oui.
1: que les États, le Mexique appelle le Rio Bravo,
0: oui.
1: et le Rio Grande, mm-hmm. pour prendre le terme qui est plus connu en France, coule en gros d'est en ouest, mm-hmm. Très oui. en gros. Le Rio Nueces, lui, coule du nord-ouest vers le sud-est.
0: Oui.
1: Il y a donc une frange de terre entre les deux rivières, les deux fleuves, qui bloque le Texas,
0: mm-hmm.
1: c'est-à-dire que la frontière telle qu'elle est définie par Austin et oui. dans ce traité, empêche les Texans de pénétrer vers l'ouest,
0: oui.
1: puisqu'ils pénétreraient en territoire mexicain.
0: Oui.
1: Si la frontière est, comme le dit le Rio Grande, les États-Unis ont une porte ouverte, le Texas a une porte ouverte vers l'ouest.
0: Oui.
1: Or...
0: Et c'est une distance importante.
1: De l'ordre de 200 km à peu près.
0: Oui, oui.
1: Bon, c'est très net, c'est-à-dire que pour les États-Unis, le Rio Nueces est bien la frontière,
0: oui.
1: dans la mesure où les courants qui vont vers l'ouest... circulation, ouais. la route de la piste de Santa Fe,
0: ouais.
1: part de Santa Fe, d'ailleurs bien plus au nord, et elle ne coupe pas le territoire mexicain. Pour les Texans, les choses sont moins claires, mais il est évident que quand Taylor, le général en chef ouais. de l'armée mexicaine, reçoit l'ordre de marcher sur le Mexique,
0: ouais.
1: il arrête ses troupes au Rio Nueces,
0: ouais.
1: et non pas au Rio Grande.
0: Ouais.
1: Et ce n'est qu'à peine des petites incursions et des petites escarmouches qu'il va pénétrer
0: D'accord.
1: dans la région intermédiaire, mais une fois que...
0: Le Mexique a déclaré
1: la guerre. Et encore, il faut 3 incidents et 3 défaites américaines avant que les choses ne commencent vraiment, les hostilités ne commencent vraiment. Donc pourquoi est-ce que Taylor n'a pas tenu compte des 3
0: Ouais.
1: incidents au cours desquels il perd quand même quelques dizaines d'hommes. Hein. Bon, tout simplement parce que les incidents se produisant dans cette région intermédiaire,
0: ouais.
1: officiellement ce n'est pas territoire américain.
0: Officiellement ce n'est pas un territoire américain, officiellement les Américains ne peuvent pas
1: arguer
0: qu'ils ont été attaqués sur leur territoire. Or, la différence est importante parce que, effectivement, la Constitution américaine dit que une attaque sur le territoire américain permet d'attaquer et on peut même se dispenser de l'aval du Congrès
1: Tout à
0: pour
1: fait.
0: Lancer
1: les
0: opérations militaires.
1: Tout à fait.
0: Bon, ils obtiendront quand même cet aval, mais enfin, en tout cas,
1: ils n'en ont plus besoin.
0: Oui, ils n'en ont plus besoin, de toute façon, puisque le territoire américain ouais. a été attaqué.
1: Le sang américain a coulé sur le sol américain.
0: Voilà.
1: Bon, mais tout ceci fleure bon la manipulation,
0: oui.
1: parce qu'effectivement...
0: Depuis un an,
1: On amasse les troupes, et on amasse les troupes de façon différentielle, c'est-à-dire que on amasse des troupes sur la frontière du Texas, quelle que soit la définition qu'on adopte, mais on amasse aussi des troupes, et là, c'est très mal documenté, c'est très difficile à documenter. Oui. On amasse des troupes à Saint-Louis, à l'entrée, au départ de la piste de Santa Fe.
0: Mm-hmm.
1: Il est évident que, par exemple, Taylor va se plaindre énormément du manque de moyens dont il souffre
0: oui.
1: pour les transports de troupes, les transports de matériel, les ravitaillements en munitions. Et il est obligé, ironiquement, de faire appel à de la main-d'œuvre mexicaine,
0: oui,
1: pour les transports, alors que Kearney, qui part de Santa Fe, de San Luis, lui dispose de caravanes entières, de toute l'intendance, de troupes, d'artillerie, de chevaux, de chariots, pour transporter une colonne qui est quand même relativement importante. Donc, pourquoi est-ce que l'un qui est engagé au combat connaît de telles difficultés, alors que l'autre va avoir une progression régulière et rapide, sans difficulté aucune?
0: Pourquoi?
1: Bah, peut-être que effectivement on a privilégié ce qui ouvrait la porte vers l'ouest,
0: oui,
1: en faisant du Texas une espèce de leurre,
0: oui,
1: pour empêcher les Mexicains de se
0: de comprendre ce qui se passe et de
1: tout
0: se tromper de front.
1: Tout à fait.
0: Voilà. Donc on pensait que l'attaque va être là alors qu'elle est tout à fait déplacée ailleurs et que effectivement ils sont moins préparés à répondre sur le front où l'attaque sera la plus forte.
1: Tout à fait. Il reste beaucoup de choses à étudier et beaucoup,
0: oui,
1: d'archives
0: Voilà, c'est aussi
1: un
0: des points que vous soulignez remarquablement dans votre ouvrage. C'est aussi la difficulté de, d'abord, cet événement, ces événements, on les ignore, on ne les connaît pas, ils sont très peu connus. Et ensuite, il y a la difficulté d'accéder à des archives, aussi bien côté américain que côté mexicain.
1: Tout à fait.
0: Voilà.
1: Enfin bon, quand on sait que, par exemple, quelques années avant le,
0: oui,
1: début de la guerre, les Américains débarquent, les Marines américains débarquent déjà en Californie, hissent le drapeau américain,
0: oui,
1: et proclament l'indépendance de la Californie et l'annexion,
0: oui,
1: pour se rendre compte le lendemain qu'ils se sont trompés de date.
0: Oui.
1: Ça laisse rêveur.
0: Oui, d'accord. Alors, on attend la suite. On attend la suite d'un autre livre, Éric Taladoir. Je vous propose une seconde pause musicale. Alors, cette fois, nous allons quand même écouter un chant mexicain. Je vous laisse chanter par un grand chanteur qui l'a popularisé, Jorge Negrete, mais prononcé mieux
1: Negrete.
0: Que Negrete. Et le nom de ce chant,
1: Mexico lindo y querido, qui est, c'est pas l'hymne mexicain,
0: c'est pas l'hymne mexicain,
1: mais presque.
0: Mais presque, voilà. Et c'est en tout cas l'hymne national officieux. Et cette chanson est identifiée au Mexique. Alors nous l'écoutons tout de suite.

0: 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Nous venons d'écouter une chanson qui est comme l'hymne officieux du Mexique, effectivement véhicule la fierté patriotique et l'attachement à la terre natale. Ravissant et adoré Mexique, si je meurs loin de toi, qu'ils disent que je dors et qu'ils me ramènent ici, je chante tes volcans, tes prairies, tes fleurs qui sont pour moi les talismans de l'amour de mes amours. Tout ceci pour nous amener à évoquer les conditions de la défaite du Mexique qui déclenche officiellement la guerre et qui va la perdre 2 ans plus tard, au moment où en Europe on s'apprête à parler du printemps des peuples.
1: Alors, il y a une imagerie et une réalité.
0: Oui.
1: Le Mexique n'est donc pas en position de force, même si c'est lui qui a déclenché la guerre.
0: Tout à fait.
1: Il a des difficultés à faire transférer ses troupes
0: sur le front,
1: dans le nord, au Texas principalement. Dans les autres territoires, les Mexicains ne disposent que de faibles troupes qui ne sont pas en mesure de s'opposer à la conquête américaine, en Californie, au Nouveau-Mexique, jusqu'au centre du Chihuahua, où la colonne de Tom Donifan s'empare de la capitale du Chihuahua. En fait, les conflits se déroulent surtout dans le nord Texas, oui. Nord-ouest, et contrairement à une légende bien ancrée, notamment aux États-Unis, les Mexicains ne remportent aucune victoire. C'est faux. Les Mexicains remportent des victoires. Ils éliminent des colonies américaines, mais ils perdent les grandes batailles.
0: Oui.
1: Mais Taylor ne parvient pas à percer,
0: oui.
1: Et notamment quand il attaque la capitale du Coahuila, Monterrey, les pertes américaines sont largement supérieures aux pertes mexicaines, et Taylor est obligé de laisser les Mexicains se retirer avec les honneurs en apportant armes et bagages et drapeaux en tête.
0: Ouais.
1: Donc, il y a une imagerie américaine et mexicaine qui fausse un peu la vision que l'on a des choses. Par ailleurs, Taylor n'arrive pas à s'imposer, et là, les États-Unis vont confier à Scott le déclenchement d'une autre offensive. Scott est un personnage qui est un très étonnant. C'est un officier de l'armée régulière qui a une sainte horreur des régiments de volontaires, qui ne jure que par l'armée. Qui ne jure que par l'armée régulière, qui est impitoyable, mais impitoyable aussi vis-à-vis de ses propres troupes.
0: Il
1: fera exécuter un certain nombre de malfrats.
0: De gens qui ont eu un comportement tout à fait discutable durant les combats.
1: Et il sera parmi ceux qui vont condamner l'intervention américaine. C'est lui qui emploie l'expression des atrocités à faire pleurer le ciel commis par l'armée. Si 10% de ce qu'on a écrit est exact, c'est à faire pleurer le ciel.
0: Oui.
1: Bon, donc il est très hostile, comme Taylor, à la politique de son gouvernement, mais c'est un militaire, il obéit. Et c'est lui qui donc va déclencher l'offensive vers le Mexique central. Il est très conscient des risques de l'opération, dans la mesure où, contrairement à ce qui se passe dans le nord, au Mexique central, il a 10 000, 15 000 hommes avec lui. Il tient relativement bien de petites régions, mais au milieu d'une population qui chiffre en millions d'habitants. C'est-à-dire que si, effectivement, il y a une révolte mexicaine majeure, l'armée américaine se trouve complètement isolée. Donc, c'est lui qui va remporter la victoire, ce qui ne lui portera pas chance d'ailleurs, parce qu'il souhaiterait être candidat à la présidence. C'est Taylor qui le sera. Mais il remporte la victoire et il réussit à négocier la paix au prix de pertes américaines qui sont relativement importantes. On parle, il y a les pertes au combat, bien entendu, il y a les pertes de maladies qui sont très importantes, et il y a les pertes par désertion, c'est-à-dire plusieurs milliers de soldats américains, catholiques en général,
0: irlandais.
1: Irlandais souvent, qui passent du côté mexicain, parce qu'ils sont eux-mêmes victimes du racisme qui est omniprésent dans l'armée américaine, qui oppose les WASPs, les anglo-saxons protestants, aux nouveaux immigrants irlandais catholiques, qui se retrouvent beaucoup plus proches des Mexicains.
0: Des Mexicains catholiques, aussi. Voilà.
1: Donc, le conflit dégénère très vite, même si les grandes victoires sont déjà acquises, plus ou moins, mais le conflit dégénère avec des atrocités commises par notamment les régiments de volontaires et en particulier les Texas Rangers, qui n'hésitent pas à piller des églises, à tirer sur des prêtres, à tirer sur des femmes. Ce qui est tout à fait symptomatique, c'est le journal que tient un lieutenant de l'armée américaine, qui lui-même est d'ailleurs un volontaire, non pas de l'armée régulière, c'est Chamberlain, qui se qualifie lui-même de canaille, rogue, et qui est absolument outré du comportement de certains volontaires, au point de prendre la défense
0: des
1: populations civiles. Donc, on est vraiment dans une ambiguïté totale qui oppose non seulement deux armées et deux pays, mais également des populations et des religions. Nous sommes dans un conflit qui a une dimension religieuse.
0: Oui, qui a une dimension religieuse et où enfin un racisme aussi, parce que...
1: Tout à fait.
0: En réalité, oui, cette dimension, c'est à la fois le sentiment de supériorité des protestants et des WASP, mais bon, le racisme qu'ils appliquent vis-à-vis d'Irlandais, qui sont quand même irlandais et pas WASP, hein, qui sont catholiques, et aussi vis-à-vis des Mexicains.
1: Tout à fait.
0: Aussi peut-être, avant d'aborder les conséquences de cette guerre, de faire une parenthèse sur, enfin c'est pas une parenthèse d'ailleurs, sur le racisme anti-mexicain.
1: Tout à fait.
0: Qui surgit, dont le cinéma d'ailleurs reflète l'ampleur. Donc le Mexicain, alors on parle de l'armée mexicaine, alors qu'en fait, quand on dit armée mexicaine, on veut dire quoi? On veut dire armée des bandades, pas sérieuse, mal équipée. Voilà, donc ça aussi, c'est un terme qui vient de cette période-là. Et d'autre part, le Mexicain, il est représenté dans les films américains comme étant paresseux, fourbe, traître.
1: Tout à fait.
0: C'est l'incarnation, il y a une démonisation du Mexicain, aussi bien dans le cinéma muet, d'ailleurs, américain,
1: même dans
0: le cinéma contemporain.
1: Tout à fait. Passer au Mexique, c'est perdre son âme.
0: Mettre
1: en danger.
0: C'est ça, cette frontière, et cette fameuse frontière ou front dont on parlait, Rio Grande, etc., ça devient aussi dans le cinéma véhiculé comme au-delà de, c'est, on quitte le monde de la civilisation pour entrer dans le monde des brigands, des voleurs.
1: La construction du mur
0: du Mexique
1: par Trump,
0: la proposition.
1: Et symptomatique de cet état d'esprit.
0: De façon dont ça perdure.
1: Perdure.
0: Oui, tout à fait. Mais c'est important de souligner aussi, comment c'est pas simplement une bataille, mais c'est aussi, il y a tout ce qui va avec, avec les productions hollywoodiennes et la représentation qui passe dans les esprits.
1: La littérature.
0: La littérature aussi.
1: C'est un mouvement qui continue, avec bien entendu le correctif de la présence mexicaine. On peut vivre à New York pendant un an sans parler un mot d'anglais. Parce que tous les services sont assurés par des hispaniques.
0: Tout à fait. En Californie aussi.
1: Tout à fait.
0: Voilà. C'est un petit peu aussi l'autre
1: volet.
0: C'est-à-dire que d'une certaine façon, le Mexique a perdu la guerre. Mais aujourd'hui, la première communauté...
1: Oui, tout à fait.
0: C'est bien la communauté dite hispanophone.
1: Tout à fait, qui s'enrichit d'ailleurs de composantes qu'on oublie beaucoup, selon les régions, bien entendu. Mais c'est les Italiens catholiques et les Irlandais catholiques. Là, quand on passe la frontière, avant, on avait des changements d'avion à Dallas ou à Houston. Mm-hmm. Pratiquement tous les douaniers ou officiers de police ces deux aéroports étaient irlandais, mm-hmm. et ils parlaient tous espagnol. Ça, je l'ai vécu X fois, et j'étais en Californie il y a 10 ans,
0: oui.
1: Dans un hôtel où tout le monde parlait espagnol. Je parlais espagnol, donc je ne posais pas de problème. Mais bon, avec le décalage horaire, je me réveillais à 3h du matin et j'allais fumer la pipe dehors. Mais le chef des gardiens de sécurité de l'hôtel était un Irlandais qui est venu plusieurs fois discuter avec moi à 3h du matin en espagnol.
0: Oui.
1: Parce que... Et c'est une coupure qu'on ne voit pas, mais qui, à l'heure actuelle, les États-Unis sont pratiquement obligés d'être bilingues.
0: Tout à fait.
1: Toutes les annonces sont en espagnol aussi, dans les aéroports, dans les hôtels, dans les... Donc, c'est une situation qui est extrêmement étonnante.
0: Oui, surtout si on part, enfin si on revient effectivement à cette défaite mexicaine, défaite lourde, cuisante, le Mexique perd les 2/3 de sa superficie. Ou la moitié, non, la moitié de sa superficie.
1: Une bonne moitié.
0: Une bonne moitié de sa superficie. Quel est l'impact de cette guerre? On a vu le développement du racisme, des représentations idéologiques, mais quel est l'impact de cette guerre sur les États-Unis? Parce qu'on a oublié de parler, effectivement, qu'au fur et à mesure que les États-Unis s'agrandissent, en fait, il y a des calculs qui nous échappent totalement, c'est-à-dire qu'on compte un petit peu les États abolitionnistes et les États esclavagistes. C'est aussi... Il y a cette importance de ce phénomène-là, on ne le voit pas. On en parle peu, mais on se dit, ah ben voilà, tel État, les États-Unis s'agrandissent, mais du coup c'est le camp des esclavagistes qui se renforce, et parlons de ça.
1: Alors il y a deux, je crois qu'il faut distinguer deux aspects,
0: oui.
1: Je commencerai par l'aspect mexicain,
0: oui.
1: C'est-à-dire que les Mexicains perdent la guerre, bon, ils perdent la moitié de leur territoire, les risques sont énormes parce que les États-Unis n'hésite pas non plus à appuyer ou en tout cas autoriser des tentatives d'invasion au Yucatan,
0: oui.
1: dont personne ne parle,
0: tout à fait.
1: Et où l'armée américaine, enfin, les volontaires américains vont subir une cuisante défaite, parce qu'ils sont pratiquement tous exterminés par les Indiens au Yucatan, dans la guerre des castes. Mais il y a un phénomène qui est... important, c'est-à-dire que les États-Unis du Mexique,
0: oui.
1: resserrés, ayant perdu leur territoire du Nord, se regroupent autour du Mexique central. Les tendances fédérales s'amenuisent. Et le bilan va être la victoire des libéraux centralistes 10 ans plus tard, lors de la guerre de réforme.
0: Oui.
1: Et quand les Français font leur tentative de... de conquête du Mexique,
0: oui.
1: ils vont tomber sur un pays très centralisé, beaucoup plus combatif,
0: une motivation dans la résistance à l'invasion extérieure.
1: Tout à fait.
0: Voilà.
1: Bon, on oublie, mais quand le Mexique proclame sa victoire dans la guerre de réforme, quand Juárez est victorieux, les Mexicains, dans un théâtre, chante la Marseillaise.
0: Il
1: y a un esprit national qui est resserré et important, et qui aboutit donc à l'entité mexicaine telle qu'elle est reconnue
0: aujourd'hui.
1: Aux États-Unis, la situation est beaucoup plus compliquée dans la mesure où elle oppose plusieurs courants. Officiellement, les États-Unis sont victorieux. Ils ont remporté la victoire, mais Polk ne sera pas réélu. C'est un des rares présidents américains qui ne bénéficie pas de deux mandats. Bon. Les plus virulents défenseurs de l'intervention contre le Mexique, Calhoun en particulier, passent de l'autre côté, dans la mesure où ils craignent l'introduction aux États-Unis d'une minorité très importante de gens originaires du Mexique, des Chicanos, les futurs Chicanos.
0: Les futurs Chicanos,
1: Et Calhoun devient presque hostile à la guerre et à l'intervention. Et
0: oui, parce que pour eux, ça devient, enfin, le racisme anti-mexicain, ça devient à l'intérieur. L'ennemi est à l'intérieur.
1: Tout à fait.
0: D'où le changement de position de Calhoun. C'est pas du tout qu'il se révolte contre. Non,
1: les Mexicains deviennent des blancs.
0: Oui.
1: Ce ne sont plus des citoyens de seconde zone, officiellement, ils sont américains. Bon, donc là, il y a des mouvements de politique qui jouent.
0: C'est un peu en problématique pour les WASP, effectivement.
1: Tout à fait. Et puis, dernier point, il y a donc cette division aux États-Unis entre ceux qui voient la victoire avec l'intégration du Texas, la conquête de nouveaux territoires et le renforcement du camp esclavagiste, et ceux qui, notamment dans l'armée régulière, qui, comme Scott ou Sherman, Grant, qui sont conscients du fait que les États-Unis ont un peu mangé leur pain blanc et que les retombées de la guerre vont être lourdes. De là à y voir, à voir dans la guerre de sécession, une conséquence ou une punition, comme le dit Grant,
0: l'officier Grant, oui.
1: Je pense que là, c'est un peu aller chercher loin, mais en tout cas, il est évident que les États-Unis, une partie des États-Unis, sont tout à fait conscients du fait qu'ils ont mené une guerre d'agression qui va à l'encontre de leur déclaration. Et donc, il y a une espèce de sentiment de culpabilité qui touche bien entendu des gens connus comme Grant ou Sherman.
0: Parce qu'un certain nombre de militaires qui font la guerre d'invasion 46-48, ils seront effectivement des figures durant la guerre de sécession, des grandes figures militaires de la guerre de sécession.
1: Mais plus grave que ça, c'est-à-dire que officiellement, les combattants auraient droit à une pension d'anciens combattants, or ces pensions ne seront pratiquement jamais versées. C'est-à-dire qu'effectivement, alors il y a le fait que ça coûte cher, mais que
0: on ne veut pas reconnaître,
1: on veut pas trop reconnaître ce qui s'est passé, et il y a une espèce de sentiment de culpabilité qui se transparaît dans un certain nombre de textes et de récits. Avec, il y a des récits qui glorifient bien entendu la victoire, mais il y en a beaucoup qui sont beaucoup plus nuancés. Et c'est une des raisons, je pense, pour lesquelles les États-Unis sont assez peu enclins à s'intéresser sur cette période historiquement. Quand on cherche des textes ou des écrits, il y a les écrits des témoins, bien entendu, mais il n'y a proportionnellement pas grand-chose d'études historiques, et notamment, ce sont des études historiques très générales, des mentions, et ce qui est très net, c'est vis-à-vis de la Floride, pour revenir au point de départ, la Floride a été annexée sans déclaration de guerre par une invasion bien avant donc la conquête du Mexique, dans le cadre d'une politique impérialiste. Or, la plupart des textes qui parlent de la Floride disent l'annexion de la Floride, l'achat de la Floride.
0: Oui. Il y a une ambiguïté terminologique qui, effectivement, ne laisse pas entendre que la Floride, c'est en fait la première. Puisque, paradoxalement, cet événement, on ne va pas payer les soldes aux militaires, etc. On ne revient pas trop dessus. C'est quand même présenté comme la première intervention extérieure des États-Unis depuis leur constitution.
1: Tout à fait.
0: Alors que votre livre montre que c'est discutable. Puisque, que se passe-t-il en Floride quelques années auparavant? Il y a bien ça.
1: Effectivement, nous sommes dans les prémices d'une politique impérialiste qui reflète aussi des différences au sein des États-Unis, dans la mesure où les États-Unis sont un pays extrêmement divers.
0: Tout à fait.
1: Donc, vous avez aussi bien des gens qui condamnent cette agression que des gens qui la défendent. Ouais. Il ne s'agit pas de condamner l'historiographie américaine, sinon le fait que cette histoire est souvent minimisée et partiellement occultée parce qu'on a un peu honte.
0: Oui, on a un peu honte et en même temps une extrême ambiguïté, puisque première intervention extérieure des États-Unis est en même temps un événement très peu connu et aux naissances, pour comprendre un peu la naissance d'un sentiment, d'une politique hégémonique États-Unis, en tout cas sur le continent américain, peut-être qui nous aide aussi à comprendre comment se définissent, enfin la complexité des États-Unis, parce qu'on le voit très bien que c'est honteux parce que ça en réalité le discours idéologique sur la représentation du pays est dès les années 1846-48 mis en défaut,
1: oui.
0: En cause par ces événements, par ce que vous appelez la sale guerre. Je vous remercie, Éric Taladoir, de votre participation à notre émission. Je rappelle que vous êtes l'auteur de « Sale guerre, l'invasion du Mexique par les États-Unis 1846-1848 » paru aux éditions du Cerf. Et nous quittons quand même en écoutant le premier mouvement, l'adagio de la Symphonie du Nouveau Monde de Dvorak. À très bientôt pour une prochaine émission.

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0: Bonjour à toutes et bonjour à tous, c'est Liberté sur Parole. Nous sommes ensemble jusqu'à 14h sur Cause Commune 93.1. Liberté sur Parole, c'est une émission proposée et présentée par Eugénie Barbeza et réalisée par Gilles Brézard. Alors au programme de ce numéro de Liberté sur Parole, dans cette première heure, j'ai le plaisir d'accueillir Jennifer Tamaz. Bonjour.
1: Bonjour.
0: Vous êtes agrégée de lettres modernes et vous enseignez la littérature à l'université aux États-Unis et vous intéressez particulièrement à la littérature française, donc, de l'Ancien Régime. Alors, c'est quoi l'Ancien Régime et pourquoi avoir choisi les États-Unis?
1: Merci de m'inviter, merci de cette question. Alors, on appelle Ancien Régime, c'est un mot qu'on utilise après la Révolution française pour désigner tout ce qui précède la Révolution française, donc la littérature d'avant et essentiellement la littérature des XVIIe et XVIIIe siècles.
0: Voilà, parce que je me disais, mais alors est-ce que les fabliaux du Moyen-Âge, est-ce que les contes populaires qui datent
1: Oui, bah après ça c'est des catégories, c'est vrai qu'on parle de Moyen-Âge, Renaissance, ensuite littérature d'Ancien Régime, mais bon, c'est des catégories qui peuvent bien sûr bouger et qui sont construites a posteriori, mais en général, voilà, c'est l'idée que c'est ce qui précède la Révolution, et que voilà, c'est moi essentiellement ce que j'enseigne aux États-Unis, c'est le XVIIe et le XVIIIe siècle.
0: D'accord. Et alors pourquoi ce choix des États-Unis?
1: Oh là là, ça c'est une vaste question, mais il se trouve qu'en réalité, j'ai hésité pendant un long moment en faisant deux thèses dans deux endroits différents, donc à la Sorbonne et puis à Stanford. Et puis progressivement, j'ai essayé de concilier des approches qui n'étaient pas forcément compatibles, mais c'est vrai que les deux systèmes ont appris à penser de manière différente. À la Sorbonne, j'étais en stylistique, donc des objets très précis. Je travaillais sur la déclaration d'amour et ses fonctionnements rhétoriques et pragmatiques chez Racine, mais vraiment d'un point de vue de pragmatique du langage. En gros, qu'est-ce que fait la parole, comment ça fonctionne. Et aux États-Unis, j'ai fait une autre thèse qui était sur l'autorité à parler. Qui a le droit de parler dans la sphère politique, religieuse et amoureuse, qui dit quoi? Donc ça m'a inspiré, hein, la déclaration d'amour, parce que la question c'est de savoir qui a le droit de dire l'amour et pourquoi et comment, et est-ce qu'il y a des invariants et est-ce que ça change à travers les siècles et qu'est-ce que ça veut dire. Donc voilà, et puis bon, bah c'est vrai que en faisant ces deux parcours différents, j'ai été aussi happée par le monde américain, simplement parce que je pense que il y a des façons de recruter les gens qui sont plus transparentes aussi, et que moi ça m'allait mieux, et qui encourageaient aussi des façons d'enseigner, de discuter la littérature, de multiplier les approches, qui allaient vraiment avec mes interrogations à moi.
0: Et peut-être avec la transmission. Je dis ça parce qu'on ne vous invite pas juste pour parler des États-Unis et de l'enseignement. Jennifer Tamaz.

0: Et on se rend compte que dans les livres dont elles sont les héroïnes, la question n'est pas forcément celle du prince charmant, c'est pas forcément une histoire d'hommes et de femmes, c'est aussi une histoire de refus, une histoire de femmes et de femmes avec elles-mêmes, et c'est absolument passionnant. D'où ma première question. Comment vous êtes venue au féminisme? Et je suis désolée, quand je rencontre quelqu'un qui ne vit pas en France, je suis toujours assez curieuse. Est-ce que la question féministe est mieux enseignée, est-ce que les femmes sont mieux représentées à l'université américaine? Est-ce qu'il y a moins de blocages qu'en France? Ou même malgré MeToo, il y a quand même beaucoup, beaucoup, beaucoup de pression du patriarcat?
1: Alors c'est vrai qu'en arrivant aux États-Unis, quand je me suis posé la question de l'autorité à parler, tout de suite j'ai été attirée par les héroïnes raciniennes qui déclarent beaucoup de choses sur scène en fait et qui sortent de la pudeur. Vous savez, dans les traités du XVIIe siècle, on explique que les femmes ne doivent pas se déclarer, qu'elles doivent fuir les entretiens amoureux, qu'elles doivent cultiver le silence. Et en fait, Racine montre des femmes qui respectent ces règles-là, mais il montre aussi des femmes vraiment qui s'emparent de la parole pour dire leurs désirs et puis chambouler un petit peu la scène tragique. Et c'est très intéressant parce que Racine retravaille un topos antique de la déploration amoureuse qu'on voit dans les héroïdes de d'Ovid par exemple, mais il le fait vraiment de manière performative, quoi, c'est-à-dire comme c'est le théâtre, elle déclare. Et donc ça, c'est dans le registre de la passion. Et ce qui m'a intéressée aussi dans le registre politique aux États-Unis, très vite je me suis intéressée à Olympe de Gouges, la déclaration des droits de la femme.
0: Absolument.
1: Et pourquoi c'était important et pourquoi c'était pas entendu, etc. Et c'est vrai que à cette époque, mais depuis quand même les années 90, les Américains, l'université américaine en particulier, encouragent les gender studies, et y compris dans le XVIIe siècle, si vous voulez, les pionnières des gender studies par rapport à la littérature classique, ce sont des Américaines qui ont beaucoup compté. Et qui ont parfois été moqués par les universitaires français, ou quand pas moqués, invisibilisés. Et ensuite, c'est ça qui est très intéressant, c'est que dans l'université française, des femmes très importantes se sont emparées des questions de préciosité, de galanterie. Moi, j'ai été formée à la Sorbonne avec des très grandes professeurs comme Delphine Denis, Myriam Maître, Nathalie Grande. Et puis ensuite, il y a tout cet héritage. Moi, une des chercheuses, ce que j'adore, elle s'appelle Nathalie Fredel. Elle a consacré tout un dossier à Madame de Sévigné qu'elle a revisité pour la sortie de cette histoire de maternité qu'on assigne sans arrêt à Madame de Sévigné pour montrer en quoi elle est très novatrice. Et puis là, elle vient d'écrire un opus qui s'appelle Le temps des écriveuses, qui n'est pas un néologisme, mais un mot qui existe au XVIIe siècle et qui change tout à fait la perception qu'on a du rapport entre les femmes et le genre épistolaire. Donc, si vous voulez, il y a des travaux qui existent depuis un certain temps. Et c'est vrai qu'avec MeToo, moi, je me suis tout à coup sentie autorisée à faire ce que je voulais faire, c'est-à-dire de la littérature à ma façon, avec une méthodologie qui est la mienne, c'est-à-dire un dialogue constant entre ce qui se passe en France et ce qui se passe aux États-Unis.
0: Ce qui se passe à l'époque et ce qui se passe aujourd'hui. Et ça, c'est un plaisir de lecture dans ce livre, parce qu'on se raccroche à des choses qu'on a vécues, nous. Petit exemple, vous parlez du Chaperon Rouge, vous revisitez le Chaperon Rouge dans la version initiale, la petite fille, qui est d'ailleurs une jeune fille, mange des parties de sa grand-mère, que lui fait manger le loup. Il mange justement ses organes génitaux. Et ça vous amène à toute une réflexion sur le corps de la femme qu'on mutile, et n'importe quelle femme pourra s'être vue proposer une ablation des trompes, dès qu'il y a un petit problème, pouf, on enlève tout, et puis vous dites, on fait pas ça aux hommes. Et moi qui ne m'étais jamais posé la question, je me dis, mais oui, tiens, on ne propose jamais aux hommes même une vasectomie irréversible, jamais. Et en fait, c'est pas que des questions de contraception, c'est que, une femme, en plus, plus elle avance son âge, plus on se dit, c'est plus trop nécessaire, il y a des trucs un peu superflus qu'on va enlever. Et en fait, c'est... Et tout ça, vous le trouvez à partir du Petit Chaperon Rouge, qui pourrait être un conte qui nous est souvent présenté, comme un conte sur la vulnérabilité des femmes et des petites filles, sur le loup qui est méchant, le chasseur qui sauve, donc l'homme dangereux ou héroïque, la nécessité surtout de bien obéir et de ne pas

0: prendre un chemin de traverse. Enfin voilà, tout ce qui a été un petit peu mis dans les dessins animés, notamment Walt Disney, mais déjà bien avant, hein, ça vous le racontez. Vous êtes revenu vraiment à la source. Et puis vous nous montrez qu'en fait, le petit chaperon rouge, c'est une histoire de femmes. C'est-à-dire, c'est une histoire d'émancipation, de transmission entre femmes.
1: Oui, tout à fait. Alors, ce que je trouve intéressant dans les contes de fées, c'est qu'il existe plusieurs versions du même conte, des versions orales qu'on a recueillies ensuite. Donc là, je m'appuie sur tout le travail d'Yvonne Verdier et de tous les spécialistes des contes de fées. Et en fait, ce qui passe à travers le temps et ce qui nous arrive, c'est juste une certaine version qui sert les intérêts masculins. C'est ça que j'explique. Et en réalité, c'est beaucoup plus intéressant de montrer que les contes de fées nous parlent aussi de la féminité. Donc pour le petit chaperon rouge, je me fonde sur une version folklorique dite du Nivernais. Et c'est l'histoire d'une jeune fille qui part dans la forêt par ce désir de savoir, cette quête de savoir. Et le loup va représenter un instrument du savoir. Et l'idée, c'est vraiment qu'elle part de la maison de sa mère. Et la mère, qu'est-ce qu'elle fait? Elle lui confie deux choses. Et ça, c'est quelque chose qu'on retrouve dans plusieurs versions. Il y a toujours un élément laitier qui symbolise le pouvoir génésique de la femme. Donc, c'est soit du beurre, soit du lait.
0: Un petit peu de crème.
1: Voilà. Et puis, il y a un autre élément qui est plus élaboré, qui est une galette ou un biscuit, qui matérialise un savoir technique. Technique, le biscuit, c'est un aliment que l'on cuit deux fois, qui marque un savoir, puisque c'est très difficile de cuire deux fois quelque chose sans le
0: crame, oui, voilà. Ça, on sait tous.
1: Donc voilà, donc elle parle de cette cuisine, de ce four, et créer, voilà, vous voyez, cuire un gâteau, c'est quelque part, c'est le secret de cuire un enfant, quoi. C'est ça, c'est la procréation. Donc elle part de la cuisine de sa mère pour aller chez sa grand-mère. Sauf que sa grand-mère, elle habite où? Elle habite près d'un moulin. Et qu'est-ce qu'il y a dans le moulin? Il y a le secret de la fabrication, c'est le grain de blé. Donc il y a tout cet itinéraire sur ce voyage initiatique. Elle passe dans la forêt. Bon, je ne vais pas trop développer, mais...
0: Non, il faut lire le livre quand même. Mais en gros, c'est quand même... Voilà, en fait, ça nous raconte autre chose que juste les bonnes petites leçons de morale et le male gaze, je sais pas comment on dit en français, parce que
1: oui,
0: le regard masculin voilà, qui a été porté sur ces contes et qui ensuite, c'est devenu la version officielle, on peut dire.
1: C'est ça, et puis ça pose la question vraiment de la trinité des trois âges de la vie, et puis des rivalités entre la jeune fille qui est prête à avoir des enfants et la femme ménopausée. Donc c'est pour ça qu'elle incorpore sa grand-mère, qu'elle mange ses mamelles, qu'elle mange son sang. C'est-à-dire que comment devenir femme? Et ce qui est très beau aussi dans pourquoi as-tu de grands yeux, de grandes mains, etc. Il y a des variations où elle dit, par exemple, pourquoi as-tu tant de poils? Et elle va lui dire, mais c'est parce que j'ai eu beaucoup d'enfants et puis ma panse, elle est déformée. Donc la grand-mère parle son corps, la petite interroge le corps, elle décline ce corps. Et enfin, c'est vraiment une autre façon de lire cette énumération du corps, qui est très intéressante et qui montre vraiment les pouvoirs du féminin et les rivalités entre femmes qui sont, je pense, souvent un peu... on n'en parle pas trop dans le discours féministe parfois.
0: Absolument, ouais. mais vous dites, alors j'ai noté, mais j'ai oublié mes notes, donc je leur dis hein, aux auditeurs, donc de mémoire, vous dites que le patriarcat, je ne sais pas si c'est ce terme qui a colonisé aussi l'esprit féminin,
1: et ça vous le déplorez.
0: Ça.
1: C'est ça en fait, c'est-à-dire que la rivalité entre femmes,
0: même
1: c'est...
0: Même l'imaginaire féminin.
1: Voilà, c'est ça, c'est un des effets du patriarcat. Donc c'est pour ça que c'est important de parler de ces rivalités féminines, non pas pour amoindrir le discours féministe, mais pour montrer qu'en fait, il y a des pièges à déjouer. Mmh. Et Bourdieu en parle, enfin je veux dire, j'invente rien en disant ça, hein. mais en tout cas, ce sur quoi je voudrais attirer l'attention, c'est que ces lectures sont possibles, y compris dans ces récits d'autrefois qui nous parlent encore aujourd'hui.
0: On va écouter, on va plonger dans Walt Disney, mais on va en parler après. On va écouter un extrait bien sûr de Blanche-Neige.
2: Eh bien, il était une fois une princesse.
3: Et cette princesse, c'était vous.
2: Qui devint amoureuse.
3: Est-ce que ça a été difficile?
2: Ce fut très facile, je t'assure. On ne voyait que trop que le prince était charmant. Que je ne pouvais aimer que lui.
3: Était-il fort et beau? Était-il grand, très grand?
2: Il n'a pas son égal. Dans le monde entier.
3: A-t-il dit qu'il vous aimait? Vous a-t-il volé un baiser?

0: stop, c'est grotesque. C'est Grincheau qui dit c'est grotesque dans cette chanson, donc la chanson du dessin animé Blanche-Neige, hein, fait par Walt Disney. Et donc vous citez bien sûr
1: ce passage,
0: oui, voilà, Jennifer Tamas dans Au nom des femmes. Et ça nous parle de la gentilité des femmes qui est niées dans beaucoup de contes de fées, c'est-à-dire que voilà, elles sont passives, elles attendent, elles n'agissent pas, elles se résignent.
1: Elles se font voler des baisers.
0: Voilà, elles se font voler des baisers au passage. C'est bien d'apprendre ça à nos gamins de 5 ans quand même. Mais voilà, donc c'est vraiment le cliché pur et dur. Et bien sûr, dans Blanche-Neige, toute cette rivalité féminine, tout ça, et c'est aussi une histoire de femme, Blanche-Neige. On n'insiste que sur le prince charmant, jamais sur ce qui se passe entre femmes, en fait.
1: Exactement, mais vous voyez, en écoutant cet extrait, on comprend très bien pourquoi Simone de Beauvoir écrit qu'il ne faut absolument pas que les petites filles lisent les contes de fées, parce que ça leur apprend très précisément à être passive. Donc voilà. Et c'est vrai que c'est une façon de raconter ces contes qui n'a pas lieu d'être. Enfin, pareil pour La Belle au bois dormant, en fait, si on réfléchit un tout petit peu et qu'on lit vraiment, même la version de Perrault, et Perrault il est assez ambigu, mais il est très intéressant, et puis il défend aussi les femmes, mais la version, elle est très courte, on peut la lire, de La Belle au bois dormant chez Perrault, ce qui est très intéressant, c'est tout ce qui se passe une fois que La Belle au bois dormant elle est réveillée par le prince. Mmh. Parce que c'est là qu'on voit en fait que le prince n'a aucun pouvoir d'action et que ce qui compte, c'est la rivalité entre la belle au bois dormant, donc Aurore, et sa belle-mère. Mmh. Et que sa belle-mère ne supporte pas cette jeune fille, qu'elle va vouloir la dévorer parce que c'est une ogresse.
0: Mais elle finit mal. On va pas spoiler, mais elle finit
1: elle
0: mal.
1: Elle finit mal, mais
0: elle finit surtout... mal parce que c'est aussi là un caractère de femme qui préfère mourir que de perdre son enfant.
1: C'est très fort. C'est très très fort ce conte. Parce que du coup... Vraiment, on voit bien que le prince qui devient roi n'arrive jamais à se confronter à sa mère. Il n'arrive pas à lui dire non. Celui qui n'arrive pas à refuser, c'est vraiment le prince.
0: Donc, et la mère, moi, elle m'a fait penser aussi à ce que vous dites après de Bérénice, par exemple, où c'est celle qui prennent quand même les décisions, ou d'Andromaque, qui prennent les décisions contre elle, en fait. C'est elle qui décide. L'ogresse, elle est à la fois, elle est dans un travers psychologique terrible avec son fils, mais en même temps, c'est elle qui décide d'y mettre fin, en fait.
1: Ouais.
0: Donc les femmes agissent.
1: Les femmes agissent. Et vraiment, moi, elle me touche énormément, cette fin de La Belle au bois dormant. Il faut aller la lire.
0: Alors, je la connaissais pas. Je vous dois ça. Parce que, enfin, comme plein d'autres choses, hein, comme tout le livre. Mais c'est vrai que ça donne envie de raconter d'autres histoires aux enfants.
1: C'est ça.
0: Voilà. C'est vraiment, et puis même de voir le monde autrement, parce qu'il est aussi question de personnages contemporains dans ce livre, notamment Marilyn Monroe, que plus jamais je ne verrai pareil. Et aussi, alors pareil, très très intéressant, toujours dans ce qu'on raconte aux enfants et dans ce dont est emparé la télévision, le cinéma, Walt Disney, La Belle et la Bête. Et là, alors là, c'est, vous alternez les choses assez négatives un peu, et c'est une très belle histoire finalement, La Belle et la Bête. C'est alors comment résumer en trois phrases tout le chapitre que vous... C'est l'histoire de décider quand on dit oui. C'est l'histoire du consentement.
1: Ah ouais, c'est vraiment une histoire qui interroge le consentement sexuel dans toute sa complexité. C'est-à-dire de soi à soi-même, quel est mon désir, où est-ce que je veux aller, qu'est-ce qui m'intéresse chez un homme. Et donc, par exemple, Madame de Villeneuve imagine...
0: Donc l'autrice, hein.
1: Voilà, l'autrice, donc le conte est écrit en 1740. Elle imagine une jeune femme partagée entre deux figures masculines, qui en réalité elle ne sait pas belle, mais c'est la même personne, mais elle ne le sait pas. Mais dans ses rêves, elle a des rêveries érotiques où elle voit un prince magnifique qui la courtise, qui sait lui parler, qui sait la charmer, qui vraiment c'est le pouvoir de la séduction dans toute sa splendeur, sauf que elle est dans un environnement totalement safe, parce qu'il ne peut rien lui arriver, elle est en rêve, donc les paroles ne sont pas suivies d'actes, mais donc elle peut se laisser abandonner à cette rêverie érotique. Donc ça, c'est pendant ces nuits. Et dans la journée, elle chemine dans un château avec cette bête monstrueuse qui, elle, donc cette bête, hein, elle est horrible. Et elle ne sait pas parler de manière très fleurie. Elle parle de manière très directe. Oui, dis-moi oui ou dis-moi non. Tu veux coucher avec moi ou tu veux pas coucher avec moi.
0: Oui, mais elle respecte.
1: Mais elle
2: si
1: respecte.
2: C'est non, c'est non.
1: C'est ça. Elle
2: et
1: lui
2: alors
1: dit.
2: Ça, c'est.
1: Voilà. Elle lui dit et n'aie pas peur de me dire non et je ne m'offusquerai pas.
0: Oui,
1: de
0: il y a ce très
1: nom.
0: Beau passage. Ouais. Où la jeune fille, bah voilà, qui est civilisée, on va dire, qui est bien éduquée, elle ne dit pas non, elle dit « Oh mon Dieu,
1: j'ai peur quand, de dire non. »
0: Quand la bête lui dit « Veux-tu coucher avec moi ?» La phrase toute simple, ouais. Qui sort de nulle part, qui n'est pas du tout amenée avec de la galanterie, c'est l'anti-galanterie.
1: C'est l'anti-galanterie.
0: Moi, je tombe amoureuse de la bête. Hein. alors, vraiment. Et donc, il lui fait reprendre « Dis-moi oui ou non. »
1: C'est ça.
0: Et elle dit non, et il respecte.
1: Et il respecte. Et donc, c'est vraiment l'histoire d'une femme qui reste dans son refus. Et la personne qui ne s'est pas refusée, c'est la bête. Donc, ça n'a rien à voir avec Disney, le syndrome de Stockholm, la jeune fille prisonnière oui. qui ne peut pas sortir d'un château. Le château n'est pas menaçant. C'est un endroit, c'est un lieu de civilité. C'est un lieu où elle apprend
0: à lire,
1: à aller au spectacle, à participer à des ambassades. Donc, il y a toute une dimension politique. Il n'est pas du tout menaçant et elle peut en partir quand elle le souhaite parce qu'il y a un sort magique qui fait que le consentement ne peut pas être forcé. Parce que si le consentement est forcé, jamais la bête ne pourra redevenir un être humain.
0: Et ça, elle aurait pu s'en douter depuis le début parce que la bête dit bien à son père, il faut qu'elle vienne de son propre gré, il faut que ce soit sa décision, sinon ça ne compte pas.
1: Voilà.
0: Si elle est forcée, voilà, je vous tue tous les deux ou je vous laisse pas partir, mais le pacte ne pourra pas fonctionner.
1: Donc c'est ça. Et ce qui est très intéressant, c'est que finalement la personne qui ne sait pas dire non et qui ne sait rien refuser, c'est la bête, parce que quand la jeune fille lui dit est-ce que je peux quitter le château. Et c'est pas du tout comme dans Disney. Dans Disney, on comprend pas. Oui, elle quitte le château parce qu'elle voit son père malade, etc. Mais il y a pas là, son père n'est pas du tout malade. Elle veut juste quitter le château. Et la bête lui dit, mais je ne peux rien te refuser. Et bon, bah, peut-être que, voilà, elle va en mourir. Mais donc, elle quitte bien le château. Et la bête meurt. Et quand elle revient, elle ressuscite cette bête d'un baiser. Et donc, une fois que la bête est ressuscitée, elle pose sa question habituelle, veux-tu coucher avec moi? Et là, la belle finalement dit oui, parce qu'elle est revenue, en fait, le reconquérir. Et donc la bête se met au lit, elle se couche et dort et ronfle.
0: Et là donc, vous dites, c'est un vrai mec la bête.
1: Et donc, non mais c'est intéressant parce que ça pose la question de, voilà, qu'est-ce que c'est que la conjugalité? C'est pas parce qu'on est ensemble qu'on doit consommer le mariage, on peut prendre le temps, on peut... Voilà.
0: Et c'est pas parce qu'on consomme le mariage, là je fais un grand saut jusqu'à la princesse de Clèves, qu'on se donne tout à fait. Il y a tout plein de manières de refuser. Et ça, vous le montrez aussi. Alors, vous écorchez Sarkozy et tout, et Solers, parce que effectivement, il y a mille manières de dire non. Et on peut coucher et dire non quand même.
1: Oui.
0: Et l'intéressé, celui avec qui on couche, le sait. Et de toute façon, il n'a pas la possession totale. Donc, de toute façon, voilà, c'est une manière de dire non.
1: Ça, c'est intéressant parce que on s'intéresse pas souvent à ce que dit le prince de Clèves, mais c'est exactement ce qu'il lui dit, c'est que. Elle ne se livre jamais. Et une fois qu'il la possède et qu'il se marie avec elle, il reste un au-delà. Il y a toujours cette expression, cet au-delà. Il ne la possède jamais. Et en fait, c'est ça, la princesse de Clèves, elle a quelque chose d'inaccessible. Et elle ne se donne jamais, elle s'appartient totalement. Et c'est quelque chose qui est insupportable pour le regard masculin.
0: Et qui résiste, donc... outrages physiques, qui résistent au mariage forcé, qui résistent à plein de choses. Et ça, c'est une bonne nouvelle quand même pour nous les femmes et pour nous les êtres humains. Parce qu'il y a aussi plein de gens qui vivent dans des dictatures, qui vivent des choses horribles. Et il y a toujours une manière, la princesse de Clèves, elle nous apprend ça, hein, elle nous apprend qu'il y a toujours une manière de garder une chambre à soi dans sa tête.
1: C'est ça. Et ça, vous savez, mes étudiantes, elles y sont... très très sensible. Moi j'ai beaucoup d'étudiantes, donc j'enseigne dans le New Jersey qui est un état très mixte socialement, culturellement, et donc j'ai beaucoup de jeunes filles. C'est vrai que ça choque plein d'amis quand ils viennent me rendre visite. Ah, il y a des femmes voilées dans ta classe, mais moi ça m'a jamais posé problème. Et en fait elles sont d'un engagement et elles sont très très fines. Elles expliquent très bien la différence entre le mariage forcé et le mariage arrangé. Et est-ce que ces héroïnes peuvent faire à leur conception de l'amour? Et on a des discussions extraordinaires. Et moi, j'apprends autant d'elles qu'elles de moi, je pense.
0: C'est vraiment une réhabilitation de la figure des figures de femmes qui ont été un petit peu déformées par le regard masculin, par ce que des sociétés ont voulu en faire, par ce qu'on a voulu transmettre à travers elles, par les bonnes petites leçons de morale qu'on a voulu lui donner à travers elles aussi, parce que du coup voilà, l'histoire de la Belle et la Bête, c'est un apprentissage.
1: C'est un apprentissage du nom.
0: Du nom, et puis aussi d'avoir le droit de changer d'avis.
1: Oui.
0: C'est ça, on a le droit de changer d'avis, et on a le droit de le faire quand on veut, à son rythme.
1: C'est ça.
0: C'est vraiment un truc de princesse, en fait.
1: Et de s'interrompre, et ouais. Que le désir change, et qu'il n'y a rien d'acquis, et que tout est question de désir, d'écoute, de dialogue. Et c'est pour ça que c'est très beau, c'est que finalement, la Belle va réussir à voir autrement la Bête et à comprendre que finalement, au début, elle se dit mais elle est stupide cette Bête, elle n'a pas de conversation, elle est grossière, elle ne maîtrise pas l'art de parler, et progressivement, elle comprend que cette façon de parler totalement dépouillée, c'est une forme de prudence, c'est une forme de respect, c'est une forme d'écoute.
0: C'est une forme d'humilité aussi.
1: D'humilité.
0: Et ça, c'est quand même une qualité qu'on retrouve assez peu chez un homme.
1: Voilà.
0: Ça n'engage que moi.
1: Non, mais c'est très intéressant. Elle rencontre vraiment l'autre dans ce qu'il a de plus dépouillé à offrir. Et du coup, c'est pour ça que moi, je trouve qu'il y a un écart abyssal entre ce que propose cette version écrite du conte. D'autres écrites par une femme, d'autres versions qui sont retravaillées, y compris par d'autres femmes, hein, comme Madame le Prince de Beaumont. Et ensuite, ce que nous propose Walt Disney, mais aussi Cocteau, Gans, etc. Enfin, il y a encore eu des versions très récentes de La Belle et la Bête, et qui jamais ne prennent en compte cette histoire de consentement de soi à soi-même, et qui transforme toujours l'histoire de La Belle et la Bête en une histoire d'une fille trophée, c'est-à-dire une bête et un autre homme qui vont se disputer une jeune fille, alors que ce qui est très intéressant, c'est comment la jeune fille essaye de décrypter son propre désir, puis essaye de le communiquer à un homme. Donc ça n'a rien à voir.
0: Oui, parce que dans la version à laquelle vous êtes fait allusion, là, il y a à la fin un homme du village, je crois, qui se bat avec la bête, etc. Mais ça, c'est pas dans le conte originel.
1: Non, ça transforme en combat de coq une histoire qui...
0: Où donc la fille est dépossédée de toute volonté. Mais ce n'est pas le cas. Et une autre, on va écouter peut-être un peu de musique, et puis après ça, on parlera d'Andromaque.

0: Et voilà, c'était Anne Sylvestre, notre Anne Sylvestre. Chanson qui vous aime beaucoup, Jennifer Tamals. Au nom des femmes, non N-O-N, je précise, Libérez nos classiques du regard masculin, c'est votre livre passionnant qui sort aujourd'hui aux éditions du Seuil, aujourd'hui 9 janvier, pour, je le dis pour les rediffs. Vous pourrez toujours courir l'acheter si c'est rediffusé dans 15 jours. Hein. Et donc oui, bah, évidemment Anne Sylvestre, ce texte, je l'ai réécouté là avec vous, juste magnifique, qui parle de femme à femme, qui parle de... Voilà, qui parle de volcan et qui parle aussi, elle parle du volcan qui explose à un moment, qui n'en peut plus. Et je voudrais qu'on en revienne à, vous nous faites redécouvrir, vous, la figure d'Andromaque. Alors c'est l'anti-volcan, Andromaque. C'est le volcan qui fait semblant d'être éteint, qui attend, qui patiente. Et elle aussi, elle a été beaucoup maltraitée par le regard masculin. On en a fait une veuve éplorée, on l'a parfois moquée pour ça. On en a fait une mère indigne, ou voilà, on lui reprochait tout à Andromaque. Alors pour expliquer, c'est une Troyenne qui est prise pour butin par un héros grec qui vient de gagner la guerre, comme c'était le cas en tout cas dans les légendes. Et donc, elle a un fils qu'elle a eu avec son mari qui a été assassiné par le père de celui de Pyrrhus, en fait, qui l'a prise avec elle comme butin et qui veut l'épouser. Et en fait, l'idée, c'est que si elle n'accepte pas d'être épousée par Pyrrhus, son fils sera livré aux Grecs et mourra. Donc elle est dans ce choix entre respecter la mémoire de son grand amour, son mari, et surtout ne pas se donner au fils de son assassin, ou alors sauver leur enfant. L'enfant qu'elle a eu avec ce mari aimé. Donc c'est vraiment un dilemme juste impossible. Et en fait, elle le tient. Elle le tient dans l'attente. Et en fait, cette attente va, sans vouloir dévoiler, mais on va le faire quand même, va être fatale à Pyrrhus.
1: Oui, tout à fait. Alors, je suis très émue d'avoir écouté la chanson d'Anne Sylvestre, mais pour rebondir sur Andromaque, ce qui est intéressant, c'est, comme vous l'avez dit, la façon dont le male gaze, donc ce regard masculin, examine la pièce. Et notamment, vous avez raison, soit on la voit comme une pure victime, passive, qui attend, soit on la voit comme une mauvaise mère. Et moi, j'ai eu la chance à Stanford d'avoir comme professeur Michel Serres, et c'est un débat qu'on avait eu tout le temps, parce qu'il comprenait pas, mais parce que Michel parlait en tant qu'enfant de la guerre, il comprenait pas qu'une maman ne puisse pas tout faire pour sauver son enfant, et il avait une haine vis-à-vis d'Andromaque qui était viscérale, et qui disait, mais voilà, c'est une veuve noire comme l'araignée sur sa toile, qui attend et qui sacrifie la jeunesse, mais parce que lui, il parlait avec son regard à lui d'enfant de la guerre, et pour lui, il faut tout faire pour éviter la guerre, parce que lui, il a vécu. Mais c'était intéressant, cette discussion qu'on avait eue, parce que moi, j'ai changé aussi d'avis sur Andromaque quand moi-même je suis devenue maman, et que j'ai essayé de comprendre que finalement, cet ultimatum que Pyrrhus lui impose, de choisir soit entre le passé, la mémoire, le défunt mari, et l'avenir, l'enfant, etc., en fait, elle, c'est un non-choix, c'est-à-dire que c'est, pour elle, c'est la même chose.
0: Mais bien sûr, parce qu'elle voit dans le visage de son enfant celui de son amour passé, en fait, et elle le dit.
1: C'est ça, et souvent, cette idée qu'on voit dans l'enfant, les traits du mari, on a dit, ah, mais voilà, elle est malsaine, c'est totalement bizarre. Mais en gros, c'est pas ça, il faut le comprendre politiquement. C'est-à-dire qu'il y a quelque chose de l'ordre de la transmission, elle est une victime de guerre, son peuple vient d'être massacré, elle est une survivante, et ce qui l'intéresse, c'est cette filiation du père au fils pour ne pas laisser mourir. Toutes les tirades de Racine sont construites sur des répétitions. Quand on regarde stylistiquement ce qui se passe, c'est l'idée du souvenir, souviens-toi. Elle incarne le devoir de mémoire, elle incarne la nécessité du souvenir. Et donc, en fait, ce que j'appelle le male gaze, c'est de voir qu'il y a un ultimatum, mais elle refuse l'ultimatum, elle ne veut aucun sacrifice, elle ne veut pas se sacrifier, elle ne veut pas être écartelée, elle est juste une femme qui politiquement ne veut pas que se marier avec l'assassin le bourreau de sa patrie, de ses parents. C'est pas juste Hector, c'est aussi son père, c'est ses frères, c'est tout un peuple. Et qu'est-ce qui se passe à la fin ? C'est que c'est les Grecs qui se distribuent les princesses troyennes pour en faire des esclaves sexuelles. Et donc Racine ici va combiner deux traditions antiques, et notamment plusieurs pièces d'Euripide et de Sénèque. D'habitude, on montre soit l'action qui se passe juste à la fin de la guerre de Troie, au moment où il faut sacrifier Astyanax et distribuer les princesses troyennes, soit la pièce se passe bien après, et Astyanax a déjà été sacrifié, Andromaque est devenue la concubine de Pyrrhus, et à ce moment-là, le fils qu'il s'agit de mettre à mort, c'est le fils qu'elle a eu avec Pyrrhus.
0: Avec Pyrrhus, oui.
1: Et du coup, Racine va prendre ces deux traditions différentes pour étirer le temps et changer d'optique et montrer que pendant un an, elle va résister à cet ultimatum. Pendant un an, elle ne se soumet pas, mais elle gagne du temps, en fait.
0: Bien sûr, voilà, elle gagne du temps.
1: Elle exerce son droit.
0: Voilà, pour moi, cette femme, enfin, pour, je pense pour beaucoup, pour vous aussi, c'est une allégorie. C'est l'allégorie de l'honneur, de ne pas se trahir elle-même, en fait, tout simplement. Elle ne veut pas trahir ce qu'elle ressent encore. Voilà, ça, c'est, et puis ne pas se plier à l'humiliation aussi.
1: C'est ça, et puis on sous-estime son pouvoir rhétorique. C'est-à-dire que les hommes, on dit tout le temps, ah oui, ils ont un pouvoir de séduction, ils manient bien la parole, etc., Don Juan, Casanova. Mais elle aussi, elle exerce une rhétorique, la rhétorique des larmes, la prière, la déploration, qui fait que finalement...
0: L'interrogation,
1: son bourreau, qui la tient prisonnière, c'est lui qui devient prisonnier de ses paroles. La captivité s'inverse, parce que plus elle parle, plus il espère qu'elle va changer d'avis. Donc il y a vraiment un pouvoir des mots qu'elle exerce, et on dit elle fait rien, elle est passive, mais elle fait quelque chose, dire c'est faire. Mmh. Et donc ça, c'est vraiment quelque chose qu'il faut reconsidérer. Moi, j'étais encore à un colloque de spécialistes il y a un mois, où j'ai entendu des grands profs expliquer qu'elle était victime du syndrome de Stockholm, et voilà, ils transmettent ça dans leur classe, genre Andromaque, victime du syndrome de Stockholm,
0: la belle,
1: amoureuse de Pyrrhus, machin. Non, mais c'est pas possible. Enfin, je veux dire, à un moment, il faut lire les textes de manière et voir surtout ce que fait Racine de différent par rapport aux sources. Quand on lit toutes les sources et quand on voit en quoi il innove, il nous montre vraiment la figure d'une résistance. Et puis Andros, Maken, en grec, ça veut dire celle qui résiste aux hommes, celle qui combat les hommes.
0: Andros, c'est les hommes.
1: Ouais, ouais. Étymologiquement, c'est ça que ça veut dire, mais Racine met en acte cette résistance-là. Et parfois, dans les anthologies, j'ai encore parlé à quelqu'un récemment qui me dit « Ah oui, bah à la fin, Andromaque, elle se suicide. » Mais non, à la fin, elle sort victorieuse. Donc, il y a une sorte d'amnésie de la pièce, parce que parfois, dans les anthologies, on nous présente justement le passage où elle est soumise à cet ultimatum et que Pyrrhus semble dominer l'échange.
0: Mais voilà, mais c'est aussi toute la question du rebondissement, d'avoir aussi le droit de s'interroger sur est-ce que finalement, je préfère pas mon honneur, mon souvenir à mon fils. Et ça, c'est... Poser la question sans y répondre, et même en y répondant, c'est un truc que les femmes n'ont pas le droit de faire. Et ça, vous le notez aussi quand vous parlez d'Andromaque.
1: Oui, c'est vrai. Elle dit à un moment que tes jours coûtent cher à ta mère. Parce que le fardeau, c'est pas seulement qu'elle est... son enfant, ça l'empêche de se suicider. Mmh. Donc, elle veut pas se sacrifier à lui, mais elle veut pas sacrifier son... Elle est pas dans le sacrifice.
0: Elle veut tout, en fait.
1: Elle veut tout.
0: Voilà.
1: Et elle obtient tout. Mmh. Et ça, on oublie qu'elle sort victorieuse, qu'elle obtient tout.
0: Voilà,
1: mais elle obtient tout parce qu'elle refuse de se sacrifier. Et moi, je trouve que ça, c'est très galvanisant pour nous les femmes, parce que nous aussi, on veut tout. Et, et tout le monde nous dit, oui, bah, il faut sacrifier. Si tu veux faire des longues études, bah, tu seras plus fertile. Hein, mais si tu veux des enfants, en fait, on peut vouloir tout. Et c'est pour ça que reconquérir nos classiques, c'est important, parce que c'est aussi des modèles qu'on a. Même si évidemment c'est pas du tout la même chose, on peut pas faire des raccourcis entre le XVIIe siècle et nos jours, c'est pas du tout les mêmes convictions de vie, etc. Mais les modèles,
0: en tout cas pour les occidentales. Oui, mais même pour l'enfant.
1: Mais c'est galvanisant d'avoir des modèles. Mmh. Parce que vous voyez, par exemple, quand je pense à certains discours féministes et des femmes que j'adore, enfin Alice Zeniter qui dit mais on n'a pas d'héroïne, et qui dit moi quand je lisais la littérature, quand j'étais petite, j'étais obligée de m'identifier à des hommes, j'avais pas de modèle porteur, et comment je dois faire pour tout inventer, etc. Et moi je pense que un des problèmes, c'est justement qu'on nous a mal transmis.
0: Et aussi, c'est qu'il faut les aimer, il faut bien les lire, il faut les aimer, oui, a priori, nos héroïnes. Oui. Je vous raconte mon histoire.
1: Oui.
0: Moi, je suis absolument passionnée par Madeleine Forestier, dans Belle Amie. Alors, cette femme, elle écrit plus que lui, mais alors elle se fait trahir, elle se fait épouser pour garder son rang, son argent, etc. Elle passe au-dessus de tout ça.
1: Oui.
0: Mais elle n'est pas mise en avant. C'est Belle Amie qui est mise en avant.
1: Bien sûr.
0: C'est à la limite sa jolie maîtresse.
1: Bien sûr.
0: Mais il faut, je pense que ce que vous faites là, c'est que vous avez porté attention. C'est pas le tout de que ces femmes parlent, même en littérature. C'est que c'est comme pour MeToo, faut les entendre. Vous les avez écoutées. Vous nous faites porte-voix là. Vous faites porte-voix de ce qu'elles ont à nous dire. Et en fait, ben voilà, il faut changer son regard. Et je vous le disais en antenne, mais je vais le redire pour tout le monde. Ce livre, c'est une paire de lunettes c'est un outil pour se poser la question sur aussi plein d'autres textes. C'est-à-dire que dès qu'on rencontre une femme dans un livre, bah peut-être qu'il faut qu'on invente nous-mêmes la part cachée, sa liberté, qui n'est pas forcément montrée, en fait. Il faut qu'on fasse le contre-champ si c'est un regard d'homme.
1: Oui, ce livre, c'est comme une invitation. Moi, j'utilise une méthodologie qui me porte et qui vient de mon enseignement et qui vient aussi de ce grand écart que je fais souvent entre la France et les États-Unis pour essayer de partir de la culture des gens que j'ai en face de moi et d'essayer de comprendre autrement. Mais évidemment, je prétends pas avoir tout fait. Et puis,
0: heureusement qu'il reste plein de trucs à faire.
1: Il y a plein de choses à faire et on ne cesse de redécouvrir la littérature écrite par les grands hommes d'une autre façon, mais aussi il y a à redécouvrir tous les textes écrits par des femmes.
0: Bien sûr, et aussi toutes les femmes qui ne sont pas dans la littérature, puisque dans ce livre, vous parlez non seulement des héroïnes classiques, mais aussi des héroïnes populaires et des héroïnes de chair, en l'occurrence, elles ont été réduites à ça. Vous parlez d'Hélène de Troyes, dans le même chapitre, vous parlez de Marilyn Monroe. Et là, on apprend que toutes deux ont été réduites à leur corps. Voilà, leur avis n'a jamais compté, et elles ont été maltraitées à un point qui, en tout cas pour Marilyn, de votre point de vue, peut expliquer largement son suicide, si c'en est un.
1: Alors ça, je ne prononcerai pas sur...
0: Bien sûr,
1: je
0: ne
1: sais pas,
0: mais
1: ce qui s'est passé à la fin, et puis en plus, ça a été longtemps classé
0: secret défense.
1: Ouais, au FBI. Mais ce qui est très intéressant avec Marilyn et Hélène, c'est en gros, on les présente comme des femmes fatales. Et ça, ce que j'appelle le regard masculin, parce que finalement, elles sont fatales surtout à elles-mêmes. C'est-à-dire que c'est leur beauté qui va leur coûter terriblement et notamment va faire que on les viole. Donc c'est comme la guerre de Troie. Voilà comment on raconte la guerre de Troie, la faute d'Hélène. En fait, ce qui est intéressant, c'est que certains autres auteurs montrent qu'en finalement c'est pas du tout la faute d'Hélène, que Hélène a été kidnappée, qu'elle a été violée, qu'elle a été séquestrée. Donc l'Hélène de Ripide, elle est magnifique, hein, cette pièce qui présente une autre version des faits, qui imagine des noms effacés. Enfin, c'est ça. En fait, c'est pour ça, parce que j'essaye de faire de manière pas trop scolaire, j'espère, une typologie des noms, et des noms inaudibles, refusés, effacés. Et vraiment, un des noms effacés, c'est le nom du viol. Mmh. Et donc, c'est là où je compare aussi Hélène et Marilyn, c'est que Marilyn a subi aussi plusieurs viols jusqu'à la fin, qu'elle en parle à demi-mot dans ses notes, ses écrits. Je suis allée regarder ses fragments en anglais. Il y a une traduction au seuil de Tiphaine Samoyo en français, qui est très belle aussi. C'est très difficile à faire, d'ailleurs. Mais voilà... Je voulais qu'elle ait sa place parce qu'on la réduit tellement à une...
0: À une image.
1: Et puis à une fille un peu stupide qui
0: Alors
1: joue dans des...
0: Alors c'est une grande autrice.
1: Ouais.
0: Franchement, pour avoir lu quelques textes d'elle, mais c'est d'une sensibilité, c'est des mots justes. Alors j'ai lu que des traductions, hélas, je ne parle pas assez bien anglais, je ne le lis pas assez bien. Mais c'est vrai que c'est très touchant et ça tape juste, en fait.
1: Ouais, et puis c'était une très grande lectrice. Donc, à chaque fois, on la présente comme une débile, vraiment. Et puis, toujours les films où c'est comment épouser un millionnaire, comment s'en sortir, c'est la beauté contre l'argent. Enfin, c'est vraiment... Et alors qu'en fait, il y a beaucoup de subtilité dans les chansons qu'elle chante.
0: Bah alors, je vous arrête une seconde. On va écouter les premiers mots, justement, de la chanson « Les filles aiment les diamants », je crois que c'est ça en français.

0: On va pas écouter la chanson en entier, mais pour le coup, vous publiez un livre qui s'appelle Au nom des femmes. Là, le nom de Marilyn, oui. Il est quand même. Enfin, je sais pas, je ne vous ai pas compté, hein, mais il y en a beaucoup. Hein.
1: Mais c'est pour ça que je convoque cette chanson, parce absolument. Que c'est très intéressant. Donc, c'est une chanson qui parle du refus. Et en plus, elle est hyper intéressante, cette chanson, parce qu'elle fait référence à plusieurs pratiques de la société d'Ancien Régime, notamment les duels, l'art du blason, etc. Enfin, elle est très riche parce qu'elle fait signe vers une culture française de la galanterie pour penser le refus. Donc, je m'amuse à la déplier et à montrer pourquoi c'est intéressant finalement et que ces films qu'on pourrait penser juste émanant de la culture populaire, n'ayant rien à nous dire, en fait, pour moi, ils font écho. Et c'est un peu comme ça aussi que j'enseigne et que je vis la littérature en général. C'est que moi, je fais feu de tout bois et que tout m'intéresse. La culture populaire, la culture de mes étudiants, leur capacité, par exemple, à danser, à écrire. Je m'en sers, en fait. Par exemple, j'ai une étudiante qui nous a fait une performance dansée du nom d'Andromaque. Donc, on étudie des tirades, etc. Et puis après, c'est l'idée de comment vous viviez ça, comment vous le recevez. Et chacun avec son talent, parce que bah, y a des danseurs, il y a des gens qui savent écrire, il y a des gens qui savent dessiner, il y a des gens qui savent, je sais pas, chacun met ses talents à contribution. Et souvent, quand je fais des cours de théâtre, ça finit par une sorte de spectacle comme ça, où ça montre la réception moderne des textes classiques et qu'est-ce que ça leur fait à eux. Mmh. Et on construit comme ça ce dialogue transatlantique à travers les siècles, et moi je trouve ça passionnant.
0: Et même pour les gens qui n'ont pas envie ou ont peur ou se sentent pas autorisés à lire des ouais. classiques, je pense qu'on peut dans des feuilletons télévisés, dans de la culture hyper populaire, retrouver des grands thèmes classiques. Il faut les chercher, il faut réfléchir à ce qu'on voit, en fait, c'est ce que vous nous apprenez, réfléchir à ce qu'on nous donne à lire, à écouter, à regarder. C'est-à-dire, il faut avoir cet esprit-là et on voit que c'est possible, que c'est, on tire des fils en fait, c'est une enquête, il faut faire des enquêtes.
1: Oui, et en fait ce que j'essaye de montrer, souvent parce que bah, les étudiants et les étudiantes américaines disent « Oh mais nous on connaît rien de la société d'Ancien Régime, qu'est-ce que c'est que ça ?» Et en fait, moi mon but c'est de dire « Mais en fait, vous connaissez tout, vous connaissez Disney, vous connaissez plein de références, vous connaissez cette chanson de Marilyn, vous connaissez cette chanson de Marilyn qui est ensuite, elle a été reprise par Madonna. » Donc, ouais, voilà. Et donc, finalement, la culture classique est partout et il faut la dénicher et puis la re-regarder. Mmh. Et par exemple, Bérénice, moi qui est ma pièce préférée de Racine, elle est dans Le goût des autres d'Agnès Jaoui, qui est tissée, enfin, c'est magnifique. Finalement, tout ça, ça fait partie de notre patrimoine et de notre matrimoine et c'est en nous, c'est comme des belles au bois dormant qu'on doit réveiller et réanalyser, recomprendre, enfin, vous voyez, et c'est ça que je trouve passionnant dans mon métier, en fait.
0: Ah ben ça, on comprend qu'il vous passionne et merci de nous transmettre. Je voudrais qu'on évoque le libertinage, parce que ça, c'est très intéressant. Vous parlez d'un de mes romans épistolaires préférés, c'est-à-dire les lettres personnes, mais pas du
1: les
0: tout.
1: Liaisons
0: les liaisons dangereuses de Chenalot de Laclos. Et là, pareil, vous parlez bien sûr du viol de Cécile de Volanges, la jeune fille qui est en fait l'instrument d'une sorte de complot complice entre Madame de Merteuil, qui est la libertine manipulatrice, et Valmont, qui est aussi le libertin affamé de conquêtes féminines. Et donc, en fait, elle est l'objet de la vengeance de Madame de Merteuil, qui, parce que la jeune est promise à un homme qu'elle convoitait, Madame de Merteuil convoitait cet homme, et en fait, pour se venger, elle veut juste que la jeune fille ne lui arrive pas vierge. En fait, donc le viol est instigé en fait par une femme.
1: Oui, alors c'est très intéressant ce passage, et je tiens tout de suite à signaler que voilà, donc ma lecture du viol de Cécile, elle est appuyée et par des effets textuels, etc. Tout le monde ne la partage pas. Il y a des spécialistes qui considèrent qu'il n'y a pas viol.
0: Et il y a des cinéastes qui l'ont largement oublié.
1: Bon, pour la plupart des cinéastes, cette scène est une scène de séduction et ne montre pas du tout la violence. Mais c'est vrai que ce qui est intéressant, c'est que on voit bien comment Madame de Merteuil instrumentalise Cécile, et il y a vraiment l'idée que Madame de Merteuil va essayer de s'affranchir de la société, et qu'elle va poser la question du libertinage. Est-ce que le libertinage est un féminisme ? Puisque finalement, quand elle devient veuve, donc déjà elle est mariée contre son gré à quelqu'un qui est beaucoup plus vieux qu'elle, et elle va essayer de profiter de cette union forcée pour apprendre, voilà, être une anti-Galatée,
0: voilà,
1: être son propre produit, essayer de comprendre, de s'affranchir. Et quand elle va être veuve et qu'on va vouloir la remarier, elle va résister. Donc, mais le problème, c'est que effectivement, Laclos montre très bien comment c'est très difficile de s'affranchir par le libertinage quand on est une femme, et que ce qui pèse sur une femme dans la société n'a rien à voir avec ce qui pèse sur un homme. Et donc, mais c'est intéressant parce qu'il va poser la question. Et la question, il la pose dans Les Liaisons dangereuses et de manière fictionnelle, mais il la pose aussi de manière totalement théorique dans un autre texte où il réfléchit à l'éducation des femmes et où il dit finalement la seule façon que les femmes peuvent faire pour s'affranchir, c'est de faire la révolution. Il n'y a pas d'autre façon. Oui. La société est inégalitaire. Il ne pourra jamais y avoir d'éducation dans une société inégalitaire. Il faut changer de société. Mais c'est intéressant, les liaisons dangereuses, parce que ça teste des idées, et ça montre véritablement comment même Madame de Merteuil exerce sa violence contre des jeunes femmes. Et c'est pour ça que je vous dis que c'est controversé pour les spécialistes du XVIIIe siècle, parce que certains voient Madame de Merteuil comme la façon qu'elle a d'initier Cécile au plaisir. Et que grâce à elle, bah, Cécile va pouvoir...
0: Alors ça, c'est un regard totalement masculin.
1: Voilà, ça, c'est un regard très masculin, mais il est très présent. Et parce qu'on va vous dire, on va vous expliquer qu'en fait, Cécile, c'est le motif de l'ingénue sensuelle, etc. C'est un motif qui est travaillé dans la littérature, etc. Mais c'est vrai que moi, j'ose un parallèle un peu audacieux entre cette scène de viol et la scène dans La Familia Grande de Camille Kouchner, où le jeune garçon qui dit oui, derrière le oui, c'est un non. Et parce qu'il ne peut pas se soustraire à l'emprise qui s'exerce au sein de la famille. Et c'est ça, les liaisons dangereuses. Souvent, on comprend pas que liaison, c'est pas avoir des affaires. C'est les fréquentations. C'est les fréquentations qu'on a au sein de la famille. Et Madame de Merteuil, elle est dangereuse parce qu'elle rentre dans le fort privé. Et c'est pour ça que c'est délétère. Et c'est pour ça qu'il y a ce système d'emprise.
0: Et je la trouve, alors, on sort un peu de votre livre, mais la Merteuil, moi je trouve que c'est une femme qui s'en sort, mais malheureusement, elle ne fait pas la révolution, c'est-à-dire qu'elle s'en sort. En tout cas, elle essaye de s'en sortir, mais seule, sans sororité, sans emmener toutes les femmes avec elle. Oui. C'est un peu comme les grandes chefs d'entreprise qui se comportent très mal, oui, avec ensuite leurs employés, ou les femmes qui font carrière et qui emploient des femmes racisées pour oui, faire leur ménage. C'est-à-dire que, voilà, elle s'en sort seule, c'est-à-dire qu'elle elle échappe à la domination.
1: Jusqu'à une certaine mesure.
0: Jusqu'à une certaine mesure,
1: jusqu'à
0: déjà.
1: Après, oui.
0: Jusqu'à après, voilà. Après, la fin est assez, je trouve, un peu grotesque, comme dirait Grognon, parce qu'elle finit avec les stigmates de la petite vérole. Donc, vraiment, c'est
1: oui, mais ça, c'est très intéressant, parce que justement, il y a une sorte de rédemption de Valmont qui finit en martyr, qui est racheté quelque part, et elle est deux fois plus punie. Donc, on voit ce qu'il en coûte. La liberté a un coût deux fois plus important quand on est une femme. Mmh. Mais c'est intéressant de poser la question d'un libertinage au féminin.
0: Oui, et puis aussi le fait, moi quand quand vous racontez la manière dont elle a vécu son mariage forcé et sa nuit de noces, donc voilà, je savais qu'il avait passé ça, mais j'ai décidé d'en faire un reportage ou une expérience, d'en tirer quelque chose, d'apprendre, et ben en même temps c'est aussi une manière de se défendre, c'est-à-dire que ok, quelqu'un passe sur mon corps, mais du coup, je sais de ce quelqu'un. Mmh. Je sais des poils de la bête, je sais des faiblesses de la bête, je sais, oui, voilà, je sais des hommes. Et c'est ce savoir-là qu'ensuite elle va utiliser, malheureusement, aussi contre d'autres femmes.
1: C'est ça. Et elle explique très bien qu'elle est son propre produit, qu'elle ne doit rien à personne.
0: Ben voilà.
1: Il y a vraiment quelque chose de très intéressant dans cette lettre.
0: Ouais, oui, dans tout son personnage. D'ailleurs, oui. Elle a été beaucoup réduite hein, par rapport au texte. Pour le coup, le texte est vraiment, vraiment intéressant. Et puis, parfois, il faut s'y reprendre à deux fois parce que c'est beaucoup plus complexe que ce que le cinéma, notamment, en a fait.
1: C'est ça, c'est un texte qui est compliqué parce que ça joue de la variation des points de vue et de la façon dont sont reçues les lettres et comprises. Et ça, cette polyphonie énonciative, hein, le fait de raconter l'épisode du viol à travers plusieurs personnages différents, parce que Cécile le raconte, Valmont le raconte, Merteuil le raconte et le décrypte, etc. Ben, c'est très difficile à rendre au cinéma, évidemment. Mmh. Donc, ouais. C'est pour ça que moi, j'invite tout le monde à aller lire ce texte qui est...
0: Ah oui, en plus, il est quand même très vivant, c'est des lettres assez courtes, on peut le lire vraiment à l'adolescence, hein. C'est un livre, oui, qui, voilà, qu'il faut peut-être lire le vôtre avant, comme ça, on est sûr de bien comprendre.
1: je prétends pas du tout avoir la clé des œuvres,
0: mais... c'est pas la clé, mais c'est d'autres clés. Au moins, ouais. C'est un autre regard. Donc après, on a le droit de peut-être pas, de pas oui. être d'accord, mais au moins, on n'aura pas qu'un seul point de vue, quoi. C'est tout comme sur Bérénice, je voudrais quand même qu'on en dise un tout petit mot avant de se quitter, parce que oui. je crois que c'est votre favorite.
1: Ouais, j'adore Bérénice. Ouais.
0: Alors racontez un petit peu pour ceux qui ne la connaissent pas.
1: Bérénice, c'est une pièce merveilleuse qui est très singulière chez Racine, parce que c'est une tragédie où il n'y a pas de mort. Donc ça c'est, voilà. Et donc c'est l'histoire d'un homme qui est pris entre deux promesses, la promesse d'épouser Bérénice, et qui est une juive, princesse, et la promesse au peuple au Sénat de ne pas épouser autre chose qu'une romaine. Donc vous voyez, il est pris entre deux promesses qu'il ne peut pas tenir, sachant qu'en plus, son ambition, c'est d'être un bon empereur, de ne pas être un autre Néron. Et donc il est pris entre ces deux promesses. Et donc, il veut dire à Bérénice qu'il la quitte, sauf qu'il n'y arrive pas. Il n'arrive pas à tenir sa décision. Et finalement, souvent, on perçoit cette pièce comme Bérénice qui se fait quitter, qui pleure, qui est éplorée, et Titus qui a tout le pouvoir d'action. C'est que, donc, vous savez, Titus n'aimait pas Bérénice, c'est un très grand livre.
0: Oui, vous l'avez cité. Oui.
1: De Nathalie Azoulay. Mais en fait, Nathalie Azoulay, elle reprend aussi l'idée, dès le XVIIe siècle, de Bussy-Rabutin, qui dit, mais finalement, Titus n'aimait pas Bérénice, parce qu'il pourrait très bien la garder, etc. Donc, et puis Barthes reprend cette idée. Donc, c'est une idée qui, voilà, qui a tout un... qui voyage à travers les siècles.
0: Bien imprégné.
1: C'est un bon regard critique, un bon male gaze. Parce qu'en réalité, on passe souvent sous silence l'idée que celle qui dénoue le conflit, c'est Bérénice, qui, comme Titus est pris entre ses deux promesses, la seule façon de résoudre ce conflit, c'est de se suicider. Bérénice le délivre de sa promesse. Et finalement, elle donne à l'empereur une leçon de grandeur d'âme. C'est d'ailleurs Louis Racine, le fils de Racine, qui l'écrit.
0: Ah, j'ai découvert que c'était un super critique, en tout cas des dernières de son père.
1: Ouais, c'est très intéressant parce que lui, il n'a pas du tout ce male gaze. Il dit, elle est extraordinaire, cette princesse. Elle finit la pièce. D'ailleurs, la pièce s'appelle Bérénice. C'est elle

0: Une femme morte à 26 ans, anglaise.
1: Henriette d'Angleterre, qui est la belle-sœur du roi, en fait, et qui a un rôle extraordinaire.
0: Elle aussi, c'est une héroïne. Hein.
1: Alors, ça, c'est complètement une héroïne. Déjà, elle est l'arbitre du bon goût de ce qui se passe à la cour. Et puis, en plus, on lui confie des ambassades. Donc, elle a un rôle politique, culturel. Exactement. Donc, c'est une figure qui est très importante. Madame de Lafayette lui rend hommage, hein, d'ailleurs, en écrivant, on peut trouver cette pièce dans la Pléiade, hein, de Camille Hémin. Voilà, j'essaye de tisser un lien entre le personnage de fiction et des femmes qui ont véritablement existé, comme Henriette d'Angleterre, Marie Mancini, qui a eu une relation amoureuse avec Louis XIV, qui l'a vraiment...
0: C'est une sorte de Bérénice, elle.
1: C'est une sorte de Bérénice, et d'ailleurs, Racine reprend des mots qu'elle aurait proféré au moment de la rupture, parce qu'en fait le roi aurait voulu l'épouser. Il y a toute une correspondance entre Louis XIV, Marie Mancini, Mazarin, Anne d'Autriche, et on voit comment Anne d'Autriche et Mazarin empêchent le roi, et en fait Marie Mancini ensuite écrit ses mémoires, et vraiment elle va avoir un rôle très important dans la vie de Louis XIV, et je peux renvoyer ici aux travaux de Faith Baisley ou jeunes de gens qui s'intéressent, qui ont vraiment écrit sur ces femmes, sur les mémoires de ces femmes et sur le rôle qu'elles eurent pour repenser le grand siècle, parce que ça influence la politique culturelle de Louis XIV, ça forme son goût. On dit que Marie lui suggère des lectures, etc. Donc, vous voyez, en fait, c'est une façon de retracer une généalogie féminine dans ces pièces qui, moi, m'intéresse pour donner du pouvoir d'action à ces femmes. Et ses héroïnes.
0: On a envie d'avoir un tome 2, un tome 3, un tome 4. Vous êtes en train de les faire ou pas? Peut-être. Il vient de sortir celui-là.
1: Non, mais
0: c'est vrai que on imagine que c'est un boulot titanesque, absolument infini. Mais que voilà, ça donne envie, en tout cas, de, quand on lit, de lire autrement, de chercher d'autres versions, d'en imaginer, d'en inventer, d'en écrire d'autres, pourquoi pas. Et c'est vrai que c'est un boulot qui doit peut-être vous passionner au point de faire d'autres livres.
1: Oui, bah, j'ai d'autres projets. En fait, il y a une suite, mais bon, j'ai pas fini, mais...
0: Donc il y a une suite. Bon, lisez celui-là, hein. Vous pouvez pas avoir la saison 2 avant la saison 1.
1: mais je vous remercie. Et c'est vrai que l'un des exercices qu'on fait parfois avec les étudiantes et les étudiants, c'est des pastiches aussi, où je les invite à reprendre possession de cette culture pour imaginer des versions modernes, par exemple.
0: On peut le faire avec les contes et les enfants, oui. Hein, d'ailleurs. On peut demander aux enfants de changer la fin ou de changer le personnage ou de raconter d'un autre point de vue. Ça peut se faire quasiment un mercredi après-midi. C'est pour dire que c'est un livre qui peut s'adresser à tout le monde et qui peut donner cette idée-là, quel que soit on n'est pas obligé de lire tous les classiques en langue originale pour pouvoir le faire.
1: Oui, c'est un outil pédagogique, et puis si certains parents le lisent, eh ben, ça va leur donner l'idée aussi parfois de raconter des contes parce que, par exemple, La Belle et la Bête de Madame de Villeneuve, c'est vrai que c'est pas forcément un conte qui est prévu pour les enfants, puisque c'est la question du consentement sexuel, et qu'il est assez long, mais bon, on peut retenir des grandes idées, le simplifier, et c'est ça qui est joli avec les contes. Je pense que les enfants peuvent grandir avec les contes en fonction des âges de la vie. Mmh. Et qu'on peut leur raconter plus ou moins différemment, que ça grandit avec eux, un peu comme la chaussette du chien. Là, je ne sais pas si vous avez vu le chapeauté. Il y a un petit chien qui naît avec une chaussette et qui grandit avec sa chaussette. Et ben c'est ça les contes, c'est que ça grandit avec nous et qu'en fonction des interrogations du moment, quand une jeune fille, par exemple, a ses règles ou qu'elle se pose des questions, etc., on peut lui raconter Cendrillon, La Belle au bois dormant ou d'autres différemment en fonction des problèmes auxquels elle est confrontée dans la vie. Et puis ça vaut évidemment pour les petits garçons. Moi, j'ai deux petits garçons et on leur a montré récemment un Pixar qui s'appelle Turning Red. C'est l'histoire d'une jeune fille justement qui va avoir ses règles et qui devient rouge et qui devient un gros panda rouge quand elle est débordée par ses émotions. Mais ça plaît aux petits garçons parce que que c'est aussi des jeunes filles qui écoutent du rap et qui écoutent de
0: et
1: la
0: puis
1: musique.
0: Au moins, ça leur explique que ce sont les jeunes filles s'ils n'ont pas de sœurs. Non, mais...
1: Non, non,

0: mais c'est très bien passé.
1: Parfait.
0: Donc, on peut faire plein de choses positives avec les comptes.
1: Absolument. Et on peut surtout lire votre livre, Jennifer Tamas, au nom N-O-N des femmes, libérer nos classiques du regard masculin. C'est paru, ça paraît aujourd'hui, 9 janvier, aux éditions du Seuil. Un grand merci à vous d'être venu ce matin d'Amérique pour nous voir.
0: Merci beaucoup, merci.

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0: Bonsoir, bonsoir, c'est au suivant ce soir sur Radio Cause Commune 93.1 FM et peut-être que vous nous écoutez aussi sur le DAB ou peut-être que vous nous écoutez sur Internet. Voilà, c'est à peu près tout. Sinon, peut-être que vous nous écoutez par les ondes, peut-être que vous êtes connecté avec nous ou alors peut-être que vous êtes dans les studios parce que ce soir on a comme invité spécial Yanis.
1: Ouais.
0: Qui est venu pour nous faire écouter de la musique et Fabrice qui est venu pour
1: Fabien.
0: Fabien.
1: On va l'appeler Fab.
0: Fab.
1: Voilà, c'est plus
0: pour pas faire d'erreur.
2: Ça y est, ça commence.
0: Et qui est venu pour voir comment ça se passe en studio parce qu'il est venu vendredi dernier. Vendredi dernier, c'était le premier vendredi du mois et le premier vendredi du mois, on fait un apéro à Radio Cause Commune. On se réunit tous ensemble, ça permet de nous voir parce que d'habitude on se croise pas tellement quand on fait de la radio ensemble. On fait de la radio les uns après les autres. Mm-hmm. Donc là, ça nous fait un moment pour se réunir. Et en plus, on rencontre les auditeurs parce que toutes les auditeurs et les auditrices sont invités à venir avec nous pour partager un petit moment, manger un petit morceau, découvrir les studios et voir comment est-ce qu'on fait de la radio ici à Cause Commune.
2: Et on passe un moment très sympa.
0: Et merci
3: de le dire, merci de le préciser.
0: Merci de le dire. Et donc je suis ce soir avec Nel.
3: Oui, en effet, salut tout le monde, comment vas-tu Joseph, comment vous allez tous?
0: Moi ça va, moi je suis essoufflé parce qu'il n'y avait plus de tram, je sais pas ce qu'il y a, il y avait de la police partout.
3: Ah, on a subi la même chose du coup.
1: Et la justice
0: nulle
1: part. Bourdieu est présent ce soir.
0: Je suppose qu'on était, oui, on était aux frontières entre la justice et la police parce que je suis passé par Porte de Clichy où il y a le nouveau tribunal. Et je pense qu'il y avait Mesrine qui sortait du tribunal.
3: Carrément, tu penses.
0: Et on termine.
1: Bah Marianne.
0: Avec Marianne. Bonsoir Marianne, comment vas-tu?
4: Ça va très bien, merci. Et vous?
3: Ça va bien. Merci beaucoup.
0: Ça va bien, on va bien, on est au calme. Là, pendant une heure, qu'est-ce qu'on va faire? On va se faire écouter de la musique. C'est au suivant, notre émission Pouce Disque sur Radio Cause Commune, où on se passe un petit peu les disques qu'on a bien aimé écouter cette semaine. Ça peut être des vieilleries.
3: Oui.
0: Ça peut être des nouveautés, peu importe les styles, peu importe les époques. Putain, j'ai de la techno qui part. Voilà. On va la faire partir tout à l'heure. Pour l'instant, on a un titre que nous a proposé Nel. On en parle juste après.
3: D'accord.
0: On écoute ça.
3: Ok, très bien, ça marche. Merci bien.

0: Qu'est-ce qui se passe, Nel? On est sur Netflix ou quoi?
1: On dirait bien. Étant donné qu'on est nombreux ce soir, plus que d'habitude, je me suis dit qu'il fallait choisir au moins un morceau. On va le considérer comme un morceau. Une musique courte. Et du coup, j'ai choisi Stranger Things, l'une de mes séries favorites, même si je n'ai pas encore regardé la dernière saison.
0: Elle est pas mal, elle est sympa.
2: Alors à la fin.
1: Mais en tout cas, la musique du générique, je la trouve vraiment géniale, je la trouve magnifique, magistrale. Et elle donne directement un sens, tu sais à quoi t'attendre.